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0: Salut à tous et bienvenue. L'émission c'est Encycli, moi c'est Marianne et ça se passe sur Cause Commune, fréquence 93.1.
1: 2m10, 5 landos, un bon morceau, mais ce soir c'est sûr qu'on aura de bons morceaux.
0: Une fois par mois, je vous raconterai un cycle entier sur un artiste ou un courant musical divisé en 4 parties complémentaires qui forment un tout. Alors d'abord c'est l'événement, donc un film, un documentaire, un livre, un album ou un concert. Ensuite l'avant, donc les influences de ce courant ou de cet artiste. Puis l'après, c'est résonance. Et enfin le presque inénarrable, le morceau qu'il faut chérir et retenir. Pour ce cycle, on va parler de D'Angelo et le programme c'est le suivant. En partie 1, l'événement, donc l'album Voodoo de D'Angelo sorti en 2000. En partie 2, l'une de ses influences au travers du morceau Let's Stay Together de Al Green sorti en 71. En partie 3, l'une des résonances actuelles de la musique de D'Angelo, donc au travers du morceau Bad Religion sorti en 2012 par Frank Ocean. Et en partie 4, le presque inénarrable, subjectivement le morceau le plus cool de D'Angelo, Africa, sur l'album Voodoo, donc sorti en 2000.
1: Pour moi, la danse, c'est comme des tarés. 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
0: On va parler de composition, d'écriture, d'interprétation et d'incarnation masculine de la soul américaine et de son évolution, du début des années 70 à aujourd'hui. Tout de suite, la première partie, l'événement, et on va parler donc de l'album Voodoo de D'Angelo, sorti en

assez iconique. Et littéralement, parce qu'une icône est, selon la définition du Larousse, c'est une personne qui incarne une communauté, un courant, une mode. D'ailleurs, c'est même iconique avec un S, avec même un grand S à la fin. Le full package. D'Angelo, le chanteur, auteur, compositeur, musicien et sexe symbole culte de la mouvance New Soul américaine, fin années 90 et début 2000, et Voodoo, son album phare, le second, sorti chez Virgin le 11 janvier 2000. C'est une sorte de joyau absolument incritiquable qui a forcé le respect dès sa sortie et n'a pas cessé depuis. Et ça fait 21 ans cette année, la majorité absolue. Bah quand on écoute ça, on se dit c'est intemporel, c'est comme Chanel et c'est tout aussi délicat que la collection haute couture du printemps 2020 par Virginie Viard. Et si vous ne l'avez pas vu, ça se trouve sur YouTube, ça a été documenté par Loïc Prigent et c'est la chose la plus gracieuse de l'année passée. Au moment où on a écrit cette chronique, c'était un peu dur de se sentir galvanisé, en tout cas autrement que par une nouvelle marque de mouchoirs pour chialer notre race devant le rideau fermé de l'autobus. Alors on s'est dit, tiens, on parlerait pas de D'Angelo, et l'excitation, le mot est subtilement choisi, a refait surface presque illico. Et pour plusieurs raisons, objectives et subjectives, que nous allons condenser ci-après. La première, c'est tout simplement que c'est D'Angelo, et qu'il représente une sorte de fantasme physique et vocal absolu. Si vous ne voyez pas à quoi il ressemble, précipitez-vous sur votre moteur de recherche à la section images, et surtout n'oubliez pas de vous munir d'un mouchoir pour essuyer votre bave. D'abord avec Brown Sugar en 95 et les sublimes titres Shit, Damn, Motherfucker, When We Get By et Lady, entre tous les autres parce que vraiment tout était bien, il avait introduit tout un courant dans une légèreté textuelle, musicale, sensuelle et sexuelle, et surtout une subtilité de voix et des aigus qu'on n'avait plus entendus depuis très longtemps.

nous rappelle Al Green, Marvin Gaye ou encore Prince, et les deux derniers font partie de ses influences majeures, et le premier on s'est dit peut-être, et en fait sûrement aussi d'ailleurs. Donc pour le vocal, on s'y retrouve, et pour le côté générateur de pensées et pulsions sexuelles et sensuelles aussi, le désir et les papillons. Ça rappelle à la fois nos plus ou moins 15 ans, mais aussi nos plus ou moins 30 ans quand on était amoureux. Le morceau phare de Voodoo et celui qui est resté dans les mémoires, c'est Untitled, avec entre parenthèses, How Does It Feel. Pourquoi ? Parce que le clip est certainement la chose la plus sexuelle qui a été donnée à voir de manière totalement libre et à n'importe quelle heure sur la chaîne MTV notamment, ensuite avec Controverse et franchement ça se tient. Le cadre, c'est D'Angelo qui supplie de faire du sexe, à poil on l'imagine, tresse collée sur le crâne et tablette de chocolat absolument lunaire et luisante. Et ce n'est que lui dans la vidéo, sous toutes les coutures, mais au-dessus de la ceinture. Comme si on admirait une œuvre d'art, sauf qu'ici on ne se régale pas que visuellement, parce que nos oreilles vivent une émotion aussi délicieuse qu'un merveilleux de chez Fred.

On l'a appris ensuite, c'est un hommage à Prince, ce morceau, et en vrai, tu m'étonnes, mais c'est pas copié. La musique est un torrent de frissons parce que la basse tabasse et que la batterie fait comme notre cœur qui bat et qui à la fin s'emballe. C'est un acte sexuel matérialisé musicalement qui, dans les dernières mesures, s'apparente franchement à un orgasme. À la guitare et à la basse, c'est Raphaël Sadik. À la voix et tout le reste des instruments, c'est D'Angelo.

aucun doute sur l'emballement que ça allait déclencher et ça amène vers le second point, le gratin. Parce que Voodoo, c'est un défilé de tous ceux CEUX qui comptaient à l'époque et comptent encore d'ailleurs. Lorsqu'on regarde les crédits d'écriture et les musiciens, on trouve ce genre de noms. Angie Stone, Amir Thompson, qui en fait est Questlove des Roots, le batteur, Christopher Edward Martin, qui est DJ première, Kamal Farid, Q-Tip, Reggie Noble, Redman, Clifford Smith, Method Man, James Poyser, Charlie Hunter, Roy Hargrove, Eugene McDaniels, Raphaël Sadiq, allez vraiment ciao les nazes, vraiment. Et le tout, ça a été enregistré dans les studios Electric Lady à Greenwich Village. Bah ouais, toujours secret par Jimi Hendrix. Un lieu institutionnel tellement il a généré d'albums aujourd'hui incontournables comme Music of My Mind de Stevie Wonder, Horses de Patti Smith, Mama's Gun de Erykah Badu ou encore le titre Le Fric c'est chic, on l'a dit, c'est vraiment la totale. On retrouve aussi toute l'ambiance du groupe collectif Soul Quarians, composé au tout départ par D'Angelo, Questlove, James Poyser et le regretté Jay Dilla. Se rajouteront ensuite et entre autres Erykah Badu, toujours elle, ou encore Lexki Common. JD vraiment il manque, JD là quoi, mais il a laissé dans toute la New Soul sa patte musicale si reconnaissable, ainsi qu'au travers de son travail au sein de Slum Village. Et quand on parle de JD là, on parle de goût sûr, alors rien de mieux que lui pour amorcer notre troisième partie.

Parce que Voodoo symbolise la preuve concrète que les années 2000 n'ont pas généré que des horreurs et qu'au milieu de la soupe, il y avait quelques morceaux de truffe. La mouvance New Soul, comme continuité de la soul des décennies précédentes, qui s'impose doucement mais fièrement mi-90 et début 2000 dans le marasme musical de l'époque. Au magazine anglais The Face, qui est fermé depuis, et à la sortie de l'album, D'Angelo avait confié « J'essaie de déshypnotiser le public ». Évidemment, c'est traduit. Voodoo est sa réponse face à l'aspect commercial et matérialiste de la musique. Un tacle, on l'imagine sans aucune véhémence, parce qu'on se le figure tout posé, tout smooth, bien que critique envers les thématiques abordées dans la plupart des morceaux soul et hip-hop d'il y a 20 ans, à savoir les femmes, la thune sous toutes ses formes, le sexe sans respect, le style et les bagnoles. Évidemment, on peut dire qu'il y a mieux à raconter qu'une journée dans la vie d'un gros Jackie. Et oui, on parle de ce gros Jackie de Puff Daddy, même s'il a généré des morceaux prodigieux. Voodoo est un album complexe, mais pas dans le sens de compliqué. C'est une complexité dans l'intelligence de la construction mélodique et rythmique. Une complexité tellement pure qu'elle est intelligible dès la première écoute de l'album. Depuis, et à chaque nouveau passage des 13 titres, c'est une couche supplémentaire qui se rajoute, un nouveau rhizome qui se déploie, un nouveau petit orgasme musical qui explose en nous. Même s'il n'y a rien du tout acheté, il faudrait même tout mettre sous clé dorée, c'est la fin qui plie tout. On adore le départ de l'album, on aime Left and Right avec Method Man et Redman, mais punaise, à partir du morceau The Route et ce jusqu'à Africa, le dernier morceau, c'est impossible, oui parfaitement impossible, de faire mieux.

La batterie à la rythmique dénudée est justement percutante, la guitare coule comme du miel, la multiplicité des voix qui s'enlacent fait gonfler le cœur. Et en plus, il y a une reprise de Roberta Flack, franchement impossible de faire mieux, qui s'appelle Feel Like Making Love, le morceau pour tomber amoureux avant d'aller ken sur Untitled. Des nappes, des cœurs, du bien-être, des larmes, des sourires, des frissons, des papillons et des pleurs encore et des pleurs surtout. Le mot déshypnotisé prend tout son sens lorsqu'on écoute Voodoo parce que la vérité c'est qu'on a l'impression de vivre une transe à chaque fois. Les morceaux sont indissociables les uns des autres et les sensations graduelles. Le dernier morceau, Africa, c'est l'apothéose. On en parlera plus tard, ce sera la quatrième partie de ce cycle, parce qu'un texte tout entier est nécessaire pour décrire 6 minutes d'autant de tout dans ce joyau qu'est Voodoo.

L'amour. Oula Ouial, restons ensemble. Punaise, ce morceau, qu'est-ce qu'il donne envie d'être amoureux et qu'est-ce qu'il ne rend pas triste même lorsqu'on ne l'est plus et qu'on espère qu'on le sera bientôt encore. C'est l'amour entier dans un morceau. Sincère, cuculapraloche, romantique et souriant. Ça déclenche à la fois le platonique et l'érotique, à la fois des envies de se balader main dans la main en traversant Paris et de vivre notre plus grande partie de sexe. Du puritain et du cul, pensez à Al Green, quoi. L'adaptabilité parfaite d'un morceau déclenchant en nous l'implacable vérité suivante. Let's Stay Together, c'est la came du siècle et jamais il ne perdra de sa superbe ce morceau. Compliqué même de trouver quelqu'un qui n'accroche pas et qui n'en est pas ému, à moins d'avoir un cœur taillé dans un menhir. Ce sont des notes et une voix qui en chacun projettent des images, des souvenirs et qui laissent généralement muet pour quelques secondes. Et en général, ça précède un collégial. Ah putain, Al Green c'est quand même trop bien. Ça marche aussi très très bien avec un autre grand chanteur qui n'est malheureusement plus, Barry White. Et si vous doutez de cette théorie, lancez Can't Get Enough of Your Love Baby en soirée ou en goûter arrosé de mimosa et le grand Barry saura dissiper toutes vos craintes.

Deux voix de mecs de la même génération, ayant sûrement été guidés par les mêmes influences, mais totalement opposées, l'une très grave et l'autre très aiguë, déclenchant pourtant à peu près la même chose lorsqu'on les écoute, à savoir l'envie d'amour et de baise. Let's Stay Together, sorti en 71, c'est le témoin d'une époque qui n'en finit pas d'être dans l'esprit du temps, les années 70. En mode, en musique, en architecture, ainsi que dans la philosophie de vie et de pensée, l'émancipation, la libération sexuelle. C'est une période fantasmée parce qu'empreinte de liberté, mais pas que, et on insiste bien sur le S dans liberté. Né en 1946 dans l'Arkansas, le petit Albert Green avec un E, parce que oui, à la base, il y a un E, il l'avait bien compris, ça. Il commencera à chanter du gospel à 9 ans avec ses frères, mais amorcera dès ses 16 ans un virage bien moins puritain. Tout démarrera réellement en 67 avec le morceau « Backup Train » de Al Green and the Soulmates, son groupe du moment, pour se lancer très vite en solo sur le label High Records. Il sortira « Green is Blues » en 71, un album, produit par Willie Mitchell et avec comme dernier morceau sur cet album « I Wanna Hold Your Hand », reprise des Beatles. Une foultitude d'influences, les Beatles donc, mais aussi des immenses chanteurs qui l'avaient précédé comme Ray Charles ou encore le trop vite parti Sam Cooke. Ce dernier est qualifié aujourd'hui de père de la soul et il insufflera dans le tube A Change Is Gonna Come toute son implication dans le mouvement des droits civiques aux États-Unis dans les années 60, un emblème, utilisé d'ailleurs tout autant par Martin Luther King que par Barack Obama.

Et Al Green, bah, c'est un peu pareil, ça ne nous fait pas penser qu'à une époque qu'on n'a pas connue, ça ne nous ramène pas qu'aux années 70, ni même qu'à nous et nos petites émotions auto-centrées. C'est surtout un générateur de souvenirs qu'on pourrait qualifier de pop, entre guillemets, parce que totalement inscrit dans ce qu'on qualifie de pop culture. Un truc qui traverse les âges sans souffrir de la moindre ride et qui parle à tout le monde. Let's Stay Together, on l'a entendu en fait toute notre vie, même sans l'avoir lancé dans notre merveilleux iPod. Et que personne ne fasse genre, c'est le meilleur objet technologique qui ait été créé dans ce monde. Et ça a commencé très tôt, Al Green, au tout début de l'adolescence en fait, à la fin des années 90, dans l'indémodable série Ally McBeal, épisode 3, saison 3, pour les connaisseurs. Et la version est absolument incroyable, ça se trouve sur YouTube, tranquille, en plus d'un scénario aussi savoureux qu'un cornichon russe aigre-doux. Dans cet épisode où est repris Let's Stay Together, Ally, l'héroïne, pète les plombs et a des visions, et là celui qu'elle voit et par qui elle est obsédée, c'est Al Green, va savoir. Et pour son ami John Cage, un de ses associés avocats, c'est Barry White. Décidément, il n'y a pas de hasard. On a aussi pu entendre le morceau dont nous parlons dans la quatrième saison de l'ultra-gaulerie série Parks and Rec, ainsi que dans Pulp Fiction, le Graal quoi, à savoir se retrouver dans une bande originale de Tarantino. C'est un accomplissement. Let's Stay Together ne sera pas son seul tube à Al Green et on ne peut pas omettre de citer How You Can Mend a Broken Heart, qu'on associe presque immédiatement à Coup de foudre à Notting Hill, à The Virgin Suicides et toujours et encore à Ally McBeal, évidemment. Mais Al Green, ce n'est pas que du cheesy, du cul et de l'amour, c'est aussi une carrière torturée qui découle immédiatement de sa vie bien loin d'être un long fleuve tranquille. Mais comme le disait si bien Momo dans le film de Châtillaise à sa maman Marielle Lequesnoy, mais maman, la vie n'est pas un long fleuve tranquille. Bah oui, si mère, quel scoop. Après, Al Green, c'est un peu au-delà de l'échange de bracelets à la maternité, mon vieux.

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1: Voici le bref mais costaud déroulé, parce qu'après s'être fait ébouillanter par sa compagne de l'époque au moyen d'une pâte de maïs chaude en 74 qu'elle ponctuera par son propre suicide, il sera victime d'un accident sur un plateau en 79 et verra en ces deux événements des signes divins. Et là il s'est dit « fini le cul, maintenant c'est Dieu ». Alors en 76, il sera ordonné pasteur, chrétien, évangéliste, pentecôtiste, waouh ! Amorçant alors un virage musical bien serré qui l'éloignera des charts auxquels il était habitué. Après 79, fini la soul et le R&B, il faudra désormais se traîner le boule à l'église pour l'entendre retourner au gospel, comme à ses 9 ans, le cycle éternel. Et ce qu'on a envie de retenir de lui, c'est l'avant-gospel évidemment, même s'il excelle dans ce style et en sera plusieurs fois récompensé. Parce que les papillons, c'est ce qu'il y a de mieux, et surtout lorsqu'on a une voix pareille. Tout est construit très simplement, mais efficacement, c'est le Miss Van der Rohe de la musique, et Let's Stay Together comme la Neue Nationalgalerie de Berlin, le plus parfait bâtiment du monde.

Les cuivres du départ qui rendent le morceau reconnaissable dès les premières notes sont comme des bras qui se tendraient vers nous pour nous enlacer dès la 10e seconde. La caresse ultime, surtout lorsqu'elle débute par ces mots « I'm so in love with you ». Putain, mais nous aussi, quoi ! Un peu plus de 3 minutes pour raconter à quel point il est croque-love, trop mignon, trop cucu, trop cool. Une guitare toute mignonne, elle aussi, parce que rien n'est agressif. La basse est un juste soutien dissimulé, la batterie, on ne la remarque même pas tellement elle est évidente, et les chœurs sont là pour relever certains moments plus intenses. Intense, oui, et surtout à partir d'une minute et 25 secondes, parce que le grand A amorce une modulation qui fait comme quand on se sent soulevé parce qu'on est amoureux et que rien ne pourrait nous atteindre. Retour ensuite à la tonalité de base, mais c'est pour revenir une minute plus tard pour une explosion et un mélange de voix qui font frissonner et nous font nous dire que la fin du morceau approche beaucoup trop vite et qu'il faudrait que ça dure des heures. D'ailleurs, ça rime avec « Let's stay together ».

Troisième partie maintenant, et donc résonance actuelle de la musique de D'Angelo, avec le morceau Bad Religion de Frank Ocean, sorti en 2012.

le chemin de croix de Frank. Et pour un morceau qui s'appelle Bad Religion, l'un de ceux qu'on considère comme faisant partie des trois grands, la sainte trinité de l'album, avec Thinking About You et Forrest Gump. Ils abordent tous les trois le même thème, mais dans des contextes différents, à un moment où Frank Ocean amorçait l'annonce de son premier amour, qui était un homme, la même année que la sortie de l'album Channel Orange en 2012. Un événement à l'époque qui évidemment n'aurait pas dû en être un. Un pas de géant et des couilles bien portées par l'artiste parce que le chanteur slash rappeur slash compositeur et tout ce qui fait qu'il est un génie évolue dans l'industrie musicale, oui, mais plus précisément dans le milieu hip-hop. Et tout ce qu'on peut en dire de ce milieu, c'est que ce courant regorge de textes et artistes dont les propos sont plus que limites, comprenez franchement homophobes, nichés confortablement entre la violence, le sexisme et la misogynie. Alors évidemment, on met pas tout le monde dans le même bateau, en revanche, dans ce bateau-là, on va partir sur un scénario plutôt titanique. Frank Ocean, né en 87 en Californie, avait sorti son épingle du jeu en 2011, au travers de sa mixtape Nostalgia Ultra, alors qu'il avait intégré le collectif Hot Future en 2010. À l'initiative de ce collectif, le rappeur slash chieur et critiquable Tyler the Creator, qui dans pas mal de ses morceaux capitalise une grosse dose de propos limites que nous évoquions précédemment, à coups de bitch dans toutes les paroles et de fagottes assumées, c'est con, c'est gratos, mais à tous ceux que ça dérange, il répond qu'il s'en fout, chambé mon gars. On peut compter parmi les membres du collectif et entre autres Sid, la chanteuse de The Internet, Earl Sweatshirt, Domogenesis ou donc Frank Ocean. Ils se sont tous plus ou moins barrés du collectif, même si c'est un peu flou, et ils continuent leur carrière en solo et avec

Si sa première mixtape auto-éditée, donc Afrocotion, avait été saluée par la critique, c'était sans compter sur les deux albums qu'il allait sortir ensuite, Channel Orange en 2012 et Blonde en 2016. Des tueries. Sur le premier dont est extrait Bad Religion, il n'y avait que du tube et du featuring de compétition, et au-delà de la Sainte Trinité dont nous parlions au départ, on peut citer Sweet Life ou encore Pyramids comme morceaux remarquables, et les collaborations vont de membres de Hot Future, donc Tyler ou Earl Sweatshirt, jusqu'à des musiciens installés depuis bien plus longtemps, comme André 3000 d'Outkast ou John Mayer, qui est un très grand guitariste américain à la carrière bien garnie, tant pour ses projets personnels que pour ceux des autres. Ce dernier travaillera notamment avec le bassiste Pino Palladino, les deux étant très influencés par le blues, et Pino ayant en plus une assise très très marquée dans l'univers New Soul, puisqu'ayant notamment taffé avec Eric Abadou, et surtout avec notre adoré et la star de ce cycle, D'Angelo, et sur l'album Voodoo de 2001. C'est une véritable encyclopédie musicale, donc tout se nourrit, et tout se croise, et tout se complète, et tout a du sens dans le tout.

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1: Bad Religion, c'est en vérité le premier morceau qu'on a découvert de Frank Ocean avant même sa mixtape, parce qu'il est le premier qu'il a joué en live, et ça chez Jimmy Fallon. Ça avait été une énorme claque parce qu'on ne s'attendait pas à une performance et une délicatesse pareille de la part d'un membre de Hot Future. C'est pas sympa ? Oh, franchement, ça va quoi. C'est seulement que les concerts des artistes du collectif avaient en général la réputation d'être assez loin du lac des cygnes, entre sauts dans la foule, pogo et on l'imagine marre de bière, le rêve. Finalement, à l'image de Tyler et de certains de ses morceaux classifiés dans le rap hardcore. I'm the last to know. Et bien ce soir de concert de juillet 2012 sur le plateau de Jimmy Fallon, Frank Ocean a été notre Tchaïkovski. On en a pris plein la vue, plein les oreilles, et on n'a toujours pas réussi à s'en remettre, même après tant d'années. Parce que c'était un peu la totale, à vrai dire, un tableau submergent. Frank Ocean apparaissait tout menu, tout frêle, tout en plissage d'yeux, parce qu'avec un trac énorme, on l'imagine. Et il était au premier plan, évidemment, et derrière lui, une véritable marée de musiciens, vêtus comme s'ils jouaient à Playel, instaurant alors sur le plateau d'habitude plutôt tonique, quelque chose de quasi mystique. Limite l'ambiance de quand on ne sait pas si on doit applaudir ou pas lorsqu'on va voir un ballet, et un conseil, restez tranquille.

L'humilité de l'interprétation contraste avec la grandeur de la mise en musique, même si au départ il ne chante que sur une sonorité d'orgue et en D max, en dépression max quoi. Pas un hasard, et il n'y a qu'à lire le titre du morceau, du bad et de la religion, mais en vérité c'est du bad et de l'amour. Cette gravité est insufflée par les cordes qui arrivent très vite et qui, de la même manière que dans le morceau inclashable At Last de Etta James, sont les instruments les plus à même de traiter de love et de larmes, et de nostalgie et de fatalité. Et putain, ça donne un peu envie de lui envoyer un CD de chic pour qu'il se reprenne, quoi. Dès qu'il dit « If it brings me to my knees », tout devient plus intense, la souffrance est mise en lumière. Il ponctue les refrains d'aigus, alors que le morceau est plutôt grave et ses aigus nous font fondre notre petit cœur. L'instru est évolutive, orgue puis piano puis corde, et le rythme arrive très très tard, comme si finalement il se reprenait. Alors Bad Religion, on pense que ça scotche aussi parce qu'il aborde un sujet universel, l'amour, mais l'amour à sens unique surtout. En anglais, on appelle ça Unrequited Love, c'est bien plus beau. Dès le départ, on comprend le contexte et surtout l'intimité et la promiscuité insufflées à la fois par le texte et par le sujet. Frank s'adresse à un chauffeur de taxi qui, on le présume, va se transformer en docteur Dayan, et si vous n'avez pas la ref, c'est que vous êtes un peu passé à côté de votre confinement, sautez sur le replay d'Arte. Et là, c'est parti pour la séance. Ils ne se connaissent ni d'Ève ni d'Adam, et c'est justement ce qu'il recherche, Frank, une issue à sa souffrance en la partageant avec quelqu'un de neutre. Bon, après, là, ce qu'il lui balance, c'est la lourdeur ultime, quoi, parce que c'est LA souffrance ultime. L'amour, le meilleur, mais aussi le pire truc du monde, parce que pour Frank, c'est pas la noce, et loin de là. Il est amoureux, celui dont il est amoureux ne l'est pas de lui, il ne peut rien y faire, et ouais, c'est dur. Et si vous n'avez jamais vécu ça, peut-être tant mieux en vrai, mais vous pouvez considérer qu'il vous manque un tiroir dans la commode de l'amour. 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

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Il enclenche alors une métaphore entre cet amour souffreteux et la religion jusqu'à en faire ressortir la quasi-absurdité. Il questionne la justesse et la légitimité de son intensité amoureuse en se disant que si ça le fout à genoux, en vérité ça doit pas être ouf quoi et ça doit pas être l'issue. Et effectivement, mais l'amour c'est irrationnel et finalement la religion ça l'est aussi et sous plusieurs aspects. L'irrationalité au sens de non vérifiable et donc délirant ou délirante et irrationalité parce que dictée davantage par le cœur que par la raison. Comme l'amour, quoi. Bad Religion, quelque chose dans lequel on s'oublie trop, en retirant en plus juste de la souffrance, et la finalité, c'est qu'on ne peut forcer personne à nous aimer davantage.

amour. Alors tourne la page, mon gars, parce que là, tu pourrais te noyer dans une goutte d'eau, quoi. On n'a pas pu s'empêcher de se figurer ceux qui marchent sur les genoux pendant des jours à ou vers Fatima. Fatima, c'est le lourd de portugais. Et ça pour remercier la Vierge ou expier leurs péchés. L'amour, la religion, la souffrance, la résignation. Un tableau vraiment hyper feel good qui donne l'impression de se faire essorer par un rouleau sur la plage de la chambre d'amour.

Dernière partie pour clore ce cycle, le presque inénarrable, au travers du merveilleux morceau Africa de D'Angelo, sorti donc sur l'album Voodoo en 2000.

0: le bouquet final. Africa, le morceau à retenir s'il n'en fallait qu'un, extrait toujours de l'album Voodoo de D'Angelo sorti en 2000. Le dernier des 13 titres, le point final idéal, le point final qui fait se taire, le point final qui sait faire profiter des dernières minutes. On dirait le meilleur moment d'une histoire d'amour, faisant partir de notre esprit l'espace de 6 minutes, tous les côtés de l'autre qu'on n'a jamais pu blairer. Pourtant, Africa n'a pas toujours été sur la première marche du podium pour nous, parce qu'on était complètement aveuglés auditivement, sans être assourdis, par Left and Right, Feel Like Making Love, et surtout, surtout...
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0: Untitled, How Does It Feel. Et si vous n'avez pas la rêve d'avant, c'est François Lambrouille au péage. Et c'est le dernier morceau le plus grand responsable, celui juste avant Africa sur l'album, celui qui nous rendait complètement dingue et qu'on mettait en repeat. Et au bout d'un moment, le repeat, ça tanne, mais de ouf, alors on change de CD dans sa mini-chaîne JVC. C'est ainsi qu'Africa est passé à la trappe pendant tant d'années, caressant certainement l'espoir qu'un jour, on daignerait lui porter de l'intérêt. Mais t'inquiète, on grandit et tu allais devenir un soleil sans nuit.

La vérité, c'est que lorsqu'on était ado, on préférait penser au buste sculptural de D'Angelo qu'on voyait dans le clip de How Does It Feel, plutôt qu'à la genèse de son album. Et d'ailleurs, encore aurait-il fallu qu'on connaisse le mot genèse. On a compris ensuite très très rapidement au travers d'autres projets musicaux qu'un album finalement c'était comme un tableau, un vêtement, un bâtiment ou une sculpture. Penser un tout avec harmonie et logique, et ça à plusieurs échelles. Si en architecture on n'est pas complètement convaincu actuellement, et si vous en doutez, tapez tour du haut dans votre moteur de recherche et attrapez une bassine, en musique ça nous a frappé lorsqu'on a découvert l'album Discovery des Daft Punk, oui, encore, et surtout Amazing Grace d'Aretha Franklin. Le dernier est une messe, un concert, et aucun des morceaux ne pourrait être mis à une autre place tant c'est parfait. C'est une perfection de cohérence. 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

Africa de D'Angelo était à la toute base un morceau qui devait être dédié à son fils. Et avant de le savoir, c'est-à-dire il y a moins d'une heure, on s'était dit que ça semblait aussi délicat et féerique que lorsqu'on nous disait bonne nuit lorsqu'on était enfant. QQ3000, ouais, mais franchement, ça tamponne grave, quoi. C'est notre morceau préféré de l'album et c'est aussi le préf de Questlove, le batteur sur ce morceau et accessoirement batteur mythique de la mouvance New Soul et membre des Roots. C'est aussi avec lui principalement que D'Angelo a construit Voodoo, s'il fallait une dernière justification. C'est quand même autre chose que partager son morceau préféré avec Phil Collins, quoi.

Un morceau apothéose donc pour Africa, parce qu'il est réellement une finalité dans un album qui aborde et rend hommage à tout ce qui fait le chanteur, son héritage et ses influences. Dans les morceaux de Voodoo, il y a des teintes de gospel, de jazz, de funk, de guimauve mièvre mais très qualitative, de R&B ultra sexuel, de hip-hop et de soul. Il y aborde des thèmes aussi divers que la paternité donc, l'amour, le sexe ou encore la spiritualité, en s'émancipant petit à petit des codes de la construction musicale classique, à savoir le couplet-refrain-couplet, qu'il avait utilisé pour son précédent album Brown Sugar en 95. Deux belles révérences dans l'album, la première au travers de la reprise de Feel Like Making Love de Roberta Flack, chanteuse définitivement culte qui avait déjà placé au sommet Killing Me Softly With His Song en 73, offrant alors sans le savoir aux Fugees le tube de leur album The Score de 96.

La seconde, c'est celle qui nous intéresse le plus, elle est pour notre adoré Prince. Si dans Untitled, How Does It Feel, D'Angelo rend hommage au chanteur, dans Africa et donc en clôture d'album, il en remet une couche et au travers d'un sample. Et du morceau I Wonder You de l'album Parade de Prince, sorti en 86, meilleure année du monde. Et si vous n'entendez pas vraiment le sample, bah nous non plus en vrai. Et c'est parce que c'est vraiment subtil, et ça se joue sur la batterie interprétée donc par Questlove. Et d'ailleurs, c'était un sample qu'il avait déjà utilisé pour le morceau The Return to Innocence Lost avec les Roots. Et si on devait partir sur une analyse textuelle, on dirait qu'au lieu de pondre un texte uniquement sur la paternité, D'Angelo a fait le choix de rendre le propos plus universel. Dans la première partie, il parle de son héritage africain, dans la seconde de Dieu, puis de la naissance de son fils et donc du fait d'être père. On s'est dit que le mot le plus à propos serait filiation, parce que même si ça n'inclut pas tout le monde parce que c'est son histoire à lui, ça n'exclut personne.

Musicalement, tout commence par des carillons qui font comme un rideau de perles pour ouvrir la porte à un rythme joué par une percussion, dénudé et soutien des nappes vocales infinies chantées par D'Angelo. C'est mignon à soi et ça caresse. Tout est très doux et contenu. On dirait une boîte à musique jouant une berceuse et l'évolution du morceau n'est pas dans l'évolution de l'intensité vocale ni instrumentale, mais plutôt dans l'assise d'une ambiance. On a l'impression de partir, comme quand on commence à s'endormir et qu'on ne pense qu'à des choses cool. C'est seulement à 2 minutes et 40 secondes qu'arrive une ouverture, lumineuse presque, matérialisée musicalement par une modulation au moment où il commence à parler de la naissance de son fils et au travers de ses mots. 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Puis, tout revient à la normale, même tonalité et même nappe qu'au départ, et le morceau s'arrête et on est presque endormi, comme si Africa était la musique jouée par le mobile au-dessus d'un lit. Puis après, c'est hyper bizarre, à la toute fin, et après quelques secondes de vide après Africa, c'est un immense boxon. On dirait un rembobinage de cassettes ou un méli-mélo de trucs qui ont rien à faire ensemble. Et en fait, après, on s'est dit, ça se trouve, c'est une avance rapide de tout ce qu'on vient d'entendre sur l'album. Une sorte de résumé, quoi, mais qui, à la différence de celui d'un livre, n'offrirait aucune clé. De l'effort et du musclage de cerveau, que diable, parce que sinon, on aura affaire à des déconvenus. Africa constitue le point final qui a rendu tout le monde très très impatient du prochain album. Et l'impatience, si vous n'avez pas suivi le feuilleton D'Angelo, elle a ensuite duré 15 ans. Brown Sugar donc en 95, Voodoo en 2000 et donc le suivant Black Messiah en 2015. À croire qu'il adore expérimenter le fumage te suit et vraiment mon vieux crois-moi personne va lâcher l'affaire, on est sur le dos depuis 95.

0: Patrick.
1: Merci infiniment de votre écoute. C'était Encyclis, c'était Marianne. Et tout à l'heure, on se met l'épisode 1 d'un nouveau cycle, ce mois-ci consacré à Rod Lyon.
2: Un bon morceau, mais ce soir, c'est sûr qu'on aura de bons morceaux.
1: Ça se passera toujours sur Cause Commune et donc toujours sur 93.1. À plus tard.

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2: Bonjour et bienvenue à toutes et tous à l'écoute de Radio Cause Commune. Nous sommes lundi et comme chaque lundi, à partir de 21h, c'est votre rendez-vous sous les lapsus de l'actu. Alors, pas de fête de Pâques pour mon camarade Brunto et moi-même. Bonjour Patrick, comment vas-tu ?
3: Bah écoute, c'est sympa de me poser la question. Pour moi, c'est une fête que je partage avec la
2: cousine de
3: Monsieur Bolloré.
2: Ouais,
3: on cherche les œufs, on est tous en robe blanche, robe bleu plissée, avec les petits nœuds dans les oreilles et puis les petites chaussures noires vernies.
2: Alors dans les cheveux, les nœuds plutôt, Patrick.
3: Ah non, mais nous, c'est les enfants Bolloré, comme c'est tous des tarés, on les met dans les oreilles.
2: Ah ok, très bien, très bien, très bien.
3: Voilà, puis après, on va tuer un arabe.
2: Alors, chez les enfants Bolloré très cato, c'est pas forcément dans les oreilles qu'on les met, les... Pardon.
3: Oui, non, je dis, c'est le... En fait, je pense qu'effectivement, on a affaire à des cinglés. Moi, je m'en remets pas quand je l'ai vu à la commission d'enquête dire que
2: tu t'en sors pas
3: de ça. Très bien avec Hanouna et Pascal Pro. Mais je te dis, on a l'impression que le réel dépasse la fiction, dépasse le théâtre, dépasse tout ce qu'on peut imaginer. On est effectivement dans la dystopie. On est bien au-delà de toute forme d'inversion. On n'en finit pas. On le sait. On a l'inversion permanente de la France qui dit que l'Iran est agresseur, que les gens qui sont solidaires de la Palestine sont tous des terroristes. En fait, l'inversion est partout. Trump, qui soi-disant évangélique, croyant en Dieu, est la pire des crapules de la mafia. Délit d'initié, instrumentalisation de ses nervis pour faire pour rendre des services à ses potes, etc. Donc je pense qu'effectivement on a cul par-dessus tête, en fait, comme disait le proverbe, et c'est ça effectivement qu'on va voir aujourd'hui, parce que on a du lourd aujourd'hui. On a du lourd tellement ça va mal, ça va dans tous les sens. On le verra, quoi. On a du lourd pour les Palestiniens et la cause de la liberté. On a du lourd aussi sur la liberté par rapport aux migrants. On le verra. On parlait de ICE. Bientôt, un sort équivalent va nous attendre. En France, parce que ça vient d'être confirmé par l'Europe. Alors, il y a des petits...
2: Oui, puisque en France, on est très apprêté à s'en remettre aux directives européennes quand ça nous arrange.
3: Oui. Macron, dernièrement, là, c'était quoi, là, le fait qu'il s'en remettait
2: Israël,
3: la Palestine,
2: Le principal truc, c'est la fameuse règle des 3% par rapport au budget, etc., etc. Mais bon, bref, très bien, un programme riche. Alors, on a 19 sons ce soir à passer, j'imagine qu'on va en passer 3, comme d'habitude.
3: Attends, tu sais quoi? On va rompre nos habitudes pour montrer qu'on est des bons élèves cette fois-ci.
2: D'accord.
3: Alors, on parlait d'inversion.
2: Oui.
3: Alors, la chose qui est quand même la plus incroyable, alors du coup j'ai complètement oublié de la traduire, mais je parlerai...
2: Oui, le truc de Trump et...
3: Même pas. C'est une agence secrète, donc une tueuse,
2: une salope,
3: et qui, en fait, pour le
2: concernant les
3: prix Nobel de la paix. Prix Nobel de la paix.
2: Très bien. Et du coup, il y a quand même une bonne nouvelle. À Saint-Denis s'est tenu un rassemblement antiraciste ce samedi. Patrick, alors pas une bonne nouvelle pour France Info, hein, qui, dans le cadre de l'un de ses directs, s'est demandé si ça n'allait pas finalement faire jurisprudence et devenir un point sérieux du débat public, l'antiracisme, puisque ça c'est réel. Hein. J'ai pas le son, mais j'ai complètement oublié de l'extraire, mais le truc de dingue. France Info se demande si cette réussite manifeste, hein. Il y avait énormément de monde au rassemblement antiraciste de Saint-Denis ce samedi. S'est demandé si finalement c'était pas un piège. Tu l'as pas eu celle-là. Hein.
3: Ah non, j'ai pas vu. Hein,
2: ouais. Tu l'as pas vu. Bah je vais tenter pendant le cours de l'émission de faire une extraction du son parce que franchement c'était assez fameux. Donc en gros en plateau on s'interrogeait sur le fait que vu que c'était une réussite. Est-ce que c'était pas un risque et finalement un piège que la question de l'antiracisme n'intègre pas le débat public? Voilà, donc bon, c'était juste pour souligner qu'il y avait quand même une bonne nouvelle ce week-end. On va donc démarrer cette émission comme d'habitude avec un premier titre. Alors tu en as parlé Patrick, de Gaza, donc on va démarrer avec Saint-Levant, From Gaza with Love, et ce sera le point de départ de ce 127e épisode de Sous les lapsus de l'actu. 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On se retrouve dans deux petites minutes juste après ce titre de Saint-Levant.

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1: 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C'est parti.
2: Nous aurons évidemment la planification écologique qui va structurer l'agenda de rentrée. Nous aurons la question de l'immigration qui va structurer nos travaux de rentrée. Et là aussi, nous avons continué d'avancer à marche forcée.
1: 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Et c'est devenu un peu notre gimmick à Patrick et moi, le lundi, d'avancer à marche forcée. On l'assume, hein, Patrick.
3: Pour le moment,
1: tant que la loi... fatigué, Patrick, je sens t'es fatigué. Là, ça a été dur, la chasse aux œufs. Hein.
3: Oui, non, mais en fait, j'étais en train de vérifier un truc. Donc, je pense que on a encore quelques jours devant nous et l'état de fatigue va se transformer en vacances ad vitam aeternam.
1: Tu parles de la loi Yadan, là.
3: Ah ben, carrément, oui. C'est fini pour nous.
1: Ben ouais, mais je pense qu'on est à quelques semaines de la fin de cette émission, c'est clair. Hein. Parce que moi, j'ai pas du tout envie de finir en garde à vue.
3: Si, il paraît qu'on a des expériences intéressantes.
1: Ouais, mais on en a relaté quelques-unes. Je suis pas sûr que j'ai vraiment envie de faire ça. Non, mais surtout, ta porte défoncée à 6h du mat, là, non, c'est pas ouf.
3: Ben, alors, on va bien sûr parler, comme d'habitude, de cette horreur, mais... Et j'avais envie de faire mal, j'avais envie de faire mal à Monsieur Pro, de faire mal à Monsieur Bolloré et de leur donner une information qui va les faire pleurer. Et je pense qu'effectivement, on va, grâce à Cause Commune, susciter une très grave et très dangereuse dépression chez tous les fascistes qui vont découvrir qu'en fait, ils ont du sang mêlé, qu'ils fréquentent depuis bien plus longtemps qu'ils ne le croient, du noir dans leurs veines. Eh bien, c'est en écoutant un citoyen qui s'appelle Le Bonbon que j'ai découvert que sur Paris, eh bien, il y a eu un élu bien avant Monsieur Bagayoko. Il y avait un élu noir.
4: Tu savais que Paris a déjà eu un maire noir ? On est en 1879 et l'homme qui dirige la capitale française s'appelle Severiano de Heredia. Il est né en 1836 à La Havane, à Cuba. Du côté de sa mère, il descend d'esclaves. Très jeune, il est envoyé en France pour faire ses études. Élève brillant au lycée Louis le Grand, il se fait vite remarquer. D'abord journaliste, puis progressivement homme politique. En 1873, il est élu au conseil municipal de Paris pour le quartier des Ternes. Et 6 ans plus tard, ses collègues le choisissent comme président du conseil municipal. À l'époque, c'est l'équivalent du maire de Paris. À 42 ans, Severiano de Heredia devient donc le premier, et jusqu'à aujourd'hui le seul, maire noir de la capitale. Pendant son mandat, il pousse le développement des bibliothèques municipales, défend l'école publique et laïque, et milite pour un meilleur accès à l'éducation, notamment pour les classes populaires. Sa carrière continue ensuite au niveau national. Il devient député de la Seine, puis en 1887, ministre des Travaux publics. Là, il soutient notamment la limitation du travail des enfants dans l'industrie. Malgré ce parcours exceptionnel, une partie de la presse de l'époque l'attaque avec des remarques racistes. Certains journaux le surnommant même de député chocolat. Après sa mort en 1901, son nom tombe peu à peu dans l'oubli et sa mémoire est presque effacée. En 2013, Paris lui rend hommage avec la rue Severino de Heredia dans le 17e arrondissement.
1: Ben oui.
3: Tu le savais ?
1: Ben non, je ne le savais pas du tout.
3: Bon voilà, donc...
1: Donc là, on a hérité de Emmanuel Grégoire qui mange des kebabs.
3: Oui. Ça s'approche.
1: Ah oui, oui. Ouais.
3: Et donc il faut quand même revenir un petit peu sur cette question incroyable du harcèlement qu'ont subi les élus. D'ailleurs, même le mot noir est gênant puisque c'est imposé comme le code noir de Colbert. En fait, c'est imposé par le blanc qui refuse de s'autodésigner comme blanc, puisqu'on le sait, le dominant colonial est toujours celui qui est blanchi, en fait. Et donc, il n'a pas besoin de se nommer et il n'a pas besoin de se déclarer et de se défendre. Donc, en fait, il peut par contre stigmatiser et qualifier. Alors, il y a une littérature plus qu'abondante là-dessus, mais voilà, on est nous hélas victimes de ça et on est obligé de courir derrière en devant reprendre justement les infamies Et donc, je ne sais pas si tous les auditeurs de Cause Commune sont au courant, j'imagine que oui, par rapport à cette intox absolument hallucinante qui a eu lieu sur le détournement du sens de cette phrase qui a été reprise.
1: La ville des rois, c'est ça ?
3: Oui, la ville des Noirs, la ville des rois, la ville des Noirs.
1: Et d'ailleurs, BFM, c'est encore, ou je ne sais pas si c'était CNews, non, c'est encore illustré ce week-end, au moment où il y a quand même un contexte qui pousse à demander auprès de l'ARCOM l'interdiction pure et simple de cette chaîne qui, outre pourrir le débat public, est juste un immondice dans l'audiovisuel qui n'est pas public, sinon au niveau de l'attribution de ces fréquences, et là donc c'est donc directement l'ARCOM qui est concerné. Zemmour en plateau, non c'était sur BFM je crois, enfin je sais plus, dit oui quand même Bali Baka Balek, parce qu'il était incapable d'en donner le nom. On revient sur la polémique concernant un pédocriminel célèbre sur le Epstein, et Epstein lui n'a pas de problème à dire Baki Bali je ne sais quoi Balek, dit la ville des Noirs machin, et le journaliste le reprend, lui dit il n'a jamais dit ça, et l'autre répond et du coup ça s'en tient là, s'il l'a dit je l'ai entendu. Voilà, c'est ça le niveau du débat public aujourd'hui, et on a une Rima Hassan qui se retrouve en toute illégalité au regard de son statut de députée européenne et donc de l'immunité dont elle peut se prévaloir en garde à vue, avec évidemment derrière ça 12 heures d'informations en continu erronées sur ce qui aurait été trouvé dans son sac, etc., etc., sur toutes les chaînes d'infos. Et lui, non, n'est pas en garde à vue, mais de la même manière que Louis Sarkozy qui dit qu'il faut buter les Palestiniens, ou encore de je ne sais plus quel député Renaissance qui dit exactement la même chose. Bref, donc on est vraiment dans un truc absolument délirant autour de cette fameuse citation du maire de Saint-Ouen qui a été complètement détournée par l'extrême droite et reprise par absolument tout le monde, alors qu'on a toutes et toutes compris que ce n'était absolument pas la phrase qu'il avait dite, mais c'était la reprise de la citation de je ne sais plus qui d'ailleurs. On se retrouve ce week-end encore avec un Zemmour qui, sur une chaîne télé, peut dire « Non, non, si il l'a dit, je l'ai entendu. » Voilà. Pardon, c'était ma parenthèse.
3: Non, non, mais tu n'as pas à faire des parenthèses, je t'écoute. Hein.
1: Oui, oui, non, mais...
3: 5 minutes.
1: Non, non, mais voilà, c'était une parenthèse et tu voulais revenir sur cette phrase.
3: Non, mais c'est ce qui est incroyable, c'est que ça commence notamment avec Rochebain sur LCI et Malherbe en
1: oui, sur continuera, BFM, ouais.
3: Et Duhamel aussi, et Bornstein aussi. Bref, donc c'est vraiment... En fait, alors nous on reste polis alors qu'eux sont des sales crevures, et c'est ça qui est insupportable en fait, c'est que ils savent qu'ils ont des millions de gens qui les regardent, alors Rochebain c'est le petit merdeux qui devait se prendre des baffes dans la cour de récréation, tu sais, avec ses lunettes qui tombent, etc., et le caïd, alors il se venge maintenant qu'il est sur LCI comme Bernstein, ces petites merdes en fait se venge, et sa phrase en fait elle est particulièrement perverse. En fait je vois bien s'enfiler des perles en boîte de nuit, lui. Saint-Denis c'était la ville des rois, et maintenant trois petits points, tu vois, c'est vraiment le salopard qui fait la porte ouverte en fait à toutes les projections Rorschach possibles, et donc voilà, donc c'est vrai qu'il fallait revenir là-dessus, mais en fait la chose la plus extraordinaire, et je remercie Contre-Attaque et toute la jeunesse militante qui prend le soin, le temps et l'énergie pour pouvoir nous donner des informations truculentes. Et parmi les informations les plus truculentes, franchement, comme on le dit, on donne toujours un prix à chaque émission. Tu t'en rappelles qu'on donne un prix à chaque émission?
1: Bien sûr, je m'en souviens absolument. C'était d'ailleurs un grand débat qu'on avait eu ensemble avant de la lancer. Il faut un prix à chaque émission.
3: Il faut un prix. Et donc le prix est décerné à Contre-Attaque pour son analyse du dimanche 15 mars. Et ils ont eu le courage, déjà je les remercie pour le courage qu'ils ont eu, puisqu'ils ont regardé, en fait ils ont mis le nez dans la merde, puisqu'ils ont dû écouter BFM, LCI, etc. Mais en fait c'est plus que de la merde, c'est plus que du fétide, c'est au-delà de ça. Je pense qu'on est dans la fange absolue. Allez, et quelle est la fange absolue? Eh bien, leur analyse remarquable de la famille Duhamel. Ils ont zappé à la télé et au même moment, ils se sont rendus compte qu'il y avait les quatre membres de la même famille. Sur France 2, le fils Benjamin Duhamel, on devrait dire Benjamin Duhamel, puisque il est l'intellectuel et le chien de garde de Netanyahou. On l'a vu avec le colonel porte-parole du service de communication de l'armée israélienne.
1: Olivier, je ne sais plus comment, il s'appelle Olivier. D'ailleurs.
3: Il s'appelle Olivier, je vais venir à ça justement, c'est grave.
1: Ben, je pourrais faire valoir ça pendant ma garde à vue. Mais enfin, j'ai le même prénom que le porte-parole de l'armée israélienne, la plus morale du monde.
3: Mais on le sait que c'est la plus morale du monde. Il y a beaucoup d'exceptions. Évidemment. Il y a beaucoup d'exceptions.
1: D'ailleurs, elle a un petit nom, elle s'appelle Sal. C'est une copine.
3: Ouais, c'est mignon. C'est mignon. Et donc, on avait donc Benjamin Duhamel sur France 2, qui officie également sur BFM et France Inter. Sur LCI, on retrouve le père Patrice Duhamel, qui est dirigeant au sein de France Télévisions, du Figaro, de France Inter, et président d'une école de journalisme. Donc on comprend comment il a pu parachuter Benjamin rapidement à la télévision.
1: Mais tu sais qu'apparemment, il n'était pas mauvais, Benjamin, à la base.
3: Ouais, c'est ça, ouais.
1: Non, mais en vrai.
3: Je le vois à la télé, c'est une sous-merde.
1: Mais c'était pas, a priori, c'était pas le cas à la base. Mais après, voilà, la facilité de la famille, c'est comme ça.
3: En fait, le modus operandi, en fait, est d'une simplicité désarmante. Je vois encore ce petit roquet sur la télé avec, je sais pas ce qu'il avait sur sa chaise. Il bondissait. Est-ce que vous condamnez ? Bon, on a eu le même avec Pro. Il n'y a rien d'analyse intéressante. Je l'ai entendu sur France 2 pendant les municipales.
1: Non, mais je dis qu'il était bien avant d'être connu et placé par papa, maman et toute la clique. Voilà.
3: Bon, je continue mon raisonnement.
1: Vas-y, continue.
3: Donc il y avait le père, il y a le fils. Donc, au même moment, sur France Info, on a Nathalie Saint-Cricq, qui est sa mère, qui a été...
1: Attends, la meuf, elle a été quand même suspendue une semaine pour avoir dit une vérité.
3: Oui, alors là, elle comprend pas.
1: Je pense qu'elle est traumatisée.
3: Non, mais elle peut vomir autant qu'elle veut sur LFI. Bien sûr, elle n'est jamais attaquée, tout va bien. Elle ose faire une blague sur Ciotti, ça marche pas. C'est incroyable.
1: Ah, ça marche pas. Là, c'est suspension. Trop drôle.
3: Non, mais on est dans une pièce de théâtre.
1: On est chez les bouffons.
3: Et donc il faut savoir que je l'ai découvert grâce à Contre-Attaque. Je remercie encore une fois ce réseau informationnel remarquable qui précise qu'elle était invitée à dîner à l'Élysée pendant le mouvement des retraites. On a Léa Salamé qui est la petite copine de Glucksmann, donc bravo la neutralité à la télévision quand on baise avec le Parti Socialiste.
1: Bon, après, alors c'est pas vraiment le Parti Socialiste, mais du coup quand on baise tout court avec Glucksmann. Après, Salamé, apparemment, elle s'est super illustrée ce week-end, mais là, voilà, j'ai juste vu passer le truc, j'avais autre chose à foutre, sur une opération de com' Sauvons Madame Bernard Arnault, qui, sur RTL, il y a peu, avait déclaré que les SDF avaient choisi cette vie, d'être hors du monde. Et du coup, ça avait fait un peu polémique. Et du coup, Salamé, dans son émission sur le service public, a été le chef d'orchestre d'une opération de sauvetage de Madame Bernard Arnault, qui, en invité principal, a pu nous faire le sketch de c'est pas du tout ce que j'ai voulu dire, mais comprenez, en fait, ma sœur était amoureuse d'un SDF et elle a voulu vivre avec lui, Gare du Nord. Voilà. Et du coup, avec tous les trémolos qui allaient, désolé, je pleure, mes yeux sont secs, mais ça, il n'y a que nous, téléspectateurs, qui pouvons le voir. Enfin bref, c'était un moment de théâtre assez fascinant. Moi, ce qui me fascine, c'est du coup, pourquoi, alors que tout le monde s'en fout de Madame Bernard Arnault et de son Don't Fail sur RTL, le service public, par la voix de Salamé, se trouve obligé de réhabiliter cette meuf que personne ne connaît. Voilà. Ça, c'était ma parenthèse.
3: En plus, elle a même pas de sœur.
1: Je sais pas s'il a une sœur, j'en sais rien.
3: Attends. Alors déjà, on dit pas Madame Bernard Arnault, on dit Madame Arnault.
1: Oui.
3: Parce que là, j'ai quand même senti un respect.
1: C'était pour nos auditeurs et auditrices leur situer qui est Arnaud, et tout le monde connaît Bernard Arnaud. Après, non, j'ai aucun respect pour Madame Bernard Arnaud, tout comme je n'ai aucun respect pour Monsieur Arnaud tout court.
3: D'ailleurs, il a un nom de prénom, c'est bizarre.
1: Ouais, non, mais alors ça, normalement, c'est les serial killers. Mais ça, tu sais, normalement, c'est les serial killers qui ont un nom de prénom.
3: C'est vrai?
1: Bah oui, Émile Louis. mais il y en a plein comme ça. Attends, j'en avais plein, et là, il m'échappe, mais il y a déjà Émile Louis. Tu vois.
3: Ouais, c'est vrai, c'est le début d'une série.
1: Ouais. Mais je pense que Bernard Arnault, dans une certaine mesure, est un serial killer, hein.
3: Bon, en tout cas, moi, par contre, ce que j'aime pas dans ton raisonnement, c'est qu'on a aussi Raphaël Arnault.
1: Ah, c'est vrai. Alors, mais après, il y a des exceptions qui confirment la règle.
3: Si on poursuit le raisonnement de type Valeurs Actuelles ou Frontières, ces grands journaux, ou le JDD, par exemple, ou Marianne, qui représente un état d'esprit de l'ancienne France que l'on adore.
1: L'ex-camarade, comment il s'appelle celui qui a repris, qui faisait cette émission qui était plutôt cool sur France 3 là, et qui a repris Marianne.
3: Je sais pas.
1: Non, tu vois pas. Non. Ok.
3: Mais en tout cas, il y a un remarquable blast autour de Bernard Arnault. Donc, franchement, il faudrait que les auditeurs aillent écouter ça sur YouTube. C'est vraiment très bien. On a notamment une remarquable analyse d'expérience personnelle poignante de Raphaël Arnault, qui nous explique son militantisme à Lyon au point de pleurer à un moment donné du temps pendant pas mal de temps d'ailleurs, et la journaliste a énormément d'empathie parce que à ce moment-là, la caméra est plongée sur elle pour qu'elle puisse poser une très très longue question, le temps qu'il reprenne ses esprits. Mais on voit vraiment un mec qui a camfré, qui était à Lyon, qui luttait et qui explique comment Lyon était occupé par plusieurs groupuscules d'extrême droite qui occupaient le centre-ville. Il explique les forfaitures d'une police qui n'est pas républicaine, alors qu'il nous fait chier à prétendre qu'elle est républicaine avec son bleu-blanc-rouge, qu'elle ne mérite pas, cette police, elle ne mérite pas le bleu-blanc-rouge. C'est une police noire, fasciste, puisque... Elle laisse les groupuscules en totale liberté harceler aussi bien les militants de gauche, les militants d'extrême gauche, les militants LGBT, les féministes, etc., qui s'en prennent plein la figure dans la rue. Ces messieurs font ça aussi régulièrement, on l'a vu avec Derenck, puisque tous les services de renseignement pouvaient allègrement suivre ces fachos qui se préparaient à nous emmerder dans la rue à Lyon.
1: Et d'ailleurs, ils les suivaient.
3: il les suivait, voilà, c'est, ça fera même pas un scandale d'État, mais voilà, que Nunez aille être, enfin, il faudrait le déporter à Cayenne ou en Nouvelle-Calédonie, ce ministre de l'Intérieur.
1: Moi, je pense que
3: de la République.
1: Je pense que le bon moment pour déporter et le bon endroit pour déporter les gens, là, c'est le détroit d'Ormuz.
3: Excellente proposition.
1: Mais
3: en
1: oui.
3: plus, c'est moderne.
1: Ouais.
3: On change de région.
1: Évidemment, tu les parachutes au plein milieu du détroit d'Ormuz. Et je pense que Nunez, effectivement, peut y avoir sa place.
3: Ouais. En plus, c'est pas mal parce qu'en plus, c'est vraiment une très grande souffrance pour lui. Il sera proche de beaucoup d'Arabes.
1: Ben oui, en plus, tu vois, c'est tu vois, double effet qui se coule. Non mais il faut être un peu ingénieux sur
3: voilà, Nunez au détroit d'Ormuz, c'est mon prochain t-shirt. Donc je vais le mettre devant le ministère de l'Intérieur et on verra ce qui va se passer. Et après je vais courir très vite au Bristol, parce que je sais que le Bristol est à 100 mètres du ministère. Donc
1: oui,
3: en fait, voilà.
1: Et alors, quand même que tu le saches, le Bristol, la salade César est dégueulasse. Si on en croit un titre de Benjamin Biolay qui s'appelle 15 août.
3: Bah, et qu'il faudra passer.
1: Si tu veux.
3: Qu'il faudra passer, parce que ce pauvre Benjamin Biolay, effectivement,
1: respecte. Hein.
3: Ah non, mais franchement, c'est trop dur pour lui. Genre, ouais. C'est vrai que non, mais d'un côté, le génocide
1: au Bristol, la salade César est dégueulasse.
3: Ah ouais. Ah non, mais franchement, là, j'avoue que je suis très triste pour lui.
1: Ouais.
3: Alors du coup, je finis quand même avec ma phrase qui dure 25 minutes sur la famille Duhamel, parce que j'en avais pas fini quand même. On le sait que cette pétasse de Saint-Cricq avait montré le fameux bout de papier où il avait gribouillé. Mais il faut dire que Jean-Luc Mélenchon est un problème. Tu te souviens?
1: Oui, bah bien sûr. Avec son petit message là.
3: Donc GLM, c'était la troisième.
1: Un problème. Ouais.
3: Il y avait papa, il y avait fiston, il y avait maman, et sur BFM. Donc on a fait le tour. Hein. On a parlé de LCI, on a parlé du fait que l'autre, le papa, était au même moment sur France 2, que le Benjamin était sur BFM, sur LCI le père Duhamel, Saint-Cricq était sur France Info et aussi sur BFM, il y a eu l'oncle Alain Duhamel.
1: Oui.
3: Et Contre-attaque qui a une conclusion digne d'une mention très bien au baccalauréat A, nous dit « Même la Corée du Nord n'aurait pas osé ». Et ça, je trouve ça effectivement remarquable comme analyse, parce que même Kim Jong-il, qui nous fait chier à nous présenter sa sœur comme soi-disant celle qui va remplacer Kim Jong-il au pouvoir bientôt, bah, ils sont que deux. Hein, il y a lui et il y a sa sœur. Et bien là, on a les quatre Duhamel aux soirées électorales qui représentent le népotisme, l'incarnation du népotisme élitaire. On peut pas avoir une boule puante aussi puante que cette analyse de Contre-attaque, que je remercie beaucoup. Je sais pas s'il savait, je pense qu'il devait le savoir, que les quatre officiaient au même moment sur différentes chaînes. Je sais pas, je trouve ça hallucinant. Ça a été relevé à part Contre-attaque par personne. Mais c'est de dire qu'à travers ce fait-là, ça nous renseigne sur quoi? Ça nous renseigne effectivement sur le fait que la petite secte médiatico-politique, très resserrée autour d'un petit nombre de journalistes et d'un petit nombre d'hommes politiques, eh bien, n'a même plus besoin de prendre des gants pour se dissimuler, pour donner l'impression qu'il y a encore un semblant de démocratie. Mmh. Voilà, ils occupent carrément les chaînes principales, la famille Duhamel, dont on sait que un autre encore Duhamel.
1: Oui. Je sais où tu vas là.
3: C'était illustré par des pratiques.
1: Moi, je pense qu'il est dans les fichiers Epstein, quoi.
3: Voilà, c'est ça. À mon avis, il devait être un pote d'Epstein. Donc voilà. Donc là, à mon avis, la famille Duhamel n'est pas loin de ressembler justement au couple Trump Zampoli, dont on parlera peut-être dans l'émission. J'ai entendu qu'il y avait un appel téléphonique.
1: Oui,
3: est-ce que la personne est en ligne?
1: Alors juste avant ça, c'est noir. On va l'accueillir dans quelques instants. Juste les paroles de la chanson, parce qu'on va pas l'écouter en vrai. Paris le 15 août, je décris du Bristol où j'ai déjeuné seul, une salade sans sauce dégueulasse. Voilà, c'était 15 août de Benjamin Biolay. Et du coup, on accueille Noir. Bonjour à toi, Noir. Allô? Allô, allô? Noir?
3: Il est parti.
1: Ah, attends, non, il est sur la 2, attends. Ouais. Vas-y, oui. Noir. Ouais.
5: Oui.
1: Ouais. Ouais, parce qu'on a des millions de lignes ici, donc c'est compliqué de... Ah bon, ouais, vas-y, on t'écoute.
5: Vous êtes riche, alors.
1: Pardon ?
5: Vous êtes riche, alors.
1: Ah ben bah oui, non, mais on est complètement blindé ici, on a besoin de l'argent de personne. Hein. Ouais. Non, vas-y, ouais.
5: C'est ça. Mais, c'est-à-dire, suite à l'affaire du maire de Saint-Denis et
1: oui.
5: d'autres...
1: Bon. Alors, il n'y a pas d'affaire du maire de Saint-Denis, il hein. y a juste un scandale.
5: Petit,
1: ouais.
5: Un petit rappel
1: oui.
5: de certaines personnalités. Vous souvenez-vous qu'il y a plusieurs années en arrière, 12, 15 ans peut-être, entre 10 et 15 ans, il y a eu un maire d'une petite ville de Bretagne, je crois que c'est un Camerounais.
1: Oui, oui, oui, oui, oui, oui.
5: Je ne me souviens plus de son nom, qui a fait au moins une mandature, si ce n'est deux, qui a été adoré, adulé, et loué par les médias. Avec un reportage et tout, les gens étaient très satisfaits, il n'y a eu aucun problème. Premièrement, et puis, des noms célèbres que tout le monde connaît, Léopold Sédar Senghor, Aimé Césaire ont été députés, Gaston Monnerville, président du Sénat à son époque, et je crois que c'est à peu près tout. Et puis, pour finir la liste, peut-être un scoop pour vous, un député, un médecin député, Philippe Grenier de Pontarlier, de 1896 à 1898, un médecin français, Philippe Grenier, qui s'est converti à l'islam, pas sur les détails, il a fait plusieurs voyages en Algérie, etc. Et il a donc été élu en remplacement, après le décès d'un député de la circonscription, qui a été donc qui a fréquenté l'Assemblée nationale avec un habit totalement musulman, surtout à l'époque, avec un burnous, etc. Évidemment, des colibés à n'en plus finir par la presse, etc. Mais enfin, il a vécu pendant 2 ans comme député de la Troisième République. Mmh. Bon, voilà.
1: Mais du coup, Noir, concernant le maire de Saint-Ouen, de Saint-Denis, oui. pardon, le... Saint-Denis. Hein. Le problème, c'est pas tant qu'il soit musulman ou pas. D'ailleurs, je sais même pas si il se revendique musulman. C'est le fait que il soit noir, juste.
5: Oui.
1: tu vois, c'est là, on en est là, hein, quand même.
5: Bien sûr, bien sûr. Mais ce que je veux dire par là, je veux même pas aller dans le détail parce que franchement, je suis complètement dégoûté. Comme c'est pas possible par le climat politico-médiatique en France.
1: Bah dis-nous en plus du coup, qu'est-ce qui c'est quoi le détail de ce qui toi t'es quoi déjà noir, tu es de quelle origine?
5: Algérienne.
1: Algérienne, d'accord. Oui. Du coup, en tant qu'Algérien de France, qu'est-ce que tu... c'est quoi les problématiques que tu as envie de mettre en avant aujourd'hui? Sur ce que tu entends, sur...
5: Je te dis, je suis dégoûté, j'ai plein d'arguments, mais quand je suis à l'antenne, et puis... devant un tel fatras, une telle bassesse,

0: une réponse juridique, tu as droit d'avoir le droit. Alors, quelle est la grande nouvelle de la Cour d'appel de Bruxelles du 16 mars 2026, monsieur Noir? Vous qui aimez tant le droit international, monsieur Noir.
1: Oui. Bah,
2: alors, la réponse. Sinon, on se retrouve... Non, parce que tu sais, nous, on a la machine de Galabru dans... Ah, pas mal, ça. Mais attends, nous, on a la machine de Galabru dans Kamikaze. Vous connaissez ce film? Tu vois, ça permet à distance de faire exploser les têtes des gens. Mais moi, j'adorerais avoir ce truc. Là, du coup, Noir, attention, à la fin, tu...
0: Allez, encore une minute avant l'explosion.
2: Vas-y, refais, Patrick. Voilà. Et à la fin de ça, ta tête explose parce que j'appuie sur le bouton.
0: Bon, Noir, pourquoi je te dis ça? C'est parce que t'es désespéré, mais je voulais te redonner un peu d'espoir. Figure-toi que nos amis belges, eh bien, par l'arrêt de la Cour d'appel de Bruxelles du 16 mars 2026, c'est la première fois en Europe que des juges se déclarent compétents pour vérifier si l'État belge respecte ses obligations du droit international en vue d'empêcher le génocide des Palestiniens. Parce que figure-toi, tu dois le savoir, en droit international, les conventions et les résolutions de l'ONU, et je passe sur toutes les petites subtilités juridiques, je ne sais plus quelle est la résolution, bref, mais en tout cas, je l'ai entendu précisément au colloque sur la Palestine de la part d'une juriste de droit international, qui disait que quand il y a un génocide, tous les États signataires sont dans l'obligation d'intervenir pour aider les personnes victimes du génocide. Donc, pas simplement... Alors, c'est ça le plus extraordinaire. C'est que l'ONU a reconnu que quand on va aider un peuple victime de génocide, on n'est pas obligé simplement de faire de l'humanitaire, on peut aussi leur fournir des armes. Alors, évidemment, on était tous bouche bée quand on a entendu cette juriste de droit international nous raconter ça. Elle nous a donné les articles. Je les ai notés pieusement, donc on pourra les donner à une prochaine émission sous les lapsus de l'actu. Mais peut-être que toi, Noir, tu connaissais ces articles de l'ONU qui permet effectivement un État. Alors, on imagine la France qui, au lieu de nourrir l'armée israélienne en leur filant des armes, soi-disant pour se défendre, ou soi-disant des armes qui ne sont pas... directement utilisé pour le génocide, eh bien, on a le droit, la France pourrait, tout à l'inverse, fournir des armes au Hamas, elle pourrait fournir des armes à toute forme militaire, à toute organisation militaire, quelle que soit sa nature, donc y compris le Hamas, pour se libérer du joug colonial, puisque ça aussi, c'est entériné par le droit international, depuis toutes sortes de résolutions qu'elle a citées, il y en a plusieurs, tous les peuples colonisés ont le droit de se défendre par les armes, militairement, et tous les États démocratiques ou du monde entier, en tout cas, sont appelés, dans la mesure de leurs moyens, à intervenir pour empêcher, soit par l'humanitaire, soit par des actions sociales diverses, soit par du soutien militaire. La seule chose que le droit international ne donne pas à l'État en question, c'est de pouvoir interagir directement militairement, c'est-à-dire avec des troupes, avec ses propres armes, en allant directement sur le sol concerné. Ça, c'est pas avalisé par l'ONU. Mais par contre, on peut tout à fait soutenir le Hamas, c'est parfaitement légal au niveau du droit international. Donc, et ces juristes-là étaient certainement pas d'LFI, ils étaient certainement pas, peut-être même pas de gauche, et ils venaient inviter par les organisateurs du colloque qui a eu lieu à Malesherbes vendredi dernier, qui était un colloque international avec beaucoup de chercheurs italiens, anglais, américains, voilà, et c'était très très riche. Et on a pu découvrir qu'à cette occasion, eh bien, l'Europe est en totale illégalité. L'Europe n'a pas le droit d'avoir déclaré en 2002 le Hamas organisation terroriste, comme les États occidentaux n'ont pas le droit, ils sont en totale illégalité, de pouvoir venir en aide à Israël, ou même simplement de dire qu'Israël a le droit de se défendre. Ils pourraient être poursuivis si jamais le droit international était appliqué. Est-ce que tout ça, tu connaissais un petit peu tout ça, Noir?
1: Oui, il y a certains détails qui m'échappent. Par exemple, que les pays

0: peuvent, je sais plus ce que tu as dit, peuvent aider, mais...
1: Le droit international leur donne des obligations d'intervenir en cas de génocide.
0: En tout cas, ce qui est sûr, c'est que le droit international, depuis, pas d'aujourd'hui, ne considère pas les peuples en lutte pour leur liberté, leur indépendance et tout ça, ne considère pas que ce soit des terroristes, que leur lutte est absolument juridiquement valable, valide, et n'ont pas à être traités de terroristes, ne sont pas qualifiables et qualifiés au nom du droit international comme terroristes. Maintenant, c'est pour ça que je disais tout à l'heure que j'étais absolument dégoûté par tout ça, parce que la France, dont j'ai beaucoup aimé plein de choses, une certaine histoire, l'histoire, en tout cas la révolution, enfin les droits de l'homme universel, etc., etc.
2: La révolution des bourgeois, tu veux dire ?
0: Oui, mais disons...
1: Tu as des drôles d'expressions, moi.
0: Oui, c'est absolument vrai.
2: Je croyais que tu allais nous louer la commune de Paris, hein, mais non.
0: De ce qu'elle a pu apporter, bon, bref.
2: La merde qu'on a aujourd'hui. Hein.
1: Ouais. Elle a accouché de Napoléon, quand même.
0: Oui. Mais ce qu'on en fait, vous vous souvenez, lorsque la CPI a délivré des mandats d'arrêt contre deux personnalités israéliennes, etc., et que la France, par la voix de son ministre des Affaires étrangères, a tergiversé.
2: Tu veux dire la serpillière du Likoud ?
0: Comment ?
2: Tu veux dire la serpillière du Likoud, c'est comme ça qu'on l'appelle ici. Hein.
0: Milekovski, oui. Bien sûr, je l'appelle Milekovski de son vrai nom, d'origine. Mm. Mais que la France n'a rien fait, n'a pas exécuté son obligation. Je passe sur les États-Unis, la manière dont McDonald's a traité la CPI. Et puis elle a autorisé non seulement ça, mais à deux ou trois reprises, donné autorisation de survol de son espace aérien par Mirekovski.
2: Bah attends, on a mieux que ça, hein, Noir. On a quand même le ministre des Affaires étrangères, donc la serpillière d'Israël, là, qui passe son temps à condamner avec des communiqués de presse à la noix. Là, on a un journal d'investigation qui s'appelle Disclose. Vous pouvez évidemment leur faire des dons. Depuis des mois, dit c'est incroyable. La France vend des armes à Israël, et à chaque fois, la serpillière répond en s'épongeant au maximum. Non, on ne vend pas d'armes à Israël. La France ne fournit pas d'armes à Israël. Et là, récemment, Israël a été fâché par la posture de sa serpillière. Pierre et a dit on arrête tout contrat de livraison d'armes vers Israël. Et là, putain, le mec, il est aux abonnés absents. Je dirais, il a plus de réseau, il a plus de téléphone. Je veux dire, ça marche pas, quoi. Mais Noir, en fait, on est vraiment dans un truc absolument délirant. Oui, évidemment, il y a des pays un peu dignes, comme l'Espagne, par exemple, qui interdisent leur espace aérien à tout passage du Premier ministre israélien dans son espace aérien. J'ai nommé Benjamin Netanyahou. La France a au moins trois reprises a laissé, en dépit évidemment des mandats d'arrêt internationaux lancés par la CPI. Et parlons-en d'ailleurs de ces juges courageux qui ont été au bout de leurs investigations et qui ont signé ces mandats d'arrêt et qui se retrouvent dans des situations sociales absolument délirantes avec des sanctions qui impactent directement leur vie, leurs comptes bancaires bloqués, etc., notamment par le fait des États-Unis. Enfin voilà, tout ça est documenté, mais ça fait pas le 20h de TF1 évidemment, ni même le 20h de France 2 avec notre non-camarade Léa Salamé. Enfin bref, oui. Tout le monde sait tout en vrai, ou tout le monde devrait tout savoir de cette situation absolument délirante. Patrick, tu disais tout à l'heure, on n'est même plus en dystopie là, on est dans un truc absolument délirant. Tout le monde s'en fout parce que tout le monde trouve bien plus confortable de suivre celles et ceux qui construisent le débat public aujourd'hui, et on l'a vu pour une bonne partie la clique du Hamel qui l'a construit, pour le reste c'est exactement la même chose. Donc
1: moi ouais. J'aurais pas été jusque là, j'aurais pas appelé de clique, c'est méchant de dire que c'est...
2: Ah ouais, c'est méchant, ouais.
1: Oui, voilà. Enfin, je pense qu'on a une tenue quand même.
2: Non, mais toi, t'es mesuré. Toi, t'es mesuré.
1: On a une tenue. Excuse-moi.
2: Non, c'est vrai. Ben non, mais je suis désolé. Je m'excuse.
1: Et d'ailleurs, je vais continuer sur ma tenue noire.
2: Je présente mes excuses. Ouais.
1: Parce que je suis juriste, et donc du coup,
2: c'est vrai que
1: je reste sur la lettre du droit. Ouais, avec ma petite licence de droit, donc je m'impose. Et j'ai trouvé les articles. Alors, donc non seulement la Convention de Genève rappelle ce droit à lutter contre toutes les formes d'oppression, et que par la Convention de Genève, les États ont une obligation d'intervention, mais c'est aussi l'Assemblée générale des Nations unies, par sa résolution 26-25 de 1970, où tout État devrait arrêter, contribuer à l'arrêt, en fait, d'un processus génocidaire ou de crimes contre l'humanité. C'est la résolution 3070 de 1973 qui stipule que cette obligation d'intervention des États peut, y compris, procéder au travers de moyens armés. Donc c'est hallucinant. Là, je répète, hein, Assemblée nationale des Nations unies, 3070 de 1973, y compris par la lutte armée. Donc le Hamas est complètement légal du point de vue du droit international.
0: Absolument.
1: Et du point de vue de la hiérarchie des normes.
0: Absolument.
1: L'Europe, en fait, est en totale illégalité, la France est en totale illégalité, et il faut immédiatement, et je te mandate pour aller arrêter le CRIF, d'aller directement au CRIF pour arrêter tous les membres du CRIF et les mettre en prison. Donc je te mandate officiellement.
0: D'accord.
1: Au nom de ce droit inaliénable. D'accord. Et c'est pas que ça. C'est qu'il y a encore d'autres résolutions qui sont sorties, je ne vais pas les donner tous, 3103, protocole additionnel de 1977, etc. Il y a énormément. Dans les années 70, il y a eu énormément de textes, de résolutions qui n'ont pas été invalidés par l'ONU et qui donnent la possibilité aux États de pouvoir intervenir, par exemple la France, mais bien sûr je pense à l'Espagne qui a été un peu frileuse au moment où il y a eu les bateaux, l'opération de la batellerie militante en direction de Gaza, eh bien l'État espagnol aurait très bien pu avancer avec des navires de guerre en Méditerranée parce que c'était légal et en tant qu'obligation de tous les États d'intervenir pour s'opposer à un crime contre l'humanité ou un génocide. Voilà. Donc on est devant, on parlait en début d'émission de l'inversion qui nous caractérise, c'est-à-dire d'un modèle dystopique où en fait les plus forts fascistes nous disent que ce sont nous les méchants et que nous sommes des terroristes, que nous faisons l'apologie du terrorisme, que nous sommes dans des crimes raciaux, que, enfin bref, tout l'arsenal répressif que Nunes veut encore renforcer. Eh bien non, nous avons le droit international pour nous, pour être solidaires des peuples colonisés et pour pouvoir dire même contre cette inversion perverse, démoniaque des États soi-disant démocratiques d'aujourd'hui. pour leur dire qu'effectivement, non seulement ils nous répriment de façon illégale, mais ils sont aussi eux-mêmes illégaux par leur silence, par leur inaction, puisque on peut les attaquer, comme l'a fait la Cour d'appel de Belgique contre l'État belge lui-même. Des juges se sont saisis du droit international pour pouvoir attaquer l'État belge en personne. Donc on a le cas de l'Espagne, on a aujourd'hui le cas de la Belgique, comme on a eu il y a quelques mois le cas de l'Afrique du Sud, qui se plaignait aussi de l'inaction de la communauté internationale face au génocide en cours de cet État putride et sioniste qui aurait pu avoir une autre destinée que celle du Likoud, et des massacres et des exterminations. Ça aurait pu être une expérience, voilà, de rencontre de peuples et de fraternité et de coexistence et de développement économique commun. Ben non, voilà, on est hélas sur ce scénario-là, entériné hélas par la quasi-totalité de nos États. Donc j'appelle les dirigeants de Cause Commune et tous les auditeurs qui nous écoutent à fuir en Espagne sans attendre pour organiser un comité d'application du droit international. Qu'est-ce que t'en penses, Olivier ?
2: Oui, oui, faisons ça.
0: Alors, sur ce dernier sujet, Israël s'est fait condamné par pas loin d'une 200 résolutions de l'ONU, condamnation pour toutes ces actions contre les Palestiniens. Aucune n'a été appliquée. Et devant le silence des grandes puissances occidentales en particulier. Alors, en ce moment, la guerre Ukraine-Russie-Ukraine. Alors l'Occident s'acharne contre Poutine. C'est évidemment, c'est lui qui a tort. On passe sous silence l'action de la CIA avec la Grande-Bretagne 2014, 2015, etc., qui ont soulevé les Ukrainiens et ont provoqué l'invasion de la Russie sur l'Ukraine. Alors, mais le génocide de Gaza, bon, passe sous silence en ce moment, bon, avec l'Iran, mais en même temps, Israël bombarde tous les jours le Liban. Le Liban, en principe, sous protection quelque part de la France. Grand ami de la France, protectorat de la France, etc., avec la pénule qu'on appelle, mais qui ne bouge pas parce que...
1: Plusieurs soldats sont morts, hein, d'ailleurs, de la pénule.
2: Mais oui, tout récemment, là. D'ailleurs, la Serpillière a dénoncé. Hein.
0: Voilà. Mais Israël n'est pas condamné pour tout ça, de près ou de loin, par les grandes puissances.
2: Non, mais on le sait, ça, Noir.
0: Mais oui, mais je sais bien, c'est pour ça que je dis, c'est le dégoût le plus total devant l'abandon des valeurs dites universelles. Et c'est vrai que tu rappelles, c'est bien que tu rappelles les textes de la charte de l'ONU et tout ça. Mais effectivement, je me souviens de notre première discussion là-dessus, où tu disais que le droit international n'existait pas, dit qu'il existe, mais il est violé, il est piétiné, encore plus en ce moment avec McDonald's. Mais bon, voilà, c'est le
1: terme. Alors, non, je te reprends, Noir, puisque j'avais deux juristes, encore une fois, au colloque il y a quelques jours, vendredi, et j'ai pris la parole, et je leur ai dit, le droit international n'existe pas. Il y a des mots qu'on pourrait au mieux appeler des normes, mais je leur ai rappelé, de manière très simple, que le droit, pour pouvoir exister, suppose un État qui a le monopole de la violence pour pouvoir appliquer le droit, ce qui n'est pas le cas en droit international, donc il n'y a pas de droit international. S'il y avait au-delà des puissances impériales, États-Unis, Russie, Chine, une puissance supérieure qui pouvait imposer ces fameuses résolutions dont tu parles, les 200 avec lesquelles se torche Netanyahou tous les matins, parce que il a les noms même des résolutions sur son papier cul, Netanyahou, pour se torcher. Eh bien, ça serait appliqué, mais ce n'est pas appliqué, c'est du vent et ça fait rigoler Netanyahou et Trump, parce que justement, il n'y a pas de force qui permette l'application. Il n'y a pas une police internationale, il n'y a pas une armée internationale. C'est aussi simple que ça. Et à partir de là, eh bien, on ne peut que parler de bonnes intentions, de morale, ce qu'on appellerait le droit international de manière métaphorique. Mais en tous les cas, ça ne peut pas être une catégorie juridique. Pour ces raisons qui sont toutes simples. Et quand j'ai dit ça aux deux juristes de droit international, ils ont botté aux touches, bien sûr. Ils ont dit, mais nous, on croit au droit international, il faut pas remettre en cause, il faut pas, parce que sinon, après, on n'a plus qu'à mettre une balle dans la tête. Mais à quoi ça sert de raisonner comme ça? À quoi ça sert de se mentir que le droit international n'existe pas? Parce que le Conseil de sécurité permet effectivement aux puissances impériales de bloquer tout ce qu'elles veulent, parce que derrière l'Assemblée nationale des Nations Unies, effectivement, le vrai pouvoir, et c'est pareil avec l'Europe, c'est pas le Parlement européen qui dirige, c'est la Commission européenne, c'est les technocrates qui sont même pas élus et qui sont choisis par les États pour représenter les États. Et c'est cette Commission européenne, Jacques Delors a fait en sorte que ça soit pas le Parlement qui ait le pouvoir, mais bien la Commission européenne. Et donc c'est un marché de dupes. Et c'est pareil pour... on sait bien que le droit international a été créé par les États-Unis et la Russie, et que c'est eux qui, en toute puissance, sans l'avis des autres, sans aucun avis des autres, ont décrété que, en fait, de toute puissance impériale, cachée derrière cet habit qui, pour le coup, s'appelait l'ONU, ont créé ex nihilo un État sur une terre palestinienne. Et d'ailleurs, c'est bien ce que disent les Israéliens. Ils disent bien, c'est bien le droit international et c'est bien l'ONU qui nous a donné cet État, donc nous sommes en règle. Par contre, ils disent toujours, mais Meyer Habib le premier, regardez, les Arabes ont refusé de signer cet accord international au niveau de l'ONU. Ils ont refusé, ils ont préféré la guerre, ils ne voulaient pas. Donc ils sont responsables dès le départ en 48. Ce sont eux qui sont responsables. Nous, on voulait passer par le droit social. Mon cul, ouais. D'ailleurs, c'était juste les États-Unis et les Russes qui te donnaient la béquille et qui te permettaient d'exister, gros con. Mais il n'empêche que, voilà, on se cache et on peut même, dans ce cas-là, quand on parle des résolutions pour le génocide, eh bien, on voit bien que c'est du foutage de gueule absolu, puisque dans la même veine, ce pseudo-droit international a pu donner ex nihilo l'existence à un État qui n'avait aucune légitimité à être sur cette terre.
0: Alors, c'est une longue discussion, question sémantique, question d'appréciation, question d'opinion. Alors, je ne partage pas cet avis. Par contre, je suis tout à fait d'accord pour dire que il y manque, ça on l'apprend sur les bancs d'université lorsqu'on apprend le droit international, que effectivement, il y a une force exécutoire lorsque le Conseil de sécurité vote une résolution à l'unanimité ou à la majorité. Je me souviens plus s'il faut l'unanimité ou peu importe. Le résultat est pareil. Lorsque le Conseil de sécurité... Ah oui, il faut que ce soit l'unanimité, sinon s'il y a un veto, donc ce n'est pas, la résolution n'est pas votée. Donc il faut l'unanimité des 5 membres permanents. À ce moment-là, il est exécutoire. Quelle que soit la rouspétance de l'État victime, il est soumis à la pression du droit international.
2: Mais non, puisque tes 5 États à la con, là, ils ont leur veto, donc, et ils ne sont jamais. C'est les États-Unis.
1: Ils se sont jamais mis d'accord. Ils se sont jamais mis d'accord pour être à 5.
0: Le Conseil de sécurité vote, donc à l'unanimité. Ah oui. Donc la résolution est valide et elle est exécutoire.
1: Oui, mais la juriste noire, la juriste, elle m'a dit qu'il n'y avait jamais eu d'application par la force armée de cette dimension exécutoire. Il n'y a jamais eu depuis 45 une troupe armée rendant concret et pratique une résolution exécutoire. Ça n'a jamais existé.
0: Alors, c'est un peu bizarre parce que...
2: Ouais, mais après, il faut conclure.
0: Il y en a moins maintenant, mais il y a la finule. Bon,
2: bah, la finule, elle se fait défoncer la gueule et personne derrière.
0: Ouais. Non, bah oui. Elle est envoyée par l'ONU, c'est toujours sous les ordres de l'ONU, du secrétaire du secrétaire général des Nations Unies. Et il y en a en Afrique, je ne me souviens plus où.
1: Mais oui, mais regarde comment. Regarde Noir, l'UNRWA qui soi-disant s'occupe des réfugiés palestiniens après les massacres et les exterminations des Juifs israéliens. Oui. Regarde, là, dans quel état se trouve l'UNRWA aujourd'hui ?
0: Absolument, je suis d'accord.
1: Ils sont humiliés comme c'est pas possible. La finule, on en tue. L'UNRWA, on lui ferme ses bureaux, on lui coupe l'électricité, on lui supprime l'arrivée d'eau. Mais l'ONU, c'est bien ce que j'ai dit, il se torche le cul avec les résolutions de l'ONU. Ça n'a plus haut. Ce sont des bouts de papier, des assignats. Ce sont des assignats.
0: Sur ce plan-là, tu as tout à fait raison, et j'en suis d'accord. Mais ça montre la faiblesse du droit international de l'ONU, dès lors que l'un des États, surtout s'il s'appelle les États-Unis, ben ça serait pareil, mais s'oppose avec sa force militaire, est de nature à faire obstacle à l'application et aux interventions d'autres États pour l'application de telle ou telle résolution. Il y a une polémique là-dessus. C'est un peu, c'est tangent des deux côtés. Mais je te dis, lorsque Chirac s'est opposé, il a fait savoir officiellement qu'il mettrait son veto à la résolution pour l'invasion de l'Irak. Eh bien, Bush s'est passé de la résolution des Nations Unies, du Conseil de sécurité, il a envahi l'Irak tout seul. Ben, personne n'a pu l'empêcher, ni la Chine, ni n'a voulu l'empêcher pour ne pas tomber dans la Troisième Guerre mondiale.
1: Ben oui, donc là, tu es en train d'alimenter notre raisonnement.
0: Non, ben, oui et non, une fois de plus. C'est le droit interne français, le droit français, s'il n'avait pas un État, si l'État ne mettait pas en œuvre les forces de police pour faire exécuter les décisions de la justice française, eh ben, les décisions de cette justice seraient inefficaces.
1: Et ben là, tu es en train de reprendre le même raisonnement que moi, là.
0: Oui, mais en sens inverse. C'est-à-dire, je suis d'accord pour dire que c'est fragile et que le droit, c'est dans l'analyse philosophique et juridique et tout ça, le droit n'a d'effet que s'il y a une force exécutoire, s'il n'a d'effet d'application, mais ça ne supprime pas son existence. C'est là où on est en désaccord.
1: Mais noir, tu es algérien, noir, tu es algérien, tu sais comme moi, noir, que le c'est pas le droit qui fait le monde, c'est la force. Et que les États-Unis font ce qu'ils veulent, les Russes dans leur précaré font ce qu'ils veulent. Tu sais très bien que la doctrine Monroe, c'est tous les Amériques m'appartiennent, les Russes c'est une partie de l'Asie et l'Europe de l'Est, et que les Chinois ont envahi le Tibet et veulent bientôt envahir Taïwan, etc. Et les puissances impériales ne font que ça, et elles font ce qu'elles veulent. Et l'Afrique, c'est un bourbier où toutes ces puissances-là peuvent rivaliser pour se dire c'est une terre vierge, et on a chacun son précaré, et on peut jouer sur un bac à sable commun qui s'appelle l'Afrique. Et voilà, point barre.
2: Et c'est donc la conclusion.
0: Ah oui,
1: bah, oui, c'est la conclusion.
0: Oui. Versailles, premier, mais tous les traités...
2: Non, mais c'est la conclusion, Noir.
0: Non, tous les traités ont été exécutés, valides, parce qu'il y avait la force des États pour les faire exécuter.
2: Eh bien, ce sera le mot de la fin. Merci, merci beaucoup, voilà. Noir.
1: Merci beaucoup, Noir.
2: On va juste accueillir le moment philosophique avec avec Farid. Merci, Noir, de ton appel. Et du coup, Farid, vas-y, c'est à toi. Donc, du coup, tu vas nous poser une question existentielle. Encore, pensez-vous que machin,
3: non,
2: blabla.
3: Non. D'abord.
2: Ah bah oui, c'est important. Ouais.
1: Alors, est-ce que tu sais ce que c'est que Pâques ?
3: Oui, c'est quand le Christ a été crucifié ou quand il est ressuscité, je ne sais plus.
2: Ah, c'est un des deux.
1: Pâques, c'est quand le Christ, effectivement, je pense qu'il est ressuscité, puis après il remonte au ciel.
3: Mais alors, il est remonté au ciel, mais après il va revenir ou il reste au ciel ?
1: Alors, il revient pour les témoins de Jéhovah, pour le paradis sur terre, mais pas dans les cieux, alors que pour les évangéliques, ça sera plutôt dans les cieux. Mais pour les témoins de Jéhovah, c'est sur terre.
3: Il faudrait soumettre ça à l'ONU.
1: Eh ben voilà, peut-être. Moi je suis tout à fait d'accord. Donc, Farid, nous écoutons ta question.
3: Bon, alors ma question.
2: Pensez-vous que le monde peut changer ?
3: Non, c'est pas une question là cette fois-ci.
2: Ouais.
3: C'est une réflexion.
2: Ah.
3: Il m'arrive de réfléchir par moment. Ça veut pas dire que je trouve la solution, mais la question déjà.
2: Bon, dépêche-toi, Farid.
3: Bon, oui, pardon, excuse-moi, ouais, parce que vous me perturbez aussi. Hein. Vous m'intimidez. T'as mis le tic-tac là ?
2: Ouais, il a mis le tic-tac.
3: Ça saute au bout de combien de temps ?
2: Une minute.
1: Ah merde, on est devant ta porte, Farid.
2: Et moi j'ai la machine de Galabru là, fais gaffe.
3: Ouais, je salue Noir.
2: Et Patrick, tu connais ce film.
1: Ouais, on peut saluer Noir effectivement parce que il est méritant de défendre le droit international.
2: Oui, il est vraiment méritant, Noir.
3: Mais il a un nom quand même qui prête à confusion. Noir, déjà, il n'est pas blanc.
1: Mais je trouve qu'il y a quand même en Algérie, c'est pareil qu'en Égypte, il y a effectivement des tribus qui sont très noires aussi.
3: Oui. Dans le Mzab. Le Mzab. Mmh. Mais tu sais, si on regarde l'histoire, je fais juste une digression vite fait.
2: Non.
3: Il y a deux villages en Algérie, chez les Mozabites, il y a deux villages distincts. Un village de noirs et un village de non-noirs. Vraiment, hein, c'est deux villages différents, distincts. Mmh. Ce sont des Mozabites des deux côtés, des musulmans, mais ces deux villages, les Noirs sont à part et les Blancs à part.
1: Bon, et alors ils ont fait combien de guerres civiles ?
3: Non, mais c'est incroyable. C'était parce qu'anciennement, paraît-il que les Noirs là-bas à Mozab, c'est des anciens esclaves aussi. Mais bon, ça reste des Algériens. Et avec tous les mêmes droits que n'importe quel autre Algérien, de toute façon. Mais ils ont gardé leur particularité, les Noirs avec les Noirs et les Blancs avec les Blancs.
1: Je te pose une colle, Farid, comme j'ai posé une colle à Noir. Quel était le pourcentage de survivants des eunuques ?
3: Alors là, franchement, je ne sais pas.
1: Vous, les Arabes, vous avez coupé les couilles à un grand nombre de Noirs.
3: Ah, moi, j'ai rien coupé à personne, moi.
1: Moi, c'est ça, t'es responsable de tes ancêtres, je suis désolé. Comme moi, je me trouve responsable du colonialisme des Français pendant 5 siècles.
3: Moi, je suis pas arabe, Je suis berbère.
1: Oh l'autre.
2: C'est élégant.
1: Trop facile.
2: C'est élégant.
3: Très compliqué. L'Algérie, il y a les berbères qui étaient la grande majorité, les Arabes qui sont venus après. Bon, c'est comme ça.
1: Tu vas me faire croire que les Arabes, ils ont laissé les femmes tranquilles quand ils sont arrivés ?
3: Non, mais il y a eu certainement des mélanges.
1: En tout cas,
3: les Berbères sont musulmans comme les Arabes, de la même façon. Bon, il y a des mariages.
1: Donc bref, et tout. Coupé les couilles à des centaines de milliers de Noirs et il n'y en avait que 10% qui survivaient.
3: Ah non, ça c'est possible, mais c'est pas particulier à l'Algérie, c'était comment on appelle ça, les invasions plutôt du Moyen-Orient, ça.
1: Non, vous étiez les plus grands marchands d'esclaves avec l'Occident. Alors après, il y a eu la thèse de Petro Grenouillet, un truc comme ça, j'ai plus son nom exact, qui a fait scandale parce qu'il disait que les Arabes avaient réduit en esclavage plus de Noirs que les Blancs occidentaux. Peu importe, on s'en fout, que ce soit les Occidentaux ou les Arabes. Moi je dis pauvres Noirs d'Afrique qui se sont fait esclavagiser de tous les côtés, par tout le monde. Et en plus aujourd'hui...
3: Que par les Européens, les Américains.
1: Et tu sais, quand j'ai rencontré les Antillais qui sont tous noirs et qui le revendiquent avec la négritude césarienne, ils me disaient, tu sais, petit blanc, nous, on revendique un droit de réparation. On estime que par rapport au préjudice qu'on a vécu avec vous, vous nous devez 200 milliards. Et moi, j'ai dit, mais moi, allez-y, je suis avec vous pour faire le procès contre l'État français. Et je considère que l'infamie que Bagayoko et d'autres maires ont subi de la part de ces sales crevures de journalistes et d'hommes politiques, à l'opposé de ce qu'ils ont subi comme racisme, on devrait réparer, on devrait payer pour ce que l'on a pu faire. Et bien sûr que ça concerne aussi les Arabes.
3: Je suis pour la réparation.
1: Pardon, je t'ai coupé, Farid, mais t'avais une question.
3: Je suis pour la réparation. Mais enfin, bon, après, je vais passer sur autre chose parce que c'est un peu compliqué. Moi, c'est
2: bon, il est pour la réparation, on a entendu. Donc, la suite, Farid. Bon,
3: en tout cas, je suis contre l'esclavage, hein, faut quand même le dire précisément. Et moi, j'ai coupé les couilles à personne. Mes ancêtres, je ne sais pas s'ils ont fait, hein, c'est possible. Mais donc, ce que je voulais dire, c'est que Coluche avait dit, vous parliez du droit, il y en a qui connaissent le droit, et il y en a d'autres qui connaissent le juge.
2: C'est pas mal. Non, c'est pas mal.
1: Ah non, c'est excellent, pas mal. Ouais, excellent, c'est comme mal, dirait c'est... Adrien ouais. Clouet. Excellent, excellent.
2: Voilà. Tu veux qu'on écoute puis, Adrien Clouet
1: truc, on a un d'Adrien truc, Clouet, ouais.
3: En fait, tu l'as dit tout à l'heure, en fait, c'est la loi du plus fort. Le plus fort fait la loi, c'est tout. Puisque les résolutions concernant Israël n'ont jamais été appliquées, donc elles ne servent à rien. Donc ce machin, comme dirait De Gaulle, ben c'est un machin. Et puisque, en plus, la méthode de vote où il suffit d'un seul État pour annuler l'obstruction d'une loi, comment ils appellent ça, là, quand un pays...
2: Le veto.
3: Le veto, voilà. Mais le veto, ben, quand ils ont construit ce droit à l'ONU, avec le droit de veto pour un des cinq États, ben, forcément, il y en a toujours un qui peut dire « moi je suis contre ». Mais en plus, lorsque Chirac avait dit « moi je suis contre la guerre en Irak », qu'est-ce qui s'est passé, comme a dit Noir ? Ben, la guerre a eu lieu quand même. Donc, en fin de compte, est-ce que le droit, il est applicable pour les faibles, mais pour les forts, ils font ce qu'ils veulent avec le droit.
1: Donc, c'était la réflexion.
3: Ben, résultat des courses. On traite de terroriste quelqu'un qui n'emploie pas les armes qu'il n'a pas. Il n'a pas les armes, il n'a pas les avions, il n'a pas les satellites.
2: Là, tu parles de la symétrie du conflit. Ouais,
3: ben,
2: ouais.
3: Tu sais que quand, pendant la guerre d'Algérie, il y avait, je ne me rappelle plus, d'un dirigeant du FLN qui avait été arrêté. On lui a dit, vous êtes des lâches, vous employez des femmes pour aller mettre des bombes dans des restaurants, dans les quoi. Il leur a dit, écoutez, nous, on n'a pas les armes que vous avez les avions, vous avez les chars. Nous, on a un fusil pour quatre moujahides. Ben, forcément, on ne peut pas faire la guerre contre des avions, on n'en a pas, on n'a pas de chars. Donc, on fait avec ce qu'on a.
1: Alors, tu as un documentaire, et je dis aux auditeurs aussi, il y a 4 documentaires sur YouTube que tout le monde peut écouter, 2 documentaires d'Arte sur le 7 octobre et 2 documentaires du Monde sur le 7 octobre. Et il y a notamment dans le documentaire d'un des reportages du Monde qui prétend être objectif, on a vérifié les sources, on a géolocalisé, etc. Il y a toujours cette idéologie absolument scandaleuse du Monde comme prétendument objectif. Donc du coup, on s'occupe du Monde pour montrer que c'est de la grosse merde. Et notamment un passage extraordinaire du Monde qui dit, vous vous rendez compte, ils avaient des mitrailleuses, ils avaient des lance-roquettes, ils avaient des grenades, et en face, notamment pour les festivaliers qui ont été massacrés, et en face, eh bien, ils avaient un char d'assaut, mais le char d'assaut était dépassé. Voilà, voilà les réflexions des journalistes du Monde. Alors que pourquoi le char d'assaut n'a pas pu balancer des bombes sur les mecs qui étaient en moto ou qui descendaient de leurs ULM avec leurs petites mitrailleuses, etc. Bien sûr, ils n'avaient pas les satellites, bien sûr, ils n'avaient pas les avions de chasse, etc. Mais les journalistes du Monde, au lieu de parler justement de cette asymétrie et cette disproportion énorme, eh bien, tous les reportages donnent à voir, et c'est pareil pour Arte, c'est pareil pour tout ce que j'ai pu voir, BFM, etc., ils donnent l'impression qu'en fait le Hamas était doté d'armes extraordinaires,
3: ils étaient tellement
1: forts, jusqu'au point de dire que même ils étaient plus forts qu'un char d'assaut. Alors que, en fait, si le char n'a pas tiré, c'est l'interrogation. Qu'est-ce qui fait que le char n'a pas utilisé sa tourelle avec ses obus? Qu'est-ce qui fait qu'il n'a pas utilisé ses mitrailleuses, puisqu'il y avait un char d'assaut qui protégeait les festivaliers, qui savaient très bien qu'ils se trouvaient à 3 km d'un camp de concentration à ciel ouvert et qui flippaient leur race d'ailleurs avant d'aller à la fête. Il y a maintenant suffisamment de témoignages pour le dire, pourquoi ils nous ont fait danser à 3 km de Gaza, etc. Donc, eh bien, tu as raison, Farid, tu as raison. Effectivement, l'asymétrie militaire et totale. Et de l'autre côté, ce qu'il faut savoir, chers auditeurs, c'est que vous avez un mot à prendre par cœur et à faire travailler dans vos méninges, c'est le mot Hasbara, qui signifie la propagande israélienne. Et cette propagande israélienne, elle existe dans la diplomatie, elle existe notamment chez les juifs américains, notamment un type qui s'appelle Luntz, qui a créé un dictionnaire de l'art d'entuber et tout le monde. Et il y a bien sûr les médias français qui sont complètement inféodés, même sans ordre explicite, au CRIF et à tous les lobbies sionistes en France, et qui racontent ce genre de conneries. Que des mecs qui étaient juste des résistants comme les Algériens avec un fusil, quelques mitrailleuses et quelques grenades, eh bien, valaient une armée ultra puissante et moderne. Et si vous écoutez le reportage de BFM, qui dure 50 minutes, eh bien, vous verrez que BFM parle encore plus que le Monde d'une force armée supérieure en effectif, etc. Et il y a une seule chose qui n'a jamais été évoquée par tous les journalistes, par tous les hommes politiques, et par tous les commentateurs. Une seule chose, qui est pourtant la chose la plus significative, c'est le 8 octobre. C'est-à-dire que le 7 octobre, il y a 1500 soldats du Hamas qui prennent des bases militaires, qui essayent de prendre des otages sur les festivaliers, qui se défendent avec des policiers, des militaires qui sont présents sur place et donc qui tuent aussi des festivaliers, qui prennent des otages dans les kibbous, etc. Eh bien, le 8 octobre, les 1500 soldats du Hamas sont tués en une journée. Israël en a fait une bouchée de pain, comme on dit. Une bouchée de pain. En même pas une journée, les mecs, les 1500 étaient dessoudés. Pourquoi ? Parce que les tireurs, les snipers israéliens étaient dotés d'armes ultra sophistiquées à reconnaissance de chaleur humaine, comme on l'a avec les hélicoptères pour retrouver des victimes ou des bandits. Et donc ils ont pu retrouver facilement les 1500 mecs et ils les ont dessoudés en même pas une journée.
3: Mais
1: donc voilà, voilà le rapport de force.
3: Oui, oui. Est-ce que vous avez remarqué que les journalistes à la télévision, à la radio et tout ça, je parle de la France parce que je ne connais pas les autres dans d'autres pays, mais lorsqu'ils parlaient de la guerre de Gaza, vous rendez compte les kilomètres de souterrain qu'ils ont? Ils ont des kilomètres de souterrain. Ah, c'est une arme extraordinaire. Tu imagines un peu, les gens, ils devraient se faire tuer sans se protéger, quoi. Ils ne devraient pas avoir de souterrain. C'est-à-dire qu'ils ne se battent pas à armes égales. Alors, pourquoi les avions, c'est quoi? Les avions et les satellites, les chars, c'est quoi? Non, mais...
1: Farid,
3: ils foutent de la gueule du monde. Ils ont l'air de dire que les Gazaouis, les Palestiniens, qui se planquent, mais ça, c'est pas des courageux. Ils devraient être dehors, parce qu'ils font pas la guerre d'une manière...
1: Ils font pas une
3: guerre juste.
1: Oui, oui, t'as raison, puis ils les traitent un peu de rats qui se cachent dans les tunnels.
3: Oui, c'est des rats, voilà. C'est-à-dire qu'à la limite, s'ils sont dans les souterrains, ils n'emploient pas des armes de dignité, c'est-à-dire d'honneur. Hein, c'est des peureux. Alors que les autres, c'est des valeureux. Non, mais t'imagines un petit peu l'image qu'ils veulent donner. C'est vraiment affligeant, c'est dégueulasse.
1: Alors figure-toi que par rapport à ça, il y a une chose qu'il faut dire sur Cause Commune, c'est que dans l'ensemble, hein, pas tous, mais dans l'ensemble, les universitaires sont des lâches, les universitaires ferment leur gueule, honte à l'université française, à part quelques exceptions et quelques collègues disséminés à droite à gauche qui tentent de monter des séminaires ou des colloques et ils se reconnaîtront. Mais dans l'ensemble, l'immense majorité des universitaires sont des lâches, des poltrons et au regard de l'histoire, ce sont vraiment des sous-merdes. Sans même parler des Sayanim et des sionistes qui
3: Alors là, il faut que tu fasses gaffe parce que le mot sioniste, paraît-il, qui va être bientôt...
1: Ouais, mais pour le moment, on peut encore l'utiliser. Et bah, figure-toi, on a par contre des étudiants, notamment les étudiants de Sciences Po, qui à Saint-Germain-en-Laye ont pu, face à Braun-Pivet, qui était la sale garce qui a dit qu'Israël avait le droit de se défendre le 7 octobre, alors qu'on a expliqué tout à l'heure que les résolutions de l'Assemblée nationale, l'Assemblée générale des Nations Unies stipulaient que, bien au contraire, que Israël ait le droit de se défendre, au contraire, c'était aux colonisés de pouvoir se défendre et aux États d'avoir l'obligation internationale de les aider contre une oppression coloniale. Eh bien, Braun-Pivet s'est pris dans sa gueule, elle s'est pris dans sa gueule, des étudiants de Sciences Po à Saint-Germain-en-Laye. On l'écoute, ça dure une petite minute.
4: Madame, malgré les tentatives de nous faire grâce à notre mobilisation, nous profitons aujourd'hui de votre venue pour rendre hommage à toutes les victimes de l'extrême droite en imposant une minute de silence. Vous avez honoré une minute de silence pour Claude Duranc, adorateur du Troisième Reich et néo-nazi. Nous souhaitons alors rendre hommage à toutes les victimes de la police qui agit en totale impunité grâce à votre gouvernement. Enfin, nous souhaitons rendre hommage à toutes les victimes du génocide commis par le régime israélien, régime que vous avez explicitement soutenu dès le début du massacre. Quant aux victimes des violences policières ignorées, pour El Hassen, pour Federico Martin Aramburu, pour Eric Casado Lopez, pour Emine, pour Cyrine Aydin, pour Angela Rostas, pour Jamel Benjabala, pour Hichem Marawi, pour Ismaël Ali et enfin pour toutes les victimes de Gaza, nous vous demandons d'observer maintenant une minute de silence pour tous ceux qui n'ont pas eu la chance d'être contents de rank. Pour tous ceux que votre gouvernement est vous-même ignoré. De plus, nous invitons tous ceux qui partagent nos convictions et nos combats, des convictions simplement humaines, à nous suivre en sortant de la salle à la fin de la minute de silence. Merci de maintenant respecter la minute de silence et de vous lever.
1: Voilà, donc là on peut couper, parce que c'est du délayage. Et bravo aux étudiants de Sciences Po. Franchement, voilà, on a des étudiants qui sont réprimés, qui sont arrêtés. Alors évidemment, il y a les militants de toutes sortes, d'Urgence Palestine, d'Euro-Palestine, de tous les collectifs qui sont de l'UJFP, qui sont des juifs décoloniaux, de SEDEC. Voilà, là aussi, on les salue au passage. Mais effectivement, la silenciation, la peur, la censure, la carrière, et bien sûr les sionistes qui sont infiltrés dans les labos de la recherche, et ils sont nombreux, qui mettent une pression. On sait que Fassin s'est fait laminer par Boltanski, le numéro 2 de Bourdieu à une certaine époque. On sait que dans les labos de sciences politiques, on a Eva Illouz qui a pas arrêté de... Elle a sorti notamment son 8 octobre, qui est un pamphlet pour dire que toute la gauche était antisémite, etc. Donc on a des sionistes sayanim qui nous polluent, qui nous perturbent et qui empêchent, qui nous terrorisent aussi, puisque souvent ils font des pressions souterraines pour empêcher les séminaires ou les colloques d'exister. Et donc on ne peut que se féliciter des citoyens ordinaires se mobilisent, notamment les 500 000 signatures qui ont été obtenues, nous dit Manon Aubry, contre l'accord d'association entre les universités et Israël, notamment, mais cet accord d'association, c'est aussi l'Europe qui doit arrêter de collaborer avec Israël.
5: Vous êtes incroyable. On vient d'atteindre les 500 000 signatures pour l'initiative citoyenne européenne pour rompre l'accord d'association entre l'Union européenne et Israël. Vous savez que l'Union européenne, c'est le premier partenaire commercial d'Israël, que le génocide est toujours en cours dans la bande de Gaza, que la colonisation continue à marche forcée en Cisjordanie, et nous avons un outil pour forcer la Commission européenne. Si on atteint 1 million de signatures, et donc on a déjà fait la moitié du chemin alors la Commission européenne n'aura d'autre choix que de répondre à cette aspiration citoyenne de ne plus être complice d'un génocide. On a réussi à avoir 500 000 signatures en moins de 2 mois, c'est grâce à vous, mais il nous faut en avoir un maximum le plus rapidement possible. Alors continuez à en parler autour de vous, continuez à partager, on va vous remettre les visuels. C'est aussi comme ça que ça marche. On va pas compter sur les médias mainstream pour parler de cette initiative citoyenne européenne. On va compter que sur nous. Alors je compte sur vous, continuez à partager autour de vous. Faites signer vos proches, votre famille. Et à la fin, on arrivera aux millions de signatures et on contraindra l'Union européenne à mettre un terme à sa complicité dans le génocide à Gaza. Epepep, et pour vous sur Instagram, partagez le lien en story. C'est ça qui est le plus efficace.
1: Voilà, donc Farid, est-ce que tu as signé la pétition?
3: Je signe tout, là, mais il n'y a pas de problème. Ce que je voudrais vous dire aussi, pour finir, aujourd'hui c'est Pâques, bon, vous le savez, mais le pape, quelle décision a-t-il pris concernant le conflit entre l'Iran, l'Amérique, Israël et le Liban, et la Palestine? Est-ce qu'il a une position claire et tranchée ou pas?
1: Ah ben tranchée, oui, il vient de se faire harakiri.
3: Est-ce qu'il a une position claire, disons, voilà. Est-ce qu'il a pris une position où il dit, c'est pas beau la guerre?
1: Farid,
2: en fait, tout le monde s'en tape. Hein.
1: La seule chose qu'il faut savoir, c'est que l'Église catholique...
3: C'est un représentant important, le pape, quand même.
1: Mais l'Église catholique a protégé les nazis en 45. Qu'est-ce que tu es en train de croire ce sont des cardinaux qui s'enfilent des gamins dans des appartements de 500 mètres carrés en plein Rome. Ce sont des types dont la banque est une des plus secrètes qui soit au monde et elle a été complètement instrumentalisée et occupée par la mafia. Qu'est-ce que tu veux espérer du Vatican?
3: Mais...
2: Bon, Farid, c'est fini. Au revoir.
3: Non, je finis. Je crois que tu devrais te présenter, Patrick et Olivier, vous devriez...
2: On y pense. Une liste cause commune au présidentiel 2027.
1: Bien sûr.
3: Mais aux élections 2027, là...
2: C'est nous. Voilà.
3: Si vous avez besoin de soutien, je suis là.
2: Merci.
1: On est trois déjà.
2: Merci, on est trois, c'est parfait. Merci Farid.
3: Bon, bonne soirée, merci.
2: Ouais, bisous, ciao.
1: Allez, ciao. On fait une petite pause peut-être.
2: Ouais, on va accueillir juste Léa et je fais une pause juste après lui avoir dit bonjour. Bonjour Léa.
6: Bonjour, bonsoir.
2: Ouais, petite pause Léa, c'est bon, t'attends?
6: Oui.
2: Ok, c'est bon. Alors j'ai parlé de Benjamin Biolay tout à l'heure en référence à un titre que j'ai pas envie d'écouter. Par contre, il y en a un que j'ai envie de d'écouter ce soir. C'est La Superbe. Donc on va s'écouter Benjamin Biolay, La Superbe, et on revient juste après. Léa, tu es en ligne et tu ne bouges pas. En plus, c'est
6: aussi
2: bien.
6: On parlait de la commune. Alors mets-nous le temps des cerises.
1: Le temps des cerises.
2: Non, vous voulez le temps des cerises?
1: Mais oui, on veut le temps des cerises.
2: Oh, mais j'avais envie d'écouter La Superbe. Vous êtes chiant, le temps des cerises.
1: On veut pas te vexer, mais c'est vrai que contextuellement parlant, le temps des cerises,
2: alors,
1: la commune.
2: Ah ben en plus, il y a Benjamin Biolay. Attends,
1: c'est
2: en plus,
1: Pâques.
2: En plus, Benjamin Biolay a fait le temps des cerises.
1: Ah ouais?
2: Mais oui.
1: Incroyable.
2: Alors, je ne connais pas la. Je sais pas ce que ça donne. Donc on va l'écouter ensemble. Léa, tu bouges pas. En plus c'est gratuit chez Cause Commune. Donc là tu peux rester en ligne. Ça va pas te coûter d'argent. On se retrouve juste après.
6: Le mettre aussi. Ça ira.
2: Non ce sera le temps des cerises. D'accord. Si ça veut bien partir. Pourquoi j'ai pas de son? Ah ça c'est bizarre. Alors attendez, on fait le truc en direct. Attends des cerises. Ah c'est marrant, ça ne marche pas ce soir. C'est très très bizarre. Bon, qu'est-ce que tu as à nous dire du coup, chère Léa? Ah oui, non, j'ai compris. Alors attendez. Hop. Et on revient en arrière, vous êtes en direct sur Radio Cause Commune, jusqu'à 23h, c'est Sous les lapsus d'actu, épisode 127. Et c'est tout de suite maintenant, le temps des cerises de Benjamin Biolay.
6: Ah bon?
2: Oui.
6: Ah bah l'autre chose.
2: Ah bah si.
7: Nous chanterons.
6: Ça, je savais pas, hein.
7: Le temps des cerises.

0: Et voilà, c'était Benjamin Biolay, Le Temps des Cerises, je découvre. Qu'est-ce que t'en penses, Léa?
1: C'était en jazzy, hein.
0: Ouais, bah c'est pas mal.
1: C'est vrai qu'il a, il a une voix de jazzman.
0: Ouais, ça marche bien, ouais. Ouais, ça marche pas trop mal.
1: Bon.
0: Oui, ouais. Léa.
1: Oui, alors vous en étiez.
0: Bah je sais pas, c'est dis-nous.
1: Oui, moi je voudrais vous dire que c'est important de dénoncer et d'essayer de se battre contre le génocide, mais il faut vraiment dire que parler des tenants et des aboutissants. Depuis 48, de quoi s'agit-il? Il s'agit d'une colonisation de remplacement, il s'agit du grand remplacement là-bas. Et la preuve, c'est que la guerre actuelle, eh bien, elle consiste à construire le grand Israël, à étendre, oui, à oui, occuper une grande partie de la région. Ce que je veux dire, c'est que c'est un. Enfin, je pense que beaucoup de gens parmi nous ignorent ça encore aujourd'hui. Allô?
0: On t'entend,
2: on t'écoute.
1: Donc, c'est terrible. En plus, ils sont en train de gagner leur objectif. Enfin, c'est, bon, alors maintenant, vous avez parlé de l'ONU avec Noir. Bon, moi, je suis complètement d'accord avec ce que dit, depuis longtemps, avec ce que dit Patrick. D'ailleurs, je crois que dès l'origine, je crois que c'est De Gaulle qui avait dit que l'ONU, c'était un machin qui servait à rien. Hein.
0: C'est vrai.
1: en tout cas, alors je sais à quoi s'attache... Noir, comme Farid d'ailleurs, mais Noir, les faits sont là, hein, de toute façon. C'est pas seulement une analyse, c'est un constat. Mmh. Ok. Mais, à partir de votre conversation, là, moi je pose une question à tout le monde. Parce que effectivement, si on n'a pas les moyens de faire appliquer les résolutions... Donc vous avez parlé du rôle d'une armée, d'un État, mais alors moi je pose à tout le monde la question suivante. Est-ce que vous voulez un État mondial? Même question d'ailleurs, parce que ce qu'a dit Patrick concernant l'Europe, c'est tout à fait juste, c'est exactement le même problème. Donc, parce que si on n'a pas de... Comment on s'organise, quoi? Alors, je voulais aussi quand même vous faire vous rappeler un truc, c'est que l'ONU, ça sert à rien quand il s'agit des droits humains et des droits des peuples. Par contre, il me semble qu'il y a des organismes qui émanent de l'ONU, comme l'OMC par exemple, qui fonctionnent ou qui en tout cas, et là, ça fonctionnait. Mmh. Vous voyez ce que je veux dire? Donc... quand ça sert à mondialiser le capitalisme, ça nous dessert.

0: permet effectivement de sabrer les États, de les mettre en dette, de privatiser les maigres services publics qu'ils peuvent avoir, ou au contraire, d'entrée de jeu, de laisser à l'initiative privée les installations téléphoniques, les réseaux routiers, etc. D'ailleurs, on le voit avec Bolloré. Bolloré a fait sa fortune en contrôlant, entre guillemets, le développement des ports africains, racheté par Saadé presque 5 milliards d'euros. Et donc, tu as entièrement raison. Et dans ces cas-là, on a effectivement une force consentie par l'ensemble des pays, qu'ils soient dits communistes ou pas communistes, pour appliquer effectivement cette mainmise sur les pays pauvres, pour leur faire cracher leur cacao, leur café, leurs matières premières, comme on le voit bien en RDC aujourd'hui, et que voilà, le but de ces organisations-là, c'est bien d'appliquer la version droitiste, fasciste, capitaliste, impérialiste de l'ONU. Et là, effectivement, on voit bien à quoi sert dans ce cadre-là le droit international. Tu as tout à fait raison.
1: Eh ben, c'est leur réorganisation du monde au lendemain de la Deuxième Guerre mondiale. Et puis, c'était leur objectif dès le départ, hein. Et le reste, effectivement, c'est du blabla. Mais le reste, il faut qu'on s'en occupe. Mais alors, je voudrais aussi ajouter un truc. C'est que ce qu'on dit là, on constate, et je pense depuis longtemps, sauf qu'aujourd'hui, là, aujourd'hui même, un petit peu avant, c'est dépassé. Parce que Trump, il est en train, lui, de faire encore mieux en pire, le maître du monde aujourd'hui, c'est lui. Au fait, je voulais quand même vous dire, au passage, que vous qui m'avez répondu un jour que les guerres du Moyen-Orient, c'était pas les guerres du pétrole, j'espère que vous en êtes plus là.
2: On a dit
1: Qu'est-ce
2: ça?
1: quoi?
2: On a dit ça?
1: Oui, j'avais dit, mais tu m'avais dit. Ouais, quand j'avais dit que s'il n'y avait pas eu de pétrole au Moyen-Orient, il n'y aurait pas eu toutes les guerres qu'il y a eu depuis.
2: Bah tu enfin franchement, je vois pas à quel moment
1: Si,
2: on a
1: vous
2: nié
1: m'avez dit
2: cette
1: ça quand
2: réalité,
1: vous
2: hein.
1: m'aviez dit que j'étais trop économiciste. Si. Mais bon, peu importe,
2: Bon,
1: c'est pas le problème, c'est
2: ouais.
1: pas moi, c'est qu'est-ce qui se passe. Je vous signale d'ailleurs que moi aussi, ça m'arrive de passer par France Info, des fois en Japon, mais aujourd'hui, j'ai entendu Trump, vous savez ce qu'il a dit?
2: Non.
1: Il a dit que il veut tuer tous les dirigeants iraniens parce que ce sont, il faut les tuer, ce sont des malades mentaux, il a dit.
2: Ah oui, ah oui. Oui.
0: Est-ce
1: Voilà.
0: que Léa, est-ce que tu as entendu la nouvelle loi qui vient de sortir dans ce pseudo-parlement fasciste dit
2: Israélien.
0: démocratique israélien? Est-ce que tu as entendu là la nouvelle loi qui
1: Attends,
0: condamne
1: non,
0: à la peine de mort les
1: je suis pas.
0: Palestiniens, parce que forcément tout Palestinien
1: Attends,
0: est un
1: non, je vois
0: terroriste?
1: pas.
0: Eh ben, tout Palestinien, en fait, maintenant, va pouvoir être allègrement exécuté. Benguir est parvenu à faire passer une loi
2: Et
0: scélérate.
2: ils ont même
1: Ah
2: sabré le
1: là
2: champagne pour
0: là. Ouais.
2: célébrer le passage de cette loi. On
0: Donc,
2: l'écoute?
1: ouais, mais.
0: Ouais, on
1: Bah,
0: l'écoute.
2: On l'écoute,
1: je vous
2: attends.
1: en
2: Attends,
0: Attends,
2: écoute
0: on
2: ça, Léa.
0: revient.
3: Lui, c'est un ministre israélien et il est en train de fêter l'adoption d'une nouvelle loi. Et cette nouvelle loi, c'est la pendaison. Ah oui, hein, la démocratie la plus démocratique de toutes les démocraties de l'univers, elle en avait marre qu'on lui dise que tuer des Palestiniens pour le plaisir, ben, c'est pas très légal. Et que l'excuse du Hamas, ben, ça marche plus trop. Du coup, ils ont fait une loi pour que ça le devienne, en mode je te tue, mais j'ai le reçu. En gros, le texte dit hein, que si t'es accusé de terrorisme, on te pend. Et devinez qui est systématiquement accusé de terrorisme en Israël? Indice. C'est pas les colons qui brûlent des maisons en Cisjordanie occupée. Donc vous imaginez bien que cette loi est faite pour s'appliquer uniquement aux Palestiniens. Dis-toi que la dernière fois que la peine de mort a été appliquée en Israël, c'était en 1962 pour un nazi. Et là maintenant, je peux te dire qu'il y aura une pénurie de corps dans Israël. Et là, j'en vois beaucoup qui sont choqués. Alors qu'en vrai, il n'y a pas à être choqué. Enfin, je veux dire, on parle d'Israël, hein, on parle de soldats qui torturent des bébés. Donc là, pendre des Palestiniens, c'est juste respecter la DA israélienne. Et dernier point, la loi est pas claire hein, sur les accusés mineurs. Et quand tu sais qu'Israël met en prison des mineurs pour tout et n'importe quoi, du coup, est-ce qu'Israël va pendre des ados, voire des enfants? Je pose juste la question.

0: Juste avant de commenter ce petit son d'Agiplus, on va accueillir Constant. Constant, bonjour à toi.
1: Oui, bonjour Olivier et Patrick, Léa aussi. Ben, Olivier, j'appelle surtout pas pour le thème qui est abordé là.
0: C'est dommage.
1: Pour dire à Patrick.
0: Oui.
1: C'est juste pour dire à Patrick tout à l'heure, il a parlé de dédommagement qu'avait demandé un groupe d'Antillais. C'est bien. Mais c'est pas ça le problème. Ce n'est pas un problème de dédommagement financier qui va résoudre le problème. Parce que si on regarde, c'est des deux côtés. Parce qu'il y a la maison où on a été prendre ses forces vives. Est-ce qu'ils se sont souciés de l'état dans lequel ils ont laissé cette maison, c'est-à-dire l'Afrique? Bon, donc voilà, les Africains qui sont restés, s'ils pourraient faire la même chose, voilà, ça sert à rien. Ce qui compte, c'est la justice, comme je l'ai toujours dit dans votre antenne.
0: Attends, Léa, elle veut te dire un truc. Ouais, vas-y, Léa.
1: Ah oui.
2: Non, j'écoute.
0: Ah ok, bah fini, Constant, alors. Fini. Alors, on va essayer d'organiser la fin de l'émission, là, il est 44, il reste 15 minutes, ouais. On veut vraiment finir à 23h, donc Constant, tu termines ton propos, Léa, éventuellement voilà, tu réagis, et on débat autour de ça. Ouais.
1: Voilà, c'est juste, c'est la justice, meilleure répartition de biens, le partage, c'est tout, voilà, il y a eu l'esclavage, il faut qu'on nous dise ça, et redistribuer, voilà, et faire que les Noirs vivent mieux, et bien, voilà, c'est tout, il n'y a pas à dédommager. Quel prix? Il n'y a pas de prix à ça. Tu vas me dédommager avec quel argent? L'argent que j'ai créé, moi, avec ma souffrance?
0: Mais non, mais alors là où je te rejoins, je te rejoins complètement, Constant, on est dans la logique du prends l'oseille et tire-toi, et ça, c'est juste pas possible. Ouais,
1: voilà,
0: effectivement.
1: C'est pas possible, ouais. Ça. Mmh. Voilà, c'est ce que je dis, c'est pas possible. Sous quelles conditions, à quels moyens ça peut se faire, ça n'a pas de logique.
0: Mais toi, Constant, dans ton histoire personnelle, tu l'appliques à quelle situation spécifique cette posture?
1: La posture du partage, tu veux dire?
0: Ouais, non, mais le fait de renier, enfin de rejeter. Ce deal du on te donne de l'argent et tu fermes ta gueule.
1: Oui, parce que ce n'est pas chiffrable, ça. C'est des vies humaines. C'est
0: oui, mais moi ce que je veux savoir, c'est de quoi tu nous parles exactement, de quel
1: c'est par rapport à ce que je crois bien Farid et Patrick qui disaient, les Antillais lui ont dit qui voulait demander un dédommagement. Oui, c'est possible, mais c'est pas pour moi, je le répète, ça ne peut pas résoudre le problème, parce que eux, en tant qu'Antillais, avant, c'était les Africains. Mmh. Ils viennent d'Afrique, de la maison d'Afrique. Et sachant qu'ils prenaient les forces vives d'Afrique, ils appauvrissaient l'Afrique en leur enlevant leurs enfants. Bon, l'Afrique est restée pauvre. Donc les Africains pourraient très bien dire aux Occidentaux, mais vous nous avez enlevé nos enfants. Et nos aînés en plus, parce qu'en fait, il n'y a que des petits frères qui restaient, qui n'avaient pas de force d'aller travailler. Ça appauvrit l'Afrique. Et si les Africains demandaient, nous, si on veut dédommager, non, ça peut pas marcher comme ça. C'est juste que, voilà, cet esclavage a donné la civilisation qu'on a aujourd'hui. Il se trouve juste que, en fait, c'est mal reparti, c'est-à-dire les richesses. Il faut juste mieux repartir la richesse et le problème sera résolu, ça sera oublié tout ça. En fait, il est là le problème. L'argent est là, les moyens sont là, c'est juste que c'est des gens vides de pouvoir, d'argent qui sont là, et les racistes surtout, qui sont là, qui ne veulent pas redistribuer cet argent qui a été créé par l'esclavage jusqu'à aujourd'hui, alors que ça ne demande que ça. La justice, c'est pas dédommager un groupe d'Antillais ou d'Africains, 200 milliards, mais c'est par rapport à quoi? Je vais les dépenser à manger mes gâteaux et puis qu'est-ce qui va me rester dans les mains? Ou on va me dire, voilà, on t'a donné 200 millions, tu as pris combien? 1 million, tu as bu la bière avec, et puis bon, mais c'est terminé. C'est ce qui va aller déterrer dans les ponts des océans atlantiques et ainsi de suite, des squelettes et des esclaves dans des Africains qui sont allés dans d'autres contrées. Non, c'est pas comme ça qu'il faut aborder ce sujet, même si ça part d'une belle intention, de dédommager, mais je crois plutôt que c'est la répartition des richesses, c'est dont il est question, en fait, pour que tout le monde oublie ça. C'est ça mon point de vue. Sinon, je n'ai rien contre personne. Dès lors qu'on oublie tout ça, j'ai rien contre un blanc, j'ai rien contre un arabe. C'est le respect, voilà. Voilà, c'est tout. Il ne faut pas chercher plus loin. Il faut juste aller débusquer ceux-là qui empêchent ce processus de se mettre en place. Et on les connaît à peu près. À peu près, non, on les connaît. Ils sont français, anglais, américains, allemands et tout le reste. Voilà, c'est eux qui font vivre la misère continuelle à l'homme noir, qui les a rendus riches. Voilà. Alors que voilà.
0: Alors, en voilà. Essayant d'être un peu moins méta, etc. Ouais. Constant. Alors, je sais pas. C'est quoi ton origine à toi, Constant?
1: Africain.
0: Alors, tu es africain, donc tu es un homme noir. Comment tu vis toute cette polémique complètement artificielle, hein, montée par une ambiance clairement raciste dans le débat public français suite à l'élection au premier tour, hein, du maire de Saint-Ouen, qui est de Saint-Denis, pardon. Je sais pas pourquoi je veux dire Saint-Ouen, parce que alors c'est Boimram à Saint-Ouen. Je veux dire, on n'est pas du tout fiers de Boimram à Saint-Ouen, mais puisque c'est un socialiste de merde. À Saint-Denis, donc, comment tu entrevois ça? Voilà, soyons concrets, arrêtons avec les grands les grands mots, tout ça, la réparation, machin, blabla. On a tous là, ici, là, entre nous, on est tous d'accord. Il n'y a pas de réparation, il y a juste une acceptation de crimes liés au colonialisme. Ok, mais toi, voilà. En tant qu'Africain, donc noir, vivant en France, comment tu vis ce haro raciste autour de l'élection de maires qui ont juste le problème d'être noirs aujourd'hui?
1: Très mal, Olivier. Ben, bien sûr que d'ailleurs j'ai appelé, je crois, avant-hier, la mairie de Saint-Denis pour vous féliciter, Bailly. Bakayoko, et là j'ai entendu un propos qui m'a pas plu du tout. D'ailleurs j'ai laissé un message à Europe 1, je crois, Golnadel, voilà, qui disait un truc qui m'a pas plu. Il disait que oui, si on n'arrête pas l'immigration, la France va devenir un grand Saint-Denis. Mais j'ai laissé, ça m'a énervé. Voilà, Saint-Denis, quoi, c'est quoi, qu'est-ce qui habite là-bas? C'est pas des êtres humains qui sont à Saint-Denis? Non, mais bien sûr que ça m'énerve, tout ça. Mais bon, voilà, moi, je suis pas surpris. Olivier, toi, tu es surpris.
0: Non, mais attends. Alors déjà, je te permets pas de savoir ce qui me surprend ou pas. Non, je suis pas surpris, en fait.
1: Bah, d'accord, ça me va si tu n'es pas surpris. Mais si tu n'es pas surpris, je m'étonne que tu me poses cette question. Tu dois bien savoir que je ne suis pas, d'une part, je ne suis pas surpris, et d'autre part... Et qu'est-ce que je peux faire là-dedans? À part être mécontent, bien sûr, mais ça n'a jamais rien changé. Tout le temps, on a été mécontent de ça. Mais est-ce que tu as vu quelque chose bouger d'un iota? Mais non. Parce que simplement, on n'a pas le pouvoir. C'est tout. C'est aussi simple que ça. Et la seule chose qu'il y a à dire là-dessus, c'est...
2: On va pas se coucher?
1: Non, on va pas se coucher, certainement pas. Alors là.
0: Bon, moi j'ai envie d'entendre. Alors c'est bon, Constant a entendu tes arguments. Voilà, j'ai envie d'entendre Léa sur tout ça en tant que.
2: Oui,
0: ouais, j'ai envie de t'entendre et après on va vraiment arrêter. Ouais.
2: Oui, mais moi j'ai besoin de. Pour éviter l'inversion de mes propos de tout à l'heure,
0: c'est quoi ? De quoi ?
2: Préciser rapidement.
0: Comment tu veux dire ?
2: Deux choses. Premièrement, en citant Trump, je n'ai sûrement pas volé au secours des ayatollahs.
0: Ah mais non, mais on ne l'a pas entendu comme ça.
2: Non, mais c'est pas à toi que je parle.
0: Ouais, ouais, ouais.
2: C'est aux inverseurs, là. Mmh. Aux... OK ? Premièrement. Deuxièmement, il y a autre chose. Oh, mais zut. J'ai vraiment un problème.
0: Les gars, faut pas faire de blanc en FM, Léa.
2: Oui, je sais.
0: Ouais. Bon, Patrick, qu'est-ce que tu veux dire de ça ?
2: À propos de l'antisémitisme.
0: Oui.
2: Ce que j'ai dit tout à l'heure, oui, n'a rien d'antisémite. Enfin, j'ai dit, et puis ça correspond aussi à la question que vient poser Constant, de la question générale.
0: Alors, on me dit en off que...
2: Il faut qu'on s'organise et qu'on organise la solidarité entre les peuples, par-delà les frontières. On va pas... Faut arrêter d'attendre de ceux qui pillent le monde entier, qui règlent tous ces graves problèmes. Mais dans les problèmes, alors il y a le racisme, il y a tous les racismes, mais il y a aussi l'antisémitisme contre lesquels il faut aussi lutter. Enfin, ce que je veux dire, c'est que...
0: Non, mais la lutte antiracisme, Léa, elle inclut l'antisémitisme.
2: L'histoire du grand Israël, là, dont j'étais en train de parler, avant que Constant arrive, tout ça, c'est quand même à cause des antisémites, des vrais, d'avant. Hein, vous savez, ceux qui ont retourné leur veste, là. Ben oui. Parce que...
0: Non mais attends, le grand Israël n'a rien à voir avec la lutte contre le racisme qui inclut évidemment l'antisémitisme. Le projet de grand Israël, il n'a rien à voir avec tout ça.
2: Mais si. Je pense que si leur antisémitisme, ils sont gonflés quand même. Je parle des nazis, tout ce qu'il en reste.
0: Non, mais aujourd'hui, les partisans du grand Israël citent Hitler pour expliquer en quoi c'est important d'éradiquer les Palestiniens. Donc,
2: l'antisémitisme dans l'histoire, pas dans l'histoire du XXe siècle. C'est ça que je veux dire.
0: Attends, recommence.
2: Les antisémites, ça a été eux, et l'état dans lequel est le monde, c'est la continuité, c'est de leur faute. C'est ça que je veux dire.
0: Attends, du coup, le projet sioniste de grand Israël, qui est aujourd'hui développé, c'est à cause des racistes de base.
2: Oui, on a utilisé l'antisémitisme et le racisme, la xénophobie subie par les juifs pour foutre le Moyen-Orient dans l'état où il est.
0: Alors franchement, je pense que c'est vraiment un raccourci. Alors Léa, je pense que c'est vraiment un raccourci assez merdeux. Non, mais vraiment. Et Patrick, aide-moi. Tu penses quoi de ça?
3: Bah non, parce que c'est pas 39-45.
0: On est d'accord.
3: C'est dès la fin du 19e siècle que le sionisme a existé. Et ce sont bien les Anglais qui ont foutu les Juifs en Palestine en laissant les Juifs acheter des terres aux Palestiniens. Donc du coup, c'était bien avant le génocide des Juifs. Et d'autre part, c'est vrai que la réflexion que tu faisais sur le marxisme par rapport à l'Iran et le pétrole, n'oublie pas que le grand Israël, il n'est pas lié au pétrole. Le grand Israël, il n'est pas lié à des intérêts marxistes ou quoi que ce soit. Les humains ne fonctionnent pas que de manière matérialiste avec des richesses à voler ou à piller ou à prendre. Les humains fonctionnent aussi avec des valeurs, ils fonctionnent avec des idéologies, ils fonctionnent comme c'est le cas avec l'antisémitisme qui existait au Moyen-Âge, il n'était pas lié au capitalisme, il n'était pas lié au pétrole. Et donc il faut faire une connexion entre les deux. Il faut être matérialiste à la fois sur les biens matériels et être matérialiste dans l'idéal, c'est-à-dire être capable de voir comment les idéologies servent aussi des intérêts matériels autres que le pétrole, c'est-à-dire des intérêts de pouvoir, des intérêts de puissance, des intérêts identitaires. Et c'est vrai qu'on ne peut pas tout réduire à des infrastructures ou à des biens matériels. C'est pour ça que, effectivement, quand tu disais qu'à l'époque, la guerre, c'était le pétrole, etc., moi, je réitérais le fait que non, les idéologies ont une autonomie, pas que relative. Il y a un matérialisme des idées et il faut être capable de voir que la façon dont on a effectivement quand Gengis Khan ou autre a envahi l'Europe, il n'était pas mu par une envie de prendre du pétrole ou de prendre du blé, il était mu par le fait de vouloir créer un empire. Et les structures des humains, c'est aussi de la culture, c'est pas que simplement d'être dans la captation du cacao ou du pétrole.
2: Ouais, c'était culture,
3: cette articulation là quand toi tu parlais à l'instant de l'antisémitisme et machin, t'es exactement dans ce type de raisonnement. Tu l'avais complètement décloisonné de la question matérialiste du pétrole. Et c'est pour ça que je peux être que d'accord avec tes analyses précédentes. Mais elles sont contradictoires avec ta façon de voir purement marxiste et matérialiste des biens matériels qui sont des points de vue extrêmement limités. Quand Balfour a pu imposer à l'État anglais le fait que on défende les juifs pour qu'ils puissent avoir des possibilités d'aller plus facilement en Palestine, contrôlée par les Anglais, pour pouvoir acheter des terres aux Palestiniens traîtres qui leur laissaient acheter leurs biens, leurs immeubles ou leurs terres, qu'est-ce qui fait que Balfour pouvait le faire ? Tu ne peux pas réduire ça à du pétrole. Si Balfour pouvait le faire, c'est parce que Balfour avait cumulé énormément de positions de pouvoir dans l'Angleterre de l'époque, qu'il connaissait, qu'il avait un réseau de pouvoir extrêmement développé à l'université. C'était un professeur d'université et qu'il était en même temps, il avait eu toutes les casquettes. Ministre, premier ministre, ministre de la Défense, ministre de ceci, ministre de cela. Il connaissait tout le monde. Donc il était quelque part l'État britannique presque personnifié, comme Churchill plus tard pendant la Seconde Guerre mondiale. Donc on a là des choses qui sont proprement les affaires humaines. En fait, c'était ça que j'avais envie de te dire. Les affaires humaines, elles sont aussi, avec leur intelligibilité propre, non réductibles uniquement à la fascination pour l'accumulation des richesses matérielles.
2: Eh bien, moi, ce dont je parle, en une phrase, je résume, plus largement, ce dont je parle, il y a le racisme et toutes les formes de racisme et l'utilisation qui en est faite, en tout cas qui en a été faite depuis deux siècles à des fins par la bourgeoisie capitaliste.
3: Mais là, je peux que être d'accord avec toi.
2: Eh bien oui, ben c'est contre ça qu'on peut lutter et que l'on doit lutter. De même que rien qu'en France, moi, je vais te dire, pour l'avoir vécu avec ceux qui le subissent, ben, le racisme, c'est une arme pour ça sert à diviser les travailleurs. C'est ça qui renforce leur pouvoir et leur richesse. Mais c'est du vécu dont je te parle là.
3: Oui, oui, en grande partie. En grande partie.
2: Bon,
3: mais ce n'est pas exclusif.
2: Alors, je suis d'accord avec le lien que tu fais
3: Le racisme dont tu parles, il existait avec Colbert, avec le Code Noir. Ce n'est pas, que le pillage du cacao, du café, ou de la banane, ou du sucre, ou du machin. Bien sûr que le colbertisme était déjà du capitalisme à l'ancien régime, et là-dessus, il ne faut pas être dupe. Bien sûr que c'était déjà les prodromes de l'accumulation primitive du capital à l'échelle internationale. Bien sûr, et ça a été largement documenté par des grands historiens pour montrer comment tout ça s'articulait dans l'esclavage et dans ce qu'on appelait les engagés du côté des petits blancs qui étaient réduits aussi à l'esclavage. Mais ça ne suffit pas. Ça ne suffit pas parce qu'au-delà des périodes, féodalisme, ancien régime, capitalisme, etc., ce qui se jouait aussi, c'était des histoires identitaires, des histoires de culture, des histoires de puissance, des histoires de... Et
2: oui,
3: c'était pas que de l'instrumentalisation.
2: Il y a même des histoires psychologiques chez les individus pervers.
3: Et tout ça se connecte.
2: C'est important justement de faire le lien entre l'individuel et le collectif. D'ailleurs, tous les problèmes qu'on a réglés, c'est le rapport entre l'individu et la société. Hein.
3: Et quand moi je parlais de culture, avec effectivement les idéologies, là tu viens de faire entrer un nouveau paramètre qui est encore plus intéressant, qui est le paramètre individuel, c'est-à-dire que dans certaines conditions, des individus peuvent agir sur le dos de tous les autres paramètres, c'est-à-dire la société, les puissances, les banques et les machins, pour avoir une autonomie dans certaines conditions. Dans certaines conditions, ça peut être l'appel du général de Gaulle, ça peut être Spartacus qui arrive à mobiliser une armée d'esclaves de 500 000 hommes pour mettre en danger l'Empire romain, un esclave qui met en danger l'Empire romain. C'est pas une histoire de là d'accumulation de richesses, c'est bien effectivement une question culturelle, identitaire, politique, de construction, d'une volonté de libération des chaînes de la part d'un esclave conscientisé qui s'est mobilisé son entourage, les masses, et on a là affaire aux politiques dans son autonomie la plus pure, c'est-à-dire la conscience humaine martyrisée et qui aspire à la liberté de l'être humain. On a là quelque chose qui est tout un symbole, comme le symbole des luttes des Noirs pour lutter contre l'esclavage et demander l'affranchissement. Et quand les Noirs se rebellaient, ils tuaient tous les Blancs, etc. Et là, on a bien aussi quelque chose qui nous échappe souvent, qui est cette puissance de la subjectivation des dominés, qu'on croit aliénés, qu'on croit soumis aux règles des puissants. Eh bien non, paradoxalement, les gens peut-être les plus conscientisés sur Terre, alors même qu'il y a l'aliénation, et on parle tout le temps des bidochons sur cause commune, eh bien paradoxalement, c'est aussi les dominés parce qu'ils souffrent, et la souffrance produit de la conscientisation, et donc de la lutte.
0: Donc, en parlant de masse, il y a une pétition en ce moment sur le site de l'Assemblée nationale qui concerne justement la loi Yadan. Alors le truc, ce serait d'aboutir à 500 000 signatures. On en est aujourd'hui quasiment à 400 000. Donc je vous encourage toutes et tous.
2: Elle est en route depuis quand?
0: Eh ben, elle est en route depuis mais très peu de temps, depuis 15 jours, et elle est déjà à 400 000.
2: Ah oui. Ouais, elle est pas fait gaffe. Elle est déjà signée.
0: Il faut absolument la signer. Alors on le sait, on a été 2 millions à signer contre la loi Duplomb. On sait bien ce que ça a donné au final. Mais peu importe, c'est des combats que la masse peut porter. Et on est la masse. Et on est toutes et toutes évidemment invités à augmenter cette masse. Parce que au bout d'un moment, ça va commencer à se voir et à se savoir. Donc merci Léa, merci Constant, merci Noir, merci.
2: Je peux faire une annonce ?
0: Oui, vas-y.
2: C'est que si cette loi passait juste après, vous savez quelle serait la suivante ?
0: Ah bah, alors déjà, on sait que
2: ils vont nous empêcher bientôt de prononcer et de parler du capitalisme et de la bourgeoisie.
0: Bah oui, c'est possible. Non mais t'as raison Léa, en fait là on est vraiment
2: ils peuvent tous le faire mais
0: T'as raison. On est vraiment dans une escalade absolue. Oui, là, moi, je pense que cette loi était adoptée au Parlement, on aurait toutes et toutes à véritablement prendre nos dispositions. Vraiment,
2: on peut signer des pétitions, mais sans lutte de terrain à la hauteur des enjeux là.
0: Tu as raison, Léa. Mais Léa, est-ce que tu as été comme moi surprise par le succès de ce rassemblement antiraciste organisé à Saint-Denis samedi?
2: Non, mais c'est quand même pas suffisant.
0: C'était franchement énorme. Ça veut dire que
2: tout ça c'est bien, mais il y a beaucoup. Ce que je
0: non, mais t'as raison.
2: Il y a beaucoup d'autres choses à faire.
0: Oui. On va se quitter. Alors vas-y, Constant, dis-nous ce que t'as à dire.
1: Oui, à Patrick, une bonne fois et pour toutes. Ouais. Contre les lâches, pas les dominés, les dominants. Voilà.
0: Ouais,
1: c'est,
0: ouais,
1: c'est
0: ok.
1: Mieux comme ça, voilà.
0: Ok, mais en fait, le voilà. ton problème, Constant, c'est que tu considères que le terme dominant est un terme amélioratif, mais de notre point de vue, c'est vraiment.
2: C'est une qualité.
0: Ouais, mais de notre point de vue, c'est juste.
2: J'avais entendu votre conversation.
0: Ouais, ouais.
2: Je voulais
0: ouais.
2: répondre à Constant que, que pour, dans la conversation, pour Patrick, c'est une dénonciation, c'est une.
0: Ben oui.
2: Alors que.
0: Ben oui.
2: Pour.
0: Non, on le voit pas bien d'être un dominant,
3: non.
0: En fait.
3: On veut pas l'être.
1: C'est justement pour cela qu'il faut pas le dire. Si vous le voyez pas bien, dites lâche, parce que ça, c'est plus approprié. Ça.
0: Mais oui, non, mais si voilà, tu veux, on va y réfléchir, on va faire un brainstorming, on va poser des post-it sur voilà. un tableau. Ok, ça marche.
1: Donc, on est la radio des courageux.
0: Ouais, merci. Voilà. Et n'oubliez pas, auditeurs, auditrices de Cause Commune qui écoutaient éventuellement cette émission, qui n'avaient pas pu participer. Qui n'avaient pas pu participer à l'antenne, et ça vaut aussi pour celles et ceux qui ont pu participer à l'antenne, Léa, Constant, Farid, etc. Un chat est ouvert 24h/24 sur Radio Cause Commune, donc n'hésitez pas évidemment à continuer de discuter ensemble. On va se quitter, comme je l'ai dit depuis le début, j'ai envie de l'écouter, donc je vais vous l'imposer. Benjamin Violet, La Superbe, c'est maintenant. Merci à vous toutes et toutes. Merci Patrick, on se retrouve la semaine prochaine à 21h lundi.
3: Ciao.
1: Ciao.

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0: Bonjour à toutes et bonjour à tous, c'est Liberté sur Parole. Nous sommes ensemble jusqu'à 14h sur Cause Commune 93.1. Eh bien, Liberté sur Parole, c'est une émission proposée et présentée par Eugénie Barbeza et réalisée par Gilles Brézard. Alors au programme de cette émission, nous allons parler d'un sujet pas très gai, très dramatique, la question des morts au travail. À l'heure où on nous propose de travailler 2 ans de plus, eh bien, il faut savoir que parfois le travail c'est la vie, certes, comme dirait d'aucuns, mais c'est aussi la mort. La personne qui recense depuis plusieurs années sur Facebook, et on en remercie tous ces morts au travail, c'est Mathieu Lépine, qu'on retrouvera un peu plus tard dans cette émission. Il a écrit « L'hécatombe invisible, enquête sur les morts au travail ». Il continue son travail de recensement et il recense à ce jour, nous enregistrons cette émission mercredi 22 mars, et bien à ce jour il y a 63 morts au travail depuis le début de l'année 2023. Voilà, c'est donc un phénomène qui est massif, un phénomène qui n'est pas dû au hasard, et c'est ce qu'ont voulu d'ailleurs signifier les familles des morts au travail qui se sont regroupées en associations. Dans cette émission, on va en entendre 3. Je commence par celle qui est en plateau, Johanna Bentoder. Bonjour.
1: Bonjour.
0: Vous avez perdu votre mari tragiquement dans un accident du travail. Vous nous expliquerez les circonstances. Et vous avez rejoint l'association cofondée par Fabienne Bérard qui est avec nous. Bonjour Fabienne.
2: Bonjour.
0: Donc vous avez fondé, alors c'était quand exactement que vous avez déposé les statuts de l'association Stop Mort au Travail?
2: Alors les statuts sont actuellement en rédaction et
0: proposés,
2: mais le collectif FAMI existe en fait depuis le 15 novembre, voilà. Et nous
0: D'accord.
2: nous transformons en association ces jours-ci.
0: Voilà, bon, je disais déposer les statuts, ça voulait dire acter vraiment l'existence, mais ce collectif et cette association existent puisque vous avez déjà fait des marches, vous avez déjà fait plusieurs événements, vous avez été reçu dans les différents ministères et vous nous raconterez comment ça s'est passé d'ailleurs. Oui. Et voilà, vous avez bien sûr une histoire aussi dramatique puisque vous avez perdu votre fils dans un accident du travail. Avec nous également en ligne, la sœur d'un mort au travail. Il s'agit d'Aurélie Guillon. Bonjour.
3: Bonjour tout le monde.
0: Bonjour. Bonjour Aurélie. Et donc vous aussi, vous avez donc rejoint ce collectif et participé aux différentes, enfin au moins l'une des marches blanches qu'il y a eu à Paris, c'est ça?
3: Oui, tout à fait. Je me suis rendue au rassemblement du 4 mars pour rencontrer le cabinet du ministère du Travail.
0: Parfait, vous nous raconterez tout ça et vous nous parlerez aussi bien sûr de votre frère et des circonstances de son décès, parce que c'est en racontant, malheureusement, en revenant sur les circonstances, qu'on comprend des choses qui se dégagent, des lignes de force qui se dégagent sur l'invisibilisation, la culpabilisation, l'absence de réponse pénale pour les entreprises, etc. Également avec nous sur ce plateau, Éric Louis, bonjour.
4: Bonjour.
0: Vous êtes cordiste en colère, c'est-à-dire que vous avez cofondé ce collectif qui existe depuis quelques années déjà.
4: Mais qui existe depuis fin 2018, maintenant ça fait 4 ans qu'on est en place et qu'on exerce.
0: Alors dans quel contexte vous avez fondé ce collectif des cordistes en colère?
4: Eh ben, on l'a fondé à la suite d'un accident du travail, un accident mortel, qui était l'accident de Quentin Zaraoui-Breuil le 21 juin 2017, un chantier sur lequel moi j'étais. Et ben, Quentin c'était non seulement mon collègue, mais c'était en plus mon copain. Et puis dans la profession, ça a été un petit peu un électrochoc, c'était peut-être à ce moment-là l'accident de trop, même s'il y en a eu beaucoup depuis. Ça a permis qu'on se rencontre, qu'on se fédère, et puis qu'on monte cette association qui vient en défense des proches de cordistes qui sont décédés, de ceux qui sont blessés au travail, et puis bien d'autres choses qu'on pourra peut-être aussi développer tout à l'heure.
0: Oui, et peut-être aussi déjà qu'on connaisse ce métier, parce que quand vous étiez sur un chantier, c'était quoi comme chantier?
4: C'était un chantier de décolmatage de silos. Il faut savoir que le métier de cordiste, le danger du métier de cordiste, il vient de sa grande polyvalence. C'est très bien, on ne s'ennuie pas au boulot, puisqu'on peut travailler dans tous les domaines possibles et imaginables, à partir du moment où c'est des accès en hauteur, à partir du moment où c'est des accès difficiles. Mais la problématique, c'est que justement, on est projeté dans des environnements qu'on ne connaît pas, qui sont pas, qu'on maîtrise pas et qui sont pas forcément maîtrisés par notre hiérarchie. Et puis bah, c'est là que les accidents arrivent. Faut savoir qu'on peut aussi bien travailler en urbain. Les gens savent ce que c'est que le travail en urbain. C'est les gens qui nettoient les vitres en ville.
0: Oui, ou
4: qui
0: font sur les grands immeubles, etc.
4: Voilà, la défense, qui font la petite maçonnerie, des choses comme ça. Il y a ceux qui travaillent en TP, ce qu'on appelle le TP, c'est-à-dire que les gens qui travaillent en montagne pour conforter les parois rocheuses, mettre des filets. Donc ça, c'est du gros chantier avec de l'héliportage, des choses comme ça, qui est aussi très dangereux. Il y a pas très longtemps, il y a un cordiste qui est mort à la suite d'un décrochement de parois complet. On peut travailler également aussi en industrie, moi ce que je faisais. Donc ça peut être aller passer le karcher dans des cheminées, donc forcément on ne voit pas. Ça peut être décalaminer des fours d'incinération, ça peut être décalaminer des silos de ciment, vider des silos de sucre, par exemple, et puis vider des silos de drèche dans de la matière, dans des tonnes et des tonnes de matière, des centaines et des milliers de tonnes de matière.
0: Ça veut dire que c'est pire que des sables mouvants, hein. Ça veut dire que vous pouvez vous noyer dans cette matière-là.
4: Ah bah, hein, c'est ce qui s'est passé pour trois cordistes, deux en 2012, Arthur et Vincent, et puis un en 2017, Quentin Zaraoui-Brua. Évidemment, les règles de sécurité n'étant pas respectées, les trappes ont été ouvertes sous leurs pieds, ce qui fait que la matière s'est transformée en sable mouvant. Ils ont été très très rapidement ensevelis à l'intérieur. Donc encore une fois, c'est l'environnement qu'on ne maîtrise pas qui est le danger. Et puis les cordistes, on les trouve aussi en événementiel. C'est-à-dire que les gens qui montent les moteurs et les lumières dans les spectacles à Bercy par exemple, qui déploient des bâches le long des monuments, sur la tour Eiffel, etc. Voilà, donc c'est une grande disparité de lieux d'intervention, de conditions d'intervention qui font que, eh ben, évidemment, tout ça, c'est pas forcément maîtrisé par les entreprises qui nous envoient bosser là-bas. Et puis,
0: de toute façon, j'imagine que surtout pour l'événementiel, il faut toujours s'adapter. Vous arrivez là-bas comme des sous-traitants. Il y a peu de cordistes qui sont dans les boîtes, enfin qui sont embauchés par les boîtes elles-mêmes.
4: Si. Alors, il y a très peu de cordistes, oui, effectivement, qui sont embauchés par les boîtes. Et même quand on est embauché par les boîtes, on va travailler sur des chantiers pour des entreprises extérieures. Par exemple, nous, on était en 2017 dans l'entreprise Cristal Union, envoyé par une boîte de cordes, mais dans la boîte Cristal Union. Donc, c'est vrai qu'on arrive, on découvre le chantier quand on arrive. Si c'est un chantier d'une semaine, on découvre le lundi et puis ça s'arrête le vendredi. On redécouvre un chantier le lundi, qu'on quitte le vendredi pour ainsi de suite. Quoi. C'est rarement des chantiers qui durent vraiment très très longtemps. Mmh. Et d'autant plus que le danger est aussi accentué par la précarité. Alors, c'est un métier, pour un équivalent temps plein de 6000 cordistes en France, il y a 70% des effectifs qui travaillent en intérim. Et même si le chantier dure 4, 5, 6 semaines, 2 mois, 3 mois, les cordistes intérimaires sont embauchés à la semaine. C'est-à-dire qu'ils ont un contrat qui démarre le lundi et qui termine le vendredi. Donc, effectivement...
0: Donc, cette précarité, évidemment, ajoute au danger. Parce que évidemment. Les mecs, ils n'ont pas 5 semaines de congés payés pour se reposer. Ils ne peuvent pas prendre des jours régulièrement. Ils enchaînent les chantiers. Ils peuvent arriver crevés sur un chantier.
4: C'est exactement ce qui est arrivé en 2018 à François, qui arrive sur un chantier le lundi matin. Après 6 heures de route, il est parti en début de nuit. Il arrive sur le chantier. Et puis, François, forcément, il était fatigué, il n'était pas bien, et puis il n'aurait jamais dû se mettre sur corde. Et puis, il n'y avait pas d'encadrement pour lui dire « ne le fais pas ». Donc, effectivement, il est là pour faire son boulot, pour bien le faire, il veut le faire. Et puis l'accident arrive parce qu'il a passé la nuit sur la route, la nuit du dimanche au lundi sur la route, par exemple. Mmh. Ça, c'est des choses, effectivement, qui arrivent régulièrement. Et puis, il y a aussi le fait qu'on ne travaille jamais avec les mêmes collègues, puisqu'effectivement, les chantiers sont fractionnés, les missions sont fractionnées. C'est-à-dire que toutes les semaines, on peut être appelé à travailler avec d'autres personnes qu'on ne connaît pas. Et puis, bien évidemment, travailler en confiance avec les collègues, c'est essentiel dans un métier comme cordiste, où effectivement, on a toujours un œil sur le copain. Et le collègue qui bosse à côté de nous, on est obligé de travailler au minimum en binôme. Ça, c'est pareil, c'est pas toujours respecté, mais la voie légale, c'est ça. Il faut savoir que le gars qui bosse à côté, ou la fille qui bosse à côté, il y a quelques filles qui travaillent chez les cordistes, en cas de problème, c'est la personne qui va venir vous secourir,
0: vous appeler les secours, voilà.
4: Et même plus que ça, c'est la personne qui va vous descendre, qui va vous mettre en sécurité, etc. Parce qu'il faut savoir que même si on ne travaille pas dans des conditions dangereuses, le fait d'avoir un malaise sur corde, on se retrouve inerte dans un baudrier, et le fait d'être inerte dans un baudrier, ça coupe la circulation du sang. Et en moyenne, en un quart d'heure, on est mort. Donc sans qu'il y ait spécialement de danger, le fait d'être suspendu et de ne pas être secouru à temps, ça représente un danger pour la santé et au bien final sûr. Pour la vie.
0: Quoi. Oui, on voit très bien que ça peut voilà. couper les artères, etc. Ouais, des
4: c'est
0: membres,
4: exactement ce qui se passe.
0: Oui, bah merci pour. Enfin, vous reparlerez après, mais c'est vrai que c'est important. Puis bon, sans compter aussi, parce que vous êtes. Alors, quand vous êtes à l'air libre, en forêt, en montagne, super chouette hein, au niveau du climat. Mmh. Mais par contre, enfin, du grand air. Mais par contre, si vous êtes dans un silo, j'imagine qu'il vous faut aussi des protections très lourdes, des masques qui vous empêchent de communiquer éventuellement avec quelqu'un si vous êtes en danger. Il y a aussi tout ce risque. Enfin, moi, je suis claustro et j'ai le vertige. Donc, j'imagine. Mais enfin, voilà. J'ai lu les témoignages. J'en étais malade. Donc, voilà, j'imagine déjà la force qu'il faut pour y aller dans ces conditions-là, parce qu'on sait très bien qu'on est, qu'il faut rien qui se passe, sinon on est en danger quand même.
4: Bah, effectivement, oui. Encore une fois, c'est les circonstances dans lesquelles on travaille qui font que. Tout ça c'est compliqué, oui, parce que quand on a des masques respiratoires complets, qu'on travaille dans l'obscurité avec des halogènes et qu'on voit pas bien à travers, ou quand il y a de la poussière, quand il y a des atmosphères qui sont délétères pour la santé, effectivement on peut pas communiquer, on voit pas où on est, on voit pas très bien ce qu'on fait. Ça rend la tâche encore plus difficile, encore plus compliquée. Et sachant que quand on descend dans un endroit comme ça où il n'y a pas d'échappatoire en dessous, on n'a pas le droit à l'erreur. Même sans faire d'erreur, l'erreur qui est faite par une tierce personne, par exemple,
0: l'ouverture
4: d'une trappe, fait que l'accident arrive. Et évidemment, comme on est projeté dans des conditions qui sont, je dirais, entre guillemets, extrêmes, eh ben, l'accident, c'est tout de suite le drame. Il y a rarement d'échappatoire possible.
0: Mmh. Est-ce, les morts sont largement surreprésentées dans un métier comme celui de cordiste hein?
4: Oui, effectivement, ouais. Je parlais tout à l'heure d'un effectif chez les cordistes de 6000 équivalents temps plein. Il faut savoir que depuis 2006, nous, association cordistes en colère, cordistes solidaires, on a recensé 33 morts depuis 2006 pour 6000 travailleurs. C'est quelque chose qui est énorme. Si vous comparez avec des corps de métier comme l'enseignement, par exemple, où il y a 1 million de salariés, comme le BTP, où il y a 1 700 000 salariés, c'est des taux qui sont démentiels. Mmh. Par exemple, pour l'année 2023, vous parliez des morts qu'il y a depuis 2023.
0: Ouais,
4: 63, c'est uniquement ceux qu'a recensé Mathieu Lépine dans la presse.
0: Absolument.
4: À savoir qu'il y en a évidemment beaucoup plus. Chez nous, Cordis, depuis le début de l'année, on est au mois de mars, hein, il y a deux morts.
0: Ouais. Ils ont été recensés dans la presse, ils font partie
4: ils,
0: de
4: ils
0: ce...
4: Ont été recensés, ils ont été recensés, évidemment, par Mathieu.
0: Par Mathieu, ouais.
4: Donc, il faut savoir que deux morts... Pour 6000 travailleurs depuis le début de l'année, c'est un taux qui est démentiel. Et si on remonte sur les 10 derniers mois, on en est à 4 morts. 4 morts pour 6000 travailleurs en 10 mois. La moyenne nationale de la mort au travail, c'est 3,5 pour 100 000 en France. Sachant qu'on est, on est les recordman européens
0: oui,
4: de la mort au travail.
0: Bien sûr.
4: 3,5 pour 100 000. Les 4 morts en 10 mois pour 6000 travailleurs cordistes, ça équivaut à 66,5 morts au travail pour 100 000. C'est-à-dire qu'on est...
0: On est explosé les compteurs, en
4: on
0: fait.
4: On est quasiment 20 fois plus, on a 20 fois plus de morts que la moyenne nationale.
0: Petite question insidieuse, vous partez à la retraite à 64 ans, vous aussi vous avez quand même la possibilité de partir un peu avant, à taux plein
4: C'est-à-dire, la question c'est...
0: Voilà, la question c'est, est-ce que vous êtes concerné par la réforme des retraites? Est-ce que vous avez un régime spécial qui vous permettrait, en fonction de ces risques énormes que vous nous décrivez, de partir plus tôt? Parce que, j'imagine qu'à 60 balais, c'est difficile d'être au bout d'une corde. Excusez-moi, ça m'énerve.
4: C'est hyper compliqué, il y a très très très peu, il y arrive ceux qui ont bossé dans des bonnes conditions. Après, c'est pas forcément des gens qui ont fait des carrières complètes, mais un gars qui a passé 42, 43, 44 ans sur corde, j'en connais pas. Et des gens qui arrivent à 60 ans, qui arrivent à la retraite sur corde, il y en a très très peu. Il faut savoir que le turnover dans le métier...
0: Heureusement, hein, parce que...
4: Heureusement, ouais. Dans un sens, oui.
0: Mais ça veut dire qu'ils sont éjectés, ça veut dire qu'ils se reconvertissent, ça veut dire qu'ils se démerdent pour trouver un autre boulot, excusez-moi.
4: Non, mais c'est très légitime ce que vous dites là. Bien sûr, au bout d'un moment, on est tellement mal payé, on est tellement spolié, on est tellement exploité qu'au bout d'un moment, la plupart des gens quittent ce métier. Il y a des gens qui quittent ce métier parce qu'ils sont abîmés physiquement. Nous, on soutient des gens qui sont, sans être accidentés, ont eu des conditions de travail telles qu'ils se retrouvent avec des handicaps et qui ne peuvent plus faire ce métier, et pour certains, qui ne peuvent plus travailler du tout. Et donc, ils s'orientent vers autre chose. Et puis, il y a évidemment une certaine partie qui reste dans le métier, mais qui rentre dans les bureaux, comme on dit, pour faire chargé d'affaires, pour travailler sur la sécurité, etc., et qui sont plus opérationnels sur le terrain. Mmh. Mais effectivement, des gens qui font une carrière complète chez les cordistes, évidemment, ça n'existe pas. On peut dire que ça n'existe pas. Ouais. À part un cas ou deux sur des dizaines de milliers de gens qui ont exercé ce métier un jour ou l'autre, quoi.
0: Bon. Vu qu'on enregistre cette émission le jour où le président de la République parlait à la télévision et nous expliquait que sa réforme était parfaitement légitime et qu'on était un peu des feignants si on ne travaillait pas jusqu'à 64 ans, je voulais que ce soit dit. Merci beaucoup, on reparlera tout à l'heure bien sûr avec vous Eric Louis. Je voudrais donner la parole maintenant à Fabienne Bérard, que vous me racontiez un petit peu ce qui a été le déclic pour fonder cette association, pour rendre visible non seulement la souffrance des familles mais leurs difficultés communes à faire peut-être, à obtenir, je ne sais même pas si on peut parler de justice, mais à obtenir un peu la reconnaissance de ce qu'il a, des vies brisées qu'elles doivent subir. Et donc, qu'est-ce qui vous a motivé, vous, après, peut-être racontez-nous un peu qui était votre fils, ce qui lui est arrivé, et comment, une année après, je crois, vous avez décidé de vous battre collectivement.
2: Flavien, en fait, il décède à l'âge de 27 ans au travail. Hein. Il décède au travail parce qu'il veut monter sa propre entreprise. Voilà, l'histoire est un peu compliquée. Mais Flavien est aussi en rémission d'un cancer. Hein. Il s'est beaucoup battu pendant 5 années, un suivi médical de près. Et puis, il quitte un CDI et il prend un CDD de quelques mois pour pouvoir s'installer à son compte derrière, sur les conseils de la chambre de commerce locale.
0: C'était quoi son métier, Fabienne, à Flavien?
2: Avant, il était responsable de production dans une entreprise locale.
0: D'accord. Et il prend un CDD pour aller faire quoi ?
2: Il prend un CDD pour monter sa propre entreprise d'électrotechnicien.
0: Voilà. D'accord. Et pendant ce CDD, donc, il fait quoi comme boulot ?
2: Alors, il part pour une entreprise qui est un contracteur de forage pétrolier sur le sol français. Il part comme sondeur pour vivre l'aventure 3 mois. Voilà, il lui fallait un CDD, ce qui lui donnait accès à des formations payées, financées par Pôle emploi. Donc, il décide de découvrir ce milieu-là pour quelques mois parce qu'il est très curieux. Voilà, il a soif d'aventure, de découverte. Et puis, il part dans le sud. Mais il y reste qu'une semaine, on lui dit que là-bas au bout d'une semaine il faut plus de casque vert, il faut plus de débutants, donc on l'envoie en région parisienne où visiblement c'était pas moins dangereux. Il est depuis un mois dans l'entreprise et depuis seulement une semaine sur ce chantier quand quelqu'un nous appelle en nous disant voilà, votre fils a eu un très grave accident cette nuit au travail. Voilà. Donc de fil en aiguille, l'horreur parce que on se retrouve dans un train, on rejoint notre fils à la Pitié-Salpêtrière, on peut l'embrasser une dernière fois, on nous explique que le pronostic vital est engagé de façon irrémédiable, on le débranche, on l'accompagne à la morgue, voilà, c'est des moments, c'est difficile à raconter.
0: Oui, je ne vous demande pas forcément de...
2: C'est tellement irréel, même un an après.
0: Bien sûr.
2: On se retrouve directement à aller choisir un cercueil dans un magasin de pompes funèbres, pas loin. Puis là, on apprend que le corps de votre enfant, il va passer par l'institut médico-légal, donc en fait, on retrouve son corps que 2 semaines après pour pouvoir organiser ses obsèques. Enfin, c'est l'horreur à l'état brut, voilà, il n'y a pas de mots. On demande à être reçu sur le site de l'entreprise pour essayer de comprendre. On nous donne quelques explications, mais pas tout. On nous dit surtout que la sécurité, pourtant, c'est bel et bien leur priorité. Alors bon, on est un peu surpris.
0: Est-ce que vous savez exactement ce qui lui est arrivé à Flavien ? Est-ce que vous savez s'il est tombé ? Qu'est-ce qui lui est arrivé ?
2: On sait exactement ce qui s'est passé. Enfin, on sait exactement. Une pièce métallique s'est détachée de la foreuse. Il travaillait sous la foreuse. Déjà, l'inspection du travail nous dit qu'on ne doit pas travailler sous une machine en mouvement. Il doit y avoir un périmètre de sécurité. Alors lui, il débutait, donc une semaine là-bas, il était sous cette machine, une pièce métallique se détache et tombe de 17 mètres de haut, une pièce métallique d'une trentaine de kilos, c'était pas la première chute. Cette pièce métallique était déjà tombée 2 fois. Pour éviter une nouvelle chute, une sécurité avait été installée, mais au moment de l'accident, cette sécurité était désactivée. Voilà. Voilà ce que l'on sait.
0: D'accord. Donc là, très clairement, enfin voilà, c'était absolument, il n'a commis, enfin il a fait juste ce qu'il avait à faire, il faisait son boulot de son côté et voilà, c'est totalement indépendant de quelconque action de sa part s'il a pris ce morceau de ferraille sur lui, quoi. Voilà.
2: Oui, c'est ça. Complètement.
0: D'accord.
2: Et puis c'est pas comme si l'entreprise n'avait pas pu avoir connaissance du danger en question.
0: Qu'est-ce qui vous fait dire ça, Fabienne ?
2: Mais parce que cette pièce métallique était déjà tombée.
0: Déjà tombée, absolument. Il y avait déjà eu des accidents dans cette entreprise ?
2: Pour avoir cherché un petit peu sur Internet, oui, j'en ai vu quelques traces. Mais c'est compliqué, hein, parce que comme le disait tout à l'heure Eric Louis, même parfois les décès des personnes ne sont pas relatés dans la presse, l'info n'est pas relayée. Donc c'est encore plus compliqué d'avoir des infos sur des accidents.
0: Ouais.
2: Cela dit, nous avons quand même nos informations, nos sources, et nous avons appris... Alors, vous parliez de déclic tout à l'heure. Déjà, le fait que, quand on est confronté à cela, on se rend compte que c'est un phénomène d'une ampleur invraisemblable, et on se rend compte que ce n'est pas médiatisé, qu'il n'y a pas d'informations, que personne n'en parle. Donc grâce à Mathieu Lépine, que vous avez aussi évoqué tout à l'heure, il rédige un portrait de Flavien, je me rends compte donc qu'il y a beaucoup de décès au travail dans notre pays à l'heure actuelle. On est très surpris, on est très choqués. Les lenteurs de la justice sont désespérantes. Le manque de reconnaissance, de prise en charge des proches, il n'y a même pas de mot, il est néant, il n'existe pas. Rien n'est fait pour nous. Alors à ce moment-là, le déclic a vraiment eu lieu 7 mois après, en fait, quand on réalise qu'il y a eu un autre accident grave au sein de la même entreprise, quasiment au même endroit. Un jeune, à nouveau, qui débutait, qui n'est pas décédé, mais qui a été très grièvement blessé. Et là, on s'est dit, mais c'est terrible parce que la mort de Flavien ne sert à rien. Alors, voilà, elle est... Non seulement sa mort est invisible, mais en plus elle est complètement inutile. Et je crois que ça a été ça l'électrochoc. Donc on a demandé à Mathieu Lépine si on pouvait rentrer en contact avec d'autres familles. Il a tout de suite dit oui. Et puis très vite, on s'est retrouvé avec une dizaine de familles. En une semaine, on crée un groupe WhatsApp. Et puis on démarrait au 15 novembre, on démarrait ce groupe de soutien et d'échange. Puis après, ça a été très très vite en fait. Parce que moi je dis souvent qu'on a craqué une allumette et que tout s'est embrasé. Parce qu'il y a tellement de familles qui sont dans ces situations dramatiques et qui sont complètement seules, sans information, sans contact. Et le fait de se tourner vers ces gens, les gens se sont sentis tellement soulagés et heureux que quelqu'un vienne vers eux et leur propose de parler de tout ça. Les démarches s'enchaînent, et c'est très long et c'est très compliqué. Et puis il faut tout gérer en même temps, quoi. Hein, je veux dire, des obsèques, une succession chez un notaire où vous vous retrouvez héritier de votre propre enfant. Il y a aussi les procédures juridiques. Il y a le dépôt de plainte en gendarmerie.
0: Ah, ça, on va y revenir. On va y revenir, Fabienne.
2: Voilà, on va y revenir.
0: On va y revenir. On va faire en plusieurs étapes parce qu'évidemment, il y a aussi, bien sûr, tout l'aspect juridique, l'aspect de l'enquête qu'on va évoquer parce que c'est pas un des moindres soucis qui retombe sur la famille si elle veut obtenir justice. Mais je voudrais donner la parole à Johanna. Johanna Bentouder, vous avez rejoint à quel moment justement, enfin racontez-nous peut-être l'histoire aussi de votre mari qui a perdu la vie aussi au travail. Vous êtes parent de 2 enfants. Hein, c'est une situation aussi bien sûr dramatique et bien sûr absolument inattendue. Peut-être pas d'ailleurs, s'il y avait des problèmes de sécurité dans l'entreprise, on pense jamais que ça va nous arriver à nous, mais bon, c'est peut-être pas tout à fait un hasard non plus. Racontez-nous un petit peu,
1: non,
0: Johanna.
1: Je pense que ça n'est jamais un hasard. Alexandre était technicien de maintenance dans une laverie industrielle. Donc en pleine période Covid, lavage du linge des hôpitaux.
0: Ah non-stop, oui.
1: Donc non-stop, une cadence affreuse, une pression énorme pour la réparation des machines qui peuvent tomber en panne parce que faut y aller. Il y a du débit, donc faut y aller à fond. Il n'y a pas de travail à distance pendant le Covid.
0: Non, c'est clair. Première ligne invisibilisée.
1: C'est ce que j'allais dire. Et d'autant plus, c'est d'autant plus affreux, c'est que un peu au même titre que toutes les petites mains qui sont venues en aide pendant le Covid, pas médiatisées, on ne sait pas qu'ils sont là, mais pourtant ils aident beaucoup.
0: Quel âge avait votre mari ?
1: 36 ans.
0: Voilà, ou à peu près comme vous. Vous êtes tout jeune couple.
1: On était parents de Lucas qui avait 4 ans à l'époque et d'Ivy qui venait de naître, elle avait 4 mois. Donc quand il est décédé. Et donc oui, on venait d'être parents pour la deuxième fois, donc l'euphorie du deuxième enfant. Et
5: les puis, nuits où on dort pas beaucoup.
1: Voilà, complètement. Et combien de fois il me l'a dit, tu te rends pas

0: et tout son entourage pourrait vous le dire, c'était quelqu'un qui faisait pas un pas sans avoir mesuré qu'il n'y avait pas de danger. Il était de formation électricien, clairement, tout ce qui touchait à l'électricité, il connaissait, il maîtrisait parfaitement. Il était hyper sécurité. Et
1: il faut dans ces cas-là. Hein,
0: il faut, tout à fait. Donc dans un métier comme il exerçait, voilà, c'était vraiment un atout. Malheureusement,
1: ça faisait longtemps qu'il faisait ce métier dans la même entreprise ?
0: Alors ça faisait 3 ans qu'il avait été embauché.
1: D'accord.
0: Ça se passait très bien. Il avait eu malheureusement déjà un accident de travail qui aurait pu être grave. Il s'était cogné au niveau de la tête. Il avait eu vraiment une ouverture assez importante. Et à la suite donc de cet accident, le port du casque a été mis en place.
1: Bon, il était temps.
0: Voilà, c'est ça. Donc ça montre un peu.
1: Voilà. Il faut toujours perdre des gens pour que d'autres puissent.
0: Voilà, faut toujours qu'ils soient confrontés au problème pour qu'ils agissent. C'est bizarre. Mais bon, ça montre un peu l'ambiance de la sécurité là-bas, ce qu'elle était, et puis ce qu'elle est toujours, je suppose.
1: Alors, qu'est-ce qui lui est arrivé? Comment il a perdu la vie? Est-ce qu'on sait ce qui s'est passé exactement? Vous avez pu le savoir?
0: Un peu comme tout le monde, non, on ne sait pas. Ce qu'on sait, ce qu'on m'a dit en premier lieu, c'est qu'il est tombé. Ok, d'accord, il est tombé. Ok, mais il est tombé comment? Pourquoi? Où? Oui, il est tombé d'une machine. Bon, ok. Et en fait, on apprend dans la presse que non, il n'est pas tombé, il s'est retrouvé enfermé dans un sèche-linge, et le sèche-linge s'est remis en route.
1: Vous et apprenez ça dans la presse?
0: Et j'apprends ça dans la presse.
1: Mais quel manque de respect quand même pour les familles qui... Alors je sais pas, moi je connais pas la loi, mais qui aurait dû vous prévenir? L'employeur, on doit quand même...
0: L'employeur, il y avait quand même... Le procureur était au courant. Enfin, je veux dire, il y a plein de personnes qui auraient pu me le dire et qui n'ont pas jugé bon de me le dire. Et quand on ouvre l'article sur son téléphone et qu'on voit ça, moi je suis sortie de chez moi et je me suis mise à hurler tout ce que je pouvais parce que je comprenais pas. Je comprenais pas comment on... Comment ça pouvait déjà arriver? Il y a déjà la douleur horrible que ça représente. Et puis,
1: ça veut dire qu'il y a eu des gens qui n'ont pas eu le courage de vous expliquer les circonstances? Donc c'était peut-être le rôle de le faire?
0: Alors je sais que le lendemain, j'ai eu un de ses supérieurs où je lui ai demandé ce qui s'était passé. Et clairement, il a évité la question. Il y a une enquête qui est en cours, je peux pas trop dire. On m'a interrogé.
1: Ils savent très bien s'ils l'ont retrouvé au fond d'un sèche-linge ou par terre.
0: Voilà, c'est ça. J'ai demandé à plusieurs reprises parce que il était seul dans l'intervention. En fait, il y a eu un bourrage de linge. Il a intervenu et il serait tombé dans le sèche-linge a priori et où la porte se serait refermée sur lui. J'ai pas de détails. Tout ça, je ne le sais pas. Je leur dis qu'il y a un blanc de 15 minutes et on ne sait pas ce qui s'est passé parce qu'il n'y a pas de caméra, il n'y a rien.
1: Oui, le collègue était pas avec lui. Il n'y a pas de caméra pendant ces 15 minutes. Pourquoi ce blanc de 15 minutes ?
0: Il n'y a pas de caméra dans l'usine, donc on ne peut pas savoir. Son collègue n'était pas avec lui sur cette intervention, ce qui n'est pas normal puisque normalement, il doit être deux n'importe quelle intervention. Mmh. C'est pour ça d'ailleurs qu'il travaille en binôme.
1: Oui, normalement, c'est pour ce genre de métier, ça peut...
0: Voilà. L'usine est en phase de fermeture, donc il n'y a plus personne sur les lieux.
1: C'était dans quelle région de France?
0: Dans le 91, oui, je crois que c'est
1: ça. C'est en région parisienne.
0: Et donc, son collègue, j'ai demandé plusieurs fois à lui parler, puisque c'est lui qui le retrouve, après l'avoir cherché pendant un certain temps dans l'usine. Il ne le trouvait pas, il était au téléphone avec son supérieur. Il est où, Alex? On le cherche partout, on ne le trouve pas. Il va voir sur le parking. Sa voiture est toujours là. Il retourne à l'intérieur, et puis d'un seul coup, le déclic, il travaille sur le sèche linge, vite, cours sur le sèche-linge, voilà ce qui lui a été dit. Et donc moi j'ai demandé à parler à ce fameux collègue qui l'a retrouvé. Je ne sais pas pourquoi, mais il ne m'a jamais rappelé. J'ai pas ses coordonnées, donc je ne sais pas si le message lui a pas été passé ou si lui n'a pas voulu.
1: Si on lui a demandé de ne pas le faire.
0: Je penserais plutôt qu'on lui a pas passé le message.
1: Qu'on
0: a fait exprès. J'ai tendance à penser que on va séparer les deux, on va faire en sorte qu'ils ne se contactent pas pour éviter tout problème. J'ai plutôt tendance à penser ça.
1: Ça aussi, c'est cette difficulté d'avoir des informations. Vous avez pu le constater aussi chez les cordistes. Et puis après, je pense qu'on va donner la parole aussi à Aurélie, qui a peut-être des choses à nous dire sur cette question. Mais Eric Louis, c'est un peu une constante, le fait que les circonstances exactes de l'accident, les familles sont pas vraiment tenues informées. Quitte à apprendre par la presse, qui est juste absolument, j'aime bien la presse, j'en fais partie, mais je trouve ça absolument ignoble que les familles ne soient pas prévenues d'abord.
2: C'est une constante. Le mot qui revient à côté d'accident du travail, et d'autant plus accident mortel du travail, c'est l'omerta.
1: Ouais.

0: L'omerta de tout le monde, des autorités, l'omerta des employeurs qui veulent pas qui veulent absolument ne rien dire.
1: Il faut pas
0: que ça se sache.
2: On donne leur réputation quand même. Oh, la réputation de la boîte.
0: Eh ben justement,
2: ça peut faire perdre de l'argent.
0: Mais je pense qu'ils ont plus peur de perdre la réputation en parlant qu'en ne parlant pas. Je pense aussi qu'ils sont conseillés par leurs avocats qui leur disent la règle tacite, c'est tout ce que vous direz pourra être retenu contre vous. Donc c'est une omerta totale, c'est un manque d'humanité totale. Dans quasiment tous les cas qu'on a suivis ou qu'on a eu connaissance avant la création de l'association, c'était ça. C'était on ne communique pas avec les familles, on ne donne pas d'informations aux familles.
2: Quitte à laisser croire aux familles que c'est quelque chose que la loi interdit, que c'est le secret de l'enquête.
1: C'est mis sur le compte du secret de l'enquête.
2: Il y a des choses qui sont mises sur le compte du secret de l'enquête, qui est vrai pour l'inspection du travail et pour celle de la police, mais pas du tout. Ça, j'ai vérifié avant cette émission, parce que tout le monde m'a dit ça. Et en fait, tout le monde se fait enfler. Ils essayent d'enfler tout le monde en disant mais c'est le secret, je peux rien vous dire. Alors qu'en fait, ils ont quasiment le devoir moral de tout dire, et ils ont en tout cas l'autorisation légale. Rien ne les en empêche.
0: Exactement. Ils se réfugient toujours derrière ça, pour ceux qui ne veulent pas parler, 99% ils ne veulent pas parler, ils se réfugient derrière ça. Le dernier accident en date chez les Cordis, c'était le 7 mars, c'est tout récent. Et comme d'habitude, c'est l'omerta. Là, le vase commence à déborder, c'est le deuxième de l'année, on commence à en plus pouvoir, parce que nous, justement, on assiste les familles, on assiste à ces moments-là, on assiste aux obsèques, on met en place des cagnottes pour aider les familles, et ensuite on écrit à la gendarmerie, on écrit au parquet pour donner des éléments techniques sur les circonstances de l'accident telles qu'on pourrait les imaginer, parce qu'on n'a pas les circonstances, mais en fonction de comment ça s'est passé, en fonction de ce qui s'est déjà passé dans le métier, nous, on a des choses à apporter systématiquement, et systématiquement on donne des éléments à la justice. Parce qu'il ne faudrait pas que ça finisse par un non-lieu et quelque chose comme ça.
2: C'est sûr que on a beau être calé comme magistrat ou même comme instructeur de police, enfin, si on ne connaît pas le fonctionnement d'un sèche-linge, la manière dont on travaille un cordiste, et heureusement qu'ils ne peuvent pas tout connaître. Enfin, voilà,
0: évidemment. Alors moi, je ne parle même pas des enquêtes de gendarmerie ou de police, parce que clairement, ils n'en ont rien à foutre. Clairement, eux, ce qui les intéresse, c'est de faire le truc au plus vite. Un accident de travail, de toute façon, pour eux, il conclut avant la justice. Pour eux, c'est la faute du travailleur. Quoi qu'il arrive, ils arrivent toujours à trouver qu'il a fait une faute, ils arrivent à le dire, ils arrivent à l'écrire dans les PV. Nous, on a vu ça. Ils arrivent à conclure avant la justice, quoi. Ça, c'est complètement inadmissible. Et par ailleurs, oui, effectivement, alors la seule enquête qui vaille, c'est l'enquête de l'inspection du travail. L'enquête de l'inspection du travail, dont c'est le métier, dont c'est le cœur de métier, et effectivement tous les inspecteurs du travail.
2: Et qui n'a pas les moyens de le faire parce qu'il n'y a plus d'inspecteurs du travail.
0: Voilà.
2: On va y revenir. On va y revenir parce que Johanna est en plein dans cette affaire d'inspection du travail. Mais avant, je vous coupe, mais on va revenir sur cette affaire d'enquête et du rôle de l'inspection du travail qu'il est très important de préciser. Aurélie Guillon, vous êtes avec nous. Racontez-nous. J'imagine que dans tout ce que vous venez d'entendre là, vous vous êtes aussi retrouvée. Vous avez trouver des points communs. Est-ce que vous pouvez nous raconter, parce que les auditeurs ne la connaissent pas encore, l'histoire de votre frère. Quel était son métier? Il avait quel âge? Et dans quelles circonstances il est mort?
3: Alors, mon frère était pisciniste.
2: Pisciniste, donc, oui.
3: Pisciniste. Il travaillait sur un chantier d'un grand hôtel à la flotte en Charente-Maritime, dans l'île de Ré. Son patron était un ami, ça faisait 30 ans qu'ils se connaissaient, donc ils s'étaient connus en CP. Vraiment, ils avaient une confiance en lui au niveau humain, mais au niveau de travail, c'était déjà un peu plus compliqué. Mon frère avait été en danger déjà à plusieurs reprises et nous en avait parlé. Il était en CDD, on était en novembre et il a eu son accident le 2 novembre, il avait un CDD qui s'arrêtait le mois d'après, et il ne voulait pas le reconduire du fait qu'il se sentait en danger. Alors il était dans une fosse septique à ce moment-là, en train de faire une nouvelle piscine pour ce grand hôtel. Il a coupé un câble, alors visiblement, d'après ce qui nous a été dit, c'est toujours pareil, je rejoins ce qui a été dit avant, on ne sait pas forcément tout, on sait ce qu'on nous dit, et c'est pas forcément la vérité. Mais là, en tous les cas, il aurait coupé un câble, il a pris 220 volts, il a fait un malaise, il a demandé à sortir tout de suite de la fosse parce qu'il se sentait pas bien. Il a ensuite fait un arrêt cardiaque. et les secours sont arrivés 30 minutes après. Il a été massé, mais seulement 20 minutes après. Voilà, par le cuisinier de l'hôtel, qui l'a massé pendant 10 minutes jusqu'à l'arrivée des secours. Les secours, pensant qu'il avait une massage cardiaque directement parce que son patron a dit au secours et à nous, la famille, qu'il l'avait massé directement dès le malaise cardiaque de mon petit frère. Donc les secours ont rechoqué mon frère, l'ont ramené à la vie 3 fois. Et l'ont placé dans un coma artificiel avant de l'héliporter vers le centre hospitalier de La Rochelle en service réanimation où il est resté 18 jours. Donc nous, moi quand je l'ai appris, c'est ma petite sœur qui est 10 ans ma cadette, donc qui a eu cette lourde tâche de me l'apprendre. Donc nous on a eu la chance, entre guillemets, d'être prévenus parce que vous aviez dit que parfois les familles étaient prévenues des choses sur internet. On a le cas dans le collectif d'une des sœurs qui a appris, elle, la mort de son frère sur Facebook une semaine après. Donc nous on a eu la chance d'apprendre l'accident directement par le patron tout de même. Ma petite sœur m'a contactée, on s'est tous réunis et quand nous avons appelé le soir même l'hôpital, ils ont eu tous le même discours en disant que Damien avait eu le massage cardiaque, qu'il avait 36 ans, qu'il était fort, qu'il avait envie de vivre et qu'il allait s'en sortir.
2: Ouais. Ça, c'était sans compter le fait qu'il n'avait pas été massé, que son cerveau exactement avait été privé d'oxygène et que donc, s'il vivait, il vivait comme un légume.
3: Exactement, mais ça, au départ, personne ne savait. C'est vraiment, eux, ils ont procédé en urgence par rapport à ce qui leur avait été dit.
2: Bien sûr.
3: Il avait été soi-disant massé, c'est normal qu'il le rechoque 3 fois et qu'il le place en coma artificiel. Seulement le lendemain matin, lorsque nous sommes arrivés à l'hôpital, le docteur qui nous a reçus a eu un tout autre dialogue, nous disant que il y avait peu de chances qu'il s'en sorte, que le pronostic vital était fortement engagé, mais qu'ils allaient tout faire pour le sauver. Donc pendant 18 jours, c'était des hauts, c'était des bas très souvent, et c'était des nuits qui sont devenues des jours, c'est-à-dire des cauchemars éveillés. Depuis 16 mois, voilà, depuis lundi, moi, mon frère est décédé le 20 novembre, donc depuis lundi 20 mars, ça fait 16 mois que dans ma famille, on dort plus, le sommeil, on ne connaît plus. Et voilà, la vie est devenue vraiment un vrai cauchemar. Et vous avez tout ce silence. Alors nous, d'autant plus, c'est que c'est quand même une zone touristique et que Damien, fallait pas que ça se sache.
2: Oui, ça n'aurait pas été bien que des gens riches se baignent dans un endroit où il y avait eu un mort. Ça aurait fait tâche.
3: Et c'est très difficile pour nous de pas aller à cet hôtel-là quand les touristes sont là et de leur dire mais voilà ce qui s'est passé. Mais on ne peut pas. Sinon, c'est au risque que ce soit un retournement. Et en fait, on n'a pas trop de pouvoir de dire des choses alors que finalement, c'est la vérité.
2: Bien sûr.
3: Et donc, nous, en plus, on a attendu un mois avant de pouvoir avoir un article dans le Sud-Ouest. C'est-à-dire que le premier article est sorti le 7 décembre par Sophie Carbonel, qui est une journaliste qui a été très touchée par cette histoire et qui ne comprenait pas pourquoi ce n'avait pas été mis à jour. Donc nous, ça n'a pas été dans les faits divers, je crois pas. C'était vraiment une grande page qu'elle a fait sur mon frère. Et dans cet article, le patron répète qu'il a fait le massage parce qu'on parlait justement de la réputation. Donc il veut pas perdre sa réputation, il n'a rien fait de mal. Et en plus, c'était un très bon ami de mon frère, donc il est très, très, très touché. Il se plaint. Moi, il m'appelait en me disant qu'il avait perdu le soleil de sa vie. Tu te rends compte dans quel état je suis? Sans nous demander, nous, comment on allait, et ma mère, quoi. Enfin, quand vous avez votre maman qui enterre son enfant et vous enterrez votre frère, c'est la double peine, j'ai envie de vous dire. Vous enterrez votre mère aussi, en même temps que vous n'avez plus de parents. C'est très dur. Et vous avez l'employeur qui se plaint que sa vie, il est triste, il a perdu un ami. Et vous avez le patron de l'hôtel qui dit que c'est bien malheureux, mais c'est peut-être quelqu'un qui a mis les doigts dans la prise Voilà, et que de toute façon, l'entreprise de Tissine agissait en tant que sous-traitant. Donc en fait, ils sont là, il y a des décès, des personnes humaines, qui, parce qu'elles avaient travaillé pour manger, elles ne sont plus là, elles perdent la vie, et eux, tout ce qu'ils veulent, c'est sauver leur réputation, quitte
2: à mentir et à culpabiliser, justement, bah, oui. Plus les morts, parce qu'ils sont plus là, mais leur famille, en fait. À laisser croire à leur famille que leur proche a fait mal quelque chose.
3: Tout à fait, exactement. Et de dire de toute façon, voilà, votre frère, il n'a pas fait attention, il a coupé le câble. Normalement, il n'aurait pas dû le couper sans demander l'autorisation au patron, alors que son patron était sur place et que c'est certainement quelque chose qu'on lui avait demandé de faire. La société électrique qui s'était occupée de couper l'électricité sur tout le chantier a dit qu'elle n'avait reçu aucun ordre de consignation électrique dans le local dans lequel il travaillait. Donc elle a été mise hors de cause. Du coup, en fait, au début, ils se retournaient tous contre cette société électrique qui, elle, est vraiment hors de cause. Visiblement, les gendarmes nous l'ont confirmé. Que c'est pas, ils n'ont aucune responsabilité dedans, mais les véritables responsables se dédouanent tout à fait, et tout ce qu'ils veulent, c'est sauver leur réputation, quitte à faire encore plus de mal aux familles. Enfin, moi, je trouve ça vraiment enrageant. C'est comment voulez-vous qu'on ne soit pas en colère lorsque on lit des choses telles que bah, c'est peut-être malheureux, il a peut-être juste mis les doigts dans la prise. Mais non, on va au travail le matin, on doit pouvoir rentrer le soir, être en sécurité, sans mettre les doigts dans la prise. Mon frère avait 36 ans, il faisait une piscine pour des riches. Moi, ça me, je suis désolée.
2: Je vous en prie, Aurélie. Vous avez tout à fait le droit de vous exprimer et dans les termes que vous souhaitez.
3: Je trouve ça aberrant parce que vous avez des mamans, vous avez des femmes, vous avez des sœurs, vous avez des frères qui perdent un être humain. Et à côté de ça, vous avez des gens qui ont déjà plein d'argent, qui ont plein de fric, et tout ce qu'ils voient, c'est leur réputation pour pas perdre un petit peu d'argent.
2: Ouais. Et ça, Mathieu Lépine le montre bien dans son ouvrage L'Hécatombe Invisible, qui est à la fois, bien sûr, un recensement assez complet, et puis il détaille plusieurs portraits de personnes qui sont mortes au travail, mais surtout, il lui donne une dimension politique, c'est-à-dire qu'on comprend à la lecture de L'Hécatombe Invisible que c'est aussi une question de classe, c'est-à-dire que ceux qui meurent, ce sont des ouvriers, ce sont des employés, ce sont des gens qui ont souvent d'ailleurs des qualifications très précises et qu'on découvre à quand on s'intéresse vraiment à ce qu'ils font, on se rend compte que nous qui bossons dans les bureaux, même en tant que journaliste, on sait peut-être écrire, mais on ne saurait pas faire le quart de ce qu'ils font. Mmh. Enfin, moi, je ne tiendrais pas sur une corde, et puis je ne sais pas réparer un sèche-linge, et puis je ne suis pas non plus sondeuse. Et c'est des qualifications très techniques, très précises, mais on voit que la société les méprise, les invisibilise en tant que travailleurs. Donc du coup, bah, quand ils meurent, ce n'est pas si grave, puisque de toute façon, on ne les voit déjà pas. C'est un peu ça quand même.
1: C'est complètement ça.
2: Ouais.
3: On se fiche complètement. De toute façon, mon frère a été remplacé très rapidement dans son entreprise. Mais il faut savoir que mon frère n'avait jamais eu la formation qu'il devait avoir aussi par son entreprise.
2: D'accord.
3: Voilà. Mmh. Il a été remplacé par un jeune homme qui non plus n'a pas eu de formation et est retourné sur des chantiers. Voilà.
1: D'accord. C'est quelque chose d'assez commun, de toute façon. Le manque de formation au niveau sécurité, c'est général, je crois. On constate tous, de toute façon, au vu de nos témoignages, qu'il y a un manque de formation évident dans les entreprises.
2: Mmh, absolument. C'est-à-dire que on prend des gens comme des travailleurs jetables, un petit peu, intérimaires. C'est aussi le gros problème de la sous-traitance. C'est-à-dire que quand un employeur est responsable de l'ensemble de ses employés, de la personne qui fait le ménage, à la personne qui fait les entretiens des machines, qui répare les photocopieuses, à celle qui, aux cordistes qui vont, on peut imaginer des entreprises où tout est intégré, c'était le cas avant, mais maintenant, on sous-traite les tâches et aussi les responsabilités, bien que la loi ne le prévoit pas. On peut parler, évidemment, c'est l'exemple qui vient souvent à l'esprit, c'est une entreprise nationale, EDF, qui, dans ses centrales nucléaires, sous-traite le risque à des travailleurs sous-traitants qui n'ont pas le fameux statut qui est bien menacée. Je ne veux pas dire encore enlevée parce que le combat continue. Voilà. Mais voilà, donc qui n'ont pas de statut d'agent et qui, pour le coup, bah, peuvent enchaîner les missions, peuvent prendre voilà, des radiations, les cumuler parce que bah, faut bouffer. Donc on ne fait pas gaffe.
1: Et qu'ils le font. Et qu'ils le font. Et qu'ils le font parce qu'ils n'ont pas le choix de ça. Voilà. Hein, clairement, on en est là.
0: Mais néanmoins, ces gens-là, ils ont un employeur, même si c'est un sous-traitant, même si c'est pas EDF, c'est un sous-traitant d'EDF, c'est un sous-traitant d'un sous-traitant, c'est quand même un employeur, et vis-à-vis de la loi, vis-à-vis du code du travail, l'employeur est responsable de la santé et de la sécurité de ses employés au travail, avec une obligation de résultat.
2: Donc, Merci de le rappeler.
0: De toute façon, la cascade de sous-traitance, oui, effectivement, ça permet aux acteurs qui interviennent sur le chantier quand il y a eu l'accident de se renvoyer la balle, mais il y a quand même un responsable qui est l'employeur, et c'est à l'employeur de prendre justement ses responsabilités pour pas aller mettre en danger la santé, la sécurité de ses travailleurs. Et ce qui se passe aujourd'hui, c'est que ces employeurs sous-traitants, eh ben, peut-être qu'ils se vendent un peu au diable en prenant des chantiers dont ils n'ont pas la compétence, ils n'ont pas les effectifs, donc ils prennent des intérimaires qui sont pas formés. Comme disait Johanna, il y a une grosse carence, un gros déficit de formation et d'information des travailleurs. Et puis on verra bien ce qui arrive. Et oui, puis si ça passe, si ça passe pas,
2: mais ben on est dans la sous-traitance, c'est un marché. Donc il y a des appels d'offres. Donc c'est à qui fera la meilleure offre. Et la meilleure, bien sûr, c'est toujours la moins chère pour celui qui paye. Donc la moins chère, ça veut dire avec les gens les moins formés, les gens les plus précaires, c'est-à-dire des gens qui parfois sont en situation administrative irrégulière, qui vont bien évidemment pas se plaindre parce qu'ils travaillent avec la carte de séjour d'un copain. Et qui, de toute façon, le chantage est assez facile vis-à-vis
0: de... L'intérimaire qui a un contrat du lundi au vendredi, évidemment, il ne va pas ouvrir sa grande gueule le jeudi, parce que le vendredi, il est en fin de mission, et le lundi d'après, il n'aura pas...
2: C'est pas ce qui lui arrive. Voilà, donc on est vraiment sur un rapport de force totalement inégal, et qui fait en sorte, qui met en danger la sécurité. C'est pour beaucoup.
0: Et tout à l'heure, on disait que Mathieu Lépine donnait un éclairage politique, et l'éclairage politique, il est là. Ça fait des décennies que le travail est organisé là, de cette manière-là, et c'est le fractionnement, c'est éviter d'avoir des grosses entreprises avec des représentations syndicales et salariales. On s'arrange pour avoir des petites boîtes qui font moins de 10 employés, moins de 50 employés pour pas passer les seuils, on reste à 49.
2: C'est pas obligatoire d'avoir des représentants du personnel.
0: Voilà. Et donc à partir de là, tout en découle. Et puis la suppression du CHSCT, sous l'ère Macron, évidemment, avec tout le reste. On ne va pas faire l'inventaire de ce qu'il a fait comme connerie Macron depuis le début de
2: son élection. On n'aura pas le temps.
0: Non. Mais, et donc là, c'est pour rebondir sur ce qui a été dit tout à l'heure. Effectivement, ce résultat aujourd'hui, la France qui est le entre guillemets le leader européen des accidents du travail et de la mort au travail, ça c'est le résultat de politiques qui sont menées depuis des décennies de délabrement des conditions de travail dans ce pays, et aujourd'hui on en est là. Le résultat, la preuve, c'est ce bilan macabre aujourd'hui qui place la France parmi les pays quasiment du tiers-monde, quoi.
2: Absolument.
0: C'est affolant de dire.
2: Et juste parce que je sais qu'il y a une polémique avec une bataille de chiffres en France, on compterait beaucoup trop les morts et les accidents du travail. Le mec qui se casse un ongle, ça y est, il sera en accident du travail. Alors ça, c'est faux. Parce que le travail justement de recensement, et encore, qui ne peut pas être complet, parce que tout ne n'émerge pas dans la presse. Mathieu Lépine, il a que deux yeux et deux bras. Et donc, certains ont dû lui échapper. Donc c'est déjà énorme. Et Mathieu Lépine, dans son travail, a recensé uniquement les morts au travail, morts directs, il n'a pas recensé les gens qui faisaient un malaise, il n'a pas recensé les gens qui se suicident, alors que bien souvent ce sont des morts au travail, l'affaire France Télécom le prouve, ça a été reconnu comme structurellement un harcèlement structurel sur le travail, ces suicides. Donc voilà, il a vraiment compté au minimum. Et là, même avec les chiffres de Mathieu Lépine, on est les premiers en Europe. Donc voilà, c'était pour parer d'avance aux critiques qu'on pourrait faire sur les chiffres. Alors, parler de chiffres quand il s'agit de vie humaine, bien sûr, c'est réducteur, mais en même temps, comme c'est de ça qu'on parle, et comme c'est un phénomène massif, il faut aussi en parler. Je voudrais qu'on parle de l'après. Là, on a parlé de l'annonce de la mort, les familles ont témoigné. On voit aussi comment ces morts peuvent arriver, comment c'est, j'allais dire, logique dans l'ordre des choses qu'elles arrivent. Mais après, y a tout un tas de choses qu'on doit dire aux auditeurs. Comment on fait quand on est une famille, qu'on apprend la mort de son enfant? On se dit, mais qui va lui rendre justice? Comment, qui fait l'enquête? Peut-être Fabienne Bérard, vous avez sans doute parlé avec beaucoup d'autres familles. Est-ce qu'il y a des choses qui ressortent, des histoires un peu communes sur la difficulté de savoir la vérité, de faire valoir les responsabilités, etc.?
4: Ah oui, mais c'est très compliqué, oui. L'ensemble des familles a l'impression d'être dans un vrai combat. Alors après, voilà, après les obsèques, il y a le combat juridique qui démarre. Ouais. Et là, c'est pour ça qu'on demande on a déjà rencontré donc le ministère du Travail 2 fois, on a déposé une liste de doléances. On demande vraiment un soutien psychologique pour les proches, un soutien psychologique aussi pour les collègues, parce que parfois les chantiers ne s'arrêtent même pas. Les collègues sont en état de choc, mais on leur dit demain matin au boulot, et ils disent, mais écoutez, moi je suis pas apte, je peux pas venir sur le chantier. C'est arrivé, on a une famille dans le collectif, on a répondu aux salariés, si vous ne venez pas, vous avez un blâme. Donc la prise en charge psychologique, évidemment, c'est indispensable. Il y a des familles qui, des années après, sont complètement effondrées, justement, parce que on est invisible et parce que rien ne se passe, parce que notre sanction, nous, elle est immédiate, et la sanction des entreprises, c'est un profond sentiment d'injustice, parce que rien ne se passe immédiatement pour elles. Mmh. Elles continuent de fonctionner comme si rien ne s'était passé, c'est le sentiment qu'on a. Et est-ce qu'elles prennent plus en charge la sécurité de leurs salariés, on ne sait pas. Mmh. Mais dans certains cas, on sait malheureusement que ce n'est pas le cas. Il y a en France des entreprises hors la loi, des entreprises indignes, qui ne mettent pas en place, qui ne respectent pas le plan de sécurité de prévention des accidents graves et mortels, mais rien ne se passe pour elles, elles n'ont pas de sanctions immédiates. Et comme on le disait tout à l'heure, l'inspection du travail, dont les moyens sont limités malheureusement, ne peut pas forcément intervenir rapidement, et des constatations immédiates, donc des inspecteurs du travail, n'existent pas. Et si ce sont des constatations tardives, ce qu'il faut savoir, c'est qu'elles ne sont pas prises en compte dans les tribunaux.
2: Mmh. Donc, oui, donc ça veut dire que voilà, le non-lieu, ouais, le non-lieu arrive. Mais justement, voilà. Est-ce que dans vos revendications, il y a justement que l'inspection du travail soit un petit peu, qu'il y ait des moyens pour l'inspection du travail?
4: Complètement. On voudrait qu'on redonne des moyens à l'inspection du travail, parce que les inspecteurs connaissent leur travail, hein, ce sont des spécialistes et ils le font de leur mieux, mais franchement, il n'y a pas assez de personnes déléguées à ces tristes affaires, hein, à ces drames. Mm-hmm. Voilà, clairement.
2: Et justement, je voudrais donner.
4: Ils nous demandent aussi plus de clarté sur le plan juridique, parce que nous, on est complètement perdus. On est complètement anéantis, on est en état de choc, il faut gérer mille choses, et puis trouver un avocat, et puis rencontrer d'armes et puis faire des dépôts de plainte. Qu'est-ce que c'est qu'une constitution de partie civile? Voilà, c'est au bout d'un mois ou de 2 mois après le décès, en fait, on nous dit juste, maintenant, voilà, tout est en route, il n'y a plus qu'à attendre. Et justement, là, les familles, elles ont assez d'attendre, hein, parce que attendre, ça peut être 3 ans, 4 ans, 5 ans, ça peut être 11 ans aussi. Il y a une personne dans le collectif, ça fait 11 ans qu'elle a perdu son conjoint, elle n'est toujours pas passée au pôle social pour l'indemnisation des victimes. Et pendant ce temps-là, le temps court, hein, et si toutefois, au bout de 11 ans, on daigne indemniser une conjointe, hein, parce qu'il faut imaginer aussi les problèmes financiers que l'on prenne. Hein, ça, on va parler du coût de tout ça aussi, je suppose. Mais cette personne, au bout de 11 ans, il faut voir aussi que si on daigne l'indemniser, mais on va l'indemniser à la hauteur de ce que ça valait, enfin de ce qu'on va considérer que la mort d'un homme valait à l'époque, il y a 11 ans. Et pendant ce temps-là, le temps court et on sait ce que c'est que l'inflation, mais on peut aussi parler de la déflation. Les amendes, elles devraient être revues à la hausse quand il y a des délais aussi scandaleux.
2: Bien sûr, et puis de toute façon, il y a des choses qu'on paye cash, et tout de suite, c'est le coût des obsèques quand ils ne sont pas pris en charge, c'est il y a le coût, les frais de justice, ça c'est tout de suite, et il faut faire face en fait. Hein.
4: Les frais de succession, bien sûr, tout s'additionne, hein, bien sûr. Mmh. Et quand on hérite d'un enfant décédé, je prends mon exemple, on hérite aussi de son crédit immobilier, de son crédit auto, sachant que notre fils n'avait pas d'assurance vie suite à ses problèmes de santé. Donc il faut tout gérer, il faut être partout en même temps, sur tous les fronts. Voilà, donc il y a des coûts. Alors on ne comprend pas non plus les disparités de traitement entre les différents cas. Il y a des familles pour qui les entreprises ont pris en charge les frais d'obsèques. Il y a des familles où on ne leur a jamais proposé. Nous, on l'a appris par le magasin de pompes funèbres au moment de payer le cercueil. On nous a dit, mais non, messieurs, dames, on va envoyer directement la facture à l'entreprise. Voilà, ça on comprend pas. On comprend pas qu'il n'y ait pas une cellule d'urgence mise en place pour assister les proches.
2: Et puis vous informer sur vos droits, oui, parce que sans doute si les pompes funèbres le proposent, c'est qu'ils savent ce qu'ils font. En général, ils veulent être payés. Donc ils envoient là où ils peuvent être payés et ils savent que c'est la procédure en fait. Hein.
4: Voilà, il y a des familles qui se retrouvent dans des situations complètement dramatiques sur le plan financier, mais ça c'est pareil. Ça c'est la partie immergée de l'iceberg et elle est énorme.
2: Absolument.
4: Le manque de prise en charge, le manque de soutien. Il faut être guidé, il faut vraiment mettre en place des choses. Alors déjà, évidemment, il faudrait prévenir les accidents, mais puisque la prévention ne fonctionne pas, il faut parler de sanctions et il faut parler de soutien aux proches. Voilà, on est dans un système...
2: On va y revenir, Fabienne. En attendant, remettez-vous dans un endroit où vous étiez au départ, parce que là, on vous entend moins bien. Mais on reste avec vous, mais essayez de trouver un endroit où ça capte bien. Je précise pour les auditeurs que vous êtes du côté de Bordeaux. Johanna, vous, votre histoire avec l'inspection du travail, elle est assez inédite, parce que je crois qu'il y a eu deux enquêtes de l'inspection du travail, c'est ça ?
5: Ah non, il n'y a eu qu'une seule enquête. Ouais. Il y a déjà d'abord eu l'enquête judiciaire, parce que la mort a été suspecte, considérée comme suspecte. Mmh. Donc on a fait appel à la police judiciaire pour l'enquête, qui a mis environ 6 mois, et qui a abouti à un non-lieu, parce que on ne sait pas ce qui s'est passé, parce qu'il y a une sécurité au niveau de la machine qui n'aurait pas été mise.
2: Donc criminaliser le salarié mort,
5: c'est tellement plus simple, de toute façon, pour se défendre. Donc,
2: Il a oublié de mettre la sécurité.
5: Voilà, ce qu'il faut savoir,
2: même,
5: c'est
2: il
5: que...
2: Il n'est pas bien malin. Ouais.
5: Voilà, moi, Alexandre me parlait énormément de son travail et que je sais de lui qu'il n'y avait pas de cadenas. Mais comme par hasard, le jour de son décès, sur sa tablette, il y en avait deux des cadenas. C'est incroyable.
2: C'est dingue. Ils sont arrivés par l'opération.
5: Exactement. Bon, voilà, ça, c'est une chose assez surprenante. Mais oui, en effet, c'est... est-ce que je me souviens plus...
2: C'était sur l'inspection du travail. L'inspection du travail a fait une autre enquête.
5: Et donc, parallèlement, en effet, il y a l'inspection du travail qui s'occupe de l'enquête. Et là, ça dure... Alex est décédé le 3 avril 2020. Et l'enquête d'inspection du travail s'est terminée en novembre de l'année dernière.
2: D'accord.
5: J'ai eu cette chance d'être en contact avec l'inspecteur du travail qui me tenait informé régulièrement de « Non, c'est encore en cours. Non, c'est encore en cours. »
2: Mais il pouvait pas vous dire ce qu'il y avait dedans.
5: Ah ben non, jamais. De
2: mais
5: façon,
2: bon,
5: il nous disait rien.
2: Il y a quand même, vous m'aviez dit quand on préparait cette émission, il y a quand même une piste qui irait dans le sens de...
5: Oui, tout à fait, puisque l'enquête s'est terminée, ils ont déposé le rapport auprès du procureur, et là le procureur décide de rouvrir l'enquête. Et je le découvre comment ? Je le découvre quand je rejoins le collectif, parce que j'en ai eu connaissance, donc c'était peu avant la marche blanche du 4 mars. Je découvre ce collectif par mon père qui s'occupe beaucoup des démarches, qui m'a beaucoup aidée. Et il me dit, contacte ce collectif, je pense qu'ils peuvent nous aider. Et là, ça m'a redonné... de l'énergie et du courage et vraiment je me suis dit moi aussi je vais me bouger et donc là au culot j'appelle le procureur, je l'ai pas eu au téléphone, on est bien d'accord hein, mais j'ai quelqu'un qui me dit l'enquête est réouverte et là je comprends pas parce qu'on me dit non mais l'enquête était terminée, pourquoi ils me disent que l'enquête elle est réouverte, je comprends plus rien, vraiment c'est le noir absolu et en fait je découvre que au vu de ce que l'inspection du travail a découvert le procureur réouvre l'enquête. Mais encore une fois, si moi j'appelle pas, et
2: on
5: c'est le cas de toutes les familles, on nous tient jamais au courant. Alors il y a le secret de l'enquête qui est une chose et qu'on peut comprendre, même si c'est très compliqué. Mais il y a de savoir où ça en est.
2: Voilà, le secret de l'enquête c'est une chose, l'avancement de la procédure c'en est
5: tout
2: une
5: à
2: autre.
5: Fait. Voilà. Mmh. Et au jour d'aujourd'hui, donc je suis en train de me batailler pour savoir. Donc je sais que c'est a priori le commissariat de Melun qui s'en occupe, mais je ne sais toujours pas qui.
2: D'accord.
5: Voilà. Et je suis en train de batailler pour essayer de savoir, mais qui est en charge de l'enquête ? Je veux savoir qui c'est. En fait, c'est pas pour le harceler, c'est pas le but. C'est juste que cette personne me tienne au courant. Mmh. Et parce qu'on en est tous là, hein, on essaie tous de savoir. D'accord. Et donc, qu'est-ce qui se passe maintenant ? Qu'est-ce qu'on doit faire ? Vite. Et puis, il faut pas se louper, parce qu'on n'a pas le droit à l'erreur.
2: Clairement,
5: parce que, il y a la vie de moi de mon mari, mais il y a la vie des frères, des enfants qui derrière. Il faut pas que ça soit impuni. Il faut être bien sûr. Et si on respecte pas une certaine procédure, se porter partie civile, tout ce genre de choses qu'on connaît pas, on découvre tout ça sur le tas, vraiment. On se loupe et c'est fini.
2: Ouais.
5: Et clairement, ils sont morts pour rien. Et ça ne sera jamais jugé.
2: Ouais. Voilà. Bon, là, pour votre mari, il y a une chance que ça le soit. Effectivement.
5: Il y a une chance, oui.
2: L'inspection du travail a pris le temps de faire l'enquête et apparemment de trouver des choses.
5: Et ils ont trouvé des choses. Donc voilà, après, j'ai pas de détails, j'en ai aucune. Mais voilà, on est confiant. Ça va avec de toute façon ce qu'on sait. C'est-à-dire que, encore une fois, Alex parlait énormément de son travail. Donc j'ai certaines connaissances de ce qui se passait à l'intérieur. J'ai pu aussi visiter un peu l'usine, donc j'ai pu voir ce qui se passait aussi à l'intérieur, des choses qui me sautaient aux yeux, clairement. J'ai pu témoigner aussi auprès de la police judiciaire quand il y a eu l'enquête. Voilà, j'ai pu apporter un certain témoignage, des traces aussi écrites de mon mari. Mm-hmm. Voilà, donc j'ai eu cette chance-là. Mais c'est tellement, on est tellement dans le noir absolu que ouais. Voilà, c'est quand on trouve le collectif, quand Fabienne a pu monter ce collectif, ça a été vraiment un souffle d'air pour tout le monde, quoi. C'est ça y est, on va y aller.
2: On n'est pas tout seul.
5: Voilà, on n'est pas tout seul.
2: On va s'échanger des informations. Voilà.
5: Et c'est tellement précieux. C'est tellement précieux.
2: Juste Aurélie, je crois que vous, concernant l'enquête, il y a eu aussi quelques ratés, quelques zones d'ombre. Est-ce que vous pouvez nous raconter?
3: Non, enfin, moi, au niveau de l'enquête, justement, comme j'ai des études de droit.
2: Oui, c'est vrai que vous êtes juriste.
3: Voilà, j'ai tout de suite essayé de garder la tête froide par rapport à ça, avec ma famille derrière qui, eux, voulaient tout de suite aller à la gendarmerie de Saint-Martin-en-Ré pour porter plainte. Je leur ai dit non, là, on avait tellement à gérer, Fabienne a parlé des obsèques, choisir un cercueil, tout ça, c'est tellement choquant que, de toute façon, c'est une chose à la fois, et l'enquête... L'enquête, dans tous les cas, pour moi, c'était pas la priorité d'aller porter plainte de nous-mêmes. Je me suis dit, non, si on fait une erreur, comme a dit Johanna, après, on n'a plus justice. Donc, on ne peut pas se permettre de faire une erreur, on ne va pas aller par nous-mêmes à la police, on ne sait pas sur qui on va tomber. Je rappelle, c'est quand même touristique, c'est quand même un monsieur, un patron...
2: C'est un petit endroit. C'est un petit endroit. Tout le monde se connaît. Donc faire gaffe, effectivement.
3: Le maire, le patron. Donc je me suis dit non. Gardons la tête froide. Prenons le temps. Donc on a pris le temps de trouver un avocat qui nous convenait. Ensuite, on a porté plainte nous le 23 mars 2022 à la gendarmerie. Donc plus de 5 mois après son accident. Donc on a mis du temps, on a été d'une part à la gendarmerie avec notre avocat, maman et mes deux sœurs, nous sommes allés porter plainte. Nous avons été reçus par un gendarme qui s'avère être un bon enquêteur.
2: C'est sûr que quand on arrive avec un avocat, ça doit changer un peu la donne.
3: Mais non, parce qu'on a vu quand même il nous avait quand même informé par téléphone, nous, tout le temps. D'accord. Que mon frère était à l'hôpital, il suivait de près, parce que forcément la qualification pénale allait changer selon si mon frère, dans l'état dans lequel il sortait ou pas.
2: Bien sûr.
3: Donc on était quand même en lien avec la gendarmerie, assez humaine, dans le sens où on ne parlait pas que d'un chiffre. Ouais. Ils étaient vraiment touchés, ils nous ont semblé être touchés. Par contre, c'est vrai que autopsie, quand le corps parle autopsie, nous, on n'a pas été prévenus, en fait, parce que moi, quand j'ai appelé la gendarmerie, j'ai demandé si mon frère allait être autopsié. J'avais une grande peur de ça. Et on nous a répondu que non. Et quand il est décédé le lendemain, effectivement, on revient à l'hôpital et là, on nous dit « Votre frère part à Poitiers en autopsie et vous le récupérerez dans 10 jours. » Voilà, c'est ce qu'on vous dit. Avec aucune certitude de pouvoir le revoir, parce qu'il faut savoir qu'un corps, quand il est autopsié, il ne peut pas avoir des... En fait, il ne pouvait pas avoir... comment on dit ? J'en perds le mot parce que c'est tellement...
2: Je
3: ne
2: peux pas vous aider, je connais. Voilà, il ne peut pas... Il ne peut pas avoir des soins, oui, de thanatopraxie ou un truc comme ça, oui, voilà.
3: C'est ça. Et du coup, vous avez la grande interrogation, est-ce que oui ou non, je vais pouvoir dire au revoir. Donc nous, niveau juridique, voilà, le fait de passer par un avocat, effectivement, je pense que tout de suite, ça cadre les choses. On a fait cette plainte-là. Également, l'avocat, avant d'aller à la gendarmerie, il avait déposé une plainte auprès du procureur. Voilà, pour qu'on ait des suites, quoi qu'il en soit. Mmh. On a eu l'inspection du travail qui, eux, ont terminé leur enquête 6-7 mois après. Le procureur poursuit et demande à réentendre tout le monde. Donc aujourd'hui, voilà, c'est, on nous dit ce qu'on dit à toutes les familles, c'est en cours. Voilà, on n'a aucune nouvelle de la procédure, qui a été entendue, qu'est-ce qui s'est passé. Enfin, on n'a aucune nouvelle. Moi, quand mon avocat relance le procureur tous les trois mois, il a la même réponse, l'enquête est en cours. Donc, c'est
2: assez compliqué de faire son deuil dans ces conditions-là. C'est impossible.
3: Exactement, on peut pas. On peut pas. Enfin, moi, déjà, le mot deuil, j'ai beaucoup de mal avec ça. Enfin, voilà. Mais en plus, vous pouvez pas essayer d'aller de l'avant. Parce que dans tous les cas, vous êtes toujours à l'instant T, au jour de l'accident. Vous êtes toujours dans le même état d'esprit. Le monde s'est effondré, votre vie s'est effondrée, la famille s'est effondrée, la place dans la famille s'est effondrée. Tout s'effondre. Et en plus, vous ne savez pas où en est l'enquête, la procédure. Voilà. Après, nous, on n'a pas trop de soucis au niveau de l'enquête pour le moment. J'espère que ça va continuer. Mais c'est vrai qu'on a une équipe visiblement qui est assez humaine et qui aime faire son travail convenablement. Nous, le gendarme, quand il nous a reçus, il nous a dit, vous savez, effectivement, ça arrive tous les jours, les accidents mortels du travail. Et effectivement, on nous culpabilise tellement qu'on finit par se dire, moi en mars 2022, quand je suis arrivée devant le gendarme, je lui dis oui, bon, je sais bien que ça arrive à tout le monde. Vous voyez, enfin, on est.
2: Oui, vous étiez conditionné en fait, oui.
3: Exactement, c'est même plus nous les victimes, c'est presque l'employeur, j'ai envie de vous dire, et le maître d'œuvre. Donc on dit oui, pardon, c'est vrai, mais. Et là, le gendarme m'a dit non, ce qui est arrivé à votre frère n'aurait jamais dû arriver. Donc déjà, ça arrive. C'est vrai qu'il y a des morts tous les jours, il dit c'est pas normal, mais en plus de ça, c'est ce qui est arrivé à votre frère, aurait pu être évité, n'aurait jamais dû arriver. Donc on part dans...
2: Oui, il a remis les choses à l'endroit, le gendarme, là, pour une fois.
3: Donc le gendarme, il est, au niveau humain et au niveau procédure, nous on a cette chance-là, c'est qu'on est tombé sur des bonnes personnes. Le procureur, apparemment, de ce que nous dit l'avocat, c'est la même chose. Il est intègre et au niveau de l'inspection du travail, c'est pareil, l'équipe est intègre. C'est ce qu'on nous dit. Quand mon avocat est sorti de la gendarmerie, il nous a dit « j'ai entièrement confiance ». Maintenant, c'est vrai qu'il nous a prévenu qu'en général, c'est très long et qu'il faut s'armer de patience. Et en attendant, bah, on a le droit de rien dire. Moi, si j'écoute mon avocat aujourd'hui, je n'ai pas le droit de vous parler.
2: Oui, ben ça, je pense que bon, c'est pas quelque chose de légal. C'est un conseil qu'il peut vous donner, mais la loi, j'ai vérifié, ne vous interdit absolument pas de me parler aujourd'hui.
3: C'est pas le droit dans le sens légal, mais c'est je ne dois pas vous parler. Voilà, je ne dois pas.
2: C'est déconseillé.
3: Voilà.
2: Mais c'est ce qu'on se disait tous, là, de ceux qui sont au plateau, avant de démarrer cette émission. J'ai appris aussi, parce que je fais aussi des émissions sur d'autres choses, comme par exemple les féminicides. Bah, les familles des personnes qui sont mortes sous les coups d'un conjoint ou d'un ex-conjoint, par exemple, bah, on leur conseille pareil, de ne pas parler, parce que ça peut nuire, parce que ça peut leur retomber dessus. En fait, c'est des phénomènes où il n'y a pas de moyens au niveau de la puissance publique pour lutter contre les féminicides, pour lutter contre les accidents du travail. Donc on préfère les invisibiliser. Et je pense que vous avez eu raison de vous regrouper et vous avez raison de parler, parce que c'est comme ça que peut-être les choses vont pouvoir avancer. Et donc je vous redonne la parole, Fabienne, à moins que d'autres veuillent la prendre, peut-être pour nous dire exactement quelles sont vos principales demandes. Qu'est-ce que vous avez dit aux gens qui vous ont reçu au ministère du Travail? Je ne sais pas si Olivier Dussopt vous a reçu, peut-être qu'il était occupé.
3: Non.
2: Il était à l'Assemblée.
3: Son secrétaire son directeur de cabinet, son directeur adjoint de cabinet, une conseillère territoriale, voilà. Non, mais ils ont vraiment été à l'écoute. Hein, maintenant, espérons que ce sera suivi des faits. On a déposé une longue liste, donc j'avais parlé de soutien psychologique mis en place immédiatement et de soutien juridique aussi. On demande aussi à ce que les frais de justice soient pris en charge. Comme on leur a dit au ministère, nous, nos enfants ou nos conjoints ou nos frères ne sont pas morts en faisant, du parapente ou du ski hors piste. Hein, ils sont morts au travail. Donc déjà, on demande à ce qu'il y ait une certaine reconnaissance et on demande à ce que les familles soient un petit peu soulagées dans leur démarche. Donc une prise en charge systématique
4: problématique sans condition de ressources en fait des familles, mm-hmm. parce que on a aussi un exemple dans le collectif d'une maman qui est qui travaille, qui élève seule trois enfants et qui est secrétaire de mairie. Et cette maman, elle n'a pas droit à l'aide juridictionnelle. Voilà.
2: Parce qu'elle gagne trop, soi-disant, c'est ça ?
4: Parce que ses revenus, ouais. voilà, dépassent les plafonds. Donc, en fait, c'est vraiment dérisoire. Je pense que dans le collectif, en fait, je ne connais pas de famille qui ait vraiment droit à ces aides juridiques gratuites. Donc, nous, on le demande, on le revendique. Voilà. Et puis, on demande à avoir accès à nos dossiers, comme viennent de l'expliquer Johanna et Aurélie, parce qu'il y a des familles qui, au bout de 3 ans, ne savent pas si leur enfant, alors il est mort, il a fait une chute, mais elles ne savent pas s'il est tombé de 15, de 10, de 5 mètres. Elles ne savent pas s'il était mort en arrivant au sol. Elles ne savent pas s'il y avait un proche à côté de lui qui lui tenait la main et qui lui prononçait quelques mots de réconfort. Comment on peut se reconstruire derrière ? C'est la question. C'est la question qu'on se pose. C'est la question qu'on pose à nos dirigeants aujourd'hui.
2: Bien sûr, quand on ne sait pas, on peut tout imaginer et souvent le pire. Donc oui, il faut savoir.
4: Donc je crois qu'il y a tout à faire. Il y a tout à faire au niveau... Donc on demande beaucoup, on demande aussi concrètement des vraies sanctions pour les entreprises et des sanctions immédiates. Parce que qu'est-ce qui les empêche de continuer ? Ben, visiblement, rien. Rien.
2: Quand vous parlez de sanctions immédiates, ça peut être une fermeture administrative par exemple ?
4: Mais par exemple, déjà au moins l'arrêt des chantiers, parce que ça c'est très choquant, hein. L'arrêt des chantiers, le temps de comprendre ce qui s'est passé et la venue immédiate de l'inspection du travail. En fait, on a appris récemment, enfin, nous on tombait des nues, mon mari et moi, que l'entreprise, jusqu'à présent, même si c'est dénoncé depuis plus de 20 ans par l'inspection du travail, l'entreprise n'est pas tenue sur le plan légal de signaler immédiatement l'accident mortel au travail à l'inspection du travail. D'où le fait aussi que les inspecteurs vont mettre du temps à venir sur le site pour constater.
2: C'est-à-dire, elle a combien de temps pour le faire ?
5: Elle a pas de...
4: Non, mais elle n'a pas d'obligation. L'entreprise, elle doit le signaler à la CNAM, la Caisse nationale d'assurance maladie, mais il n'y a aucune obligation à l'heure actuelle de la part des entreprises de déclarer un mort au travail. On marche sur la tête, vraiment. Ça fait 20 ans que l'inspection du travail le dénonce. Voilà.
2: D'accord.
4: Ouais.
5: Et le problème, c'est que ça a des conséquences derrière, au moment du procès. Les preuves qui sont recueillies par l'inspection du travail sont celles qui sont principalement retenues, sauf que si elles ont été recueillies trop tard, elles ne le sont pas.
4: Elles ne sont pas utilisables au tribunal. Dans ce cas-là, on ne travaille qu'à partir des photos prises par les gendarmes ou la police. Donc les entreprises sont clairement protégées par notre système. Et nous, les victimes et les proches de victimes, nous sommes complètement oubliés.
2: Et ça, qu'est-ce qu'ils vous disent au ministère quand vous leur rappelez ça ? Parce que ça semble tellement absurde, tellement injuste, qu'ils ne peuvent pas vous dire que vous avez tort. Donc, est-ce qu'ils...
4: Ils sont très mal à l'aise.
2: Oui, mais enfin bon, c'est eux qui ont la main, en fait. Ils peuvent faire les lois, ces gens-là, on le voit bien.
4: Alors, ils nous disent qu'ils vont faire quelque chose. On demande aussi des campagnes de prévention, de sensibilisation, parce que c'est un phénomène d'ampleur. Et on leur parle, par exemple, de la prévention routière, où il y a eu des campagnes massives de sensibilisation. On attend la même chose. Alors ils disent qu'ils travaillent là-dessus. Ils disent même qu'ils vont nous associer à certains de leurs travaux. Donc on attend impatiemment. En tout cas, on a demandé aussi un rendez-vous auprès du ministère de la Justice, parce qu'on nous a dit, ils nous ont dit, mais ça, c'est pas de notre ressort, c'est à voir avec le ministère de la Justice. Donc on y est allé au culot, comme disait tout à l'heure, je ne sais plus si c'était Aurélie ou Johanna, mais c'est vrai qu'on y va au culot depuis le début. Et pour l'instant, ça marche. Alors, on va continuer d'y aller au culot. Et donc, on a dit, qu'à cela ne tienne, allons au ministère de la Justice. Donc, on a fait une demande. Cette demande a été relayée par le ministère du Travail, fort heureusement, parce qu'ils veulent entreprendre un travail interministériel, nous disent-ils, avec le ministère de la Santé pour la prise en charge des familles, le soutien psychologique, avec le ministère de la Justice. Et là, nous sommes en train, le collectif, de rédiger nos doléances, nos revendications pour le ministère de la Justice, qui va nous recevoir le 4 avril.
2: D'accord, c'est bientôt. Et bon, alors sans vouloir dévoiler, je voudrais pas quand même griller la priorité à Dupond-Moretti, hein, je m'en voudrais de savoir avant lui, mais bon, est-ce que vous pouvez nous donner des pistes sur ce que vous demandez en termes de justice, qui relèverait du ministère de la Justice ?
4: Mais des sanctions beaucoup plus sévères, des sanctions immédiates, des sanctions dissuasives, de vraies sanctions, parce qu'elles n'existent pas, parce que les plans en prévention là sont pas respectés, mais il n'y a pas d'amende, il n'y a pas de sanctions. Une entreprise qui a eu un accident, deux accidents, un mort, deux morts dans l'année ou dans les 18 derniers mois, pourquoi elle continue de fonctionner comme... Il y a des entreprises dignes qui vraiment prennent en compte la sécurité de leurs salariés, fort heureusement, hein, faut pas stigmatiser. Il y a aussi les autres. Alors ces entreprises hors la loi et indignes, pourquoi elles ont le même traitement que les autres? Pourquoi elles ne sont pas pénalisées? Pourquoi, par exemple, on ne va pas leur refuser un appel d'offres, la proposition d'un chantier local? Pourquoi on ne va pas leur dire « Ah ben non, là, vous n'êtes pas prioritaire, hein, ben non, vous avez eu trop d'accidents, vous n'avez pas pris en charge la sécurité et la prévention des accidents. » Enfin, il faut trouver de nouvelles manières de les sanctionner vraiment, puisque la justice est trop lente. La justice intervient des années après, et voilà, pour des amendes dérisoires, absolument pas proportionnelles au chiffre d'affaires des entreprises, ça nous fait bondir. Mmh. Et puis alors, la prison, c'est toujours avec sursis, c'est quelques mois, et rassurez-vous, aucun chef d'entreprise ne met les pieds en prison.
2: Oh, je suis parfaitement rassurée, si vous saviez.
4: Il se porte très bien, voilà.
2: Bon. Mais alors, j'ai envie d'interroger...
4: Sauf s'ils ont une conscience et que celle-ci les titille un peu, ben, je l'espère. Mais bon.
2: J'ai envie d'interroger Eric Louis, parce que ça fait longtemps, ça fait un peu plus longtemps que votre collectif existe. Donc, j'imagine que vous avez réfléchi à ces questions, à la question des sanctions. Vous avez dû aussi interpeller les pouvoirs publics. Quelles réponses vous ont été faites avec le collectif des cordistes en colère?
0: Oui, on a interpellé notre syndicat patronal qui fait la pluie et le beau temps sur ce métier, qui est le seul intervenant, enfin qui a bâti ce métier, qui a bâti les formations, les référentiels, etc. Avec le résultat qu'on sait aujourd'hui, hein, je rappelle 33 morts pour 6000 travailleurs depuis 2006. On les interpelle, et ben ils nous répondent forcément de la langue de bois, comme des politiques. En nous disant que effectivement ils mettent des choses en place, bien évidemment, en nous disant que concernant les enquêtes en cours, eh ben on les commente pas, puisque on va pas se mouiller. Et puis depuis quelque temps aussi, on a interpellé la DGT, la Direction Générale du Travail, au sein du ministère du Travail. On a été reçu là toute fin 2022. Et pour l'instant, on n'en est qu'au balbutiement. Et bien évidemment, on a des questions à leur poser, on a des choses à revendiquer à ce niveau-là. Alors en fait, concernant les sanctions, effectivement, oui, il faudrait qu'il y ait des sanctions immédiates. Il faudrait qu'il y ait des sanctions vraiment qui viennent améliorer le sort des travailleurs. Je vais prendre un exemple, une entreprise qui s'appelle Cristal Union, qui fabrique du sucre et qui est le fabricant des sucres Dadi. Les petites boîtes roses que tout le monde connaît. En 2012, Arthur et Vincent meurent ensevelis dans 5000 tonnes de sucre. Il y a un premier procès, une première audience qui intervient 7 ans après l'accident, en 2019. Ces gens-là sont condamnés par la justice. Ils sont condamnés à des amendes, à de la prison avec sursis, et surtout ils sont condamnés à ce que leurs installations soient mises sous surveillance de la justice pendant 3 ans.
2: Mais en attendant, pendant 7 ans, ça a continué à fonctionner comme ça.
0: Alors déjà, d'une part, ça a continué. D'accord. Ça c'est la sanction de la justice au bout de 7 ans. Ces gens-là font appel, bien évidemment. Le procès en appel a lieu 2 ans après, donc là, on est quasiment 10 ans après le drame. Ce qui se passe, c'est que la cour d'appel a confirmé les peines de prison avec sursis, a confirmé les amendes concernant les Arthur et Vincent qui sont morts, mais a fait sauter les 3 ans de surveillance par la justice.
2: Bah c'est dingue, s'il fallait garder un seul truc, c'est ça.
0: Eh ben c'est exactement ça.
2: Ça ne va pas rendre la vie aux autres, empêcher les morts supplémentaires.
0: Il aurait fallu que cette sanction intervienne déjà tout de suite.
2: Tout de suite.
0: Il aurait fallu qu'elle soit maintenue par la cour d'appel. Et donc, elle n'a pas été maintenue par la cour d'appel. Eh ben, Cristal Union, c'est tout ce qu'ils attendaient. Ils ne se sont pas pourvus en cassation, c'est terminé. Ils ont payé 2 fois 50 000 euros pour les deux morts, 100 000 euros.
2: Ce qui correspond à nous payer un café entre nous. Hein.
0: C'est exactement ça. J'ai fait le ratio pour quelqu'un qui, à l'époque, il faisait, je crois que c'était 1,5 milliard de chiffre d'affaires, ces gens-là, et 380 millions d'euros de bénéfices nets. Ça correspond pour un gars qui gagne 1,6-1,700 balles, ça correspond à 15 euros.
2: Voilà.
0: C'est comme si moi demain je tue deux gars, même involontairement, je dis pas que c'est des assassins. J'ai un comportement qui provoque la mort de deux personnes. Au bout de 10 ans, on me dit ça va te coûter 15 euros, mec.
2: Super. Ah bah,
0: je peux en tuer deux autres. Hein. Il faut savoir que ces gens-là, alors on parlait tout à l'heure aussi du côté dissuasif de la justice, des peines, etc. Il faut savoir que Cristal Union, cette entreprise-là, en est à 7 morts depuis 2010. 7 ouvriers morts dans leurs usines.
2: D'ailleurs, Mathieu Lépine, dans son livre, dit que, bon, c'est symbolique, hein, mais j'aurais pu lui poser la question s'il avait été là, je lui poserais, il dit que, il y a des marques de sucre qu'il évite, notamment Dadi, il peut plus en acheter.
0: Voilà, c'est ça.
2: Voilà.
0: C'est ça.
2: Ouais. Oui, mais voilà, donc on voit le cynisme aussi de ces gens-là, et on voit très bien l'état d'esprit, parce que ils préfèrent payer, bon, on voit que la somme pour eux est dérisoire, mais c'est surtout, en fait, ils ne veulent pas de contrôle, c'est-à-dire laissez-nous faire les profits, et puis la sécurité, on vous la délaisse, et puis de toute façon, si c'est des accidents graves qui laissent quelqu'un en invalidité, c'est la sécu qui paiera, quoi. C'est-à-dire qu'on collectivise les dommages et on engrange les profits. Ça aussi, c'est systémique et c'est inhérent au système capitaliste qu'on subit tous là.
0: Et pour terminer là-dessus, alors Monsieur De Bohan, qui est le président de Cristal Union, non seulement lui, il n'est pas dans les tribunaux parce qu'il y a un représentant légal qui vient le représenter à sa place. Donc Monsieur De Bohan ne se mouille pas et ne vient pas sur le banc des prévenus.
2: De Bohan, il est dans sa tour d'ivoire.
0: On est bien d'accord. Et Monsieur De Bohan, en fin 2022, il est reçu à l'Elysée au titre que son entreprise fait des efforts incommensurables en matière de rejet de carbone dans l'atmosphère. Donc il est mis au tableau d'honneur par Monsieur Macron. Donc tout ça se rejoint, on parle aussi de, bah là, on revient au côté politique dont on parlait tout à l'heure, et à aucun moment, les 7 morts et les innombrables blessés graves qu'il y a dans cette entreprise, parce qu'il y a aussi des blessés graves dont on n'entend pas parler, puisque de toute façon, encore une fois, les accidents du travail, c'est l'omerta, en aucun cas, tout ça, c'est évoqué. On évoque simplement à l'Elysée, quand on est reçu par Monsieur Macron et tous ses sbires, on évoque le bilan carbone complètement exceptionnel de l'entreprise Cristal Union et ses innovations, etc. Mais en aucun cas, on parle des carences énormes de sécurité qu'il y a dans ces usines-là.
2: Oui, bah c'est là les chiffres officiels hein, de la CPAM, de la Caisse primaire d'assurance maladie, c'est 1200 morts par an. Et puis, qui finissent en invalidité permanente, c'est 40 000 personnes par an. Donc, c'est pas tout à fait personne, quoi. Voilà. Et encore, là, on parle... Parce que je tiens toujours à rappeler qu'il y a quand même des personnes en situation administrative irrégulière qui sont les esclaves modernes et qui, eux, disparaissent de tous les radars, hein, en fait. Voilà. Souvent, ils cotisent puisqu'ils travaillent avec des papiers qui ne sont pas les leurs. Donc, ils cotisent pour la retraite, ils cotisent pour l'assurance maladie, ils cotisent. Mais par contre, comme c'est pas en leur nom, ils ne touchent jamais rien. Donc, bon, et c'est pas, alors c'est très difficile à quantifier, mais faut aussi penser, si on pense à tous les travailleurs, il faut penser à eux. Et voilà. Et donc, du coup, eux, il n'est pas prévu qu'on s'occupe d'eux, quoi. Voilà, il y a vraiment ce fameux monsieur De Bohan, là, apparemment, c'est pas la même espèce que ceux qui travaillent. Il y a l'air d'avoir vraiment deux catégories d'humains. Ceux qui ont accès à l'Elysée et ceux qui ne l'ont pas, quoi. C'est juste absolument dingue.
4: Je voulais rajouter une chose, oui, si possible. Je rebondis sur ce que vient de dire Eric Louis. Là. Ça fait partie de nos revendications, c'est la présence des patrons, des chefs d'entreprise dans les tribunaux. On aimerait bien les voir.
2: Oui.
4: Ces fameuses délégations de pouvoir, délégations de responsabilité, les liens de subordination dans le cas de la sous-traitance, mais on aimerait bien que les représentants des entreprises soient mis face à leurs responsabilités, qu'ils soient déjà présents physiquement lors du procès.
2: Ah ouais. Et qu'ils voient les familles et qu'ils voient les personnes handicapées, qu'ils soient confrontés au moins une fois dans leur vie à la réalité de ce qu'ils provoquent.
4: Parce qu'ils sont cachés dans leur bureau et puis délèguent tout ça. Ils ont des avocats, des directeurs juridiques. Et un jour, quand même, il va falloir ouvrir les yeux et se dire ces gens-là ont leur place dans les tribunaux.
2: Bah écoutez, je suis assez curieuse, Fabienne, qu'on se reparle bientôt et que vous nous disiez ce que vous a répondu le ministère de la Justice.
4: Bien sûr.
2: Voilà, vous nous tiendrez au courant.
4: Le collectif vous tiendra au courant.
2: Oui. Absolument. Et puis bon, on va tâcher de voir aussi bientôt Mathieu Lépine et d'ajouter son témoignage à cette émission qu'on va peut-être clore, si à moins que vous ayez chacun peut-être un dernier mot à ajouter.
4: On a deux projets peut-être que Johanna pourrait présenter, parce que bon, on fait un petit peu de bruit en ce moment sur le plan médiatique et c'est très bien.
2: Oui, il y a deux projets importants, bien sûr, Johanna.
5: Deux très beaux projets. On a une table ronde qui va être organisée le 5 avril à l'Assemblée nationale sur le thème de la mort au travail. Donc le collectif, donc Fabienne et Caroline notamment, seront présents autour de cette table ronde. Mathieu Lépine également. La possibilité que tous les membres du collectif puissent y assister aussi, même si on ne pourra pas intervenir. Donc voilà, on sera là, on sera présent pour faire bouger les choses. Et puis on a été contacté également pour intervenir également sur une table ronde au niveau du Parlement européen.
2: Très bien.
5: Donc le 2 mai, sur le même thème, encore et toujours, parce que c'est ce qu'on veut. Et donc voilà. voilà, on sera présent également et le collectif sera représenté également le 2 mai là-bas et on espère faire bouger les choses, voilà, petit à petit. On arrive, on grappille du terrain.
2: En tout cas, voilà, vous n'avez pas encore fait évoluer les lois, vous n'avez pas encore changé le rapport de force, mais l'invisibilité, ça commence un petit peu à disparaître.
5: Exactement.
2: Et on commence à se rendre compte qu'il faut cesser de juste mettre les gens qui meurent au travail dans la case des faits divers et que c'est un problème massif et systémique. Et ça commence en fait à apparaître. Et ça, vous l'aviez déjà quand même un peu mis en évidence pour votre profession, Eric, avec les cordistes. On avait quand même commencé à comprendre que si les cordistes étaient en colère, c'est pas juste parce que c'était des gars un peu colériques, c'est parce qu'il y avait des vraies raisons. Et on avait découvert un peu grâce au collectif, en tout cas c'est mon cas, j'étais un peu sortie de l'idée du cordiste juste qui se balade, ben voilà, qui fait un métier en hauteur, qui a pas le vertige, c'est cool. Ben non, c'est pas cool du tout et c'est un métier à haut risque, vous l'avez rappelé, avec ces chiffres absolument effrayants qui explosent tous les compteurs de morts au travail.
0: Mais bien sûr, oui, tout à fait. Effectivement, on n'est pas en colère pour le plaisir d'être en colère. Si on est en colère, c'est qu'il y a de bonnes raisons. Et pour suivre des gens qui ont perdu un proche au travail, et beaucoup de parents qui ont perdu un enfant, c'est la violence la plus terrible qui puisse arriver à des parents.
2: Pas du tout dans l'ordre des choses.
0: Et évidemment, et dans des circonstances, des gens qui sont ensevelis.

0: reprochent, les observateurs nous reprochent d'être en colère. C'est pas bon d'être en colère. C'est
1: non, faut être responsable.
0: C'est hein? Exactement ça.
1: Vous condamnez la violence. Hein? Vous condamnez la violence.
0: Mais pas du tout. Ça. Mais absolument pas.
1: C'est ce qu'on voit sur les plateaux télé en ce moment. Hein? Chaque syndicaliste lui demande de condamner la violence avant même de donner ses revendications.
0: Mais quand on nous reproche d'être en colère, on dit bien sûr qu'on est en colère. On a toutes les raisons d'être en colère. Et quand on discute avec les proches des cordistes qui sont morts, et par extension
1: De tous les ouvriers.
0: Ouais. Les familles nous disent, nous, on a la rage. C'est pas de la colère, c'est de la rage. Je l'ai entendu tout à l'heure, ce mot-là. Bien sûr. C'est tellement violent qu'il se passe tellement rien autour que c'est même plus de la colère qu'elles éprouvent. C'est de la rage, évidemment.
1: Et je pense que votre rage, il faut qu'elle soit partagée aussi par l'ensemble des citoyens français, parce que c'est quand même rageant de vivre dans une société où on se dit que si on n'a pas des relations, si on n'est pas né avec une cuillère d'argent dans la bouche, on n'est rien. On n'a pas la justice, on est piétiné, on nous impose de travailler plus comme ça, parce qu'il faut satisfaire les marchés. On est des pions. Et en fait, il faut que ça cesse, parce qu'on est quand même plus nombreux. Il faut se le dire. Il faut se tenir les coudes, parce que on est quand même le peuple. Il faut quand même pas l'oublier. C'est-à-dire que on est les plus nombreux. Et à un moment, il va falloir que la démocratie, elle revienne, quoi. Il n'y a pas que la force de l'argent, parce que on le voit à Paris en ce moment, et ça me permet de rendre un hommage, les poubelles s'accumulent dans les rues. Donc ça veut dire que quand les gens qui travaillent ne sont pas là, à un moment ça finit par se voir. Donc il va falloir que le rapport de force soit.
2: Permettre une dernière remarque.
1: Je vous en prie,
2: Eugénie. Moi je dis que c'est très bien. Alors on veut nous faire travailler plus longtemps. Travaillons plus longtemps, mais déjà ayons l'assurance, la garantie qu'on travaille en sécurité.
1: Oui. Ça c'est la moindre des choses. Normalement, on n'est pas fait.
2: C'est peut-être la moindre des choses.
1: Mais après, évidemment, plus on fait des métiers pénibles, plus on les fait longtemps, plus on est fatigué et plus on risque de mourir. Mais bon, c'est bien, ça va régler aussi le problème de financement comme ça. Mais c'est parfait.
2: Nos politiques en ce moment disent bien que le travail ne tue pas.
1: Donc
2: je les invite à me contacter.
1: On les lit très souvent.
2: Et j'ai écrit à de nombreuses personnes qui ne m'ont pas contacté justement. Pourtant, la porte est ouverte. Hein. Je suis disponible pour témoigner.
1: Très bien. On va terminer par une chose. On va redonner le contact de votre collectif. Je vous laisse le faire, Fabienne.
2: Alors, ça s'appelle le collectif Famille Stop à la mort au travail. Et nous avons un compte Twitter, un compte internet, un compte Facebook, un compte Instagram. Voilà, il s'agit de taper collectif Famille Stop à la mort au travail et les gens auront toutes les informations sur notre fonctionnement, nos demandes et nos moyens d'action.
1: Ensuite, ils peuvent
2: notamment la présence dans les tribunaux. Et à ce titre, nous serons présents prochainement le 30 mars à Saint-Brieuc auprès des parents de Tom Le Duo, parce que ça, on n'en a pas parlé, mais Tom, il est mort, il n'avait même pas 19 ans. On sera aussi présent pour le procès de Maxime Wagner à Paris le 5 au matin à Créteil, en soutien à sa famille. Mais je reviens sur le cas de Tom, parce qu'il faut savoir qu'il y a des gens qui décèdent très très jeunes au travail. Mm-hmm. Ce sont même parfois encore des écoliers.
1: Des stagiaires,
2: On a l'exemple de Lénaïque, hein, qui est mort, il avait 15 ans.
1: Ouais.
2: C'était une tournée d'observation alors qu'il était en classe de 3e. Comment peut-on mourir sur un chantier à 15 ans, hein? On va à l'école le matin en 3e et on ne rentre pas le soir. Voilà. Chantier de construction, et plutôt de démolition suite à un incendie. On lui dit « tu m'attends là », on le laisse et on revient, le mur s'est éboulé et Lénaïque est mort. Et je ne parle pas des apprentis, hein, les apprentis, même en école d'ingénieur, hein, des gens qui décèdent. Et les écoles continuent d'envoyer des stagiaires, des apprentis dans les mêmes entreprises. Voilà. Et qu'est-ce qui est fait? Mais probablement rien. Parce que les entreprises se dédouanent de toute responsabilité, font appel. C'est le cas pour le groupe Fayal, hein, en région parisienne, suite au décès de Jérémy Vasson. Hein. 4e jour sur le chantier, il décède, il chute, on le retrouve mort, ça se pète plus bas. L'entreprise nie toute responsabilité, fait appel, et l'entreprise continue de prendre une soixantaine d'apprentis chaque année sur ces chantiers. Voilà.
3: Et si on dénonce, on peut être attaqué pour diffamation.
1: Malheureusement c'est vrai, y compris sur cette antenne. Parfois, en dénonçant des conditions de travail, on se retrouve au tribunal. Je n'épiloguerai pas, mais je vous garantis que c'est la réalité.
2: Donc il y a le ministère de la Santé, il y a le ministère de la Justice, il y a le ministère du Travail et peut-être qu'un jour le ministère de l'Éducation nationale et de l'Agriculture aussi pour les jeunes qui meurent alors qu'ils font une journée de stage en bac pro par exemple du chronage.

0: hein, va peut-être falloir qu'il ouvre les yeux. Voilà.
1: Bah, on le souhaite.
0: On le souhaite, oui.
1: Merci beaucoup. Merci beaucoup. Alors, déjà d'avoir participé à cette émission et puis surtout, surtout pour ce que vous faites, pour l'énergie que vous dépensez, pour que ça n'arrive plus, en fait, pour sauver des vies, tout simplement. Pour que les lois changent, pour que la parole se libère et pour qu'on évite les prochains morts. Malheureusement, pour vos proches, c'est trop tard, mais vous travaillez pour les autres. Pareil pour vous, hein, Eric Louis, vous, les cordistes en colère, comment on fait pour les contacter, c'est pas que pour les familles, c'est peut-être aussi pour des cordistes qui se sentent en danger.
2: Ah, bien sûr, c'est pour tout le monde. Ouais. Après nous, notre travail, il n'est pas orienté uniquement accident du travail. Hein. On a le rôle d'un syndicat, même ouais. si on a la forme associative, bien évidemment. On défend les travailleurs qui sont en conflit avec leurs employeurs. Et il y en a énormément. Il y en a de plus en plus qui commencent à réagir et à partir au prud'homme. On les accompagne, on les conseille, etc. Et puis, on intervient auprès des institutions. Là, bientôt, on va avoir une réunion multipartite avec des préventeurs, avec le syndicat patronal, avec des syndicats patronaux, puisqu'il y en a qui commencent à se créer à la direction générale du travail pour faire évoluer tout ça. Et puis aussi, on a un rôle de partage d'informations. Il faut taper cordiste en colère sur Internet, vous allez tomber sur notre site. On édite des brochures, on a toute une littérature, on édite même des bouquins pour faire connaître le métier, pour faire connaître les accidents, certains accidents du travail. Donc on s'est donné tout ce rôle-là. Et puis c'est énormément de boulot, mais je pense que c'est absolument nécessaire dans notre profession. Et puis moi je tiens aussi à saluer, pour sortir un petit peu de la problématique des cordistes, saluer le collectif Stop à la mort au travail, Fabienne, Caroline, que je connais, toutes les autres, et Johanna, etc., que j'ai eu l'occasion de rencontrer pour le travail énorme qui est fait depuis sa toute récente création. Et j'ai eu l'occasion de le dire à Fabienne, et je le redis publiquement, ce qu'elles font là, c'est absolument nécessaire, mais c'est absolument énorme, avec tous les résultats qu'il y a derrière. Nous, ça fait 4 ans qu'on rame, qu'on galère. On n'est pas arrivé au tiers du quart du résultat qui a été obtenu par ce collectif.
1: Mais c'est pas un concours, hein, vous allez tous ensemble.
2: Non, bien sûr, c'est très bien.
3: C'est collectif, c'est vraiment...
2: C'est pour ça que je sais... Voilà. Et le fait d'avoir fait émerger ce truc-là, et le fait de dire que c'est collectif, voilà, c'est exactement ça. Nous, on a créé un collectif, qui est une association, et on se dit que la lutte, elle doit être collective. Il suffit pas de rentrer dans un bureau d'un patron et de foutre l'ordinateur par terre et de ressortir et puis d'aller boire une bière, ça sert à rien. Ce qu'il faut, c'est se fédérer collectivement et faire avancer les choses auprès des institutions, auprès des médias, parce que évidemment, jusqu'alors, on n'en parle quasiment pas. Mathieu Lépine a fait une grosse part du boulot, le collectif Stop à la mort au travail va faire une autre part de ce boulot, et la problématique va enfin réussir à surgir. Et là, la meilleure preuve, c'est que au ministère, le ministère reçoit ces gens-là, une fois, deux fois, une troisième fois, et puis ça va finir par faire évoluer les choses, parce qu'ils sont dos au mur. Donc c'est pour ça que je tiens vraiment à saluer cette entreprise collective qui est Stop la mort au travail, et dont les personnes ont toute la légitimité, parce qu'ils ont perdu un enfant, ils ont perdu un mari, etc. Et la deuxième chose que je voudrais souligner, c'est que nous, pour soutenir aussi des gens qui ont perdu des enfants et des compagnons au travail, à 90%, ce sont des femmes qui réagissent et qui se bougent et qui ont une énergie et un dynamisme incroyable pour faire évoluer ces choses-là. Et effectivement, nous, dans notre collectif, on a quasiment contact qu'avec des femmes qui font, qui mouillent le maillot et qui y vont et qui cassent l'omerta et qui osent venir parler à la radio et qui osent maintenant passer devant les télés et qui osent franchir les portes du ministère. Et ça, c'est pas anodin, ça. Ça, c'est quelque chose qui est vraiment... ça demande un effort, c'est une violence. Ces gens-là sortent de leur zone de confort pour le bien collectif. Et ça, c'est hautement estimable et c'est quelque chose qui est irremplaçable. Là, je tenais à le dire. Je l'ai déjà dit à Fabienne et je le redis encore une fois.
1: Bah merci Eric. Et puis bon, faut dire quand même que malheureusement, ceux qui meurent, parce que c'est structurellement eux les plus nombreux dans ces professions-là, c'est aussi des hommes et des hommes jeunes pour la plupart. Hein. Donc voilà.
3: Majoritairement.
0: Est-ce
3: majoritairement.
0: Que je pourrais ajouter quelque chose qui me semble important.
1: Oui.
0: J'ai pas parlé du droit de retrait, mais pour tous les employés, les ouvriers qui écouteraient, si à un moment donné vous vous sentez en danger sur vos lieux de travail, ne réfléchissez pas, exercez votre droit de retrait. Pensez à votre femme, à vos enfants, à vos parents, à vos frères, à vos sœurs. Ne vous mettez pas en danger. Partez. si vous avez quoi que ce soit après comme problème avec l'employeur, il y a les prud'hommes. Vous serez en vie pour pouvoir exercer votre combat contre votre employeur. Ce ne sera pas votre famille qui aura cette charge-là, et surtout vous serez vivant. Donc le droit de retrait me semble vraiment important, et malheureusement, c'est pareil, on n'a pas forcément le droit, entre guillemets, de l'exercer.
1: Absolument, merci.
0: C'est important de le dire.
1: Merci Aurélie, on en avait parlé effectivement en préparant cette émission, j'avais oublié de le citer, mais c'est absolument fondamental, le droit de retrait.
4: Tout à fait.
1: C'est un droit du travail, il en reste encore un peu, on l'a beaucoup réduit, on l'a beaucoup cassé ce droit du travail récemment là, mais il reste ça, et effectivement, la vie avant tout. Merci beaucoup Aurélie de l'avoir signalé, et merci vraiment à tout le monde d'avoir participé à cette émission. C'est pas forcément facile, j'espère que bon, ici c'est une radio relativement cool et on a le temps de parler, mais et puis surtout voilà, on n'était pas en face d'employeur ou de monsieur de je ne sais quoi qui était, de toute façon il serait pas venu.
4: On aurait eu de bonnes réponses à lui donner.
1: Je pense que vous avez des arguments, vous avez la sincérité et vous avez cette exigence de justice qui parle pour vous. Merci à tous et puis à très bientôt.
4: Merci.
1: On se quitte en musique.
0: Merci beaucoup.
1: Merci.
0: Au revoir.
1: Au revoir.
0: Au revoir.

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1: Bonjour à tous, vous êtes sur Cause Commune, bienvenue dans ce nouveau numéro de Ainsi va la ville, l'émission dédiée aux pratiques urbaines contemporaines et aux réflexions autour de la pratique de la ville. Alors, nous avons préparé cette émission avec Lolita Voisin, qui ne peut pas être en plateau avec nous aujourd'hui, et avec Olivier Godin. Bonjour Olivier.
2: Bonjour à tous.
1: En matière d'urbanisme commercial, nous partons tous avec des idées reçues, notamment celle selon laquelle la question du commerce et des entrées de ville serait simple si elle n'était qu'affaire d'esthétique. Mais c'est un peu plus compliqué que cela. Évitons les malentendus. Le débat n'est pas entre une France moche et le reste du monde, la voiture contre les transports en commun, la boîte à chaussures contre les gestes architecturaux. L'enjeu relève plutôt d'un mode de ville qui n'exclurait pas d'autres modes d'usage et de déplacement, qui n'injurierait pas l'avenir, y compris celui du commerce lui-même. Il optimiserait ainsi les infrastructures existantes, mais pour cela, il faut en comprendre les mécanismes. Ce texte est extrait d'une publication qui s'appelle, intitulée « Du Far West à la ville, 10 idées reçues sur l'urbanisme commercial et quelques pistes pour en sortir ». Il a été écrit par David Mangin en 2014. Bonjour David Mangin.
3: Bonjour.
1: Alors vous êtes architecte et urbaniste, Grand Prix de l'urbanisme 2008, professeur à l'école d'architecture de la ville et des territoires de Marne-la-Vallée et à l'école nationale des ponts et chaussées. Et vous avez notamment publié en 2004 aux éditions de la Villette le livre « La ville franchisée, forme et structure de la ville contemporaine ». Alors au début de votre ouvrage, vous présentez la notion de ville franchisée sous les termes suivants.
2: Le titre de « La ville franchisée » forme et structure de la ville contemporaine, a été préféré à d'autres, telles la ville mondialisée, la ville sectorisée, de l'îlot au secteur, ou plus simplement la ville d'aujourd'hui, pour son sens double. D'abord, bien sûr, celui des franchises commerciales, signes ostensibles des transformations urbaines contemporaines en périphérie, mais aussi dans les centres et les faubourgs. Enseignes reproductibles en réseau, c'est leur objectif. Les franchises envahissent le paysage et le vocabulaire. On ne se donne plus rendez-vous au carrefour, mais à carrefour. On trouve ses repères dans un paysage jalonné de marques dont dès le plus jeune âge, on connaît les couleurs, les produits et parfois même les concepts, marketing oblige. Même si les franchises, au sens strictement juridique du terme, ne représentent qu'un pourcentage relativement modeste du réseau commercial actuel, elles sont pourtant omniprésentes. Mais surtout nous intéresse le second sens, celui de franchise territoriale, de franchise domaniale. Le terme « franchise » s'identifiait au Moyen-Âge à l'idée de territoire libre, faisant l'objet d'une exception juridique et politique. Les franchises d'un pays, d'une ville, les droits que possède un pays, une ville, et qui limitent l'autorité souveraine, selon le Littré. Cette définition paraît résumer au mieux la situation contemporaine. Avec la montée en puissance du néolibéralisme, la franchise contemporaine n'est plus celle des universités et autres asiles ecclésiastiques. Les territoires franchisés d'aujourd'hui sont de grandes emprises privées ou publiques, gardées, accessibles seulement, sous conditions.
1: Alors, merci Olivier pour cette citation est extraite de votre livre, Monsieur Mangin. Est-ce que, par rapport aux 15 années écoulées, comment vous voyez l'évolution éventuelle de la situation et comment vous voyez aujourd'hui cette notion de ville franchisée ?
3: C'est une notion que j'ai développée effectivement à partir des années 2000. Le livre est sorti en 2004. Et donc ça fait maintenant 2004-2020, 16 ans. Je pense qu'il n'a pas beaucoup vieilli, le livre, que la situation s'est même plutôt généralisée à l'échelle mondiale. Sachant que moi, j'ai fait d'abord une analyse sur ce qui se passait dans les villes en France, ou dans l'urbain, comme on dit maintenant. C'est-à-dire que quand on entend le mot « ville », on a tendance à le comprendre comme la ville médiévale ou la ville compacte. Et là, donc, maintenant, on parle plutôt de l'urbain, puisqu'il y a une espèce d'urbain généralisé jusqu'à un certain point. Et donc, c'est en m'intéressant à ce qui se passait dans le développement des villes que je suis arrivé à cette analyse. Donc, cette double analyse, et effectivement, c'est plutôt le second terme qui m'intéresse. Et à cet égard, donc, elle explique ou elle tente d'analyser ce qui se passe sur la transformation de l'espace public, la transformation de la voirie, la transformation de la production de la ville par des produits tout faits, des produits génériques, comme disent certains. Mais comment tout ça s'articule ?
1: Alors, pour que nos auditeurs et auditrices puissent bien se représenter de quoi il est question, est-ce que vous auriez des exemples d'espaces que vous pourriez décrire qui représentent, selon vous, des archétypes de cette ville franchisée ?
3: En fait, les choses sont très simples. C'est qu'à partir des années 1950 et progressivement, ça a commencé aux États-Unis, en Europe, les villes se sont totalement transformées différemment parce que la voiture est arrivée. La grande transformation qui continue et qui a complètement changé les choses, c'est qu'au lieu que les villes s'agrandissent progressivement d'une ville qui se densifie, puis des faubourgs, puis on passe au-dessus d'une nouvelle enceinte, et puis on agglomère les faubourgs, et petit à petit on va, disons, du centre vers la périphérie. Là, les choses avec la voiture se sont passées complètement différemment à partir des années 50, 60, 70, 80, avec trois phénomènes qui se sont enclenchés ensemble, alors après dans un sens un peu différent, quelquefois aux États-Unis ou en Chine maintenant, ou en Europe, qui sont trois facteurs, c'est surtout ça que je mets en évidence dans le ville, avec des petits schémas qui essaient d'expliquer la dynamique de tout ça. C'est d'abord le réseau routier et autoroutier qui vient au large des villes et qui va produire des urbanisations tout à fait nouvelles, qui sont donc notamment les centres commerciaux qui ont très très vite compris que c'est des très bons endroits avec beaucoup de terrain pas cher et accessible par la voiture. Donc, on va installer ces nouvelles, entre guillemets, centralités de périphérie. C'est un peu barbare, mais c'est un peu ça que tout le monde connaît, les centres commerciaux régionaux. Donc, les routes, les voies rapides, les voitures, les centres commerciaux de périphérie, et à ça, progressivement, la maison individuelle qui s'est généralisée, qui existait aux États-Unis, parce que aux États-Unis, les villes se sont faites, les territoires se sont urbanisés à partir de la maison individuelle, donc c'est un modèle très différent que la France. Mais la maison individuelle, sous la forme très particulière des lotissements des lotissements de maisons individuelles, est venue se greffer sur tout ça. C'est venu se greffer sur les bourgs, sur les villages, etc. Donc il faut bien comprendre que ce qui se passe, ce qui s'est passé et ce qui continue de se passer, c'est peut-être la discussion la plus intéressante qu'on puisse avoir aujourd'hui, ce qui continue de se passer, c'est ces trois paramètres ensemble, qui marchent ensemble avec des acteurs qui se connaissent très bien et qui, de façon assez mécanique, fabriquent les choses ensemble. C'est-à-dire, je fais une voie rapide, je te fais une rocade, je te distribue un certain nombre de très grands centres commerciaux régionaux et je te fabrique des maisons individuelles qui vont sauver un certain nombre de villages qui étaient en train de chuter parce que l'agriculture se changeait complètement.
1: C'est le fameux espace périurbain, finalement.
3: Et alors tout ça fait ce fameux espace périurbain qui est revenu dans l'actualité, mais qui en fait existe, et on sait très bien qu'il existe depuis les années 60-70.
2: Vous venez d'évoquer justement, en prenant même la première personne, différents acteurs qui ne sont pas exactement les mêmes dans le cas, par exemple, américain, dans le cas français. Ouais. Et dans votre ouvrage, vous éclairez ça de manière très, très intéressante, avec des éléments historiques. Est-ce qu'on pourrait juste revenir, vous avez dit trois facteurs, la voirie, les centres commerciaux en périphérie et la maison individuelle, mais finalement, dans le cas français, l'établissement de cette chose-là, elle s'est faite avec le rôle de l'État, par exemple. Est-ce que vous pourriez juste en dire quelques mots pour qu'on comprenne bien ?
3: Oui, alors ce qui s'est passé, c'est qu'en France, comme chacun sait, il y a une grande tradition de très bons ingénieurs de route depuis la fin du XVIIIe, les grandes écoles, les ponts et chaussées, centrales, polytechniques, tout ça font des corps très constitués qui structurent l'État, avec des politiques d'État très, très, très puissantes qui ont fait ce réseau routier très, très, très, très performant. réseau routier et autoroutier, qui a commencé d'ailleurs avec les grandes autoroutes européennes, qui ont commencé pour la logistique, comment on amène les produits d'Europe du Nord en Europe du Sud et inversement. Et puis là-dessus est venu le débat sur comment est-ce qu'on va faire l'approche des villes avec ce réseau routier. Donc il y a plusieurs écoles, je ne vais pas rentrer dans les détails, mais donc c'est plutôt le principe de la rocade qui a été pris. Donc tout ça a été fait, effectivement, par l'État, et planifié avec des plans quinquennaux, etc. Et tout ça, voilà. Bon, la privatisation, c'est un autre sujet qui est arrivé après. Mais, enfin, donc ça, c'est l'État. L'État est aussi dans la politique des maisons individuelles, dans la mesure où on est passé de l'aide à la pierre à l'aide à la personne, et donc ça a permis à des gens de pouvoir emprunter relativement facilement pour pouvoir s'acheter une maison individuelle au moment où ils ont le deuxième enfant qui arrive et où les prix de l'immobilier ont trop monté, parce que c'est aussi des choix de vie. Ça aussi, on pourrait y revenir. L'autre acteur, le grand acteur privé, et qui, d'une certaine manière, prend beaucoup le pas sur, maintenant, dans la situation actuelle, sur les transformations des périphéries et, par conséquent, des centres, c'est les acteurs de la grande distribution. Donc les grandes majors de la grande distribution ont des stratégies très établies. Certaines ont même du patrimoine foncier, comme le groupe Auchan, par exemple. Et donc, on se localise, font une partie un jeu de go ou un jeu d'échecs, comme vous voulez, et donc se placent. Et finalement, c'est eux qui, dans une combinaison entre donner des produits à des prix compétitifs qui fait qu'ils vont être soutenus par l'ensemble de la classe politique, plus l'emploi, plus tous les arguments qu'on connaît habituellement, qui a fait développer la grande distribution dans les années 60-70, ils ont vraiment restructuré. Donc il y a un grand acteur privé et un acteur d'État très direct et un acteur d'État un peu plus complexe sur l'histoire des prêts de la maison individuelle.
1: Ainsi que toutes les personnes, les individus qui souhaitent accéder à la maison individuelle, qui souhaitent se déplacer en automobile parce que c'est plus agréable selon eux, etc. Et qu'on est dans une société qui, depuis plus d'un demi-siècle, nous explique que c'est comme ça qu'il faut vivre. Mais alors, dans tout ce que vous avez décrit, on sent dans votre ouvrage, et vous n'êtes pas le seul à tirer ce constat, que vous avez quand même un point de vue critique face à ces espaces, et que selon vous, ces espaces ne fonctionnent pas aussi bien qu'ils pourraient fonctionner, et que ces espaces portent en eux certaines implications qui pénalisent l'ensemble de la ville et de la société, que ce soit aujourd'hui ou à long terme, avec les impacts écologiques que ça a. Alors j'aimerais bien vous poser la question, qu'est-ce qu'on reproche concrètement à ces espaces et pourquoi est-ce qu'on en veut aux espaces périphériques ?
3: Enfin, moi je n'ai pas essayé, dans un premier temps, j'ai essayé de prendre un peu de distance et d'essayer de comprendre. En plus, je suis un professionnel, donc je voulais comprendre pour agir. C'est plutôt ma philosophie générale. Je fais plusieurs ouvrages. À chaque fois, c'est un peu ça. C'est de comprendre la mécanique de l'affaire en se disant, si je la comprends, je vais pouvoir transformer tel paramètre, etc. Et ne pas simplement se dire, c'est la fatalité, c'est le néolibéralisme. Je ne pensais même pas que j'avais employé le terme dans l'introduction. Et donc, j'ai essayé de montrer de façon un peu professionnelle, y compris du côté des professionnels de profession, d'ailleurs, comment tous ces gens-là, les géomètres, les notaires, les maires, les urbanistes, quand ils sont consultés, pas beaucoup sur tous ces sujets-là, les paysagistes, encore moins à l'époque, et les producteurs de maisons individuelles, etc. Donc, évidemment, la grande distribution. Donc, le contexte, le livre n'a pas vieilli, mais il est moins porté sur toute la question de la crise des écosystèmes produits par ce système-là, et la crise des finances publiques aussi produites par ce système-là, et qu'on connaît évidemment beaucoup mieux aujourd'hui. Donc évidemment, la critique, elle est une critique de macroéconomie. On ne peut pas continuer à ça. Par exemple, vous avez cité les malentendus sur l'urbanisme commercial. Il y a un très beau texte de Marc Auger que j'ai dû citer dans le papier, qui explique que Le scandale des zones commerciales, c'est pas, et je le dis aussi, c'est exactement ce que je pense, c'est pas qu'il y ait des boîtes colorées, c'est les surfaces imperméabilisées absolument gigantesques et la dépendance totale à l'automobile de tout ce système-là. Ça évidemment, c'est très critiquable. Et c'est critiquable même à ce qui est un peu crétin, si j'ose dire, c'est que, par exemple, les formes de développement de la maison individuelle, sous forme de ces lotissements cul-de-sac, les formes des zones commerciales, avec ma boîte, mon parking, c'est très critiquable, parce qu'on sait, on pourrait le faire autrement, avec beaucoup moins de surface imperméabilisée, avec beaucoup plus de villes passantes, peut-être on parlera tout à l'heure.
2: Mutualisation des usages,
3: de proximité d'un certain nombre de choses. Pourquoi est-ce qu'il faut reprendre sa bagnole quand on est sur une zone commerciale pour aller de chez Boulanger à chez Darty, quoi. Moi, on connaît tout ça, c'est absurde. Quoi.
2: Les éléments de critique donc, que vous détaillez, vous n'êtes pas effectivement le premier ni le seul à le faire. Comment comprendre qu'après des décennies finalement de connaissances, d'analyse de toutes ces choses-là, on peut penser déjà aux années 60, et que nous, on arrive en 2020 et que finalement les solutions, on les connaît. Qu'est-ce qui bloque les applications de ces solutions?
3: C'est une très bonne question. Là, il se trouve, par hasard, j'ai écouté une émission sur la 5, sur le rêve pavillonnaire, je crois. Et donc, il y avait un débat après, et je me suis dit, c'est très bien tout ce que racontent les gens, qu'il faut densifier les pavillons, qu'il faut faire les zones commerciales comme ça, qu'il faut... Mais je me disais, ça fait 30... Moi, je l'ai écrit il y a 15 ans, mais ça fait 20 ans qu'il y a des gens là-dessus qui racontent des histoires, quoi. Pas que des histoires, hein, et qu'il y a des colloques tous les matins pour proposer ça.
1: Donc, et les gens aspirent quand même à la maison individuelle, ils aspirent quand même à se déplacer en voiture individuelle.
3: Moi, je pense, le fait qu'ils aspirent, c'est la cause et l'effet. C'est-à-dire, c'est un peu tout le débat sur l'affaire des Gilets jaunes. C'est-à-dire, est-ce que c'est des choix contraints tout le temps? Est-ce que c'est des choix... ils aspirent, ils veulent ça, et voilà. Mais ils ne le veulent pas tant que ça, puisqu'ils trouvent que ça commence à être assez coûteux. Je pense qu'il y a aussi des phénomènes de génération. Moi, très souvent, quand je fais des conférences sur la vie franchisée, je reprends ce que je crois que je le dis dans le bouquin, c'est-à-dire quand les gens vieillissent dans un pavillon et qu'il n'y a pas de marché, tellement de second marché de la maison individuelle, on est un peu coincé. Au bout de 10 ans, on s'emmerde. Moi, là, d'un point de vue personnel, moi, je suis un urbain et j'ai besoin de la ville. J'ai toujours habité dans une ville et je n'habiterai que dans une ville grande parce que j'ai besoin de voir les gens, j'ai besoin qu'il y ait des choses qui se passent que je n'avais pas prévues, j'ai besoin... La grève, je vois qu'il faut se débrouiller, mais j'aime cette intensité. Voilà. Je pense que quand même, le modèle... Je termine sur mon anecdote. Ce n'est pas une anecdote, c'est-à-dire les gens restent au bout de 10 ans dans un lotissement, ils sont pris en fin d'emprunt, etc. Et surtout les ados, le grand problème, à mon avis, c'est les ados. Et puis maintenant, c'est aussi les personnes qui vieillissent. Donc, ils sont trop loin, qui sont dépendants de la voiture, mais plus âgés, elles peuvent pas, elles savent, voilà, et ça leur coûte cher, et ils pourront pas vivre uniquement avec la voiture. Donc tout ce modèle-là, il est quand même assez rigide. Mais il est rigide parce que c'est pas la maison individuelle. On sait faire des maisons individuelles en rangée, on sait faire des maisons individuelles avec des parcelles moins grandes qui permettent de jardiner un peu, de vivre au rez-de-chaussée, ce qui est très bien quand on est vieux, etc. Donc c'est pas du tout la question de la maison individuelle. C'est que dans la façon dont les choses sont faites, et il y a des pays, et il y a même des exemples en France de quartiers qui sont bien faits avec des maisons individuelles, plus denses, etc. Donc effectivement, on sait faire. Il y a des endroits où on fait différemment. Ça coûte un peu plus cher, mais il y a un tel retour sur investissement par rapport à la crise actuelle, à mon avis, du lotissement et de la dépendance et de la surconsommation. Parce que l'autre scandale, c'est ce que dit Marc Auger, c'est-à-dire c'est l'imperméabilisation. C'est des niveaux très différents.
1: Donc, et la surconsommation. Pour nos auditeurs, c'est le fait
3: d'avoir des aires de parking absolument gigantesques qui sont calibrées pour le samedi après-midi et qui, le reste du temps...
2: Même le samedi après-midi d'avant Noël, vous disiez dans votre livre, et qui, le reste du temps, ne laisse pas passer justement l'eau, en particulier dans les sols, ce qui conduit à des conséquences écologiques désastreuses sur la longue durée. Alors, juste pour terminer cette partie de constat, puis ensuite, on va pouvoir parler un peu plus des causes et des solutions que vous proposez aussi. Semble-t-il, un apport important de vos travaux, là encore avec d'autres, mais qui est de montrer comment cette ville, donc franchisée, périphérique, générique, finalement vient affecter également la conception de la rue comme espace public, y compris dans les villes-centres. Est-ce que vous pourriez en dire quelques mots?
3: Bon, alors, il y a évidemment une chose que tout le monde sait, c'est que, qui a été un peu déniée, mais du bout des lèvres par la grande distribution, c'est que la grande distribution a tué le commerce de centre-ville. Bon, ça, c'est pas... Je veux dire, même maintenant, c'est reconnu, même par les... Et on va faire amende honorable, et on voit d'ailleurs des moyens de surface arriver dans les centres-villes. Mmh, donc, il y a des évolutions là-dessus, d'ailleurs. Et donc, ils se disent que, comme les gens zappent beaucoup d'un centre commercial à l'autre, ils essaient de faire évoluer les choses. Donc, attends, la question
2: c'est le statut de l'espace public aujourd'hui.
3: Alors, menacé, l'espace public, ouais. Ouais, alors, la rue, c'est un grand sujet, parce que c'est un mot que, si vous êtes un architecte urbaniste branché, il ne faut pas employer le mot rue, c'est vieux, c'est machin. Enfin, les vieilles anciennes de Le Corbusier.
2: Là. On ignorait, oui, c'était le chemin des ânes chez Le Corbusier, mais on est quand même en 2020.
3: Qu'est-ce
1: qu'il faut dire peut-être, à la place de rue?
3: Moi, j'assume parfaitement. Voilà. Donc, simplement, ce qu'il faut savoir, c'est que les rues, d'abord, elles peuvent être très différentes. Vous avez des rues animées, vous avez des rues tristes, vous avez des rues côté soleil, vous avez des rues dissymétriques, vous avez des rues... Voilà, première chose. La deuxième chose, c'est que la rue ne se fait pas d'un seul coup. Et que le problème, enfin en tout cas la rue qu'on aime ou qu'on voudrait, c'est une rue qui bouge, c'est une rue qui se densifie. C'est une rue où on permet des surhauteurs à un moment, on permet que les rez-de-chaussée changent d'affectation, etc. Donc si moi je vous dessine une rue, sauf peut-être en Chine, on arrive à le faire, mais une rue de 12 mètres de large, une rue corridor, comme disait Corbusier, une rue corridor, que tout le monde adore à Paris. Tout le monde adore. La rue de 9 mètres, la rue de 12 mètres, tout le monde adore ça. Avec des immeubles de 4 étages, 10 étages à côté, pas de problème. À New York, vous êtes dans la rue, vous avez des immeubles de 60 étages, vous ne vous en apercevez même pas, parce que vous avez une rue qui fonctionne. Vous avez une rue active, vous avez une rue où... le niveau de ce que j'appelle moi, le Red Ville, de façon générale, fonctionne. Donc la première chose, c'est de faire fonctionner ce niveau-là, qui est le niveau très très important qui fait la rue. Après, ce qu'il y a au-dessus, on s'en fout. C'est-à-dire, ça peut faire deux étages, ça peut en faire 20. La plupart du temps, ce n'est pas très important. Ou ça fait deux étages, puis ça va en faire 5, et puis après, ça va en faire 20.
1: Mais ce qui fait la rue, finalement, c'est le socle. C'est le socle. Le socle étant constitué d'espaces publics et d'espaces privés.
3: Le socle est une espèce de temporalité de construction progressive de la chose et de capacité de transformation de la chose. Ça, c'est les conditions pour faire la rue contemporaine. C'est ça. Et c'est ça qu'on... Donc, quand on fait des zones d'aménagement concertées, qui est l'espèce d'outil pour fabriquer des quartiers aujourd'hui, ou des éco-quartiers même, eh ben on fait des choses très figées. On fait des choses... Oui. C'est fini...
2: Peut-être souligner que quand vous dites que la rue est active, voilà, il y a une question de mixité fonctionnelle. Enfin, on va en parler un peu plus.
1: Justement, je pense que vous avez évoqué la manière de faire la ville aujourd'hui. Ce sera l'objet de la deuxième partie de cette émission. En attendant, on va faire une pause musicale en écoutant Rufus Wainwright, Going to a Town, sur Cause Commune. Et on se retrouve juste après.
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0: Vous êtes sur Cause Commune, on est de retour dans Ainsi va la ville avec Olivier et David Mangin. Et donc on parle de villes franchisées et donc de cette description que faisait David Mangin en 2004 d'une ville qui d'une ville périphérique notamment et qui et des impacts sociaux, écologiques, économiques que ça supposait. Ça, c'était en 2004. Entre-temps, des politiques publiques, notamment en France et aussi en Europe, se sont mises en place. La ville durable a fait son apparition dans l'agenda des politiques urbaines depuis. Ça, c'est vers la fin des années 2000. Aujourd'hui, le gouvernement actuel parle d'objectifs de zéro artificialisation nette pour les politiques de planification. Il programme de réinvestir les cœurs de ville. Donc, est-ce que et les écoquartiers fleurissent encore et toujours dans les projets urbains contemporains? Est-ce que David Mangin, vous avez l'impression d'avoir été écouté par les pouvoirs publics et par les urbanistes depuis 15 ans?
1: Alors, je pense qu'effectivement, il y a un certain nombre d'idées qui sont passées dans le monde professionnel. Urbaniste, architecte, paysagiste, élu, éclairé, entre guillemets. Il y en a notamment dans un certain nombre de métropoles, Lyon, Lille, Marseille entre parenthèses, pardon, Strasbourg, Bordeaux, etc. Dans toutes ces villes, je pense qu'il y a maintenant l'idée de ce que j'ai appelé la ville passante, je peux dire en deux mots un peu qui est un peu l'alternative que j'ai proposée, c'est-à-dire au lieu d'avoir une succession d'environnements sécurisés. Alors pour parler plus clair, c'est environnement sécurisé, c'est l'équivalent de ce qu'on appelle les résidences fermées aux États-Unis.
0: Mais il faut pas du communities.
1: Voilà, mais il faut pas du tout se tromper. C'est-à-dire le côté gated communities des Américains, qui est caricaturé, moqué, etc., en fait, en réalité, il touche en France quasiment tous les programmes, une zone d'activité, même les zones commerciales, il y a des grillades de stade, c'est fermé la nuit, tout ça est sous surveillance. C'est un peu l'idée de la franchise domaine ex-public ou ex-franchisé.
0: C'est des zones franches,
1: voilà. Et ça touche tous les programmes. Donc il ne faut pas croire que c'est... Voilà. Et d'une certaine manière, les lotissements en boucle et en cul-de-sac qu'on connaît partout, ils préfigurent ça.
0: Oui, c'est une manière de ne pas être traversé, même s'il n'y a pas de
1: grille.
0: Si c'est un cul-de-sac, on n'y va pas.
1: Voilà. Et après, on dit que, attention les enfants, attention je ne sais pas quoi. Et on commence à mettre une petite barrière, on commence à avoir... On fait un club. Le sociologue Éric Charme a très bien analysé ça dans la région parisienne et la région lyonnaise. C'est l'effet de club. Et donc, au conseil municipal, finalement, vous êtes majoritaire, les pavillons, et vous faites voter des lois de non-évolution des pavillons ou de surface minimum de parcelles. Voilà, donc, pour répondre à votre question, est-ce que les choses bougent ?
2: Les auditeurs, juste Éric Charme, il parle de, oui, effectivement, avec ses collègues, de résidentialisation et d'un émiettement au fond de la ville. Donc, voilà. Le club dont vous parlez, c'est une façon de faire un entre-soi pour éviter finalement que les étrangers traversent et d'avoir une des qualités fondamentales de l'espace public, qui est l'accessibilité au plus grand nombre, qui là est retirée un peu, on est soustrait à l'espace public.
1: Voilà, donc bon, moi simplement, mon grand combat, entre guillemets, depuis 20 ans, c'est d'essayer qu'au minimum, on puisse aller de sa maison, tout son appartement, qu'importe, à l'école, les 30 tâches quotidiennes, grosso modo, à acheter une baguette, à aller à un arrêt de transport en public s'il existe, sans être obligé de prendre une voiture pour ça, ce qui est quand même le cas aujourd'hui.
0: Donc une ville piétonne, plus accessible.
1: Une ville marchable, une ville cyclable, une ville, etc., plus accessible. Vous ne soyez pas en train de contourner des grandes enclaves parce qu'au lieu d'aller directement et pouvoir traverser, voilà. Donc ce grand C'est le combat principal, c'est de faire une ville où on puisse...
0: Mais ça, c'est en train d'advenir, selon vous ?
1: Alors, c'est en train d'advenir quand vous avez des professionnels de profession qui font de l'aménagement urbain avec un maire, etc. Donc, vous allez à Grenoble, vous allez à Nantes, vous allez à Bordeaux, et notamment dans les faubourgs ou sur les friches, où, effectivement, c'est là où il y a eu ces nouveaux quartiers, oui, ces éco-quartiers, etc.
0: C'est facile de marcher dans les centres-villes, mais il y a quand même beaucoup de gens qui habitent dans les périphéries, dans les banlieues.
1: Oui,
0: et du coup, comment faire pour...
1: Mais je pense qu'il faut reprendre un peu l'idée de la ville à trois vitesses de
2: Jacques Danzelot.
1: Et donc qu'en fait, il faut un peu considérer qu'effectivement, les choses marchent comme ça. Vous avez une ville patrimonialisée à l'intérieur, vous avez
0: la banlieue
1: et hors de prix. Vous avez les banlieues et la faubourg, et les faubourgs, qui sont un mixte évidemment beaucoup plus hétérogène que ça. Vous avez des quartiers de pavillons, vous avez des cités, vous avez etc. Et puis vous avez effectivement ce qu'on appelle le périurbain. Donc tout ça, c'est un peu cette fameuse ville à trois vitesses où vous avez des moyens de transport différents, une offre différente, une offre de services publics différents, des modes de vie un peu différents, même si tout le monde partage un peu beaucoup les mêmes modes de vie. Alors, ce qui se passe, c'est que sur les centres, il y a effectivement, on est contrôlé, mais grosso modo, le tracé des voies, il existe, c'est à la parcelle pratiquement. Sur les grandes opérations d'aménagement qui se sont faites, alors là, c'est devenu maintenant acquis d'une certaine manière, on va essayer de relier une rue à une autre, on va essayer de faire un peu cette ville passante. Ça, je pense que c'est à peu près acquis, et c'est devenu même qu'il faille un découpage parcellaire, alors qu'avant, on disait « Ah ben non, c'est médiéval, la parcelle ». Mais non, la parcelle, c'est très utile d'avoir des parcelles. Et puis, c'est même obligé par la propriété.
0: Donc, du coup, la mutation du patrimoine urbain, enfin, des emprises industrielles en banlieue vers des emprises urbaines, ça, pour vous, c'est acquis et c'est fait.
1: Acquis que ça se fait, Mais c'est en même temps des bons terrains. C'était des friches industrielles
2: ou
1: polluées,
2: militaires, d'ailleurs, sans doute,
1: ou militaires, ou il y a des tas de types de friches, mais en général, comme par hasard, elles sont près d'un canal, donc c'est pas mal, on est au bord de l'eau, comme par hasard, c'est au bord d'une forêt, c'est pas mal, Mais en revanche, tout ce qui se passe au-delà de ça, et qui l'immense majorité, qui reste l'immense majorité de l'urbanisation, soit par des maisons individuelles que les gens font, soit sous forme de petits paquets de lotissements, qui demandent la bagnole, et à nouveau pour et par la bagnole, ça continue absolument. Il ne faut pas se raconter l'histoire. Et les politiques publiques, elles ne changent pas. Et c'est là où il y a cette ambiguïté entre la demande des gens qui veulent et des maires qui ne savent pas très bien s'il y a des politiques alternatives.
0: Et puis une économie de la construction qui reste grandement fondée là-dessus. Vous rappelez quelque part qu'effectivement, l'immense majorité des espaces bâtis, ils échappent à cette injonction à la ville durable, à la ville même connectée, la smart city, et ils laissent les urbanistes et les gens qui habitent dedans démunis face
1: à... Oui, il y a 36 000 communes dont on parle, il y a des politiques intercommunales, mais à chaque fois, on n'arrive pas à faire une majorité. C'est un peu transcourant de pouvoir faire des plans d'urbanisme qui soient sur plusieurs communes, donc qui permettent de voir les choses un peu plus connectées entre elles. Donc ça reste finalement chacun dans, et y compris pour le Grand Paris, c'est chacun dans sa commune et le roi. Et donc vous avez beaucoup de mal. Et les documents d'urbanisme, je ne peux pas vous dire le nombre de plans d'urbanisme réels qui sont faits pour la plupart des plans locaux d'urbanisme, ils sont toujours en révision. Et la plupart du temps, disons-le franchement, c'est des copier-coller.
2: Mais dans votre travail, dans votre propre expérience, que nous avons reçu ici un maire, par exemple, d'une petite ville qui participe en Bretagne à une communauté d'agglomération, donc qui intervient à ces échelles-là. Est-ce que vous avez quand même quelques exemples, quelques projets que vous auriez faits dans lesquels finalement, au fond, grâce aux lois de décentralisation, il y aurait eu certaines initiatives du type donc le PLU, Plan Local d'Urbanisme, ou PLUI intercommunal, auraient fonctionné quand même pour répondre, en dehors de ces modèles justement tout faits, standardisés, d'éco-quartiers.
1: Non, ce que vous pouvez avoir, c'est des maires qui transforment le centre de son village en plusieurs petites opérations assez bien faites. Vous avez des... Mais l'alternative au lotissement, qui est quand même le gros problème, c'est-à-dire de pouvoir densifier les villages et les bourgs progressivement et de façon à ce que, tout, à ce que les villages reprennent un peu vie, c'est compliqué. En même temps, on voit des signes assez intéressants. C'est par exemple, moi je vais en Bretagne régulièrement, c'est mon observatoire, c'est comme ça que j'ai commencé la vie franchisée, parce que j'ai vu transformer, exposer la Bretagne avec ses autoroutes, ses centres commerciaux dans les années, à la fin du siècle dernier. Et je me suis dit, mais je ne comprends rien à ce qui se passe. Il faut que je m'intéresse à ça, parce que personne ne s'y intéresse. On pourrait expliquer pourquoi personne ne s'y intéressait. C'est parce qu'il n'y a pas de commande là-dessus, justement. Ça se mord la queue. S'il y avait eu de la commande, comme tout ce système, il fonctionne avec peu de professionnels, mais avec des très bons géomètres qui savent exactement ce qu'on leur demande, des très bons notaires qui savent exactement où sont les terrains à prendre, et avec des maires qui
2: on vous dit pas de commande, donc c'est pas de commande envers les concepteurs, tandis que envers les techniciens, là il y a des commandes, donc c'est important de préciser cette...
1: Oui, et à l'époque, c'était avant la décentralisation, tout ça c'est quand même fait un peu avant la décentralisation, enfin tout le mécanisme était parti, et ça engendrait tout ça. Et donc les documents d'urbanisme, ils étaient faits par ce qu'on appelait une direction départementale de l'équipement, mais qui faisait ça de façon très, très mécanique.
2: Très descendante. Ouais. Ouais.
0: Et donc ça, vous l'avez observé en Bretagne. Est-ce qu'on l'observe, selon vous, partout dans le monde? Est-ce qu'il y a une standardisation qui est d'échelle mondiale, ou est-ce qu'il y a des endroits dans le monde, je pense par exemple à la région du monde qui connaît une croissance urbaine extrêmement forte et qui accueillera les plus grandes villes du 21e siècle, qui est le continent africain. Est-ce qu'on y observe, que ce soit en termes de standardisation de l'espace, en termes de marchandisation de l'espace, les mêmes phénomènes?
1: Alors, ce qui se passe, si on regarde à l'échelle mondiale, et surtout, effectivement, dans ces grandes mégapoles, alors, mégapole, c'est grosso modo 10 millions de... Métropole, c'est 1 ou 2 millions d'habitants. Mégapole, c'est une dizaine de millions d'habitants. Donc, ce qui se passe actuellement, c'est qu'effectivement, il y a un développement, une extrême rapidité, une urbanisation du monde, et sous forme de... méga-régions, c'est même plus des mégapoles, c'est même plus des mégalopoles. Mais par exemple, tout ce qui se passe, si vous parlez de l'Afrique, effectivement, tout ce qui se passe sur la côte de Lagos, jusqu'à quasiment le Sénégal, ça va être une gigantesque conurbation. Donc, le Caire, on connaît ces phénomènes-là. Pour le moment, l'urbanisation, elle se fait principalement avec ce qu'on appelle, entre guillemets, l'informel. Donc l'informel, c'est...
0: L'informel qui peut répondre à certaines des caractéristiques de souhaitables que vous évoquez.
1: Absolument, oui, absolument. C'est un peu les ambiguïtés.
0: Il n'y a pas plus passant qu'un bidonville.
1: Voilà, alors il n'y a pas plus piéton qu'un bidonville. Ah. Donc, mais j'ai pas de, je suis très intéressé par tout ça. J'essaie au maximum d'y aller, d'avoir les... pour me promener à la gauche, Donc j'ai fait un peu tout ça, parce que j'ai beaucoup, beaucoup d'intérêt pour ça. Mais je n'ai pas de romantisme vis-à-vis de ça, parce que je connais l'autre... Enfin, je connais. Évidemment, on connaît tous les problèmes de santé publique, tous les problèmes d'emploi, tous les problèmes de contrôle social, etc. Donc... mais pour le moment, effectivement, ce qui est très intéressant dans l'informel, c'est quand même sa capacité de faire ville, au sens. Alors, certaines favelas sont, moi je connais assez bien à Sao Paulo, les différents types de favelas, celles qui sont consolidées, les parties avec des sous-quartiers, des parties criminelles, des parties qui sont au bord de la route et qui vivent d'une économie présentielle, etc. Donc vous avez, c'est un peu long, mais vous avez, si vous voulez, entre l'Asie, l'Afrique et l'Amérique du Sud, vous avez plusieurs types de production, et il reste, du point de vue des dirigeants et des élites économiques, entre guillemets, une fascination pour le centre d'affaires en vert miroir, voilà, on connaît des...

Vous êtes toujours sur Cause Commune avec aujourd'hui un nouvel épisode d'Ainsi va la ville. Et nous avons le plaisir avec Paul d'accueillir David Mangin. Alors, vous avez évoqué dans vos écrits plusieurs types de solutions hein, en tant que professionnel de l'aménagement de la ville et de l'espace. Et donc, on aimerait bien vous entendre un petit peu développer ces idées-là. Vous avez notamment, à partir de ces constats, en partie critiques qu'on a évoqués sur la ville franchisée, vous avez souligné qu'il ne s'agissait pas de revenir en arrière hein, vers une ville originelle, fantasmée et par définition qui est en arrière de nous, mais plutôt proposer des concepts, des notions comme celle de ville métisse, qui donc partirait de l'existant, mais réintroduirait au fond certaines de ces valeurs urbaines qui ont été laissées de côté lors des phases des dernières décennies de développement urbain. Est-ce que vous pourriez nous décrire un petit peu plus que contient au fond cette

0: orientation vers une ville métisse.
1: Alors, il faut comprendre. Enfin, le mot métis, c'est un peu comme le mot franchisé. Il ne faut pas qu'il y ait d'ambiguïté dessus. C'est-à-dire, c'est pas. Je ne suis pas en train de croiser les races, ce n'est pas de l'eugénisme, c'est plutôt l'aspect de comment croiser les fonctions. C'est ça quand même un des sujets. Donc ce n'est pas tellement que le zoning, souvent décrié par Roland Castro, etc., ça, comme l'ennemi absolu, soit un mal en soi, le fait qu'il y ait des quartiers plus ou moins spécialisés.
0: Par zoning, donc vous désignez la sectorisation,
1: oui,
0: la division.
1: Oui, c'est de dire qu'il y a des zones d'activité, il y a des zones de loisirs, il y a des zones de machin, il y a surtout la fonction circulée qui est... Cette fameuse charte d'Athènes de Le Corbusier, ça c'est à mon avis le plus critiquable de l'affaire, c'est d'isoler, parce que c'est de là que viennent tous nos maux, et parce que comme la voiture s'est branchée là-dessus, et donc la séparation entre la voirie et les bâtiments, les cours, les jardins, etc., c'est ça le problème. Alors on hérite, donc la ville métisse, c'est comment trouver finalement d'avoir une ville qui soit quand même plus mixte. Mais ce n'est pas la mixité sociale, parce que là, on peut y passer des heures.
2: Mais c'est une mixité fonctionnelle.
1: Parce que je pense que la mixité sociale, d'une certaine manière, elle peut commencer par la mixité fonctionnelle. Par exemple, si on revient sur ces fameux lotissements de pavillons, pour le moment, ils sont très souvent réglés par des règles d'urbanisme. Le plus loin de mon voisin, le plus loin de la voirie, c'est la base de la... C'est comme ça qu'ils sont pensés. Avec une parcelle très grande, et plus elle sera grande, plus je serai pas loin de mes voisins. Bon, quand vous parliez de l'aspiration des gens, c'est effectivement ça. Les gens veulent de l'entre-soi, ça c'est vrai. Les gens veulent de l'entre-soi, enfin, les gens veulent. On en est arrivé à pouvoir dire ça, mais je n'en sais rien, ce que les gens veulent. Entre les choix contraints et les choix pas contraints, évidemment, on est tous comme ça.
2: En tout cas, ils l'achètent.
1: En tout cas, ils l'achètent.
0: On leur vend.
1: Est-ce qu'ils ont le choix aussi ? Voilà. Donc, par exemple, un gros problème, enfin, c'est pas un gros problème, parce que c'est une solution assez simple, c'est-à-dire permettre aux gens qui habitent tous ces pavillons de faire évoluer leur pavillon, de pouvoir l'agrandir, de quand ils ont un problème économique, un emploi, un enfant qui grandit, un divorce, etc., ils puissent repartager la parcelle, l'habiter au fond, faire un étage de plus, s'avancer, devenir plombier parce que tout le monde en cherche.
2: Donc être eux-mêmes acteurs aussi de leur habitat.
1: Voilà. Y compris de faire d'autoconstruction, etc. Or, peut-être ça a un peu évolué parce que quand la mode, entre guillemets, de la construction en bois est arrivée, les autorités ont trouvé ça sympathique, la construction en bois. Donc, tout d'un coup, on a vu arriver des maisons en bois dans les lotissements où le type faisait une extension. Voilà, si vous vous promenez, vous voyez ça. Et donc, ça a apporté un peu d'hétérogénéité. Voilà. Mais il faut aller beaucoup plus loin là-dessus. Alors, ça bouge un peu. Il y a deux choses qui bougent dans tous ces bourgs et ces villages, à mon avis. Ça bouge un peu parce qu'aussi, il y a une pression immobilière, entre guillemets. C'est-à-dire que quand les gens n'arrivent plus à loger leurs enfants, à payer les trois voitures, etc., ils se disent, moi j'ai vu ça à Montpellier par exemple, ils ne peuvent pas, ils sont obligés d'aller très très loin, mais très loin, c'est-à-dire à 60 km dans les vallées, avec de la circulation, etc. Et donc finalement, ils viennent voir le maire en disant, monsieur le maire, est-ce que je ne pourrais pas diviser la parcelle en deux, est-ce que je ne pourrais pas, etc. Donc il y a une pression alternative entre l'entre-soi et plus je suis loin de mon voisin, plus mieux c'est, et je fous une piscine si je peux, etc. Et le fait que finalement, ce serait peut-être pas si mal de pouvoir densifier pour sa retraite, pour son machin, on a moins de besoin d'espace. Donc ça peut évoluer, ça peut faire évoluer les choses et faire cette étape tout à fait simple de passer du neuf et du peu dense à une densification et un peu plus de complexité.
0: Comment est-ce qu'on crée cette commande
1: pour l'architecte ? Non, mais ce n'est pas une commande pour l'architecte. Enfin, d'ailleurs, il y a des tas d'architectes ils peuvent aider les architectes. Ils peuvent dire, oui, monsieur, vous n'imaginez pas, mais on pourra en fait mettre un petit compartiment en plus ici, un petit compartiment en haut. Ils peuvent le faire, on peut les aider à le faire, on peut le faire pour eux, etc. Donc il y a d'ailleurs, il y a un groupe d'architectes qui a lancé, qui s'appelle qui est un peu une façon de répondre à NIMBY, not in my backyard, cette fameuse expression. C'est-à-dire,
0: pas dans mon jardin,
1: je veux pas. Plus je suis loin de tout, mieux c'est.
2: Et qui propose donc de densifier
1: les tissus pavillonnaires, effectivement. Après, il y a une seconde évolution assez intéressante, que moi j'ai remarqué toujours dans mes petits itinéraires, c'est que je m'aperçois que, d'une certaine manière, plus il y a de nappes de lotissement qui sont arrivées dans les périphéries des bourgs et des villages, plus ça permet d'avoir une offre de surface commerciale et de services à des échelles beaucoup plus modestes, évidemment, que les grands centres commerciaux, et à des proximités par rapport à leur lotissement bien meilleures. Donc vous pouvez commencer à voir, à l'entrée d'un village, un petit supermarché avec une petite pharmacie, avec un petit, et quelquefois ça fait un petit bloc. Et moi je l'ai même vu dans certains bourgs, certains villages à l'ouest, je ne prétends pas... où on voit tout d'un coup là où c'était le parking du conseil municipal qui venait tous les ans, tous les mois.
0: Quand même.
1: Non, je retire ce que j'ai dit. Tous les mois, eh bien, on voit s'installer, on met le parking derrière et on laisse quelques places de visiteurs et on a une barrette. Voilà. Et donc, cette ville d'itinéraire possible au quotidien de pouvoir aller envoyer les enfants aller chercher une baguette, aller à l'école, et si le bus scolaire ou le bus tout court ou le car tout court s'arrête là, et bien on, voilà, ça. Mais d'une certaine manière, le bien vient du mal. C'est-à-dire, plus il y aura de lotissement, plus il y aura, parce que un sou est un sou, plus il y aura la chance qu'on puisse avoir une offre locale qui va permettre de réactiver un certain nombre de choses.
2: Donc selon vous, peut-être que la crise économique va obliger les gens à trouver, et donc les élus avec eux, à trouver des solutions pour redensifier et ramener de l'urbanité dans ces zones. Alors vous avez tout à l'heure cité Bimby. Est-ce que vous voyez d'autres courants ou d'autres pratiques aujourd'hui qui vous rendent optimiste sur le devenir de la ville contemporaine?
1: Si le devenir, alors si on reste sur la France,
2: restons sur la France.
1: Si on reste sur la France, je vois qu'il y a, par exemple, je vois ça dans collègues architectes, Frédéric Bonnet et d'autres gens qui sont très très sur s'occuper de la ruralité, s'occuper des campagnes, être frugal comme on dit maintenant. Voilà, donc je vois qu'il y a un intérêt pour ces questions-là, de s'occuper du périurbain, de pas imperméabiliser toutes les voies de desserte des lotissements, de trouver des méthodes de transformation, etc. Parce que le gros problème, c'est que la ville pour la voiture avec des voies rapides, etc., elle existe et il faut la transformer. C'est-à-dire, si moi je viens et je dis au gars de la copropriété du lotissement ou le club du lotissement, écoutez les gars, ce serait bien, là je vois qu'on pourrait faire passer un petit chemin pour pouvoir aller à l'école, quelquefois ça va marcher, quelquefois ça va pas marcher du tout, les gens seront pas contents. Donc voilà, il y a ce mouvement-là. Moi, je...
2: Bien sûr. D'autre part, vous citiez dans la première partie de l'émission le fait que ce qui fait ville, selon vous, et ce qui constitue une rue, c'est à la fois l'espace public, l'espace ouvert, mais également l'espace privé en rez-de-chaussée. Je crois que vous vous intéressez beaucoup actuellement justement à la manière d'habiter ces rez-de-chaussée, de les activer, de les mettre en valeur. Est-ce que vous pourriez nous parler un petit peu de ces travaux et comment est-ce que, d'après vous, le rez-de-chaussée peut sauver la ville?
1: Alors, c'est un problème qu'on connaît de façon récurrente. Tous les gens qui traversent une ville moyenne, on a beaucoup parlé, on voit les commerces fermés, avec un mouvement d'enchaînement, les commerces se ferment, les logements aussi... se ferment, ils ne sont pas accessibles, voilà, se transforment en un bout de piétonne qui ne marche pas très bien. Donc on connaît ce phénomène de la crise des rez-de-chaussée commerciaux, on le connaît. On le sait aussi que quand on fait des actes, des éco-quartiers, tout ce genre de choses, on n'arrive pas à faire une offre commerciale en rez-de-chaussée suffisante pour le nombre de logements qu'on a créés, parce qu'on est comme ça, on est un peu dans un... un urbanisme de périmètre. On ne prend que le périmètre en fonction, parce que c'est là qu'on opère, c'est là qu'on a les terrains, c'est là qu'on peut faire. Quoi.
2: Et donc on construit des immeubles avec des commerces supposés en rez-de-chaussée, et des logements par-dessus, et finalement les commerces restent des carreaux de plâtre.
1: Voilà. Alors après, on invente des tactiques, on invente des qui sont un peu des cataplasmes, à mon avis. Parce que je pense qu'on est resté un peu sur simplement l'idée qu'il faut... Que d'abord, qu'il n'y a que le commerce qui va sauver tout ça, alors qu'il y a beaucoup de rez-de-chaussée habitables, mais il faut simplement les concevoir pour que les gens aient un vrai jardin.
2: Il y a des locaux associatifs, comme les locaux où nous sommes actuellement.
1: Voilà, et après, il y a des dizaines de services aux migrants dans les grandes villes, de mini-cellules qui peuvent... Bon, il y a beaucoup de solutions. Mais moi, j'essaie de développer une idée de Redville qui est plus large que l'idée uniquement de ce problème effectif qu'ont les promoteurs, les aménageurs de qu'est-ce que je veux mettre au rez-de-chaussée. Et finalement, ils préfèrent ne rien mettre que de mettre un truc qui va rester sur les bras. Donc, on est dans cette situation d'avoir des villes extrêmement ennuyeuses parce que les rez-de-chaussée, elles ne sont ni habitées ni actives. Alors, c'est quand même le comble, voilà, dans les nouveaux quartiers. Donc, il faut vraiment, là, je pense qu'il y a un champ incroyable de... Et ce qui est intéressant dans cette affaire-là, c'est qu'il y a beaucoup de leçons à prendre des urbanisations dites informelles dans le monde entier. Donc, moi, ce que j'essaie de faire, c'est une espèce de programme avec, et des enquêtes avec à Sao Paulo, même à Singapour, sous les pilotis, il se passe des tas de choses. Il y a des vieilles personnes qui résident toute la journée, qui se voient, qui bouffent, qui jouent, etc. Et donc, il y a des tas de solutions à apprendre. Mon slogan, c'est formel, informel, besoin des deux. Voilà.
0: Peut-être une dernière question qui s'adresse aussi à l'enseignant que vous êtes depuis de nombreuses années. On vous a beaucoup entendu comme chercheur, comme professionnel, mais parmi les choses que vous évoquez là, il y a la question, vous avez parlé de frugalité, la sobriété énergétique, les attentes aujourd'hui écologiques sont en train de changer très très vite. Est-ce que, selon vous, la formation même des professionnels pourrait l'intégrer davantage, ces questions de consommation énergétique, de construire différemment ?
1: Alors, je crois que c'est beaucoup dans les programmes actuels. Il y a beaucoup de ça se développe, pas assez, pas tout de suite dès la première année. Moi, je veux dire que je suis un peu préoccupé par l'européocentrisme dans les formations françaises, c'est-à-dire on est un peu dans tous les problèmes dont on a parlé. Et je suis quand même, moi, très intéressé par ce qui va se passer dans les méga-régions de 20 millions d'habitants, où là, il y a des problèmes absolument cruciaux. Alors, on peut dire on n'y peut rien, on ne s'en occupe pas, mais ma position d'enseignant et de professionnel, c'est de dire il faut s'en occuper, il faut essayer de comprendre à nouveau, il faut prendre pour agir.
2: Merci beaucoup, merci. David Mangin, d'être venu nous parler de vos idées et de votre vision pour la ville, dans Ainsi va la ville sur Cause Commune. Pour les auditeurs que ça intéresserait, ils peuvent venir participer au séminaire que vous organisez à l'école d'architecture de la ville et territoire Paris-Est, donc à Champs-sur-Marne, intitulé « Le droit au rez-de-ville ». Donc pour ceux que ça intéresse, donc ce sera le 27 février 2020 de 9h à 17h, donc à l'école d'architecture de Marne-la-Vallée. Merci d'avoir été avec nous. Merci Olivier.
0: Merci beaucoup.
2: Et à très bientôt aux auditeurs et auditrices pour un nouveau numéro d'Ainsi va la ville.

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3: Bonjour à toutes et à tous et bienvenue sur Radio Cause Commune 93.1 dans le monde en question. Aujourd'hui, j'ai le plaisir de recevoir Aude, Martha et Sandrine, trois femmes, trois féministes, engagées dans l'atelier des passages qu'elles vont nous présenter. Et elles publient d'ailleurs, avec l'atelier de passage dont elles vont nous parler pour tout de suite, Révolutionnaire, récit pour une approche féministe de l'engagement aux éditions du Commun. Alors, je vais commencer peut-être par vous poser à toutes les trois, Aude, Martha et Sandrine, une question sur qu'est-ce que c'est que l'atelier des passages. Moi, je dirais simplement à nos éditeurs que je vais vous présenter comme des cueilleuses d'histoire et des conceptrices du recueil justement intitulé Révolutionnaire que vous allez nous présenter. Alors peut-être je commence avec Martha et en lui demandant de nous présenter en quelques mots l'atelier des passages et comment elle s'est impliquée dans ce projet et puis on continuera avec Aude si vous le voulez bien et Sandrine.
4: Eh bien parfait, bonjour Isabelle, merci
3: bonjour,
4: de nous recevoir.
3: Bonjour Martha.
4: On est là pour vous présenter un livre qui est sorti fin février, qui s'appelle Révolutionnaire, récit pour une approche féministe de l'engagement, qui est un livre qui est un recueil de 6 témoignages. Et du coup, l'atelier des passages, c'est un peu une partie du collectif qui a recueilli ces témoignages de personnes qui sont du coup politisées dans la seconde moitié du XXe siècle. Et pour ma part, du coup, j'ai rejoint ce collectif il y a un an et demi, à un moment donné où les témoignages, en tout cas les 6 premiers qui sont présentés dans ce livre, avaient déjà été récoltés. Et donc j'ai participé à la mise en forme de l'objet livre qui a donc été publié aux éditions du Commun, à finir de peaufiner l'introduction, de trouver une personne qui est Ludivine Bantini pour écrire la postface. Et du coup l'atelier des passages, mais je pense que Aude et Sandrine vont aussi compléter, c'est ça, c'est le collectif de personnes qui portent le projet de recueil de récits de vie autour de cette thématique de l'engagement.
3: Très bien. Donc, Martha, si on a bien compris et si j'ai bien compris, vous êtes une des conceptrices, mais pas une des cueilleuses d'histoires qui caractérise en revanche aussi Sandrine et Aude. Alors, Aude, eh ben, on vous écoute. Depuis quand cet atelier des passages existe? Comment est née cette idée de recueillir ces témoignages?
5: Alors, ce projet existe plus ou moins, disons, depuis 2011, 2012. En fait, ce qui s'est passé au départ, c'est comme dans beaucoup de projets, il y a des choses qui émergent sans qu'on sache encore vers où elles vont nous mener.
3: Tout à fait.
5: En l'occurrence, on a commencé à faire des entretiens, des récoltes de récits de vie dans le cadre d'un autre projet collectif qui s'appelle la revue Tumulte, une revue de critique sociale féministe. Qui a pour but de développer des pratiques d'éducation populaire autour de l'écrit, d'accompagner dans l'écrit des personnes qui ont peu l'habitude d'utiliser cet outil, qui se sentent pas légitimes à raconter des choses, qu'elles ont, voilà. Et donc dans ce contexte-là, on a fait des entretiens avec deux personnes qui en fait sont les deux premiers entretiens du recueil actuel. Et puis on a été vraiment emballés par ce que ça produisait, par la richesse de ces récits. On était très touchés et assez inspirés aussi en termes, disons, politiques, qui se racontaient. Et donc on s'est dit qu'il fallait qu'on continue, que en fait des témoignages de ce type-là, il y en avait des dizaines, des centaines. Et comme ça ne se prêtait pas exactement au format de la revue, le projet s'est autonomisé. Et donc on s'est mis à récolter des témoignages sans savoir où les publier encore, simplement pour les accumuler. Jusqu'à ce qu'il y en ait suffisamment et qu'on trouve que ça a fabriqué quelque chose de consistant en termes de recueil, en les mettant les uns face aux autres, pour décider de démarcher les éditeurs et de sortir un livre avec ça. Donc c'est un projet qui s'est déroulé sur vraiment pas mal d'années, au fil de l'eau. Et peut-être une chose importante, c'est que donc l'atelier des passages, c'est le terme qui regroupe l'ensemble des personnes impliquées dans ce projet, qui ne sont pas toutes rencontrées ni connues, elles sont passées au fil de l'eau, elles sont passées dans cette histoire, et elles sont toutes des personnes qui sont militantes, qui sont impliquées dans les luttes sociales. C'est-à-dire l'atelier des passages n'est pas constitué ni de journalistes, ni de chercheuses universitaires, ni de documentaristes. On part de nos propres expériences vécues de lutte et de nos enjeux à creuser ces questions-là, à nous positionner dans nos engagements, et à, pour cela, solliciter d'autres personnes de nos réseaux, de nos entourages, pour entendre leur propre récit, et qui va venir alimenter nos propres convictions, nos propres prises de position. Donc, c'est un collectif qui est militant.
3: Voilà. Oui, un collectif militant. Alors, précisément, vous êtes cueilleuse d'histoire et vous avez conçu ce modèle, ce projet de livre, donc un projet qui naît effectivement et puis qui finalement va prendre la forme d'un livre dans lequel il est question à la fois de transmission, et donc une transmission peut-être intergénérationnelle, et en même temps aussi de vos propres expériences de lutte aussi, c'est-à-dire qu'il y a un partage aussi. Est-ce que Sandrine, vous pouvez nous expliquer comment s'est articulé effectivement ces questions de transmission et de partage en même temps, puisque ce sont aussi des militantes, c'est pas qui recueillent des récits et des témoignages de militantes?
6: Oui, alors peut-être que quand même il faut que je dise un petit peu moi la place que j'ai dans ce recueil-là, parce que du coup le livre c'est pas un aboutissement, le livre c'est une étape, le projet continue de recueil de récits, et moi je suis arrivée à la fin de l'étape livre. Du coup je soutiens, je participe à la diffusion du livre, et on fait des ateliers autour de ce livre pour diffuser cette démarche de recueil, cette démarche féministe de recueil de récits de vie, mais moi je n'ai pas participé précisément au livre, je participe à la démarche dans l'ensemble et à la démarche future, pour le futur, voilà.
3: D'accord. Alors, est-ce que quand même vous pouvez, aider par Martha ou bien Aude, nous parler de la façon dont se sont articulés l'engagement de chacune de ces personnes-là à différents niveaux, en tant que militante en particulier, et la transmission intergénérationnelle?
6: Eh bien, mes collègues vont me compléter, mais du coup, l'idée donc c'était que c'était des militantes féministes engagées dans différentes luttes qui avaient envie d'entendre le récit d'autres militantes plus âgées, et en partant du constat que les espaces pour entendre le récit de ces personnes n'existaient pas, d'aller chercher et susciter ces récits. Et du coup, justement dans cette idée de transmission, de nourrir un peu les engagements actuels, avec pas forcément des modèles ou des héroïnes, mais juste des expériences concrètes transmises de personnes d'autres générations.
3: Oui, alors tout à fait, c'est-à-dire qu'à la fin, c'est ce qui est intéressant, c'est qu'effectivement votre positionnement et votre posture en particulier dans ce, à la fois ce projet, dans ce livre, c'est-à-dire que vous dites qu'il y a il n'y avait pas d'espace pour recueillir ce genre de témoignages, et que donc vous pensez à créer ces espaces avec votre livre, et en même temps c'est parce qu'on ne recueille pas, on n'a pas recueilli, on n'a pas eu la démarche d'aller recueillir un certain nombre de témoignages, que peut-être ces espaces n'existent pas.
5: Peut-être pour, je veux bien ajouter quelques éléments à ce sujet. En fait, l'impulsion de départ, elle vient aussi d'une question d'urgence, de sensation d'urgence, de voir des personnes autour de nous vieillissantes, pour certaines malades, et de se dire, il faut se dépêcher. Il faut se dépêcher parce que cette mémoire est encore vivante. Oui. Elle est là autour de nous, et d'ici quelques temps, elle n'y sera plus, ces personnes vont disparaître. Et allons chercher ces témoignages en direct, tant que c'est encore là. Donc ça, c'était une première impulsion. Et la deuxième, et c'est vraiment important, c'est qu'on ne va pas à la recherche de témoignages de personnes qu'on ne connaîtrait pas du tout. Ce n'est pas un travail, une fois de plus, d'universitaire ou de journaliste qui va aller chercher en dehors de son cercle d'autres personnes pour aller raconter. En fait, c'est des interviews qui se font par proximité, c'est-à-dire dans les dispositifs. Nous, intervieweuses, on va toujours avoir un lien de connaissance avec la personne interviewée. Donc pour certaines, on les connaît parce qu'elles ont fait partie de nos groupes militants, qu'on milite encore ensemble. Pour d'autres, peut-être il y a un lien de famille ou un lien de voisinage ou d'amitié. Et c'est important parce que ce qu'il s'agit de nouer à ce moment-là, c'est l'approfondissement d'une relation. Et ça, c'est important parce que ça construit une manière très particulière de se raconter, d'être en confiance.
3: Tout à fait.
5: Mais aussi, ça va venir nourrir justement des liens dans un réseau donné, dans un cercle militant.
3: Oui.
5: Ça va venir consolider en fait des liens existants. Et d'où cette démarche dont a parlé Sandrine avec les ateliers maintenant.
3: Oui.
5: Il s'agit pour nous de donner cet outil à d'autres pour qu'elles-mêmes aillent auprès des personnes qu'elles connaissent. Nous, on ne va pas y aller à leur place.
3: Oui.
5: Mais par contre, on va encourager les personnes à elles-mêmes récolter autour d'elles les récits des personnes qui sont importantes
3: c'est
5: pour
3: ça,
5: elles.
3: C'est une démarche qui va se démultiplier, qui donne envie aux autres de faire et de reproduire avec d'une autre façon votre propre expérience. Alors effectivement, ce qui caractérise très bien ce projet, ce livre qui est l'aboutissement d'une réflexion et d'un travail, c'est votre idée de partager des récits de lutte, des luttes variées. On verra, vous allez nous en parler de quel type de lutte, différents types de luttes et de différentes façons de militer dont il est question, mais on partage et on recueille, on partage ces témoignages sans véritablement se les approprier, en les transmettant, mais sans, sans les écraser du poids de l'histoire ou sans surplomber effectivement la parole de celui qui ou de celle qui témoigne.
4: Ouais, si ça, moi je peux compléter. C'est peut-être aussi pour ça qu'on dit que c'est une approche féministe, c'est aussi une approche du quotidien. On demande vraiment aux personnes de se raconter, on va pas chercher, comme elle a dit Sandrine, des hauts faits, forcément des personnes connues, on peut être connu ou inconnu. Dans les témoignages présentés, il y a des témoignages qui sont anonymisés. Et c'est vraiment montrer comment l'engagement, ça construit ou ça oriente toute une vie, et que dedans il y a aussi des périodes d'échecs, des périodes où on ne fait rien. C'est aussi redonner de la valeur au quotidien, et dans cette idée aussi de transposer ces témoignages à l'écrit et de finir par en faire un livre, il y avait aussi une idée de reconnaissance et de valorisation de ces parcours de vie, qui est quelque chose qui est extrêmement important pour nous. Les personnes qu'on est allé chercher, c'est des personnes qui se considèrent pas forcément comme des grandes militantes ou comme des militantes tout court, qui se considèrent pas forcément, qui s'approprient pas forcément le terme de révolutionnaire, mais dans lequel nous, on voyait en tout cas des parcours empreints d'engagement. Et c'est aussi avec ces personnes-là redonner toute la valeur et toute leur importance à leur parcours de vie aussi, parce que ça fait écho à nos propres parcours. Et pour ça, l'écrit, ça a une valeur qui est importante, parce que l'écrit, ça légitime. Et du coup, tout ce travail de... Parce que du coup, nous, ce qu'on propose, c'est de faire des entretiens et après, tout un processus de coécriture entre la personne interviewée et les intervieweuses pour arriver à un récit écrit. Et du coup, un récit qui est arrivé jusqu'à la publication dans une maison d'édition qu'on peut aujourd'hui acheter en librairie. Et ça, en termes de reconnaissance et de légitimité, c'est vraiment pas rien.
3: Oui. Tout à fait. L'importance effectivement de la transmission d'un témoignage, de son passage de l'oral à de l'écrit, qui lui permet effectivement de toucher davantage de personnes. Je vous propose, puisqu'on a parlé beaucoup de militantes, de lutte, mais on n'a pas encore dit de quel type de lutte il s'agit. On va faire une première pause musicale avec une chanson qui s'intitule 200 dans l'atelier, qui nous permettra ensuite de rebondir justement sur la multiplicité des luttes militantes dont il est question dans cet ouvrage que vous publiez, je rappelle, Révolutionnaire, récit pour une approche féministe de l'engagement aux éditions du Commun. A tout de suite après cette première pause musicale.

0: 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Nous recevons Aude, Martha et Sandrine qui publient avec l'atelier des passages révolutionnaires et qui vont nous parler de ces témoignages de lutte qu'elles ont recueillis et de leur propre engagement militant, elles aussi, de féministes et de révolutionnaires. Qui veut commencer? Aude peut-être ou Sandrine?
1: Oui.
0: Aude?
1: Je peux commencer.
0: Allons-y.
1: Je peux commencer en disant que notre question importante d'emblée était la question de l'engagement.
0: Oui.
1: Comment on s'engage, nos convictions impactent nos vies à tel point qu'elles les font diverger et suivre un chemin tout au long d'une longue vie, comment ça structure des choix de quotidien, des choix familiaux, des choix de travail, etc. Et on a abordé des personnes qui, pour la plupart, donc c'était politisé entre les années 50 et 70, donc sur plusieurs générations, c'est pas une seule génération, et qui, pour la plupart, n'ont pas commencé leur engagement par la question féministe, mais par d'autres questions, disons, de transformation, de changement social au sens large, et pour qui, dans leur culture politique, la question du privé, de l'intime, de leur propre vie, ce n'était pas du politique. Ce qui était important, c'était justement la grande histoire, les grands mouvements, etc. Donc avec une grande réticence chez chacune à raconter aussi en disant « mais non, mais ma vie, c'est pas intéressant, c'est anecdotique, l'anecdotique, c'est pas du politique, etc. » Et donc nous, on est allé chercher justement comment les questionner sur cet aller-retour entre les convictions, les grandes idées et leur quotidien et la banalité quasiment de cet engagement, de la militance sur une vie et de ce qui constitue aussi, selon nous, les conditions matérielles d'existence d'un mouvement de lutte. Toutes ces petites mains, tous ces gens qui, jour après jour, contribuent à faire exister des luttes. Donc voilà, ça va décrire des parcours après qui sont assez variés, c'est-à-dire que certaines vont se définir avant tout comme communistes ou communistes révolutionnaires, d'autres comme marxistes-léninistes, d'autres comme anarchistes, d'autres comme libertaires. D'autres... Le prisme est très large des convictions, disons, dans des mouvements, on peut dire, progressistes, d'extrême-gauche, révolutionnaires. Mais nous, on n'avait pas d'angle spécifique là-dessus. Ce qui nous intéressait surtout, c'était cette dimension de l'engagement et du désir de changer ce monde, cette société d'une manière globale et radicale. C'est là qu'on plaçait, pour ainsi dire, la question de la perspective révolutionnaire dans ces années-là et qu'on était intéressé par ces témoignages.
0: Alors, la perspective révolutionnaire dans ces années-là, comme vous dites, quelle est votre approche par rapport à un engagement de type révolutionnaire? Et est-ce que vous-même, dans votre militantisme, dans votre vie, vous vous considérez comme des militantes révolutionnaires? Et comment vous articulez les luttes des différents engagements, l'engagement politique et féministe?
2: Bon, ce que je peux peut-être commencer et puis peut-être Martha prendra la suite, mais du coup un des constats qui est aussi à l'origine de ce livre, c'est que révolutionnaire aujourd'hui c'est un peu un gros mot et qu'il est plus difficile peut-être pour nos générations de se définir comme révolutionnaire que comme féministe, où l'engagement est souvent défini d'abord comme féministe, et que d'aller écouter ces personnes-là et de prendre aussi cet angle-là, c'était aussi pour remettre en travail cette notion de révolutionnaire et de pouvoir s'autoriser aussi à se la réapproprier d'une certaine manière.
0: C'est-à-dire que... Et non seulement c'est la question de la compatibilité, mais souvent on ne distingue pas, on fait une distinction entre ce qui est lutte politique et ce qui est lutte féministe.
3: Alors non, pour nous, je pense que c'est vraiment similaire presque. C'est du coup, j'ai l'impression que ce qu'on définit en introduction, c'est un féminisme qui est global et qui est une approche de la politique et de l'engagement tel qu'on a envie de le porter. Il n'y avait pas de notion de représentativité dans les témoignages qu'on a, ce qui ne veut pas dire qu'on n'a pas vu des choses émerger. Par exemple, il y a le poids du travail et le fait de s'organiser autour du travail et de l'emploi, qui est quelque chose qui fait moins écho à nos générations. attention, en tout cas aux personnes qui ont fait les interviews. Il y a aussi vraiment la question de l'internationalisme et à quel point les luttes s'inscrivent autour aussi des questions palestiniennes, de tout ce qui se passe en Amérique latine, des questions de dictature. À un moment donné, on a l'impression, en tout cas pareil, des personnes qui ont participé à l'atelier des passages, qu'on a des luttes beaucoup plus locales. Et du coup, c'est sûr qu'il y a ces traits-là qui apparaissent. Si vous voulez, à un moment donné de l'émission, on pourra aussi vous lire des extraits pour aussi rendre compte un peu de la manière dont les propres personnes parlent de leur engagement.
0: Oui. Aude ?
1: Oui, c'était pour ajouter encore quelques éléments. Ces personnes qu'on interviewe, elles sont là avec nous aujourd'hui. Donc dans leur manière de tisser leur récit, elles le font venir jusqu'à maintenant et elles se positionnent également au présent.
0: Oui, tout donc, à fait. Elles sont aussi, elles sont des, c'est pas des anciennes militantes, c'est des parcours qui peuvent être différents avec des moments où on est moins engagé ou plus engagé ou des engagements aussi qui se repensent constamment. Mais effectivement, c'était intéressant. Enfin, je voulais mettre l'accent sur le fait que beaucoup de femmes ont milité et aujourd'hui, dans la perception, en particulier les recherches, les travaux de recherche, on leur dit mais vous n'étiez pas engagée féministe parce que vous faisiez des luttes politiques. Comment vous avez et comment est-ce que c'est les années qui passent qui ont changé notre regard sur les luttes et l'engagement des femmes, ou est-ce qu'il y a un problème particulier ou une spécificité effectivement dans la façon dont on articule féminisme et engagement politique?
1: Sans doute que nous aurons chacune des réponses différentes à cette question, mais en tout cas pour ma part, je pense qu'il y a eu effectivement une grande difficulté pour les luttes féministes à s'inclure et à être prises en compte dans le grand champ des luttes, parce qu'elles se sont comme vues aussi marginalisées ou mises à côté comme un thème spécifique.
0: Oui.
1: Et également, dans certaines histoires de lutte, quand même, elles ont été pointées comme divisant la lutte.
0: Oui.
1: Donc, presque, sans doute, à des moments contre-révolutionnaires, puisque, au lieu de s'unifier au grand mouvement révolutionnaire pour abattre, je ne sais pas, un ennemi principal qui serait le capitalisme, ou quelque chose de ce genre-là, elles allaient questionner à l'intérieur des luttes également les rapports de force, les rapports de domination.
0: Tout à fait.
1: Et parce que justement, c'est... mais depuis, on a quand même, je veux dire, il y a eu plusieurs vagues avec le féminisme et notamment une approche plus récente, très intersectionnelle, qui rebat les cartes de la question des dominations au sens large, et pas uniquement de la domination masculine ou du système patriarcal, mais aussi du système raciste colonial, de tout un ensemble de structures de domination qui s'entrecroisent et qui sont importantes à penser simultanément. Aux questions climatiques, aux questions environnementales, aux questions anticapitalistes et de critique du système économique globalisé. Enfin, il y a tout un ensemble de choses qui sont arrivées par les féministes, mais aussi les luttes antiracistes, mais aussi les féministes noires. Enfin, tout un ensemble de choses qui sont arrivées depuis les années 70-80 qui nous permettent aujourd'hui de penser les choses de nouveau de manière un peu plus globale et croisée.
0: Oui.
1: Et de ne pas penser qu'il y aurait un consensus et une unité à l'intérieur des luttes qui serait complètement lisse et que l'ennemi serait à l'extérieur, qu'il faudrait abattre, je ne sais pas, les méchants patrons, point barre, mais plutôt une idée que on est nous-mêmes actrices et acteurs de la reproduction des rapports de domination.
0: Oui.
1: Et qu'on peut néanmoins faire alliance ensemble et construire des rapports de force qui vont permettre... De pousser le mouvement social et d'articuler les choses plus globalement.
0: Et alors comment à la fois les interviewés et les intervieweuses conçoivent ou cette constante dans l'histoire, aussi bien si on prend l'histoire au niveau national de la France, dans les différents luttes et mouvements des soulèvements populaires ou de l'insurrection, ou à l'étranger également, dans les mouvements populaires de contestation, de protestation, les mouvements révolutionnaires, la place des femmes, les femmes ont toujours été présentes, on a beaucoup compté sur elles, mais en même temps, leur rôle a souvent été marginalisé la plupart du temps, où on a carrément confisqué leur lutte.
1: Oui, c'est vrai, et d'ailleurs elles ont des postures elles-mêmes mises à plein de moments leur importance.
0: Oui.
1: Elles disent oui, c'est pas si important, d'autres l'ont dit, d'autres l'ont fait, moi je ne suis rien là-dedans.
0: Ouais.
1: Et c'est aussi quelque chose qu'on a intégré et qu'on reproduit, d'où l'idée là de laisser cette parole libre.
0: Ouais.
1: Et on leur a pas forcément posé cette question-là de manière frontale, on
0: ouais.
1: les a laissé dérouler depuis leur point de vue. Leur conception des luttes et leur parcours, donc elles répondent pas toutes frontalement à cette question.
0: Ouais.
1: Mais le plus important pour nous, c'est déjà de faire exister ces voix pour justement ouais. redonner cette place et sans avoir forcément une réponse unifiée sur la question.
0: Martha, vous voulez ajouter quelque chose ?
3: Oui, je pense que ça participe aussi du fait que c'est pour ça que les ateliers qu'on fait, en tout cas, sont en mixité choisie. On dit, nous, du coup, sans hommes, cisgenres. Et que du coup, c'est quelque chose qui est important pour nous aussi, pour redonner toute sa place à, comme vous dites, à des voix qui ont été minorisées, qu'on entend moins, voire pas. Et du coup, c'est aussi créer un cadre de confiance et puis une volonté, voilà, de redonner la parole et des espaces à un endroit donné où il y en a peu eu pendant des années.
0: Oui. Sandrine, est-ce que vous voulez vous aussi ajouter quelque chose à cette question ?
2: Bah, là, sur cette question, je pense que mes camarades ont à peu près développé tout.
0: Oui. Alors, si vous le voulez bien, je vous propose une seconde pause musicale. Nous allons écouter cette fois la Lega et on se retrouve tout de suite après.

0: 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Nous recevons Aude, Martha et Sandrine qui nous proposent un livre récit pour une approche féministe de l'engagement. Le titre c'est Révolutionnaire avec une préface de Ludivine Bantini aux éditions du Commun. Alors je vous pose la question particulière désormais du rôle de l'émotion et de l'engagement et comment particulièrement vous avez fait dans le recueil de vos témoignages. Fait surgir cette particularité effectivement des engagements et de l'émotion dans l'engagement.
1: Je pense qu'on a déjà apporté des éléments de réponse. La première, c'est quand même la question de la connaissance. Ça veut dire que les personnes interviewées, les personnes intervieweuses se connaissent et qu'on pense que c'est un biais d'entrée qui est essentiel pour réussir à se livrer à un moment donné.
0: Ouais.
1: Et,
0: c'est ce que vous appeliez la proximité hein, dans votre démarche.
1: C'est ce qu'on appelle la proximité, tout à fait. C'est prendre le temps aussi de présenter le projet, d'être confortable dans l'échange. Et c'est des choses qui sont loin d'être anodines. D'être
0: tout à
1: aussi
0: fait,
1: dans
0: c'est
1: le
0: la
1: bon
0: qualité,
1: jugement.
0: C'est la qualité de l'échange où c'est un véritable échange ou un dialogue, on va dire, et non pas quelque chose qui surplombe, oui.
1: Oui, voilà, tout à fait. Puis après, nous, ce qu'on fait, c'est des entretiens, ce qu'on appelle semi-directifs. Ça veut dire avec des questions très ouvertes. Et nos relances se situent vraiment pour que les personnes puissent se repositionner vis-à-vis de leur regard sur leur propre parcours, si elles voient des continuités, si elles voient des ruptures, ou est-ce qu'elles-mêmes voient des questions de transmission, plus que sur des faits spécifiques. Et du coup, je pense que ça amène à se positionner. Et dans le fait à se positionner, ça amène à parler de soi. Forcément, du coup, de fait, ça amène à de l'émotion. Donc voilà, je pense que c'est aussi la démarche et le type de questions qu'on va poser qui amène ça et vraiment le cadre des entretiens.
0: Oui. Est-ce que Sandrine, vous...
2: Oui, du coup, pour compléter, je pense aussi que du coup notre dispositif spécifique favorise aussi le fait de pouvoir aller dans se livrer dans ses récits, dans des choses aussi intimes, puisqu'il y a un dispositif où il y a une personne qui ne fait qu'écouter et il y a une autre personne qui prend des notes. Et du coup, cette écoute complète et cette disponibilité, à mon sens, favorise aussi le fait d'être en confiance et de pouvoir vraiment parler de soi et d'aller un peu loin là-dedans. D'autant aussi que, bien sûr, dans un deuxième temps, et on le dit à l'avance, il y a la possibilité de revenir sur tout. Les personnes sont maîtresses de leur récit jusqu'au bout et s'il y a quelque chose où dans justement l'émotion du moment elles estiment après qu'elles sont allées trop loin pour ce qu'elles veulent pouvoir soutenir à un niveau public, eh bien elles peuvent complètement dire ah, non ça on l'enlève ou rajouter au contraire à des moments pour mieux expliquer quelque chose. Et aussi, du coup, il y a cette possibilité d'anonymisation qui permet aussi,
0: oui, à laquelle
2: pense,
0: vous avez procédé.
2: D'être plus à l'aise.
0: Oui. Tout à fait. Alors c'est un peu le y en a une de justement des personnes interviewées qui dit bah oui mais comment se raconter, on va quand même pas se vautrer. C'est à la fois une espèce de pudeur, une espèce aussi de prudence et en même temps comme vous l'avez dit, alors si j'ai bien compris, le témoignage est recueilli mais à trois personnes, c'est-à-dire qu'il y en a une qui est constamment dans l'écoute mais pas dans l'écriture et l'autre qui va écrire aussi le témoignage. Vous êtes à trois et celle qui parle.
3: Oui.
0: C'est ça. Oui, c'est effectivement ce qui prouve bien qu'effectivement dans la transmission et dans le témoignage, il faut souvent être pas seulement à deux.
3: Et surtout, ça c'est la phase de récolte,
0: oui.
3: De première, mais ensuite cette prise de notes, elle donne lieu à une retranscription.
0: Oui.
3: La retranscription après, elle va être rendue littéraire par un travail d'écriture qui est fait entre les trois personnes.
0: Mmh.
3: Et c'est ce que décrivait Sandrine à l'instant sur cette possibilité de corriger, d'ajuster, de réorganiser aussi. Parce que un des enjeux, c'est le passage de l'oral à l'écrit. Il est compliqué.
0: Oui.
3: Si on fait une retranscription complètement littérale avec toute la dimension orale, les types de langage, les répétitions, les manières de boucler dans son récit, de parler d'une chose à plusieurs reprises, etc.,
0: oui.
3: On peut se retrouver avec un texte qui, au final, est presque un peu dégradant, donne la sensation qu'on ne sait pas s'exprimer, oui. Etc. Et donc, pour nous, c'était très important de lui donner après une forme littéraire, mm-hmm. bon, qui garde l'aspect récit de vie à la première personne. Hein, la personne mm-hmm. commence oui. en disant « je m'appelle comme ci, comme ça, j'ai fait ci et ça ». Mais en fait, il y a vraiment un travail sur la langue pour... venir lisser en fait et donner une meilleure fluidité qui va aussi mettre la personne en confiance et lui montrer à quel point sa parole est valable et entendable.
0: Tout à fait, elle se réapproprie son propre récit sous la forme de l'écrit, mais elle y participe, c'est-à-dire qu'au départ, si spontanément elle n'aurait pas écrit directement, elle devait passer par votre intermédiaire, hein, le produit écrit de son témoignage, elle a la possibilité de le comprendre comme sien, sans être aliénée effectivement. Parce que souvent, quand quelqu'un recueille votre parole et puis la met dans le cadre d'un récit, je vais dire une étude sociologique ou d'histoire, etc., il y a quelque part où, effectivement, il y a une vue surplombante sur le témoignage et il ne sert que d'exemple ou de titre illustratif. Et là, c'est pas du tout le cas.
1: Ouais, c'est exactement ça.
0: Ouais. Oui, Martha?
1: Oui, puis il y a vraiment ce truc aussi de co-construction sur le oui. temps. Vous voyez, par rapport à... C'est une différence aussi avec les témoignages radio ou audio, oui. où on fige la parole à un moment donné T. Oui. C'est que là, on va pouvoir continuer à la construire sur les quelques allers-retours qu'on va faire avec la personne. Et du coup, on va avoir le droit aussi de cheminer avec les questions qui ont été posées.
0: Voilà.
1: Se dire peut-être qu'un jour après, bah tiens, j'ai envie de préciser ma question ou de modifier un peu les liens de causalité de ce que j'ai raconté ou aussi d'aller de ce côté-là. Et du coup, on va faire ce travail-là jusqu'à ce que le récit soit OK, fini pour la personne. Et c'est toujours évidemment la personne interviewée qui décide. Et je trouve que cette construction de la pensée dans le temps, elle a un intérêt qui est spécifique aussi au-delà de l'intérêt de l'écrit.
0: Oui. Oui, oui, oui, tout à fait. Parce qu'il y a un vrai cheminement, une vraie construction et co-construction. Mais effectivement, et ça montre que c'est un témoignage, mais qu'il est vivant.
3: C'est ça. Et aussi des fois que c'est une réappropriation de son témoignage oui. dans le sens qu'on l'a jamais fait avant.
0: Oui, tout
3: donc
0: à
3: c'est
0: fait.
3: Pas évident de le produire comme ça de but en blanc quand on s'est jamais raconté. On oui. pouvait par où commencer et où aller pour se raconter. C'est pas du tout évident. Et donc se donner un peu de marge de manœuvre pour réajuster.
0: Oui.
3: Tout en étant dans un cadre où on est accompagné et où on ne va pas non plus se perdre pendant 10 années à se demander ce qu'on raconte.
0: Oui.
3: C'est aussi un cadre qui est suffisamment limité pour qu'on aboutisse en quelques mois.
0: Oui.
3: Mais voilà, tout ça, l'idée c'est d'être aidante en faisant ça. Et d'ailleurs, une des choses que ça a produit, par exemple, c'est que certaines ont dit « bon, bah maintenant, on va se revoir parce que j'ai d'autres choses à te raconter ».
0: Mais évidemment, parce qu'effectivement, quand on commence à parler, on a envie de continuer. Et c'est aussi l'engagement dans sa continuité et discontinuité. Enfin, je veux dire, le récit et le témoignage aussi, c'est une autre façon aussi de s'engager dans la vie. Je voudrais demander à chacune d'entre vous, peut-être qu'elle parle d'un témoignage en particulier qu'il a particulièrement, enfin, dont elle souhaiterait effectivement nous dire quelques mots et permettre de montrer aussi la diversité de ce que vous entendez par les luttes, qui peuvent être aussi bien des luttes internationalistes que des luttes syndicales, toute forme de militantisme. On va essayer de faire apparaître un petit peu la diversité de ces engagements. Qui veut commencer? Est-ce que Sandrine, vous avez un exemple, un récit sur lequel vous souhaitez appeler notre attention dans ce livre?
2: Mais on avait sélectionné des extraits
0: ouais.
2: peut-être à lire. Est-ce
0: ouais.
2: qu'on a le temps de faire
0: ça? Eh bien, allons-y.
3: Alors, on commence dans l'ordre d'entrée dans le livre.
0: D'accord, si vous voulez.
3: Et, donc, c'est moi qui vais commencer. Et je vais simplement vous le lire. Je n'ai pas besoin de le présenter. C'est le début, en fait, de l'entretien. Et vous allez, rentrer
0: d'accord.
3: dedans avec nous.
0: Très bien. C'est comment parler de tout ça sans se vautrer?
3: Voilà. Et ça commence par un titre qui est « J'ai embrassé la lutte avec passion ».
0: Oui.
3: Tu sais, je n'ai encore jamais vraiment raconté cette histoire, mais je crois qu'il est temps. Je suis née en 1950 au sein d'une famille pauvre dans un quartier populaire de Montevideo. Ma mère était elle aussi née en Uruguay, d'une mère italienne et d'un père espagnol. Analphabète, elle avait d'abord été ouvrière couturière, puis repasseuse. Elle s'était formée en autodidacte et, à sa retraite, elle continua à travailler comme repasseuse et femme de ménage. Mon père, lui, était né en Hongrie. Il avait profité d'une formation plus intellectuelle en Europe. Il avait un rapport au travail. Il travaillait comme ça, quand ça lui plaisait. Il fut peintre en bâtiment, décorateur, fit du lettrage publicitaire, plein de choses comme ça. Et puis, il était peintre, pour le plaisir. Mes parents me payèrent l'école catholique, le collège missionnaire. Pour moi, ce fut avant tout une initiation à l'injustice et à la violence de la société de classe. J'étais en internat avec des filles de l'intérieur, je veux dire de l'intérieur des terres, celles dont les familles étaient pauvres et ne pouvaient pas payer l'école. On les appelait les artisanes. Et elles étaient admises au collège en échange des corvées de maintenance, laver le linge, faire à manger, faire le ménage. C'était elles qui faisaient tout et nous n'avions pas le droit de leur parler. Moi, je ne comprenais pas et en cachette, j'essayais de discuter avec elles. On me punissait pour ça, mais sans rien m'expliquer. Mes parents, non-croyants, me soutenaient en disant « L'Église, c'est de la merde. » Mais tu comprends, elles n'avaient pas confiance dans l'école publique. Et elles voulaient une bonne éducation pour moi et c'est pour ça qu'elles avaient choisi le collège catholique. Ça non plus, je ne le comprenais pas. Je me trouvais confrontée à des discours très contradictoires et je voulais sortir de là. Un jour, j'ai dit que je voulais aller au lycée, le collège public, que ça suffisait. Mes parents ne voulaient pas et elles avaient peur pour moi. Alors là, j'ai menacé de faire une grève de la faim carrément, parce qu'il fallait que ça s'arrête. Et elles ont cédé et je suis allée au lycée où j'ai découvert les garçons, un nouveau monde. En 1967-68,

0: dirais même assez fanatique. Je suis restée aux jeunesses communistes presque une année. Mais j'étais plus radicale, plus attirée par les barricades. Et puis, il y avait eu l'invasion de la Tchécoslovaquie par les troupes de la Russie soviétique. Pour moi, ce fut une vraie rupture avec le PC. En fait, tout s'enchaînait. Juste avant, il y avait eu l'invasion de Saint-Domingue par les Américains en 65-66 pour appuyer un régime non communiste et, après encore, la guerre du Vietnam, qui durerait jusqu'en 73. Alors, avec tout un groupe d'étudiants et d'étudiantes, d'ouvrières et d'ouvriers, radicaux, nous avons quitté les jeunesses communistes. Et mon initiation s'est poursuivie sur les barricades, avec les occupations d'usines, tout ça. C'était 68, et nous étions survoltés, portés par le modèle de Guevara, qui était tellement important pour tout le monde à cette époque. C'était le modèle de la guérilla. Voilà, c'était un premier extrait. Ouais,
1: très bien. Alors, tout à fait. Et alors, qui continue avec un autre extrait.
2: Voilà, je vais vous lire un autre extrait qui est d'un autre témoignage, donc on change complètement
1: Sandrine,
2: de contexte.
1: Oui.
2: Au fil des années 80 puis 90, toutes les raisons pour lesquelles j'étais rentrée dans cette entreprise, pour une lutte révolutionnaire, tous les moyens que j'y voyais de la faire cessèrent d'être alimentés, s'éloignèrent de moi. Je voulais quand même continuer à me battre contre la casse des conventions collectives, le gel des salaires, etc. Mais les luttes étaient de moins en moins suivies, il y avait une vraie perte de confiance liée à l'échec des expériences révolutionnaires communistes. Et puis, ça a été le début de ma mise au placard par mon employeur. J'ai été mutée dans une petite antenne où je ne voyais personne, où je ne pouvais pas vraiment agir. J'étais mal vue dans l'entreprise, mais aussi au sein du syndicat, parce que je gardais cette optique de lutte des classes. J'ai été éjectée des organes de décision locale et régionale du syndicat. Ma marge de manœuvre politique était de plus en plus limitée. Je n'avais certainement pas envie de fermer ma gueule, et j'ai continué à me positionner sur les luttes de l'époque, pour le droit au temps partiel choisi, le revenu minimum d'insertion, l'aménagement des 35 heures. J'ai souligné que, dans les accords que le syndicat signait, nous remettions en cause de nombreux acquis des luttes précédentes, des fondements de la Sécu. Plusieurs fois, on m'a traité de folle. J'étais de plus en plus en porte-à-faux. Mes valeurs politiques anticapitalistes et pour un changement radical de la société n'avaient plus droit de cité. À l'intérieur d'une entreprise, quand tu prends un rôle politique contre le patronat, tu subis la répression tous azimuts. On t'isole. Si tu résistes, c'est la mise au placard, puis la descente aux enfers. Sauf s'il y a un soutien collectif. Mais avec la disparition des luttes collectives, ce mode de gestion de la contestation est devenu monnaie courante, avec toutes ses conséquences de souffrance au travail, de dépression, de suicide.
1: Autre témoignage, Martha. Alors là, on était évidemment dans les luttes syndicales et puis le désenchantement dans le passage de, sans doute, de certains syndicats, d'un combat pour l'autogestion à autre chose, c'est ça ?
2: On était dans les luttes au sein de la Sécu, de la Sécurité sociale, oui, avec un combat syndical fort, avec une vision lutte des classes qui s'est effritée avec les fondements, notamment, comme elle dit, des utopies communistes.
1: Tout à fait. Après la chute, notamment du mur de Berlin, la fin de la guerre froide, qui a quand même aussi permis, effectivement, de l'autre côté du rideau, de faire, du côté européen, côté occidental, un recul. Les réformes, désormais, voulaient dire une régression des droits.
0: Et également, là, on parle du syndicat de la CFDT.
1: Oui, tout à fait.
0: De l'autogestion. Révolutionnaire, autogestionnaire.
1: Tout à fait.
0: À une co-gestion avec le pouvoir qui est devenu, qui est passé aux mains du Parti Socialiste à partir de 81, qui a du coup aussi rebattu l'écart du rapport de force institutionnel.
1: Oui, oui, et qui a ébranlé aussi beaucoup. Enfin, oui, et rappelé effectivement l'évolution de la CFDT, qui au départ, effectivement, défend l'autogestion et qui passe, effectivement, qui évolue progressivement vers la cogestion, comme vous le dites si bien. Troisième témoignage, Martha.
3: Eh oui, moi je vais vous lire un témoignage qui se situe plutôt à la fin du livre. Et puis un jour, je me suis dit, il va falloir quand même que je vois ça d'un peu plus près. C'était au moment des expulsions de 2012. Je suis allé

0: sur le site internet de la ZAD et j'ai lu un article. C'est pour ça que je parle de sentimentalité. C'était une lettre d'une médecin sur les blessures que les flics infligeaient aux habitantes et aux habitants, aux militantes et aux militants venus défendre la ZAD. Ça m'a complètement effrayée et j'ai réalisé que j'en avais marre de rester à la maison. Je ne supportais plus non plus les quelques copines que j'avais et qui discutaient politique tout en restant à la maison. En vieillissant, évidemment, ça ne s'améliore pas. On a des idées sur tout, mais on ne connaît rien. Et donc, j'ai lu sur le site qu'il y avait une manif et j'y suis allée. Il y avait plein de monde, je ne comprenais rien. Ça faisait longtemps que je n'avais pas vu des manifs comme ça. Il y avait des filles avec de grands sacs pleins de grenades qu'elles ont déposées au pied des CRS. Je me demandais vraiment ce qu'elles faisaient, c'était tout à fait en dehors de ce que j'avais connu, de ce que j'avais fait moi-même. Quand on est passé devant la préfecture, les canons à eau des flics nous attendaient. C'était la première fois que je me faisais arroser comme ça. Et puis, il y a eu une invitation à aller à B17. Je ne connaissais pas l'existence de ce lieu, donc j'y suis allée. B17 est un local autogéré à Nantes, où se croisent des associations et des collectifs de lutte, principalement libertaires. Il y avait plein de monde, et là aussi, j'ai écouté. J'entendais un peu mieux à l'époque que maintenant, je ne comprenais pas tout, mais j'entendais plein de choses avec lesquelles j'étais d'accord. Et puis, je voyais toutes ces personnes qui faisaient ce geste, celui d'agiter les mains comme des marionnettes. Je me demandais si elles s'opposaient à ce qui venait d'être dit. Je me demandais, pourquoi sont-ils là si elles sont opposées? En langue des signes française, cela signifie bravo. C'est un geste qui permet de donner son approbation de manière silencieuse dans une assemblée, mais ça, je ne le savais pas encore. Sur des tracts, j'ai lu qu'il y avait un collectif qui s'appelait CNCA, Collectif Nantais contre l'aéroport, et qui se réunissait à B17 tous les mercredis. Alors j'y suis allée, et je vous ai connue comme ça.
1: Merci Martha. Alors, notre émission va bientôt toucher à sa fin, mais je vous demande à chacune d'entre vous un mot de la fin. Aude, on commence par vous. Après ces lectures qui montrent à la fois la diversité des témoignages et la qualité, effectivement, de la transcription, de l'écriture de ces luttes variées.
2: Ce que je peux dire, c'est que j'encourage toutes les personnes qui nous entendent à lire ce livre, mais surtout à elles-mêmes interroger leurs entourages sur leur parcours de vie.
1: Oui.
2: Parce qu'on se surprend vraiment dans ces moments-là. C'est extrêmement émouvant.
1: Oui.
2: Et inspirant. Et ça nous fait miroir d'une manière qui est très constructive. Voilà. Enfin, moi, en tout cas, j'ai l'impression que je me suis mise à faire ça avec d'autres.
1: Oui.
2: Un peu sur le fil par hasard, et que maintenant je suis accrochée et que j'ai envie de partager cet enthousiasme. Ça fait beaucoup de bien en fait,
1: oui,
2: de faire ça, et ça nous fait,
1: ça fait du bien à vous et à celles dont vous recueillez la parole et avec qui vous les écrivez. Est-ce que ça veut dire que entre vous il y a le projet de poursuivre un autre livre dans ce sens, de continuer de recueillir, ou peut-être ça aura prendra une autre forme?
3: Peut-être que je peux du coup continuer là-dessus.
1: Oui, allons-y.
3: Dans les mots de la fin. Oui, c'est un projet qui est toujours en cours. Comme on disait au début, le livre est une étape, mais c'est pas la finalité. Et du coup, il y a des entretiens qui sont d'ores et déjà recueillis et en train d'être mis en forme. Et ce dont
1: mais vous ne savez pas encore, Sandrine, si ce sera sous forme de livre ou différent?
3: On ne sait pas encore, mais on sait qu'on les publiera. Après, ce n'est pas forcément sous la forme de livre chez un éditeur, ça peut être des brochures, ça peut être plein de choses, mais l'idée, c'est d'en recueillir beaucoup et de les diffuser. D'autant que ces 6 premiers témoignages n'ont aucune prétention à la représentativité. Du coup, l'idée, c'est plutôt de fonctionner par émulation et accumulation. Mm-hmm. De témoignages.
1: Oui. Et en quoi ça vous a particulièrement, qu'est-ce que ça vous a appris ou apporté, cette forme d'engagement auprès de ces femmes dont vous recueillez les récits, avec lesquelles vous écrivez?
0: Alors moi, je trouve qu'il y a forcément beaucoup d'émotions à partager ça, peut-être se comprendre différemment, se rendre compte aussi que les personnes ne sont pas forcément là où on les attendait, et du coup casser des imaginaires ou des projections qu'on peut avoir. Et moi, là, je suis aussi extrêmement agréablement surprise de ce que la tournée, la promotion de ce livre produit. Là, pendant une année, on essaye d'organiser un peu partout en France sur des week-ends, des moments de présentation, mais aussi des moments de transmission de notre grille d'entretien, de nos outils. En mixité choisie, et je suis vraiment très agréablement surprise des échanges que ça permet, des échanges de pratiques, des échanges d'expériences, du fait aussi que ça peut nous faire bouger sur notre projet, et que c'est quelque chose d'extrêmement enrichissant et que j'espère qu'on va continuer à faire toute cette année. Peut-être aussi préciser qu'on peut nous contacter si ça vous intéresse, et ça vous intéresse aussi d'avoir plus d'informations sur nos outils ou sur comment est-ce qu'on construit les entretiens. Que notre mail, il est facile à retenir, et ça s'écrit révolutionnaire au pluriel, @ poivron comme le légume au singulier.org, du coup révolutionnaire@poivron.org, et qu'on est toujours très preneuse d'échanges autour de ces questions-là.
1: Alors Martha, je rebondis sur votre dernière précision. Poivron, c'est pourquoi poivron?
2: C'est le nom du serveur militant collaboratif qui nous héberge.
1: D'accord. Donc, écoutez...
2: Mais je pense qu'on est un peu épicé quand même, sans doute.
1: Oui. Et que vous aimez mettre du piment dans la vie et sur la réalité aussi. Puis que, vous agrémentez, vous contribuez à la construction de l'histoire vivante, stimulante, et peut-être aussi participer à la recherche de nouvelles formes de lutte et d'engagement qui soient plus globales et qui permettent effectivement de prendre des multiples dimensions dans l'engagement des femmes ou de tous, des citoyens, des citoyennes, des luttes révolutionnaires, mondiales, nationales, de proximité. Alors, merci en tout cas à vous de vos témoignages et des témoignages de celles que vous nous transmettez, que vous nous avez fait entendre et donner envie d'aller évidemment lire notre émission touche à sa fin. On se quitte avec Anne Sylvestre qui va nous chanter Une sorcière et comme les autres. Et je vous dis à toutes les trois, Aude, Martha et Sandrine, au revoir. Merci beaucoup. Merci à Stéphane en régie et à très bientôt pour une prochaine émission.
4: S'il vous plaît.

Bonjour chers auditeurs, nous nous retrouvons sur Cause Commune, la voix des possibles, sur 93.1. Dans notre émission d'aujourd'hui, Les mondes rêvés de Georges, j'ai vraiment un grand plaisir à vous présenter l'ouvrage de Michel Pinson et Monique Pinson-Charlot, La violence des riches, chronique d'une immense casse sociale. C'est paru à La Découverte en 2013. Et si vous voulez avoir un bref aperçu du bouquin, vous pouvez vous reporter au podcast des trois premières minutes du mois de mai, une des trois premières minutes du mois de mai, donc cette émission consacrée le vendredi de midi à 13h à la présentation de différents ouvrages. Voilà, je vous invite d'ailleurs à écouter régulièrement cette émission captivante, un débat passionnant autour de la présentation de plusieurs bouquins. Et là, vous aurez en 10 minutes un portrait rapide, une synthèse que j'ai pu faire de cet ouvrage dans ses grandes lignes. Alors, l'intérêt majeur pour un sociologue de travailler sur la société, comme on dit de manière générale, c'est toujours d'aller vers le caché, c'est toujours d'aller voir ce qui se passe dans les coulisses. La violence des riches, c'est très difficile de l'objectiver, de l'analyser, dans la mesure où les riches sont très forts et sont passés maîtres dans l'art de cacher. Par définition, on pourrait presque dire que la domination, c'est l'art de cacher. Et l'art de cacher s'exprime sous différentes façons, qui peuvent être aussi bien appropriées dans le cadre d'un langage, ou dans cet ouvrage, par exemple, on va avoir un discours autour d'une économie qui va mal, la rigueur, les marchés financiers déprimés, le fait que tout le monde doit faire des efforts, que les caisses de l'État sont vides. D'ailleurs, on voit bien avec les déblocages de milliards dans le cadre de la Covid que quand on veut trouver de l'argent, on en trouve et que c'est toujours une intention politique, une volonté politique et l'argent est là. Et de toute façon, on peut toujours revoir la manière dont on l'utilise et la répartition entre tous, ce qui s'appelle finalement les inégalités sociales. Donc la capacité qu'ont les riches à se cacher, eh bien, suppose, en sens inverse, une capacité des sociologues à la dévoiler. Et ce que font ces deux auteurs, tous deux anciens directeurs du CNRS, à travers plus d'une vingtaine d'années d'investigation dans le capital, dans le capitalisme, dans le grand capitalisme, associé au faste des nobles, des chasses à cour et de la finance internationale. Le grand mérite de cet ouvrage, c'est justement de nous donner à voir à la fois la part du cachet qu'ils appellent les violences matérielles, à savoir tout l'argent que les riches font pendant que, dans le même temps, le pays s'appauvrit, le peuple s'appauvrit, les pauvres deviennent encore plus pauvres, les contrats de travail deviennent de plus en plus précaires. Et de l'autre côté, ce cachet s'exprime à travers les violences symboliques, on pourrait même dire de manière encore plus constitutive, puisque pour parler de cachet, eh bien, il faut l'organiser, et ça s'organise justement par le langage, ça s'organise par des êtres humains, alors essentiellement bien sûr les patrons, mais aussi leur porte-parole, à savoir les médias dominants officiels et les hommes politiques. Et si l'ouvrage « La violence des riches » se consacre au décortiquage, au détricotage des mécanismes de pouvoir des grands dominants, du fric, de la finance, eh bien, ça ne suffit pas en fait, de s'en tenir aux riches en tant que tels, il faut analyser globalement le néolibéralisme, alors c'est le maître mot de la gauche critique et de la sociologie critique pour rendre compte de ce nouveau visage du capitalisme, c'est-à-dire de cette alliance entre les dominants de l'économie et les dominants de la politique, ce que eux appellent l'oligarchie, pour reprendre d'ailleurs un terme très utilisé pour définir l'URSS. Et cette oligarchie va être restituée, analysée de l'intérieur, donc en restituant le cachet, ce qui est compliqué, en retrouvant des fiches, en retrouvant à travers des fiches biographiques, des parcours d'hommes relativement peu connus, parce que derrière ces hommes politiques très connus qui ont organisé le néolibéralisme, eh bien, il y a tout un ensemble de petites fourmis qui sont des éléments clés souvent, notamment
une sorte de vaseline, on pourrait dire. Je n'oserais pas utiliser une expression que vous pouvez avoir en tête quand j'utilise le mot vaseline, mais vous pouvez y penser très fort. Et cette vaseline est constituée d'agents qui vont servir de go-between, hein, d'intermédiaire entre les hommes politiques à proprement parler, les cabinets ministériels de manière plus générale, et de l'autre côté, les organismes privés que sont les multinationales, les grandes banques d'affaires. Et ces fiches sont très utiles dans l'ouvrage parce qu'elles permettent de montrer le capital social, c'est-à-dire les connexions relationnelles de ces hommes qui fabriquent un ciment. Voilà. Et je vais vous parler bientôt justement de ce ciment qu'on peut appeler le système finalement. C'est un peu comme ça qu'en Algérie on qualifie l'appareil politique algérien, l'appareil politico-militaire, politico-économico, on pourrait dire militaire, puisque toutes ces élites concentrent en elles-mêmes le pouvoir. Hein. Les militaires ont un énorme pouvoir économique en Algérie et en même temps mettent des hommes de paille, ils ont aussi le pouvoir politique. Donc on pourrait dire, les Pinsent-Charlot n'hésitent pas à parler de totalitarisme des marchés financiers et à plusieurs reprises utilisent ce mot de totalitaire. Donc effectivement, c'est un mot qu'il faut prendre avec des pincettes. Peut-on qualifier cette violence des riches aujourd'hui avec la casse sociale dont il parle, la chronique d'une immense casse sociale avec les souffrances qui sont associées à ça, les suicides, les maladies, les cancers, puisqu'il y a aussi des effets somatiques très, très forts à travers l'exploitation plus forte des gens, les conditions de travail de nuit, la disparition du droit du travail, les protections syndicales qui disparaissent, le temps partiel, le cumul de plusieurs petits boulots, le harcèlement de Pôle emploi, les mises à l'index aussi judiciaires, les saisies qui peuvent être... Il y a une famille qui est évoquée dans le bouquin avec les saisies immobilières, la scandalisation et l'intimidation et les humiliations qui sont associées au fait d'être montré du doigt comme étant une famille qui ne paye pas bien, qui finalement se retrouve dans des dettes. Toutes ces souffrances-là, effectivement, peut-on utiliser le concept de totalitarisme ? Je ne fais que le mentionner, je n'irai pas jusque-là en ce qui me concerne, même si je suis tenté de dire qu'on pourrait parler, comme je l'ai fait à une certaine époque, de niche totalitaire en démocratie. Je pense que c'est un concept qui est très intéressant pour éviter d'avoir ce dualisme débile entre démocratie d'un côté et totalitarisme de l'autre. Il y a dans les démocraties des dimensions totalitaires évidentes. Depuis 5 siècles, les États occidentaux ont pratiqué le colonialisme avec des meurtres, des massacres, des génocides. C'est du totalitaire. Et même si depuis ce colonialisme a pris d'autres visages, l'impérialisme sous une forme beaucoup plus subtile, et encore que quand on voit la présence de l'armée française partout en Afrique de l'Ouest, il suffit d'ouvrir les yeux pour voir que cet impérialisme se traduit sous des formes pratiques ordinaires, la présence d'une armée. On n'a pas besoin de beaucoup d'arguments pour continuer à penser ce que Michel Dozon, un anthropologue africaniste, dans un ouvrage qui s'appelait « Frères et sujets », qualifiait d'État franco-africain, carrément, en disant qu'on ne peut pas penser l'État français sans penser l'Afrique, donc sans penser la connexion politique avec l'Afrique. Donc il proposait un concept hallucinant, quoi, le concept d'État franco-africain, qui est une manière euphémisée de parler d'un impérialisme encore très puissant. Et cette violence des riches donc suppose d'associer les violences matérielles et les violences symboliques. Je vais vous donner un exemple très concret dans quelques instants parce qu'il faut suivre la logique des Pinsent-Charlot qui est de donner presque d'asséner des faits, d'asséner des preuves tout au long de cet ouvrage qui fourmille d'exemples, qui fourmille de traçabilité, on pourrait dire, donc avec un matériau de preuve, hein, ce qu'on appelle l'empirique, un système de preuve extrêmement nourri, documenté, probant, donc qui est pertinent et qui permet effectivement de restituer ce cachet avec des preuves, on pourrait dire, presque féminines. Au sens où souvent les femmes, dans le cadre du travail, ont besoin de fournir beaucoup plus de preuves de leurs compétences que les hommes, eh bien on pourrait dire que quand les sociologues s'attaquent aux riches, quand les sociologues ne sont plus sur les terrains habituels de la pauvreté, comme c'était mon cas, sur les terrains, on pourrait dire parfois même aller ronger un os, hein, aller travailler avec les associations caritatives ou aller travailler auprès des gens qui travaillent. La sociologie du travail est très développée. Même des sociologues de droite comme Alain Touraine et toute son équipe
ont quasiment toute leur vie travaillé sur le travail, les ouvriers, les jeunes de cité. On nous donne un os à ronger, souvent il faut le voir comme ça, alors que bien peu de sociologues seraient autorisés à systématiquement suivre des hommes politiques ou des financiers dans leur travail, alors qu'on s'autorise à le faire avec des jeunes de cité, avec des toxicomanes, des sortants de prison, des SDF, comme j'ai fait en suivant Georges pendant 15 ans. Alors que voilà, imaginez pouvoir suivre un riche. Voilà. Alors, après, on le fait de manière presque manipulatrice. C'est-à-dire quand Fabius a accepté que Marc Abélès le suive un peu. En fait, Marc Abélès n'a pas suivi du tout Fabius. Fabius lui a donné un droit d'entrée dans l'Assemblée nationale pour faire un petit peu une ethnographie du Parlement. Après, il a proposé une sorte d'ethnographie de la Commission européenne, mais c'est très, très allusif et du coup, parfois presque lénifiant et complaisant. Voilà, les dominants, finalement, racontent un peu ce qu'ils veulent, et ce type d'ethnographe comme Abélès, du coup, ne va pas vouloir ouvrir et forcer les portes comme le font magnifiquement les Pinson Charlot, et je tiens à louer ce travail. Alors, comme je le disais dans les trois premières minutes, qui au départ m'avait un peu glacé, je ne vais pas y revenir. Il faudra dans une émission ultérieure essayer aussi, pourquoi pas, de proposer la sociologie, et de dire qu'effectivement, il y a des droits d'entrée, comme toujours en ethnographie. Il faut montrer patte blanche, et si on commence à balancer la violence des riches comme premier bouquin, eh bien les portes vont se fermer. Donc le premier ouvrage des Pinson Charlot, ce n'était pas la violence des riches, c'était dans les beaux quartiers. Et c'est vrai que quand on a un ouvrage comme ça, les dominants ne vont pas tout de suite se méfier des sociologues et vont les laisser travailler. Donc c'est vrai que peut-être aussi sous l'emprise symbolique de la haute bourgeoisie qui leur a ouvert les portes, les a enfarinés en leur montrant un certain nombre de choses autorisées, notamment leurs écoles dans le 16e avec les aides parentales à l'école publique. Enfin, voilà, relisé dans les beaux quartiers, mais en tout cas, voilà, c'était un ouvrage très, très raboté, très calme, qui n'a rien à voir avec Sarkozy, le patron des riches, ou cet ouvrage, La violence des riches, où là, on a vraiment du cachet, on a de la restitution de choses qui ne se disent pas, bien sûr, que les hommes politiques ne vont jamais dire, en disant, voilà, quels sont mes liens, quels sont mes amis, quel est mon copinage, mon népotisme à la Fillon, qui avait placé sa femme et qui permettait à la famille d'engranger des dizaines de milliers d'euros. Et je reviendrai sur le principe de la justice, parce que c'est une violence symbolique et en même temps une violence matérielle, puisque les riches ont peu d'amendes et les pauvres ont des amendes. La violence symbolique extraordinaire de la justice. Je redonnerai tout à l'heure un exemple très concret pour donner à voir justement cette violence et comment elle s'exerce très, très concrètement. Donc, ce qu'il faut retenir en premier regard, c'est ce couple entre, d'un côté, le pillage des dominés à travers la ponction du travail s'exprime depuis des centaines d'années sous la forme de ce que Marx appelait la plus-value. Mais au-delà de ça, le néolibéralisme, c'est donc cette association entre la violence matérielle, autrement dit le pillage sous toutes ses formes, le prélèvement de la plus-value sur les travailleurs, les dividendes des actionnaires, les rémunérations exorbitantes des dirigeants des grandes entreprises, des multinationales. Et les Pinson Charlot démontent magnifiquement les mécanismes par lesquels on croit que ces rémunérations sont légitimes, alors qu'en fait elles sont totalement arbitraires, elles ne correspondent à rien d'autre qu'à du copinage. Et on verra dans le cours des émissions consacrées à cet ouvrage que c'est souvent ce cachet qui est tout simple mais qu'il faut connaître à la façon du canard enchaîné, les comités de rémunération. Voilà, on reviendra sur ces groupes-là. Personne ne connaît l'existence des comités de rémunération, et une fois qu'on a lu les Pinson Charlot, on se dit, mais c'est quoi ce foutage de gueule? C'est quoi ce foutage de gueule? Comment est-il possible qu'on puisse tolérer en République l'existence d'accords hors de tout droit qui permettent justement librement à ces patrons de définir leur rémunération, alors même qu'il y a tant de réglementations pour définir les salaires, pour définir les petites augmentations qui sont souvent accordées à coups de centimes, comme ils le disent bien dans leur ouvrage. Cette association entre violence matérielle et donc violence symbolique, j'ai parlé essentiellement là du pillage, les violences symboliques, c'est tout ce système qu'il décortique, qu'il démonte,
Et cette part de caché suppose une interprétation plus subtile. Quand il y a un mécanisme d'enrichissement, on peut, sans être économiste, assez rapidement, comme le font souvent les journalistes, aller éplucher les comptes en banque au Luxembourg, dans les paradis fiscaux. Le pillage matériel, ce sont justement les violences matérielles, parce qu'il y a non seulement des taux de profit énormes, des rémunérations énormes, mais il y a aussi beaucoup de détournement d'argent. Et avec les paradis fiscaux, avec comme l'a fait bien sûr Cahuzac, le modèle Cahuzac, mais voilà, des milliers de patrons ont été obligés de rapatrier leur fric depuis la Suisse, parce qu'il y a eu justement des journalistes extraordinaires qui, au niveau européen et planétaire, se sont organisés autour des Panama Papers et d'autres documents permettant de retrouver ces dynasties bourgeoises et ces familles corrompues, qui ont pu, avec l'évasion fiscale ou ce que les juristes appellent l'optimisation fiscale, détourner, voilà, ne pas payer leurs impôts. Et tout ça effectivement a supposé un gros travail pour retrouver. Et donc ces gens-là ont dû, avec retard, repayer les impôts, souvent même en acceptant de payer les amendes. Et donc cette violence économique, matérielle, ce pillage organisé à double vitesse, non seulement on est riche, mais en plus on ne veut pas payer d'impôts, on ne veut même pas rendre à la collectivité une part de cette richesse. Donc je reviendrai sur la justice à double vitesse, mais là on voit bien, c'est un enrichissement à double vitesse. Le capital va au capital, et bien s'associe toujours à un langage dont les dominants sont passés maîtres, dans la mesure où ils sont multiples. Il y a les patrons eux-mêmes qui parlent avec le MEDEF ou avec leurs experts, les économistes, bien sûr Alain Minc, et puis d'autres que j'évoquerai dans l'émission, donc Attali, Jacques Attali, bien sûr, tous ces gens-là qui sont les chiens de garde du capital et qui sont bien analysés dans la violence des riches. Et puis vous avez les hommes politiques, qui à la fois, la science politique est là pour veiller au grain, sont enfermés dans une sorte de carrière, de métier. Alors depuis Max Weber, on est protégé par Max Weber, et à la suite de ça, beaucoup de politistes peuvent en toute sérénité nous parler d'hommes politiques qui se consacrent à l'État, au bien public, à leurs intérêts personnels aussi bien sûr, mais qui sont relativement peu défrichés en tant que lien entre les dominants économiques et les dominants politiques, ce qui serait presque une sorte de dénonciation. On serait dans le jugement politique. Donc le bon chercheur à la manière d'un Michel Auferlé va très sérieusement, petit bourgeois poli et respectable, nous parler de la carrière politique, de la professionnalisation. D'ailleurs, il a écrit un ouvrage là-dessus. C'est professionnel de la politique, ça sent la formation, ça sent la compétence, ça sent le gars droit dans ses bottes, ça sent la respectabilité. Et donc toute cette filière de la science politique qu'a récupéré Max Weber, à ce niveau-là, va permettre de légitimer cette démocratie représentative en nous faisant croire qu'elle travaille de son côté, tranquillement, qu'il y a une sorte d'État, en fait, qui bosse de son côté, un État avec une sorte de cercle, avec une sorte de frontière bien étanche. Et de l'autre côté, il y aurait la société civile, le privé, notamment les entreprises. Tout ça est complètement une vision erronée qui, en tout cas, est explosée par les Pinsons Charlot à travers les preuves dont ils nous accablent, une sorte de justice sociologique, et qui peut faire taire pratiquement 90% de la science politique actuelle, qui est effarante tellement elle est euphémisée. Et tellement les sociologues jouent les naïfs et les politistes jouent presque les enfants de cœur face à un système d'oppression qui s'exerce de toutes les manières, et on le verra, puisque j'y consacrerai aussi une émission dans le cadre de la violence des riches, et qui s'exerce notamment à travers ce que j'appelle la corruption, et je vous proposerai une théorie de la corruption beaucoup plus large que l'acception actuelle. Parce que justement, la violence des riches est une corruption généralisée du service public, une corruption de l'État, telle qu'on pourrait l'imaginer, en tout cas telle qu'ils l'écrivent dans leurs livres, ce qui serait la véritable professionnalisation, la vraie carrière, le sens du devoir, le sens de l'État, le sens du bien public,
le respect de la démocratie, le respect du droit, toutes ces notions-là qui sont mises en avant et qui parfois en pointillé sont respectées. Par exemple, la loi de 2014 sur la limitation du cumul des mandats, si elle permet justement de calmer le jeu par rapport à des formes de corruption très claires, puisqu'on peut cumuler le fric en étant maire, sénateur ou maire et ministre. Bon, maintenant cela est interdit, mais on peut toujours rester maire et conseiller départemental. Mais en tous les cas, ça a été, voilà, parfois la démocratie fait des petits bonds en avant, mais quel recul par rapport à ce dont parlait Pinson-Charlot, ces violences du langage, ces violences symboliques qui nous assènent non seulement de l'idéologie, mais au-delà de l'idéologie, il y a aussi du droit. Alors l'idéologie, c'est, on le verra, tous les discours fallacieux des hommes politiques autour de l'économie qui va mal, de la rigueur, des marchés financiers déprimés, des caisses de l'État qui sont vides. Il a suffi de voir l'épidémie, les effets de la Covid, pour voir qu'on a débloqué des milliards d'un seul coup. Quand la volonté politique est là, on peut débloquer ces milliards. Et si ces milliards avaient été débloqués pour lutter contre les SDF, pour construire du logement social, pour favoriser une redistribution de tous, eh bien, tout le monde aujourd'hui serait logé, y compris les migrants. Tout le monde pourrait vivre dignement et tout le monde pourrait emmener ses enfants en vacances. Ce qui est une des injustices les plus criantes, les gosses qui pourrissent dans les cités, tandis que les autres vont pouvoir aller voir un oncle aux États-Unis ou en Nouvelle-Zélande, suivre un tonton ou une tata journaliste qui part dans un autre pays. Et ces hommes politiques qui nous parlent que de malheur, de rigueur, de récession, on a l'impression qu'on a un gros nuage gris au-dessus de la tête, eh bien, l'ouvrage des Pinson-Charlot nous montre au contraire les formidables dividendes, les profits colossaux que font les actionnaires. Et en plus, cet argent est caché, cet argent est emmené ailleurs, il est caché dans des paradis fiscaux. Et c'est voilà, le double enrichissement de ces dominants qui fait que le titre « La violence des riches » est parfaitement légitime, parfaitement justifié. Les hommes politiques, je le disais, c'est la classe politique qui, la droite comme la gauche, de gouvernement, le Parti Socialiste, existe et s'organise autour de ce patronat, autour de cette finance, autour de ce pouvoir économique. Et l'ouvrage pourrait être lu en sous-titre, non pas comme simplement la violence des riches et la casse sociale, mais comme la traîtrise du Parti Socialiste. Le mot est peu scientifique, la traîtrise. Mais si on reprend la formule de Paul Nizan, les chiens de garde, revu par Serge Halimi, le journaliste, les nouveaux chiens de garde à propos des médias, tandis que Paul Nizan parlait plutôt des philosophes. À l'époque, c'était essentiellement eux qui étaient lus et qui avaient une influence importante dans le champ politique. La culture politique, la culture intellectuelle, culturelle des hommes politiques était beaucoup plus forte qu'aujourd'hui, où la plupart des acteurs politiques ont des connaissances économiques et le reste, c'est du tweet et de la réplique, c'est même pas de la répartie, mais c'est de la réplique à deux balles sur Internet avec les technologies modernes. Donc, régression de la civilisation, ça, à coup sûr. Et ce qui est important donc, de signaler, c'est qu'il est difficile d'avoir les mots justes pour qualifier ce retournement, ce basculement de la gauche au pouvoir en 1983. Tout le monde le sait qu'à partir de Fabius, la gauche a entériné le néolibéralisme. Et c'est pareil en Grande-Bretagne, tous les partis en Allemagne, aux États-Unis, au Japon, les partis finalement bloquent, sont tous, font partie de l'oligarchie. Et s'il n'est pas possible de parler de traîtrise, alors je propose justement le concept de corruption généralisée. J'y reviendrai, je pense qu'il y a effectivement un mot peut-être plus ajusté que chien de garde ou traîtrise qui s'appellerait corruption. Et je vais en donner un exemple, après une pause musicale, je vais en donner un exemple significatif à travers le fonctionnement de la justice qui me permettra de voir très clairement comment fonctionne la justice de classe à travers des exemples imparables qui sont relativement peu falsifiables. On sait qu'une des définitions de la science, c'est la possibilité de falsifier. Eh bien, je propose aux politistes
qui écouteront ce que je vais raconter, en reprenant bien sûr les propos des Pinsons Charlot dans leur démonstration, je leur propose justement de falsifier, de montrer la falsifiabilité des données qui seront présentées. Voilà. Mais pour introduire cette traîtrise, eh bien je vous propose un morceau de Lord of the Church, un groupe anglais de rock qui a écrit une chanson qui s'appelle Dance With Me, et elle me fait très rire parce que j'imagine le Parti Socialiste en train de parler au peuple à travers cette chanson. Donc à tout de suite après ce grand morceau de rock.

De retour sur notre plateau de Cause Commune 93.1, dans notre émission Les Mondes Rêvés de Georges, aujourd'hui nous parlons de cet ouvrage extraordinaire des Pinson-Charlot, La violence des riches, chronique d'une immense casse sociale. Et voilà, je tenais à vous présenter ce morceau de dérision avec Lord of the Church, Dance With Me, qui notamment... Nous dit dans la chanson des paroles qui sont des évocations métaphoriques autour du plaisir à être dans cette jouissance du pouvoir et surtout des ténèbres qui pour moi sont liées à ces mots violence, traîtrise, corruption et surtout insensibilisation, parce que le dominant qui gagne tout ce fric, le dominant qui organise, comme je vais le présenter dans quelques secondes, la comparution immédiate pour les plus pauvres et la justice centenaire dont le modèle est Bernard Tapie en ce moment, eh bien cette justice à deux vitesses est la caricature absolue. Mais on verra. Je vous donnerai un autre exemple qui est encore plus scandaleux, encore plus vomitif, dans quelques secondes, après avoir déjà présenté ce premier exemple. Alors, les Pinson-Charlot nous disent qu'effectivement, la traîtrise des socialistes, c'est d'abord, en 1983, le passage d'une loi qui autorise les comparutions immédiates. C'est une loi du 10 juin 1983, pendant le premier septennat de François Mitterrand, qui a été voté avec une majorité socialiste à l'Assemblée nationale. Le texte dit « La comparution immédiate permet de juger une personne majeure dans un délai très court à la suite de sa garde à vue. » Une personne majeure, voilà encore un déni de langage, parce qu'en fait la personne majeure c'est essentiellement les pauvres. Alors quel type de pauvres on va retrouver ? Il suffit de voir quel type de personnes se retrouvent en comparution immédiate. Ce sont des prolétaires et sous-prolétaires, la plupart sous-prolétaires, c'est-à-dire des voleurs. Voilà, des voleurs. Et donc le langage juridique, bien sûr, va les qualifier de délinquants, de voleurs. Et bien sûr, parce qu'on n'a pas le droit de se faire justice soi-même. Et quand on est pauvre, eh bien, on n'a pas le droit d'aller puiser dans le panier, d'aller voler dans un supermarché, encore moins d'attaquer une banque. Si vous attaquez une banque, vous prenez 20 ans de prison. Mais si vous écrasez deux ou trois personnes, comme c'est le cas récemment d'un couple qui s'est fait écraser par un chauffard, eh bien, vous n'avez que 5 ans de prison. Donc si vous êtes tueur à gage, le message, c'est tuer en voiture, mais ne tuez pas avec une arme à feu. Voilà, c'est le lobby automobile protège les tueurs, puisque on peut impunément écraser quelqu'un sur la route, on aura maximum 2 ans, 3 ans, 5 ans, et puis avec les remises de peine, le type qui a tué un couple pourra sortir au bout de 2 ans, 2 ans et demi. Voilà. Donc quand on s'en prend au capitalisme, à l'argent, eh bien là, 20 ans de tôle, si on commence à rentrer même avec un pistolet en plastique dans une banque, ça ne pardonne pas. Par contre, voilà, de l'autre côté, ceux qui sont en comparution immédiate, eh bien, pour ces petits vols, ce sont essentiellement des pauvres qui, que ce soit des petits trafics de cannabis ou que ce soit des arrachages de sacs, il y a souvent des flagrants délits, et la police défaire immédiatement la personne à un juge, et on a ce mécanisme de comparution immédiate. Et les Pinson-Charlot nous évoquent effectivement que le profil social de tous ceux qui sont pris par la comparution immédiate, ce sont des gens qui sont en précarité, au chômage, travail non déclaré, nous disent-ils, sont le lot commun de tous ces jeunes inculpés. Et à tel point que l'un d'eux répondra au président du tribunal qui lui demande sa profession « Je suis en CDI ». Au lieu de dire « Je suis boulanger » ou « Je suis machin », déjà c'est le miracle de dire « L'un d'entre nous peut avoir un contrat à durée indéterminée ». Donc c'est un très beau passage où il est bien montré effectivement que ces jeunes, même en présence des avocats et des juges au tribunal, sont encore plus écrasés, ne savent pas se défendre et ne connaissent pas le langage juridique. Donc les Pinson-Charlot ne se contentent pas de dire « oui, voilà, ce sont des pauvres qui ont volé et qui vont tout de suite être emprisonnés ». La plupart du temps, la plupart des emprisonnements, ce sont des comparutions immédiates. Mais il y a des quotas, on ne peut pas mettre tout le monde en prison en comparution immédiate.
Les juges ont un certain nombre de places en prison qui limitent aussi la possibilité de mettre tout le monde en tôle. C'est hallucinant, mais c'est comme ça. Il y a aussi des quotas. Mais en tout cas, ce qui est très clair, c'est que il y a un lien très clair entre comparution immédiate et emprisonnement. Voilà. Et de l'autre côté, on a le scandale de la justice qui dure. Alors là, dans le dernier Canard enchaîné de cette semaine, le titre du Canard enchaîné est extrêmement évocateur, Tapie, le maître des horloges judiciaires. Donc il ne faut pas oublier que l'arbitrage qui lui a accordé 400 millions d'euros dans l'affaire Adidas en juillet 2008 était donc reconnu frauduleux. C'est ainsi qu'on a jugé la Cour d'appel de Paris le 17 février 2015. Donc vous voyez déjà que entre 2008 et 2021, on a grosso modo 13 ans. 13 ans. Hein. D'un côté, vous avez la comparution immédiate, de l'autre côté, vous avez l'homme d'affaires crapuleux, magouilleur, qui est l'équivalent dans le monde économique de ce qu'a pu être comment il s'appelait ? Charles Pasqua, bien sûr, dans le domaine politique. Et bien sûr, Pasqua qui a eu ce rôle déterminant pour remettre De Gaulle au pouvoir en 58 et qui a organisé, on pourrait dire, la finition de mai 68 avec cette organisation de cette manif gigantesque le 30 mai 68 et puis bien sûr l'organisation du SAC, le service d'action civique, avec toute cette ce mélange nauséeux de mafias, de bandits, de syndicats jaunes, d'hommes politiques véreux, voilà. Je suis effectivement, tout cela est documenté, je ne suis là qu'un perroquet finalement. Mais voilà, on a de l'autre côté des années et des années avec aussi un carnaval. C'est là où on devient fou. C'est là où on devient méchant, on devient aigri, on devient frustré, parce que le Canard enchaîné nous dit avec beaucoup d'ironie que d'un côté, l'accord a été jugé frauduleux, mais en même temps, est-ce que Tapie a été-t-il reconnu coupable de ce coup scabreux ? Bien non, a répondu le tribunal correctionnel de Paris le 9 juillet 2019, estimant que, comme dit le Canard enchaîné, Nanard n'avait commis aucune manœuvre frauduleuse constitutive d'une escroquerie. Voilà, donc reformulé par le Canard enchaîné, je le cite, « Cette décision qui laisse supposer qu'un simple quidam, donc non identifié, pour rigoler, s'est réveillé un beau matin et a décidé d'organiser un arbitrage truqué en faveur de Tapie, puisque Tapie n'est pas responsable, c'est quelqu'un d'autre. » Donc il y a un acte frauduleux, mais c'est pas Tapie. Vous voyez, l'aberration, la mise en ridicule absolue de la justice dans ce type de manipulation, de corruption, j'y reviendrai dans la théorie générale de la corruption, on a là un cas

le fait que dans la mise en vente actuelle de ces biens, le petit trafiquant maghrébin va se retrouver en taule quand il va être pris avec 20 grammes de cannabis dans sa poche. En revanche, quand Tapie doit 600 millions d'euros à la justice, la mise en vente actuelle de ses biens pour rembourser l'État, pour rembourser le contribuable, eh bien, n'est associée à aucune violence matérielle. On n'a pas saisi ses comptes. Et il est question de la vente de l'un de ses hôtels particuliers à Paris. Eh bien, c'est comme si la justice disait « Monsieur Tapie, vous voudriez bien vendre un immeuble, s'il vous plaît, parce qu'on aimerait récupérer l'argent. » Et Tapie d'organiser, via ses avocats, des fausses ventes qui ne marchent pas, qui à chaque fois permettent de laisser cours encore à des attentes. Et les tribunaux qui disent « Ah, vous ne manifestez pas de bonne volonté, monsieur Tapie, nous aimerions récupérer l'argent. » « Oui, oui, oui, ne vous inquiétez pas. J'ai trouvé une milliardaire américaine qui est repreneuse, donc voilà, nous allons organiser la vente. » Ah, pas de chance, il y a eu un obstacle à un moment donné, la vente n'a pas pu se faire, mais bon, on va retrouver un repreneur, ne vous inquiétez pas, monsieur le magistrat, j'y mets bon ordre. Eh bien, cette farce-là qui relève de Molière peut produire de l'action directe, elle peut produire de la révolution, elle peut produire des actes désespérés. Parce que devant une telle violence, un tel déni de justice, imaginez les réactions du peuple à travers le mouvement des Gilets jaunes. Voilà. Et ces mécanismes-là qui permettent de comprendre des passages à l'acte désespéré, qui permettent de comprendre ce que la science politique et les hommes politiques associés appellent le poujadisme ou le populisme, eh bien, les universitaires aussi sont des chiens de garde dans ces cas-là, quand ils ne sont pas capables de donner à voir ces processus qui commencent par la corruption de la République et qui finissent par la dénonciation d'un système. Si la sociologie politique était capable de donner à voir le nettoyage nécessaire de la démocratie représentative pour qu'il y ait justement une adhésion aux valeurs auxquelles sont censés adhérer les hommes politiques et les femmes politiques, je dis les hommes politiques, je devrais dire les êtres politiques, les professionnels de la politique, eh bien, on n'aurait sans doute pas ces remises de soi désespérées au Front National ou à l'abstentionnisme. Donc il est bien clair que les chiens de garde, que la traîtrise du Parti Socialiste, la traîtrise des scientifiques aussi, qui sont si peu à écrire des ouvrages de cette qualité-là, la violence des riches, qui ose écrire un titre comme ça, il y en a très très peu. Et de l'autre côté, on a des ouvrages... on pourrait dire suffocant sur la démocratie. Alors aujourd'hui, le summum de l'audace scientifique, c'est d'écrire sur la participation politique. On se félicite que les différentes classes sociales, le petit peuple, défend aujourd'hui la démocratie locale, s'investissent plus dans des associations, dans des partenariats locaux avec des maires autour de l'écologie ou du développement local. Tout le monde se félicite de ça, ils participent grandement. Voilà, donc on a aujourd'hui ces sortes d'os à ranger qui font courir beaucoup de monde dans le monde universitaire et qui permettent de croire que ils sont dans une grande utilité sociale. Tandis qu'ils sont bien rares ceux qui vont vers le monstre, vers le diable, vers l'impitoyable férocité des dominants, parce qu'il y a des risques. Il y a des risques physiques, des menaces de mort. Quand on voit déjà, ne serait-ce que dans la vie, leur vie à eux, dès qu'il y a une sorte de publicisation, dès qu'on est un petit peu connu, on reçoit des menaces de mort. Et c'est le cas, notamment, encore révélé par Le Canard, de ce directeur de FR3 Orléans qui a reçu des menaces de mort suite à des invectives lancées par Préau, là, ce journaliste de CNews. Alors là, pour le coup, quand on parle de populisme, comment les médias sont populistes, que les chercheurs aillent bosser sur le populisme des médias au lieu de s'en prendre souvent aux gens non attaquables parce que disséminés et sérialisés, comme disait Sartre. Donc c'est trop facile de dénoncer le populisme des uns quand on ne parle pas du populisme des autres. Et donc, parce que ce type de FR3 région avait refusé de faire un reportage sur commande sur Jeanne d'Arc, eh bien, Préau et puis le maire de Lyon ont commencé à l'incendier et a suscité justement dans les réseaux sociaux cette vindicte qui aujourd'hui a abouti à ce que ce

ce gars-là des médias de FR3 dépose plainte pour menace. Donc on a, si on est un sociologue qui rentre dans l'armée, un sociologue qui rentre dans une multinationale, eh bien on a des risques. Et c'est vrai que je parle toujours des grands journalistes qui ont révélé ce cachet que j'évoquais en début d'émission. C'est Tetson Kennedy. Qui connaît, qui enseigne Tetson Kennedy? Il devrait y avoir une nom de rue à Paris. Il aurait dû avoir le prix Nobel de la paix ou je ne sais quoi. En tout cas, il faudrait que les Suèdes inventent un nouveau prix Nobel, le prix Nobel de l'humanité, qui permettrait de récompenser des gens qui luttent contre la corruption et contre la pourriture humaine. Quand on lit Le Canard enchaîné, on n'a que de la pourriture humaine. Regardez l'article qu'il y a sur le Turkménistan, je ne vais pas en parler ici, mais c'est plus qu'affolant. Voilà, on est plus que sidéré. Voilà, on se dit qu'on est... La violence des riches succède la toute-puissance totalitaire et fanatique qui associe toutes les pires choses qu'on puisse imaginer. Les manipulations, la torture, et puis voilà, la stèle, la statue en or pour un clébard de 6 mètres de haut, le chien du dictateur. Voilà, on est sous cette trame-là. Et cette prise de risque, effectivement, Tetson Kennedy, qui a infiltré le Ku Klux Klan, Howard Griffin, qui s'est déguisé en noir dans les années 50 pour voir quelle était la condition des Noirs dans le sud des États-Unis, et puis Günther Wallraff en Allemagne, qui s'est déguisé en Turc pour donner à voir la condition des prolétaires turcs en Allemagne. Ce ne sont que quelques exemples, mais qui donnent à voir tout ce que ne font pas les sociologues, notamment français, où l'ethnographie des dominants est quasiment au point mort. Qui, parmi les scientifiques, a infiltré une multinationale pour l'observer de l'intérieur? Mais par contre, on a Vincent Liancalo, que je ne critique pas du tout, hein, son travail est remarquable, je le cite souvent, mais voilà, on va infiltrer plutôt les dominés, même si là, effectivement, c'était un peu des dominants, puisque Vincent Liancalo a infiltré une association américaine qui s'occupe des personnes sans-abri, des homeless, et il a pu révéler la violence des travailleurs sociaux à leur égard. Donc il y a aussi des dominants petits, les travailleurs sociaux, qui ne sont pas tous dans le contrôle social. Il y en a aussi qui sont dans la lutte et dans le militantisme pour faire avancer les choses. Mais voilà, en tous les cas, l'essentiel de l'ethnographie est plutôt consacré à des gens où il n'y a pas trop de risques, en fait, si on publie des choses et si on restitue aussi ce cachet qui existe dans les prises en charge des personnes dites vulnérables. L'exemple que je voulais vous donner, c'est pas uniquement la comparution immédiate des pauvres et les affaires qui traînent à la façon Bernard Tapie, c'est plus grave que ça, on pourrait dire. Alors je mélange la morale et la science, les gens scientifiques qui m'écoutent vont se jeter dessus immédiatement en disant « Brunto, il parle de gravité, il est dans la morale, il est dans le jugement ». Il y a même un type qui écoutait la radio qui m'a traité de Bossuet du 21e siècle, je serais donneur de leçons, et en tous les cas, il est important aussi de trouver les mots qui sont associés à des pratiques, même si je n'ai pas le droit en tant que scientifique de dire grave. Voilà, le fait que pédagogiquement, quand on parle de la démocratie, on est dans un processus de civilisation qui fait qu'il est difficilement évitable de mentionner des pratiques sans dire voilà, qu'elles sont automatiquement contraires à l'éthique du système démocratique. Et donc, si on qualifie des faits en disant voilà comment fonctionne normalement une démocratie, c'est-à-dire le bien public, le respect du droit, et que de l'autre côté, on voit que tout ça est mis en miettes, ou que c'est une supercherie, eh bien, on peut, sans être très éloigné de la science, dire que c'est grave, puisque c'est contraire, et que du coup, c'est un dévoiement qui peut faire tomber une civilisation ou un système politique qui est considéré par tous comme meilleur qu'un totalitarisme ou que le nazisme ou que le communisme stalinien ou chinois ou de Corée du Nord ou une dictature militaire birmane, égyptienne ou algérienne. Donc il est important aussi de ne pas simplement facilement parler des dictatures et des corruptions des autres pays. C'est pour ça que quand je propose une théorie plus générale de la corruption, c'est très important, on y reviendra, parce que elle permet, cette théorie-là, de rapprocher la démocratie des totalitarismes ou des autoritarismes
et de montrer que, loin de l'image d'Épinal, du policier qui vous demande 20 euros sur une route perdue au Maroc ou en Algérie, on a affaire à une corruption bien plus structurée et bien plus organisée et bien plus nuisible en Occident. Et la violence des riches nous invite à entrer dans ce système généralisé de la corruption. Donc c'est cet arrière-plan qu'il faut garder de la déstructuration de la morale publique. Et la corruption permet justement de penser l'exemple que je vais vous évoquer et que je considère encore plus grave que la justice à deux vitesses entre la comparution immédiate et le déni de justice qu'est l'affaire Tapie, où, ne l'oublions pas, Christine Lagarde a été reconnue coupable mais non sanctionnée. Là aussi, c'est une farce. On est dans le carnaval de la justice. Comme Bernard Tapie n'a pas été reconnu coupable, tandis que ce qui s'est passé a été reconnu comme acte frauduleux. Ce genre d'aberration, de contradiction, de farce ou de carnaval, peu importe les mots, plusieurs mots permettent de mieux cibler finalement qu'un seul mot, eh bien, ce ne sont encore rien par rapport à l'autre exemple que je vais maintenant vous évoquer. Alors cet autre exemple, c'est quoi? C'est le fait de faire un bras d'honneur à la volonté populaire. La démocratie, c'est quoi? La démocratie, c'est normalement l'expression de la volonté populaire qui s'appelle la souveraineté nationale. Donc ça, c'est un mot de bourgeois, un mot inventé sous la Révolution française. Souveraineté nationale, un mot abstrait. On va dire le peuple, à un moment donné, a le droit de s'exprimer à travers un vote. Et après, les représentants sont censés respecter un minimum ce vote. Voilà. Et surtout quand il s'exprime encore plus clairement à travers une question précise et non pas sous la forme d'une élection générale. Quand on vote dans une élection générale, les représentants, les gouvernements, les députés font un peu ce qu'ils veulent après. Ça s'appelle le mandat représentatif et non pas le mandat impératif. Notre système démocratique repose sur le mandat représentatif qui a été défendu par Sieyès en 1789. C'est ce principe-là qui gouverne toutes les démocraties du monde. On vote et après les représentants font ce qu'ils veulent. Alors évidemment, ils ont un programme. Ils ont bien sûr un... C'est comme Hollande qui nous disait « je vais lutter contre la financiarisation ». Puis une fois au pouvoir, on a vu, et c'est très bien évoqué dans « La violence des riches », où on parle beaucoup de François Hollande et de tous les réseaux socialistes, eh bien c'est tout le contraire qui a été fait parce que le réseau du Parti Socialiste et de François Hollande, c'était déjà des réseaux avec la finance. Donc c'est ce genre d'entourloupe est finalement banal dans le cas du mandat représentatif parce que les représentants font ce qu'ils veulent. Et comme ce sont des dominants qui doivent avoir le suffrage du peuple, qui est constitué par des gens qui ne sont pas des dominants, parce que les dominants, c'est une minorité, donc l'essentiel du peuple, ce ne sont pas des dominants. Donc du coup, il faut mentir pour avoir ce vote des dominés, du peuple, comme on dit. Et une fois qu'on a ce mandat, une fois qu'on a cette élection, bien après, on continue à fonctionner entre dominants et pour les intérêts des dominants, avec quelques miettes. Alors ces miettes, bien sûr, sont toujours mises en avant. L'école publique, le droit d'avoir des syndicats. Alors le droit de manifester, c'est là, franchement, non, puisque c'est même pas un droit constitutionnel. On a le droit de manifester ses opinions. Ça renvoie plus aux libertés publiques et à la presse, mais en tout cas, il y a un abus de langage dans le fait de dire qu'il y a un droit constitutionnel à la manifestation. Je me suis toujours opposé, c'est pas vrai. Voilà, il y a tout au contraire une obligation d'autorisation par le décret-loi de 1935. Voilà, donc en tout cas, toutes ces miettes, les petites libertés qui sont autorisées, le fait d'être l'école obligatoire, le fait d'avoir aujourd'hui des minima sociaux, toutes ces miettes-là sont souvent importantes quand on regarde ce qui se passe dans le monde où souvent il n'y a pas de retraite, on doit travailler jusqu'à la mort et il n'y a pas d'assistance sociale. Et la plupart des gens qui sont pauvres meurent de faim ou meurent de maladie. Donc voilà, ces miettes-là ne sont pas autant des miettes au regard de ce qui se passe dans le monde entier. Ça, c'est sûr. Et c'est un abus de langage de ma part de croire que ce sont des miettes. Mais au regard de ce que peuvent faire les dominants compte tenu de leur richesse et compte tenu de ce qu'ils font de leur argent, effectivement, ce sont des miettes. Donc tout dépend du point de vue que l'on a au moment où on formule ce type de phrase. Donc la volonté populaire. La volonté populaire s'exprime, comme je disais, de manière générale à travers une élection et le mandat représentatif. Les gens, après, font ce qu'ils veulent. Et la plupart du temps, c'est souvent contre les intérêts des plus dominés, c'est-à-dire la grande majorité du peuple. Mais il y a pire encore. C'est quand le peuple est convoqué pour s'exprimer sur une question précise. Et c'était le cas
quand on lui a demandé s'exprimer par référendum sur la Constitution européenne. Et cette Constitution a été rejetée en France en 2005, très clairement. Elle a été rejetée. Et dans le même temps, c'est-à-dire quelques années après, en 2012, toute la classe politique française a accepté, hors de toute remise en question, de passage à nouveau par un référendum, on aurait pu retenter encore une fois un référendum à une autre époque, et bien, tout au contraire, le gouvernement a fait passer les décisions européennes hors de tout cadre juridique équivalent au référendum, en fait, en catimini, d'où encore du cachet que j'évoquais en début d'émission. Et le cachet était largement officiel et public, mais il y a une sorte d'omerta qui a permis très facilement au gouvernement de laisser encore l'Europe néolibérale s'infiltrer dans les affaires internes, sans, alors même que le référendum s'était opposé déjà à une constitution européenne. Et donc les élites politiques ont fait passer ce qu'ils ont appelé la règle d'or budgétaire, permettant finalement à l'Europe de contrôler les États, dont la France, pour qu'il n'y ait pas de déficit public. Et donc, en tout cas, voilà, pour légaliser le néolibéralisme, c'est-à-dire l'État ne doit plus faire de social, il ne doit plus dépenser d'argent dans l'hôpital, dans l'école, etc. Donc, parce que tout ça, ça s'appelle du déficit public. C'est encore une supercherie, parce qu'on pourrait très bien ne pas du tout être associé au déficit public pour financer l'hôpital ou l'école. Donc, on associe toujours le social et l'État social aux dépenses publiques. Ça aussi, ça fait partie de l'idéologie et c'est totalement idiot d'imaginer qu'on ne puisse pas prélever sur les dividendes des actionnaires pour financer le bien public, à commencer par récupérer tous les impôts qui ne sont pas payés et tout ce qui est détourné par l'optimisation, entre guillemets, l'optimisation fiscale. Et donc, c'est de ça dont je vais parler maintenant, c'est de cette filouterie qui a permis de subordonner l'État à l'Europe uniquement du côté du libéralisme, uniquement au niveau des intérêts de la finance nationale et internationale, et une sorte de remise de soi, finalement, à l'Europe, à ces technocrates lointains et non élus, qui peuvent, comme ça, impunément, nous dire « Non, vous n'avez pas le droit de faire telle loi ou telle loi, il y a une règle d'or budgétaire. » Donc, finalement, la classe politique fait semblant de se dessaisir de son pouvoir régalien pour, finalement, mieux contrôler et mieux asseoir son pouvoir, même s'il est un peu délocalisé, asseoir un pouvoir globalisé sur la finance. Alors, ce pacte, le pacte budgétaire, la règle d'or budgétaire dérive du pacte budgétaire. Le texte du traité sur la stabilité, la coordination et la gouvernance au sein de l'Union économique et monétaire, voilà comment ça s'appelle, le TSCG, appelé de manière plus usuelle le pacte budgétaire, a été mis au point par Angela Merkel et Nicolas Sarkozy pour limiter, soi-disant, les déficits publics des membres de l'Union, et tout manquement, tout dépassement sera sanctionné. Voilà. Et ce qui est incroyable, c'est que ce même Conseil constitutionnel qui a dit à Hollande « Vous n'avez pas le droit de taxer à 75% les plus riches au-delà d'une tranche de revenus, au-delà de 1 million d'euros, vous n'avez pas le droit, voilà, parce qu'on s'attaque directement aux riches. » Donc le Conseil constitutionnel s'est déclaré compétent pour juger ce type de loi financière, mais de l'autre côté, s'est déclaré totalement incompétent, alors que c'est une atteinte à l'autorité régalienne de l'État, c'est une atteinte à l'indépendance de l'État, puisqu'on s'en remet aux technocrates de Bruxelles. Eh bien, les sages, comme on les appelle, ont décidé qu'il n'était pas nécessaire de recourir à un référendum, ni de réunir le Congrès, c'est-à-dire les deux chambres, l'Assemblée nationale et les sénateurs, pour y intégrer les nouvelles règles budgétaires européennes. Donc, cette alliance oligarchique, le Conseil constitutionnel, la classe politique, voilà, tous ont dit non, c'est bon, il n'y a pas besoin de quoi que ce soit, on va se contenter d'une loi ordinaire pour faire passer la pilule. Je vous parlais de vaseline, bien le Conseil constitutionnel a été aussi un des éléments de cette vaseline pour instaurer à perpétuité, comme disent les Pinsons Charlot, l'austérité pour les peuples européens. Voilà, une simple loi organique. Alors qu'il aurait fallu une réforme de la Constitution pour entériner par un traité ratifié par référendum une clause aussi importante qui
finalement, impose aux États ce regard européen permanent dès que, finalement, on rédige une loi, parce qu'il y a toujours une conséquence financière quand on propose une loi. Bien, on voit bien là, dans cet exemple accablant, qu'il y a une façon de libérer les intérêts du capitalisme, puisque tout ce qui relève de la finance n'est pas contrôlé, tandis que tout ce qui pourrait relever de l'état social et de ce qu'on appelle les déficits publics, eh bien, ce qui n'intéresse pas la finance, hein, parce que le néolibéralisme, c'est tout ce qui n'est pas le social, eh bien, le néolibéralisme, c'est au contraire aller ponctionner sur l'État, aller gratter les services publics pour qu'ils soient privatisés. Alors en Afrique, c'est caricatural, l'eau est totalement privatisée, tout est privatisé, mais même en France, un des scandales de dernières années, c'est bien la délégation par Dominique de Villepin, la délégation à des intérêts privés de la gestion des autoroutes, qui rapportait à l'État des milliards. Eh bien, de Villepin a bradé l'État, il devrait être en prison pour corruption, puisqu'il il a vendu finalement un bien public à des actionnaires, à du privé, alors que ça rapportait normalement de l'argent à l'État. Voilà. Donc on voit que derrière cette histoire, voilà, de déficit public, il y a tout simplement cette loi de toujours plus d'argent et moins de réglementation pour le capitalisme, et de l'autre côté, tout ce qui est associé au bien public, à la démocratie, à l'intérêt général. Et donc l'école, l'hôpital, ce qui permet d'être heureux dans la vie, en tout cas de protéger les faibles, eh bien ça, c'est cassé, c'est limité, on ne peut plus investir dessus, et c'est considéré comme du déficit, et en plus, on peut le privatiser. Et le cœur du néolibéralisme, ça va être effectivement, dans le second septennat de François Mitterrand, et depuis la privatisation d'une grande partie des services publics, comme ça a été le cas dans tous les pays capitalistes du monde, en tout cas dans la vieille Europe, comme ailleurs. Donc, on le voit finalement que le néolibéralisme à l'heure actuelle, la violence des riches, fonctionne avec la corruption, fonctionne non pas simplement avec un système économico-politique qu'on appelle proprement le néolibéralisme. Ça, c'est le langage aussi d'attaque, c'est le langage des forums sociaux mondiaux, mais bien plus que ça, c'est une corruption au sens de détournement d'argent organisé, de pillage de l'État. Et c'est cette vision-là que l'on peut défendre en lisant cet ouvrage, et dans la lignée de cet ouvrage, proposer un cadre beaucoup plus général, parce qu'il y a la finance, le patronat, mais aussi les médias, les hommes politiques, le Conseil constitutionnel, mais aussi des sociétés de conseil. Il y a aussi, bien sûr, les autres États. Là, on ne parle que de la France, mais il y a aussi des connexions familiales ou scolaires, par exemple les élites françaises qui vont se former dans les diplômes de MBA, de business school aux États-Unis ou ailleurs, même si de l'autre côté il y a une lutte entre capitalistes qui est féroce. La théorie des 300 familles du Parti communiste n'est juste que parce qu'elle est aussi fausse, c'est-à-dire elle est vraie au sens où il y a bien aussi dans la violence des riches de Pinson-Charlot l'idée des 300 familles, elle est prouvée sociologiquement, il y a bien une oligarchie avec des grands patrons qui se connaissent les uns les autres, qui se réunissent dans des réunions, qui participent à de la philanthropie, et surtout la violence des riches insiste beaucoup sur le mécénat culturel, qui est une forme de légitimation, la grandeur du patronat, à travers la maîtrise des codes culturels, des grands, voilà, de tout ce marché, qui est aussi un marché financier, bien sûr. On vient d'apprendre récemment qu'un tableau de Picasso a été vendu 103 millions d'euros. Voilà, ça fait partie de la pornographie des riches, qu'ils étalent au grand jour, et qui finalement ne passe pas pour de la pornographie, mais pour de la grandeur. Et donc il y a aussi des luttes féroces entre capitalistes, et la violence des riches commence par une de ces luttes entre le petit patronat traditionnel, paternaliste des Ardennes, qui fonctionnait à l'existence locale, et de l'autre côté le grand capital transnational avec des investissements à court terme, des fonds de pension, le pillage des savoir-faire, le fait de racheter une entreprise dans un tribunal de commerce, une entreprise quasiment bradée, avec un repreneur qui va en fait tout simplement
piller des savoir-faire, prendre des machines-outils, piller les actifs de la société, puis après repartir et disparaître. Là aussi, parfois, l'État français va lancer des poursuites judiciaires, mais bon, il y a peu de chances que les capitalistes américains, dans l'affaire qui est évoquée dans l'ouvrage des Passants Charlot, ils le disent eux-mêmes d'ailleurs, il y a peu de chances que la justice américaine file les patrons véreux à la justice française. Et donc voilà, on est encore dans cette justice à deux vitesses, au sens où les dominés vont rapidement être captés, attrapés et mis en prison, tandis que la lenteur et la mollesse de la justice à l'égard des dominants fait que, les justices franco-américaines vont traîner des pattes pour attraper les pourris en question et les mettre en prison. Donc on a toute une sociologie de la justice à faire encore, toute une sociologie du dévoiement du droit, puisque je l'ai montré avec le Conseil constitutionnel, le fait de faire passer par une simple loi ce qui avait été rejeté par le peuple en 2005, avec l'accord du Conseil constitutionnel, ce dévoiement, cette supercherie du Conseil constitutionnel, où ses membres eux-mêmes, s'il y avait un tribunal, alors là, les universitaires vont dire « ah, brunto populiste », voilà, s'il y avait un tribunal populaire, ou même pas populaire au sens du petit peuple en armes, plein revanchard et frustré, non, peuple représentant peut-être toutes les classes sociales, parce que quand on a Jean-Christophe Picard, qui fait partie d'Anticor, qui est un réseau remarquable de lutte contre la corruption. Et regardez sur Internet Thinkerview sur YouTube, vous verrez ce que cet homme est loin d'être un révolutionnaire. Et par contre, son réseau est remarquablement structuré pour dénoncer d'un point de vue juridique les corruptions qui existent dans plusieurs affaires, dans l'utilisation et surtout la non-utilisation du droit par les dominants pour que les riches payent leurs impôts, pour que les riches payent ce qu'ils doivent à la collectivité. Donc le réseau Anticor est très fort sur ce secteur-là. Et d'ailleurs, ils disent eux-mêmes que normalement, la justice devrait se mobiliser parce qu'il y a dans le code pénal, notamment, un article qui parle du détournement de biens publics par négligence. Et Jean-Christophe Picard nous montre bien que souvent, les élus ne vont pas utiliser le code pénal pour sanctionner l'usage qui a été fait de l'argent public par des corrompus. Et il se fait lui-même, finalement, l'auxiliaire du corrompu en ne voulant pas porter plainte, alors même que la personne a mal géré ou a utilisé par détournement, comme c'est le cas souvent des fonds européens, des fonds français. Là, il donne l'exemple de Corse qui inventait le fait qu'ils possédaient des terrains pour recevoir des subventions européennes, comme les Corses ont fait voter des morts à une autre époque, eh bien, il y a effectivement une justice fiscale qui ne se fait pas, et Anticor, qui regroupe presque une centaine de groupes locaux, essaye de se porter en justice, d'ester en justice, comme on dit, pour pouvoir justement dire, nous les citoyens, on ne veut pas laisser ça quand même, ils utilisent nos impôts. Et on a bien là un gros problème au niveau du droit, quand les élus ne veulent pas vérifier la bonne utilisation des subventions. Et si on commençait à avoir des comités de vigilance autour des subventions qui sont données aux entreprises depuis tant d'années, les milliards et les milliards qui ont été donnés depuis la soi-disant crise de 1974 aux entreprises, eh bien, on serait surpris de voir que si on additionnait tous ces milliards et si on faisait un calcul précis de la manière dont ils ont été utilisés pour redresser la barre ou autre, on serait sans doute, j'invite les économistes justement à faire ce type de calcul pour voir si on aurait aujourd'hui un déficit public et si la dette de l'État serait toujours aussi importante qu'elle l'est aujourd'hui. Voilà, donc je vous propose à nouveau une pause musicale et cette fois-ci, ça sera une chanson d'amour pour sortir de cette vision tellement glauque de l'humanité qu'elle en devient désespérante.

Nous nous retrouvons sur Cause Commune, la Voix des Possibles 93.1. Notre émission Les Mondes Rêvés de Georges se penche aujourd'hui sur l'ouvrage des Pinsons Charlot, La violence des riches, chronique d'une immense casse sociale. Et la lecture de cet ouvrage, finalement, a ouvert la porte à une réflexion plus globale sur la corruption. Je voudrais finir justement cette première émission sur une petite montée en généralité. Il y aura bien sûr plusieurs émissions consacrées à cet ouvrage. La richesse de sa documentation nous permet de partir finalement de certains tableaux, de certaines descriptions pour pouvoir effectuer des comparaisons et des ouvertures entre guillemets théoriques. Et justement, aujourd'hui, cette ouverture théorique, c'est cette relation entre le mode de fonctionnement du capitalisme, mais aussi les illégalismes des dominants, qui sont rarement perçus, puisqu'on ne parle dans les médias que de la délinquance, et la délinquance renvoie essentiellement aux classes populaires, au sous-prolétariat, soit au trafic du cannabis, des jeunes de cité, qui est le thème central, soit les vols à l'arraché, toutes les formes homejacking et toutes les formes d'agression qui proviennent souvent largement statistiquement des classes populaires devenues sous-prolétariat, à prélèvement direct à usage privé, comme je le dis, pour donner une définition un peu plus sociologique par rapport au terme de délinquance. Parce que prélèvement direct, ça renvoie, comme je le dis souvent, au prélèvement obligatoire de l'État. Et comme je le dis là aussi souvent, les historiens ont bien montré que l'État, c'est d'abord des êtres humains qui, à l'origine, étaient des chevaliers en armes et qui ont pillé des villages, qui se sont créés une noblesse, une aristocratie, qui ont commencé à cultiver leur grandeur. Si vous lisez les ouvrages des princes, les livres de la noblesse chevaleresque, les principes d'éducation chevaleresque, vous verrez, avec de très belles écritures d'ailleurs, les beaux principes éthiques pour essayer de freiner un petit peu les ardeurs de ces chevaliers va-t-en-guerre. Et d'ailleurs, ce sont des textes très très beaux qui donnent à voir la droiture, le sens du respect, la morale, l'éthique, etc. Et voilà, donc en tous les cas, ce qui s'appelle prélèvement obligatoire, eh bien à l'origine est un prélèvement, voilà, en violence. Et les dominés, qui souvent n'ont d'autres possibilités que de passer par des syndicats quand ils sont autorisés pour demander poliment à l'État une redistribution, parfois collective, eh bien, tout ça relève de termes très précis. En sciences sociales, on parle de biens publics indivisibles. Derrière cette expression, c'est simplement le fait d'avoir gratté aux dominants quelques centimes sur le RMI ou sur le SMIC. Eh bien, ces prélèvements à usage privé, c'est une façon de, non pas de faire un clin d'œil à Action Directe, mais de dire qu'effectivement, c'est contre les actions collectives classiques, ce n'est plus de l'action syndicale, c'est du vol, c'est du prélèvement direct à usage privé. Et alors, il peut y avoir du banditisme social, il est très rare, Robin des Bois, hélas, n'existe pas. Il peut exister au compte-gouttes. Charlie Bauer, qui était un des lieutenants de Messrine, racontait dans son ouvrage « Fracture d'une vie » paru chez Seuil que quand il détournait des 38 tonnes à une époque, eh bien une partie du camion était laissée au milieu de la cité pour que les gens puissent se servir. On a aussi des pratiques des caïdes, des cités qui donnent de l'argent aux familles nécessiteuses, aux mères qui sont seules avec des enfants, mais bien sûr, dans la logique mafieuse, c'est toujours avec une contrepartie, hein, s'acheter une respectabilité pour laisser le commerce tranquille et aussi, de l'autre côté, pouvoir mieux exploiter les femmes en prostitution. Donc, à côté, effectivement, de ces formes de délinquance classique, on a aussi essentiellement voulu centrer le propos sur la délinquance en col blanc, la délinquance des riches sous toutes ses formes, que j'appelle corruption. Et la corruption a de multiples définitions. On voudrait dire ici qu'il ne s'agit pas de reprendre une définition de la corruption, ce qui nous entraîne vers le culturalisme. On n'a pas de représentation, d'ancrage social précis. On se contente de reprendre finalement une catégorie proche du pénal et
Voilà, la corruption, c'est l'acte de faire. Non. Il s'agit de sociologiser la corruption, de montrer qu'elle est associée au capitalisme, qu'elle est associée à la recherche de l'argent et surtout qu'elle est associée à des stratégies concrètes, organisées, systématiques, de liaison entre le capitalisme et le capital, la capitalisation systématique. Le capital va au capital, mais quand les juristes vous aident à l'optimisation fiscale, on est dans la corruption. Le capital va au capital, mais quand les hommes politiques font des lois de défiscalisation pour permettre d'avoir encore plus d'argent et de payer moins d'impôts, que ce soit le mécénat culturel ou que ce soit la défiscalisation dans certaines niches fiscales comme aux Antilles, c'est de la corruption. Quand on accorde des primes extraordinaires aux agents de la haute fonction publique et des grands corps de l'État, on appelle ça les grands corps de l'État et non pas les petits corps de l'État, comme disait Bourdieu, hein, les adjectifs renferment des concessions politiques, hein, tout l'ordre social est aussi enfermé dans les adjectifs, petit peuple, grand corps de l'État. Donc la corruption n'est pas un fait individuel, la corruption n'est pas pensée comme le méchant capitaliste qui ne respecte pas les règles du jeu. Elle est pensée ici comme un effet structural, c'est-à-dire un effet de système, c'est-à-dire le néolibéralisme comme étant une voyoucratie organisée à l'échelle mondiale, c'est-à-dire le fait de se libérer des carcans nationaux, des états de droit, le fait d'être dans le transnational comme les mafias, hein, qui circulent, passent d'une région à une autre. À l'époque des premières brigades du Tigre de Clémenceau, c'était justement pour lutter contre les bandits qui passaient d'un département à l'autre, alors que la justice avait du mal à voir ce qui se passait dans la région d'à côté. Eh bien là, la mafia internationale a réussi ce que, au niveau national, les polices nationales avaient été parvenues à juguler à un moment donné en nationalisant la police et en nationalisant les fichiers. Eh bien voilà, la mission est réussie. Le capital international, avec les paradis fiscaux, tout ce que l'on sait sur les optimisations fiscales, etc., ben, c'est ça la corruption. En fait, repenser le néolibéralisme, repenser cette économie politique organisée, des pouvoirs politiques, comme je viens de le dire, qui se dessaisit au niveau de l'Europe, qui permet de casser l'accès aux politiques, puisque l'Europe, personne finalement sait où c'est, et les technocrates sont inaccessibles, et on ne vote pas pour eux. Et derrière la soi-disant impuissance des hommes politiques par rapport aux multinationales, il y a surtout l'organisation concertée, organisée par des gens qui se connaissent dans les grandes écoles et qui certains sont dirigeants de multinationales, les autres dirigeants politiques. Ils se connaissent, ils ne sont pas opposés comme on le croit avec cette idée d'impuissance des États nationaux face aux transnationales. Le concept d'oligarchie des Pinson-Charlot nous permet de penser ce capital social commun, ces circulations, ces connexions à travers aussi toutes leurs sectes. Récemment, on a découvert qu'il y avait voilà, des organisations qui réunissaient des journalistes, des médias officiels, des hommes politiques et des grands financiers, notamment dans cette secte qui s'appelle Le Siècle, qu'a traversé à un moment donné Emmanuel Macron, ou David Pujadas, par exemple. Et donc voilà, j'invite les sociologues à aller faire de l'ethnographie et de la sociologie cachée dans ces milieux-là, ces milieux de pouvoir, afin de poursuivre l'œuvre des Pinson-Charlot sur l'organisation généralisée de la corruption. Alors, la corruption, je le disais, est structurale, mais elle est une pratique de prédation qui permet, en fait, par une position de pouvoir dans l'État, mais parfois hors de l'État, en tout cas dans l'espace, avec un effet de pouvoir, comme dirait Michel Foucault, et non pas simplement penser l'État ou les positions politiques officielles, mais plutôt les effets de pouvoir, les positions de pouvoir. Donc une pratique de prédation qui permet, grâce à une position de pouvoir, d'acquérir directement, donc pour soi ou indirectement, c'est pour les copains, dans le cadre du népotisme ou du clientélisme, pour les copains, légalement ou illégalement, on verra que la corruption peut être parfaitement légale, et on l'a vu déjà avec quelques exemples donnés sur la justice, des avantages donc, en faveur d'un particulier. C'est toujours en nuisant au service public. Donc là, cette perspective-là, de la position de pouvoir et de ne pas séparer le légal ou l'illégal, peu importe, ça permet en fait d'essayer d'avoir un outil minimaliste qui nous permet d'entrer dans bien autre chose que le policier qui demande un billet ou les petits trafics divers des fonctionnaires. Mais là, il s'agit de penser le capitalisme dans sa dimension néolibérale aujourd'hui afin de voir qu'il y a une volonté systématique
de piller l'État, une volonté systématique non pas simplement de s'enrichir, que les bourgeois fassent de plus en plus d'argent, mais aussi de s'attaquer au bien commun, de s'attaquer aux services publics, de s'attaquer à la démocratie, de s'attaquer à tout ce qui fait la civilisation démocratique. Donc il y a une logique, une pente autoritaire, voire totalitaire, comme disent les Pinsons Charlot, parce qu'il y a la remise en cause systématique du droit. Et c'est aussi peut-être la première définition qui vient à l'esprit quand on parle de corruption, c'est la remise en cause du droit, mais dans son acception la plus générale. C'est-à-dire qu'à travers le terme de corruption, il s'agit d'à la fois de traquer un illégalisme formel, mais aussi un état de putréfaction, c'est-à-dire ce que les définitions officielles évoquent sous l'appellation d'altération par décomposition. Voilà, la corruption des chairs, il y a une décomposition. Et bien là, la décomposition morale, la décomposition, c'est-à-dire que le néolibéralisme, c'est une certaine forme de démoralisation du capitalisme traditionnel, alors pas être démoralisé au sens émotionnel, mais la démoralisation au sens de amoralisation par rapport à une certaine forme de capitalisme qui a pu exister, qui était voilà, parfois mafieux, mais parfois moral, avec des entrepreneurs qui investissaient, qui donnaient du travail, certes avec du paternalisme, certes avec de la domination, mais en tous les cas avec un certain nombre d'acceptations de règles au terme de prélèvements sociaux. Le modèle idéal de ça, c'est ce qu'on a appelé les Trente Glorieuses, la social-démocratie. Eh bien, ce modèle-là a volé en éclats et la voyoucratie s'est instituée, s'est incrustée dans l'État. Elle existe de plus en plus à travers les capitaux flottants, à travers cette logique-là. Et c'est de ça dont on va parler, grâce à cet ouvrage, en s'appuyant sur des portraits, sur des micro-faits qui sont autant de petites histoires dans la grande histoire du pillage. Et c'est cette grande richesse des Pinsons Charlot qui va nous permettre de brosser plusieurs émissions autour du néolibéralisme, autour de la corruption. Et donc, d'une certaine façon, ça nous permet de penser de manière plus générale la structure actuelle des classes sociales.

Merci Fia Ménard d'être avec nous dans le studio de Cause Commune au rendez-vous pris en janvier dernier à la MC 93 à Bobigny, le 23 janvier 2024 exactement, à l'occasion de la première date de représentation de Article 13, premier spectacle du cycle Des Jardins et des Ruines et création 2023 de la compagnie Non Nova. Ce soir-là, la compagnie Non Nova réclamait encore clairement que soit retiré le projet de loi Darmanin à l'avant-scène du plateau sur un écriteau, comme un coda supplémentaire à la fin du spectacle lors des applaudissements. Cet écriteau apparaissait dans le même espace scénique où, au tout début, une plaque funéraire portant le nom d'Aylan Kurdi invitait à se ressouvenir de la photo de presse de cet enfant syrien retrouvé mort, noyé, sur une plage en Turquie. Tout comme sa mère et ses deux jeunes frères, alors qu'ils tentaient en famille de traverser la Méditerranée, de franchir les frontières jusqu'en Grèce vers l'Europe. Cette photo d'Aylan Kurdi, âgé de 3 ans, fait le tour du monde en septembre 2015. Et depuis, 9 ans plus tard, la loi Darmanin pour contrôler l'immigration, améliorer l'intégration, pourtant dénoncé dans son obscénité, son mépris, sa criminalité, ses dommages collatéraux imprévisibles, et combattu depuis des mois, est adopté le 26 janvier 2024, 3 jours plus tard. La compagnie Non Nova fabrique un cirque autrement, une sempiternelle parade, un cortège de transformations, de questionnements, des sabbats de sorcières, des rituels de femmes en lutte face à des murs, ou encore des parthénons entiers à déconstruire, une maison mère fragile, des pluies, des rafales de vent, des blocs de glace, des brouillards, des figures qui se battent et conspirent, tentent la conjuration des frontières, touchent les limites, débordent, défont les récits, trouvent une langue de commun. Dans la quête et débrouillardise pour survivre, tout raconte déjà. C'est du brut, tout vrille, tout devient possible, possiblement troué. Trou d'air, trou en terre, troué de lumière.

0: très heureuse d'accueillir aujourd'hui Fiam Ménard, circassienne, je peux dire ça?
1: Oui, tout à fait. Oui.
0: Jongleuse, et puis chorégraphe, metteur en scène, bien sûr. Et donc, fondatrice, c'est toi qui as fondé la compagnie Non Nova, qui a un précepte fondateur que j'adore, parce que c'est donc Non Nova, sed nove, qui signifie...
1: Nous n'inventons rien, nous le voyons différemment.
0: Et j'ai lu quelque part un théâtre à vivre. Donc un théâtre où tu te questionnes.
1: Oui, où je me questionne, surtout j'essaye d'offrir des questions aux spectateurs et aux spectatrices. Je veux dire, ça c'est la donnée la plus essentielle. Il faut ouvrir l'espace de l'imaginaire. Je veux dire, c'est Virginie Despentes qui dit une chose très bien dans une tribune qu'elle a écrite comme ça, où elle dit il faut changer les discours, il faut changer donc il y a, pour ça il faut ouvrir, pour ça il faut ouvrir la perception, il faut proposer d'offrir des points de vue différents, et l'espace théâtre, l'espace de la représentation est là pour ça. Donc c'est bien l'espace, pour moi le plus important c'est celui en effet de travailler à faire que les êtres humains qui vont être en confrontation avec l'artiste à ce moment-là, dans la réception, on offre un chemin que le spectateur ne peut pas faire tout seul, mais que l'artiste peut prendre en charge. Et lui dire, voilà, peut-être que c'est ça les vraies questions, ou peut-être que ce sont certaines questions qui peuvent être intéressantes à étudier.
0: Bon, je pense que tu vas même plus loin que de remettre en question des discours. Tu physiquement, organiquement, tu invites à déconstruire, non, et voir à laisser s'effondrer. Parce que bon, il faut dire aussi que tu fais un théâtre pauvre, dans le sens où tu pars souvent d'éléments, alors de plein d'éléments. Tu travailles avec plein de matières. L'eau, le vent, la glace. La glace, c'était génial. Génialissime. J'espère qu'on aura le temps de parler de la pelle. Tu es partie d'un principe, en tant que jongleuse, de dire je vais déconstruire cette espèce de chose qui est collée au cirque depuis toujours, qui est la perfection, la virtuosité, les Jeux Olympiques. ça doit être flambant, merveilleux. Le spectateur dit c'est impossible à faire. C'est déjà la première chose que tu casses, non?
1: Oui, mais parce que je pense, bon, déjà, Edune, il y a quelque chose dans ma vie qui a troublé finalement l'ordre logique des choses. Je pense que pour être dans la représentation et dans la virtuosité, il faut absolument rentrer dans presque cette idée qu'on est la meilleure et qu'on va y arriver, et ainsi de suite.
0: C'est une pression énorme.
1: Oui, c'est une pression énorme. Celle du cirque, c'est réussir le numéro et être admiré. Je veux dire, c'est la sacralisation. Hein, on est en droit de la sacralisation de l'artiste, de la sacralisation de l'être humain. Et que moi-même, qui était finalement face à des questions d'identité, j'étais très ennuyé par ça. Ça me posait un problème profond de plus on admirait à l'époque... finalement, le garçon qui était Philippe Ménard, je me trouvais dans une sorte d'endroit un peu béant. C'est que j'avais pas envie qu'on admire cette personne-là, et en même temps, ça m'a reposé des questions sur qu'est-ce que je suis en train de vivre, qu'est-ce que je suis en train de partager, à quel endroit je me sens honnête, à quel endroit je me sens juste. Alors l'honnêteté, c'était de dire oui, je sais jongler. J'ai compris cette pratique, et cette pratique-là, on m'a transmis beaucoup de choses. Et plus on me transmettait cette pratique, plus elle me renvoyait aussi le fait de ma sincérité et de savoir comment, à quel endroit je devais être sincère et à quel endroit je devais être faux. Je veux dire, la scène est un endroit du faux, mais par contre, la sincérité, il faut la vivre dans la vie. Donc je me trouvais à l'opposé. Donc j'ai réglé ça. Donc déjà, ça donne ce chemin-là. Ce qui fait que quand j'aborde à partir d'un moment

0: spectatrice, c'est nos expériences. Et nos expériences sont celles de la vie. Donc ça veut dire que c'est le fait de savoir reconnaître des éléments qui sont en commun. Et ces éléments en commun, ce ne sont plus des objets de jonglage, mais ce sont des matières. Mmh. Et chacun amène son expérience. Et je ne fais que confronter l'expérience. Donc l'expérience que nous avons de la glace a été ma première vraiment relation de recherche, en me disant, bon, bah la glace, on aime la voir, on n'aime pas la toucher, attraction, répulsion, on va jouer avec ça. Et j'ai commencé à chercher autour de l'attraction et de la répulsion une forme de dialogue. Ça a été PPP, ça a été voilà, ce parcours, et en même temps, en prenant mon corps qui était dans cette transition, dans cette transformation du masculin vers le féminin, qui voulait dire aussi que cette glace portait ce symbole-là d'attraction, répulsion, et tout ça m'a servi pour commencer vraiment à écrire. Je dirais que à partir de là, je commence à comprendre à quoi sert ma jonglerie, à quoi sert ma virtuosité, à quoi sert ma perception. Tout ce que des personnes comme Jérôme Thomas, Hervé Diasnaz ou Claire Hagen m'ont transmis, c'est-à-dire de me dire le corps, ça donne ça, la représentation, ça donne ça, les éléments, ça donne ça, le temps, le fait de comprendre le temps, de qu'est-ce que c'est qu'un mouvement, qu'est-ce que c'est qu'une trajectoire, qu'est-ce que c'est que tous ces éléments-là qui sont des mots, mais qui derrière ont bien plus que des mots, ont une sorte d'expérience, et ça a été ce fruit-là. C'est ce qui fait qu'en effet, je me définis encore comme jongleuse. Et quelque part aussi pour rappeler que...
1: Méga jongleuse. Enfin, méga jongleuse dans le sens où justement tu vas aller à l'écoute de tous ces éléments, de cette... De comment... De quelle relation, non?
0: Alors, ce serait presque le paradoxe, et je dirais plutôt qu'on est méga humaine.
1: Méga humaine.
0: C'est-à-dire que jongler, c'est être méga humain.
1: Ça
0: veut dire qu'on est sans arrêt essayer de tenir le mouvement, de croire en la vie, de défendre des choses. Ce que je veux dire, il y a un élément pour ça. C'est pour ça que je dis que presque le mot « nous sommes toutes et tous des jongleuses ».
1: Oui, c'est-à-dire soumis à la gravité, dans l'équilibre instable, dans le réaccordage constant, en fait. Et prendre le temps d'être à l'écoute de ça et de l'accepter, en fait, non?
0: Oui, je dirais que la grande différence, c'est que l'artiste peut se permettre de le montrer, alors que finalement, l'artiste passe son temps à l'observer dans la société. Je ne fais que regarder la société, et j'essaie d'en comprendre, et c'est d'ailleurs une phrase que Tarkovsky disait, que je trouve très très belle. Il dit que toute une société ne peut pas être artiste, il faut qu'il y ait un être humain, un artiste qui va se dévouer pour regarder la société et tendre le miroir à la société. Mmh. Donc, c'est ce chemin-là, en fait, c'est ce chemin d'art qui est celui d'une prise de conscience du pouvoir de l'art.
1: PPP, ça signifie?
0: Alors, ça signifie position parallèle au plancher.
1: Ah, voilà.
0: Donc,
1: c'est ça.
0: Ce qui veut dire, finalement, la position dans laquelle nous finirons toutes et tous. Mmh. Qui aussi avait une sorte d'attrait. J'aimais beaucoup cette idée de l'acronyme parce que il était assez assez étrange. C'était aussi Philippe P. point d'exclamation FIA, c'est-à-dire passage.
1: Okay.
0: Mais quelque part, je disais aussi que il y avait une sorte d'ambiguïté. On peut lui mettre tout ce qu'on veut. Derrière, même petite pub parfaite.
1: D'accord.
0: Mais là, c'était toujours aussi pareil, très important pour moi de rappeler que face à un acronyme, c'est l'imaginaire qui travaille. Mm-hmm. On essaye de savoir, donc on est obligé de créer notre imaginaire. Parce que je pense que c'est ça la vraie résistance. La vraie résistance, c'est de savoir imaginer.
1: Oui, oui, tout à fait. Et puis aussi d'arriver à partager avec d'autres, que ce soit avec les gens avec qui tu crées ou avec le public, cet inconscient, enfin ou ces couches profondes dans lesquelles on peut se laisser enfermer ou oppresser même. Mmh. Parce que quand même, tes spectacles sont radicaux et c'est quand même assez rare et de trouver autant de ils sont subversifs, ils peuvent pas plaire à tout le monde, ils en choquent plus d'un même. Peut-être que c'est le moment de parler d'article 13, qui est la dernière création,

0: Je crois que je vais faire un aveu. Je voulais m'en expliquer parce que on s'est rencontrés après et en fait, voilà. Très souvent par manque d'organisation ou aussi par choix, je ne lis pas sur les spectacles avant de les voir. Et alors c'est vrai que article 13 commence par tu nous mets, nous en tant que public, dans un temps assez long, devant une plaque où on comprend qu'on est dans une cérémonie mortuaire, avec deux hommes qui pourraient être des croque-morts, voilà, et on a vraiment cette sensation, le temps est là, on s'installe dans le temps qu'on est, personne ne bouge, mais on est dans comme si on allait rendre hommage à cette personne morte, voilà, avant que le rideau ne s'ouvre, non ? Mmh. Sur une scénographie absolument gigantesque. Et dans cette gigantesque jardin à la française, Versaillais, ou ce terrain de jeu olympique énorme, voilà, il y a au milieu une petite statue avec un premier petit socle, et puis apparaît une interprète danseuse, performeuse absolument géniale, qui s'appelle Marion
1: Blondeau.
0: Elle va laisser la danse passer dans son corps pendant presque une heure, pour se battre avec tous les éléments que tu lui as mis là. sur son parcours, sur son chemin. Une de mes premières questions, c'est... je me souviens donc avoir un petit peu parlé avec Marion Blondeau, que je salue, parce qu'elle devait être là, et j'espère qu'elle viendra rendre visite à Cause Commune plus tard. Et je lui ai dit, c'est génial, parce que moi j'ai été dans plein d'endroits, parce qu'en fait, ton énergie et ta danse, elle nous guide, elle ne nous lâche jamais. C'est comme si on était dans un... Voilà, en train de pratiquer avec toi, on danse avec toi. Et elle me dit, ah mais ça, on a, avec Fia, on a travaillé que sur ça. Est-ce que tu peux commenter ça ?
1: Oui, je pense que typiquement, une pièce comme celle-ci, ce sont des pièces... en effet, il faut toujours la question de savoir, est-ce qu'il faut lire avant ? Est-ce qu'il faut savoir exactement de quoi on parle ? Mmh. Alors, il est évident que sur cette première pièce d'un nouveau cycle, hein, que j'appelle « Les jardins et les ruines », c'est un peu comme on arrive dans un endroit tout neuf et on sait qu'il faut commencer par quelque chose. Article 13, c'est le début.
0: Alors
1: je prends cette référence, hein, à cet article de la Déclaration universelle des droits de l'homme.
0: Hein. Je vais le citer.
1: Ah ben, vas-y.
0: Toute personne a le droit de circuler librement et de choisir sa résidence à l'intérieur d'un État.
1: Voilà.
0: Toute personne a le droit de quitter tout pays, y compris le sien, et de revenir dans son pays. Déclaration universelle des droits de l'homme, article 13.
1: C'est ce qui fait que quand je vois cet article-là, déjà et d'une, pour moi, il y avait cette question évidente, c'est que en tant que voilà, blanche, française, européenne, j'ai le bon passeport, et que... ayant eu aussi une partie militante où on... Avec ma compagne de l'époque, nous accompagnions des jeunes mineurs isolés. Mmh. L'expérience finalement de leur parcours qui est tellement fou pour arriver ici, pour dans leur projet, dans leur aussi dans la forme de désir et de fantasme qu'il y a dedans. Comment traiter de ce sujet de la frontière, sachant que la frontière, voilà, je la passe. Et donc j'ai commencé plutôt à me poser la question.
0: Sachant que nous, en tant que Français blancs et économiquement viables, on peut aller absolument partout.
1: Exactement.
0: Alors qu'il y a quand même de plus en plus de personnes qui n'ont nulle part.
1: Voilà. Donc ça veut dire que traiter du sujet de la frontière m'intéressait, mais je ne savais pas par où aller. Et il a fallu que je passe par un chemin qui était le croisement aussi de pensées écologistes sur la question de nature-culture. Mmh. Et tout ça, c'est vraiment, est arrivé avec un souvenir d'enfance qui était le fait que mes parents, enfants, m'avaient emmené au château de Versailles, justement. Et que je m'étais fait beaucoup engueuler parce que j'adorais courir dans le jardin. Je trouvais ça vachement plus intéressant. Et que c'était interdit de courir sur les endroits où je voulais courir. Donc bon, voilà, ça d'un seul coup, je me suis dit, ah, bah voilà une frontière, tiens. Mmh. Et quand on tire un fil comme ça, ben voilà, au bout d'un moment, on commence à arriver à un certain nombre de questions. Donc, est arrivé ce croisement avec cette image qui je pense est aussi une frontière, celle du corps du petit Alan Kurdi, donc cet enfant syrien retrouvé mort sur une plage à Bodrum, en Turquie, à la porte de l'Europe, mort avec sa mère et ses deux autres frères, comme une image qui a choqué complètement notre monde occidental et qui l'a oublié. Donc ça veut dire qu'on a planté ça comme une frontière, et donc je suis parti de cette idée que la frontière est aussi quelque chose qu'on marque et puis qu'on oublie, et on le laisse là. Donc la statue, ben, c'est aussi ça, on la marque à un endroit, à un moment ça a une sorte d'importance, puis ben, après, c'est-à-dire les statues, il y en a plein partout, par exemple ici à Paris, mais on ne sait pas pourquoi. Ou en tout cas, si on s'y intéresse un peu, bon, on les regarde, mais... Donc ça veut dire que tous ces objets-là sont venus un peu comme une sorte de panier. Et donc avec Marion, très vite, j'ai eu envie, au travers de son corps, la puissance de son corps, de ce qu'elle est, de ce qu'elle arrive à donner, en ayant travaillé déjà avec elle sur le spectacle Saison Sèche, j'ai eu envie de dire, voilà, il faut que ton corps se prête à un jeu aussi de traversée très long, qui est aussi un endroit de frontière, c'est la frontière entre toutes les danses qu'elle a pu apprendre, et donc qui vont faire que sans arrêt, on va parler plutôt de la porosité de la frontière, et que dans la porosité de la frontière, c'est la culture. Et c'est celle-ci qui m'a intéressé. Et dire qu'on va voir en permanence dans ton chemin, qui va être celui d'incarner une sorte d'enfant qui arrive dans un jardin à la française, et qui va se retrouver un acte de liberté, un acte aussi de création. Puisque finalement, il y a une destruction, mais c'est une destruction pour une création. C'est celle de la création de l'imaginaire. C'est celle d'un seul coup, de ce chemin qui va, dans son corps, donner sans arrêt aussi la réponse à Foucault, qui, quand il disait que la société a le plus peur de trois individus, c'est l'enfant, l'artiste, le fou. Parce qu'ils sont sans arrêt capables, face à un obstacle, d'imaginer encore. Imaginer un chemin. Et quelque part, Marion interprète ces trois-là. Elle interprète l'enfant, elle interprète l'artiste, mais elle est aussi le fou. Et dans cet endroit-là...
0: Alors, moi, c'est ça qui... de mon aveu, c'est vrai que donc, ni les jeunes qui m'accompagnaient, ni moi, n'étions dans cette information qu'il s'agissait d'une enfant... d'un enfant, enfin, et en tout cas que c'était un hommage aussi à Alan Kurdi, et voilà, qui est surtout devenu une image de presse, et que en fait, voilà, ça s'ouvre, et c'est comme si on le retrouvait dans un jardin ailleurs, peut-être au paradis, peut-être, voilà, nous on n'a pas vu ça, moi j'ai vu une figure très neutre, se confronter à l'espace, et d'abord... démolir, mettre à bas la statue, mais pas que la statue, le socle de la statue, et puis ramper sous le gazon. Et elle est, c'est là où on retrouve aussi, je crois, une prise de risque qui appartient à cet univers fantastique qu'est le cirque, c'est-à-dire qu'elle se confronte à toute cette matière et qu'elle veut se réapproprier, non, réorganiser pour vivre, pour survivre, ou pour interroger aussi qu'est-ce que c'est que tout ça, dans où elle est en fait, perdue dans cet espace tout à fait aseptisé, déjà prévu d'une violence inouïe, parce que dans la première partie en tout cas on entend les tondeuses, les débroussailleuses, le karcher, enfin toute la mécanique systémique qui va avec le jardin à la française et la statue. Et donc confrontée à tout ça, elle pour survivre, oui, comme soit une enfant, un artiste ou un fou, elle réinvente un parcours.
1: Oui, oui, bien sûr. Mais c'est pour ça que c'est toute la question complexe. C'est-à-dire quand tu dis que mes spectacles sont radicaux, je le crois pas. Je crois pas qu'ils soient radicaux. Je pense que il est juste pas édulcoré. C'est-à-dire que à l'intérieur, j'offre le brut et beaucoup plus. Peut-être c'est là où en effet, je me sens plus artiste brut à cet endroit-là, c'est-à-dire que je propose une manière en effet qui n'est pas forcément celle qu'on a l'habitude d'apporter sur des plateaux, mais en même temps Je suis aussi quelqu'un qui regarde l'art et questionne l'art aussi dans sa forme. Donc, qu'est-ce que ça apporte dans la société de changer la forme? On aurait pu le faire totalement théâtral, totalement très ciblé, très défini, très. Sauf que je suis pas là pour donner des frites aux spectateurs. Je suis là pour lui dire qu'il y a plein de variétés de pommes de terre.
0: Oh oui.
1: Donc, je suis là à cet endroit de même pas de provocation. C'est juste lui rappeler qu'on a bien tout ce qu'il faut, en fait. Mais qu'il faut juste accepter d'aller re-questionner nos papilles. Mmh. Alors, je questionne nos papilles, je questionne notre sang, je questionne nos vibrations. Je questionne aussi par le temps, et comme tu le disais, bah en effet c'est long. Mon propre père me dit sans arrêt, oh là là, encore un spectacle où c'est long, ça met du temps à démarrer et tout ça. Et en fait, je suis obligé de rappeler sans arrêt que oui, parce que aujourd'hui j'ai affaire à des êtres humains dans une salle de spectacle que je vois bien dans l'efficacité et qui attendent.
0: Et je me tortille un peu dans mon fauteuil parce que j'ai pleuré. Mais j'ai aussi eu aussi à plein de moments envie de rire. Et je sentais en fait que, alors, il y avait une grande écoute de la salle, mais qu'elle était un peu froide. Et surtout, parce que finalement, c'est merveilleux parce que de voir cette petite danseuse, parce que c'est grand la MC 93, donc se débattre dans cet espace géant que tu as construit pour nous montrer cette survie, en fait. Mais on est aussi un peu comme dans le jardin de Jacques Tati, dans Mon Oncle, où on est un peu, je sais pas, enfin, il y a quelque chose de très clownesque aussi, et on a envie de rire quand enfin elle ose prendre la hache et mettre le premier coup sur la statue. On a envie de rire quand elle se débat, parce que, donc, il y a dans un deuxième acte, qui s'appelle, c'est pas Crépuscule, mais...
1: Oui, c'est Crépuscule, ouais.
0: C'est donc Crépuscule, ouais. Oui, parce que le spectacle est en trois parties, si je me souviens bien.
1: La première, c'est Nuisible, c'est avec finalement le son, avec le son des machines, oui. Avec tout ça, donc ce qui est nuisible dans cet espace. Et puis, le deuxième Crépuscule, et en effet, cette fin cosmique...
0: dont on va parler, hein, voilà. Parce que ça c'est maintenant en plus que c'est un peu la fin de tournée pour cette année, sans spolier le spectacle, je veux bien qu'on parle de la fin, mais c'est vrai que d'ailleurs il y a que ces mots qui apparaissent dans le spectacle, mais qui sont très importants, hein, Nuisible, Crépuscule, et là donc il y a une énorme statue beaucoup plus grande que la première qui descend du ciel, et pour cette figure neutre, ce personnage, c'est quand même hallucinant, et là, elle doit se battre de l'intérieur du socle. Est-ce que le message, c'est que effectivement, ce ne sont pas que les statues qu'il faut faire tomber, mais le socle qui fait qu'on est dans des systèmes aussi violents.
1: Bon, je pense que la vraie... les questions qui sont dedans, hein. En effet, dans le premier acte Nuisible, il y a une question simple, c'est qu'en effet, je vais continuer de l'appeler enfant, hein, parce que cet enfant, pour moi,
0: se
1: retrouve dans ce jardin, et finalement, dans l'ordre des choses, en effet, dans ce jardin qui est si propre, si travaillé, où il n'y a pas un oiseau, il n'y a pas un bruit, mais bon, en même temps, une fois qu'on a entendu toutes les machines qui sont là pour contrôler, pour... vraiment tuer tout ce qui peut dépasser, on peut se demander qui est le nuisible. Donc ça, c'est le premier. Donc ça veut dire qu'au moment où elle fait tomber le socle, puisqu'elle ne tape jamais la statue, elle tape que le socle.
0: C'est vrai.
1: Parce que ce socle, bah voilà, la statue est trop haute, elle peut pas aborder la statue, il faut qu'elle fasse tomber
0: le socle. La base, faut revenir à la base.
1: Donc en fait, elle fait tomber le socle, en effet, et qu'est-ce qu'elle fait ensuite? C'est qu'elle... elle récupère la statue et elle prend des morceaux du socle pour recréer des ailes à cette statue. Et l'imaginaire de l'enfant qui redonne à cette statue, finalement, Icare. Une fable, un rêve, un conte. Dans la deuxième, quand ce giga-socle arrive, qui écrase son doudou, D'ailleurs, parce que son doudou se retrouve coincé sous ce gigasocle, quand même un scandale.
0: Son doudou qu'on devine être un lapin.
1: Qu'on devine être un lapin, voilà. Et quelque part à cet endroit-là, pour qui veut rire, il y a sans arrêt cette possibilité de rire, sauf que je prête pas à l'humour, voilà, le grandiloquent, les grands mots pour essayer de faire rire. On n'est pas à cet endroit-là. Eh bien, en effet, c'est là où intervient la question que, du moins, l'affirmation presque pose Foucault, c'est que l'être humain, cet enfant qui est devant ce gigasocle, qui a coincé son doudou, il va essayer de lui trouver une faiblesse. Il va essayer de trouver comment aller à l'intérieur. C'est le cheval de Troie. C'est-à-dire, il est à l'intérieur et il veut, à l'intérieur, trouver la solution pour récupérer son doudou. Lui, il n'y a que ça qui l'intéresse d'ailleurs. Sauf qu'en effet, il en perçoit quoi? Que ce gigasocle, c'est comme un jeu, c'est comme finalement un Tetris. Et qu'il le fait, il le prend comme un Tetris. C'est-à-dire là où l'adulte n'aurait pas pensé ça, l'enfant le voit comme ça. Et finalement, pour lui, il s'imagine traverser les murs. Alors peut-être que tout ça est faux. Mais c'est aussi l'espoir que dans ce crépuscule qui est nommé, c'est que le crépuscule tient au fait qu'on oublie toujours que l'être humain est capable d'imaginer. Et que au moment où on lui rappelle qu'il a été enfant, qu'il peut être fou, mais il peut aussi être artiste. Et là, c'est là où je pense à Joseph Beuys. C'est-à-dire que tout être humain peut être un artiste. Quand il dit « peut être un artiste », ça veut donc dire qu'il y a bien une notion aussi là de résistance et qui pour moi fait presque la base même de ma pensée et de celle que j'essaie de donner dans cette pièce en disant que en effet dans l'absurdité de cette situation, plus ça devient gros, plus j'ai la sensation que nous avons la possibilité d'avoir des failles. Parce que plus finalement, on nous en montre, plus on nous en donne à voir, plus on nous met face à quelque chose d'énorme, plus on sait aussi que tout ça est faux. Donc c'est comment on réagit à ça. Donc ça veut dire la déconstruction. Et c'est ça ce qu'est l'acte du deuxième. C'est que à partir de là, cet enfant déconstruit. Il ne détruit pas. Il décèle les pièces. Il les pousse, il les sort. Il les met à un endroit parce qu'il se dit peut-être que je vais pouvoir m'en servir pour reconstruire. Et que à la différence de la révolution qui est dans la destruction, très souvent, c'est là où j'étais parti en me disant mais quand on a une révolution, et on l'a toujours vu, c'est on fait tomber les statues, mais on maintient le socle et on est capable de remettre des statues sur le socle.
0: C'est ça.
1: Dans la déconstruction, il y a quelque chose que la société peut prendre en charge et recommencer. C'est-à-dire qu'on n'est pas en train de dire, comme j'écoutais hier des vieilles émissions que j'avais enregistrées, notamment une émission de Là-bas si j'y suis sur Tchernobyl, de Daniel Mermet, et il y avait sur cette idée que on pouvait, à l'époque, on nous redisait que quitter le nucléaire, ça voulait dire revenir à la bougie. Et je crois que quitter le nucléaire, c'est pas revenir à la bougie. C'est penser le nucléaire, c'est travailler à sa déconstruction et de savoir qu'est-ce qu'on fait. Totalement différent. Dire que c'est vraiment là où il y a la question du débat et la question de la pensée.
0: Oui, se permettre d'autres visions.
1: Et donc c'est sûr que ces deux actes-là sont des opposés. Un, c'est la destruction, l'autre, c'est la déconstruction.
0: Déconstruire.
1: Et après, voilà, la vraie question de la frontière qui arrive dans le cosmique de cette dernière scène.
0: Avec ce côté radical que tu as, excuse-moi, mais en fait, peut-être que ce qui est radical, justement, c'est cette joie libératrice que, ben oui, on peut imaginer, et oui, on peut laisser toutes les intuitions, tout l'inconscient réinvestir les lieux, réhabiter autrement. Oui, Voilà, c'est l'invitation que moi je ressens hein, dans, mmh. dans ces univers-là, dans plein de tes univers en fait. Mmh. C'était déjà pour moi le cas dans l'après-midi d'un fun. Voilà, dans plein d'univers, je repense à la glace, PPP. Voilà, c'est aussi dire, ben, je vais pas me laisser transformer, on va pas me pétrifier ou me laisser... Enfin, se ressentir un bloc de glace, c'est quelque chose de pas du tout pas commun, justement. Mmh. C'est un commun, c'est pour moi, c'est l'individualisme, c'est cette espèce de mort intérieure qu'on peut laisser submerger, devenir de la glace. Te voir, toi, en tant qu'interprète, te battre avec ces blocs, te battre avec cette matière qui en même temps, est en train de fondre. Mmh. donc, qui est de l'impermanence, en fait. Mais toujours se battre avec cette glace, c'est génial. Voilà, c'est peut-être ton public qui est radicalement chamboulé, bouleversé ou amené à une autre écoute, une autre observation, en fait.
1: Mais je pense que c'est parce que j'espère que finalement, autant là, dans la parole, on peut être dans le discours, autant je pense que dans les pièces que nous proposons, nous ne sommes pas dans le discours. Mmh.
0: Mais nous D'ailleurs, sommes... tu parlais de langue plutôt que de langage ou...
1: Oui, mais dans le sens où ce que je veux dire, c'est que je pars de l'idée que nous avons dans cette pratique commune de la vie un répertoire. Nous savons ce que c'est que nous brûler. Mmh. Nous savons ce que c'est que de l'eau froide. Nous savons... Et donc, tout ça, ce sont des expériences qui sont inscrites dans nos corps. Mmh. Donc, je convoque le corps. Mmh. Je ne convoque pas que l'intellectuel. Je convoque à cet endroit-là la possibilité de se sentir vivant, vivante. Et je crois que c'est ça aussi beaucoup la relation que j'ai avec les spectatrices. C'est-à-dire de vraiment... être dans l'idée d'offrir une expérience au corps qui est garantie par le fait que le théâtre est un endroit où on peut expérimenter toute chose. Mmh. Et c'est ça qui est important. C'est que le théâtre, pour ça, est subversif. En tout cas, ce lieu peut être subversif parce que c'est un accord entre des artistes et un public. Le public paye, donne de l'argent à l'artiste pour faire quelque chose que le public ne peut pas faire comme ça. Mais possiblement en repensant qu'il pourrait être artiste. Mmh. Donc ça veut bien dire que c'est l'endroit de la recherche et de l'expérimentation et qui échappe, et qui doit échapper plus que tout au commercial.
0: Mmh. Oh, tu parlais d'art brut.
1: Oui, bien sûr.
0: Et on pense effectivement à l'homme du commun, à l'ouvrage, d'un côté ou d'un autre du plateau. Enfin, je trouve que tu réinvites le public à être participatif dans ce sens-là. C'est-à-dire qu'en fait, on arrive avec notre vécu, tu vas convoquer certain nombre de nos sensations aussi pour repenser un questionnement ensemble.
1: Mmh, bien sûr.
0: C'est quand même...
1: C'est-à-dire qu'il faut... Il faut se dire que... C'est là où, quand tout à l'heure tu parlais de l'expérience avec Claire Hagen ou avec Hervé Diasnaz, je veux dire, c'est que ce sont des expériences du physique qui font se réapproprier son corps, qui font réapproprier son être dans l'espace. Donc, au moment où cette expérience-là, on la vit, on a envie de la partager. Mmh. Parce que c'est quand même une expérience sensationnelle. Celle qui fait qu'on retrouve un plaisir à la respiration, on retrouve un plaisir, une quête, quelque part, que l'on ressent aussi comme une très grande part de possible. Donc, moi, dans ce que j'essaie d'offrir, finalement, dans ce travail au spectateur, c'est lui offrir un espace d'expérimentation qui lui rend des possibles, qui lui rend des questions, mais des possibles à travers ça. C'est-à-dire de dialoguer, de communiquer, presque au-delà de comprendre. Je crois que la question comprendre, est-ce qu'on comprend un tableau de Kandinsky? Est-ce qu'on comprend... je veux dire, il y a à cet endroit-là une question évidente pour moi de rappeler que dans l'art, il y a cette part d'inconnu, mais qui fait qu'on ressent quelque chose.
0: Et puis, pour revenir à l'injonglabilité, c'est aussi le droit à l'erreur, le droit à la faille, et même à l'effondrement, parce que beaucoup, beaucoup de tes spectacles commencent par quelque chose qui s'effondre. Et qui, en tout cas, refuse une verticalité et veut retoucher le sol, se remettre à l'horizontale, réouvrir quelque chose de...
1: Il y a ça.
0: De plus horizontal, y compris dans la relation à l'autre.
1: Oui, oui, il y a ça. Il y a ça aussi, et puis c'est de rappeler qu'il ne faut pas avoir peur de l'effondrement. Parce que dans l'effondrement, il y a une lutte. Donc ça veut dire qu'on lutte, ou en tout cas, et c'est ce que j'offre souvent dans les pièces, c'est qu'il y a une lutte de l'être humain. Il y a une lutte de l'être humain pour trouver la façon de s'en sortir. Donc la façon de s'en sortir, c'est celle de son expérimentation, de dialogue avec les autres, et puis de ce qui redevient de l'essentiel. Je veux dire, quand je pense à une pièce comme Saison sèche, où j'avais demandé à cette femme enfermée dans un gynécée, vraiment de détruire la maison du patriarche.
0: De casser le mur.
1: De casser le mur. Elles le font d'une manière assez... étonnante, c'est qu'elles se transforment, elles se mettent à danser, elles font un rituel, puis finalement les murs commencent à moisir. Et les murs ne supportent plus ce spectacle-là. Et
0: c'est aussi dans les contes immoraux, cet énorme Parthénon que tu reconstruis tout en carton et en scotch, donc dans sa vulnérabilité. Mais tu veux te reconstruire un Parthénon et puis tout d'un coup, il pleut.
1: Oui. mais je crois, c'est pour ça que t'as raison, c'est la question de savourer la fragilité.
0: Oui. Qui a toujours été la question du cirque.
1: Qui est la question du cirque, mais qui est la question qu'on ne veut absolument pas traiter. Et je pense que très souvent au théâtre, on est plutôt à vouloir faire la grande messe. C'est que dedans, il y a quelque chose de beaucoup plus intéressant dans la fragilité.
0: Et c'est vrai que tu es aussi dans un théâtre qui est avant toute instruction. C'est-à-dire tu n'es pas là pour instruire, tu es là pour rendre possible d'autres imaginaires et voir ce qui se passe, non ?
1: Oui, je pense que y a un désir pour moi aussi de la surprise, du désir de dire rien n'est arrêté. Il faut sans arrêt se laisser aller dans quelque chose. Et que notre esprit le plus intéressant, c'est quand il se laisse aller. Encore une nouvelle fois, à une forme de liberté qui ne s'arrête pas simplement sur les acquis.

Il nous faut des fables pour la suite du monde, pour un monde qui continue d'être monde. Cette fable qui se trame dans les cendres est elle-même une suite. Elle vient après. Elle s'ajuste sur les tracés des enfances qu'elle reprend et prolonge. Tout commence donc par une écoute et un regard de biais, tel que le soutiennent les yeux de ceux qui ne voient qu'à condition de mal voir, d'altérer le voir, pour ouvrir de nouvelles zones de vision, voir de manière anormale, hors norme, hors cadre. C'est aussi pouvoir faire insister un regard, le faire déborder ou l'exagérer, en l'habitant du supplément par lequel voir mal correspond surtout à voir plus. Extrait de La Conspiration des enfants, Camille Louis, en 2021.

0: les deux dernières émissions d'Accord au corps ont été faites avec Claire Egan et...
1: Ah, et Claire
0: elle, oui, et elle était très émue de me dire que tu avais été Fia Ménard,
1: oui.
0: Son élève.
1: Oui, et je lui dois énormément. Ouais. Mais comme beaucoup d'artistes, après, Claire, ce qui est très très important, c'est que... Ce que je veux dire, c'est tout ce parcours du théâtre du mouvement à l'époque avec Yves Marc. Moi, lorsque je rencontre Claire, donc c'est dans les années 90, mm-hmm. début des années 90, je suis encore à un moment où finalement je découvre que j'ai un corps. Mm-hmm. C'est même une sorte de relation presque archéologique. C'est qu'elle elle révèle que j'ai un corps et elle m'aide à savoir comment révéler le corps. Et je pense que faut pas oublier, Claire fait partie de ces artistes qui ont une très grande part dans notre société de transmission, mmh. d'un savoir, d'une pratique, et d'une pratique profonde. Ce que je veux dire, c'est que le théâtre du mouvement ne s'est jamais... positionné dans l'idée de faire finalement du spectacle pour du spectacle, mais vraiment pour amener un regard sur le corps, amener un... Pour moi, c'est de toute façon, ça fait partie de mes maîtres. Mm-hmm. Je le dis d'ailleurs ce mot-là parce que je crois qu'il faut pas retirer quelque chose n'étant pas passé par une école d'art. J'ai eu la chance d'être entre les mains d'artistes. Donc ça veut dire que j'ai été finalement formé par les artisans. J'ai été apprenti en fait. Et j'ai été une apprentie de Claire Egan, de Jérôme Thomas et de Hervé Diasnas. Donc ils font partie pour moi finalement de gens qui ont su faire la transmission, celle qui est pour moi la plus importante.
0: Et qui font vraiment école, même s'ils n'ont pas des institutions forcément.
1: Bon. Bien sûr, ils font école tout simplement parce que ils ont. Mais là, c'est pareil, c'est toujours la même chose. C'est qu'ils ont acquis un savoir à un moment donné d'artiste qu'ils ont su préserver, continuer, transformer et approfondir. C'est tout le contraire de l'école qui, finalement, est toujours en retard, quelque part, on pourrait dire, dans la transmission en art, parce que on passe par un cycle institutionnel qui ralentit beaucoup la chose. Eux, ils sont en permanence dans la pratique. Mmh. Donc leur pratique, elle est aussi le fait que ce sont des élèves qui viennent à eux mmh. et qui se concentrent sur eux. Je veux dire, il y a un temps, et pour chacun et chacune de ces artistes, je pense surtout, c'est le temps qu'ils consacrent à chaque élève. Le temps qu'a consacré Jérôme Thomas est énorme. Le temps qu'a consacré Hervé Diasnas est énorme. Le temps qu'a consacré Claire Egan est énorme.
0: Je voulais citer Hervé Diasnas, avec qui j'ai aussi pratiqué la pratique, parce qu'à l'époque, ça s'appelait comme ça.
1: La pratique,
0: il y a, ouais, il y a peut-être 20 ans ou 30 ans. Mmh. Aujourd'hui, il a une façon d'appeler son travail.
1: La PMD,
0: donc, mmh. qui signifie, tu peux m'aider.
1: Pratique, mobilité, danse.
0: Il y a un très beau site d'Hervé Diasnas. Et je voulais vous le citer, Fia. Il dit dans cette vidéo, mais ce que j'ai vécu semblait réclamer avec une très grande force l'impératif de partager ça. J'ai l'impression que dans la compagnie Nonnova, c'est la même dynamique collective et de partage et où on crée ensemble et en fait, c'est un impératif.
1: Oui, parce que c'est une... Ce que je veux dire, c'est que il n'y a pas de diplôme. C'est tout l'opposé de l'école. Donc ça veut dire que pour moi, déjà, ayant eu cette chance de rencontrer ces artistes, j'ai pas eu de certificat. Mmh. J'ai aucun papier qui dit, voilà, je suis passé entre les mains de ces artistes-là. Mais par contre, le vrai certificat, c'est qu'ils m'ont transmis à moi et aux gens voilà, que j'ai rencontrés et qui, eux aussi, avaient rencontré leur propre maître. Finalement, une cause vraiment importante pour nous, c'était de dire, on fait un travail en collectif et c'est le collectif qui va parler au collectif. Mmh. Alors même si en effet, j'en suis finalement la directrice, qu'on pourrait dire, d'une compagnie, celle qui est la plus en vue, dedans reste entre nous un rapport évident, c'est que même si j'insuffle les idées comme pour travailler la conversation entre nous et de voir où nous en sommes, et presque, c'est de dire sans arrêt à mes partenaires, est-ce que toi tu es touché par ça ? C'est cet endroit-là qui est très important pour moi dans la compagnie, c'est que nous dialoguons ensemble et je me positionne dans celle qui va finalement dire est-ce que ce sujet-là est un sujet et est-ce qu'on en fait sujet ensemble. Mmh. C'est presque le côté de l'Assemblée Générale qui serait un peu permanente, c'est-à-dire de dire voilà, là moi je suis touché par ce sujet-là, je n'arrive pas à m'en détacher, est-ce que je peux le partager avec vous et qu'est-ce qu'on en fait. Ce qui veut dire aussi qu'en retour, je sais que on me repose les questions aussi à l'inverse. Mm-hmm. Est-ce que toi, tu as été touché par ça ? Et en général, c'est ce qui va faire que le sujet arrive à un endroit et finalement concerne que ce sont des relations que nous avons à la société et que nous partageons bien avec la société finalement des inquiétudes, des désirs et que à l'intérieur, c'est là où nous trouvons nos sujets. Ce qui vraiment est peut-être plus encore aujourd'hui quand on voit une pièce comme Article 13. Je veux dire, on est traversé par ces sujets-là et à un moment on décide de travailler sur ce sujet ou ces sujets en disant il y a plusieurs sujets, on va les mettre à cet endroit-là.
0: Donc c'était comme une conversation continuelle en fait, un dialogue continu avec les personnes du collectif et puis peut-être même avec des personnes qui ne sont pas forcément là mais avec lesquelles tu continuerais de dialoguer comme... comme Claire, Hervé, et qui permet d'aller en profondeur, on peut dire. C'est-à-dire comme, alors, comme dans un terreau, de Romul terreau.
1: Oui, oui, il y a cette image-là. Après, la question de... C'est toujours à se poser la question, c'est finalement à quelle profondeur on est. Parce que ça veut dire que c'est là où je reprendrai le mot de l'archéologie, c'est à quel endroit la profondeur dépasse un petit peu l'endroit de... du sujet actuel pour à chaque fois s'apercevoir que ça vient de plus loin. Alors non, c'est vrai que dans ces conversations, ce qui est particulier, c'est que malgré tout, c'est une conversation entre personnes qui vont passer leur vie, leur temps et gagner leur salaire sur cette relation. Ce qui est beaucoup d'ambiguïté en fait, beaucoup de questions particulières, c'est-à-dire de sans arrêt réussir à faire que la discussion soit intéressante et que la discussion ait une résonance pour la société. Parce que bien sûr, ce que nous faisons, nous, artistes, créateurs, créatrices, régisseurs, régisseuses, de toute cette équipe de Nonnova qui se met d'un seul coup en route pour essayer de créer la forme, parce qu'il y a un moment, il faut donner la forme, il faut donner le rendu, pose cette question, c'est quel rendu pour qui et à quel endroit, pour quel moment. Ce qui veut dire que l'histoire de la profondeur tient souvent à la temporalité du temps qu'on nous en pour la recherche et aussi finalement de est-ce qu'on arrive à concilier recherche et en même temps salaire. Donc comment on va réussir à faire que le temps de la recherche qui nous est absolument nécessaire, on puisse aussi garantir que nous mangeons. Et je pense que c'est un des sujets les plus importants. C'est-à-dire qu'on oublie que faire de la recherche en art, ce n'est pas juste chercher de l'argent pour créer une pièce. C'est passer du temps et de savoir que pour passer ce temps-là, il faut consacrer aussi une part d'énergie à défendre la recherche, ce qui est paradoxal. Parce qu'on devrait ne pas avoir à défendre la recherche. On devrait être dans la recherche. Donc ça veut bien dire que avec cette équipe, on est sans arrêt aussi, et c'est ça qui fait le... Voilà, depuis le temps, puisque la compagnie, nous l'avons créée en 1998, il y a des personnes, je pense à Yvan Roussel, qui est le compositeur et ingénieur du son avec qui je travaille depuis le début, qui a composé toutes les pièces, toutes les musiques. Nous savons aussi que cette longueur, cette durée ensemble, c'est finalement une sorte de chemin de recherche en commun où nous expérimentons et de plus en plus nous savons aussi ce que nous avons envie de défendre, finalement, quel type de parole, mais aussi nous permettre sans arrêt d'aller là où nous ne sommes pas allés. C'est-à-dire c'est aussi comme faire des chemins et qu'on se dit, tiens, on n'a jamais pris ce chemin-là, on y va. Et je crois que ça, c'est la chose qu'on peut dire quand on est dans ce parcours, notamment du temps, entre des personnes, comme avec Claire Massonnet, la co-directrice de la compagnie, où on s'interroge finalement sur ce qu'est cette société du spectacle, ce qu'est aujourd'hui le rapport au lieu, au lieu où on va représenter, le lieu où aussi on va rencontrer les publics. Qu'est-ce que ça veut dire rencontrer les publics ? Mmh. Toutes ces questions-là, je crois que c'est l'endroit essentiel.
0: Alors, la fin du spectacle, on peut en parler quand même un peu
1: ou, bien sûr.
0: Parce que j'espère que Article 13 va tourner à nouveau en 2024-2025.
1: Très peu.
0: Très peu. Mmh. Hein, y compris hors France ou à l'international.
1: Non,
0: ou...
1: là, je pense que... peut-être, on verra hors France. France, je pense que c'est très compliqué.
0: Parce que c'est un sujet vraiment chaud. Parce que c'est vrai que c'était dans une actualité par rapport à...
1: Je pense que déjà...
0: Pas seulement d'ailleurs par rapport aux migrants, mais c'est vrai que Aylin Kurdi, c'est aussi les enfants, encore hier, il y a eu des bombes en Palestine sur une école.
1: Mmh. Je pense que c'est plus... C'est un concours assez important, c'est-à-dire que la réalité aujourd'hui de la culture dans ses manques de moyens, dans la volonté de ne pas soutenir, c'est-à-dire d'un point de vue gouvernemental, la création, et donc de mettre au pas la création, est une chose.
0: Il y a une vraie censure, une vraie peur même, je crois, de ce que...
1: De toute façon, la censure, elle est plutôt économique. C'est-à-dire qu'on est à cet endroit-là dans une vraie censure économique. C'est-à-dire qu'il y a de toute façon des sujets qui sont gênants, parce qu'on ne veut pas les traiter, on ne veut pas que la société les prenne en charge. Alors on essaie d'éloigner les sujets, ça c'est sûr. Je pense qu'il y a aussi une vraie question... De point de vue, c'est aujourd'hui, est-ce qu'on a vraiment le désir de maintenir une culture de la création ? Je ne crois pas. Il y a un danger là-dedans, dans la façon dont on voit comment sont traités depuis des semaines les appels, aussi bien des producteurs que des artistes, à se rappeler... Pourquoi on a dans notre pays une telle importance pour la culture qui est enviée dans énormément de pays du monde entier ? Pourquoi tant d'artistes ? Pourquoi il y a des écoles d'art ? À quoi sert ces écoles ? À quoi sert les artistes ? À quoi sert ces maisons de la culture ? Et je crois que c'est très idéologique actuellement la volonté de faire le ménage. Donc... Le très grand danger, c'est que là, actuellement, on sait que la saison prochaine, une très grande part d'artistes de compagnie vont disparaître. Mmh. Elles vont disparaître. Les artistes vont disparaître.
0: Il y a un désengagement comme pour...
1: Pour tous les services publics.
0: Excuse-moi, mais comme pour tous les services publics, il y a un désengagement de l'État et on est dans une logique juste capitaliste, libérale, où en fait il faut que tout le monde ait des sponsors, donc la liberté d'expression, enfin d'expression peut-être même pas, mais la liberté tout court d'aborder un certain nombre de sujets va devenir de plus en plus réduite parce que sponsors aussi.
1: C'est-à-dire qu'on.
0: Honnête soit-il, ne donne jamais des sous pour rien, entre guillemets, enfin, c'est-à-dire pour. Sans attente précise.
1: Non.
0: Donc on n'est plus dans un contexte où, comme tu disais tout à l'heure, on peut juste être là ensemble et chercher et partager. Mmh. Ce que devait quand même garantir comme espace commun un service public.
1: Oui, je pense qu'on est dans de toute façon la vision des Chicago Boys. Donc on est sous l'ère Margaret Thatcher, à l'endroit le plus virulent. C'est taisez-vous. Mmh. Maintenant, c'est le business, il n'y a que le business. Donc oui, je pense que là, on va voir certainement dans l'année à venir et les saisons suivantes un appauvrissement de la proposition culturelle, mais d'une façon absolument radicale.
0: Mmh. C'est vrai que là, c'est c'est par vague, mais là c'est un tsunami, je crois.
1: Là c'est un vrai tsunami.
0: pour beaucoup. Alors les petites structures, ça fait déjà longtemps qu'elles les ont subies, mais pour les moyennes, là, enfin pour tout un paysage, effectivement, c'est pas bien parti. Je voulais donc parler de la fin de l'article 13, qui est quand même absolument magique. C'est une espèce de concerto très très surprenant, de petite luciole. Et je voulais te lire une citation d'une poétesse qui s'appelle Muriel Rukeyser. Le point commun qu'elle a avec toi, c'est que dans les années 60, je crois, elle a écrit à partir d'un événement très politique, un recueil de poésie qui, je crois, s'intitule Le Livre des Morts, parce qu'on a envoyé 2000 hommes creuser un tunnel sans s'apercevoir que c'était absolument toxique et que la moitié sont morts et que c'était forcément des personnes racisées. Elle s'appelle Muriel Rukeyser et elle dit... Je sais juste une petite citation. Dites-le, dites-le. L'univers est composé d'histoires et non d'atomes. C'est-à-dire que ces petites lucioles qui dansent avec le corps de l'interprète, donc de cet enfant qui continue à bouger, mais dans le noir, mais qui a plein de petites phosphorescences qui le guident. Et on ne sait pas si c'est un voyage cellulaire, dans le plus profond du corps, dans le plus profond de l'intérieur, ou si c'est carrément se rappeler qu'on est dans un cosmos.
1: Alors
0: on repart avec tout ça.
1: Oui, on repart avec l'idée que la seule vraie frontière, c'est l'espace. C'est la base même de l'article 13. Mmh. L'article 13 dit que nous sommes sur un objet stellaire, une sphère, qui est quelque part dans la Voie lactée. Dans un univers dont on estime le temps de naissance, est-ce qu'on est à quel endroit de la destruction de sa naissance, et que nous sommes là, et que la vraie frontière elle est là, et que tous les discours nationalistes, tous les discours de propriété, tous les discours religieux à cet endroit-là sont absolument abscons et ne tiennent absolument pas la pensée, quoi que ce soit. Mmh. Donc, ça veut bien dire que notre... Le plus grand, la vraie frontière, c'est tout ce qu'on a au-dessus de la tête, ou même tout ce qu'on a en dessous des pieds, qui est la plus belle. Parce que on peut sans arrêt se dire que nous ne savons rien. Mmh. Et je crois que c'est peut-être ça qu'il faudrait que nos gouvernements, peut-être Monsieur Macron, s'il nous écoute, vous ne savez rien, peut-être. Ou en tout cas, vous savez quelque chose, mais nous ne savons rien. Que c'est cet endroit-là le plus fantastique, c'est de ne pas savoir et d'imaginer. Et que tout ça, ça ne marche pas avec l'économie. Je voudrais dire à la famille Mullier, regardez le ciel. Elon Musk, regarde tous tes pieds déjà, ça nous fatiguera moins. Bernard Arnault, regarde le ciel. Mm-hmm. Dis-toi que tout ce que tu as accumulé, ça sert à rien. Mm. Le ciel, les étoiles, la beauté de cet endroit, que nous ne sommes qu'une toute petite parcelle minuscule dans un océan d'étoiles et de beauté.
0: Oui, cette citation des histoires et non pas des atomes. Pour moi, elle est importante parce que c'est aussi le droit à être et à survivre et à quitter le mépris que tu viens de citer là, quitter l'état de mépris ou le statu quo de dire et puis en fait voilà je suis là et vivant et soumis à la gravité, le sol me répond, le ciel me répond. C'est cette tu nous transportes jusque là de
1: Mais je nous transporte surtout sur le fait que quand on essaie de se rappeler des moments ou des choses les plus belles qu'on a pu vivre, je suis absolument convaincu que dans chaque être humain, il y a eu un moment à regarder un soleil couchant, un lever de soleil, l'aurore, regarder le ciel, les étoiles, d'apercevoir la lune, d'apercevoir... Je veux dire, du fait que le point de vue le plus ouvert... C'est celui de regarder l'immensité et de ne pas en prendre peur. Mmh. Et de ne pas en prendre peur qu'on nous vole cette immensité. Donc qu'on le partage en commun. Mmh. Ça c'est la notion la plus importante. C'est aussi de réouvrir son imaginaire, et c'est celle-là où c'est sortir des œillères.
0: Mmh.
1: Et c'est pas du tout dans une idée mystique, ou c'est pas du tout. On peut, et je le respecterai totalement, mais aussi de la beauté de ce que c'est que de regarder des étoiles. Simplement, regarder au-dessus de nous, comme on regarde dans l'eau.
0: Mmh.
1: C'est cet endroit-là qui est le plus beau. C'est pour ça que je dis que c'est réouvrir l'imaginaire.
0: Mmh.
1: Alors c'est sûr, dans la fin d'article 13, les arrivées de ces lucioles qui arrivent, qui l'emportent jusqu'à la disparition, dans le sol d'ailleurs, où on ne sait pas où. C'est aussi continuer une sorte de chemin. C'est une fable. Hein. Article 13, c'est une fable. Hein. J'ai toujours dit, c'est une fable. Mmh. Donc la fable se termine par cet endroit absolument de mystère.
0: Mmh.
1: Elle est à l'opposé du conte. Elle n'a absolument pas de morale.
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0: Je voulais te faire écouter Claire Egan.
1: Vas-y.
3: Donc c'est au corps d'aller vers l'objet. Et donc pour moi c'est une pratique et un entraînement à l'altérité. À l'autre. Mmh. C'est une manière d'apprendre à s'organiser.
4: La relation.
3: Par rapport à l'autre, c'est la relation. Et la relation corps-objet, c'est une exploration de ces possibles-là. L'objet est un grand professeur. Il est un grand professeur, parce que...
0: Tu veux bien... Enfin, je voulais savoir comment tu rebondirais à cette parole de Claire, en fait. Mmh. En tant que circassienne, et en tant que metteuse en scène. Et...
1: Ben l'objet, il est... Bon, déjà, est d'une. Je réagirais sur le fait de la séparation entre l'objet et la matière. Moi, j'aime particulièrement la matière, parce qu'elle a une partie brutale, quoi. C'est-à-dire une partie... Faut la transformer pour qu'elle devienne quelque chose. Donc il y a un action. Là, c'est peut-être l'opposé, c'est celle de l'action de l'être humain pour réussir à transformer qu'elle devienne peut-être un objet.
0: Mmh.
1: Alors que dans ce que dit Claire, c'est-à-dire qu'il faut se soumettre à l'objet et donc quelque part s'adapter. Et je pense qu'elle a tout à fait raison. Hein, c'est cette partie aussi très intéressante, c'est que il faut se mettre au service de l'objet et notamment, je pense, on se le met au moment où l'objet devient une sorte d'outil, en fait.
0: Mm-hmm.
1: C'est la relation à l'outil. C'est-à-dire qu'on se soumet à l'outil. L'outil offre un possible et que l'être humain va utiliser. Donc, comment on travaille avec ça? Comment on dialogue avec ça? Et c'est vrai que je me souviens maintenant beaucoup dans des formes d'exercice que j'ai pu faire avec Claire où, en effet, on passe beaucoup de temps à être dans l'écoute de l'objet.
0: Mm-hmm.
1: Mais en fait, ça veut presque dire, c'est à accepter de voir son propre visage dans un miroir, son propre corps dans un miroir, et d'accepter qu'il ne soit pas parfait.
0: Mm-hmm.
1: Ou en tout cas, qu'on n'arrive pas à trouver sa perfection, et qu'il y a une différence, et l'objet nous renvoie ça. C'est-à-dire, l'objet qu'on manipule, on a l'impression qu'on y arrive, qu'on a toute la maîtrise, et en fait, il y a toujours un moment où on perd le contrôle de l'objet. Et c'est cette perte de contrôle qui est la plus fabuleuse d'ailleurs, parce que c'est celle qui fait que sans arrêt, on essaie de trouver la parade. Mmh. Et je crois que la parade, il y a un truc assez beau dans ce mot d'ailleurs. On parade et en même temps, c'est aussi très proche du ciel.

0: propriétaire ou de se réapproprier les choses différemment, en fait. Et elle explique dans la relation à l'objet, qui est comme un apprentissage de l'autre, puisque l'objet peut me faire devenir sujet, mais si je fais devenir l'objet sujet, alors je deviens objet. Mmh. Enfin, dans cette espèce de dialectique, mmh, en fait, de la relation, du rapport de force où je me place, voilà, dans toute cette relation, que ce soit un objet inerte ou de la matière ou en transformation comme moi-même, c'est une école, en fait, quand elle dit l'objet est mon professeur.
1: Oui, bien sûr. Bien sûr, mais je pense que de toute façon, que ce soit dans l'objet ou la matière, c'est de toute façon un travail qui se fait sur soi-même. Mmh. De se mettre soit en retrait par rapport à l'autre. Ça parle aussi beaucoup du couple, hein. Ça parle beaucoup de choses comme
0: oui,
1: ça.
0: Oui, oui, ça peut être un partenaire, parce qu'au théâtre, c'est on est à la fois objet et sujet.
1: Exactement, donc c'est pour ça que c'est l'endroit de la recherche. Alors bon, je pense qu'en effet, ça peut paraître une recherche un peu vaine, comme ça, on dirait, dans une société économique. Mmh. Hein? Mais non, c'est une recherche extrêmement importante.
0: Je crois que c'est repartir du socle, là.
1: C'est repartir du socle, ouais, carrément.
0: Et des bases, et où, en fait, ça vaut le coup de repartir des petites phosphorescences qu'on voit quand on ferme les yeux. Merci beaucoup, Fia Ménard.
1: Merci
0: d'être venue jusqu'à nous, jusqu'à Cause Commune. C'est une joie énorme pour moi de te recevoir aujourd'hui. Merci beaucoup. Et je voulais donc, avant de se quitter, te demander la permission donc de mettre les musiques que tu as choisies pour article 13. Oui. Et peut-être pour finir avec ça, et dans cette relation à l'objet dont on vient de parler, ton théâtre est génial parce que tout parle, tu n'oublies rien. Et c'est vrai que la force de la musique, de la lumière, de l'espace, on sent que tout travaille ensemble et tout est là, tout fait corps, quoi. Mmh. C'est rare.
1: C'est nécessaire.
0: Parce qu'on est souvent dans des superpositions ou dans des arrangements, mais là, il y a une écoute. Mmh. Et merci beaucoup.
1: Merci à toi.
0: Est-ce que tu as peut-être un dernier mot à dire sur le futur? Il y a d'autres projets qui arrivent ou...
1: J'espère, oui, il va y en avoir d'autres. Hein. Pour l'instant, le projet, c'est beaucoup la lutte. Mmh. Hein. Donc, révéler, réveiller, lutter, se battre. Et en même temps, bien sûr, il y en aura d'autres. Hein. J'espère revenir avec une grosse pièce qui s'appelle Femme d'héroïne, où je viendrai vous parler du viol.
0: Ok.
1: Qui sera donc une des grosses pièces sur le cycle des jardins et des ruines. Et puis,
0: d'accord, la deuxième,
1: dans le triptyque. Sans doute qu'avant, je vais très vraisemblablement créer cet été une œuvre solo pour moi, qui est du domaine de la ruine. Et je repars avec la figure de Joseph Beuys, peut-être pour questionner cette quête de droiture. Et qu'est-ce que c'est que cette quête de droiture absurde?
0: Merci. On sera à l'écoute, on sera au rendez-vous et surtout si tu veux revenir,
1: avec joie,
0: n'hésite pas. Merci beaucoup.

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1: Bonsoir et bienvenue pour cette troisième rencontre du cycle 40 ans changer de culture qui est organisée à l'occasion des 40 ans donc, du Centre Pompidou et de la Bibliothèque publique d'information. Ce soir, nous allons parler de fiction de soi et d'identité à l'heure du numérique avec trois invités. Et la table ronde va être présentée et animée par Virginie Julliard, qui est maître de conférence en sciences de l'information et de la communication à l'Université technologique de Compiègne, et je vais la laisser vous présenter nos trois invités de ce soir.
2: Merci. Donc ce soir, il sera question d'identité numérique. L'identité numérique peut être comprise comme l'ensemble des signes qui manifestent l'internaute dans les environnements numériques. Depuis les informations que nous renseignons quand nous nous inscrivons dans différents sites, et par exemple dans nos pages profils, jusqu'à nos différentes publications, billets de blog, commentaires, tweets, en passant par nos différentes actions, que ce soit de lecture, partage, appréciation de contenu. À partir de ces informations, de ces actions, de ces publications, les dispositifs numériques produisent à leur tour des signes qui disent quelque chose de notre expérience numérique, de notre identité numérique. Par exemple, le nombre de nos contacts, de nos publications, les likes, les retweets, les commentaires de nos billets. Entre les discours qui réduisent l'identité numérique à la question de la présentation de soi à des fins marketing, de marketing personnel, ou à la question du traitement d'informations nous concernant et du profilage à des fins marchandes ou de surveillance, nos trois invités proposent une réflexion, une approche un petit peu plus complexe de l'identité numérique. Alors, tout d'abord, à ma droite, Louise Merzeau, vous êtes professeure des universités en sciences de l'information et de la communication à l'Université Paris-Ouest. Vous êtes directrice adjointe du laboratoire DICEN, à savoir dispositif d'information et de communication à l'ère numérique, à Paris-Île-de-France. Vous occupez de nombreuses fonctions en lien avec l'archivage numérique et la présence en ligne. Vous êtes par exemple, entre autres fonctions, membre du conseil scientifique de Wikimedia France et responsable scientifique des ateliers du dépôt légal du web Alina. Je signale votre site web qui aborde certaines des thématiques que nous aborderons ce soir, merzeau.net. Fanny Georges, vous êtes maître de conférence en sciences de l'information et de la communication à l'Université Paris 3, Sorbonne Nouvelle. Vous êtes cofondatrice de l'Observatoire des mondes numériques en sciences humaines et vous coordonnez actuellement un projet de recherche financé par l'Agence nationale pour la recherche sur les identités numériques, l'identité numérique post-mortem, projet de recherche à laquelle j'ai le plaisir de collaborer. Vous avez toutes deux été parmi les premières chercheurs, chercheuses à travailler sur l'identité numérique, donc c'est vraiment un plaisir de vous entendre sur cette question. Boulet, vous êtes auteur et dessinateur de BD, votre blog bouletcorp.com, alors je l'appelle bouletcorp.com, vous évoquez avec humour certaines des situations auxquelles les internautes peuvent être confrontés sur le web et vous reviendrez ce soir sur ce travail. Alors peut-être une première question que j'adresserai à Fanny Georges. Fanny, comment en êtes-vous venue à travailler sur la notion d'identité numérique et qu'est-ce qu'elle recouvre selon vous ?
3: Merci Virginie. Donc moi j'ai commencé à travailler sur l'identité numérique dans un contexte très différent, celui des pages perso. C'était en 2002. Moi, ce qui m'a frappé à l'époque, pour répondre à ta question, c'est en fait, je travaillais sur l'épopée homérique, qui n'avait rien à voir, j'étais en lettres classiques. En fait, l'épopée homérique, c'est un rassemblement en un seul poème d'une composition collective en fait, de voix de plusieurs personnes en fait, qui prennent forme dans le matériau poétique via des formules. Et en fait, ce qui m'est apparu évident à l'époque, mais et qui s'est prononcé encore avec le web social, c'est cette possibilité qu'offre le web de s'inscrire collectivement dans une écriture collective. Et ça me semblait une révolution complètement incroyable. Et c'est ce qui m'a convaincue en fait de quitter les lettres classiques pour m'inscrire en sciences de l'information et de la communication.
2: Et Louise Merzeau, pour votre part, vous allez proposer la notion de présence numérique pour, dites-vous, aller un petit peu plus loin que ce qu'on appelle actuellement l'identité numérique. Qu'est-ce que vous entendez par là ? Qu'est-ce que ça vous permet de penser cette présence numérique ?
4: Alors moi je vais peut-être, je vais d'abord répondre à la même question que celle que tu as posée à Fanny, c'est-à-dire comment j'en suis arrivée à l'identité numérique, parce que ça peut expliquer, je pense, après les hypothèses que j'essaie de développer autour de cette notion. Donc moi en fait je suis partie d'un travail lui aussi ancien et même pré-numérique également pour ce qui me concerne, sur la mémoire, sur les rapports entre mémoire et information. Et notamment sur toutes les formes dont la mémoire s'externalise dans nos outils, nos dispositifs, nos prothèses mémorielles, etc. Et assez logiquement par ce biais, je suis arrivée à travailler assez tôt sur la question des traces numériques, de ce que j'appelle la traçabilité numérique. Et en creusant cette question, à développer en fait l'idée justement que ce qui caractérise probablement notre environnement numérique actuel, c'est ce rapport très nouveau, en tout cas très particulier, que nous avons aux traces, le fait notamment que nous ne pouvons plus ne pas laisser de traces et que beaucoup de traces que nous laissons, contrairement à ce qui se passait par le passé, sont à la fois non intentionnelles et même pour beaucoup d'entre elles non conscientes. Donc autour de ça, à partir de ça, je me suis rapprochée évidemment notamment de la question des données personnelles, parce que c'est souvent sous cet angle qu'on l'aborde. Question que j'ai examinée pendant un temps, mais qui est, si on le formule juste comme ça, c'est une question qui assez vite est confinée, je dirais, dans des problématiques plutôt juridiques ou techniques de sécurité informatique. Et évidemment, c'est pas ma discipline, et donc c'est pas vraiment ce qui m'intéressait profondément comme question. Donc je me suis déportée à partir de là, justement, de cette seule problématique de la protection des données, ou même de la protection de la vie privée, pour essayer d'élargir un peu la réflexion. Et c'est comme ça que j'en suis arrivée à développer cette hypothèse ce que j'appelle la présence numérique, que, en effet, je distingue, voire par moments que j'oppose à l'identité numérique. Alors pour répondre là d'un mot, et peut-être qu'on y reviendra, disons que le terme d'identité numérique me paraît, dans beaucoup de ses usages, qui sont nombreux aujourd'hui, finalement assigner justement une identité qu'on veut stable, qu'on veut bien circonscrite, même si on développe par ailleurs l'idée qu'on pourrait avoir plusieurs identités ou des identités projetées, mais on est toujours dans ce rapport un peu essentialiste, où on essaye d'assigner une identité à quelqu'un, pour différentes raisons, évidemment, tous les acteurs qui interviennent dans l'environnement numérique ont chacun un intérêt propre à vouloir assigner à chacun de nous une identité ou à vouloir à ce que nous-mêmes nous exprimions une identité. Et je pense qu'il est beaucoup plus important de développer et d'exercer donc ce que j'appelle sa présence numérique, qui n'est pas seulement le fait d'être quelqu'un ou de dire « je suis ça », mais surtout de développer une manière d'habiter l'environnement numérique et de développer aussi des compétences et une culture numérique. Donc dans le mot « présence », je mets tout ça.
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2: Boulet, vos dessins autobiographiques publiés en ligne abordent également ces questions en dépeignant avec humour certaines expériences auxquelles on peut être confronté en tant qu'internaute. Comment vous en êtes venu à vous saisir de cette thématique ?
5: Bonsoir. Alors, ça a été un chemin assez progressif. J'ai commencé à faire du blog, comme ça, à m'exprimer sur Internet, à raconter tout ce qui m'arrivait par le biais d'un blog, simplement parce que c'était le moyen le plus efficace et le plus simple de toucher mes amis et mes connaissances d'un coup. C'est-à-dire plutôt que de leur envoyer à chacun un mail ou de poster sur des forums où ils n'allaient pas forcément, j'avais le blog et je leur donnais juste la possibilité de venir voir ce que j'avais fait dans la semaine ou le mois passé. Et c'était vraiment au début, le blog était une sorte de réseau social. C'est-à-dire que j'allais mettre en ligne du contenu et les gens allaient venir le voir. Et donc c'était très autobiographique, c'était vraiment des anecdotes de ma vie de tous les jours qui étaient postées. Et petit à petit, il y a eu de plus en plus de monde et j'ai évolué vers quelque chose qui était plus de l'ordre du billet d'humeur sur le blog. Donc le blog est devenu une sorte de tribune dans laquelle je racontais non plus des tranches de vie, mais plutôt des réflexions sur la vie de tous les jours, tout en me gardant comme personnage principal. Et à côté de ça, j'ai diversifié ma présence en ligne. Enfin voilà, pour ceux qui lisent Harry Potter, j'ai fait plein de Horcrux, j'ai fait Tumblr, Instagram, Facebook, absolument tout comme ça, en essayant d'utiliser à chaque fois le support selon ce qu'il offrait. C'est-à-dire sur Instagram, proposer plutôt de l'image, des expérimentations évidemment. Sur Tumblr, ça va être le vide poche. Sur Facebook, c'est plutôt informatif. Je serai à tel endroit, je sors tel bouquin. Et sur Twitter, c'est le café du commerce. Ah, vous avez vu ce qu'a dit Macron hier, etc. Enfin voilà. C'est comme ça, créer une sorte d'identité multiple en fonction de la plateforme.
2: Justement, Fanny Georges, peut-être dans vos terrains, vous avez pu observer la manière dont l'identité numérique se compose, est amenée à se diversifier. Est-ce que vous pouvez nous présenter certains de vos résultats ?
3: Alors, c'est une vaste question. Donc, comme le disait Louise tout à l'heure, en effet, l'identité numérique, c'est pas du tout quelque chose de fixe. Enfin, justement, peut-être pour réagir, parce qu'on a deux concepts peut-être définis différemment, mais qui soulèvent le même point. C'est est-ce que l'identité numérique est quelque chose de fini et fixe ou pas? Bien, non, justement, l'identité numérique, c'est vraiment un processus en construction, c'est-à-dire que si on la définit comme le système de signes qui manifeste l'utilisateur dans les réseaux sociaux numériques, moi c'est la définition que j'ai adoptée enfin, vraiment depuis le début, en fait, qui me semblait la plus enfin pragmatique. Au sens où en fait, ça permet de focaliser, de bien réduire l'identité numérique à ce qu'elle est, c'est-à-dire une manifestation de soi dans un ensemble de signes numériques. Eh bien, en fait, ce qui est particulier dans cette identité-là, c'est qu'elle se performe, mais elle est visible, effectivement, sous forme de traces, comme le signale Louise. Charles Sanders Peirce, qui est le fondateur de la sémiotique persienne, hein, éponyme, appelait ça des indices. En fait, ce sont des signes qui ont la particularité de porter en eux le contact du geste qui les a produits. Ça, c'est quelque chose de très important, c'est-à-dire qu'en fait, l'identité numérique, c'est la somme de gestes plutôt que de documents. Et en fait, cette identité numérique, elle porte la trace de la vie, en fait, de la vivance, si on veut jargonner, hein, de ceux qui l'ont produite. Donc, effectivement, alors, quelle forme elle prend bon, on connaît tous les réseaux sociaux numériques professionnels, donc une facette de soi professionnelle, une facette de soi plus de loisir, en fait, en fonction de ses centres d'intérêt, effectivement, le réseau social qu'on va fréquenter va définir en particulier va manifester en fait des facettes de cette identité qu'on manifeste à travers nos actes. Mais cette identité numérique aussi avec le web social, ce qui s'est développé en fait, ce sont aussi ces agrégats de signes qui sont saisis par d'autres pour nous représenter. Et en fait, ce qui s'est passé avec le web social et en fait l'agrégation sous forme de réseau en fait des contacts ou amis, hein, ce qui n'existait pas dans le web des pages perso dont je parlais rapidement tout à l'heure, hein, qui était fixe, on créait ces pages perso, il n'y avait pas de réseau, Eh bien, ce qui s'est passé avec ce web social et l'agrégation sous forme de contact des amis, c'est que l'identité numérique s'est vue de plus en plus composée des signes saisis par d'autres aussi pour s'exprimer.
2: Le nombre d'amis,
3: simplement les posts en fait, qu'on vous adresse sur votre timeline Facebook, par exemple. On va poster une image qui n'a rien à voir, enfin qui ne parle pas de vous, une image de vacances par exemple, on vous tague dessus. Ce n'est pas une image qui vous présente, qui manifeste votre identité directement, mais c'est une image qui va connoter votre identité, qui va participer en fait de l'image que vous donnez aux autres. Et en fait, ce qu'on observe avec le développement du web social, c'est qu'en fait, de plus en plus, votre identité se compose de signes que d'autres, que vos amis ont saisis pour vous. Et en fait, soi-même, lorsqu'on consulte les pages, il y a des études de psychologues américains qui ont montré ça aussi avec des entretiens et tout, c'est que en fait, les signes véritablement fiables auxquels on se fie pour évaluer le degré de sympathie de quelqu'un, eh bien, ce sont les signes publiés par ses amis. et non pas par lui-même. Donc, en fait, on est face à un paradigme de l'identité qui est de moins en moins déterminé par soi-même, qui se présente soi-même, en fait, selon sa propre volonté, mais de plus en plus dans un paradigme où on est présenté par les autres, en fait, l'image que les autres ont de nous-mêmes. D'où l'importance aujourd'hui de surveiller énormément, en fait, nos occurrences Google, nos occurrences Facebook, etc. Désolée, j'étais un peu longue.
5: Si je peux juste rajouter un tout petit truc sur cette notion en fait d'identité en creux un peu, c'est quelque chose qu'on remarque très facilement quand on se connecte sur un nouveau réseau social. Par exemple, moi je me suis intéressé assez tard aux réseaux sociaux de type Facebook, et la première fois qu'on fait sa connexion, avant même d'avoir rentré la moindre donnée, Facebook nous propose tout un panel de gens qui sont dans nos contacts et l'algorithme a déjà regroupé nos centres d'intérêt, nos amis potentiels et les choses qui pourraient nous intéresser. Moi, j'avais trouvé ça assez effrayant. La première fois que j'avais allumé Facebook, de voir que le logiciel savait qui étaient mes amis avant même que je l'en informe.
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2: Alors, est-ce que c'est ça le devenir machinique de l'identité, Louise ?
4: Je ne sais pas si on peut dire qu'il y a un devenir machinique. Je pense que ça y est, l'identité, elle est déjà en partie machinique, très largement. Moi, j'essaie plutôt de développer justement un devenir qui ne serait pas que machinique. Peut-être je peux l'expliquer en revenant sur différentes choses qu'a évoqué notamment Fanny à l'instant. Ou même ce que tu as dit au tout début dans ton introduction, définissant l'identité numérique sémiotiquement, c'est-à-dire en disant c'est un ensemble de signes, alors soit les signes que moi-même je produis et que je publie, soit des signes que d'autres ont publiés sur moi. On parle aussi évidemment souvent d'image de soi, de présentation de soi, hein, on retrouve très fréquemment ces termes dans toutes les discours sur ou les études sur l'identité numérique. Et c'est vrai que moi j'essaie de me décaler un petit peu, non pas forcément pour rejeter complètement bien sûr ces catégories, mais je pense qu'il est très important de comprendre premièrement que, alors je vais dire l'identité numérique pour employer le même mot que tout le monde, mais justement je pense plutôt présence numérique, premièrement ne se limite pas à une image de soi, ni même à une présentation de soi. Et là, je pense qu'il y a un enjeu considérable à bien comprendre, notamment c'est la grande différence entre notre mode de présence sur les réseaux et par exemple le mode de présence que certains d'entre nous peut-être ont eu à la télévision dans des modèles de télé-réalité, hein, où là aussi des individus ont construit une présentation d'eux-mêmes avec évidemment des relais médiatiques hein, très, très présents, mais autour bon, d'un modèle à la fois de mass média et de spectacle finalement. Sur les réseaux, ça se passe très différemment. Puisque Fanny vient de le rappeler, ou à l'instant Boulet aussi, je suis à la limite pas obligée moi-même de montrer vraiment beaucoup de choses de moi, de publier, de dire des choses explicitement et intentionnellement pour avoir néanmoins quand même une présence numérique par le simple fait que je clique ici, que je consulte ça, qu'à la rigueur je like tel et tel contenu. Donc ça peut être très infinitésimal. Voire très secret, très fermé sur des micro-réseaux de gens très proches. Et néanmoins, l'environnement numérique lui-même, par son infrastructure, par la stratégie de ses acteurs, et souvent bien sûr des stratégies marchandes, fait que beaucoup d'ingrédients, disons, qui composent ma présence vont être exploités, vont être dupliqués, vont être archivés, vont eux-mêmes laisser d'autres traces, etc. Donc pour moi, ce n'est pas que du signe. Parce qu'il y a beaucoup de choses de notre présence numérique qui justement ne sont pas manifestes, qu'on ne voit pas, du moins que tous les acteurs ne voient pas. Certains les voient, mais pas tous. Donc ça, déjà, c'est très, très important et c'est ce qui fait la spécificité des traces numériques. Et puis, pour ma part, ce n'est pas seulement de l'ordre de, encore une fois, de la présentation ni même de l'expression. J'essaie de définir plutôt la présence numérique comme quelque chose qui relève vraiment d'activité, d'un mode d'être, je disais tout à l'heure d'une manière d'habiter, et j'emploie souvent la métaphore, enfin aujourd'hui, d'une sorte de chorégraphie, c'est-à-dire la manière dont je chorégraphie mes parcours sur les réseaux. Donc il y a des gens qui, par exemple, vont rester très statiques, c'est-à-dire qu'ils restent enfermés dans un univers, Facebook ou un autre. D'autres gens, au contraire, qui vont arriver à développer, pour X raisons, une sorte d'habileté à traverser l'environnement numérique. Ce que disait tout à l'heure Boulet, très intéressant, il a exercé et traversé et pratiqué toutes sortes d'espaces, et évidemment, il n'a pas ni créé ni communiqué de la même manière dans chacune de ces plateformes. Donc là, il y a une présence numérique riche et je pense qui n'est pas que dans le sens du devenir machinique, pour répondre à ta question.
2: Alors, peut-être justement, Boulay, il me semble que votre travail, enfin vos dessins, voilà, posent la question de la renégociation de l'humain par rapport aux interactions avec les machines. Je pense à plusieurs de vos planches, soit quand il est question de complètement, on est en vacances, la planche que je montrais tout à l'heure, on est en vacances, on est censé déconnecter, et puis finalement, on a toujours envie d'aller voir ce qui se dit sur notre compte Facebook, ce qui se dit sur Facebook et ce qui se dit de nous, en particulier sur Facebook, et en même temps, face aux bannières, aux suggestions d'informations, de consultations, de partage, etc., dont on est totalement assailli, il y a aussi une volonté de déconnexion. Donc il me semble qu'il y a dans votre travail ce jeu sur l'emprise aussi des dispositifs.
5: Oui, d'autant que moi, c'est un sujet qui m'intéresse particulièrement parce que j'ai fait ce cheminement par le blog à travers l'autobiographie qui est devenue l'autofiction. Et il y a eu un phénomène qui allait dans ce sens, qui était assez marrant à la fin des années 2000, c'est-à-dire vers 2010, etc. Il y a eu vraiment soudain une prédominance de Facebook, Twitter et autres réseaux sociaux par rapport aux structures qui existaient avant, qui étaient les structures des blogs, qui avaient vraiment commencé à émerger 10 ans plus tôt. C'est-à-dire que moi, je suis arrivé au début des blogs dessinés, vers 2004, 2003-2004, c'est là où on a commencé vraiment à avoir des blogs BD. C'est pas un hasard s'ils ne sont pas arrivés vraiment plus tôt. Il y avait quelques exceptions, mais il y en avait assez peu, mais c'était pour des simples raisons techniques, c'est-à-dire des coûts d'hébergement, des taux de transfert qui étaient beaucoup plus bas que maintenant. Et dès le moment où ces blogs dessinés sont arrivés, notamment chez beaucoup de dessinateurs, de jeunes dessinateurs, on a eu une floraison de blogs BD, mais absolument invraisemblables. Et vraiment, autour de 2005-2006, ça a été l'âge d'or du blog BD, où tout le monde en voulait un. On envoyait 10 qui popaient comme ça toutes les semaines. Il y a eu même le festival des blogs BD, qui maintenant est un peu en perte de vitesse, mais existe toujours. Mais toujours est-il qu'à un moment, Facebook est arrivé et on a vu, curieusement, beaucoup de gens se déporter complètement, cesser de remplir leur plateforme unique qui était le blog, pour plutôt se créer leur propre réseau d'amis sur Facebook et ne poster plus que sur Facebook. C'est-à-dire que moi, je continue à suivre beaucoup de ces dessinateurs qui continuent à poster des dessins, mais ils les postent cette fois-ci dans un cercle plus restreint. Et il y avait vraiment cette question, comme tu dis, de qu'est-ce que je montre aux autres, en fait. C'est-à-dire, est-ce que ces gens essayaient vraiment d'avoir une démarche de dessinateur, de raconter quelque chose, ou alors c'était simplement cette espèce de besoin de parler de soi et d'avoir une réaction directe de la part des autres. Et finalement, Facebook et d'autres réseaux sociaux remplissant complètement ce rôle-là, il y en a beaucoup qui se sont désintéressés du support blog suite à ça. Donc moi, ça m'a évidemment intrigué. Moi, j'avais essayé de faire justement de passer cette espèce de métamorphose dès le début, c'est-à-dire dès le moment où je me suis rendu compte que l'autobiographie allait montrer ses limites dans la mesure où il y avait tellement de monde que ben voilà, c'était plus tellement intéressant de parler de moi. Il fallait essayer de parler au plus grand nombre possible. Mais j'ai quand même déporté cette espèce d'autobiographie sur Facebook. Donc elle répond quand même à une sorte de besoin de communiquer avec les autres. Et je m'en suis pas complètement débarrassé.
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2: Mais alors du coup, ce qui ressort de vos trois propositions, c'est finalement qu'il y a aussi une appropriation, une certaine forme de créativité de la part des utilisateurs qui certes vont se conformer dans une certaine mesure aux propositions, aux suggestions d'existence dans tel ou tel site web, plateforme, mais il y a aussi, je crois, dans vos résultats, dans vos recherches, des détournements créatifs, des choses qui montrent un petit peu que les utilisateurs s'approprient ces formats, format d'écriture, ces propositions d'action, d'intervention dans les plateformes.
3: Oui, en effet, avant tout, effectivement, bon, peut-être pour resituer le contexte du déterminisme technologique, enfin c'est toujours une question qu'il faut écluser à un moment. Effectivement, dans les analyses d'usage, en fait, on ne va pas considérer que la technique détermine le social. Ça, c'est vraiment quelque chose qui est fondamental, notamment en sciences de la communication. C'est-à-dire qu'en fait, on considère quand même que les usagers sont libres de s'approprier les techniques, les technologies, les outils de communication, que ce soit la télévision ou Internet, en fait, selon leur propre jugement. On considère quand même qu'ils ne sont pas captifs ni obligés d'utiliser ces dispositifs comme les concepteurs les prescrivent. Ça, c'est un élément très important à prendre en compte, parce qu'on a eu beaucoup de discours sur Internet, rend-il la société, ceci, cela, etc. Donc en fait, la dimension d'appropriation, effectivement, elle est fondamentale et on l'observe aujourd'hui. Alors je ne sais pas si... Moi, je l'ai étudié depuis effectivement les pages perso. Enfin, dans les pages perso, c'était, pour revenir à ce que tu disais, c'était effectivement avant les blogs, des outils qui nécessitaient d'avoir quelques connaissances en programmation pour créer sa page qui ressemblait en fait à une page Word qu'on mettait en ligne, mais dans laquelle on n'avait absolument aucun champ préconfiguré qui nous invitait en fait à nous présenter plus comme ceci ou plus comme cela, c'est-à-dire on n'était même pas obligé de mettre son nom, prénom, ni son âge, je vous assure, c'était possible. Et en fait, on montrait ce qu'on voulait, on pouvait même mettre qu'une image, voilà, et ensuite, on s'inscrivait sur des portails. Et voilà. Ensuite, effectivement, le web social a beaucoup changé les choses parce qu'il a commencé à formater, en fait, standardiser ce qu'on appelle l'identité numérique. Alors moi, j'ai appelé aussi représentation de soi aussi à l'époque. Hein, c'est-à-dire à commencer à créer des tableaux, en fait, pour pouvoir mettre en réseau toutes ces identités numériques. C'était le passage sine qua non, en fait, la mise en réseau des usagers. Donc, et l'appropriation, elle a été parfois difficile. Moi, je me souviens en fait du passage de MySpace en fait dans certains milieux un peu musicaux à Facebook. MySpace est devenu en perte de vitesse. Et en fait, dans MySpace, tout le monde se présentait avec un pseudonyme, enfin dans certains milieux, et avait pris pour coutume de se présenter en fait de façon très très libre dans les champs très libres qui étaient proposés, et qui justement a causé aussi la perte de vitesse de MySpace par rapport à Facebook. Et en fait, les gens, lorsqu'ils se sont inscrits dans Facebook, ont vraiment eu du mal en fait à abandonner leur pseudo pour être obligés de rentrer en fait dans ce champ préformaté du nom-prénom civil, avec cette menace d'être dans l'illégalité en fait s'ils ne le faisaient pas, de pouvoir être supprimés. Ça, je trouve que c'est quelque chose d'assez manifeste en fait de la dimension d'appropriation en fait dans ces technologies-là, c'est-à-dire que d'un côté, on va être invité à effectivement avoir un usage immédiat, mais de l'autre côté, eh bien, ces personnes ont trouvé des manières de détourner ces champs, alors soit en mettant quand même leur pseudonyme, soit en mélangeant les lettres, soit effectivement en supprimant les voyelles. Enfin, il y a différentes manières effectivement de passer à travers les mailles du filet, et de la même manière, en fait, les champs Facebook très formatés en fait sont moins détournables, on va dire, que MySpace, mais comme on l'étudie dans le cadre du projet Éternité numérique, notamment en fait des usagers vont détourner des pages de commémoration en pages de commémoration à des usagers décédés, ce qui est absolument interdit par Facebook.
2: Tout l'animation de profils de personnes de défunts,
3: voilà,
2: dont les proches ont les identifiants, les mots de passe, et qui vont, en dépit du règlement Facebook, s'approprier la page du conjoint, de la famille, de la femme, de l'enfant, et donc animer ce profil comme si le défunt était encore vivant, en quelque sorte.
3: Voilà, c'est ça. Donc il y a toujours des manières de hacker le système, n'est-ce pas ?
4: Oui, moi, je voudrais aussi réagir donc à cette question du détournement. Bon, là, je vous montre une diapo qui est elle-même d'ailleurs une sorte de détournement, ou en tout cas de reprise d'un très célèbre dessin qui avait été publié dans le New Yorker au début des années 2000. Alors, à l'origine, c'était un chien, c'était un dessin et c'était un chien, donc c'était on the internet, no one knows your dog. Et ça illustre exactement cette période dont vient de parler Fanny, époque bénie, où effectivement, l'Internet, et c'est d'ailleurs ce qui avait beaucoup frappé les esprits, c'était le règne justement de l'anonymat, donc qu'on imaginait comme un règne de liberté absolue, donc aussi pour certains extrêmement dangereux, parce qu'on ne savait pas qui vous étiez, donc vous pouviez être un chat, un chien, et personne ne savait à travers justement votre présence numérique, on ne pouvait pas savoir qui vous étiez. Évidemment, cette illusion, puisque c'en était une, a disparu très vite, et aujourd'hui elle s'est inversée dans son exact contraire. C'est-à-dire, non seulement on sait que vous êtes un chat, mais on sait de quelle race, avec quel maître vous vivez, qu'est-ce que vous mangez comme croquettes, etc., etc. Donc vous retrouverez aussi de nombreux autres dessins tout aussi humoristiques qui prolongent cette métaphore. Mais moi, ce que je voudrais souligner, c'est que, alors certes, aujourd'hui, on n'a plus aucune garantie, et même c'est très difficile d'avoir un anonymat, voire un pseudonymat, mais néanmoins, c'est vrai que pour autant, je pense moi aussi qu'on peut développer, on n'est pas seulement, on n'a pas seulement à se défendre ou à se protéger, on peut aussi véritablement exercer pleinement sa présence, et cette présence peut être, comme tu disais, créative en quelque sorte. Alors à travers des détournements comme ceux qu'a évoqué Fanny, mais pas seulement, je pense que plus radicalement, moi c'est l'idée que j'essaie de me mettre en avant, il faut comprendre que l'environnement numérique aujourd'hui nous définit. C'est vrai qu'aujourd'hui, je pense qu'il y a vraiment une redéfinition, en effet, de notre identité à tous par nos réseaux, notre présence numérique en ligne. Mais inversement, nous définissons l'environnement numérique. C'est nous qui le transformons. Et ça, je pense qu'on n'insiste pas du tout assez là-dessus. On n'est pas seulement des gens qui utilisons des plateformes, des outils qui, bien sûr, sont très contraignants, qui ont tous des règles et des formats, évidemment, très contraignants, et dont on peut très difficilement s'extraire. Mais à l'intérieur, comme tu le disais, de ces formes ou de ces dispositifs contraignants, évidemment, on intervient quand même très profondément sur les informations, sur les distances entre les informations, sur les liens entre les contenus. Et je pense qu'il faut avoir conscience justement de notre puissance, en fait, hein, en tant qu'utilisateur, sur l'environnement lui-même. C'est-à-dire qu'on peut effectivement mettre la visibilité sur certains contenus plus que d'autres. On peut non seulement créer des liens avec des gens, mais aussi avec des contenus. On peut valoriser des contenus. On peut bien sûr en créer nous-mêmes. Et donc, notre activité, même si ça se limite à faire des likes ou à avoir des amis, notre activité dessine la géographie de l'environnement numérique. Parce que justement, aujourd'hui, l'environnement numérique s'est complètement reconfiguré autour des profils et de l'identité. Alors, en termes de détournement, je voudrais juste vous montrer un autre exemple que je trouve très intéressant, je peux en dire un mot rapidement, c'est celui-ci. Donc là, on est peut-être plus dans l'idée du détournement, mais pas seulement. Donc ça, c'est un cas de figure sur lequel on est plusieurs à avoir réfléchi, notamment justement dans le cadre d'un projet sur la notion de profil. Certains reconnaissent peut-être cette page. Donc c'était au moment des commémorations de la Grande Guerre, de la guerre de 14-18. Il y a eu évidemment toutes sortes d'initiatives, et notamment celle-ci qui vient à l'origine du musée de Meaux, qui voulait participer bien sûr à cette commémoration, et qui a confié à une agence de communication de développer un projet un peu original pour commémorer la Grande Guerre. Et ça a donné ceci, c'était, bon là c'est une capture d'écran bien sûr, c'est-à-dire la création d'un profil fictif sur Facebook d'un poilu. Et ce profil a été animé, alors techniquement c'était un faux profil, c'était plutôt une page qu'un compte à proprement parler, mais c'était bien sur la plateforme Facebook. Et ensuite ce compte a été alimenté comme n'importe quel compte, avec des posts, avec des échanges, avec des photos, avec des documents. Et si j'évoque cet exemple, c'est parce que je le trouve très intéressant, parce que là à mon avis justement, on a quelque chose qui combine l'appropriation de la plateforme, pleinement, en tout cas de son fonctionnement, de son univers, voilà, et des expériences qui y sont liées. Je parle d'appropriation parce que beaucoup d'internautes, non seulement ont lu, ont suivi ce compte, mais ont joué le jeu en échangeant, en postant, en envoyant eux-mêmes des lettres, en faisant comme si eux-mêmes étaient des gens de 1914 ou 1916. Ça a eu un succès considérable, au point d'ailleurs qu'on en a fait un livre ensuite. Donc il y a une forme de détournement, puisque justement là on est quand même dans une fiction, mais ce n'est pas seulement une fiction du style « je me représente » ou « je me valorise individuellement », c'est une fiction collective, c'est une fiction mémorielle qui permet de ranimer ou en tout cas de maintenir une mémoire collective. Donc là je trouve qu'on a un concentré d'une chose extrêmement intéressante qui peut se faire, non seulement individuellement, mais collectivement, non pas hors des réseaux, mais dans les réseaux, mais évidemment en les utilisant un peu différemment que simplement pour tracer quelqu'un à des fins commerciales.
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2: Alors peut-être sur cette thématique de la mémoire, du souvenir, des communautés qui se créent autour d'une mémoire collective. Moi, il y a un dessin de vous que j'aime beaucoup, donc je vais me faire le plaisir de le montrer à la salle et de vous demander peut-être un petit commentaire sur ce dessin. Donc il y a cinq planches, donc je laisse au public le temps de se régaler. Voilà, non, c'est...
5: Comment commenter cette... Comment commenter... Oui, c'était, ça racontait une histoire vraie, évidemment, qui s'est passée sur... qui m'est arrivée sur Facebook. Donc je peux la résumer assez simplement. J'avais une amie qui avait mis un post où elle expliquait qu'elle quittait, après avoir quitté Paris pour une plus petite ville, elle quittait la plus petite ville pour un village et que vraiment là, elle allait habiter loin de tout le monde et qu'elle en était très contente. Et moi, j'ai écrit comme commentaire, ah ben finalement, ta famille n'est heureuse qu'au fond d'un trou. Et au moment de poster, j'ai vraiment... ma main s'est arrêtée en vol sans que je comprenne pourquoi. Donc ça, c'était vraiment, j'étais comme ça, j'avais une sorte de frisson glacial et je ne comprenais pas pourquoi. Et donc j'ai analysé la situation pendant quelques secondes et je disais, ma blague n'est pas méchante, pourquoi ça me terrifie comme ça de la poster. Et en fait je me suis finalement rendu compte, bon, c'était mon cerveau qui avait dû avoir une sorte de mécanisme de survie, que j'avais posté ce commentaire en dessous du mauvais post. C'est-à-dire, entre-temps, la page s'était rafraîchie, j'avais commenté sous le poste du dessous, qui était celui d'une personne que je connaissais à peine et qui faisait un long poste pour célébrer la mémoire d'un de ses disparus. Donc c'était quelqu'un qui était mort il y a un an exactement, donc elle faisait tout un poste qui parlait de ses sourires, de son rapport à ses enfants, et moi j'avais écrit en dessous, décidément, la place de ta famille, c'est au fond d'un trou. Heureusement, bon, donc voilà, l'histoire, c'est que heureusement, je ne l'ai pas posté, mais ça illustre très bien, oui, effectivement, le genre de gaffe qu'on peut faire en ligne.
2: En fait, la planche m'a parlé parce que sur le projet Éternité numérique, ce qu'on observe justement, c'est la constitution de communautés autour d'un défunt. Peut-être que tu peux en dire deux mots sur le fait, par exemple, que quand... tu me donnes la parole. Quand on a un utilisateur qui décède, en fait, on observe plusieurs pratiques assez intéressantes. Une dont on a parlé tout à l'heure, qui consiste en fait, quand on a le mot de passe, à prendre le profil de quelqu'un d'autre et à l'animer comme si la personne était encore décédée, ce que Facebook interdit absolument, puisque nos données appartiennent à Facebook. Donc on n'est pas censé s'approprier le profil d'un proche pour le faire vivre. Et ce qu'on a pu observer avec Fanny, c'est le fait que les proches vont retourner sur le profil pour peut-être effacer des images compromettantes, par exemple un doigt d'honneur, ou qu'on va pouvoir voir que la petite amie va poster une image du couple en train de s'embrasser bruyamment dans une voiture, enfin bon, c'est très explicite, et la famille du coup va être un petit peu gênée et créer sa propre page beaucoup plus qui répond plus aux attentes que l'on peut avoir d'un profil qui perdure dans le temps. Et notamment montrer le même jeune homme qui, au lieu d'embrasser sa copine à l'arrière d'une voiture, bah, embrasse sagement l'ajout de sa mère sur une autre... Pas forcément, mais disons qu'on voit la coexistence de lieux de mémoire et des collectivités, des communautés qui se créent autour de ces différentes pages pour, on va dire, faire vivre le défunt dans une représentation que la famille ou les amis ou les proches se font de cette personne. Et on voit que les représentations, parfois, elles sont en conflit avec ces différentes pages qu'on a pu étudier. Donc voilà, ça m'a interpellée.
5: Oui, non, mais je vois ce que tu veux dire. J'ai comme ça dans ma liste sur Facebook, effectivement, une amie morte qu'un de ses proches continue à alimenter. Et je ne suis pas complètement convaincu que j'aime ça, en fait. À la fois, je suis content parce que ça donne quand même des nouvelles. Tiens, c'est des petits textes qu'elle avait écrits de son vivant. Et en même temps, c'est toujours un peu bizarre. Tiens, ah, mon amie morte. Donc je suis pas, j'ai pas encore, je sais pas, après il y a des repères moraux. Avec toutes les nouvelles technologies, j'ai l'impression qu'il y a toujours un repère moral, un curseur moral qui se règle un petit peu après. Je me souviens à l'apparition de la photographie, une des utilisations de la photographie qu'on faisait, c'était de prendre une dernière photo du défunt. Et il y a comme ça plein de vieilles photos qui datent de l'apparition de la photographie, où on voit toute la famille réunie avec le cadavre de la grand-mère au milieu qui est comme ça. Et en fait, c'était des... on ne savait pas comment utiliser la photo, on ne se disait pas ça va être glauque, quoi. Donc on se disait, on a un moyen de garder une trace, gardons-la. Et peut-être qu'avec Facebook, on est en train de faire ça, et que dans 60 ans, on aura des gamins qui diront « purée, il faisait parler la grand-mère morte !» Et voilà quoi, je ne sais pas ce que ça va devenir.
3: En fait, c'est éminemment culturel, effectivement, cette réception des identités numériques post-mortem, donc, puisque là, on a switché au sujet effectivement du devenir de nos identités après notre décès, hein, c'est bien ça dont on parle, c'est-à-dire vraiment cet ensemble de signes, étant donné qu'à la différence de notre corps, eh bien, ils ne dépérissent pas, ils restent sur Internet, et effectivement, on a la possibilité, enfin, qu'est-ce qu'on en fait ? Enfin, c'est toutes ces questions qui se posent depuis une dizaine d'années maintenant, enfin, la question se pose en fait depuis 2007-2008, hein, depuis que, enfin, on est face à un ensemble de données quand même assez dense et qui manifeste assez les personnes pour poser ces questions en fait aux proches qui restent en fait de leur signification. Et en fait, ce qu'on observe sur ce projet-là, parce qu'on a plusieurs terrains comparatifs, donc en France, mais aussi en Chine, donc c'est Virginie qui s'en occupe, et puis moi je travaille aussi sur les hommages aux défunts dans le contexte du militantisme indépendantiste au Nord-Mali, en fait, bon, c'est un micro-sujet, hein, mais en tout cas, ce qu'on observe, c'est qu'effectivement, il y a des, par exemple, les Touaregs qu'on interroge ont vraiment des coutumes très explicites relatives à la photo des défunts. Ils ne veulent pas publier, enfin, à la mort d'un défunt, ils brûlent toutes les photos. Et en fait, tous les objets, les vêtements, etc., à part les armes de guerre, etc. Mais cependant, les militants vont quand même les mettre en ligne, parce qu'en fait, pour eux, ils s'imaginent que nous, c'est notre coutume en Occident, particulièrement en France, effectivement, de montrer les images des défunts. Et pour eux, ça leur permet de parler de leur cause. C'est-à-dire qu'il y a des fois, en fait, on fait des compromis aussi. C'est toujours pareil. L'appropriation, qu'est-ce que c'est ? L'appropriation, en fait, c'est toujours un compromis. Compromis entre mon besoin de m'exprimer et puis le matériau que j'ai à ma disposition pour m'exprimer en fonction du contexte, etc. Et ici, effectivement, il y a cette horreur, vraiment, parce que c'est une révulsion qu'ils ont pour ces photos des défunts. Pour eux, c'est une façon de ne pas laisser les morts en paix, en fait. C'est vraiment ça. Et ils le font tout de même, parce que pour eux, en fait, faire vivre, enfin, obtenir indépendance de la Zawan, enfin, et faire connaître leur cause, c'est plus important que tout. Et on a eu la même, effectivement, alors pas le même, mais on a eu des réactions similaires, effectivement, en Chine, relativement à la photo des défunts, où en Chine, on n'a même pas le droit de prendre en photo des tombes. C'est-à-dire, en fait, nous, ce qui nous semble évident aujourd'hui dans le cadre de cette identité numérique post-mortem, c'est-à-dire, en fait, finalement, de rendre hommage à un défunt, au tel point que je parle de notre micro-culture, enfin, voilà, très, très locale et qui dépend déjà uniquement de moi quand j'en parle, de la façon dont je l'aperçois, eh bien, effectivement, ce rapport à l'image ne nous pose pas question, mais en réalité, il pose question pour la plupart des gens dans le monde, enfin, voilà, relativement aux défunts. Une photo de défunt, c'est pas neutre. Donc nos données numériques post-mortem, pour fermer cette petite ouverture en fait, qui était un peu longue, mais je pense qu'il permet aussi de réfléchir à la portée de nos données après la mort. En fait, ces données, elles ont une valeur symbolique extrêmement forte, et en aucun cas elles ne sont neutres. C'est pas seulement en fait un système de signes comme ça, effectivement, qu'on laisse traîner sur Internet, hein. Ni encore on parle de cimetière numérique. En fait, l'appellation est assez fade, je trouve, par rapport à la révulsion que certains usagers peuvent ressentir face à la réémergence, effectivement, du profil d'un défunt qui vous demande de jouer à un jeu stupide, genre Candy Crush, et parce que ça fait longtemps que vous ne vous êtes pas connecté, et donc, voilà. Mais ça, c'est vraiment, effectivement, une question éthique qui est très importante aujourd'hui, savoir, voilà, qu'est-ce qu'on fait de nos données, des données de nos proches, comment est-ce que on pense à notre identité numérique, même avant notre décès aussi, dans cette perspective.
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2: Louise.
4: Oui, moi je voulais aussi ajouter un mot sur ce sujet, simplement pour dire que je pense que les questions qu'on soulève là montrent précisément très bien comment il y a eu un déplacement en l'espace de quelques années de toute la problématique et de notre façon de penser cette question des existences ou des modes de présence numérique. Dans un premier temps, et assez bizarrement, assez paradoxalement, assez tôt, un certain nombre d'acteurs, parmi lesquels, évidemment, ou au premier rang desquels, des gens comme Zuckerberg, ont voulu couvrir la quasi-totalité de la planète, donc toucher tous les individus, et donc que tous les individus aient chacun un mode, effectivement, de visibilité, de présence sur les réseaux. Mais pendant plusieurs années, quand même, on peut dire assez longtemps, on a l'impression que personne n'a fait l'association avec l'idée pourtant qui en découle, qui est que forcément, très vite, il va y avoir aussi beaucoup de morts sur les réseaux. Et en fait, je pense que ça montre bien que justement, dans un premier temps, cette présence sur les réseaux sociaux n'a été précisément pensée qu'en termes de présentation de soi, valorisation de soi, récit de soi. Donc forcément, au présent et disons de son vivant. Mais ce qui s'est passé, c'est que de fait, l'environnement numérique a fini par, sinon bien sûr représenter tous les individus de par le monde, mais en tout cas de prendre une telle ampleur et comme tu disais une telle densité que de fait c'est devenu non seulement une manière de s'exprimer mais c'est devenu une manière de vivre, c'est devenu un lieu où l'on vit et donc aussi un lieu où l'on meurt. Et ce qu'on constate aujourd'hui dans toutes les réflexions qui commencent à se multiplier sur cette question des traces post-mortem, c'est que, et moi je m'en réjouis bien sûr, on se rend compte que, disons pour moi une culture, ça se définit par notre relation aux morts. Toutes les cultures, anthropologiquement, dans toutes les régions du monde et de tout temps, justement la singularité de chaque culture se donne, entre autres, par sa manière d'avoir une certaine relation à ses morts. Et une culture, c'est forcément plus de morts que de vivants. Et aujourd'hui, on voit qu'enfin, mais ça a un peu tardé quand même, on commence justement à s'intéresser à la culture numérique, ce qui implique de penser aussi nos morts numériques. Alors après, qu'est-ce qu'il faut mettre en place comme dispositif? Comment ça va se concrétiser? Bah effectivement, chaque société, chaque pays, chaque culture va bricoler d'abord des choses et puis ensuite des rituels probablement vont émerger. Mais ce qui est très intéressant, c'est qu'on voit maintenant qu'il y a une vraie dimension anthropologique dans cette question de l'identité numérique. Ce n'est pas juste avoir des likes ou se marrer avec ses copains sur les réseaux sociaux, ça va beaucoup plus loin.
5: C'est aussi avoir des smileys tristes quand on meurt. Si je peux faire un tout petit aparté sur le sujet, je t'en parlais tout à l'heure au téléphone, il y a un de mes amis youtubeurs qui fait une chaîne qui s'appelle Dirty Biology, qui a fait une émission comme ça sur le deuil numérique, qui est très marrante à voir, enfin très marrante, vous m'avez compris, mais où il parle notamment du deuil numérique, lui à travers par exemple les jeux vidéo, où il racontait cette histoire que je te racontais tout à l'heure d'un garçon qui avait perdu son père avec qui il jouait à la console assez souvent, et du coup il a plus touché la console pendant un an, et quand il est revenu pour jouer à la console un an après à son jeu de course de voiture auquel ils jouaient tout le temps ensemble, il s'est rendu compte que sur le circuit, sur ce jeu, il y avait une option où en fait le meilleur joueur laissait sa trace fantôme sur le circuit. C'est-à-dire que quand on joue à ce jeu d'automobile, on voit celui qui a fait le meilleur score sous forme d'une voiture fantôme. Et là, c'était son père qui avait fait la dernière course. Et donc, il y avait la voiture fantôme qui correspondait à la dernière partie de son père qui courait avec lui sur le circuit automobile. Et le gamin, racontait comment il continuait à jouer à ce jeu en faisant exprès de perdre pour garder la trace fantôme comme ça de son père qui faisait de la voiture avec lui. Et il y a plein comme ça d'anecdotes sur le deuil numérique qui sont très intéressantes à voir parce que c'est effectivement des choses auxquelles on ne pensait pas du tout quand on a commencé à jouer aux jeux vidéo ou à créer des réseaux sociaux. La simple émotion que peut faire un nom de quelqu'un qui a disparu dans une table de high score, c'était quelque chose qu'on n'avait pas du tout anticipé.
2: Alors, à vous entendre parler d'expériences anthropologiques, de comparaisons entre des aires géographiques un petit peu différentes, est-ce qu'on ne pourrait pas dire que les propositions des plateformes pour définir nos identités numériques ne sont pas extrêmement situées en termes de culture américaine pour peut-être un public occidental avec des déterminants culturels ou des composantes culturelles spécifiques et marquées. Je pense à ce que tu disais sur l'Azawa, par exemple des cultures qui n'ont pas le même rapport à l'image. Est-ce qu'il n'y a pas là une forme là aussi d'emprise sur le type d'identité exprimable dans ces outils?
3: Alors, tout à fait. Alors, à la fois les dispositifs qui sont toujours produits dans un certain contexte culturel, en effet, on est abreuvé finalement de modèles américains, puisque la plupart de ces applications qu'on utilise aujourd'hui sont produites aux États-Unis, manifestent en fait les implicites culturels de la présentation identitaire de la société américaine dans le contexte de sa création, c'est-à-dire étudiant. Mais en fait, il y a quelques années, j'ai commencé à m'intéresser au sujet, mais c'était en 2008. En fait, il y avait encore beaucoup plus, il y avait encore pas mal de réseaux sociaux spécifiques en fait au pays. Donc, par exemple, je me souviens au Brésil, c'était Orkut qui était le réseau social favori. Au Japon, enfin, il y avait aussi un réseau social spécifique. Enfin, dans plein de pays, en fait, il y avait encore MySpace, Orkut, VKontakte, en Russie, enfin ensuite il y a les problèmes de... Mais bon, bref, et progressivement, quand on voit ces cartes de réseaux sociaux, favoris à l'échelle mondiale, on s'aperçoit que Facebook, l'empire Facebook, en fait, s'accroît. Et en fait, bon, ça c'est vraiment c'est irrémédiable, c'est-à-dire qu'étant donné que c'est des communautés virtuelles, enfin, entre guillemets, plus il y a de membres, plus en fait elles ont une force d'inertie terrible. Et en fait, c'est ce qui est arrivé avec Facebook. Il y a eu cette standardisation finalement à l'échelle internationale, qui a permis à plein d'usagers dans des pays différents de communiquer, mais toujours dans les mêmes cadres. Et bon, c'était l'objectif justement de ce projet sur l'indépendantisme Touareg. En fait, on étudie les formes que prennent l'identité dans des contextes culturels très différents, en l'occurrence, effectivement, chez les Touaregs ou dans le cadre du conflit du Fonds Polisario. Enfin, c'est des sujets particuliers. Mais en effet, c'est pas adapté, c'est que effectivement, chaque culture va se l'approprier différemment, mais dans des cadres qui semblent similaires, ce qui peut en fait générer des incompréhensions en fait de l'incommunication, parce qu'on a l'impression que tout est là pour comparer le nombre d'amis, la photo de profil, etc. Simplement, on définit pas la photo de profil de la même manière, par exemple, quand on est militant Touareg que quand on est simplement Touareg déjà, et puis quand on est Touareg expatrié, et puis encore plus

0: orientation, etc., avec une fermeture finalement à d'autres expériences possibles. Et je renvoie un petit peu à ce que tu disais tout à l'heure sur les identités essentialisées, c'est-à-dire que finalement, est-ce que ça ne contraint pas une forme de présentation de soi ou de présence dans le numérique à des expériences qui sont audibles, lisibles, et finalement en confortant des formes d'identité également dans le numérique.
1: Bien sûr, moi je suis totalement 100% d'accord avec ce que vient de dire Fanny. Je pense que ce qui est très important, c'est de comprendre premièrement qu'effectivement les dispositifs sont évidemment en eux-mêmes, par définition, un dispositif tend à formater et à contraindre hein, les formes de vie, d'expression, de production, de publication qui vont s'y exercer. De toute évidence, il y a un impérialisme technologique et donc idéologique d'un nombre très restreint de grandes plateformes américaines. Mais je suis tout aussi d'accord pour insister encore plus sur le fait que ça produit une illusion d'uniformisation ou de standardisation, mais c'est bien une illusion. Et je pense que premièrement, il faut s'intéresser, sans doute on ne le sait pas encore assez, aux manières très particulières. Donc soit local, soit culturel, de s'approprier en effet ces mêmes dispositifs, premièrement. Et deuxièmement, le point que tu soulèves là, c'est la question de est-ce qu'on peut maintenir dans un tel environnement vraiment des formes d'expression spécifiques, des formes d'affirmation identitaire spécifiques? Est-ce qu'on peut se retirer ou se mettre de côté par rapport à ces grandes plateformes? Ça, c'est les grands enjeux aujourd'hui qui sont des enjeux proprement politiques. Et là, moi, je pense que la seule manière de répondre à ça, et justement de ne pas s'enfermer dans ce seul et quasiment unique modèle monopolistique, bah c'est de réfléchir à notre identité numérique, non plus seulement par rapport au seul individu, mais collectivement. C'est-à-dire justement comme des expressions, alors ici de communauté, là de langue, là de culture, là de génération, là de bon, etc. Et toutes sortes de formes évidemment possibles de collectif. Mais pour moi, il y a un enjeu fondamental aujourd'hui à sortir la question de l'identité numérique de ce dans quoi on l'enferme encore beaucoup trop souvent, à mon sens, actuellement, à savoir l'expression individuelle des individus qui se regardent eux-mêmes et qui se présentent aux autres pour avoir un peu de popularité ou de reconnaissance sociale. En fait, c'est une question politique, la question de l'identité. Bon, je pense que le débat politique, évidemment, suffit à le prouver, mais on pourrait peut-être poser la question autrement dans le cadre de l'environnement numérique.
0: Est-ce que vous voulez réagir sur ce débat plutôt lié à la définition d'identité visible ?
2: Non, moi je suis assez d'accord avec tout ce qui a été dit. En fait, d'une manière générale, j'ai l'impression qu'il y a une sorte d'évolution qui est en train de se créer, et tout simplement, et une forme de civisme Internet qui est en train d'émerger aussi. C'est-à-dire que les pratiques commencent de manière excessive et tendent à se stabiliser vers une sorte de dénominateur commun qui satisfait le plus de monde possible. Si MySpace n'a pas marché, c'était aussi parce que justement cette absence de contrôle total faisait que, bon, outre les autres problèmes qu'avait la plateforme, de lourdeur, etc., de manque de lisibilité, mais la liberté totale faisait que une fois sur deux, on tombait sur des profils rose fluo qui clignotaient et que les 9 dixièmes de nos commentaires, c'était des smileys et des gens qui disaient « va voir ma page ». Et donc il y a un moment, le fait que Facebook permettait de filtrer plus facilement et d'avoir quelque chose de plus propre, de plus uniforme, on n'avait finalement pas de mauvaise surprise, avait aussi quelque chose de rassurant. C'est-à-dire que aussi souvent l'identité numérique, on a tendance à la voir comme quelque chose qui nous est imposé, tout ce discours autour de Facebook qui voudrait que c'est Facebook qui uniforme. Mais je pense qu'il y avait, si Facebook a si bien marché, c'est qu'il y avait aussi une demande, enfin une volonté d'uniformisation qui venait des gens qui voulaient avoir plus de contrôle sur ce qui, pas forcément sur ce qu'ils montraient, mais en tout cas sur ce qu'ils recevaient.
0: Est-ce que c'est forcément la problématique du contrôle, ou est-ce qu'on pourrait envisager plutôt des voies de dépassement sur des mises en commun, c'est-à-dire là où, certes, une standardisation ou des formats partageables, mais qui iraient plus dans le sens d'une mise en commun que dans le sens d'une standardisation des identités, des expériences, etc.
1: Bien sûr, moi je milite complètement pour les communs, hein, et je pense que c'est l'une des réponses, et pour moi la principale, en tout cas la plus pertinente à proposer justement contre ces enfermements et ces formatages. Encore une fois, ce n'est pas forcément de sortir de ces espaces. Maintenant, ça y est, c'est implanté dans la vie de beaucoup de gens, et Moi, je fais partie de ceux qui pensent que c'est évidemment

0: ce serait absurde de vouloir vraiment les en sortir, disons, de force. Et je pense notamment au discours qu'on peut tenir aux plus jeunes. Mais par contre, il faut développer ensemble, collectivement, à tous les niveaux, c'est-à-dire dans des politiques publiques, dans l'éducation, au niveau de nos propres communautés, il faut développer des alternatives. Donc il faut développer effectivement d'autres manières de partager, d'autres manières de mettre en commun. Donc ça peut être développer évidemment d'autres plateformes, ça peut être aussi penser autrement la vie dans ces plateformes, ça peut être développer ce que j'évoquais tout à l'heure, c'est peut-être la première étape, déjà développer une habileté à traverser plusieurs espaces et à pas juste rester dans le même. Hein, dès lors qu'on fréquente plusieurs réseaux sociaux, je pense que déjà on sort en fait assez largement du formatage. C'est-à-dire qu'à la fois on joue le jeu quand on est là, dans cette plateforme, mais on est capable aussi de jouer un autre jeu ailleurs, et un autre jeu ailleurs, et un autre jeu ailleurs, et c'est déjà une manière de s'en affranchir.
1: Pardon, si je peux juste ajouter un truc, c'est ce dont je parlais quand je parlais d'évolution naturelle. C'est-à-dire que par exemple, de plus en plus, on se rend compte que les jeunes générations ont tendance à se détourner de Facebook pour aller vers des plateformes beaucoup plus éphémères comme Snapchat et des choses comme ça. Parce que sur Facebook, ils ont souvent l'impression de subir ce flot d'images et d'avoir comme ça une trace indélébile, alors que eux, quelquefois, voudraient justement avoir cette espèce de droit à l'oubli. On a beaucoup parlé des morts, mais on n'a pas parlé des enfants. Et effectivement, le fait que l'image des enfants, par exemple, dépende complètement de leurs parents dans les premiers stades de leur vie, voilà, je ne sais pas comment vont vivre les enfants quand ils auront 25 ans, quand il y aura une photo de bébé par jour sur le profil de leur mère, que leurs amis pourront aller voir.
0: Et même l'échographie, même avant la
1: naissance. C'est la photo de l'accouchement. Moi, je suis très content que toutes ces technologies-là n'aient pas existé quand j'étais ado. Il y aurait tellement de choses embarrassantes maintenant. Nous, on a eu ce luxe comme ça de pouvoir être ridicule sans que ça soit rendu public au monde entier.
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3: Ces compétences, elles ont quand même l'air d'être très situées. Quand vous parlez voilà, de la possibilité de maîtriser ou du moins de varier sa représentation, ses représentations, ses actions, sa présence dans différentes plateformes, quand vous taclez les mères de famille qui publient...
1: Pas seulement les mères, les pères le font aussi.
3: De leur bébé, est-ce qu'il n'y a pas une compétence qui là aussi est extrêmement située? C'est-à-dire tout le monde n'a pas cette compétence de...
4: Alors oui, moi je voulais juste revenir un tout petit peu pour répondre aussi à ta question de façon globale. Moi, je pense que c'est moins la standardisation qui attire en fait les usagers vers ces plateformes, c'est plutôt l'économie cognitive, c'est-à-dire en fait on cherche à tout prix à se soulager, à simplifier le processus. Moi, quand j'ai commencé à créer des sites perso, j'avais un personnage virtuel, etc. en 2001-2002 sur les sites, voilà, les sites perso, c'était extrêmement facile de le gérer parce qu'en fait j'avais aucune notification, je veux dire, j'avais juste des mails dans ma boîte mail de fans, voilà. Aujourd'hui, on a, je sais pas, 10 comptes dans les réseaux sociaux, enfin, je parle pour moi, mais je pense que c'est vraiment le cas de beaucoup de gens. Effectivement, quand on parle des jeunes, en fait, eux, ils sont connectés en permanence, en fait, derrière leur téléphone, pardon. Et ce qui fait qu'ils sont, par exemple, pour Snapchat, c'est un usage extrêmement... en fait spontané, c'est-à-dire qu'en fait ils sont certains passent en fait par passer une journée ou des heures à rester à observer en fait ce que leurs amis peuvent publier, ce qui n'est pas le cas en fait des usagers de notre génération qui eux on va être plutôt dans une identité statique justement issue en fait justement du web HTML en fait qui était purement fixe, c'est-à-dire qu'on pouvait complètement consulter en différé. Aujourd'hui, on est avec cette hyper consultation possible à tout instant et les notifications continues sur les téléphones portables avec qui on est complètement en symbiose, hein, faut le dire. Eh bien, effectivement, on développe des formes de présentation de soi, de représentation de soi et d'interaction, en fait, aussi synchrone que dans la communication face à face. C'est-à-dire qu'en fait, le téléphone est constamment, symbolise constamment un autre potentiel. Et en fait, on a cette possibilité, effectivement, de... on se dit, lorsqu'on publie même un message temporaire, en fait, qu'il va être vu par tant de personnes qui sont constamment derrière leur ordinateur. Donc tout ça, ça change énormément, effectivement, les modalités de présentation de soi et aussi, justement, ces standards. Plus ça va, effectivement, plus on est dans la communication en temps réel.
1: Je voulais juste vraiment poser une question très naïve, mais est-ce qu'on a vraiment des chiffres sur ces durées de consommation d'Internet des jeunes qui seraient supérieures à celles des adultes et de combien? Parce que moi, j'ai l'impression d'être entouré de jeunes qui, au contraire, utilisent très peu Internet. Et puis, alors que moi, j'y passe mes journées, et j'ai une filleule qui me méprise parce que je joue au Pokémon, et voilà. Et elle a jamais foutu les pieds sur Facebook. Et j'ai beaucoup de jeunes, de neveux, nièces, etc., qui traînent sur Facebook, et genre, ils postent une fois par semaine, alors que moi, je suis là-dessus trois fois par jour, à dire, ah, j'ai mangé de la pizza. Et donc voilà, je me demandais si vraiment les jeunes utilisent ça plus que nous.
4: Alors moi j'ai pas de statistiques, peut-être que Louise en a, mais en fait moi j'insiste toujours sur le fait que ce sont des usages émergents. C'est-à-dire en fait, c'est représenté chez une petite partie de la population, chez des usagers très avancés, mais que effectivement on ne peut pas. Alors les chiffres vont nous parler en fait de plein de choses, mais en fait on parle pas des adolescents qui se cachent, en fait, qui veulent tout simplement pas dire qu'ils utilisent Snapchat, etc. Enfin en réalité, enfin, je veux dire, pour moi, même les statistiques, elles sont fausse enfin, parce que de toute façon les approches quantitatives sur ce type de pratiques enfin sont complètement faussées. Alors on nous abreuve de ça parce que ça permet de monter des dossiers de financement quoi, mais à part ça
0: ce que je voudrais dire là-dessus, et je vais essayer de répondre du coup à, en tout cas de reprendre la question de Virginie tout à l'heure. Bon, ce qui est certain, c'est que si on s'en tient à un seul critère, bon, qui est censé expliquer ou ne serait-ce ou simplement décrire des différences parmi les usagers, à ce moment-là, c'est sûr qu'on va dans le mur et que ça ne correspond pas à la vérité. Donc, par exemple, le critère générationnel, certes, il doit rentrer à un moment donné en ligne de compte, mais évidemment, il n'est pas le seul. C'est-à-dire que, de fait, vous trouverez, tout le monde trouvera et tout le monde connaît, à la fois des jeunes, voire des très jeunes, qui n'ont pas du tout de pratique ou pas de manière suivie ou en tout cas certainement pas une addiction, et inversement, des gens beaucoup plus vieux, de tous les âges là aussi, qui peuvent avoir tout à fait ces comportements. Donc il faut justement comprendre que, et là je reviens à ta question sur la manière dont ces compétences qu'on évoque sont forcément situées, donc notamment, je pense que c'est ce que tu as en tête, socialement situées, c'est évident, c'est-à-dire que ça dépend du métier que vous faites ou de la région dans laquelle vous êtes, dans quelle classe vous êtes, si vous êtes un écolier ou un lycéen ou un universitaire, etc. Donc il y a énormément de facteurs qui justement, là encore, font bien comprendre que ce n'est pas juste cet univers numérique ou ces réseaux sociaux, ce n'est pas juste des outils qu'on met dans les mains des gens et du moment que ça existe et que c'est disponible, tout le monde, premièrement, va s'en servir et deuxièmement, tout le monde va savoir s'en servir. Là, il y a évidemment un discours qui est le discours des marques et des firmes qui portent ces réseaux, qui dit tout se fait immédiatement, sans connaissance, sans culture, sans mémoire, sans avoir à rien apprendre. Mais c'est une idéologie, évidemment, cette immédiation. Et au contraire, il faut constamment rappeler que tout ça dépend, comme tout le reste, de médiation. Donc justement, on aborde ces univers à travers notre classe sociale, notre communauté, notre famille, l'entreprise où on travaille, etc., etc. Donc il y a toutes sortes de filtres qui vont faire qu'on est plus ou moins exposé, qu'on est plus ou moins capable de s'affranchir d'un certain nombre de contraintes, qu'on est plus ou moins capable de créer soi-même avec ces outils. Donc évidemment, le numérique ne fait pas disparaître tous ces facteurs. Et je pense qu'au contraire, il faut remettre en avant la question des médiations. C'est-à-dire, comment on arrive à ça? Qui nous accompagne là-dedans? Et je ne parle pas que des jeunes, d'ailleurs, parce que tout le monde doit être accompagné là-dedans. Que fait la police, comme on dit? C'est-à-dire, que font les politiques publiques pour accompagner les citoyens dans le numérique? Je pense, j'allais dire pas grand-chose, en tout cas, à mon avis, pas assez. C'est-à-dire que souvent, on va laisser les usagers face... quels sont les seuls intermédiaires qui, eux, sont constamment présents? Ce sont effectivement les logiques marchandes des grandes firmes. Eux, ils sont là, eux, ils s'adressent aux utilisateurs, eux, ils leur répondent, et eux, ils répondent à leurs attentes. C'est-à-dire qu'il y a une logique de satisfaction du désir, hein, qui est très importante, mais il faudrait qu'il y ait d'autres médiations. Et quand je dis médiation, ce n'est pas juste des barrières pour nous dire « attention, ça c'est pas bien, attention, ça c'est dangereux, protégez-vous, enfermez-vous », parce qu'actuellement, c'est quasiment le seul discours, par exemple, de l'éducation nationale, hein, en direction des jeunes. C'est tout le contraire qu'il faut faire. Il faut accompagner les jeunes dans ces univers, y compris dans Facebook. S'ils sont dans Facebook, ok, accompagnons-les dans Facebook.
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7: 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C'était Boucan, duo basse-batterie lyonnais. Et là, on vient d'écouter le morceau French Manicure qu'on retrouve sur leur excellent premier album sorti sur Bigou Records. Vous êtes toujours avec Sam.
16: 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Notre terre résonne dans tous des fragments qui...
2: Mais qu'est-ce que vous faites là? Merde! Mais qu'est-ce que...
17: Vous êtes qui? Je suis où là?
2: Mais vous êtes qui? Mais c'est quoi ça?
18: Mayday présente Choc Corridor, une fiction en 3 épisodes écrite et réalisée par Le Frigo.
19: Premier épisode.
18: Ça commence avec une histoire de radio à la radio. Ça va vite, on comprend pas tout, mais ce qu'on sait, c'est qu'on est en octobre.
19: Le 8 octobre, à Lyon.
18: Ah oui, elle, c'est la voix. Elle dit les jours, les heures, les lieux. Elle pose aussi des questions. Ça a donc démarré en octobre.
19: Le 8 octobre.
18: Avançons un peu dans l'histoire et rendons-nous 6 mois plus tard, en avril.
19: Lundi 18 avril. Lundi, 9h, bureau de la DGSI à Lyon.
20: Capitaine, le commissaire Botrelet vous attend dans son bureau.
21: Merci. Confirmez la réunion avec le sigle.
20: Bien, capitaine.
21: Entrez. Commissaire,
22: asseyez-vous, Belmont. Bon, écoutez, je vois le préfet à 9h et je peux vous dire que ça chauffe là-haut. Le ministre est furibard. Vous avez 10 minutes pour me faire un topo et Fissa.
21: Oui, alors, nous avons le premier rapport de l'ASDAT.
22: L'ASDAT. Attendez. Qu'est-ce que l'antiterrorisme vient nous foutre dans les pattes?
21: C'est politique, commissaire. Alors, le rapport.
23: Strasbourg,
1: 8000 à 9000 black blocks.
21: Même mode opératoire qu'à Nantes et Marseille, même bilan. Destruction de mobilier urbain, voitures incendiées, pillage des magasins, saccage des banques. Il y en a 4 qui ont brûlé, plus 7 voitures de police. Oh,
22: depuis le temps, on devrait savoir gérer ce genre de situation, non?
21: C'est compliqué, commissaire. Ils sont à la fois très mobiles et très compacts, et puis surtout très très déterminés. On se fait déborder, le temps que les services de sécurité s'organisent, ils ont déjà disparu.
22: Oui, bon.
21: Et puis ce qui est nouveau avec ces émeutes, commissaire, c'est le nombre. D'habitude, on a affaire à seulement quelques centaines d'individus radicaux et violents.
22: 9000 personnes, nom d'une pipe en bois. Mais qu'est-ce qu'on peut faire contre 9000 personnes?
21: Ce qui nous inquiète, c'est le soutien de la population. Partout le même tag sur les murs. 1204. 12-04 pour 12 avril, commissaire.
22: Oui, j'avais compris, merci Belmont.
21: Franchement, on n'a rien vu venir. La surveillance de l'ultra-gauche n'a absolument rien donné. Pourtant, depuis Nantes, je peux vous dire que les gauchos sont excités comme des gosses à la veille de Noël. Ces émeutes, ça l'égale navisque.
22: Bon, écoutez, Belmont, vous voulez la nouvelle? On a déjà un suspect. Est-ce que vous avez vu Minority Report?
21: Oui.
22: Bah le gars, pareil. On l'a chopé grâce à la reconnaissance faciale. Vous imaginez?
21: Oui, mais commissaire, je crois qu'il est plutôt question...
22: Oui, je sais, on dit pas reconnaissance faciale, on préfère parler de vidéoprotection augmentée. Tout ça, Belmont, c'est politiquement correct.
21: Non, mais c'est pas ça, commissaire. Dans Minority Report, ils arrêtent les délinquants avant qu'ils commettent un délit. C'est comme une sorte de crime par anticipation. Ça n'a rien à voir avec la reconnaissance faciale.
22: Ah bon? Vous êtes sûr de ça, Belmont?
21: Sûr.
22: Mais alors c'est dans quel film la reconnaissance faciale? Bon, quoi qu'il en soit, le gars apparaît à Nantes, Marseille, Strasbourg, la veille des émeutes.
21: C'est vrai que c'est étonnant.
22: Mais ce n'est pas tout. Le suspect a disparu de la circulation depuis 6 mois. Ajoutez à cela qu'il est proche de l'ultra-gauche.
21: Effectivement, ça fait beaucoup, commissaire, mais en quoi ça nous concerne, nous?
22: Eh bien, l'individu est lyonnais. Et nous sommes chargés de lui mettre la main dessus. C'est une enquête prioritaire et le ministère prend la menace très au sérieux, je peux vous le dire. Bon, Belmont, je veux que vous dirigiez l'enquête.
21: Bien, commissaire.
22: Tenez, voici le dossier. C'est plutôt mince.
19: Lundi, 11h, Bureau du SIEC. Centre interarmé d'études des communications.
11: Vous savez à quelle heure finit la réunion?
17: Entrez.
11: Oui, dites-lui que le commandant du SAC a appelé, qu'il me rappelle de toute urgence. Asseyez-vous, madame.
23: Merci.
11: Alors, topo.
23: Il y a 6 mois, dans la nuit du 8 octobre, une panne d'une amplitude rare a touché les infrastructures de la région lyonnaise. À 2h52, la mégapanne a mis HS tous les réseaux de télécommunications.
11: Oui, Mazan, je sais ça.
23: Plus d'internet, plus de serveurs, les data centers, tout a planté.
11: Avancez, Mazan.
23: Blackout total, ça a foutu une pagaille monstre.
11: Et vous l'avez trouvé, la cause de la panne?
23: Non. On ne sait pas non plus pourquoi tout a redémarré 24 heures plus tard. Par contre, on a des éléments. Les ondes électromagnétiques, ça vous parle? Nos recherches nous ont conduits à étudier l'environnement électromagnétique terrestre. On est parvenu à reconstruire celui de la nuit de la mégapanne. Voilà. Ici, vous avez la zone touchée par la perturbation. Au centre, Lyon. En gros, une zone de 120 km de diamètre.
11: Comment vous faites ça?
23: On a travaillé avec une antenne étalonnée adaptée aux fréquences à mesurer. On couple ça avec différents appareils, des analyseurs de spectre par exemple, mais aussi des analyseurs de champs électromagnétiques. Et à la fin, on mesure les amplitudes des fréquences des composants...
11: Non, le son, quand vous allumez l'ordinateur.
23: Bah, c'est le logiciel. Ça le fait tout seul. Bon alors. L'animation décrit minute par minute l'activité électromagnétique.
11: C'est quoi toutes ces lignes qui bougent?
23: Les lignes rouges représentent les champs magnétiques. Les points rouges, là, sont les points de rencontre des champs. Vous pouvez constater qu'il y a des centaines de champs qui se font et se défont. Et pourtant, il s'agit là d'une activité électromagnétique tout à fait normale. Si on tient compte des paramètres d'une ville comme Lyon la nuit, évidemment. Regardez l'heure en bas.
11: 2h30.
23: Regardons maintenant ce qui se passe à 2h52.
11: Waouh !
23: Impressionnant, hein ?
11: Expliquez, Mazan.
23: Il y a tellement de champs magnétiques qu'il devient difficile de les distinguer. Les lignes s'entrecroisent à l'infini. Rouge, partout. On dirait un Rodko.
11: Vous me perdez avec vos mots de physicien.
23: La quantité d'énergie que cela représente, pour vous donner une idée, commandant, c'est 10 000 fois la puissance de la bombe sur Nagasaki.
11: Pensez donc que ces champs magnétiques sont à l'origine de la mégapanne?
23: Oui. Par ailleurs, nous travaillons sur la localisation du point source. L'épicentre, comme on dirait en sismologie.
24: Commandant?
25: Bonjour.
24: Professeur?
23: Oui.
24: On a trouvé quelque chose.
23: Commandant, vous m'excusez?
11: Attendez, ça va vous prendre du temps de trouver votre épicentre?
24: Alors, on a remarqué qu'une puissance non modulée de 10 watts produit un champ efficace de 5,7 volts par mètre.
23: Commandant! Attendez, je vous ai dit des bêtises. L'épicentre, c'est pas en sismologie, c'est en vulcanologie. Non mais n'importe quoi, l'épicentre.
0: 5,7 volts par mètre.
1: Ça veut dire qu'il y aurait une atténuation en fréquence basse.
24: Oui, professeur. Grâce à l'hélicoïde de Fraunhofer.
1: Ah, mais oui.
4: Ok, donc ma question...
19: Le lendemain, mardi, 10h30, sur les pentes de la Croix-Rousse.
5: Y'a quelqu'un ?
6: Ouais, c'est ouvert !
25: Qu'est-ce qu'on fait, capitaine ?
5: Bah, on entre.
6: Déjà, le premier album était génial, mais là...
5: Bonjour, vous êtes bien habillé.
6: Tombouctou, du noise rock, il y a 1000 idées par morceau, c'est pas où ils vont t'emmener, c'est ça qui est génial.
26: Écoutez, nous venons pour vous poser
6: quelques... Regarde, on était sur un truc qui tourne bien, et paf, ça change. Et puis t'as l'impression qu'il y a une basse, et non, c'est juste le guitariste qui est barjo, on dirait qu'il a 25 voix, le mec.
5: Est-ce que nous aimerions savoir ?
6: Et le chant, il est pas chambé, le chant.
5: Coupez cette musique, on ne s'entend pas. Police !
6: Rien à voir avec police. Police, c'est quand même très mainstream.
5: Ça suffit. Sécurité nationale, arrêtez votre truc.
6: Ah, vous êtes pas les potes de Thierry ?
5: Capitaine Belmont.
26: Lieutenant Verdier.
5: Nous avons quelques questions à vous poser.
26: À propos de Samuel Rossetti.
5: Veuillez décliner votre identité.
26: Très bien. Préfériez-vous que nous allions jusqu'à nos bureaux ?
27: Ok. Bon. Nabil Bouani, 34 ans.
5: Vous connaissez Rossetti depuis longtemps ? Quel lien avez-vous avec lui ? C'est à Radio Canu que vous le rencontrez ? Ok, donc ça veut dire oui.
26: À Radio Canu. Et Maria Pic et Boris Fresnel ?
5: C'est aussi à la radio que vous les avez rencontrés ?
26: Très bien. Aussi à la radio. Où vous animez une émission de punk, hein ? De punk hardcore.
27: Non, du punk hardcore. Ça, c'est un mouvement musical qui se crée aux États-Unis au début des années 80. Des groupes comme Dead Kennedys ou Minor Threat. En réaction au punk anglais, quoi, qui se normalise et qui rentre dans le rang.
5: Oui,
27: hardcore, ça veut dire le cœur du punk, vous voyez ? Un retour à l'essence même du
26: le
27: mouvement. Anticapitaliste, anti-étatique, punk. Anti-profit.
5: Et pour revenir au sujet de Samuel Rossetti.
27: Attention, hein, ce serait simpliste de réduire mon émission à une émission de punk hardcore. Je joue pas mal de groupes de la scène noise rock des années 90. Girls Against Boys, toute la scène de Chicago. Shellac aussi.
26: Sheila.
27: Sinon, quoi d'autre ?
26: Attendez, ça va trop vite.
27: Fugazi, Slint, Cop Shoot Cop.
5: Non mais ce qu'on essaye de...
27: Sonic Youth, évidemment. J'aurais dû commencer par là.
26: Sonic Youth. Youth, vous écrivez ça comment ?
5: Je crois que vous n'avez pas très bien compris.
27: Ils introduisent de la dissonance avec des accordages différents sur les guitares. C'est les premiers à faire des chansons avec une approche quasi mélodique du bruit. Enfin, ils révolutionnent vraiment le rock à la fin des années 80. Bon, révolution, c'est un mot que vous devez pas trop aimer. Bref. Bon, alors du coup, je sais plus où j'en étais.
5: Vous savez ce qu'il est devenu ?
27: Ouais, le groupe, il a arrêté en 2010.
5: Mais non, Rossetti !
27: Mais l'époque phare, c'est 86-92. Rossetti, aucune idée. Je croisais des fois au conseil des émissions ou à des concerts, mais...
26: Et politiquement ?
27: Vous savez, moi, la politique...
5: Pourtant, vous fréquentez des milieux militants.
27: Bah, vous savez, c'est pour aller boire des coups, c'est...
5: Et ces photos ? C'est bien vous, là ?
27: Ouais. Ouais, peut-être, ouais. Ouais, c'est possible.
5: 15 février 2020, manif sauvage à la Guillotière, c'était pour boire des coups aussi ?
27: Non. Là, j'étais allé acheter des cigarettes, et bon, je me suis retrouvé coincé au milieu de tout ce bordel.
26: Et le 12 avril, vous étiez où ?
27: Chez moi.
5: Quelqu'un peut le confirmer ?
27: Ouais. Biafra.
26: Et c'est qui, ce Biafra ?
27: C'est mon chat.
26: Biafra.
19: Mardi, 13h, sur les pentes de la Croix-Rousse.
5: Nom et âge.
28: Margot Terraille, 36 ans.
5: Vous travaillez à Radio Canu ?
28: Bah pas mal, enfin, j'y travaille. Disons que je suis pas salariée, on est tous bénévoles à Radio Canu, mais j'y travaille. Par contre, ça c'est du travail, ça c'est clair.
5: Mais vous êtes quand même responsable de la technique.
28: Ouais, c'est pas facile tous les jours. Hein. Donc ouais, je m'occupe de la technique, mais c'est pas au sens de faire la technique des émissions. Hein.
5: Ah bon ?
28: À Canu, il n'y a pas de technicien qui fait la réal.
29: L'Oréal ? Quel rapport ?
28: Non, la réalisation. Être à la table de mixage, ouvrir les pistes, ouvrir les micros, lancer les sons, les mixer.
29: Ah,
28: et puis voilà, puis après,
29: la
28: réal. C'est aussi comment on fonctionne ensemble, tout ça.
5: Mais comment vous fonctionnez s'il n'y a pas de salariés ?
28: Bah, il y a le bureau.
29: Le bureau. Vous travaillez tous sur le même bureau.
28: Non, on est une dizaine de personnes dans le bureau qui est élu à l'Assemblée Générale de l'association.
29: D'accord, d'accord.
28: En gros, on se réunit tous les 15 jours et puis on gère les affaires courantes. Mm-hmm. Les problèmes de matos, les nouvelles émissions, si les commissions ont des trucs à dire. Et les commissions ont toujours
29: non,
28: des trucs
29: attendez,
28: à dire.
29: Mais attendez, vous avez quand même une sorte de chef.
28: Bah, on a un conducteur pour l'émission.
29: Un conducteur.
28: Mais à part ça, non. On essaie de faire vivre l'autogestion, même si c'est pas évident.
29: L'auto...
21: Et Samuel Rossetti, vous connaissez bien.
28: Samuel Rossetti. Bien, disons, comme on fait de la radio au même endroit, ça nous arrive assez fréquemment de nous croiser, parce que comme je vous disais, la technique, comme ça prend beaucoup de temps, moi j'y vais assez régulièrement, donc forcément je tombe sur les gens des autres émissions. Et puis il habite dans le quartier aussi. Mm-hmm. Donc je l'ai vu au marché. Là, ça fait un bail que je l'ai pas vu par contre. Ouais, mm-hmm. Ça fait plusieurs mois.
21: Rien d'autre.
28: Si. Il avait toujours son enregistreur sur lui. Un Tascam avec microphone à condensateur intégré.
29: Microphone.
28: Hyper bien.
29: À condensateur.
21: Le 8 octobre, intégré. Vous êtes allé à la radio.
28: Le 8, j'étais chez moi. Et puis en fait, j'ai allumé la radio. Je fais tout le temps ça pour vérifier que tout se passe bien. Et là, paf. Gros blanc. Mais gros blanc, quoi. Rien, comme ça, pendant genre une minute, deux minutes. Et puis là, bah, du coup, évidemment, je file, je dévale les pentes. J'arrive dans les locaux. J'ai commencé par flipper déjà parce que ça sentait le cramé. Donc j'ai cherché la source du truc, tac, tac, machin, je regarde. Le compteur avait disjoncté, les tables de mixage étaient HS, tous les circuits avaient grillé. On n'a pas pu émettre pendant 3 jours et on n'a jamais su qui était à l'antenne ce jour-là. Ça m'énerve parce que chacun, chacune devrait se prendre en charge, signaler les problèmes techniques. Dans le studio, il y a un cahier pour ça. Il y a un cahier avec mon numéro de téléphone. Les gens, ils peuvent pas venir comme ça et invisibiliser notre travail.
21: Oui.
28: On vient pas croire que la radio, ça se fait tout seul, en fait. C'est pas possible. C'est pas possible. Moi, j'en ai marre de ça. En fait, juste, ça me fatigue. Parce que vous vous rendez compte de ce que c'est aller chercher les scotchs de bonne couleur, les remettre. En fait, je veux dire, c'est des détails. C'est... Ah, merde. Ça me déprime. Ça me déprime même. Parce que c'est, voilà, un manque de considération absolument... Le problème, c'est que trop de monde comme ça se comporte un peu comme des clients, quoi. Ils viennent consommer de la radio.
29: Et pour revenir à Rossetti Samuel.
28: C'est comme l'horloge. L'autre jour, elle avait disparu. Ils ont dit quoi au bureau? Ils ont dit, on va attendre. Non, mais en fait, ça ne sert à rien d'attendre. Il faut remplacer tout de suite. Il croit quoi qu'elle va revenir toute seule, l'horloge, là?
29: Rossetti, la dernière fois que vous l'avez vue.
28: C'est comme le ménage. L'autogestion, ça commence par faire le ménage. Mais au final, c'est toujours les mêmes qui vident les poubelles, toujours les mêmes.
29: Bon, et pour le 8, vous avez remarqué quelque chose de spécial dans la radio?
28: Le studio est un sacré bordel. Ah ouais, putain, les sièges étaient renversés. Et il y avait des feuilles, des canettes, et il y avait même du vomi par terre. Il y avait une grosse flaque de vomi bien dégueulasse. Et résultat, c'est qui a nettoyé?
19: Mardi, 15h30, sur les pentes de la Croix-Rousse.
21: Nous avons seulement quelques questions à vous poser. Pour l'instant, vous êtes considéré comme simple témoin dans le cadre d'une enquête.
28: Je n'ai rien à déclarer.
29: Veuillez décliner votre identité.
21: Très bien, veuillez nous suivre, s'il vous plaît.
28: Ok. Juliette Alvarez, 35 ans.
21: C'est à la radio que vous avez rencontré Samuel Rossetti, Boris Frenel et Maria Pic?
28: Je savais même pas qu'il s'appelait Samuel. Je suis à Canut depuis à peine un an. Mais j'écoutais déjà leur émission avant de faire la mienne.
29: Elle s'appelle comment, leur émission?
28: Choc Corridor. Mais ça n'existe plus.
29: Corridor... Avec deux R?
21: Et c'était quoi, cette émission?
28: C'était une émission avec plein de trucs.
21: C'est-à-dire?
28: Des reportages, des témoignages, des sketchs...
29: Drôles, les sketchs?
28: Pas toujours.
29: Je vois. Pas... Toujours drôle.
28: Mais c'était vraiment de la création sonore. Enfin, ça doit pas vous dire grand-chose.
29: Alors, détrompez-vous, j'écoute On de la Traconte régulièrement.
21: Ils étaient souvent ensemble, Rossetti, Frenel et Pic?
28: Oui, des dingues de son.
29: Dingues comment?
28: Vous cherchez quoi au juste?
21: Parlez-nous de leur émission.
28: Ils étaient forts en habillage. Et que je balance des jingles, des tops, des pêches...
29: Attendez, des tops. Le vêtement?
28: Ah bah non, les tops, c'est quand on balance un son à un moment précis, pendant un direct. Et les pêches, c'est des sons courts qui arrivent d'un coup, une porte qui claque, un klaxon. Ça sert à marquer une rupture dans le son.
21: Parlez-nous de Samuel Rossetti.
28: Très doué. Très fort en reportage. Perfectionniste. À passer des heures sur des collants.
29: Attendez, stop là. Des collants. Un rapport avec les tops?
21: Quand est-ce que vous avez vu Rossetti pour la dernière fois?
29: Il y a un rapport avec les tops là.
28: En septembre,
3: quand ils arrêtent l'émission.
29: Bon, des...
5: Et depuis ?
3: Depuis, rien.
21: Samuel Rossetti avait-il des collections à Strasbourg ?
3: Pourquoi vous me parlez de Strasbourg ?
29: Répondez à la question.
3: Je suppose, comme tout le monde.
29: Quand vous dites tout le monde, vous voulez dire... tout le monde.
3: Vous êtes bizarre, vous.
21: Autre chose ?
3: Il gravait ses sons et ses montages sur des CD.
29: Des CD ?
3: C'est un maniaque de l'archivage, et ça pouvait virer à l'obsession.
21: À votre connaissance, Rossetti avait-il des troubles psychiatriques ? Des séjours à l'hôpital, peut-être ?
3: Pourquoi vous dites ça ?
21: Vous dites que c'est un maniaque, que ça pouvait virer à l'obsession.
3: Vous aussi, vous êtes bizarre.
29: Mais pourquoi des CD ? Qui utilise encore des compacts disques ?
3: C'est un truc qu'il avait chopé dans la Méga Combi, une émission mythique de Canu. Sam en parlait souvent.
29: Méga Combi. Comme ça se prononce ?
3: Il gravait ses sons et ses montages sur des CD.
29: Des CD ? Mais pourquoi des CD ?

0: Boris? Maria? Donc vous avez trouvé le CD? Bah oui, forcément, un CD, j'allais pas vous envoyer un fichier MP3 tout pourri. Donc a priori, si vous écoutez ce son, c'est que vous êtes un peu moins en colère contre moi. Ou alors vous cherchez juste à me casser la gueule. Allez, je prends le risque. Début octobre, il s'est passé un truc spécial. Après ça, j'ai eu besoin de réfléchir, de prendre du recul pour comprendre comment j'en étais arrivé là. Alors bon, je vais vous dire des trucs que vous savez déjà, mais j'avais besoin d'en repasser par là, de mettre sur pause et de revenir en arrière. Alors, comment commencer?
1: Commençons par le commencement, c'est-à-dire le début.
0: Je m'appelle Sam, j'ai 39 ans, je suis un homme blanc, hétéro, cisgenre, de la classe moyenne. J'arrive à Lyon en 2015 pour un boulot. Mon travail n'a pas beaucoup d'importance.
2: Ce qu'il fait dans la vie n'a pas d'importance. On donne toujours trop d'importance à l'activité professionnelle des gens. C'est normal. Ça représente l'essentiel de leur temps, de leur vie. C'est normal, mais parfois, ça n'est pas intéressant.
0: La première année, je suis en coloc, mais ça se passe pas très bien, donc je décide d'habiter seul. On est donc en 2016, j'emménage dans un studio en bas des pentes de la Croix-Rousse, au premier étage, rue du Sergent-Blandan. En face, au numéro 24, il y a Radio Canu. Le soir de mon emménagement, je me rends compte que de ma fenêtre, j'ai une vue plongeante sur le studio. Je vois des personnes avec des casques devant des micros. Alors j'allume la radio.
3: Une série conçue grâce au
0: Je cherche le 102.2. J'ai le son et l'image.
4: Sur Radio Canu, on est mercredi, il est 22h.
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0: J'ai amélioré le confort de ma station d'écoute. J'ai installé un fauteuil sur une grande malle en bois, afin d'obtenir l'angle parfait pour voir comment se fabrique la radio.
7: Tout le monde, la musique continue sur Radio Canu avec l'émission électrique.
0: Je discute avec des animateurs devant la radio. Je rencontre des passionnés de musique, de son, des gens qui gravitent dans la sphère DIY, des militants, tout un tas de personnes que je retrouve dans les concerts et les manifs. En 2017, j'assiste à une première émission, puis deux, puis trois. Puis, je fais un billet en direct dans les Canu Info du mercredi. Je fais un texte sur les déchets nucléaires, la poubelle de Bure. Et puis j'achète un enregistreur. Et on me montre les bases du montage sur un logiciel de son. La même année, je négocie un contrat de rupture conventionnelle, je profite du chômage et je passe beaucoup de temps à écouter la radio, à penser radio. C'est là que tout commence.

0: Y a pas un truc qui cloche dans le montage?
1: Bah ouais, carrément, mais j'arrive pas trop à savoir quoi.
0: Bah ça pue le truc artificiel.
1: C'est le texte? Le texte est un peu faible, tu crois?
0: Non, non, il est bien le texte. C'est vrai que c'est bien écrit. Hein.
1: Ah merci, c'est gentil. C'est la voix? Elle va pas la voix, c'est ça, non?
0: Ah non, non, la voix, franchement, elle est chambée.
1: Ah, tu trouves? En général, elle sort comme ça, naturelle. D'ailleurs, bravo à toi aussi.
0: Ah merci.
1: Attends, mais c'est normal.
0: Ouais, enfin, ça fait toujours plaisir, t'es pas obligé.
1: Non, mais vraiment, ta voix.
0: Ça me touche ce que tu dis.
2: Non, le truc qui cloche, c'est les sons. Ce que je viens de raconter, c'est avant que j'enregistre. Les sons de ma vie d'avant, je peux pas les faire entendre. Alors j'ai cherché dans les CD de bruitage, les archives de l'INA, dans des films. Mais à partir de maintenant, je prends le contrôle. Je prends le contrôle du son. Et je fabrique mes souvenirs.

Mon premier souvenir radiophonique, c'est comme auditeur, Radio Canu déjà. Le mercredi à 18h, j'allumais les 8 postes de la maison. Je pouvais passer d'une pièce à l'autre sans louper une seule seconde. Alors, là, à 37 secondes, il fait un premier micro. Puis à 1.08, une accroche pour le reportage. Quand il fait très chaud, les portes restent ouvertes. Celle du studio technique, celle donnant sur l'extérieur. J'entends la radio qui traverse la rue et entre par ma fenêtre.

0: Le deuxième souvenir, c'était devant la radio. Vous étiez là, d'ailleurs.
1: On s'est retrouvés à gérer en réunion la dernière fois.
2: Ah ouais, alors moi, les réunions, pas du tout. Hein.
1: Mais viens, essaye une fois. Franchement, c'est sympa. Puis tu te sens participer à la vie de la radio.
2: J'ai pas le temps. En ce moment, j'ai vraiment pas le temps. Et j'ai plutôt envie de tourner des trucs. Après, c'est hyper bien qu'il y ait des gens qui le fassent. Mais
1: bah, collectivement, ce serait bien qu'on puisse. Tu vois,
2: je pense qu'à un moment donné, j'arriverai à le faire. Mais là, c'est pas le moment. J'ai envie de faire d'autres trucs. Je suis désolé de te le dire comme ça. C'est un peu sec, je me rends compte, c'est un peu sec. Eh, hey, regarde.
1: Eh, hey, salut.
3: Salut. Ça va, mon Sam?
1: Salut.
3: Ça va.
4: Salut Margot.
5: Salut. Ça va?
1: Ça va?
2: Ouais, super. Et toi?
5: Ouais, ça va. Il y avait le micro rouge qui était complètement déglingué ce matin, mais c'est bon, c'est réparé.
2: Ah bah tant mieux.
5: Ouais. Tu fais quoi ce soir?
2: Ce soir, j'ai un petit chapeau là sur Roibon, enfin un chapeau juste avant mon documentaire. Enfin, j'ai fait un petit doc d'une minute.
5: Ok.
2: Je ferai peut-être la suite plus
5: tard. Tu fais du montage, toi?
2: Ouais, regarde. J'ai chopé un petit Tascam.
5: Allez, trop bien. Ok. Fais gaffe par contre, t'enregistres là.
2: Ouais, ouais. C'était pour essayer. J'y retourne. C'est tout de suite.
5: À toutes. À toutes.

0: Là, c'était chez moi, avec Juliette. Voilà, donc là, ça enregistre.
1: Attends, comment t'as fait pour allumer ?
0: Alors là, sur le côté, tu maintiens ce bouton appuyé 2 secondes.
1: Mm-hmm.
0: Pareil pour l'éteindre.
1: D'accord.
0: Tiens, on va le faire. D'ailleurs, c'est toi qui vas le faire.
1: Ok.
0: Avant, tu coupes l'enregistrement. Sinon, tu perds tout. C'est là.
1: Là, le bouton stop ?
0: Celui-ci, ouais. Et voilà, là, on enregistre à nouveau. Tu vois, t'as le temps qui défile ici.
1: Ok.
0: Et là, ben, la charge de la batterie. Et tiens, ça, c'est le casque. Tu le mets. Et là, normalement, tu m'entends.
1: Ah ouais. Ah, ça fait bizarre de t'entendre comme ça. Là.
0: Et s'entendre aussi, ça fait bizarre.
1: Ouais. Allô, allô. Vas-y, parle un peu, toi, pour moi.
0: 1, 2, 3. Tu m'entends ?
1: Bah ouais, ouais, je t'entends. Et ça, c'est quoi ?
0: Ça, c'est la bonnette. Alors ouais, la bonnette, c'est super important. Quand t'enregistres en extérieur, ça permet de couper le vent. Et même pendant les entretiens à l'intérieur, c'est important de la mettre. C'est pour bloquer les P et les B.
1: Ok.
0: Tiens, regarde, si je l'enlève... Okay. Attention, ça va faire du bruit, hein.
1: Ok. Ah ouais.
0: Papa, bonbon.
1: Ah ouais, c'est moche.
0: Voilà. Alors attends, enlève le casque, je vais la remettre.
1: Ok.
0: Tu peux le remettre. Donc les niveaux d'enregistrement, c'est sur le côté.
1: Ouais.
0: Voilà. Donc là, tu vois là, on sous-module. 1, 2, 3, tu m'entends ?
1: Ouais, là j'entends presque plus.
0: Voilà. Et à l'inverse, si tu pousses les molettes de l'autre côté, là on sature.
1: Ouais.
0: Tu vois ?
1: C'est pour ça que ça clignote en rouge ?
0: Exactement. Donc attends, je vais te le remettre mieux. Donc ce qui est important, c'est qu'on soit entre moins 12 et moins 6.
1: Ok, entre moins 12 et moins 6.
0: Et autre truc important, c'est de bien timbrer.
1: De bien timbrer, ça veut dire quoi ?
0: Alors pendant les entretiens, tu mets ton micro en gros à 15-20 cm de la bouche de la personne pour bien avoir la voix et pas trop l'environnement sonore autour. La matière des docs, c'est la voix, donc c'est important de bien l'enregistrer.
1: Ok, je vois.
0: Mais c'est aussi super important de pas être trop proche, de pas rentrer dans la sphère intime des gens, de pas les mettre mal à l'aise. Tu gères les espaces, tu trouves la bonne distance avec ton micro, et après, c'est que de l'humain.
1: Ok.
0: Et aussi, tu mets ton casque.
2: Pendant 3 ans, c'est bien hein, de regarder tes niveaux sur l'écran.
0: J'enregistre.
2: Mais il n'y a rien qui remplace le casque.
0: Presque tous les jours.
2: T'entends vraiment ce que t'enregistres.
0: Partout.
2: Après, ça te coupe aussi des gens.
0: Tout le temps.
2: Il y en a qui le font sans casque.
0: Peur de passer à côté de quelque chose. De rater la pépite sonore.

0: Le souvenir suivant, c'était à la Fourmi Rouge. Je pense que vous vous en souvenez forcément.
1: Plus pratique en fait de se les coller à la fin et de les récupérer. Et okay. Moi, je les mets dessous et je mute.
2: Ok.
1: Mais ah ouais. Et après, je récupère en fonction. Okay.
2: Moi, je fais pas du tout comme ça. Par contre, c'est depuis la formation à Fort Calquier avec Chloé là.
3: Sanchez,
2: c'est ça. Ah oui. Oh, t'as une bonne mémoire des noms, dis-moi.
3: Ouais, bah, je me rappelle bien, j'ai appris des trucs. Hein.
2: Et je pense que c'est depuis ce stage que je me suis mis à utiliser les enveloppes. Pas pour tout, surtout pour mixer les musiques.
1: Ah ouais, ouais. Sam, d'ailleurs, t'as le numéro de Jeff ou pas? Ouais. Sam, mais. Attends, t'enregistres là?
4: Ouais, imaginez, je sais pas si. Des enveloppes là, qu'on ouvre. Si, on les ouvrirait avec un coupe-papier.
2: Chut. Ma grand-mère avait un coupe-papier, ouais.
4: Ouais, ouais. Oh, c'est vrai que ça se fait plus trop.
2: Bah oui.
4: Alors, tu ouvres l'enveloppe, tu vois le son?
2: Ouais.
4: Ensuite, tu prends un bout de tissu, du coton, du jean, peu importe, ça fait un son différent. Et là, tu le frottes. Il y a un truc à faire.
2: T'es doué, mec. Hein. T'y passes du temps, mais t'es doué.
1: T'es sûr que ça t'y passe du temps? Tu peux me filer son numéro, du coup?
4: En vrai, moi aussi, j'adore ce que vous faites. Hein. J'ai pas son numéro. D'ailleurs, j'ai pensé à un truc.
2: Ouais.
4: On peut en parler?
2: Ouais.
4: J'ai pensé vraiment à un truc.
2: Ouais.
4: Ça vous dit, on fait une émission?
1: Une émission? Tous les trois?
4: Ouais.
2: Wow. Quoi comme émission?
4: On a toutes et tous écouté Méga Combi ici.
2: Ah ben ça?
1: Oui.
2: Ouais.
4: Et c'était trop bien.
2: Mais attends, tu veux refaire Méga Combi?
4: Non, pas du tout, mais disons que ça serait un bon point de départ.
1: Attends, je vois. Nous, on ferait des docs, des textes, des créas, et on passerait de la musique. Alors que Méga Combi faisait des docs, des textes, des créas, et il passait de la musique.
2: Ouais, c'est ça. Et tu sais quoi? On pourrait appeler ça Super Anorak.
4: Mais non, Boris, je suis sérieux. Non, je suis sérieux. Non, on pourrait faire notre truc à nous, un truc bien foutraque. D'ailleurs, j'ai pensé à des noms d'émissions déjà. Foutrax.
1: Foutrax.
4: Ah ouais. Ça sonne Foutrax.
2: T'es déjà en train de chercher des noms d'émissions, toi?
4: Ouais, je vois comme ça. Moi.
2: Ok.
4: Il y avait un autre truc, c'était Kaleidoscopique.
1: Ah bah tu vois, tu ripes, c'est dur à te dire. Hein.
4: Ouais, mais c'est joli. Et puis j'aime bien l'idée de faire des trucs marrants.
2: Genre des sketchs.
4: Des trucs marrants à la radio. Faudrait commencer par sortir de l'entre-soi pour changer le monde, non?
2: Mais quel rapport avec les sketchs?
4: L'humour.
1: On ferait de l'humour de gauche.
2: Ouais, pour pas se prendre au sérieux, quoi.
4: Alors ça, c'est important. Le sérieux de la lutte, c'est quoi? Non mais, si, vraiment, c'est des gens qui sont là à ronronner, souvent des militants et militantes qui sont là à ronronner toujours les mêmes histoires, toujours la même idéologie, parfois vieille de plus d'un siècle. C'est à peine photoshopé par quelques lectures d'universitaires, là. En fait, ça n'a rien de concret, ça ne parle pas du terrain. On a besoin d'autre chose. Et puis la plupart du temps, excusez-moi, mais les mouvements importants qui ont surgi ce dernier siècle, ils ont toujours surgi loin du terrain du militantisme. Le sérieux dans la lutte...
2: C'est chiant.
1: Ouais.
4: Ouais. On peut dire ça comme ça aussi. T'en dis quoi, toi, Maria?
1: Ben moi, j'en dis que... Ben moi, ça me branche. Et ce que j'aimerais faire à ce moment-là, c'est des portraits.
4: Ouais.
1: Parce que l'intime, c'est politique. Bah, c'est pas nouveau, mais je trouve ça important. L'intime est politique.
4: Et des textes persos, des billets, des coups de gueule. On peut faire ça aussi.
1: Cette idée.
2: Ouais, enfin, moi, je vous préviens, pour les sketchs, je sais pas jouer. Hein.
1: Ah, c'est marrant d'ailleurs, parce que j'ai lu une BD là, Fab Caro, tu connais?
2: Non.
1: Bon, il faut absolument que tu lises et que tu adaptes ça à la radio.
4: Et puis sortir de notre zone de confort, c'est important. Se mettre un peu en danger, tourner le matin, monter la journée, diffuser le soir.
1: Bah ouais.
2: Ok. Bon, là, vraiment que j'y aille. Hein. Mais ouais, je suis chaud. On en reparle demain?
4: Ouais. Ok.
1: Bonne réunion, bisous.
4: Ciao. Ta veste?
2: Ah ouais, merde, j'oublie toujours des trucs.
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0: C'est vraiment l'ultra-gauche.
9: Vas-y, coupe.
0: Eh ben... Ah, on est quand même loin, très loin de Ondelat raconte.
9: Puis je sais pas ce qu'ils ont tous à s'exciter là, c'est un génie de la radio.
0: Un sens du montage incroyable.
9: Très fort en reportage.
0: Perfectionniste.
9: La pureté du son.
0: Franchement.
9: Et puis, cette musique, c'est quand même très bizarre.
0: Et il a le droit de dire ça.
9: Tu prends encore ce truc?
0: Ouais, mais...
9: Je croyais que t'étais plus asthmatique.
0: Oui, mais bon, je me suis habitué. Puis je crois que j'aime bien le goût.
9: T'as compris son histoire de punk hardcore à Boigny?
0: Attends, oui, je regarde. Alors, c'est une partie du punk qui est au cœur d'un mouvement en réaction, et
11: Belmont Verdier, commissaire. Du nouveau, vous l'avez localisé?
12: Toujours aucune trace, commissaire. Les enquêtes de voisinage n'ont rien donné, le gars a disparu. Sinon, on en a terminé avec les interrogatoires des membres de la radio. On commence à se faire une idée du type.
11: Bien.
12: Alors... Donc, Samuel Rossetti, né le 3 novembre 82 à Lille. Mmh. Bon élève, bac mention bien, maîtrise de sociaux. Il vit chez ses parents, glande plusieurs années, un peu d'intérim. En 2013, voyage en Asie. Il part 2 ans. Vietnam, Thaïlande. À son retour, il s'installe à Lyon et travaille dans une épicerie bio. Bon, ensuite, licenciement économique en 2017, chômage puis RSA. Mmh. Bon, en gros, le parcours classique de l'écolo-gauchiste.
0: Il est très actif au sein de Radio Canu depuis 2017.
11: C'est quoi cette radio?
12: Ouf, un repère d'anarchistes et de saltimbanques, commissaire.
11: Mmh.
0: On n'a pas bien compris comment ils fonctionnent. Ils n'ont pas vraiment de chef, juste une sorte de conducteur qui fait vivre l'autogestion.
12: Des trucs d'utopiste, quoi.
11: Bon, on a quoi sur lui?
12: Rossetti est interpellé le 1er décembre 2018 suite à une manifestation des Gilets jaunes. On a l'enregistrement de la garde à vue, d'ailleurs. Verdier?
0: Oui, voilà.
13: Ah non, mais moi je suis journaliste, monsieur l'inspecteur. J'étais à la manif, mais en fait c'est pour mon boulot, j'enregistrais.
14: Et justement, vos enregistrements, ils sont devenus quoi?
13: Alors ce qui s'est passé, c'est que ça a été un peu bousculant au moment de l'interpellation. J'ai fait une mauvaise manip et tout s'est effacé.
14: Ah bah ça, c'est pas de chance.
13: Alors là, je suis le premier à en être pénalisé.
14: Ah, et évidemment, vous n'avez pas de carte de presse.
13: Non, mais moi je fais du documentaire, c'est-à-dire que je vais sur le terrain, je rencontre les gens, je les mets en confiance, je les enregistre, puis au bout d'un moment, je fais un montage.
14: C'est quoi vos liens avec les Black Blocs?
13: Les Black Blocs? Ah non, c'est quoi?
14: Ah, vous foutez pas de moi, vous savez très bien ce que c'est.
13: Ah non, moi je connais pas, je suis pas militant, moi je suis journaliste, monsieur. Et vous pensez qu'on va bientôt sortir?
11: Ah, le petit malin. Il se fout bien de notre gueule, hein?
12: Oui, il se cache derrière son micro, mais le type est clairement partisan.
11: Quoi d'autre?
0: Notre enquête a montré des troubles psychologiques. Maniaque de l'archivage, obsession pour la radio. Et selon nos experts, Rossetti développerait un syndrome obsessionnel pouvant conduire à une forme de repli autistique et un surinvestissement narcissique. On peut craindre un vécu persécutoire pouvant entraîner de l'hétéro-agressivité, voire des tendances psychopathiques.
12: Bon, il semblerait par ailleurs qu'il soit hyper doué, une sorte de petit génie de la radio, ce Rossetti.
0: Oui, enfin, on a écouté et c'est quand même spécial. Hein. Pourtant, je m'y connais en création sonore.
11: Et la famille?
0: Des parents retraités en Ardèche. Ils l'ont pas vu depuis presque 1 an. On a enquêté là-bas, aucune trace de lui.
11: C'est tout?
12: Un frère vidéaste dans le Nord, Mario Rossetti.
11: Okay. Bon,
12: les deux frères sont assez proches, mais la dernière fois qu'ils sont vus, c'était l'été dernier, en Sicile.
0: Rossetti a été aperçu pour la dernière fois le 5 octobre, à un bar, la Fourmi Rouge, voilà. Un bar dans les pentes de la Croix-Rousse. Et la nuit du 8, on pense qu'il était dans les studios de Radio Canu. En tout cas, on a une image de lui par une caméra de surveillance de la place Satonnet, juste à côté.
11: Mmh. Et depuis?
0: Depuis, bah rien, nada, que dalle, nib, medpaf.
12: Medpaf?
0: On dit pas medpaf?
12: Je crois pas, non?
0: Ah bon?
12: Ce qu'on sait, on tient d'anarcho d'ultra-gauche tendance Black Blocs. Alors autant vous dire que des gens qui nous détestent.
0: Ah ça oui, ils nous détestent.
12: Et qui attaquent tout ce qui porte un uniforme.
0: Ah oui, ça ils attaquent nos uniformes.
12: Oui, enfin bon, ce que je veux dire, c'est que ça va nous mener nulle part. On n'apprendra rien de ces gauchistes.
11: Détrompez-vous, Belmont. Tout le monde a une limite qu'il ne peut pas dépasser. Tout le monde a un point de rupture.
0: Eh, je connais ça.
11: Pardon?
0: C'est dans la saison 2, non, commissaire?
11: Qu'est-ce qui vous arrive, Verdier?
0: 24 heures chrono, commissaire. Jack Bauer,
15: Vous le faites hyper bien.
11: Et vous avez pété une durite ou quoi, Verdier?
9: On a peut-être une piste du côté de Fresnel, Boris Fresnel, le meilleur ami de Rossetti. Un message qu'il lui avait laissé avant de disparaître. J'ai mis une équipe dessus, commissaire.
11: Qui ça?
15: Chamonard et Pradel.
11: Ok, demain vous lui rendez une petite visite.
9: Ok, chef.
11: Ah, et vous allez voir la fille aussi. C'est quoi son nom déjà?
15: C'est Pic.
11: Son nom déjà?
15: C'est Pic, Maria Pic.
9: On les ramène ici?
11: Non, on y va, mollo. Une petite...

0: Oui, c'est pourquoi ?
1: Sécurité intérieure. Capitaine Belmont, voici le lieutenant Lardier.
2: On aurait quelques questions à vous poser.
0: J'ai rien déclaré.
1: Bon, on pourrait vous accompagner jusqu'à nos bureaux, mais on perdrait du temps.
0: Je peux voir vos cartes ? Ok.
2: Nous recherchons Samuel Rossetti.
0: J'ai plus de nouvelles.
1: Comme les autres. Pas vu depuis des mois.
2: Non, c'est embrouillé.
1: La dernière fois, c'était un concert, je sais même plus quand.
2: Pff, ça fait un bail.
0: Mais qu'est-ce que vous...
1: Nous recherchons Samuel Rossetti.
0: J'ai plus de nouvelles depuis septembre.
2: Octobre.
0: Quoi, octobre ?
2: On sait qu'il a essayé de prendre contact avec vous il y a 6 mois, le 8 octobre.
1: À 8h14, précisément. Il vous a laissé un message.
0: Vous m'avez mis sur écoute ?
2: Il vous demandait de le rappeler.
0: J'y crois pas, vous m'avez mis sur écoute.
1: Son message était un peu alarmant. Pourquoi vous l'avez pas rappelé ?
0: Je sais pas, je savais même plus ce message.
1: Bon, et depuis ? Vous vous êtes proches, vous faites de la radio
0: depuis,
1: ensemble.
0: Non, on faisait. J'ai plus de nouvelles, je vous dis.
1: Il aurait été repéré à Strasbourg la semaine dernière, le 10 avril. Vous saviez qu'il était à Strasbourg ?
0: Je sais pas, je vous dis que j'ai plus de nouvelles.
2: Si jamais il vous recontactait, voici nos cartes.
1: C'est dans son intérêt. C'est joli chez vous, toutes ces plantes. Toujours penser que les gens qui aiment les plantes sont de bonnes personnes.
2: Enfin oui, il y a quand même beaucoup de gens qui ont été tués dans des histoires de jardinage. Hein.
3: Oh, pas tant que ça.
2: Le monsieur là qui présentait l'émission sur la 6. Un coup de râteau, on n'a jamais retrouvé son corps.
3: Ok.
1: Et en 2011, l'affaire Glissou en Belgique. Joué. Le jardinier frappe la victime à la tête avec le chandelier.
2: C'est dans la bibliothèque ?
1: Non, dans la véranda, Verdi.
2: Bon, ok, un partout. À moi, l'affaire Omar Radad, 91.
1: Oh, ça compte pas, il a été innocenté.
2: Gracié, c'est pas la même chose, gracié.
1: Je suis sur les mots.
2: Bon, 2-1 pour moi, vas-y, à toi.
1: 96, Saône-et-Loire. Pascal Jordan poignarde sa victime, 123 coups de couteau.
2: Quel rapport ?
1: Bah, 123 coups de couteau quand même.
2: Non mais, quel rapport avec les plantes ? Il n'était pas jardinier.
1: Mais il s'appelle quand même Jardin.
2: Non, là c'est de la mauvaise foi, hein. Franchement, Belmont, mauvaise foi.
4: Jeudi, 16h, place du Griffon.
5: T'as pris à quelle heure là ce matin ?
6: J'ai commencé à 10h.
5: Ils ont fait cantine ?
6: Ouais, à midi, il y avait une vingtaine de personnes.
5: Ah trop bien, ça marche bien, franchement.
6: Ouais, c'était sympa.
5: Cool. Est-ce que Chris, tu peux me remettre un café s'il te plaît ?
6: Ouais, un allongé ?
5: Ouais.
6: Ça roule. Vas-y, moule-le sur le café quand même.
5: Ouais, tu sais, dans le Jura, j'étais en sevrage, ils buvaient que de la tisane, alors...
7: Oh, bah tiens.
8: Coucou.
7: Oh. Ça va ?
0: Je suis trop contente de te voir.
7: Bah ouais, moi aussi. Tu m'as bien manqué, Boris.
0: Ça fait longtemps, hein ?
7: Ouais. C'est bizarre, hein ?
0: Ouais.
7: Et voilà. Merci, Chris.
0: Je vais prendre la même chose, s'il te plaît.
7: Ça roule. Fallait que je te voie un peu vite.
0: T'es rentré quand ?
7: Hier. T'es le premier de la clique que je vois.
0: Merci. Est-ce que je peux avoir un verre d'eau aussi, s'il te plaît ?
7: Ça roule.
0: C'est moi ou elle ?
7: Elle quoi ?
0: Non, rien, laisse tomber. T'as vu Strasbourg ? C'est dingue, hein ?
7: Ça donne envie d'y croire.
0: Ouais. Et t'as vu la vidéo avec la grue ?
7: Ouais, le distributeur.
0: Wow.
7: Ça va péter, les gens, ils en ont marre.
0: Ce matin, j'ai eu la visite des flics. La DGSI, en plus.
7: Une grande queue de cheval et un petit costaud avec une moustache.
0: Bah comment tu sais ?
7: Bah c'est des potes, je leur ai dit de passer te voir. Tu pourrais les aider.
0: Quoi ?
7: Ils sont aussi passés chez moi hier.
0: Les flics ?
7: Bah oui, les flics, pas Laurel et Hardy.
0: Merde.
7: À toi aussi, ils t'ont dit des trucs chelous ? À un moment, ils sont partis, moi, sur une histoire de pesanteur, un truc d'attraction terrestre, la voie lactée, l'étoile de Sirius. Il y a vraiment une étoile qui s'appelle Sirius.
6: Et voilà.
0: Merci.
7: Sam, si tu savais où il était, tu leur as dit quoi ?
0: Bah, que je l'avais pas vu depuis la rue de septembre.
7: Oui, hurler, nous balancer des assiettes à la gueule.
0: Mais tu parles d'une réunion de rentrée. La réunion de la saison qui n'existe pas.
7: Je peux t'en prendre une ?
0: Vas-y. Ça a pas changé ici, hein. À part la serveuse.
7: Non, Chris. Elle est sympa, hein. J'aime bien son tatouage.
0: T'as toujours ton appart au-dessus ?
7: Ouais. Les flics, ils t'ont dit pourquoi ils cherchaient Sam ou pas ?
0: Non, mais ils ont parlé de Strasbourg.
7: Ouais, moi aussi. De Marseille.
0: Les émeutes ?
7: Bah, j'imagine.
0: Mais quel rapport avec Sam ? Ah, ils m'ont aussi parlé d'un message.
7: Un message ?
0: Ouais, que Sam a laissé sur mon téléphone.
7: Attends, t'es sur écoute ?
0: L'a lu, hein.
7: Il disait quoi, ce message ?
0: Maria, tu veux pas qu'on se mette à l'intérieur ?
7: Bah oui, carrément.

0: au même moment, dans une voiture, à quelques mètres de là.
1: Non, Chamonard est allé pisser. Ouais. Ok, je lui dis. Allez, à tout à l'heure.
2: Par 2 à 0 de l'AS Saint-Étienne face à l'Olympique Lyonnais qui plonge encore un peu plus bas dans le classement.
3: Sécurité. 6 mois après, la mégapanne qui a touché la région lyonnaise reste toujours
1: un mystère.
3: Allez,
1: c'est reparti pour la mégapanne.
3: La piste terroriste est tout de même la plus probable, déclarait le ministre de l'Intérieur sur notre antenne.
4: On est en place.
3: Caroline, le dossier de la semaine.
2: Oui, Adrien, Strasbourg. Se relève lentement de ses cendres 6 jours après avoir été le théâtre d'une émeute d'une intensité rarement
1: foutu
2: vue
1: gauchiste.
2: En France.
3: Après Nantes, il y a 2 mois, après Marseille, il y a 3 semaines, Strasbourg a dû faire face à des émeutes restées incontrôlables pendant de très longues heures.
2: Tout de suite, le rappel des faits.
3: Il y a 4 jours, mardi 12 avril, aux alentours de 15h, le centre-ville a été pris d'assaut par des casseurs.
1: On est mal barré, moi je te dis.
3: 8 à 9000 Black Blocs, masqués et vêtus de noir, ont attaqué des banques, des agences immobilières, des compagnies d'assurance.
1: Dans quel monde on vit, mais les gens
3: sont tarés. Des scènes d'une rare violence, une véritable guérilla urbaine, Caroline.
2: Ouais. Oui, Adrien, à coups de briques, de masse et de marteaux, les manifestants ont détruit les vitrines des commerces qui ont été dévalisées en quelques minutes. 6 voitures de police incendiées, des dizaines de distributeurs de billets mis à sac, 4 banques ont entièrement brûlé.
3: Tout ce qui, à leurs yeux, représente le capitalisme et l'État.
2: Philippe Barberet, le premier secrétaire du PDO, le parti de l'opposition...
5: T'es complètement sourd ou quoi?
6: Bon, alors, il se passait quelque chose, Pradel?
1: 6 voitures incendiées, quand même.
6: Hein? Tu parles de quoi?
1: Mais de Strasbourg. Il parle même d'une zone autogérée. Tu sais, c'est quoi une zone autogérée?
6: Ah non, attends, je te parle de la surveillance.
1: Ah, la surveillance, non. Ils ont pas bougé.
6: Ah. Ah, t'es clope.
1: Ah, vas-y, pose-les là, je peux pas trop.
6: Non, c'est quoi ça là, qu'est-ce que tu fais avec ton téléphone?
1: Regarde, c'est une nouvelle appli, t'as un jeu, tu mets ton doigt sur l'écran là, ouais. Ça enclenche le bouton, du coup t'as hop, un chronomètre qui défile, et le but c'est de rester le plus longtemps possible.
6: Et?
1: Bah, ça s'appelle Hold the Button.
6: Et ça fait quoi?
1: Bah, quoi, ça fait quoi? Bah, c'est un jeu. Si je lâche le bouton, ça s'arrête, et là hop, j'ai mon score, et je peux comparer avec plein de joueurs dans le monde.
6: Ouais. C'est amusant ça.
1: Oh, plutôt.
6: Ouais. C'est complètement con, non?
1: Bon. Tu peux m'allumer une clope? Parce que là, avec mon doigt.
6: Non, t'es sérieux? Tiens.
1: Merci.
6: Il n'y en a pas un équivalent en tout le temps.
1: Il n'y a pas de justice pour cela.
6: Tom Cruise, on cherchait tout à l'heure.
1: Bien vu.
2: En vue d'une entreprise terroriste.

0: Chris, tu peux mettre un demi-dipa, s'il te plaît ?
1: Ça roule.
0: Tu prends quoi, toi ?
2: Pareil.
1: Ça roule.
2: C'est moi ou elle dit tout le temps ça roule ?
0: Là, on sera bien. Il disait quoi, ce message ? Ah, mais tu l'as encore ?
1: Et voilà les demi.
2: Merci.
0: Merci, Chris.
2: Excuse-moi, Chris, t'aurais pas des petites cahuètes ?
1: Ça marche.
2: Ah bah non, en fait.
0: De quoi, tu l'as plus le message ?
2: Si, non, je parlais de la serveuse.
0: Y a vraiment que toi pour demander des cacahuètes dans les bars, hein. Tu sais que c'est fini le temps des cacahuètes au comptoir.
2: Bah quoi, j'ai faim, moi. Bon, le message.
3: Message reçu le 8 octobre à 8h14.
4: Boris, c'est Sam. Je sais pas par où commencer, j'imagine que tu m'en veux et t'as raison. Je suis désolé. Si je t'appelle là, c'est qu'il m'est arrivé un truc. Rappelle-moi, s'il te plaît.
0: Putain, ça fait trop bizarre d'entendre sa voix.
2: Mmh.
0: Tu l'as rappelé ?
1: Et voilà les cacahuètes.
2: Merci. Non. J'étais encore super vénère. Hein.
0: Il allait pas bien, en vrai. Hein. On s'était dit, rappelle-toi, peut-être que nous aussi, tu vois, on aurait...
2: Ça va, on va pas le plaindre. C'est quand même lui qui a foutu l'émission en l'air.
0: Oui, je sais. Vas-y, remets-le, le message.
3: Message reçu le 8 octobre à 8h14.
4: Boris, c'est Sam. Je sais pas par où commencer, j'imagine que tu m'en veux et t'as raison. Je suis désolé. Si je t'appelle là, c'est qu'il m'est arrivé un truc. Rappelle-moi, s'il te plaît.
0: Ça fait quand même un peu appel au secours.
2: Après le passage des flics, c'est vrai que ça résonne autrement.
0: Vas-y, remets le début.
3: Message reçu le 8 octobre à 8h14.
4: Boris ?
0: Attends.
4: C'est Sam.
0: Le 8 octobre ? C'est le jour de la mégapanne ?
2: Bah oui, et alors ?
0: Bah je sais pas, je cherche. La DGSI en plus, mais qu'est-ce qu'ils lui veulent ? Attends, je vais l'appeler. Alors attends, Sam. Sam.
5: Le numéro que vous avez demandé n'est plus attribué.
0: On va voir chez lui ?
2: Ouais.
0: Chris, tu peux nous faire le total, s'il te plaît ?
1: Ça roule.
6: Alors, les IPA plus les 5 cafés, ça fait 16 euros.
2: Ok.
0: Vas-y, c'est pour moi. 10. Ok.
6: Tiens, ouais, merci.
0: Salut.
2: Merci, salut. Elle a quand même un truc avec le « ça roule », non ?

0: C'est un cri d'alarme que je lance à alerter le maire qui s'est rendu hier
1: Pradel,
0: au ministère
1: Pradel,
0: de l'économie et des finances.
2: Je pile pas dans les infos, comme par hasard.
0: Une intervention de l'État et un...
1: Attention, ils sortent du bar. Ils partent ensemble. Reste là. S'ils montent dans une voiture, je t'appelle, ok?
2: Compris.
1: Ah, et arrête avec ton doigt, s'il te plaît.
2: Ah, tu plaisantes, j'en suis déjà à 14 minutes.
1: Ouais.
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15: Précédemment.
12: C'est l'histoire de Sam. Sam a disparu. Tout le monde est à sa recherche. D'abord ses amis, Boris et Maria, avec qui il animait Choc Corridor, une émission sur Radio Canu à Lyon.
15: Il y a aussi l'antenne lyonnaise de la DGSI. 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
16: Ça a pas changé, Canu.
17: Ouais, ça pue toujours autant la clope, hein.
16: Quand il pense, il passait la moitié de sa vie dans un rayon de 20 mètres. Quel gâchis, quand même. Elle était bien, notre émission.
18: Bah, même de mieux en mieux. Hein. Celle sur les gilets jaunes, moi, je crois que c'est une de mes préférées.
16: Ouais, moi aussi.
18: Et celle avec ton truc sur Proust.
16: La biscotte de Proust.
18: Oui, voilà. Ouais. Comment c'était déjà le nom de l'émission?
16: À la recherche du pain perdu.
18: J'ai pas allumé une seule fois mon enregistreur.
16: Moi, si, un peu, j'ai fait ça dans la forêt. Les oiseaux à l'aube... La cascade, le bruit des feuilles, le vent, des trucs comme ça. Si on allait voir Chantal.
18: T'es sûre?
16: Ben je me dis que elle sait peut-être quelque chose.
18: Ok, mais tu passes devant.

0: Qui c'est ?
1: Bonjour Chantal, c'est Boris et Maria, les amis de Sam.
0: Qui me dit que vous êtes, qui vous dites ?
2: Bah, nos voix, Chantal, quand même.
0: Ah là là là là là là ! Entrez vite. Virez vos grottes, vous allez tout saloper. Tenez, prenez des chaussons. Maria ?
3: Oui ?
0: Cela devrait aller.
3: Merci Chantal.
0: Boris ? Prends les verres, c'était à mon Jaco. Il avait des grands pieds comme toi.
4: Merci.
0: Avec tout ce qui se passe. Quand je fais mes courses, ou l'autre fois en allant chez Maris, j'en croise souvent. Et ben à chaque fois, je suis pas à l'aise. Alors je marche doucement, je les regarde même pas. Même, je baisse un peu la tête. Faut dire, on se sent plus en sécurité. Et encore la semaine dernière, à Rennes, ils ont abattu une femme dans une voiture, soi-disant, la balle du policier aurait ricoché.
3: Ouais, comme d'habitude, Chantal. Ouais, ouais.
0: Et Strasbourg. Ah, il y avait du monde, hein, ça fait plaisir à voir. Faut rien lâcher, hein. Faut rien lâcher, les jeunes.
3: Vous avez raison, Chantal.
5: On lâche rien.
0: Ça faisait longtemps que je vous ai pas vu. Alors, qu'est-ce que je vais faire ?
5: C'est que on veut pas vous déranger, Chantal. Hein. On peut repasser. Hein.
3: En fait, on cherche ça, mais on se demandait si vous pourriez
0: il
3: peut-être
0: que vous l'avez mis là, ma pauvre Chantal, tu perds la tête. Hein.
5: Est-ce que vous savez où...
0: Ah non, sinon pourquoi je le chercherais ? T'es pas très malin, toi. Hein.
5: Non, mais je parlais de Sam.
0: J'en sais foutre rien. Un soir, il est passé me dire qu'il allait partir. Il a pas voulu me dire où.
3: Et il était comment ?
0: Bah, il était comment ? Il avait l'air soucieux. Oh, mais bon, Sam, c'est pas la joie de vivre. Hein. Impossible de le faire parler, l'animal. Quelle tête de mule. Il me rappelle mon mari, paix à son âme.
3: Et c'était quand, ça, Chantal ?
0: Ah, là, tu m'en demandes beaucoup, ma petite. Je dirais en octobre. Ouais, c'est ça, c'était quelques jours avant la mégapanne, ça me revient.
5: Tu vois, mégapanne.
0: Et puis, un autre jour, j'ai vu un huissier qui s'est pointé chez lui avec les lardus. Ça, c'était fin novembre. Oh, il faisait assez froid. J'ai dû dégeler l'arrivée d'eau avec un sèche-cheveux, c'est vous dire. C'est un truc de mon Jaco, ça, le sèche-cheveux. L'hiver 85, vous avez pas connu ça, les jeunes, l'hiver 85. Il faisait ça, mon Jacques. Mais pourquoi je vous raconte ça ?
3: Ben, vous parliez des flics, là,
5: oui.
3: Qui sont venus.
0: Ah oui, les cognes, ils sont rentrés dans l'appart. Il y avait encore toutes ces affaires. Pousse-toi un peu, là.
5: Pardon.
0: Ah, ça m'énerve. Qu'est-ce que j'en ai fait ? Ah, messieurs Docu, ça fait des jours que je les cherche.
3: Et ces affaires, elles sont devenues quoi ?
0: Une partie a été donnée à Emmaüs, et le reste est allé à la déchetterie. Le proprio voulait vite relouer, déjà qu'il avait perdu des mois de loyer.
5: Non mais d'où on jette les affaires des gens comme ça ?
0: Bah ça s'appelle le capitalisme, mon gars. Ah ! Voilà. C'était dans ma boîte aux lettres ce matin. C'est pour vous.
3: Pour nous ?
0: Ouais. Je sais, c'est bizarre.

0: Mais on fait quoi?
1: Bah tu ouvres.
0: J'ouvre.
1: Bah oui.
0: Un CD gravé, évidemment.
1: Attends, il y a quoi d'écrit là?
0: Souvenir 1 à 10.
1: Comment il savait qu'on allait passer la voir?
0: À vous, elle est flippante.
1: Bon, on fait quoi? On va l'écouter chez moi?
0: Franchement, là, je sais pas.
1: Ah bon?
0: Je crois que je suis un peu saoulé, là, le jeu de piste. Mais on se dit demain.
1: Ouais.
0: Demain, chez toi, vers 18h.
1: 18h, ouais, ça roule.
0: Fais gaffe, Maria.
1: Quoi?
0: Bah, t'as dit ça roule.
1: Oh, t'es con.
0: Allez, à demain. Hé, t'écoutes pas sans moi, hein.
1: Ça roule.

0: au même moment, à quelques mètres de là.
1: Pradel, ils se séparent.
2: On fait quoi?
1: Je m'occupe du gars et tu suis la fille.
2: Pourquoi pas l'inverse?
3: Pourquoi pas l'inverse? Mais qu'est-ce qu'on s'en fout?
2: Ah non, non, c'est juste que...
1: Mais c'est juste que quoi?
2: Bah c'est juste que c'est toujours toi qui décides. Et je les suis à pied, et tu suis avec la voiture, et je suis machin, et tu suis bidule.
1: Ok, ok, ok.
2: Pourquoi
1: vas-y,
2: je pourrais pas décider pour une fois? Pourquoi
1: vas-y, toujours... dis-moi.
2: Ok, ok. Ah ouais, je choisis?
1: Bah vas-y.
2: Okay. Alors, je choisis. Hein.
1: Choisis du coup.
2: Ouais.
1: Là maintenant, choisis, dépêche.
2: Quoi?
1: Dépêche, parce qu'elle va bientôt tourner au coin de la rue. Dépêche, on va plus la voir.
2: Oui, mais brusque pas, je réfléchis. Bon, ok. Ouais, bon, on va dire, tu t'occupes du gars, je suis...
1: Non, mais c'est bon, ça sert à rien. C'est trop tard, on les voit plus. Tu vois, Pradel?
3: C'est pour ça que t'es pas le chef.

0: Jeudi, 19h30, bureau de la DGSI.
1: Tu confirmes ? Non, on change rien, on fait comme on a dit. Ok, tu m'envoies un message quand c'est fait. Ouais, salut.
2: Alors ?
1: Un menu tacos, un menu burger, Brossard nous ramène ça.
2: Super, t'as pensé à demander sans oignons ?
3: Oui, Verdier, j'ai précisé, oui.
4: Belmont Verdier, commissaire. Alors la visite chez les deux Clampins, ça a donné quoi ?
1: Courtoise, commissaire. Ils n'étaient pas spécialement contents de nous voir, mais ils sont restés polis. Et nous aussi, on a été polis. En tout cas, ça les a fait un peu bouger. Ils se sont vus dans un café l'après-midi en bas chez la fille.
2: Alors qu'ils s'étaient pas vus depuis 6 mois, commissaire.
4: Ok. Les écoutes des suspects, c'en est où ?
1: Facile, ils ont tous des smartphones. Ça se dit en lutte contre le grand capital, mais ils sont comme tout le monde, ils sont sur Twitter.
2: Et sur Candy Crush pour beaucoup, hein.
4: Bon, vous avez appris quelque chose ?
1: Pas vraiment. Enfin, ça fait la fête, ça se baigne à la rivière.
2: Sinon, ils appellent leurs parents, leur famille, ils parlent aussi de musique, de cinéma et même de philo.
1: Des intello-gauchistes, quoi.
2: Qui font beaucoup la fête, hein. Beaucoup, beaucoup la fête.
4: Oui, bah oui. Ils se foutent bien de notre gueule, hein. Bon, on maintient la surveillance sur les membres de la radio. Et on garde une écoute active sur les lignes de Frick et Fresnel.
1: Et Pique et Fresnel.
4: Vous mettez Broca et Joubert sur la surveillance des réseaux sociaux.
1: Bien, commissaire.
4: Et les deux, là, vous disiez qu'ils se sont vus aujourd'hui ?
1: Oui, c'est ça, dans un café, commissaire. Chamonard et Pradel les ont trouvés un peu fébriles, d'ailleurs. On pense qu'ils pourraient nous mener jusqu'à lui.
4: Quoi d'autre ?
1: Après le café. Pique et Fresnel sont allés à l'appartement de Rossetti.
2: On vous a dit qu'il habitait en face de Radio Canu ?
4: Non.
2: Eh ben, il habite en face de Radio Canu. Bon, après, ils sont allés chez Madame Garcia, qui habite l'immeuble depuis 40 ans. Un peu folle dingue, pas commode avec ça. D'après le voisin,
4: elle, en tout cas. Abrégé, Verdier, on s'en fout du voisin. Arrêtez de babiller.
2: Après, ils sont sortis avec un CD et ils sont rentrés chacun chez eux, voilà.
4: Qui a gardé le CD ?
1: C'est la fille, commissaire.
4: D'accord. Alors, dites à Chamonard et Pradel de planquer devant chez elle. À la moindre occasion, on s'introduit. Il faut absolument qu'on mette la main sur le CD.
5: Capitaine, Brossard est arrivé. Il vous fait dire de pas traîner. Ça va refroidir.
4: Une piste ?
1: Non, c'est la bouffe, chef.
0: Jeudi, 20h15, bureau du SIEC.
6: Alors, peut-être qu'il faut que je change. Yes.
7: Commandant, on a trouvé le point source de la mégapanne.
8: Une adresse ?
7: Dans le centre-ville.
8: Bon, recherche prioritaire. On communique à tous les services de sécurité, voir s'ils ont quelque chose sur cette adresse.
7: Tout de suite, commandant.
8: Beau travail. Félicitez votre équipe, Mazan.
7: Merci, commandant. Ah, commandant, je voulais aussi vous parler de l'orientation de nos recherches. Vous savez, nous travaillons sur la nature des ondes elles-mêmes. Si on veut comprendre le phénomène, on doit savoir de quoi il est fait. Mais c'est très compliqué, je vous explique peut-être pas.
8: C'est inutile, en effet. Ah, sinon, j'y réfléchis, ce sera l'opération Hermès. Vous saisissez ?
7: Oui. Les sacs à main, les parfums ?
8: Non. Hermès, le messager de Zeus.
7: Ah, ok. Je connais pas cette marque.
8: Au début, j'avais pensé à Blackout 69, mais ça faisait un peu film porno, non ?
0: Jeudi, 21h, à la Fourmi Rouge.
9: Coucou.
10: Oh bah, Maria.
9: Juliette.
10: C'est bien cette couleur, c'est nouveau?
9: Ouais, bah oui, c'est depuis 3 jours.
10: Mais tu m'avais pas dit que t'étais rentrée, t'es là depuis quand?
9: Hier soir. Salut Sacha.
11: Oh, salut Maria, ça fait vraiment longtemps.
9: Ouais, ça va?
11: Ça va.
10: Bon, bah on boit un coup, je te paye une bière.
9: Bah je veux bien. Bah je veux bien une IPA, s'il te plaît.
10: Ok, ben Sacha, une IPA et une blonde, s'il te plaît.
11: Vas-y, on va trouver.
10: T'es au courant pour les flics ? Tu sais qu'ils se sont pointés chez moi ? Pas que chez moi d'ailleurs, hein. La DGSI. Tu le crois ?
9: Putain, merde. C'était quand ?
10: Avant-hier.
9: Et c'était chez qui d'autre ?
10: Ils sont passés aussi chez Nabil et Margot.
9: Waouh.
11: Et voilà les bières.
9: Merci Sacha.
10: Merci.
9: Tu sais qu'ils sont aussi passés chez moi et chez Boris. Qu'est-ce qu'ils voulaient ?
10: Ben, ils cherchent Sam. Ils ont posé plein de questions sur lui. Et sur toi aussi, et sur Boris.
9: C'était quand t'as dit ?
10: Avant-hier.
9: Et alors ?
10: Ça va, Margot leur a même parlé de son mandat technique.
9: Évidemment.
10: D'ailleurs, je l'ai vu ce matin, elle est un peu stressée pour le compresseur, mais bon, ça va aller.
9: Évidemment. Toi, t'as des nouvelles de Sam ?
10: Non. Je dois dire, je suis un peu inquiète, moi.
9: Ben ouais, moi aussi. C'est quand la dernière fois que tu l'as vu, toi ?
10: Fin septembre, début octobre, ici à la fourmi.
12: C'est tout? Ah bah si, quand même, quelques jours après. Bon, je rentre de soirée chez moi, un peu bourrée, mais j'allume la radio pour m'endormir. Ouais, je le fais des fois. Et là, qui j'entends?
13: Sam.
12: Sam, ouais.
13: Dans la nuit?
12: Ouais, dans la nuit.
13: Il faisait quoi?
12: Il faisait une émission en direct, alors qu'on avait déjà plus de nouvelles.
13: Attends, mais il était... c'était pas une rediff?
12: Non, c'était non, pas non, les la façon dont il faisait ça, c'était en direct, c'est sûr.
13: Ça a duré longtemps?
12: Bon, je sais pas, je me suis endormie à la fin, je t'ai dit j'étais bourrée. Mais maintenant que j'y pense, c'était pile la nuit de la mégapanne.
13: Non mais c'est ouf, depuis que je suis revenue, il y a tout le monde qui me parle de la mégapanne.
12: Et toi alors, la radio, tu m'as dit que tu me raconterais à ton retour.
13: Le moment où ça a clashé. C'était en septembre, tu sais, on a notre réu de rentrée à ce moment-là.
12: Ouais.
13: On est hyper excités, on a plein d'idées pour l'émission à venir. Et là, je sais pas, mais pas du tout. À part boire des bières, alors ça, pour le coup, ça picolait. Bon bref, il y avait une ambiance qui était super tendue, Sam était exécrable. Bon, je te passe les détails quand même, mais à la fin, il nous balançait des assiettes dans la gueule.
12: Ah carrément?
13: Ouais, je te
12: des
13: jure.
12: Des assiettes?
13: Bah c'est là qu'on a décidé d'arrêter. On avait parlé en plus des rapports de pouvoir, on avait essayé d'avoir un fonctionnement horizontal. On n'avait pas envie de chef. Mais on avait besoin de quelqu'un qui chapeaute le truc, tu vois, qui a une vision de l'émission. Alors pour éviter qu'il y ait une concentration des pouvoirs, parce que bon, t'as quand même beau faire une émission qui est anti-autoritaire, anti-capitaliste, anti-pelliculaire, anti-tout, quoi, tu mets forcément en jeu des processus de pouvoir. Du coup, on s'était dit que la Coordo, c'était une bonne idée.
12: Ah oui, là, le truc de changer de chef chaque semaine.
13: Oui, mais ça a plutôt bien marché.
12: Bah alors, la première année, parce qu'après...
13: Oui, mais tu vois, c'est aussi parce que Sam, il faisait plein de docs, il tournait tout le temps. Alors forcément, tu t'investis à fond, bah tu prends un peu plus de place.
12: J'ai l'impression que t'as un peu oublié comment il était compliqué à gérer.
13: Oui, c'est vrai. Mais si Sam, il a pris plus de place, c'est parce que la place, elle existait. Moi, je t'ai fait comme une ouf. Et Boris, bah, ça lui allait bien de moins s'investir. Alors du coup, ça nous a arrangé qu'il y ait quelqu'un pour gérer chaque semaine, pour penser, construire l'émission. Alors du coup, bah, tu fais quoi, l'horizontalité à ce moment-là?
12: Oui, bah, il y a la théorie et la pratique, c'est sûr.
13: Bah, à la fin, c'est lui qui écrivait tous les sketchs.
12: Ah oui, celui sur Bure, la parodie des Feux de l'amour. Celui-là, j'adore.
13: Oui, moi aussi. Quand j'y pense quand même, le temps que ça prenait à fabriquer cette émission chaque semaine, c'était quand même très intense.
12: Intense?
13: Intense, ouais. Bah oui, dis ça à Genève. Tu sais quand c'est « waouh ».
12: Ah ouais.
13: C'est une pote suisse qui était dans le Jura, elle disait ça tout le temps, du coup tout le monde disait ça.
12: Ah ouais, c'est stylé.
13: En vrai, on est aussi responsables, hein, Boris et moi.
12: Ah ouais?
13: Bah oui, on voyait que ça allait mal. Son obsession pour la radio, c'était sa manière à lui de dire son malaise.
12: Son malaise?
13: Ouais. En plus, tu vois, il tournait tout le temps, il montait, mais c'est surtout, il ne parlait que de ça. Il parlait radio, tout le temps. Il était en train, tout le temps. T'as l'impression qu'il n'y a plus de réalité, il est tout le temps en train de penser à ce que ça peut donner, radiophoniquement parlant. Il avait des idées de long doc, et puis il y avait aussi la fiction qu'il voulait écrire.
12: Une fiction? Il voulait écrire une fiction?
13: Ouais, une histoire de science-fiction toute barrée.
0: La DGSI parviendra-t-elle à mettre la main sur Sam?
14: Peut-on être en lutte contre le grand capital et jouer à Candy Crush?
0: Pourquoi ça pue toujours autant la clope à Radio Canu?
14: Chantal est-elle si flippante que ça?
0: Pourquoi c'est toujours Chamonard qui décide?
14: Est-ce que tout le monde dit « intense » à Genève?
0: Et la radio, dans tout ça? Boris et Maria ont trouvé un enregistrement de Sam chez Chantal.
15: Ils sont suivis par Chamonard et Pradel, de la DGSI, qui espèrent ainsi remonter jusqu'à Sam.
0: Si on résume, la DGSI chez Boris et Maria, les retrouvailles au café, les flics en filature, la visite chez Chantal, le CD, tout ça c'était jeudi.
14: Exact. La DGSI enquête sur Sam depuis quelques jours et interroge les membres de Radio Canu.
0: Il y a aussi les militaires du SIEC qui cherchent à percer le mystère de la mégapanne.
14: Alors oui, justement, je me disais, cette histoire de mégapanne, je vois pas trop le rapport.
0: Pareil, je me disais pareil.
14: Non mais c'est vrai, c'est quoi le lien avec Sam et les émeutes? Franchement, je comprends pas.
0: J'avoue, là. En même temps, on n'est que jeudi.
14: Oui, c'est vrai, on n'est que jeudi.
0: Enfin, plus tout à fait. Parce que ça y est, on est vendredi.
14: Ah, on change de jour.
0: Oui, voilà.
14: On est donc vendredi et on retrouve l'équipe de la DGSI pour faire un point sur l'enquête.
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4: Oh. Passez-moi mon tricot, Belmont.
16: Hein ?
4: Là, sur le porte-manteau. Vous savez quand même ce qu'est un tricot, Belmont ?
16: Ah bah, oui, quand même. Mais enfin là, j'avoue, je l'avais pas. Ah,
4: merci.
16: Tenez.
4: Merci.
17: On a reçu ça du CIEC.
2: Ou bien peut-être on dit le CIEC. En tout cas, c'est arrivé hier soir.
4: Le quoi ?
2: Le CIEC, Centre Interarmé d'Études des Communications.
4: C'est quoi ça ?
2: Des militaires, enfin, surtout des chercheurs. Ils travaillent sur les communications ultra-secrètes, les systèmes de cryptage sécurisés.
4: En quoi ça nous concerne ?
2: Bien, regardez, commissaire.
4: Mm-hmm.
2: Regardez l'adresse.
4: 24 rue du Sergent Blandan.
16: Mais c'est l'adresse de Radio Canu, ça ?
4: Au bordel.
16: À la recherche de toute information relative à cette adresse, dans le cadre d'une enquête relative à la mégapanne.
4: Bon, passez quand même la liste des habitants au FPAS POSTIC pour voir, mais je me fais pas trop d'illusions.
16: Oui, chef.
4: Encore Radio Canu Rossetti. Qui est-ce qui dirige le SMIEC ?
2: Je vais vous dire ça, commissaire.
16: Le SIEC. C'est le SIEC, commissaire.
2: Le commandant du SAC. L'opération Hermès.
4: C'est très con comme nom d'opération.
16: J'avoue, c'est pas terrible.
4: Pourquoi pas Chanel ou Dior pendant
2: qu'on
4: y est ?
2: Alors, qu'est-ce qu'on a ?
16: Ils sont peut-être sponsorisés. On privatise bien des salles de spectacle, des stades. Pourquoi pas la police ? Vous savez, j'ai un cousin au CERF. Mmh. Bah, il a affecté la gendarmerie Buitoni. Ils ont rhabillé toute la brigade avec des uniformes rouge et vert avec un grand B majuscule sur le képi.
2: Il est le messager de Zeus.
16: Attention, il y a aussi des avantages. Hein. Chaque année à Noël, il a droit à 5 kilos de conserve.
2: C'est l'équivalent latin, c'est Mercure. Ah bah
4: comment
2: ça,
4: vous
2: ça,
4: avez
2: ça, je
4: dit
2: savais pas, commissaire.
4: Commandant
16: du sac.
2: Il invente aussi les poids et les mesures.
4: Belmont, appelez le Schleck.
2: Eh ben.
4: Demandez leur commandant, appel prioritaire.
16: Bien, commissaire.
2: Dieu des voyageurs, des commerçants, des voleurs. Ah bah là, on tient
16: oui,
2: un
16: allô.
2: Truc.
4: Si on résume.
16: Oui, capitaine Belmont, à l'appareil.
4: Rossetti est présent à Nantes. Préparez-moi
16: une visio avec le commandant du sac du siècle.
4: Toujours 2 à 3 jours avant les émeutes.
2: L'inventeur du feu par frottement.
16: Oui, merci.
2: Voilà, il donne le feu aux
4: hommes. Et là, maintenant, la mégapanne.
16: On est prêt pour la visio avec le siècle, commissaire.
2: Et il conduit les âmes aux enfers.
4: Vous dites quoi, Verdier ?
2: Ah voilà, une machine, le gars.
4: Une machine ?
2: Une machine.
4: Ah oui, bonne idée, Verdier. Allez nous chercher des cafés.
2: Bien, commissaire.
16: Pour la visio, on fait quoi, commissaire ?
4: Envoyez, Belmont, envoyez.
18: Bonjour, commandant du SAC, à mes côtés le capitaine Mazan.
19: Bonjour.
4: Bonjour commandant, commissaire Beautrelet, je suis avec le capitaine Belmont.
16: Bonjour.
4: Et j'irai droit au but. Nos enquêtes respectives convergent vers un seul et même individu. Samuel Rossetti, un militant politique très impliqué à Radio Canu. C'est une petite radio dont les locaux, figurez-vous, se situent à Lyon.
19: 24 rue Sergent Blandan.
4: Vous savez ça, vous ?
18: Une radio, évidemment.
19: Bien sûr. Les ondes radio.
4: Expliquez-nous.
18: Comme vous le savez, nous travaillons sur la mégapanne. Notre équipe, dirigée par le capitaine Mazan ici présent, docteur en physique et spécialiste des télétransmissions, a fait ces derniers jours une avancée déterminante.
19: Nous pensons que ce sont des ondes électromagnétiques qui sont à l'origine de la mégapanne. Et plus précisément des ondes radio. Le niveau de rayonnement électromagnétique dépasse l'entendement. La présence d'une radio à cette adresse confirme notre hypothèse.
4: Est-ce que quelqu'un aurait pu déclencher cette panne ?
19: En l'état, nos recherches ne permettent pas de le savoir.
18: Vous pensez que votre suspect a quelque chose à voir là-dedans ?
16: Disons que nous avons un faisceau de présomption.
4: Mais comment des ondes radio peuvent engendrer un bordel pareil ?
19: Il faut que vous sachiez qu'il existe 2 types de brouillage. Le brouillage occasionné par 2 signaux indépendants, mais possédant des fréquences très proches, et le brouillage de type interférence, lorsque l'onde directe rayonnée par un émetteur est reçue en même temps qu'une onde réfléchie.
4: Et là, on est plutôt sur quel type de brouillage ?
19: Le premier.
4: L'interférence.
19: Non. Ça, c'est le deuxième.
4: Ah, d'accord.
19: Nous travaillons actuellement sur des modélisations pour repérer d'autres perturbations électromagnétiques survenues ces derniers mois. Voilà où nous en sommes.
4: Merci, messieurs, dames. Je crois qu'on a fait le tour.
18: Notre équipe reste à votre disposition, évidemment.
4: Commandant, capitaine.
19: Mesdames.
18: Au revoir.
16: Au revoir.
4: Il est très bien, ce commandant. Belmont, je vous charge de la liaison avec le Schfleck.
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20: Bon, on l'écoute ce CD ?
21: Il y a 2 fichiers.
20: Ouais, envoie. T'attends quoi, là ?
21: Je profite de l'instant.
20: Hein ?
21: Bah, tu sens pas qu'il se passe un truc ?
20: Ah ouais, non.
21: Tu trouves pas ça excitant ?
20: Bah, excitant, ah ouais.
21: Bah, ouais.
20: Toi, là, tu trouves ça excitant ?
21: Bah, quand même. On a Sam qui disparaît, Sam qui nous laisse un indice.
20: Ah, un indice. Ah, parce que maintenant, on fait une enquête. Et Maria redescend. Hein.
21: Oh, bah, je suis pas
20: c'est créée, c'est hein. juste un pote qui nous a laissé un CD. Hein. On profite de rien.
21: Boris.
20: Quoi?
21: T'as dit un pote?
20: Oui, bah, un pote qui fait chier.
21: Quand même, j'étais bien.
3: Boris,
21: là, tu sais que t'as
3: Maria,
21: vraiment le don
3: vous avez trouvé le CD.
21: Pour empêcher de profiter, toi.
20: Bah, ouais, voilà.
21: Bon, attends, je remets. À cause de toi, on a raté le début.
20: À cause de moi? Non, mais j'y crois pas.
3: Boris, Maria, donc vous avez trouvé le CD? Bah oui, forcément, un CD, j'allais pas vous envoyer un fichier MP3 tout pourri. Donc a priori, si vous écoutez ce son, c'est que vous êtes un peu moins en colère contre moi. Ou alors, vous cherchez... Le mercredi à 18h, j'allumais les 8 postes de la maison. Je pouvais passer d'une pièce à l'autre sans louper une seule seconde. Alors, là, à 37 secondes, il fait un premier micro...
5: Okay.
22: Ce soir, j'ai un petit chapeau là sur Wagon, enfin un chapeau juste avant mon documentaire. Enfin, j'ai fait un petit doc d'une minute.
5: Ok,
22: je ferai peut-être la suite plus
5: tu
22: tard.
5: Tu fais du montage, toi.
22: Ouais, regarde, j'ai chopé un petit Tascam.
5: Allez, trop bien. Mmh. Ok, fais gaffe par contre, t'enregistres là. Hein.
22: Ouais, ouais, ouais, c'était pour essayer. J'y retourne, c'est
5: ouais.
22: tout de suite.
5: À toutes.
3: La matière des docs, c'est la voix. Donc, c'est important de bien l'enregistrer.
21: Ok, je vois.
3: Mais c'est aussi super important de pas être trop proche, de pas rentrer dans la sphère intime des gens. De pas les mettre
23: pour
3: à l'aise.
23: Ouais,
22: je pensais vraiment à un truc.
23: Ouais.
22: Ça vous dit, on fait une émission?
21: Une émission? Tous les trois?
22: Ouais.
23: Wow. Mais bon, là, vraiment, j'y aille. Mais ouais, je suis chaud. On en reparle demain.
22: Ouais. Ok.
21: Bonne réunion, bisous.
22: Ta veste?
23: Ah, mais merde, je dis toujours des trucs.

0: Waouh!
1: C'est cool d'entendre sa voix.
0: Il a l'air d'aller bien, non?
1: Moi, je dirais que oui. En tout cas, ça n'a rien à voir avec le Sam de septembre. Tu savais, toi, qu'il avait formé Juliette au son?
0: Bah, il a appris des trucs à tout le monde, alors. C'est bien comme il parle de Canu. Ce qu'il dit de la radio, j'aime bien.
1: Il a toujours bien raconté.
0: Ça donne envie d'écouter la suite?
1: Bah, on écoute.

Je suis pas très ordonné en général. C'est toujours un peu le bordel chez moi. Je suis toujours en train de chercher des trucs, mais par contre, mon ordi est hyper bien rangé. La preuve, la poubelle sur le bureau est toujours vide. Alors j'ai combien là? 1, 2, 3, 4 sons. Donc, le premier. Ambiance ville. Amb ville. Ça. Des pas dans les herbes. Ok, des pas dans les herbes. Ça, tout simplement des skateurs, c'était où? Place de la Comédie.

ça, je vais appeler ça du vent dans les bâches des échafaudages. J'ai des tonnes de gigas de sons sur des disques durs. Des milliers d'heures d'enregistrement que j'ai découpées, triées, classées en catégories avec des mots-clés. Et puis je passe des nuits à faire du montage.

0: Ce souvenir-là, c'était chez moi, avec Nabil.
1: La construction dont il s'agit, c'est un petit appartement, on peut appeler ça un appartement, qui a été construit entre deux immeubles, séparés chacun de 53 cm.
2: Bon, t'as entendu là ?
3: Bah ouais, il répète deux fois « c'est » et après il répète deux fois « qui ».
2: Voilà, donc il y a des répétitions, il dit deux fois aussi « un petit appartement ». Ça sert à rien. Des fois, c'est important de laisser les répétitions, les hésitations, ça dit quelque chose du récit. Mais là, j'ai l'impression qu'on peut s'en passer. Ce qui est important à comprendre, c'est que dans le montage, tu sers la personne que t'enregistres.
3: Ok.
2: C'est-à-dire que quand tu écoutes en vrai des personnes, ben, tu les vois parler, t'es avec elles et tout. Quand tu restitues ce que t'as enregistré, c'est important aussi de se dire, ben, la personne qui va écouter, elle n'est pas avec la personne que t'as enregistrée. Et je vais essayer au maximum de servir sa parole, de la rendre le plus audible possible. Donc ce que je vais essayer de faire, c'est l'enlever.
3: Attends, mais tu fais comment pour enlever les bouts ?
2: Alors les bouts là, les trucs, c'est des blocs. Le son découpé en plein de petits rectangles, quoi. Tu vois là ?
1: C'est un petit appartement.
2: Donc là, je mets le curseur ici. C'est à l'endroit où je veux couper. Ouais. Je fais S et ça coupe. Tac.
1: Kiss.
2: Bon, alors là, les qui là, je vais retirer. Hein.
1: Kiss.
2: Tac.
1: Qui...
2: Il y en avait trois. Alors, tac, tu retires les deux là. Et là. Il y a des trucs, c'est sonore, mais le son recoupe le visuel hein, sur ton banc de montage, tu vois. Quand la parole passe dans le micro, la sinusoïde monte. Tu travailles à la fois avec tes yeux et tes oreilles, quoi. Et regarde, écoute. Normalement, ça doit passer nickel.
1: La construction dont il s'agit, c'est un petit appartement qui a été construit entre deux immeubles séparés chacun de 53 cm.
2: Et ça s'entend pas, hein, il me semble, ça s'entend pas.
3: Non, c'est dingue, là, on n'entend plus rien.
2: T'as tout compris, Nabil. On n'entend plus rien. Et c'est ça l'art du montage. Faire en sorte de recréer le discours et t'as pas l'impression que tu l'as recréé. En tout cas, l'auditrice, l'auditeur a pas l'impression que tu l'as recréé.
3: Ah, je trouve ça génial.
2: Bon, après, c'est pas toujours aussi facile. Il y a des gens qui sont beaucoup, beaucoup plus difficiles à monter.
3: Du genre ?
2: Bah, les gens qui parlent extrêmement vite, par exemple, ou qui sont monocordes. Mm-hmm. Voilà. Bon, bah, alors ça, c'est très difficile à monter parce que t'as jamais la fin de la phrase. Des fois, t'as des collants qui te résistent.
3: Mais c'est quoi des collants ?
2: Un collant, c'est quand tu as un raccord de deux textes, deux phrases qui n'étaient pas au même endroit, et tu vas les recoller au même endroit. Ça s'entend parfois, et quand ça s'entend, évidemment, bah, c'est pas beau parce qu'on sent le montage. Mmh. On sent qu'il y a quelqu'un derrière.
3: Mais genre là, t'as un exemple de collant qui part ?
2: Attends, je vais te trouver ça.
1: Les dents creuses, qu'est-ce que c'est ? Ce sont les parcelles qui sont laissées.
2: T'as entendu ?
3: Non, là, c'est pas naturel.
2: C'est pas naturel du tout, ça a été mal coupé.
1: Les dents creuses, qu'est-ce que c'est ? Ce sont les parcelles.
0: Donc maintenant, faut essayer de faire en sorte que ça ne s'entende pas. En rajoutant un peu de son, respecter le rythme de la parole, que ça paraisse naturel.
3: Ok.
0: Inspiration, expiration, les petits temps de silence qui existent entre nos mots. Tu peux passer des fois beaucoup de temps et des fois jamais y arriver.
3: Là, tu fais quoi quand ça arrive, un truc comme ça ?
0: Bah, je laisse à la répétition. C'est mieux que d'attirer l'attention sur un vilain raccord.
2: Tu vas mettre un petit collant, petit bout de silence, entre le son et les parcelles. Et voilà, ça donne ça.
1: Les dents creuses, qu'est-ce que c'est ? Ce sont des parcelles qui sont laissées à l'abandon en ville.
2: Tu vois ?
3: Ok, je capte, ouais. Mais juste pourquoi on appelle ça des collants ?
2: En fait, c'est à l'époque des bancs de montage dans les années 50-60, donc c'était avant le numérique. On enregistrait avec des gros enregistreurs sur bandes magnétiques. Donc c'était de l'analogique, quoi. Et on coupait la bande avec des ciseaux, on enlevait un morceau et on mettait un scotch spécial pour recoller les deux parties coupées. Le montage, c'était ça à l'époque, hein. C'était vraiment un truc manuel. Maintenant, on fait avec des logiciels, mais le mot est resté. Allez, on continue ? Ça te va, Je voudrais te montrer un dernier truc pour la musique. Mmh. T'as des mots qui résonnent bien sur la musique. Quand je dis des mots, c'est pas les mots eux-mêmes, hein. C'est plus le rythme.
3: Le rythme des mots, quoi.
2: Ouais. Et avec la musique, ça peut donner une autre musique de mots. Ça peut les faire résonner. Long Fish, tu connais ?
4: Non.
2: Et bah alors, je te fais écouter le début du morceau, regarde. T'entends ? Donc ça, fin de parole, fin de reportage. Voilà, t'as le truc là qui joue. Voilà. Et là. Voilà. La batterie qui est rentrée, paf.
3: Tu sors du reportage avec la pêche, quoi.
2: Exactement. Le petit sourire à l'auditeur, à l'auditrice. Voilà. Donc j'ai l'impression que ça marche. Ouais. Je vais regarder comment ça se finit. Tu voilà, ça se voit. Le truc est dégressif, et ça veut dire que le groupe n'a absolument pas choisi de fin à son morceau, ils ont choisi le non-choix, le fade-out.
3: Fade-out, t'as ouais. déjà dit ça tout à l'heure, mais c'est quoi?
2: Le fade-out, bah, c'est la personne à la régie qui va petit à petit baisser le volume, et donc le morceau disparaît sans qu'il y ait véritablement de fin. Tu vois, ça fait comme ça. Voilà, tu perds petit à petit le signal, mais il n'y a pas eu vraiment de fin. Je dis pas, il y a des fois ça marche, mais il y a des moyens souvent bien plus intéressants de sortir d'un son. Il y a un grand de la radio, il s'appelle Yann Parentoen, il disait « Chanter une musique, c'est défaitiste ». J'adore cette phrase. Chanter, c'est faire un fade, justement.
3: Comment tu dis, là? Yann Parentoen?
2: Yann Parentoen. Tu veux noter? Attends, je peux le noter.
3: T'as un truc?
2: Je sais pas s'il y a un H. Ah si, il y a un H. Du coup, ce morceau, il marche pas, je vais essayer d'en trouver un autre. Alors, c'est pareil, ça, je me fais une banque de musique. Pour aller un peu plus vite, parce qu'autrement, tu peux chercher une journée entière dans tous tes dossiers de musique. Si t'en as beaucoup comme moi, c'est hyper chiant. Et ça, tu vois, je m'en suis pas servi, je l'ai mis de côté il y a pas longtemps. Et je vais la caler un peu avant.
3: Parce que là, tu cherchais à mettre la voix dessus, hein.
2: Ouais, faut trouver le
3: bon moment, quoi.
2: Exactement, faut trouver le bon moment.
1: Jusqu'ici.
2: Tu vois, le jusqu'ici, c'est parfait pour lancer un morceau. Il y a des mots comme ça que t'as l'impression qu'ils les disent pour que tu lances la musique.
1: Ça a fait que le lieu a été muré. Jusqu'ici, c'était comme un bocage. C'est vachement important, les bocages dans le paysage, ça permet, c'est les autoroutes de la faune, quoi. Mais maintenant, ce bocage, il est fichu. C'est ça qui me rend triste. Pour plein d'aspects, je pense que les friches méritent d'être laissées en l'état, ne serait-ce que pour le potentiel imaginaire qu'elles recèlent, tu vois.
0: La radio me monte à la tête. Le son me monte à la tête. Ma vie réelle et ma vie radiophonique tendent à se confondre.

0: Là, c'est un peu sportif comme reportage.
1: C'est comme une montagne.
2: Tiens, je comprends pas ce que ça veut dire. Ouais, tiens. Il reste des cacahuètes, là.
0: Et donc, ça s'est mal passé il y a quoi, ouais. 3 semaines, tu m'as dit?
3: Ouais, il y a 3 semaines, dimanche, en fait, on allait peindre le midi et il y a le fret qui nous a capté en passant.
0: Le fret, le train, le fret qui t'a capté?
3: Ouais, le chauffeur sur son train, en fait, il nous a capté pendant qu'on peignait le corail et il a appelé le chef de gare. Mais bon, je pense que le plan, il marche. Viens avec moi, hein, si tu veux. Hein.
0: Sérieux?
3: Bah ouais, vendredi prochain, je vais peindre un train, tu peux venir.
0: Vas-y, ok, ça me chauffe.
3: On bouge vers 22h, tu t'habilles bien, parce qu'on peut attendre longtemps. Et puis, il faudra peut-être courir, par contre. Hein.
0: Par rapport aux veilleurs de nuit?
3: Ben, ou les keufs, quoi.
0: Vas-y, vas-y, je suis super chaud. Ça peut faire un super reportage, je pense.
3: Ouais, ça peut être marrant.
0: Ça te dit, on fait un petit entretien et tu me parles de ce que tu fais avant?
3: Là, maintenant?
0: Bah, écoute, ouais, j'ai mon matos.
3: Bon, bah, ok, si tu veux, ouais.
0: Par contre, on va se mettre à côté pour le bruit.
3: Ok.
0: Lélo, on peut se mettre dans une chambre pour tourner?
4: Ouais, ouais, pas de problème.
3: Mais là, le reportage, là, c'est qui va y accéder, en fait?
0: Bah,
3: tu vas diffuser
0: les gens
3: ça à qui
0: écoute en direct et puis en podcast aussi.
3: Mais c'est Craignos ou...
0: Non, tu n'es pas obligé de dire ton nom, tu te dis un autre prénom, un autre blaze.
3: Ok, ils peuvent pas reconnaître ma voix ou des trucs comme ça ou...
0: Honnêtement, tu as fait des trucs un peu compliqués sur des trucs de sécurité.
3: Ok.
0: Il n'y a pas trop de risques.
3: Ok, ça roule.
0: Je vais pas dire il y a zéro risque, mais il y a vraiment peu de risques.
3: Ok, très bien, bah alors
0: et
3: c'est parti.
0: Transformer la voix, c'est moche. Enfin, je trouve.
3: Okay,
0: ça te va si on la transforme?
3: Ouais,
0: pas
3: franchement, allez.
0: Tu t'appelles comment?
3: Je te fais confiance. Je m'appelle Julien.
0: On dit que tu t'appelles Julien?
3: Ouais, on dit que je m'appelle Julien, ouais.
0: Ok. Du coup, ça va être monté, ça veut dire que tu peux prendre le temps, tu peux t'arrêter, reformuler comme tu veux.
3: Ok.
0: Et après, je vais essayer de mettre ma voix le moins possible dans l'entretien, voire pas du tout. Donc l'idéal, c'est qu'on puisse comprendre ta réponse sans qu'on m'entende te poser la question. Donc tu reformules à chaque
3: fois. Ok, j'ai possible. Compris.
0: Et l'idée, c'est aussi de parler à tout le monde. Donc fais gaffe au vocabulaire technique, les trucs jargonnants, ou alors, quand ça arrive, t'expliques.
3: Ok, mais ça enregistre, là?
0: Ouais, je fais toujours un petit essai micro pour commencer. D'ailleurs, je vais voir si ça marche, là.
3: Ouais.
0: Tu peux dire un truc, je sais pas ce que tu veux, raconte-moi un truc.
3: Je m'appelle Julien, j'ai 39 ans, j'ai une petite fille, j'habite à Lyon.
0: Ok, c'est bon. Tu peux m'expliquer comment t'en es venu au graffiti?
3: Bah écoute, j'ai commencé plutôt tard, j'ai commencé à 22 ans, j'ai rencontré des potes sur les bancs de la fac qui graffaient comme moi, j'étais déjà bien attiré par ça. Et puis après, ben j'ai mis le pied à l'étrier, j'ai commencé dans la rue, puis après ben j'ai changé de support, les métros, les trains, et puis ben tout s'est enchaîné.
5: Choc corridor.
6: On est à la tête du train, il y a une voiture là-bas, on va se baisser.
7: C'est bon, il y a personne.
5: Ouais. Reportage.
6: Portable.
8: Tout portable.
6: Allô? Ok, ça marche. Il arrive en voiture, le sécu.
8: Ah, c'est lui là-bas, tout au bout.
7: Comment on fait?
3: On va attendre, il va passer derrière les trains. Et ensuite, on sortira par le pont qui est là. Tu vois, on est en face de la voiture. Tu le vois, c'est lui là, le sécu, dans sa voiture.
7: Ouais.
3: Donc, ce que je te dis, faut pas paniquer, faut bien attendre. Là, il nous voit pas, hein, c'est impossible. Il a éteint les phares, il s'est arrêté à une cinquantaine de mètres, on est d'accord?
7: Ouais.
8: Attends que le train passe, on passe là-bas, le train va rien dire. Tu cours.

0: Alors je sais pas si ça fait ça à tous les gens qui font de la radio, mais pour moi, le cinéma, c'est d'abord des sons.
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0: Au cinéma, j'ai du mal à me concentrer sur les images. Je regarde l'écran, mais assez vite, mon attention est tournée vers le son. Je m'affale dans le fauteuil et je regarde le plafond. Je pense être la personne qui connaît le mieux les plafonds des cinémas lyonnais. Ceux qui sont écaillés, les repeints récemment, ceux avec des petites taches. J'écoute la bande sonore, je regarde le film par les oreilles.
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0: N'empêche, c'est bizarre quand on y pense, parce que... On consacre 20 ans de sa vie à ses enfants, on leur sacrifie tout, alors que dès le début, on sait qu'un jour, ils vont partir. Et le pire, c'est que 9 fois sur 10, quand ils sont grands, ils te reprochent d'avoir gâché leur vie, ils te détestent. Moi, tu vois, dès que je vois mes parents, j'ai une boule dans le ventre. Et pourtant, malgré ça, on continue à faire des gosses, quoi.
1: Donc, c'est le film Un monde sans femme. Et comment je vais appeler ça ? Faire des enfants. À chaque fois que je regarde un film, j'ai un petit carnet dans lequel je note, avec des mots-clés, les extraits qui me plaisent. J'ai comme ça des centaines d'extraits de films pour la radio. Oh là là. Bon là, je vous le diffuse quand même, mais c'est la méga honte. Sam, super connard, désolé.
2: Des subs, c'est clair qu'il manque des subs, non?
3: Bah, c'est qu'il y a un petit trou, hein.
2: On se retrouve avec ces trucs, non?
4: Tu vas y retourner l'instant.
5: Là, j'y retourne juste pas pour faire du film, mais pour voir des copains.
2: Là, vous avez de la qualité, quoi.
5: Alors, la magnifique, oui, mais le son était...
2: Voilà, non, mais forcément. Peut-être qu'un jour, on aura les deux, quoi.
5: Me dis pas que t'es en train de... T'as quoi avec ton Tascam, là?
6: Qu'est-ce qu'il y a, Maria?
2: Quoi?
5: Bah, il y a que Sam est en train d'enregistrer.
7: Ouais, mais tranquille, hein. Ça vous embête?
2: Bah ouais, un peu.
6: C'est chelou de faire ça quand même.
7: Ça va.
8: Mais merde, Sam, la moindre des choses, c'est de demander.
6: J'avoue, t'abuses là.
7: Ah bah, t'arrives pas n'importe où, vous savez pourquoi je fais ça, c'est bon.
5: Non mais, juste tu demandes, c'est tout. Bah, je suis d'accord avec Juliette.
7: Quoi? Enfin, vous voulez des droits d'auteur? C'est ça?
5: C'est très drôle.
9: Il cache pas son micro, enfin, à part à ses ennemis, quoi.
7: Non mais vous êtes con, vous le faites exprès. Allez, on trinque. Allez. C'est bon. Je peux vous enregistrer? Allez, je vous demande. Je peux vous enregistrer?
9: C'est mort?
5: Non.
7: Oh là là, ok, bon, c'est bon, je pose le truc, c'est bon.
10: Entre nous, justement, c'est naturel.
7: Et vous savez où ça atterrit en plus.
11: En fait, tout le monde n'aime pas raconter sa vie à la radio. Enfin, tu vois.
2: Ouais, on disait retrouver, je sais pas, je pensais qu'on pourrait trouver ses enceintes, mais c'est un peu... Je pense que c'était des
11: caisses. Ah,
2: je vois.
11: Ah ouais, c'était un charbon qu'on avait fabriqué.
5: Sam,
11: ton Tascam, tu
9: vois. Arrête, tu vas pas t'y mettre toi aussi.
5: Ils comptent toujours, ils nous prennent vraiment pour des gros débiles, là.
2: Vous hallucinez.
6: T'es relou, mec.
7: Non, mais vous êtes pas marrant, hein. C'est en tournant qu'on tombe sur des pépites. Si on doit programmer tout le temps, on passe à côté de...

Elle était chouette la première saison. C'était fluide entre nous. On est vraiment devenus amis à ce moment-là. Et puis après, je crois que j'ai tout foutu en l'air. Là où je m'en veux le plus, c'est que j'ai pas pris soin de vous. Je cherche pas des excuses, mais en fait, je crois que ça m'a grisé de passer tout ce temps à construire l'émission. J'y pensais toute la semaine, tout le temps, dans la rue, à une terrasse, dans le bus, dans mon lit. Un micro-trottoir, une virgule, une parodie de film, un portrait. Je remplissais des carnets d'idées. C'est devenu obsessionnel, addictif. Je me suis noyé là-dedans. Après ça, il y a eu la nuit de la mégapanne. Mais ça, on aura l'occasion d'en reparler. On termine en musique, comme on le faisait toujours à la fin de Choc Corridor. Les Dighty Guns, en souvenir. J'oublierai jamais la première fois où j'ai écouté ce disque. C'était chez toi, Boris. Tu te souviens? On avait pris une grosse claque tous les deux. J'espère que vous comprendrez. J'espère vous voir bientôt. Je vous embrasse.

0: Il y a un truc qui cloche.
1: Quoi ?
0: C'était pas chez moi.
1: De quoi ?
0: C'est pas chez moi qu'on a écouté ce disque la première fois.
1: Quoi ?
0: Quoi ?
1: Quoi ?
0: Ouais, c'était à Central Service, ouais, j'en suis sûr. On était repartis chacun avec un vinyle.
1: Il s'est trompé alors.

0: C'est des souvenirs.
1: Là.
0: Les Daity Guns, en souvenir. J'oublierai jamais la première fois où j'ai écouté ce disque. C'était chez toi, Boris. Tu te souviens? J'espère que vous comprendrez. J'espère vous voir bientôt. Je vous embrasse.
2: Il dit,
1: oui.
2: J'espère que vous comprendrez.
1: Ben quoi?
2: Eh ben, sous-entendu que vous comprendrez l'allusion. Il dit un truc faux que moi seul pour comprendre. Genre, il nous laisse un... Peut-être c'est ça le message. Il nous laisse un indice, quoi. Tu vois?
1: Quoi?
2: Ouais.
1: Un indice?
2: Ouais.
1: Attends, donc là, t'es en train de croire
2: ouais.
1: au scénario où Sam nous laisserait des indices?
2: Ouais, ouais. Bah,
1: ah, mais t'as fait du chemin.
2: Avoue, c'est bizarre quand même. Pourquoi il dit ça?
1: Ben, je sais pas. Ben, si c'est ça, faut à la centrale service, hein, à un moment.
2: T'achètes encore des disques, toi?
1: Oui, ça m'arrive, ouais. Pas beaucoup, hein, franchement, mais...
2: En centrale service, 3 rue de la Paix. Ah, les heures que j'ai passées là-bas, quoi. Fouiller dans les bacs, discuter musique avec les potes.
1: Ça m'étonne pas. T'achètes plus de disques?
2: Non. Et le pire, c'est que je les écoute sur Bandcamp. Alors que j'ai plein de vinyles dans le placard, tu vois. Internet, tu dis, ça réduit les frontières. Tu peux écouter quasi toute la musique qui existe. Bon, en fait, ça te rend juste flemmard, hein. Quand j'avais 16 ans, je me souviens, je faisais des compiles sur des cassettes.
1: Ah, moi aussi, je faisais ça. T'enregistrais?
2: Ouais, j'enregistrais la radio. Et après, avec mon double lecteur cassette, je copiais les morceaux que je préférais, en réfléchissant à l'ordre, les enchaînements, tout ça, quoi.
1: C'était tes premiers montages, en fait.
2: Ah ouais, t'as raison, ouais.
1: Ben, grave.
2: Ouais. Il y a une émission sur Canu qui m'a marqué. Le gars avait une voix hyper grave, radiophonique, hyper belle. Très érudit, pince sans rire un peu. Scotoprigonesque, ouais, c'est ça.
1: De quoi?
2: Le nom de l'émission.
1: Ah, jamais entendu parler, ça sort d'où, ça veut dire quoi?
2: Scotoprigonesque, bah je sais pas, j'ai jamais su ce que ça voulait dire.
1: Tu serais pas un peu nostalgique?
2: Bah attends, on a quand même vécu les années 90, hein. Le hardcore, le noise rock, le rap, les musiques électroniques.
1: Ok, donc t'es nostalgique.
2: Pourquoi on parlait de ça?
1: Demain, central service.
2: Ah oui, c'est vrai.
1: 11h?
2: Ouais.
1: Ok.
2: Je peux dormir là? J'avoue que j'ai un peu la flemme de rentrer.
1: Bah oui, bien sûr. Attends, par contre, je veux des croissants demain matin.

0: Le lendemain, samedi, 11h30, rue de la Paix.
1: Le mec en gris, là, sur le trottoir d'en face, derrière nous.
2: Hein?
1: Non, regarde pas tout de suite.
2: Mais quoi?
1: Hier, je l'ai vu en allant chez moi. Oui, je crois qu'il était l'autre jour aussi dans le métro quand on allait chez Sam.
2: T'es sûr?
1: Oui, plutôt.
2: Ok, je propose qu'on devienne pas trop vite parano. Hein.
1: Oui, il faut faire gaffe.
2: C'est ça.

0: Salut Charlie. Hey,
1: ça va?
2: Ça fait un bail.
3: Ouais. Boris, tu sais quoi ce pull?
4: Quoi ça?
1: Alors,
4: va
1: vous avez vu les manifs un peu? Ça pète de partout là en France. Hein. Maria, ça va gros?
0: Ouais.
1: Tu sais que j'ai des pépites à te faire écouter, tu vas adorer, c'est pile ton rayon.
0: Bah c'est cool Charlie, mais là tu vois on est un peu speed en...
4: Ouais, on est un peu speed. Ouais.
1: Non mais c'est con parce que j'ai découvert un truc chambé, mais c'est ça qu'on écoute, dit la band, des Irlandais. Ils ont un son. Ça faisait longtemps que j'avais pas entendu un truc un peu nouveau dans le rock. Tiens là, écoute.
4: Ouais c'est bien hein.
0: Ouais.
4: Ouais c'est cool. Hier soir... Avec Maria, on a écouté Circles des Dirty Guns.
1: Sur l'album Stroboscopy. Énorme ce titre.
4: Tu te souviens que c'est toi qui m'as fait découvrir ce disque la première fois?
1: C'est marrant que tu me parles des Dirty Guns.
0: J'ai trouvé ça hier, dans la boîte aux lettres.
1: Pour vous?
0: Pour nous?
4: Bizarre. Vas-y, vas-y. Stroboscopy.
1: Vous êtes au courant?
4: C'est dingue ça.
0: Ben non. Boris, regarde.
4: Ah, c'est dégravé.
1: Ah, c'est chelou, non?
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15: Commissaire, ça tombe bien que...
16: Oui, Belmont.
15: Je viens d'avoir Chamonard au téléphone. Ils sont sortis ce matin. Oui, car Fresnel a dormi chez la fille.
16: Ah, ils se quittent plus, ces deux-là.
15: Chamonard les a suivis jusqu'à un magasin de disques. Pradel en a profité pour aller faire un tour chez elle. Il a fait une copie du CD et a installé le dispositif habituel.
16: Rien d'autre?
15: Des tracts, des livres politiques, mais rien qui nous relie à Rossetti.
16: Bien. Vous me tenez au courant pour le CD?
15: Oui, commissaire. On se met dessus avec Verdier.
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17: Elle est dure ta serrure là, non?
18: Hein?
17: Elle est dure ta serrure.
18: Ouais, faut que je mette du W40.
17: Dis, vous mangerez pas un truc avant? J'ai grave la dalle, hein. Bah qu'est-ce qu'il y a? Maria!
18: Attends.
17: Maria!
18: J'ai envie d'une bière.
17: Eh ben, bois une bière.
18: J'ai envie d'une pression. Viens au dessin.
17: Mais tu fais quoi avec tout ça, là? Tu sais qu'on s'expose à du sarroule en pagaille, hein?
18: Je prends le risque.

0: Bon, tu m'expliques ?
1: Les flics sont venus.
0: Hein ?
1: Les objets sur la table devant l'ordi. Quelqu'un les a touchés.
0: Quoi ?
1: Tu te souviens quand Marina se fait repérer par le faux agent de la DGSE et qu'elle est à deux doigts de se faire descendre par le Mossad ?
0: Mais de quoi tu parles ? Quelle Marina ?
1: La Marina Loiseau, le bureau des légendes.
0: Ah, cette Marina !
1: Les objets sur sa table de nuit.
0: Ouais.
1: T'as l'impression que c'est disposé de façon aléatoire, mais si tu regardes bien, tu vois que le stylo, le bracelet, le paquet de mouchoirs, le dépliant, ils sont tous alignés par le bas. Avec une ficelle, tu peux vérifier que ça forme une ligne droite.
0: Attends. T'as fait le truc des objets ?
1: C'était plus aligné.
0: Tu fais ça souvent ?
1: Il y a autre chose.
0: Quoi ?
1: Il manquait un truc, j'arrive pas à me souvenir quoi.
0: T'es sûre ?
1: Oui, je suis sûre, oui.
0: Attends, il y avait quoi ? Un stylo ? Des post-it ?
1: Non, c'est pas ça, non. Il manquait quelque chose, je ne sais pas quoi. Mais il manquait quelque chose. Ah, ça m'énerve.
0: Et t'es sûre que c'est les flics ?
1: Mais des cambrioleurs, ils auraient piqué des trucs. C'est les flics, je te dis.
0: Ok, mais pourquoi on est là ?
1: Ça m'étonnerait pas qu'ils aient posé des micros.
0: Ah merde, t'as raison, ouais.
1: Bon, faut bouger.
0: Ok, mais on va où ?
1: Là. On va passer par derrière, mais avant, faut se débarrasser des flics.
0: De quel flic tu parles ?
1: Putain, mais tu vois rien, toi. Dehors, dans la polo grise.
0: Mais non, ça me dit rien.
1: Pas celui qui est au volant, l'autre.
0: Oh, le gars de ce matin !
1: Il regarde pas comme ça.
0: Qu'est-ce que c'est que ce truc ?
2: On pousse maintenant !

0: Samedi, 13h, bureau de la DGSI.
1: Chanter une musique, c'est défaitiste. J'adore cette phrase. Chanter, c'est faire un fade, justement. J'y pense souvent quand je termine un montage.
2: Comment tu dis, là? Yann Parantoen?
1: Yann Parantoen. Tu veux noter? Attends,
2: ouais.
3: Belmont?
4: Ah, capitaine, c'est Chamanard au téléphone.
3: Bah, je vois bien que vous êtes au téléphone.
4: On les a perdus, chef.
3: Comment ça, vous les avez perdus?
4: Bah ouais, on n'a pas eu de chance. Ils sont remontés 2 minutes chez la fille, après ils sont redescendus, ils sont allés au café en dessous. Vous savez le café, là, on les a vus.
3: Mais bon, au fait, Chamanard, au fait.
4: Bah, il s'était mis tout au fond. C'était pas bien éclairé, le store était à moitié baissé.
3: Mais on s'en fout du store, Chamanard.
4: À un moment, il y a un camion qui a filé au milieu de la rue, pour éviter un gosse qui traversait sans regarder, vous savez, hein, comment ils font les gosses. Et la voiture derrière qui s'est emplafonnée dans le camion, la mère et les deux gamins se sont mis à brailler, tout le monde était secoué, il y avait du sang partout, enfin c'était l'enfer.
3: D'accord, et donc?
4: Et bah donc le temps d'agir, ils avaient disparu. Ils en ont profité pour sortir par l'arrière. Il y avait une cour et puis après ils ont dû prendre une traboule.
3: Merde.
4: Mais chef, on les a cherchés, hein, je vous assure.
3: Bon, vous dites qu'ils sont montés quelques minutes chez la fille. Envoyez-moi les enregistrements, on sait jamais.
4: Ouais, d'accord, tout de suite. Et nous on fait quoi du coup?
3: Vous reprenez la surveillance de la radio.
4: Ah non mais non, chef, pas la radio, il se passe jamais rien là-bas. Vous avez pas un club de striptease à surveiller, un truc?

0: Samedi, 13h30, 12 rue des Fantasques.
1: On est chez qui ?
2: Une ex.
1: C'est qui ?
2: Laisse tomber, tu connais pas. Tu veux ?
1: Ouais, merci. Et on dérange pas ?
2: Non.
1: Elle est où ?
2: En tournée.
1: Comment ça, en tournée ?
2: Elle est ingestion. J'ai la dalle, moi. Elle doit bien avoir des trucs à manger, là. Ah.
1: Et donc, t'es resté en contact ?
2: Avec qui ?
1: Bah, ton ex.
2: Non, un peu. Bon, compliqué.
1: Ah, oh, elle a scrapé Guns the Love de The X. Ça te dit ?
2: Bah, tu crois pas qu'on a autre chose à écouter ?
1: Ah oui, je suis con. Je suis vidé.
2: T'es prêt ?
1: Vas-y, envoie. Et envoie les chips aussi.
3: Boris, Maria, je crois que le moment est venu de vous parler de la nuit de la mégapanne. Ce qui s'est passé cette nuit-là, à la radio.

0: J'adore ce son tellement bien.
1: Bon alors. Oh putain, j'ai oublié de faire les réglages. Alors. 1, 2, 1, 2. Test micro. 1, 2. Yannick Schaeffer. Je boucle Yannick Schaeffer et ensuite j'envoie le morceau de The X. Tac. Ok, c'est calé, c'est bon. C'était Boucan, duo basse-batterie lyonnais. Et là, on vient d'écouter le morceau French Manicure qu'on retrouve sur leur excellent premier album sorti sur Bigou Records. Vous êtes toujours avec Sam.
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3: Notre terre résonne dans tous les fragments qui...
4: Mais vous êtes qui? Qu'est-ce que vous faites là? Merde! Mais qu'est-ce que...
5: Vous êtes qui? Je suis où là?
4: Mais vous êtes qui?
5: Ah les batteries, il se passe quoi là? Mais c'est moi qui vomis là? Ah mes doigts, ça brûle mes doigts putain! Ça commence!
4: Oh non! Mais comment vous faites ça? Mais c'est dégueulasse!
5: Je suis où là? Non mais écoutez, je comprends pas. Je comprends pas ce qui se passe. Il y a la table de mixage là, normalement c'est la porte là. Le
4: de
5: micro
4: quoi? Mais
5: est
4: qu'est-ce
5: là.
4: Mais qu'est-ce que vous me racontez?
5: Oh bordel, mais c'est dingue! Attendez, mais c'est... Vous écoutez le morceau que je viens de lancer là?
4: Hein?
5: C'est quoi ça? Oui, c'est Canu! Mais comment?
4: Mais
5: comment
4: t'es Sam? Mais oui, t'es Sam! Putain, je me disais, je reconnaissais ta voix!
5: Ah! Ça commence mes doigts, putain, ma tête là! Je sais pas comment! Ah comment c'est possible à la base? Oula! Redescends, ça me vide, faut que je balance quelque chose. Oh, il reste 15 secondes, putain, faut que je...

Comment c'est possible? Comment ça fonctionne ce truc? Comment je contrôle? Putain, mais merde, je contrôle! Attends, j'arrive pas à croire, je suis en train d'essayer de le faire. Ah Sam, t'es rationnel, t'es le mec le plus rationnel là. Oh, pose-toi! Wouh! Je suis rationnel, me dis pas. Attends, t'es en train de faire un truc de téléportation, t'es... Wouh! C'est le salon du bien-être, c'est quoi ce bordel? T'es où? T'es qui? C'est qui? C'est la radio, c'est pas la radio? Oh, Sam, ouh, tu pars en cacahuète là, tu pars en cacahuète! 1, 2, 3, ouh, ouh, ouh! Attends, le mec est en train de se parler à lui-même. Allez, un grand coup là, je respire.

0: crevé, désolé.
1: Mais t'es vraiment là, mec, c'était pas une alu? Mais non, non, mais c'est flippant quand tu disparais, mais c'est encore pire quand tu réapparais.
0: Attends, attends, t'as pas de l'eau, s'il te plaît?
1: Ça va, ça a pas l'air d'aller.
0: Allez. Un truc pour m'essuyer, s'il te plaît.
1: Ouais, tiens, attends. Assieds-toi là.
0: Ah, merci.
1: Tiens. Oh.
0: Merci, on est où, là?
1: À Pau-Lyonnais, dans les monts du Lyonnais, à 15 bornes de Lyon.
0: Ah, merde.
1: Bon, et là ça se passe comment? Tu restes ou tu repars?
0: Cette fois, j'ai senti un truc. Je peux pas expliquer, mais j'ai pensé à ce que j'avais vu chez toi. Ton canapé, la fenêtre, la fiche de Fugazi.
1: Waouh, du délire.
0: J'ai l'impression d'être à moitié sourd et un peu comme quand t'as les oreilles qui sifflent après les concerts.
1: Ah, les acouphènes.
0: Ouais, c'est ça, les acouphènes. J'ai mal aux genoux aussi, mais ça, c'est quand je suis tombé à la radio. C'est quoi ton nom? Moi, c'est Sam.
1: Ouais, je sais.
0: Je suis con.
1: H.
0: Quoi, H?
1: On m'appelle H.
0: Comme une hache ou le hachiche?
1: Non, non, juste la lettre.
0: Ah, eh bien H, je crois qu'on est en train de vivre le plus grand rêve de l'humanité.
1: Devenir immortel?
0: Non, non, pas ça.
1: Savoir voler?
0: Ouais, il y avait ça aussi. Ouais.
1: Être invisible?
0: Merde, fais un effort, la téléportation, tu
1: ah
0: vois
1: oui,
0: bien.
1: Ah oui, la téléportation, comme dans Star Trek.
0: Ah, Star Trek.
1: L'USS Enterprise.
0: Capitaine Kirk.
1: Mr. Spock.
0: Tu faisais quoi avant que je débarque?
1: Bah, j'étais devant l'ordi, j'écoutais Canu. Et puis t'as pris l'antenne à minuit. Je croyais que tu faisais plus de radio, j'étais trop contente de t'entendre. La fin de Choc Corridor, j'étais deg. Et puis ça captait mal, alors j'ai bougé un peu la molette. Ouais, parce que j'ai un vieux tuner avec une molette, tu vois, et là, t'apparais dans mon salon.
0: C'est complètement dingue.
1: Une bière, ça te ferait du bien?
0: Merci. Et t'habites seule?
1: Depuis 2 ans. J'ai longtemps habité à Lyon dans des colocs et puis je suis partie à la campagne. Ça va mieux?
0: Ça picote toujours, mais rien à voir avec tout à l'heure. C'est surtout les doigts, là. Pas que, hein, mais beaucoup au bout des doigts. Là. Ça fait comme des trucs électriques. Puis aussi une sorte de walker, je sais pas.
1: Ouais, je te confirme. Tu vomis à chaque fois. Ça me fait trop penser à un film.
0: La patate sur la joue?
1: Non, le mec a été magnétisé en essayant de saboter une centrale électrique. Il se prend des décharges et tout ça. Puis après, il efface malgré lui toutes les cassettes vidéo d'un vidéoclub dans lequel travaille son meilleur ami.
0: Comment ça, il efface?
1: Il doit dégager des ondes, je sais pas trop, mais ça efface tous les films quand il passe dans les rayons, à cause du halo magnétique que son cerveau émet, ou un truc dans le genre.
0: Ok, mais je vois pas le...
1: Du coup, ils vont réaliser des remakes des films avec un caméscope comme SOS Fantôme, Robocop, mais en mode déglingué, tout pourri.
0: Oui, mais c'est quoi le rapport avec moi?
1: Le rapport, c'est tes doigts. C'est un peu comme si t'avais été traversé par des champs électriques, électromagnétiques, électroniques, ou je sais pas quoi. Comme le mec dans le film, sauf que lui, son pouvoir, c'est d'effacer les cassettes vidéo. Toi, tu peux te téléporter. C'est quand même beaucoup plus classe.
0: Tu crois?
1: Bah oui, se téléporter, c'est carrément mieux qu'effacer des VHS. Effacer des VHS, ça sert à rien.
0: Non mais tu crois que c'est vraiment possible?
1: Bah...
0: Ça existe? Ça existe pas, la téléportation?
1: Mais la roue, ça existait pas avant qu'on l'invente.
0: Mais ça a rien à voir.
1: Bien sûr que si!
0: La téléportation, c'est quand même beaucoup plus dur. Tu crois qu'il y a un lien avec la radio? T'es branché sur Radio Canu et j'atterris chez toi, c'est pas le hasard.
1: La radio, c'est des ondes, non? Les ondes radio,

0: Pendant plusieurs jours, on a refait l'expérience. J'allais à la radio la nuit, vers 3-4 heures, je m'installais à la console. H, chez elle, se branchait sur le 102.2. Je me concentrais sur sa maison. Je pensais à des trucs, le salon, son canapé, et ça marchait. Les premiers voyages, c'était incroyable comme sensation. Au début, j'arrivais désorienté, je me retrouvais la gueule par terre, ou dans une plante verte. Ah, et aussi le flash dans la gueule. Au bout de 3 jours, je me suis installé chez elle. On s'est mis à étudier comment le voyage pouvait fonctionner, voir les conditions, faire jouer les paramètres. Mais je laisse H expliquer.
1: Déjà, il faut un studio radio et un émetteur. Le 8 octobre, Sam était à la radio. L'émetteur, c'était celui de Camille. Ensuite, à la réception, il faut un tuner analogique à molette branché sur la fréquence de l'émetteur. Après, Sam doit penser à un lieu. Soit un lieu où il est déjà allé, soit, et c'est là que ça devient encore plus intéressant, à partir de photos.
0: Les photos, ça ouvre pas mal de possibles.
1: Après, on a augmenté les distances. Il est allé chez des camarades un peu partout. On a construit ça comme réseau d'abord en France, et puis maintenant à l'étranger, ça commence. Rome, Athènes...
0: Dès le début, on a eu pas mal de discussions sur tout ce que cette découverte impliquait, et tout ce que ça avait de flippant. Imaginez ce qu'un État, des militaires, des flics pourraient faire avec.
1: Ou des multinationales.
0: Ou des multinationales. On a donc décidé de faire gaffe à qui on en parlait. J'avoue, on est devenu un peu parano. J'aurais dû vous faire signe plus tôt, mais en vrai, j'étais gêné par tout ce qui s'était passé. Ce que je vous avais imposé. À ce moment-là, c'était trop tôt pour moi, pour revenir vers vous. Et puis les mois s'enchaînent, l'hiver passe, et on arrive en avril.

0: Ok, je t'attends, mec. Deux avril. Voyage numéro 147. Équilibre.
1: 2.
0: Bourdonnement.
1: 4.
0: Éblouissement.
1: 1.
0: Nausées.
1: 6.
0: On progresse pas beaucoup sur les nausées. Par contre, on est bien globalement sur l'adaptation au milieu.
1: À part le vomi.
0: Ouais, mais la gourde, c'est mieux. C'est plus propre.
1: Ça empêche pas le goût dégueulasse dans la bouche. Par contre, les lunettes de soleil, c'est un vrai progrès.
0: Alors, c'était bien, Cancale ?
1: Ah super, Mickaël t'embrasse. On s'est acheté 2 douzaines d'huîtres, on s'est posé sur la plage, c'était vraiment une super journée. Et on s'est baigné. Ça fait bizarre d'être là. Et toi, ça va ? T'as fait quoi aujourd'hui ?
0: Je te montre. J'ai fait ça.
1: T'as mis des roulettes à des valises ?
0: Ouvre ! Dans celle-là, l'émetteur, dans l'autre, le studio mobile. Pour être autonome.
1: Wow ! Excellent.
0: Avec ça, on va partout. Et sinon, il y a Sophia qui m'a appelée. Elle a hâte qu'on revienne à Marseille.
1: Oh, Sophia, trop bien. Quand même, ils étaient bien perchés, ces potes, non?
0: De quel pote tu parles?
1: Bah, les mecs super chelous dans la montagne.
0: Ah oui.
1: Et toi, de quel pote tu parles?
0: Pilou, le gars du panier.
1: Ah ouais, Pilou. J'avais presque oublié, lui, bien chelou. Qui se trimballe avec des cocktails Molotov en soirée, franchement?
0: Pilou. Ça s'annonce bien pour Strasbourg, il y aura beaucoup, beaucoup de monde.
1: Ah ouais ?
0: Gros événement, gros orga, ça va être chaud. Ça s'excite sur le groupe, j'ai des notifs signal toute la journée. Mon pote Seb est ok pour ton arrivée.
1: T'as des photos de chez lui ?
0: Ouais, j'ai tout. On a fixé le jour de ton voyage au 9 avril à 23h. Je te rejoins le 11, après on doit retrouver un groupe. Beaucoup d'Allemands et de Suisses, d'après ce qu'il m'a dit.
1: Et le rendez-vous, c'est où ?
0: Bah, on le saura au dernier moment. Ça va ?
1: Ouais, juste un peu de fébrilité et d'appréhension, je t'avoue.
0: T'inquiète, ça va aller. Je propose qu'on se repose avant.
1: Maria, Boris, je vous donne rendez-vous sur les ondes. Vendredi. Branchez-vous sur le 107.3 à 18h, dans un endroit discret, hein, loin des flics. Ah, et aussi, très important, vous devez avoir un tuner analogique. À molette.
2: Ah, ce délire.
3: La téléportation, carrément.
2: Pouah, j'hallucine. Ce qui m'intrigue, c'est ce qu'il raconte sur Strasbourg.
3: Tu penses aux émeutes?
2: Forcément. Ça s'annonce bien pour Strasbourg, on va être nombreux gros orgas.
3: Gros orgas, ouais.
2: C'est peut-être pour ça que les flics le cherchent. Rappelle-toi les questions qu'ils posaient sur Strasbourg, Nantes, Marseille.
3: Elle dit une date, H. Vas-y, remets la fin.
0: On a fixé le jour de ton voyage au 9 avril à 23h. Je te rejoins le 11. Après, on doit retrouver un groupe. Beaucoup d'Allemands et de Suisses, d'après ce qu'il m'a dit.
3: Le 9 avril, c'est 3 jours avant l'insurrection à Strasbourg.
2: Ils étaient au courant.
3: Et Marseille? Ils étaient à Marseille.
2: À un moment, tu vois, j'ai jamais cru à tous ces trucs de SF, mais là, franchement, je sais plus quoi penser. Quand tu y penses, le mec, on le cherche partout. Les flics le cherchent. Tout le monde le cherche. Et lui, tranquille, bah, il fait ses petits montages, ses petits CD. Puis nous, bah, on court derrière.
3: Sans compter les flics qu'on a au cul.
2: Par contre, j'aimerais bien savoir pourquoi un tuner analogique.
3: Il y a le mien.
2: C'est mort.
3: En tout cas, il a dit que c'était important. Il y en a bien, hein, à Canu.
2: Trop risqué d'aller à la radio. J'ai peut-être une idée.
3: Ouais.
2: Tu te souviens du code de chez Margot ?
4: Boris se souvient-il du code de chez Margot ?
5: Pourquoi un tuner analogique à molette ?
4: Sam et Ash sont-ils en train de vivre le plus grand rêve de l'humanité ?
5: C'est moi ou Ash a pas dit le nom du film avec le gars qui efface les cassettes vidéo ?
6: Ah non, non, non, elle l'a pas dit.
7: C'est comme ces histoires de CD. Il y en a combien au final ?
5: 2, je crois.
7: Tu crois ?
5: Le premier avec les souvenirs et le deuxième avec la téléportation.
7: Ah oui, bien chelou le truc de la téléportation. Bon, peut-être qu'on reprend.
5: On reprend.
7: Les questions.
5: Ah oui, les questions, vas-y.
7: Est-ce que c'est pas bien chelou ce truc de la téléportation ?
5: Quel rapport entre la mégapanne et les émeutes ?
7: Est-ce que Maria fait souvent le truc avec les objets alignés ?
5: et la radio dans tout ça.
7: L'histoire s'accélère. On est samedi, on approche du dénouement.
5: Boris et Maria ont échappé à la surveillance des agents de la DGSI.
7: Ils ont écouté le deuxième enregistrement de Sam et ont désormais rendez-vous avec lui.
5: Pour cela, il leur faut trouver un tuner analogique à molette.
7: Et pendant ce temps-là, la DGSI écoute.
5: Le lendemain, dimanche, 15h30, bureau de la DGSI.
8: Mais, qu'est-ce que t'as ?
9: J'ai envie d'une bière.
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1: Je sais pas si c'était une bonne idée.
2: Mais si, je t'assure, elle est réglée comme du papier à musique.
1: Ouais, enfin n'empêche que j'ai du mal à respirer tellement ça chlingue.
2: Chut.
3: Eh ben non, mais on se rejoint devant, comme on s'est dit hier.
2: Super. Fausse alerte.
1: Margot.
2: C'est nous, Margot.
1: Hey, c'est nous.
4: Oh, mais vous m'avez fait peur.
2: Oh, désolée.
1: Attends, on va t'aider.
4: Vous savez que les flics sont venus chez moi ?
2: Oui, oui, on sait, j'ai vu Juliette.
4: Et puis maintenant, vous ? Vous vous cachez dans les poubelles ? Vous vous cachez ou bien ?
1: Bah, disons qu'on a un peu les poulets après nous.
4: Ça a un rapport avec Sam ? Pourquoi il le cherche ?
2: On sait pas. Ça va, toi ?
4: Ça va, enfin, il y avait un problème avec l'autostart du CD1, mais c'est réparé.
1: Ah bah, tu nous rassures. Ah.
2: Bon, Margot, à propos du matériel, on a besoin que tu nous rendes un service.
4: Du genre ?
2: On aurait besoin d'emprunter du matos à la radio, mais on peut pas venir le chercher nous-mêmes. Rapport au keuf, tu vois.
4: Mais c'est que je suis responsable du matériel, moi.
2: Oui, bah justement. Justement, on s'est dit que toi, tu pourrais nous aider.
4: Mais il y a des règles, on peut pas faire n'importe quoi.
1: Bah, c'est exactement ce qu'on s'est dit. On peut pas faire n'importe quoi, hein,
2: ouais,
1: on s'est dit ça.
2: Bah ouais. On s'est dit ça.
1: Et comme c'est toi la responsable technique, ça nous a semblé normal de venir te voir. On respecte le mandat, tu vois.
2: Bah, c'est hyper important de respecter le mandat.
4: Et du coup, vous voulez quoi ?
2: T'as toujours ta caisse pourrie ?
4: Ouais.
1: On a besoin d'un ampli et d'un tuner analogique. Tu sais, celui avec la molette.
4: Ah ouais, avec la cassette intégrée, c'est
2: ouais,
4: ça ?
2: Oui, exactement, ouais. Celui-là.
1: Bon, tu nous déposes ça demain au 12 rue des Fantasques, au premier étage. Le nom, c'est Duvernois.
2: Duvernois.
4: Duvernois, ok.
2: À 4h.
4: Du matin.
1: Non, mais pourquoi non. Tu voudrais que ça soit à 4h du matin ?
4: Du soir, donc. Enfin, ouais, de l'après-midi.
2: Ouais.
4: Bon, et c'est pas dangereux ?
1: Bah, si tu fais attention sur la route, non.
2: Mais fais quand même gaffe en traverse, hein.
4: Hein ?
2: Bah, faudrait pas que tu trouves du travail.
5: Le lendemain, lundi, 15h50, 24 rue du Sergent Blandan.
6: Fais voir la flotte. Tiens. On en parle de ton chapeau ou...
7: Quoi mon chapeau ?
6: Pourquoi t'as un chapeau ridicule ?
7: Bah, il est pas du tout ridicule mon chapeau.
6: De bon ? Ouais, question de goût. Bon, en attendant, il est trop petit, et puis pour une surveillance, c'est pas méga discret.
7: Voilà, détrompe-toi. C'est une technique que j'ai eue sur Internet.
6: Ah, c'est encore une appli ?
7: Non, rien à voir. D'ailleurs, je te montrerai une après, elle est démente.
6: Ouais, j'ai hâte. Bon, c'est quoi cette technique ? Il te faut un chapeau, et puis quoi après ? Un parapluie ? Tu nous refais chapeau melon et bottes de cuir ?
7: Non, mais t'as même pas besoin d'un chapeau, en vrai.
6: Quoi ? Je comprends rien.
7: Ok, bon, je t'explique. Quand tu veux passer inaperçu, tu t'habilles le plus banal possible, sans signe distinctif.
6: Clairement.
7: On s'est pas repéré.
6: Voilà.
7: Normal.
6: Inaperçu.
7: Bah non. Mais non, Chamonard. Il faut aller un peu plus loin et tout. Dans ce que j'ai vu là, la technique, plus t'es voyant, moins on te voit. Exemple tout con.
6: Plus t'es voyant, moins on te voit.
7: Ouais, exemple tout con, je t'explique. Tu vois un mec de la DDE. Tu vois là, leur petit gilet orange là ?
6: Ouais, ouais.
7: Bon, quand tu le vois, tu vois pas s'ils sont 1, 2, 3. Tu vois des petits gilets oranges, tu vois pas sa gueule, tu sais pas qui c'est. Tu vois juste un gilet orange. C'est ça le principe. Tu regardes sa tenue,
6: ouais, attends,
7: tu vois sa fonction.
6: Attends. Si je te suis bien, tu t'es dit que pour être discret, t'allais porter un chapeau trop petit qui te fait ressembler à un anglais.
7: Bam. Bingo. Tu vois, ça marche. Là, tu retiens quoi de moi ? Que je suis anglais.
6: N'importe quoi.
7: Ah. Non ? Chamonard ?
6: Non, je percute pas. Je vois pas là.
7: Tu vois, c'est comme le type que t'as pas dans la rue. Il dirait quoi ? Ah ben, le gars là, il avait un chapeau melon, genre. Comme les Anglais dans les films. Sinon, pour vous le décrire, je sais pas, je dirais la trentaine, assez grand. En vrai, j'ai pas trop fait gaffe, j'étais surtout pris par son chapeau. Son chapeau trop petit, ça faisait un air un peu bizarre.
6: N'importe quoi. Ça marche, ça ?
7: Ouais. Et puis, à vrai dire, c'est tout ce que j'ai trouvé. J'avais bien pensé à me faire prêter des fringues. Tu vois, comme mon bof, là, qui fait des chantiers.
6: Ah non, mais alors ça, n'y pense même pas.
7: Ils ont dû repérer les micros pour disparaître comme ça.
6: Mais non, sans déconner.
7: Non mais franchement, je comprends pas, j'ai fait comme d'habitude.
6: Ouais, bah t'as peut-être fait comme d'habitude, mais en attendant, c'est moi qui me suis fait remonter les bretelles. Putain, le commissaire est furax en plus. Puis toujours aucune trace de Rossetti.
7: C'est pas un peu dingue tous ces gens qui disparaissent dans cette histoire?
6: Oh putain, mauvaise nouvelle.
7: Quoi?
6: Tout le monde est réquisitionné jusqu'à nouvel ordre.
7: Oh non, fais chier. C'est quand que je vois mes gosses, mon chien, ma femme?
8: C'est dans cet ordre?
7: Mais de quoi? Comment ça dans cet ordre?
6: Bah t'as dit mon chien avant ma femme.
7: Ah bon? Je dis ça moi.
6: Bah ouais, t'as dit ça.
8: On s'emmerde, hein.
7: Oh, tu m'étonnes. Oh, oh. On l'a déjà vu, elle.
9: Salut, ça va? Bah, et vous?
3: Bah, ouais, hein.
7: Non, on l'a pas déjà vu, elle. On l'a pas déjà vu?
6: Ouais, non, mais t'as raison, elle me dit quelque chose.
7: Ah, voilà. Je me disais bien. Regarde. C'est une des membres de la radio.
6: Bah, ouais, t'as raison, c'est carrément elle.
9: Si, à la limite, tu peux m'ouvrir le coffre, s'il te plaît.
6: Qu'est-ce qu'elle fout avec ses cartons? Elle est pas un peu bizarre là? Elle arrête pas de regarder partout.
9: Nickel. Qu'est-ce que tu fais? J'aide des gens comme d'habitude. Allez, salut.
7: C'est vrai qu'elle est pas tranquille. Pas tranquille du tout même. On fait quoi?
6: Allez. Vas-y, on se casse. Préviens Verdier, on bouge. De toute façon, il se passe jamais rien ici, y'a que des fumeurs de joint. Puis s'imagine quoi, Crossetti va se monter comme une fleur?

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1: C'est moi.
2: Coucou, vas-y.
1: Yep.
2: Oula, t'as l'air chargé là.
1: Ouais. Alors.
2: Alors là, vas-y, c'est tout droit à gauche.
1: Yes.
3: Salut Margot.
1: Salut.
3: Est-ce que tu veux un verre d'eau?
1: Ouais. Avec plaisir. Alors.
2: Attends, je tiens un peu de place.
1: Je vous ai pris. Donc, l'ampli.
2: Ok.
1: L'enceinte.
3: Oh, c'est lourd.
1: Hop. Le tuner analogique. Et puis, au cas où, je vous ai pris des câbles.
2: Eh ben, super.
3: Tiens.
1: Merci. On est chez qui, là? C'est sympa.
2: Ouais, une ex de Maria, mais faut pas le dire.
3: Je t'entends, je suis là.
1: Putain, ce fauteuil, il déboîte. Trop bien. Et ce canapé, là? C'est quoi la matière?
2: C'est quoi la matière? Qu'est-ce que j'en sais? C'est quoi cette question?
3: Margot... Ça va?
1: Ah ouais, grave, ça va trop bien, il est hyper confortable. Tiens, tiens, prends ma place, regarde. Voilà, décale-toi un peu, bouge pas. Attends, bouge pas.
3: C'est parce que, juste pour que je voie les proportions, tu vois, faut que j'en achète un. Bouge pas, souris.
1: Tiens, assieds-toi là, regarde, sur le fauteuil.
2: Non mais, Margot, ça va là?
1: Ouais, attends, décale-toi un tout petit peu. Hop, regarde-moi. Nickel.
2: Bon.
1: Décale-toi. Hop, nickel.
2: Tu fais quoi, là?
1: Tac. Bah, la déco est hyper bien, quoi. Hyper sympa, hein.
3: Bon, faut que je file, moi. Je suis hyper mal garée.
2: Déjà, là.
3: Ça va? C'est bon? Vous avez tout?
2: Ouais.
4: Bah ouais, salut, merci.
2: Et merci encore pour le matériel.
4: C'est moi ou elle était bizarre?

0: Ouais, capitaine, elle sort.
1: Elle est encore chargée?
0: Non, elle a plus ses cartons.
1: Elle les a posés où d'après vous?
0: Bah là, il y a 2 appartements allumés, au premier ou au troisième?
1: Premier et troisième, je vois.
0: Qu'est-ce qu'on fait, on la suit?
1: Non, je vais mettre Brossard sur le coup, vous restez là, vous.
0: Vous êtes sûr, capitaine?
1: Oui, et pas d'initiative personnelle. Hein. Vous m'appelez toutes les heures.
0: Compris, capitaine.
2: Alors, on la file?
0: Mais non, on reste là. On surveille les apparts, mais de loin. Pas d'initiative personnelle. Belmont veut qu'on le tienne au courant toutes les heures.
2: Toujours fâché, hein?
3: Ouais, fâché, hein. Franchement.
2: Elle est raide, hein?
3: Ouais. Ouf.
2: Waouh! C'est génial, ça.
0: De quoi? De rester coincé dans une bagnole?
2: Non, rien à voir. Tu savais qu'il y avait une appli qui te dit quand elle est pissée pendant un film?
0: Quoi?
2: Bah, tu lui dis quel film tu regardes et l'appli, elle te dit quand tu peux y aller. Toi, dans les moments où il se passe pas grand-chose dans les films, où les dialogues un peu longs, tu sais pas trop, ben elle, l'appli, elle le sait et elle te dit bingo, toilette.
0: Pradel,
2: mmh.
0: Tu me fatigues avec tes applis.
2: Bon, allez, vas-y, on écoute un peu la radio.
4: Constater des petits groupes très mobiles qui ont continué à attaquer au mortier d'artifice les détachements de policiers. Ceux-ci ont petit à petit réussi à sécuriser les ruelles du centre-ville qui ont été livrées pendant plusieurs heures à la destruction et aux flammes. Ce sont de véritables scènes de guerre que nous avons eu le sentiment de vivre tout au long de cette journée. Dès la fin de l'après-midi, le maire écologiste de la ville avait rejoint les forces de l'ordre. Il demande au gouvernement des mesures fortes contre les casseurs.
5: C'était la semaine dernière à Strasbourg, un reportage de Gaspard Bonz. Alors, des mesures fortes, c'est justement ce que demandent beaucoup de nos concitoyens après la série d'émeutes qui a traversé le pays. Pour en discuter, j'ai à côté de moi Alain Turner, qu'on ne présente plus.
6: Bonjour.
5: Bonjour, vous êtes donc criminologue, vous avez conseillé plusieurs présidents et ministres de l'Intérieur sur les questions de la sécurité et vous êtes régulièrement invité sur les plateaux pour discuter de ces sujets.
6: Tout à fait.
5: Et à vos côtés, Carole Laurent.
7: Bonjour.
5: Bonjour, vous êtes sociologue, anthropologue, philosophe, vous avez aussi un doc d'histoire et votre dernier ouvrage porte sur les nouvelles formes de violence politique en Europe. Madame Laurent, êtes-vous étonnée par le caractère violent de la manifestation de la semaine dernière à Strasbourg?
7: Écoutez, pas vraiment. Ah. Mais j'aimerais, avant de répondre à votre question, oser un rapide détour historique.
6: Allons-y.
5: Un rapide, hein, s'il vous plaît. Hein.
7: Alors, on assiste, ces dernières années, à un retour de la violence en manifestation qui fait régulièrement les gros titres de la presse. Et à partir des travaux que j'ai pu mener, qui reposent eux-mêmes sur des monographies très documentées, on s'aperçoit que cette violence politique spectaculaire est toute relative si on la compare aux manifestations du début du XXe siècle.
5: Très bien.
7: Ou même, plus récemment, aux violences qui accompagnaient au début des années 80 les protestations contre la fermeture des derniers gros bastions ouvriers en Lorraine ou dans le nord de la France. Si ça a à voir, monsieur Turner, le niveau de conflictualité et les blessés chez les forces de l'ordre étaient très largement supérieurs.
5: Monsieur Turner.
6: Voyez-vous, madame Laurent, je retrouve dans vos propos ce qui était déjà très agaçant à la lecture de votre dernier ouvrage. Il y a chez madame Laurent, comme chez beaucoup de ses collègues universitaires, une tendance au relativisme.
7: Et chez vous, au généralisme.
6: Et chose grave, des anachronismes qui nous empêchent de réfléchir à ce qu'il se passe à chaque nouvelle manifestation dans ce pays. Comparaison n'est pas raison,
5: alors,
6: madame Laurent.
5: Excusez-moi de vous couper, monsieur Turner. On est parti très vite dans le débat. Rappelons qu'on a compté à Strasbourg jusqu'à 9000 individus cagoulés qui ont littéralement dévasté le centre-ville.
6: Oui, il faut employer des mots simples pour
7: mais
6: que
7: non,
6: chacun...
7: Évidemment
6: puisse comprendre et mesurer, excusez-moi, l'ampleur du péril. Nous avons en face de nous un phénomène Black Blocs qui est capable, comme la semaine dernière à Strasbourg, de mobiliser 9000 individus. Rendez-vous compte, 9000 individus déterminés à en découdre avec la police et à saccager un centre-ville. Et madame Laurent nous dit que c'était pire avant.
7: Mais oui, évidemment.
5: Madame Laurent, laissez finir, monsieur Turner.
6: Croyez-vous que le petit commerçant qui a perdu sa vitrine, qui a vu des années de travail réduites à néant, qui a vu son magasin dévalisé par des hordes de casseurs. Croyez-vous, chère madame, qu'il puisse entendre ce que vous dites?
7: Mais monsieur Turner, je ne fais pas de politique. Je ne conseille pas le politique. Je fais des recherches scientifiques. Ma temporalité n'est pas la vôtre. Je ne suis pas là pour distribuer comme vous les bonnes phrases et les éléments de langage calibrés pour construire une opinion publique qui permettra au gouvernement de se sentir légitime dans la répression qu'il entend mener contre tel ou tel mouvement.
6: Procès d'intention.
3: Madame Laurent, vous avez récemment affirmé que les moyens de surveillance déployés contre des activistes radicaux ont été d'abord réalisés en toute illégalité par les services de police et que cette surveillance s'impose de plus en plus à l'ensemble de la population grâce aux législateurs. Mais que voulez-vous dire exactement ?
7: Écoutez, à chaque époque, les renseignements et la police se sont appuyés sur les moyens techniques disponibles pour surveiller ceux qui menaçaient l'ordre public. Enfin, en tout cas, ceux qui avaient été définis comme tels. Par exemple, à la fin du 19e siècle, le bertillonnage et l'utilisation de la toute récente technique de la photographie permettaient de mettre sur pied l'anthropométrie judiciaire et de révolutionner la surveillance policière.
6: Le bertillonnage, j'étais sûr.
7: Oui, il est donc certain que les méthodes de surveillance déployées aujourd'hui sont inédites, comme ça l'a été à chaque nouveau saut technologique. Alors, mais les technologies ne sont pas neutres. Excusez-moi, j'aimerais finir. Lorsqu'une technologie en chasse une autre, elle ne se contente pas de la remplacer, elle donne naissance à un nouveau paradigme de la surveillance. Aujourd'hui, ce que l'on observe, c'est qu'à mesure que ces technologies sont utilisées pour surveiller des groupes radicaux, elles s'imposent pour certaines d'entre elles à l'ensemble de la population. Et inversement, surveiller l'ensemble de la population permet d'être beaucoup plus fin dans la surveillance des groupes radicaux.
8: Vous voulez parler de la reconnaissance faciale ?
7: Oui, par exemple.
6: Enfin, Madame Laurent, enfin, bravo tout de même pour votre analyse scientifique et universitaire, comme vous dites. Je vous rappelle tout de même qu'en termes de reconnaissance faciale, le législateur a été très clair en France. Celle-ci, chère madame, est interdite. Elle ne peut être utilisée que dans le cadre d'un consentement libre des personnes.
7: Mais monsieur Turner, vous savez très bien que depuis 2015, la police utilise un logiciel de reconnaissance faciale en toute illégalité. Oh. Et contrairement à d'autres pays de l'Union européenne et au Parlement européen qui s'est clairement opposé à cette technologie, il me semble que les parlementaires français ont plutôt avancé à petits pas vers sa légalisation progressive.
8: Tout à fait. Et c'est sur cette légalisation progressive que nous reviendrons juste après cette courte pause musicale.
9: Avec plaisir.
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2: Mais tu peux me ramener de l'eau ?
0: Tu m'appelles s'il y a quoi que ce soit ?
2: Ouais, pas de problème, je vais essayer de battre mon record à Hold the Button pour l'instant.
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0: Ouais, t'as qu'à faire ça.

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1: Essaye un peu après le 107.3 là.
2: Hein?
1: Ouais, tout le monde.
2: Là, c'est bon, c'est là.
1: Là, il y a un truc là.
2: Ouais.
1: Non?
2: Putain,
1: qu'est-ce que c'est quoi?
2: Je sais pas. Vas-y, toi.
1: Vas-y, toi, non?
2: Mais non, vas-y, toi d'abord.
1: Bon, allez, viens, on y va tous les deux. C'est quand même pas Margot qui revient.
2: Je sais pas.
1: Ouais, c'est qui?
3: C'est H.
2: Ah oh, putain, c'est la pote de Sam. On fait quoi?
3: Peut-être que vous pourriez m'ouvrir?
2: Vas-y.
3: Salut Boris, salut Maria.
1: Mais...
3: Vous êtes bien sur le 107.3?
1: Qu'est-ce que tu... Comment tu nous as trouvé là?
3: Asseyez-vous, asseyez-vous. Vous avez pas de lunettes de soleil?
2: Non.
3: Je vous conseille de fermer les yeux.
2: Okay.
1: Hein?
3: Ça va être maintenant.
1: Non,
2: maintenant tu vas voir.
1: Non mais c'est quoi? Non mais...
2: Non mais c'est ça, vous
1: avez... Hein? Qui ça? Non.
2: Si.
1: Oh,
2: oh non, c'est ça.
1: Oh là là.
4: Salut Boris.
5: Salut Maria.
1: J'hallucine quoi.
4: Salut. Tous les deux là.
5: Ah, j'y arrivé?
2: Bah oui,
4: ouais,
2: bah, là.
4: Là-bas, ouais.
5: Je peux la rejoindre?
4: Ouais.
2: J'hallucine, t'es un malade mec.
4: Waouh.
2: Non mais vous êtes
4: super
2: des...
4: l'installé.
2: Vous êtes des malades en fait.
4: Non, mais
2: c'est pas possible.
4: Quoi, là,
2: c'est quoi le délire? Franchement Sam, t'as 10 minutes pas plus quoi. C'est...
4: Ok Maria, ok. Ok.
5: Ouais, déjà vraiment désolé Maria, je vois bien que t'es vénère, excuse-moi, Boris, pareil, j'ai pas donné de nouvelles, j'ai vraiment pas assuré, je m'en suis rendu compte en plus un peu tardivement.
2: Mais c'est pas qu'on était juste vénère, c'est qu'à un moment tout le monde était hyper inquiet quoi.
5: Ouais, je sais.
1: On a flippé là.
5: Je sais, je crains, ok.
1: Ça c'est 6 mois?
5: Ouais, c'est beaucoup, c'est long, donc j'imagine que ça a été dur pour vous, entre le fait que j'étais imbuvable les derniers temps où on s'est vu il y a 6 mois là, je me rends compte. Mais une fois parti sans donner de nouvelles, au début j'avais honte, j'ai pas réussi. Puis je me suis mis à avoir peur, les flics derrière mon dos, c'était devenu improbable avec les émeutes aussi, coup sur coup, Marseille, ouais, je suis
2: Attends,
5: ouais, c'est compliqué.
2: Attends. Non, c'est pas que c'est compliqué, c'est que là on ne comprend rien.
1: Ça veut dire que tu peux pas te téléporter.
2: Toi, tu peux pas, mais sérieux, mais Boris.
1: Bah quoi,
2: Boris? Non, mais tu fais exprès, mais j'arrive pas. Attends. Il y a un truc, je comprends pas comment vous avez su pour l'adresse. Parce que là, ça fait même pas 3 jours qu'on est là. Toi, t'étais jamais venu ici. Toi non plus. Je ne comprends pas.
1: Bah surtout le nom pas qui habite ici. Hein.
2: T'es lourd, Boris, franchement.
5: Margot.
2: C'est bon. Bah non.
1: C'est pas Margot qui habite ici.
5: C'est Margot qui m'a dit où vous étiez.
2: Margot?
1: Margot?
2: Margot de Canu.
5: Ouais, bah ça va t'énerver ça aussi. C'est Margot qui m'a dit que vous vous planquez là. J'ai gardé contact avec elle. Elle m'a appelé, c'était quand samedi. Et elle m'a raconté les flics chez elle, chez vous, chez les potes. Et aussi, qui me cherchait.
1: Je comprends mieux ce qu'elle faisait avec son téléphone. Elle prenait des photos pour la téléportation.
2: Mais t'es con, toi, franchement.
5: Ah,
2: il n'y a pas de téléportation,
1: ah oui, c'est
2: ça
1: vrai,
2: existe.
1: C'est vrai.
2: Mais même dans la vie, ça
1: oui,
2: n'existe
1: oui, bah
2: pas,
1: ça,
2: Boris.
1: Mais qu'est-ce qu'elle faisait alors, avec son téléphone là?
5: Je crois qu'elle s'est prise au jeu. Je lui ai raconté pour les CD, la fiction, et ça l'a beaucoup amusée.
2: C'est génial. Non, mais vraiment, si tout le monde s'amuse bien, en fait, on est les deux cons de la foire,
1: okay,
2: quoi.
1: Ok, donc la téléportation, la méga panne, les ondes, les lunettes de soleil, tout ça, c'était bidon.
2: Des fois, Boris, tu me sidères, franchement.
5: Oui, enfin, non, pas tout. En fait, le truc, c'est... Bon, tout s'est passé à la radio Canu, il y a 6 mois, donc, à peu près.
2: Mm-hmm.
5: Le 8 octobre. C'était le 8 octobre. La nuit de la méga panne.
1: La nuit de la méga panne.
5: Voilà. J'étais dans un moment vraiment... climax radio, je faisais que ça, je pensais que ça. 3h du matin, je sais très bien qu'il n'y a personne à la radio, j'y vais, je fais une émission pirate, j'envoie du son, je sais plus ce que c'était d'ailleurs, putain il était bien ce groupe, bon je retrouve un peu, peu importe, et un peu avant 3h, le son s'est tout à coup dégradé, il y avait des interférences, paf, grosse décharge électrique, un truc qui me traverse complètement le corps.
2: Dans le studio.
5: Dans le studio, ça, je crois que ça vient de la console, et boum, je m'effondre par terre. Enfin, ça, je le sais après, parce que j'ai vraiment perdu connaissance. Hein. Complètement perdu connaissance. Ensuite, je reviens à moi. Je suis à terre, je suis toujours dans les studios. Mon genou me fait hyper mal. Mais surtout, je sens un petit truc dans mes doigts. Pas que, hein. La tête aussi.
2: Ah oui, surtout les doigts.
5: Ouais surtout les doigts. Ça picote un peu comme des micro-décharges électriques. Après, je me relève comme je peux. Je suis sonné. J'ai les oreilles qui sont dans du coton. Du coton, un peu comme...
1: Ouais, comme des acouphènes, oui, on sait, oui.
5: Ouais, voilà. Mmh. Et aussi, ça pue la gerbe autour de moi, je réalise que j'ai vomi par terre, mais partout, beaucoup.
2: On allait oublier le vomi.
1: Le vomi. Mmh.
5: Je me rends compte que la radio n'émet plus du tout, la table de mixage est noire, plus de viewmen, plus rien du tout. Elle est grillée, je pense. Bon, voilà, je suis en vrac, je galère à ramasser mes affaires. Donc là, je rampe, je crois. Je rampe pour sortir de la radio, je réussis plus ou moins bien, rue Sergent-Blandan, à me relever. Et je sais pas comment, je suis complètement shooté. Là, je me retrouve quai de Saône. posé, pied de saune. Et là, t'arrives, quoi. D'un moment, il y a une meuf.
6: En fait, j'écoutais tout le temps votre émission, du coup, j'ai reconnu sa voix tout de suite.
5: Ouais, c'est pour ça que je te dis. Je...
2: T'écoutais chaque corridor.
6: Ouais.
2: Ah ouais.
5: Et voilà, c'était donc H.
1: H. Et ben, on avait compris. Ouais. Ouais. Bon, et après alors.
6: T'es venu t'installer chez moi.
5: Ouais.
6: Il était vraiment dans un état léthargique. Il était, mais vraiment, littéralement, pendant un mois, dans un lit, ou dans des couvertures, à parler tout seul, dans le jardin.
5: Et elle me connaissait pas. Hein.
6: Et bah, je lui ai dit de rester là parce que bah, je voulais qu'il se remette. Quoi. Ça ressemblait vraiment à une sorte d'énorme burn-out. T'étais pas vivace hein, de l'extérieur en boucle. Quoi. Il se répétait tout le temps. Tout le temps.
5: Et donc, ce que tu m'as conseillé, t'as bien fait, c'est voilà, d'arrêter, tout arrêter. Pas d'ordi, pas de radio, pas de montage, rien quoi.
1: Pas de montage.
2: Pas de montage.
1: T'es cédé là. Ah, quoi.
5: Ouais.
1: Non, mais.
5: Non, ouais, j'ai dit pas de montage. Ouais. Ouais. Alors là, c'est différent, je voulais être.
2: C'est différent,
5: ouais.
2: C'est
5: ouais.
2: Différent.
5: Ouais. Non, pas vraiment, je vois, vous foutez de moi, mais. Je voulais arrêter avec un dernier truc un peu symbolique. J'avais besoin de comprendre. Donc, je me suis plongé dans mes disques durs, hyper bien rangés, beaucoup de sons. Et en fait, l'idée, c'était de vouloir trouver comment je m'étais perdu, un peu comme une thérapie, mais une thérapie par le son. Et de là, l'idée du montage et ensuite de l'autofiction. Je savais pas comment revenir vers vous, alors j'ai fait ce que je savais faire, parler de moi dans un micro.
2: Admettons, ok. Mais par contre, ton histoire de téléportation, est-ce que c'était vraiment obligé ?
5: La fiction, c'est venu après.
6: Ouais, mais t'es pas tout sur son dos. Hein. Moi aussi, c'est ma faute. Hein. Je crois que ça m'a fait du bien de rencontrer ça, mais je suis rentrée dans son truc. Quoi.
1: Ok. Mmh. Mais alors, pourquoi la téléportation ?
5: Bah, le lendemain de mon blackout, ouais. On a appris que, en fait, là, pendant la nuit où j'étais à la radio, il y a eu une méga panne. Et j'avoue, c'était tentant de s'emparer de ça, la méga panne, ma nuit à canu. Alors, l'idée m'est venue de la téléportation. Je sais même pas pourquoi, j'aime pas Star Trek.
6: Ouais, pareil.
1: Ouais. Bah, je suis quand même un peu déçu. Hein.
5: Pourquoi ? Écouter la radio, c'est voyager.

0: au même moment, dans une voiture, à quelques mètres de là.
1: Et Bella, c'est ta première ou ta deuxième ?
2: Bah, c'est la deuxième.
1: Ouais.
2: On s'est connus il y a un paquet de temps, on a vécu beaucoup de choses. Hein, c'est...
1: Ouais.
2: Ouais, c'est une belle histoire. Quoi. Ça fait longtemps avec Bella. T'imagines, bientôt 12 ans.
3: 12 ans ? Ouais, quand même.
2: Ah, c'est une vraie relation, c'est fort. Hein. Puis je crois que c'est le respect et la confiance qui nous tiennent ensemble.
3: Ouais, et puis c'est important la confiance, hein, franchement.
2: Et puis toujours de bonne humeur. Je l'admire de ouf. Elle est tellement intelligente. Il paraît que c'est typique des Labradors.
3: C'est vrai que ça se voit dans son regard. Tu me passes la flotte ?
4: Qu'est-ce que j'ai soif, moi ?
2: Ça doit être les tacos. D'après moi, ça a manqué de sauce. Vraiment, là, radinos. Hein.
3: Ouais.
2: Qu'est-ce que tu fous ?
3: De quoi ?
2: Qu'est-ce que tu fous, là ?
3: Ah bah, je fais chavache.
2: Tu fais chavache.
3: Ouais, ou dos rond, dos creux, si tu préfères.
2: Il m'en faut un peu plus, parce que moi-même, dos rond, dos creux,
3: attends.
2: J'ai pas.
3: En fait, c'est mon kiné qui m'a dit de faire ça pour ma sciatique. Ça marche vachement bien. Tu devrais essayer, hein.
2: Regarde. Alors, tu dis comme ça...
3: Non, en fait, regarde, c'est plus simple que ça. Tu te mets main sur le volant.
2: Ok, devant. Main sur le volant.
3: D'abord, tu creuses le dos en levant la tête.
2: Hein ?
3: Vas-y, un, et t'inspires de l'air.
2: Tiens, il y a des gens qui passent, là.
3: Et là, après, je fais le dos rond en baissant la tête et t'expire.
2: Chut, chut, chut. Pardon. J'ai l'impression qu'il rentre dans l'immeuble. T'as pas l'impression qu'il... J'ai déjà vu cette tête.
3: Oui, bah écoute, les gens, ils rentrent, ils sortent de leurs immeubles, ils font ce qu'ils veulent quand même. Ils sont chez eux. Tu vois, ça fait du bien. Et tu devrais le faire un peu régulièrement. Si tu le fais le matin, le soir, tu vas voir, ça va te détendre.
2: Non mais franchement, moi ça va. Hein. Tout à l'heure j'étais crevé, mais là ça va beaucoup mieux. J'ai une patate de ouf.
3: Et moi j'ai plus du tout mal à la tête. Mais alors plus rien du tout. Peut-être ton cachet aussi, je pense. Tu peux me filer une clope, s'il te plaît.
2: Ouais, tiens. Tu me passes la flotte ?
3: Ouais.
2: C'est pas mes cachets.
3: Hein ? Quoi ? Comment ça c'est pas tes cachets ?
2: C'est à la fille.
3: Comment ça ? Quelle fille ? T'as pas du feu, s'il te plaît ?
2: La fille de l'appart, pique. Tiens. Quel bordel derrière son appart. J'ai rarement vu un tel bordel. Et puis bon, du coup, il y avait une boîte de Doliprane sur son bureau. J'ai pris, comme ça.
3: Tu sais quoi ?
2: Quoi ?
3: Là, je te regarde, là.
2: Et
3: ben, je retire ce que j'ai dit.
2: T'as dit quoi ?
3: Tu sais, tout à l'heure, j'ai dit que t'étais ridicule avec ce chapeau.
2: Ouais, je me rappelle bien ça, ouais.
3: Et ben, en fait, il te va super bien.
2: Bon.
3: Il te va trop bien.
2: Ben, c'est gentil, ça.
3: Mais je suis gentil.
2: Mais tu sais quoi ? Essaye, je le prête.
3: Oui. Ah, merci.
2: Toi, c'est dingue.
3: Ouais.
2: Il est pile à ta taille.
3: Mais direct. On dirait qu'il a été moulé pour moi.
2: Ouais, ça m'arrache un peu la gueule,
3: ouais.
2: Tu veux dire. Mais il te va bien mieux que moi.
3: Oh, mais t'es trop chou.
2: Ah, c'est sincère. T'es...
3: Ouais.
2: Belle gueule. Ouais.
3: C'est gentil.
2: T'es super, en fait. Ah. On est bien, là.
3: Ouais.
2: C'est pas si souvent qu'on prend le temps de parler comme
3: mais
2: ça.
3: Je me disais la même chose, on se parle plus.
2: Ouais, alors qu'on passe des heures dans cette voiture.
3: Et on fait partie des meubles, quoi.
2: Ouais, et là j'ai l'impression de me rendre compte que je...
3: Je te retrouve.
2: Le temps, il prend
3: une densité.
2: Ouais, ouais, c'est
3: ouais,
2: ça.
3: Direct.
2: C'est incroyable.
3: Tu sais, j'ai pas souvent l'occasion de te le dire.
2: Ouais.
3: T'es une belle personne.
2: Ah ouais ?
3: Ouais, et j'aime bien faire équipe avec toi.
2: Non, c'est vrai ?
3: Là, on se fait chier, mais il se passe un truc.
2: Que tu me dises ça, là, ça me touche, mais tu peux pas savoir.
3: Mais ça me touche aussi ? Eh, hey, Pradel, regarde, j'ai les poils qui se hérissent.
2: Ah,
3: vas-y, mais touche. Mais vas-y, touche, touche. Ouais, t'as vu, j'étais à la salle un peu.
2: Eh, hey, t'as pris, hein ?
3: Ouais, j'ai pris.
2: Non, mais d'ailleurs, ce muscle-là,
3: muscle-là,
2: je l'ai jamais vu avant.
3: Ouais, et regarde, il bouge tout seul.
2: Tu vois ?
3: Ouais, regarde.
2: Wow ! Incroyable !
3: Oh ! Je fume, moi, ce soir ?
2: Ah,
3: oh là là, je te jure.
2: Chamonard ?
3: Ouais, Pradel.
2: Je sais pas, mais tu penses que c'est au premier étage qu'elle a posé les cartons ?
3: Oh, mais on s'en fout des cartons. La meuf, elle trimballe des cartons. Elle a quand même le droit de trimballer des cartons, non ? Moi, si je veux demain, je trimballe des cartons. Attends, pourquoi tu me parles du premier ?
2: Mais il y a comme des gens qui bougent derrière la fenêtre.
3: Ouais, tu lâches jamais, en fait.
2: En fait, on les voit pas vraiment. C'est plutôt leurs ombres qu'on voit. Tu vois, on voit un peu des ombres là-bas.
3: Les ombres ? Attends, fais voir.
2: Juste là, regarde.
3: Waouh. Tu sais quoi ?
2: Quoi ?
3: En fait, s'il n'y avait pas de lumière, il n'y aurait pas d'ombre.
2: T'es incroyable, toi, Chamonard.
3: Ouais, ça m'est venu comme ça.
2: C'est beau ce que t'as dit.
3: Ouais, ouais.
2: Il y a un truc sensible en toi, quoi.
3: Ouais. Et alors, attends, ça marche d'autre. S'il n'y avait pas d'ombre, il n'y aurait pas de lumière. Mais moins, ça marche moins bien.
2: Non, elle est bien. En fait, elle est bien.

0: L'humidité.
1: Ouais, alors ça.
2: Avec les fringues qui puent là quand tu rentres.
0: Ça pue là.
3: Ah, ça pue.
2: Ah ouais. Et puis je te rappelle les ordres de Belmont. On surveille, mais de loin. Pas d'initiative personnelle.
0: Ok, ok, ok.
2: Eh ben voilà.
0: Donc pas d'ombre.
2: Rien. Ah. Là on est bien, on est dans la bagnole.
0: C'est vrai qu'on est bien.
2: Bah voilà.
0: Merde. Ah, oh, plus de clope.
2: Non.
0: Il t'arrête toi?
2: Mais non.
0: Oh non. Non, ça c'est l'angoisse.
2: Oh non, mais ça craint.
0: Ah non,
2: il faut ça craint, il nous faut des clopes là.
0: Vas-y, je vais trouver une appli pour trouver un tabac ouvert.
2: Tu sais quoi?
0: Quoi?
2: J'y vais, j'y vais, j'ai trop envie de pisser.
0: Ok. Ah. Bah, sur le chemin, prendre la flotte. Parce que la soif.
2: Tu veux pas que je prenne des fruits avec du jus?
0: Des fruits juteux.
2: Juteux.
0: Goyave.
2: Une goyave.
0: Ouais, goyave. Le mot? Goyave.
2: Une goyave.
0: Goyave, c'est beau, okay. Non, le
2: si
0: mot goyave.
2: Goyave, je la ramène.
0: Vas-y. Une pastèque, si tu peux une pastèque.
2: C'est quoi? Si je trouve une pastèque, je la ramène.
0: Juicy.
2: Juicy pastèque.
0: C'est mon gars, ça.

0: au même moment, à quelques mètres de là.
1: Le 8 octobre,
2: oui.
1: Bah, cette nuit-là, je pense que ça a été un tournant. En faisant de la radio, j'avais quand même réussi à me couper du monde, ce qui est étonnant quand même, puisque la radio s'est fait pour s'en rapprocher. Je regardais plus que moi à travers elle, c'était maladif, explosif.
2: D'où les émeutes.
1: Les émeutes.
2: Bah oui, les émeutes.
1: Non, mais non, vous n'y êtes pas du tout, mais alors pas du tout, non, les émeutes, ça n'a rien à voir.
3: Mais que, comment t'expliques que les flics, ils pensent le contraire, qu'ils sont à ta recherche, tout ça,
4: en
3: là.
4: Fait, en janvier, Sam, il commençait à aller un peu mieux, mais c'était pas encore ça, alors je me suis dit, ce serait bien qu'ils voient du monde, faire la fête, bouger, faire des trucs, comme une sorte de thérapie par la fête.
1: Je voyais des nouvelles têtes, les potes de H sont super, là, des potes partout.
4: Mais non, mais pas partout non plus.
1: C'est la personne que je connais qui connaît le plus de monde. T'as des potes partout, c'était super bien, mais vraiment, ça m'a fait un bien fou, H.
2: Quel rapport avec les émeutes? Je comprends pas.
1: Ah, j'y viens. J'exagère. Non, j'exagère pas.
4: Le 10 avril, donc 2 jours avant les émeutes, on s'est arrêté à Strasbourg chez des potes. Avant d'aller à une énorme rave en Allemagne.
1: Méga rave.
2: Le gros événement, la grosse orga.
4: Ouais, en plein cœur de la forêt noire, quoi. C'était complètement dingue.
1: Ouais, c'était pendant l'émeute. Nous, on était déjà dans la forêt, en fait.
3: Attends, je comprends pas, l'info, elle a dû circuler. Vous avez dû le savoir que c'était la révolution à Strasbourg. Non, c'était quand même marqué partout. C'était quand même difficile d'ignorer ça.
1: On avait pris du LSD.
4: Hein? Ouais. Hyper puissant, en tout cas.
1: Ouais. Alors la révolution, je vais te dire, on n'était pas... Enfin, dans la tête, quoi, la révolution. Tu te souviens, on avait fait des barricades avec des trous.
3: Les extas.
2: Quoi, des extas?
3: C'était les extas.
1: Non, c'était du LSD.
3: Mais non, chez moi, ce qui manquait sur la table, là, tu sais, sur la table avec les médocs. Mais non.
2: Les flics?
3: Mais oui, mais ça craint.
1: C'est quoi cette histoire d'extas? Attends, je comprends.
3: Non, laisse tomber, c'est trop compliqué. Non, mais alors, du coup, t'as... Revenons à ce qu'on disait. Pourquoi les flics s'intéressent à toi?
1: Alors, c'est aussi qu'il n'y a pas que Strasbourg.
2: Ah bon?
1: Le 1er mars. 3 jours avant les émeutes de Marseille.
3: Oui.
1: On était encore chez une de tes copines, que je l'ai dit, hein, t'as dit pas partout.
2: Amine, chez Sophia et son pote Pilou.
1: Voilà. Et en vrai, H, il est bien chelou avec son pote, non?
4: T'exagères.
1: Ouais. Enfin, j'exagère quoi? J'exagère. Non, mais qui emmène des cocktails Molotov en soirée?
4: Gros stuff sur la plage, quoi. Et puis le lendemain, on est parti dans l'arrière-pays pour faire un trek de quelques jours.
1: Nous, pendant les émeutes, on était avec Sophia. Chez des potes de Pilou, des hippies qui vivent dans des cabanes.
2: Ah, mais les mecs chelous dans la montagne, c'est
3: ça? Oui, franchement, tu m'impressionnes.
1: On a pris des champignons, on a fait une énorme fête.
3: Ouais, tiens.
2: Vous prenez beaucoup de drogue, hein, quand même.
1: Ouais, pour
3: Attends, essayer. C'est quoi le rapport avec les flics? C'est pas les stupes qu'on a au cul, c'est la DGSI.
4: Bah, en fait, on suppose qu'ils ont repéré le passage de Sam à Strasbourg, Marseille, non?
2: Comment ça, repérer?
1: Ouais, je pense que je suis fiché.
4: En fait, on imagine qu'ils ont dû rassembler des fiches de camarades, peut-être après les émeutes, des traces ADN sur le matériel, recouper avec les éventuels bornages téléphoniques, et construire des groupes susceptibles d'avoir organisé les manifs. Mmh. Enfin, ils ont fait leur travail de flics, quoi, vous voyez bien.
3: Tout ça, là, ce que vous êtes en train de dire, c'est que c'est du hasard?
1: Ben, ouais, enfin, même pas, on fait juste des trucs, quoi. Mais on est aussi allé dans plein d'autres villes où il s'est rien passé, en fait.
3: C'est improbable comme histoire, mais ok, admettons. Mais de là à ce que les flics, ils se persuadent de que tout ça, c'est réel...
4: Tarnac.
2: Bah quoi, tarnac?
1: Bah c'est pareil, l'antiterro.
2: Quel rapport avec les plantes?
1: L'antiterrorisme, Boris. Bon, je vais pas vous apprendre.
2: Oui,
1: l'antiterrorisme,
2: oui.
1: Ça fonctionne comme une police prédictive. Voilà. Ça part d'éléments bien réels, un groupe de personnes hostiles au régime ou à l'époque. Et puis.
4: Puis d'ailleurs, la plupart du temps, le discours du groupe est public.
1: Voilà, c'est ça. Hein, c'est des militants, des activistes qui se cachent pas, en fait, de ce qu'ils pensent. Ensuite, bah, tout ça est repassé à la moulinette de l'antiterro. Cette matrice-là, et tout signal enregistré devient preuve d'une volonté

0: passage à l'acte.
1: Et pourtant, ça n'a pas grand-chose à voir avec le réel, quoi.
0: Ben ouais, il y a vraiment des gens qui en veulent au système, à l'État, à sa police, ça c'est vrai. Et souvent, les flics arrivent plutôt bien à identifier ces personnes-là.
1: Mais ils ont du mal à comprendre ce qu'il y a dans ces groupes, ce qui se joue.
0: Ouais, ils ont du mal à voir leur possibilité de se renouveler, d'imaginer. Surtout, ils rentrent ces gens vraiment dans des cases qui sont elles-mêmes fabriquées, je sais pas moi, par le cinéma, les séries, des enquêtes qui sont à peu près toujours les mêmes, des méchants qui sont à peu près toujours les mêmes. Puis voilà, la machine s'emballe. Et puis à la fin, ben voilà, t'as la figure du terroriste, quoi.
1: Ouais.
0: En fait, le truc aussi, c'est que ils donnent aux opposants politiques, aux militants, une rationalité que souvent ceux-ci n'ont pas vraiment. Tu vois, c'est ça un peu cette machine antiterro, quoi. Moi, je pense qu'on a été pris là-dedans.

0: au même moment, dans une voiture, à quelques mètres de là.
1: C'est calme hein, la nuit.
2: Quoique, oui. Le jour, parfois.
1: Ouais, c'est aussi calme. Hein.
2: C'est calme. Quoi.
1: Que moi, l'avantage, c'est que la nuit, tous les chats.
2: Bah, chamonards.
1: Oui, oui. Des chamonards.
2: Ça fait des trucs bizarres.
1: De quoi?
2: J'ai des cheveux
1: ouais.
2: Qui sont sensibles.
1: Mais alors moi, je ne sens pas le bout de mes doigts, en fait.
2: Ah ouais?
1: Oui, regarde, fais comme ça. T'en fais voir tes doigts, toi.
2: Vas-y, prends les miens.
1: Quand tu parles,
2: ouais.
1: Tes lèvres sont désynchronisées avec ta parole.
2: C'est vrai?
1: Ouais, je te jure.
2: Ah ouais?
1: Ouais, il y a comme un...
3: Mmh. Oh, c'est Belmont. C'est Belmondo.
2: Ah, il est bonne, celle-là. Mélo parleur.
3: Allô, chef? Comment ça va?
4: Ça va, merci. Dites, chamonard.
3: Non, chef, excusez-moi, vous allez un peu vite, là. Comment vous allez vraiment?
4: Quoi?
3: Ouais, parce que, en fait, ça va, on oublie un peu d'où ça vient. Comment vous allez, quoi? Vous êtes en bonne santé, chef? Ça va bien On en parlait avec Pradel il y a 5 minutes.
2: Dis-lui que ça voulait dire comment ça va à la selle.
4: Je vous entends, Pradel.
2: Dis-lui
1: ouais.
2: Que je l'entends aussi.
3: Chef, il vous entend aussi.
2: Je vous entends, chef.
3: Ouais, on s'entend bien.
2: On s'entend vachement bien. Et on s'est dit des choses, on s'était jamais
3: on
2: dit avant.
3: On s'était jamais dit ça.
4: Vous êtes bizarres tous les deux, vous avez bu?
3: Ouais.
2: Pas mal, ouais.
3: Pas mal, mais ouais. Que de l'eau, chef.
2: Voilà, une soif, là.
3: Si tu sais comme j'ai pissé, moi.
2: Oh, c'est des tacos, ça. Pas assez de sauce.
4: Bon, vous deviez me rappeler.
3: Ah ouais, non mais chef, désolé, mais on a complètement oublié. Et en fait, faut dire qu'ici, il se passe des choses vraiment intéressantes. Hein.
4: Ah bon, bah bien, dites.
3: Eh bah alors, au troisième, il regarde Colombo, c'est l'histoire d'un joueur d'échecs professionnel qui doit affronter un russe qui est bien meilleur que lui.
2: Bien meilleur, hein.
3: Bien meilleur.
4: Allez, à l'essentiel, Samona.
3: Alors l'essentiel, c'est qu'en fait, le russe, il est retrouvé dans un compacteur à ordures. Et en fait, il finit dans le coma. Mais ça, on le sait depuis le début.
4: Mais quoi? Mais de quoi est-ce que vous
2: Belmont,
4: parlez, là?
2: C'est le joueur d'échecs. Et ça, Colombo le devine. Parce qu'il trouve des traces d'ail sur la victime.
4: Des traces d'ail sur la victime? Mais qu'est-ce que vous racontez, Pradel?
2: La victime et l'assassin ont mangé ensemble, en cachette, dans un resto italien, d'où l'ail. Bon, si on sait pas ça, on comprend pas.
4: Ah, je vous confirme, Pradel, on ne comprend pas ce que vous dites là.
3: Et comme les fenêtres au troisième sont ouvertes, eh ben nous on entend super bien. Ah, attendez, chef, je vais vous faire écouter.
4: Samona, bordel, qu'est-ce
2: que vous foutez? Samona, Pradel, qu'est-ce que... Quand même
3: force, Colombo.
2: Il voit des trucs que moi, je vois jamais.
3: Ouais, mais en même temps aussi, il est con ce joueur d'échecs. Parce que quand t'as Colombo qui te colle au cul, à un moment, tu vois, tu fais profil bas, quoi.
2: Ouais. Si tu connais la série. Et peut-être qu'il connaît pas la série.
3: Il connaît pas la série, c'est sûr. Vous avez entendu, chef?
4: Coupez votre bordel, on s'entend pas, là.
2: Mais c'est pas nous, chef, c'est les gens du troisième.
4: Bah, je ne sais pas, moi, fermez les fenêtres.
3: Ah bah oui, ça, on peut.
2: Pas con. Pas pensé, mais pas con.
3: Attends, c'est moi qui monte ou c'est lui qui descend?
2: Attends, c'est moi qui descend.
3: Oh.
2: Dis-lui pour les ombres, ça c'est fou.
4: Je vous entends, Pradel.
3: Elle t'a dit qu'elle t'entend, t'as qu'à lui dire directement pour les ombres.
4: C'est quoi cette histoire d'ombre?
3: En fait, il y a des ombres au premier. Là où la meuf de Canu a posé ses cartons. Ah non, on a dit que c'était au premier ou au troisième?
2: Bah c'est ou l'un ou l'autre. Le carton, il est trop petit pour la télé. Ouais. Donc par déduction, premier.
3: Ouais. Chef, on pense que la télé, elle rentre pas dans le
4: Écoutez,
3: carton.
4: Écoutez, qu'est-ce que vous racontez?
3: Bah, c'est simple, imaginez des ombres qui bougent. Vous avez l'image? Eh ben, enlevez la musique.
4: De quoi des... Mais, eh oh, vous avez fumé ou quoi, là? Bon, vous bougez pas, surtout vous ne bougez pas. Et puis, ne faites rien.
3: Ah, vous inquiétez pas, chef, on bouge pas. On va rien faire.
2: On aimerait bien connaître la fin.
4: Mais la fin de quoi?
2: Colombo, qui a fait le coup?
3: Ah non, mais t'es con, on le sait qui a fait le coup.
2: Ah oui, je suis con.
3: Bah oui, t'es con.
2: Déjà,
3: bah bien sûr que t'es con.
2: Le joueur qui a tué le russe.
3: Eh oui.
2: Oui, on sait.
3: Voilà, le russe qui est dans le compacteur.
2: Crac.
3: Chef? Chef? Oh, oh. Vous êtes toujours là, chef?
1: Oui.
5: Et je vais être franc, eh bien, un petit détail qui me pose quelques problèmes.

0: Hey!
1: Hey, chef!
0: Chef!
1: On est là? Où? Où?
0: Là! On est ici!
1: Vous me garez là!
0: C'était nous!
1: Hey.
0: On vous a fait une place! Il y a Verdier aussi.
2: Bon alors c'est où?
3: On a Verdier, non?
4: Doucement les gars, doucement.
0: Doucement les gars, avec sa petite chemise. Ouais. Son petit pantalon. Chut.
5: Non mais oh, fermez-la là.
0: Ouais,
6: on est rabat-joie quoi. Toujours la bonne humeur.
5: Non mais vous allez la fermer, ouais.
0: On va la fermer, ouais.
7: C'est vrai que tu parles un peu fort, je trouve.
6: On rigole pas.
8: Non, non, police.
6: Attention.
4: Chut, les gars, oh.
5: Chamonard, Pradel.
0: Chamonard, Pradel, garde à vous.
7: Garde à vue. Garde à vous.
5: Garde à vue.
7: Garde à vue.
6: T'as les menottes?
0: Repos.
9: C'est la police. Plus un geste.
6: C'est nous.
10: Bonjour, police secrète.
6: Police.
5: Hé, hey, ça va?
6: Hey.
5: Que personne ne bouge.
6: Arrestation, tout le monde lève les mains.
5: Vous êtes en état d'arrestation.
6: Nouvellement, il est fâché, pas cher.
5: Allez, tournez-vous.
7: Où le mandat d'arrêt?
5: Chamonard, Pradel.
6: Alors.
5: Venez m'aider. Relevez-vous.
10: Et tout ce que vous pouvez retenir sera... Non.
6: Tout ce que tu prends, que tu dis...
5: Non mais fermez-la, vous deux, là, c'est pas possible.
9: Ah les gars, vous êtes pas bien ou quoi?
5: Allez, embarquez-moi tout ça, envoyez Brossard et l'équipe technique. Tous les prélèvements, tout le temps, toi, en sécurité de la zone.
6: Un chameau, quoi.
7: Nard, chamonard.
5: Ah, et Verdier, tu t'occupes des deux, là.
6: Oh.
7: Eh ouais.
11: C'est lieu de dégrisement?
5: Oui, voilà, fais ça.

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1: J'ai lu votre rapport, Belmont. Donc vous prétendez que Rossetti et sa bande seraient à l'initiative des émeutes, et cela, je vous cite, « grâce à un pouvoir de téléportation ». C'est bien ça ?
2: Oui, mais apparemment, il n'y a que Rossetti qui peut se téléporter.
1: Il n'y a que Rossetti, précisé.
2: Nos dernières investigations nous révèlent que Rossetti serait passé dans un champ électromagnétique. Ça lui donnerait la possibilité de voyager dans l'espace. Pour arriver à ses fins, il pourrait utiliser les ondes radio, mais bon, ça reste une hypothèse.
1: Oui, ça reste une hypothèse, oui, bien sûr. Bordel, mais vous vous entendez parler, Belmont ? C'est Calambreden sur Calambreden !
2: Mais on a trouvé un autre enregistrement de Rossetti dans l'appartement. Il reconnaît tout. La mégapanne, la téléportation, les émeutes...
1: Mais non, mais on marche sur la tête ! La téléportation, rien que ça ! Et pourquoi pas une machine à remonter le temps, hein ? Ou bien un voyage dans le passé ?
2: C'est pas la même chose, commissaire ?
1: Et les deux tocards, là, Chamonard et Pradel ? C'est quoi cette histoire de drogue ?
2: Oui, là, j'avoue, je comprends pas. Hein.
1: Deux agents de la DGSI testés positifs à l'ecstasy ? Franchement, ça la fout mal. Qui c'est qui a l'IGPN sur le dos, hein ? C'est Bibi !
2: Oui, c'est vrai que c'est problématique.
1: Non, mais j'ai honte pour la police française, j'ai honte !
2: Je comprends, mais bon, il faut relativiser aussi la...
1: Oh, vous imaginez pas dans quel embrouille à mini on est, Belmont !
2: En prenant en considération ce que nous savons,
1: on est dans la panade, Belmont ! La panade ! On est dans la panade, Belmont ! La panade ! Il est vide, votre dossier, Belmont. J'ai eu le procureur, il m'a rionné. C'est pas sérieux.
2: Bien évidemment, j'entends.
1: On va se faire démolir, nom d'un petit bonhomme. Rappelez-vous, Tarmac.
2: Tarnac.
1: Bon, allez, stop. On arrête les carabistouilles, on abandonne les charges. Le dossier ne tient pas, vous les relâchez.

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1: Eh bien, Adrien, ici c'est la consternation et déjà la colère. Des scènes de chaos impressionnantes dans la capitale de l'Union européenne. Des milliers de casseurs harcèlent par petits groupes très mobiles et sans discontinuer la police belge contrainte de reculer. Un décor ici assez incroyable, mêlé de gaz asphyxiants, de flammes et de pétarades, mais aussi des sonos et des fanfares qui se disputent le son. Un chaos qui, paradoxalement, je vous le disais Adrien, semble vécu joyeusement par une bonne partie de la manifestation.
2: Eh bien merci Agathe Rossignol, en direct de Bruxelles, la capitale de l'Union Européenne, où la manifestation vire à l'émeute. Aujourd'hui, plusieurs milliers de Black Blocs se sont introduits dans le cortège.
3: Alors, 1, 2, 3, 4, 5, 4, 5, les chaussettes.
4: T'es sûr de toi, là ?
3: Ouais, j'ai besoin d'action. J'ai l'impression aussi d'être passé un peu à côté de quelque chose. T'es sûr, tu veux pas venir, toi ?
4: Ah non, merci. J'ai eu ma dose. Les 2 jours de gaffe m'ont largement suffi.
3: Ouais, je comprends.
4: Il y aura qui ?
3: Il y aura Maria, il y aura Maurice, Margot, Nabil et Juliette. Il y aura aussi Sarah et Guillaume, je crois.
4: J'ai l'impression que ça va mieux avec tes potes.
3: Ouais, carrément. Bon, avec Maria, c'est lent, c'est plus difficile, mais...
4: Ah ouais, faut dire que t'as été un sacré connard.
3: Ouais, j'avoue, elle a pas tort.
4: Heureusement que je t'ai pas connue à cette époque-là, franchement.
3: Ouais, pas sûr qu'on aurait été potes. T'aurais peut-être pas voulu me parler. T'as pas vu mes lunettes de soleil ?
4: Dans le tiroir du bas, je crois.
3: Celui-ci-là ?
4: Ouais.
3: Ah ouais. Tu rends bien les choses.
4: T'as tout ?
3: J'ai tout, bah ouais, je crois. Ah si, putain, la gourde.
4: Tu vas chez qui ?
3: Une pote de Gigi. Regarde les photos, son appart a l'air cool.
4: Ah ouais, je parie que tu vises le canap.
3: Ou bien le fauteuil.
4: Ah ouais.
3: Bon. Allez, je crois que je suis bon. En général, j'oublie un truc ou deux.
4: Fais gaffe à toi. Hein.
3: Ok.
4: Tu m'envoies un SMS quand t'arrives ?
3: Ouais, vas-y.
4: C'est bon, t'es prêt ? J'allume ?
3: Vas-y.

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1: Auditeurs, auditrices de Radio Locale FM, bonjour. Et puis bonjour aussi évidemment à celles et ceux qui écoutent en podcast, en ligne ou via des applications ou que sais-je. Bonjour tout le monde en fait. Alors je suis la petite Blanc et je vous souhaite la bienvenue dans ce 80e épisode de Du Poil Sous les Bras, le dernier de la saison. Mais rassurez-vous, Du Poil Sous les Bras reprendra en septembre pour une 9e saison parce que je n'arrêterai pas de sitôt d'avoir envie de partager avec vous des expériences et des savoirs. Et notamment, vous le savez, c'est un peu mon dada, j'essaie de partager des connaissances issues des sciences humaines. Alors pour Du Poil Sous les Bras, eh bien je lis des livres que je n'aurais jamais dû lire. Ce sont des livres dont on ignore l'existence, à moins d'être chercheuse, universitaire ou quelque chose dans ce goût-là. Par exemple, si je vous dis, je viens de voir un livre qui s'appelle « Sous les verrous, une histoire sociale de la prison en France dans le premier XXe siècle ». A priori, vous n'allez pas sauter au plafond. Votre enthousiasme sera modéré, mitigé même, voire inexistant. Eh bien moi, quand je lis ce titre, je me dis « Waouh, génial !» Il y a quelqu'une qui un jour s'est dit « Tiens, je vais étudier l'histoire sociale de la prison au début du XXe siècle. » Eh bien moi, ça m'intrigue. Et j'essaie d'imaginer cette personne. Je me dis « Ah, ça doit être quelqu'un qui, je sais pas, qui a raté un concours, il restait plus que ce sujet-là, et bah c'était pour elle. » Ou alors elle a perdu un pari avec des amis lors d'une soirée un peu trop arrosée. Non, vraiment, ça m'intrigue. Je me dis « Mais qui sont les gens comme elle ?»
2: Les gens comme moi, c'est des gens qui adorent la radio et je crois que j'aurais même pu en faire mon métier. Et même, pour tout te dire, j'avais commencé à faire des recherches sur les historiens et la radio tellement c'était ce médium-là qui m'intéressait. Et les gens comme moi écoutent beaucoup, beaucoup, beaucoup la radio. Alors maintenant, j'ai une vie un peu avec beaucoup de contraintes familiales et professionnelles, mais dès que je peux, j'écoute la radio. Quand je cuisine, quand je suis en voiture, bref, voilà. Et les podcasts, et j'adore les podcasts. Donc les gens comme moi, c'est plutôt des gens très heureux d'être interrogés à un micro de radio aussi.
1: Alors les gens comme elle aiment la radio, ok, cool. Mais ça n'explique toujours pas pourquoi elle se passionne pour des sujets qui n'intéressent, a priori, pas grand monde. Je dis a priori parce que si vous mettez de côté vos a priori, si vous ouvrez vos chakras et que vous éteignez la télé, peut-être que votre cerveau disponible se posera la question, la seule et unique question qui vaille, qui est « Est-ce que mieux comprendre le monde n'est pas toujours intéressant ?» Eh bien moi, je crois que oui. Alors, bonjour.
2: Bonjour, je suis Elsa Génard, je suis historienne. Et je suis historienne des prisons. J'ai fait un livre sur la prison, mais je dirais que je suis aussi historienne plus largement des enfermements et des routines institutionnelles, et que je suis aussi une historienne de collectif, parce que j'adore travailler avec d'autres historiens et historiennes. Et j'ai fait un livre avant, le livre dont on va parler plus aujourd'hui, avec d'autres historiens et d'autres historiennes, d'autres institutions que la prison, où on parlait beaucoup de routine et de sanctions.
1: Elsa Génard a publié aux éditions de l'EHESS, l'école des hautes études en sciences sociales, un livre intitulé « Sous les verrous, une histoire sociale de la prison en France dans le premier XXe siècle ». Et sans plus attendre, nous allons voir avec Elsa pourquoi c'est très intéressant de se pencher sur cette histoire et ce que cette histoire dit de notre société, celle d'hier, mais aussi celle d'aujourd'hui.
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1: Ah, évidemment, vous me connaissez, j'ai commencé par demander à Elsa Génard pourquoi, comment elle est devenue historienne des prisons.
2: Alors, je suis devenue historienne des prisons. C'était pas du tout une évidence. J'avais commencé par faire d'autres recherches et en fait, c'est une lecture. Donc c'est d'abord un rapport à un livre qui est Michel Foucault, Surveiller et punir, donc un livre qui est apparu en 1975, donc bien avant la période où moi j'ai fait mes recherches, mais qui est un classique de l'histoire de la prison. Et en fait, j'ai lu ce livre quand j'étais étudiante et sans du tout savoir ce que ça allait me faire. Et en fait, j'ai été frappée parce que c'est la première fois, ça paraît naïf de le dire, mais c'est la première fois que j'ai pensé vraiment à la prison. Et surtout, je me suis dit que la prison avait une histoire, alors qu'elle m'apparaissait comme une évidence dans la société dans laquelle je vivais en tant qu'étudiante. Et de me rendre compte qu'elle était le produit, qu'elle a été construite en fait, et qu'elle n'a pas toujours été ce qu'elle est aujourd'hui, ça j'ai trouvé que c'était vraiment fascinant comme question. Et c'est au moment où, donc pendant mes études, où j'ai fait un master et je devais choisir un sujet de recherche en M2, et je me suis dit en fait c'est cette lecture là qui m'a le plus accrochée depuis 2 ans. Et j'ai envie de voir à quoi ça ressemble des archives de prison, qu'est-ce qu'on pourrait y trouver et en quoi moi je pourrais apporter quelque chose à cette histoire pour mieux comprendre aussi pourquoi aujourd'hui la prison elle est aussi évidente comme manière de punir et pourquoi on n'arrive pas du tout à s'en défaire. C'est un horizon indépassable quand on parle de sanctions.
1: Pour moi, c'est absolument essentiel ce que vient de dire Elsa. Si vous ne devez ne retenir qu'une chose de cette émission, c'est celle-ci. La prison n'est pas une évidence. Selon les époques, les sociétés, il y a ou non des prisons, mais il faut questionner l'existence même de la prison. Les personnes dont le seul argument est « Ah, ça a toujours été comme ça !» ou « Bah non, il n'y a pas d'autre solution !» hashtag Margaret Thatcher. Eh bien, ces personnes-là se trompent doublement. Non seulement elles sont ignorantes de l'histoire en général, ou pire, quand elles connaissent l'histoire, c'est qu'elles la nient consciemment. Et en plus d'être ignorantes de l'histoire, elles sont ignorantes de la créativité et de la diversité humaine. Parce qu'il y a mille et une façons de punir, de mettre à l'écart, d'enfermer, ou de trouver, pourquoi pas, d'autres solutions pour rendre la justice. La prison est parfois une des solutions envisagées et mises en place. Et d'ailleurs, la prison, ça n'existe pas. En vrai, il y a des prisons.
2: Oui, je pense que le pluriel, c'est très important dans ma question d'historienne, parce que la prison comme institution, on en parle beaucoup et il y a énormément de discours sur la prison et sur ce qu'elle représente, les attentes qu'on a vis-à-vis d'elle. Et pour reprendre ce fameux Michel Foucault dont je parlais, sans le citer de long en large, mais quand même, il parle de technologie bavarde. Et c'est vrai que la prison, on en parle, ça suscite énormément de paroles, et des paroles qui peuvent aussi créer un discours un peu généralisant, ou qui peuvent donner l'impression qu'on sait ce que c'est que la prison. Et en fait, dans la vie, il n'y a pas une prison, mais il y a des prisons, et des contextes très différents d'emprisonnement. Et c'est ça qui m'a intéressée, c'est de comprendre en fait que les expériences carcérales, elles ne se ressemblent pas en fonction de qui on est, où on est, ce qu'on a fait avant, les ressources que l'on a en prison, comment on se présente en prison. Et toutes ces petites choses font que le rapport à la prison, il est pluriel et il est aussi très inégalitaire. Et donc c'est ça qui m'a intéressée, c'est de penser la diversité des formes d'enfermement dans l'histoire et de comprendre que derrière le mot prisonnier se cachent en fait beaucoup de gens, beaucoup de femmes et d'hommes qui ne sont pas les mêmes, et c'est pas parce qu'ils partagent une condition commune, à savoir être derrière des barreaux, qu'ils vont avoir le même rapport à leur enfermement.
1: Les expériences carcérales qu'Elsa Génard a étudiées sont très riches d'enseignements. Là où Foucault parle du bavardage autour des prisons, il faut savoir qu'au début du XXe siècle, le bavardage était une des premières causes de sanctions en prison. Et oui, la prison vient sanctionner des comportements extérieurs, mais elle est aussi source de sanctions en interne. Ce qui fait d'ailleurs qu'à l'époque, on savait quand on rentrait en prison, mais parfois pas quand on sortirait, car la sortie n'était pas tant une suite logique de l'entrée en prison, mais plutôt un horizon d'attente. Jolie formule de l'historien Reinhard Koselleck pour décrire comment penser l'espoir de la sortie était une part centrale de l'expérience pénitentiaire. Une expérience qui va s'avérer très différente selon le type de prison dans lequel on est.
2: Oui, en effet, en fait, derrière le mot prison, il y a des typologies d'établissements très, très différents. En fait, notre carte pénitentiaire, hein, elle est héritée d'un moment important, la Révolution française, qui a un peu instauré les principales catégories d'établissements, en tout cas qui vont perdurer jusqu'à la fin du XXe siècle, à savoir des prisons départementales. Donc ça va être des prisons pour courte peine. Alors soit pour des personnes en attente de jugement, c'est ce qu'on appelle une maison d'arrêt, soit pour des condamnés à des courtes peines inférieures à un an, et c'est ce qu'on appelle des maisons de correction. Et au-delà de un an, au début du 19e siècle, se crée une nouvelle catégorie d'établissements qu'on appelle des maisons centrales, qui dépendent directement de l'État et qui vont être développées sur le modèle un peu des manufactures. Des manufactures parce qu'on fait travailler beaucoup de personnes et ça doit être des prisons qui doivent être aussi rentables d'un point de vue économique. Donc il y a ces deux grands types de prisons, courte peine, longue peine. Et en fait, si on se place après à l'échelle d'un territoire, il y a toutes les différences de taille, d'architecture qui viennent aussi apporter encore plus de diversité, des modèles carcéraux différents. Pour une grande partie des prisons pendant tout le 19e siècle et une grande partie du 20e, c'est en fait des lieux où il peut y avoir des dortoirs communs et d'autres prisons, par contre, qui sont fondées vraiment sur le modèle cellulaire, avec vraiment cette image que l'on associe maintenant fortement à la prison, de une personne en cellule, normalement seule. Par exemple, Fresnes, c'est une des prisons que j'étudie, c'est ce modèle cellulaire par excellence. Alors que les maisons centrales, en fait, sont des lieux où les espaces communs sont très importants dans la vie quotidienne. Et donc, c'est pas forcément les prisons n'isolent pas forcément individuellement toutes les personnes qui s'y trouvent à cette époque.
1: Il y a une matérialité de l'enfermement. Elsa Génard en parle très bien. Elle dit « c'est matériel, la prison, c'est un régime punitif, de privation, où se jouent des rapports de force asymétriques et où il y a un dépouillement matériel qui fait partie de l'expérience déjà à l'époque. Cette époque, d'ailleurs, il faut en dire un mot, parce que qui parmi vous a déjà entendu l'expression « premier 20e siècle » à part dans cette émission, bien sûr.
2: Moi, mon premier 20e siècle, c'est en gros des années 1910 aux années 1930. Peut-être qu'il y a des gens qui prennent la Seconde Guerre mondiale. Enfin, disons que c'est pas un terme qui renvoie à un imaginaire fort, par exemple, comme les années folles ou comme la Belle Époque. C'est une sorte de longue période. Pour moi, la rupture, c'est plutôt la Seconde Guerre mondiale, quoi. Dans l'histoire de la prison, si je caricature un petit peu, mais il y a un grand 19e siècle qui est vraiment le moment où on déploie cette nouvelle prison pénale et qui au départ est portée vraiment par une utopie, cette idée qu'on va pouvoir avec la prison véritablement transformer la société, transformer l'individu, que c'est possible de rendre meilleur. Et ça, c'est tout l'idée de la discipline, hein, qui va permettre de transformer, de corriger des gens. Et ça, c'est une utopie qui va assez vite laisser la place à ce qu'on appellerait un pessimisme carcéral et la réalité carcérale, à savoir en fait que ça ne rend pas forcément meilleur, que ça crée énormément, pour le coup, de problèmes en tout genre, de salubrité, d'hygiène, de mortalité, d'insertion. Et bon, mais ça, c'est le 19e siècle, disons, qui est vraiment porté par cette idée de on va construire un nouveau modèle de peine. Et donc, c'est un siècle où on construit des prisons. Et après, il y a l'après-1945 qu'on connaît bien aussi, enfin, mieux, parce que les sociologues s'intéressent beaucoup à la prison après cette période-là. Donc, les sociologues ont aussi beaucoup enquêté sur les prisons, particulièrement aujourd'hui. Et c'est aussi un moment où on refonde la prison sur un discours d'humanisation. On est après la Seconde Guerre mondiale, il y a une grande réforme qui est adoptée, ce qu'on appelle la réforme Amor, du nom du directeur de l'administration pénitentiaire, et qui dit, après les horreurs de la Seconde Guerre mondiale, il faut qu'on repense un modèle carcéral qui permette la réinsertion. Et on est encore dans ce modèle-là aujourd'hui. Et il y a une période entre les deux où on ne sait pas très bien ce qui se passe en prison, et c'est aussi pour ça que moi, j'ai voulu faire ce travail d'histoire. Et c'est une période très bizarre pour nous, parce que les prisons connaissent un certain vide il y a moins de prisonniers qu'avant. Il y a une sorte de baisse tendancielle de la population carcérale à partir de la fin du 19e siècle jusqu'à la Seconde Guerre mondiale. Bon, avec quelques pics parfois, mais c'est une baisse continue comme ça. Et on se retrouve dans les années 20-30 à avoir des prisons vides ou alors des établissements dont on se dit qu'il va peut-être falloir fermer les portes parce qu'il n'y a plus assez de prisonniers. Et donc, c'est un peu une question qui nous paraît bizarre aujourd'hui parce qu'on est complètement... Enfin, on ne pense à la prison que par le problème de la surpopulation carcérale. Et je trouvais ça intéressant de regarder comment fonctionnait une institution au moment où ne se pose pas le problème que nous on connaît aujourd'hui, à savoir la surpopulation carcérale. Est-ce qu'on en a profité pour faire quelque chose ou est-ce que les problèmes persistent? Et surtout, je me suis demandé qu'est-ce qui s'y passe, puisque jusqu'à présent, en histoire, on avait dit qu'il ne se passait pas forcément grand-chose dans les prisons à ce moment-là, qu'il y avait une forme d'immobilité. Et l'immobilité, ça marche bien avec la prison, parce que on imagine bien que ce sont des lieux qui rendent immobiles. Donc, mais moi, je me disais, comment c'est possible que sur 40 ans, il ne se passe rien en prison? Et donc, une de mes questions, c'était aussi de comprendre, bah, certes, il n'y a peut-être pas de réforme pénitentiaire, peut-être qu'on ne repense pas un modèle de prison, mais est-ce que pour autant, il n'y a pas des transformations sociales qu'on pourrait voir dans cet espace?
1: Pas de réforme importante début 20e dans les prisons. Les règles sont encore largement celles du code d'instruction criminelle de 1808. Mais on n'est plus non plus dans l'utopie de la prison qui rendrait meilleure. Ça, on a compris que ben non, ça marche pas. Par contre, on est toujours dans un schéma récompense-sanction. La prison vue comme un institut de moralisation. La libération doit correspondre à, je cite, « l'amélioration morale de l'individu ». Vous m'en direz tant. D'autant que les sanctions à l'intérieur de la prison sont un peu à la tête du client, ou plutôt en fonction des qualités morales des directeurs de prison. Voilà, voilà. Une chose m'étonne aussi en lisant « Sous les verrous », c'est la baisse de la population carcérale qui ne semble pas liée à la Première Guerre mondiale qui, pourtant, aurait pu nous faire penser qu'à ce moment-là, on allait libérer les détenus pour les envoyer à l'armée.
2: Alors non, la baisse, elle est en fait le résultat, je pense, de facteurs nombreux. D'abord, c'est le résultat de politiques pénitentiaires. En fait, il faut s'imaginer qu'on est dans une période, donc sous la Troisième République, où l'archipel pénitentiaire, ce ne sont pas que des prisons, c'est les prisons et les bagnes. Donc il y a une partie de la population condamnée qui est envoyée au bagne. Donc ça explique une partie des flux, hein. Après, je pense que une des choses importantes, c'est que d'autres peines vont se développer à ce moment-là, notamment les peines d'amende, qui se substituent en fait aux plus courtes peines, hein, même si la prison reste encore utilisée pour des petites durées à cette époque, hein, 6 jours, 15 jours, 1 mois. Mais on va aussi pratiquer de plus en plus l'amende. Enfin, les juges vont utiliser de plus en plus l'amende. Et après, il y a d'autres dispositifs élaborés par les républicains de la Troisième République, qui sont par exemple les libérations conditionnelles, donc qui vont aussi participer à favoriser des libérations anticipées, donc limiter la durée des peines. Mais en fait, pour tout vous dire, c'est compliqué de savoir exactement pourquoi il y a une baisse. C'est lié à des pratiques judiciaires en amont, parce qu'en fait, la prison, c'est un peu le bout de la chaîne. Et donc, c'est les filtres avant, en fait, qu'il faut étudier pour comprendre pourquoi ça baisse.

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1: Coucou les politiciens, les politiciennes, vous devriez lire Sous les verrous d'Elsa Génard, ça donne des pistes de ce qui a été mis en place en France à d'autres époques pour réduire les taux d'occupation des prisons. Mais déjà, pour réduire le nombre de prisonniers, il est intéressant de regarder quels sont les crimes et délits qui envoyaient à l'époque les gens en prison, quelles étaient les causes des mises à l'écrou. Tiens, d'ailleurs, au passage, ce terme écrou vient de escrouer, qui désignait un rouleau écrit, un écrit, et ensuite une pièce administrative écrite. Et les registres pénitentiaires, registres d'écrou, étaient tellement bien faits que ce terme écrou en est venu à désigner l'incarcération même. C'est fou, non? Bref, revenons aux raisons qui poussent à l'écrou.
2: Oui, alors la question des crimes et des délits qui mènent à l'incarcération, elle est complexe parce qu'en fait, ça dépend des prisons qu'on regarde. Il faut d'abord dire que les types de délits principaux restent à ce moment-là ce qu'on appelle des infractions à la propriété. Et donc, en majorité, le vol et toutes les formes d'escroquerie, d'abus, donc voilà, tout ce qui touche au bien et qui a été, hein, depuis le 19e siècle, l'objet d'une forte répression. La répression sur les biens. On a des infractions contre les personnes aussi, mais qui ont tendance un peu à baisser au cours de la période, mais qui restent aussi présentes. Alors, les homicides ne sont pas du tout les catégories les plus fréquentes, sauf si on regarde les très longues peines, bien sûr. Mais ce qui m'intéresse aussi, c'est de montrer qu'il y a plein de petites infractions pour troubles à l'ordre public, en fait, qui mènent à l'époque en prison. Donc, il y a encore le vagabondage et la mendicité qui alimentent une partie des flux vers la prison. Et dans la période que j'ai étudiée, dans l'entre-deux-guerres, il y a aussi tous les délits qui concernent, en fait, les étrangers. Et ça, c'est une des nouveautés, hein, c'est la criminalisation des étrangers. À l'époque, le fait de ne pas avoir de papier, d'être en fait d'avoir un problème de statut, c'est pas forcément commettre, c'est pas forcément une action, mais c'est une question de statut et de comment on est entré sur le territoire, et ben ça peut se terminer en prison en fait. Et ça c'est vraiment fort dans les années 30, et ça montre aussi comment la prison elle reflète le rapport d'un État à sa population, les choix politiques aussi sur la criminalisation de telle ou telle catégorie. Et l'autre particularité forte de cette époque, si on regarde notamment les femmes, c'est qu'il y a une forte répression de l'avortement à partir du début des années 20. Et ça se voit du coup en prison. Parce que si on regarde... Donc moi, j'ai étudié particulièrement la maison centrale de Rennes. Voilà, la catégorie... avortement ou complicité d'avortement est très représentée. Et là aussi, c'est encore des choix politiques et des choix de société qui vont évoluer hein, plus tard. Mais ça montre aussi qu'il y a une grande gamme d'actions très différentes, de la petite mendicité jusqu'à l'homicide, et que la prison, elle a des fonctions très différentes entre juste le nettoyage de l'espace urbain, enlever les pauvres, les mendiants, les ivrognes, parce que c'est aussi des gens, les gens qui boivent, qui peuvent terminer en prison. Il peut y avoir toute l'escroquerie, et ça, et on est aussi à un moment où c'est aussi les malfaiteurs, les gangsters hein, qui cristallisent beaucoup l'imaginaire de l'entre-deux-guerres. Et bien sûr, toutes les violences aux personnes. Mais là aussi, c'est une grande gamme entre les infanticides, les homicides. Et voilà. Donc derrière la prison, en fait, c'est beaucoup, beaucoup de délits et de crimes différents avec des peines très différentes. Parce qu'en fait, il y a des gens qui, je vous le disais, hein, peuvent passer 6 jours 15 jours en prison, on est dans des toutes petites peines, des choses qu'on connaît plus aujourd'hui parce que aujourd'hui il y a des aménagements de peine pour les plus courtes peines. Sauf qu'à l'époque, il n'y a pas d'aménagement de peine. Donc les gens vont vraiment en prison pour une semaine ou pour 15 jours. Donc en fait, la prison, elle s'intègre vraiment. Faut imaginer hein, des parcours de vie où il y a des petites semaines comme ça en prison. On sort. Donc c'est très intégré en fait dans une partie des classes populaires visées par la répression. Et bien sûr, après, elle est très longue peine, hein, jusqu'à 15 ans, on peut passer 15 ans, 20 ans en prison.
1: Fut un temps pas si lointain où on allait en prison pour avoir avorté. Et il est un temps très présent ou l'on risque souvent la prison pour avoir avorté dans de nombreux pays. Alors merci d'y penser lors des prochaines élections. Ne pas oublier par exemple que l'extrême droite s'oppose très largement à l'avortement et aux droits des femmes en général.
2: Ouais, je crois que tout mon travail, ça a été de montrer, d'abord de prendre conscience moi-même et ensuite de montrer et de prouver à quel point les obsessions d'une société, ça fabrique à l'intérieur d'une prison des indisciplines, des infractions, des punitions, et que la prison, elle peut pas être pensée en dehors de la société. Donc ça, c'est vraiment cette idée de la porosité qui est une idée qu'on peut lire par ailleurs, mais qu'il faut montrer aussi et montrer où est-ce que ça peut se situer. Et donc, il y a une des manières que j'ai trouvées pour faire ça, précisément, c'était de regarder les infractions en prison. Donc, cette fois-ci, pas ce qui mène aux portes des prisons, mais tout le dispositif punitif à l'intérieur des prisons, parce que, en fait, quand on est prisonnier et prisonnière, on n'en a pas fini avec la punition, parce qu'il y a toute une petite répression du quotidien avec ce qu'on appelle le prétoire. Donc c'est l'endroit en fait où les détenus qui ont été signalés pour une infraction passent devant le directeur et reçoivent une sanction. Et ce prétoire, il a lieu tous les 2-3 jours. Et j'ai pu analyser, parce qu'il y avait des sources super sur la sanction, j'ai pu analyser pourquoi on est fautif. C'est le terme employé, la faute. En fait, c'est là que c'est fascinant, c'est que, par exemple, à l'époque, le premier motif de sanction, c'est le bavardage en prison. Ça se comprend quand on sait que depuis 1839, il y a une règle dans les maisons centrales qui est la règle du silence. Donc, les détenus sont astreints au silence, ils n'ont pas le droit de parler. Ce qui est impossible, puisque quand on est enfermé des années, on ne peut pas ne pas parler. Et tout le monde le sait d'ailleurs, l'administration le sait très bien. Mais en fait, cette règle, elle produit beaucoup d'occasions de punir, parce qu'il suffit de parler en fait pour être signalé. Alors il y a sans doute une grande tolérance de l'administration qui peut pas punir tout le monde et qui n'a sans doute pas un intérêt à punir tout le monde. Mais en tout cas, s'il faut punir, c'est le motif le plus facile pour envoyer quelqu'un au prétoire. Mais là où j'ai été frappée, c'est que j'ai pu comparer deux maisons centrales, Fontevraud qui enfermait des hommes et Rennes qui enfermait des femmes. Et j'avais les listes de punition des uns et des autres. Et j'ai pu me rendre compte ainsi que les femmes étaient 2 fois plus sanctionnées pour le bavardage. Je me suis dit, mais pourquoi ? Qu'est-ce qui fait que on sanctionne plus des femmes pour avoir parlé? Alors déjà, moi, ça m'a fait prendre conscience à quel point, dans ma vie, la question du bavardage, elle était féminine, en fait. À l'école, enfin, j'ai l'impression qu'on m'a toujours parlé de bavarde et beaucoup moins de bavard. La figure de la pipelette. Donc, je me suis dit, il y a peut-être des continuités fortes ici. Et surtout, je me suis aperçue, en fait, que en croisant avec d'autres sources, il y a une sorte de peur de la parole féminine. Enfin, l'idée que voilà, les femmes sont incontrôlables et que leurs paroles sont incontrôlables, elle est très forte dans l'entre-deux-guerres. Il y a des journalistes qui font des enquêtes en prison et qui décrivent des femmes qui ne peuvent pas s'arrêter de parler, ce qu'ils appellent la crise des bavardes, une sorte d'hystérie collective où il y en a une qui parle et toutes les femmes de l'atelier se mettent à parler et sont complètement inarrêtables. Et je pense que ces stéréotypes de genre très forts sur vraiment les femmes volubiles, la parole qui ne s'arrête pas, et ça peut expliquer pourquoi il y a beaucoup plus de répression à l'égard des paroles de femmes. Il y a d'autres domaines qui se voient très bien, c'est bien sûr toutes les infractions qui concernent le corps, et notamment comment on porte les vêtements. Donc dans les maisons centrales, encore une fois, il y a l'obligation d'avoir un costume pénal, donc on porte un costume donné par l'administration. Les femmes ont un costume qui ressemble un peu à celui des religieuses. Et en fait, elles se font punir beaucoup plus que les hommes pour mal porter leur costume. Et ça veut dire quoi, mal porter leur costume? Ça veut dire, par exemple, sur la jupe, faire des petits plis, plisser sa jupe, ça c'est très mal vu, ou laisser ses cheveux dépasser d'un bonnet qui ressemble un peu à un bonnet de religieuse, qui normalement doit vraiment cacher les cheveux. Les cheveux, c'est une zone du désir, en fait, qui est perçue en tout cas comme... qui risque de susciter un désir et qui doit être cachée en plus. Et puis, je me suis aperçue que beaucoup de femmes étaient punies parce qu'elles ont soit des cheveux un peu frisés qui dépassent, soit elles ont mal mis leur bonnet. Et les hommes qui doivent aussi porter un calot sur la tête ne sont jamais punis pour la position de leur bonnet. Et je pense là que c'est vraiment la question de la féminité qui se joue ici, du contrôle, et tout toutes les formes de résistance féminine, à savoir esthétiser son corps, prendre soin. On est à une époque aussi dans les années 20, les années 30, où la mode féminine est en pleine révolution. La question, bien sûr, des vêtements plus souples, des jupes plissées qui sont très à la mode, des permanentes, des boucles qui sont très à la mode dans la société. Et ça peut expliquer pourquoi il y a finalement en prison une telle attention et un tel contrôle sur ces femmes qui, en vrai, ne perturbent pas forcément tout l'ordre de la prison. Mais par contre, elles font des infractions à la féminité acceptée en prison, qui doit être sur un modèle religieux, quoi.
1: La prison reflète les obsessions et les angoisses de l'époque, hier comme aujourd'hui. À l'époque, par exemple, l'homosexualité féminine, le lesbianisme, faisait peur à certains. On en parlait via des euphémismes, amitié malsaine, des amis, pour ne pas nommer et invisibiliser l'impensable, alors même qu'on pouvait parler en termes crus pour l'homosexualité des hommes. Mais pour les femmes, non, il fallait à tout prix contrôler la perversité sexuelle des femmes en prison comme en dehors, et donc surtout ne pas nommer. Alors en dedans, en tout cas, les sanctions restent arbitraires pour les hommes comme pour les femmes, en fonction de ce qu'on considérait être mal ou interdit, fonction de l'âge du capitaine parfois.
2: Alors oui, ça c'est quelque chose qui était très important à montrer, que finalement cette question du pouvoir en prison, elle dépend de qui se trouve là, à ce moment-là, et notamment qui sont les directeurs. Les directeurs sont des figures vraiment très très centrales dans l'organisation de la prison. Ce sont des gens qui ont beaucoup de pouvoir. Alors, ils disent pas qu'ils ont un pouvoir arbitraire, ils disent qu'ils ont un pouvoir discrétionnaire. Ça veut dire quoi? Ça veut dire que ils n'ont pas besoin de rendre des comptes sur leurs décisions. Mais ça crée beaucoup de zones un peu opaques pour essayer de comprendre finalement qu'est-ce qui fait qu'un tel se retrouve à être puni pour ça et pas pour autre chose. Et surtout, moi, ce que je trouvais intéressant, c'est pour le même motif d'infraction, on va pas du tout avoir les mêmes peines en prison. Il y en a qui vont se retrouver, alors à l'époque, dans les maisons centrales d'hommes, il y a une punition qui s'appelle la salle de discipline et qui consiste en fait à marcher toute la journée en rond dans une salle où il y a rien sauf des plots au milieu et tous les trois quarts d'heure, les détenus punis doivent s'asseoir sur les plots et attendre un quart d'heure et ensuite ils doivent remarcher en ronde comme ça, toute la journée. Donc c'est une punition complètement éreintante qui n'a aucun sens, si ce n'est d'abrutir en fait, enfin, de ne rien faire et d'épuiser. Et donc on peut être puni comme ça, donc qui est vraiment le pire qu'on puisse imaginer comme type de sanction en prison à ce moment-là. Et on peut juste avoir une amende ou alors quelques jours dans une cellule tout seul. Et donc je me suis dit, mais qu'est-ce qui fait que un tel pour le même motif va avoir de la salle de discipline ou juste une privation de correspondance ou du pain sec ou... Et c'est là en fait que j'ai mesuré le poids des directeurs qui ont des pratiques qui ont sans doute aussi des conceptions de l'autorité très variables d'un directeur à l'autre, mais qui ont aussi des contraintes propres. Par exemple, pour punir des gens, il faut des gens pour les surveiller. Par exemple, la salle de discipline, ça suppose des surveillants. Et il y a des directeurs qui expliquent qu'ils sont en manque de surveillants, donc ils ne peuvent pas ouvrir une salle de discipline. Donc peut-être qu'ils auraient peut-être aimé avoir une salle de discipline, mais en fait, ils ont aussi d'autres contraintes matérielles et que c'est aussi ça, punir, en fait. C'est du temps, c'est des espaces, c'est des agents et que ça peut expliquer la grande variabilité des sanctions. Et c'est vrai que du coup, ça paraît arbitraire parce que tout dépend un peu de la configuration, du moment finalement dans lequel on se trouve en prison.
1: On a vraiment l'impression que la prison servait, et sert peut-être encore toujours, à tester ce qu'on n'ose pas tester en dehors, dans le milieu ordinaire. Et à l'époque, notamment sur la question du travail, on testait comment user et abuser des gens, comment exploiter tranquillou, jusqu'où on pouvait se permettre tout et n'importe quoi.
2: Alors ouais, cette idée de la prison un peu comme un laboratoire qui permettrait d'essayer de nouvelles choses, elle a été pensée, elle a été justifiée même au 19e siècle. On s'est dit, justement au moment où on s'est dit, on va peut-être pouvoir changer la société grâce à la prison, il y a eu beaucoup d'enquêteurs, des statisticiens de l'époque, des observateurs, des hygiénistes qui allaient en prison et qui voyaient cet endroit comme un peu un laboratoire social. Alors, est-ce que la prison reste un laboratoire dans le début du XXe siècle? En fait, ce qui est intéressant, c'est que la prison, elle reste à l'écart des avancées législatives de l'époque, notamment en termes de protection des travailleurs. La prison, elle n'est pas du tout intégrée aux nouvelles lois qui encadrent le travail des enfants ou les accidents du travail, par exemple. Ça, c'est une grande loi de 1898. La prison est exclue. Sauf que, ça c'était important à montrer, la prison de l'époque, c'est un espace de travail. Pourquoi ? Parce que c'est obligatoire, parce que depuis la Révolution française, la peine de prison, elle est assortie d'une obligation de travail. Ça va ensemble, en fait. Et c'est très tardif, en fait, qu'on a abandonné l'idée du travail obligatoire en prison. C'est 1987. Et aujourd'hui, le travail est rare en prison. Mais à l'époque dans laquelle j'ai situé mes travaux, en fait, tout détenu qui arrive avec une peine de plus de 3 mois va devoir travailler. Donc, c'est un espace de travail généralisé. Et du coup, c'est aussi un espace où les hiérarchies, où les inégalités au travail sont très très fortes. Et c'est un espace d'exploitation, puisqu'on donne comme type de travaux essentiellement du travail manuel, très peu rémunéré, ou alors très fatigant, très insalubre aussi. Il y a un exemple, par exemple, à Fontevraud, c'est la production de boutons de nacre. Donc, les boutons de nacre, c'était au 19e siècle plutôt le travail des enfants. Ce qui montre aussi c'est un travail vraiment de personnes très exploitées dans la hiérarchie des travailleurs. Et en fait, produire des petits boutons de nacre, c'est respirer des poussières toute la journée. Et c'est des gens qui finissent à l'infirmerie très vite. D'ailleurs, les médecins de prison à l'époque disent « Oh là là, en fait, ça va pas cette industrie, tout le monde finit avec des problèmes pulmonaires très rapidement. » Mais donc, en fait, on donne ce type de travaux et ça va être aussi d'autres productions. Hein, je pense à tout le travail textile chez les femmes, le travail du bois, la production des chaises, par exemple, faire des filets. Enfin, il y a beaucoup d'objets qui sont construits et qui donnent lieu, en fait, après à des inégalités de salaire extrêmement grandes au sein de la prison. Et là où peut-être la prison est un des laboratoires assez intéressants, c'est qu'elle a mis en place un dispositif, ça c'est depuis le milieu du 19e siècle, où en fait on est payé en prison. Alors c'est pas un travail gratuit, c'est pas de l'esclavage, hein. c'est un travail qui est payé mais très faiblement rémunéré, et surtout la part du salaire que les détenus touchent, elle est variable selon qui on est, en fait, qui on est comme détenu, quelle est la peine qu'on a eue, et aussi selon le comportement. Et donc, en fait, le travail, c'est aussi une variable comme ça de discipline, en fait. Et on va donner plus à ceux qu'on considère être de bons détenus, et on peut, en fait, retirer du salaire pour des questions purement disciplinaires à des détenus qui ne se conforment pas aux règles. Et donc là, on voit que la prison, elle a à la fois une logique très économique et aussi une logique disciplinaire en même temps. Et c'est ça qui fait que c'est un espace très original du point de vue de l'histoire du travail.
1: L'atelier de travail, c'est un espace collectif. C'est un lieu de trafic. C'est aussi un espace de sociabilité. C'est l'espace des ressources qui vont générer plein de formes d'échanges, car on a accès à des outils, à de la nourriture, à des matériaux, à des tas de choses. C'est aussi un lieu refuge pour certains ou certaines qui sont, par exemple, maltraités par d'autres prisonniers. Ça peut être un lieu échappatoire. Et puis, c'est le lieu où l'on parle, où l'on fait du collectif, alors qu'ailleurs, le silence et l'individuel sont la norme. Serge Victor, qui était un prisonnier anarchiste, disait que ces ateliers sont, pour les prisonniers, une chance de parler entre eux.
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0: La petite blanche dans du poil sous les bras.
1: Normalement, on ne mélange pas les serviettes et les torchons, le civil et le militaire. Et pourtant, pendant la guerre, la première ici, étudiée par Elsa Génard, les frontières ne sont plus très claires. La guerre est aussi un bon exemple pour montrer les liens poreux qui ont toujours existé entre le dedans et le dehors.
2: C'était important d'étudier les prisons en guerre parce que d'abord, vraiment quand j'ai commencé mon travail, il n'y avait pas du tout de travaux sur les prisons en temps de guerre. Et je trouvais ça très bizarre parce que on dit que la Première Guerre mondiale est une guerre totale et qu'elle a mobilisé en fait toute la société. Et j'avais du mal à imaginer que les prisons ne soient pas elles-mêmes des espaces marqués par la guerre. Et bien sûr, en faisant des enquêtes précises sur les établissements, j'ai vu les effets de la guerre. D'abord, c'est qu'il y a des gens différents qui arrivent en prison, notamment les militaires condamnés par la justice militaire pour des mutineries, insubordinations, désertions beaucoup, ou intelligence avec l'ennemi parfois, et qui ont des peines à purger en temps de guerre. Sauf que l'armée n'a pas assez de lieux pour enfermer ses propres soldats. C'est un moment où, bien sûr, on a une armée de mobilisation nationale. Tout le monde a été appelé. Donc, il faut énormément de lieux si on veut enfermer ceux qui ont une condamnation. Et donc, en fait, l'armée va demander aux prisons qui existent depuis longtemps d'accueillir des condamnés militaires qui, normalement, ne doivent pas être dans des prisons civiles. Normalement, l'armée a depuis le 19e siècle, ses propres prisons. Et on ne mélange pas, en fait, les condamnés entre eux. Donc, en fait, la guerre, c'est un moment où les frontières, comme ça, de statut vont disparaître temporairement. Et ça pose des questions d'autorité intéressantes. Finalement, est-ce qu'on a la même expérience si on est un militaire ou si on est un civil en prison? Qu'est-ce que ça fait à des gens qui viennent du front d'arriver dans cet espace-là, qui est un espace de stigmate, c'est un espace de honte sociale, en fait, dans un moment où ce qu'il faut faire quand on est un homme, c'est la guerre. C'est ça qui est socialement accepté. Ça pose une question nouvelle qui est est-ce que ce contexte exceptionnel et ce moment où l'armée a tant besoin d'hommes à envoyer sur le front, est-ce que ça crée des opportunités de sortie? Est-ce que certains détenus ont profité de la guerre pour en fait sortir de la prison plus rapidement? Et inversement, on peut se poser l'autre question, est-ce que la prison, c'est pas une bonne manière d'échapper à la guerre si on ne veut pas rejoindre le front? Et je trouve que c'est du coup un moment très intéressant de poser la question à hauteur des individus, de savoir est-ce que la guerre, ça ouvre des possibles ou pas. Et ce que j'ai trouvé dans les archives, c'est justement que il y a des comportements différents face à la guerre. Il y a des procédures d'engagement volontaire, donc de détenus qui vont vouloir rejoindre le front avec cette idée d'un rachat. On va se racheter. La guerre, elle permet peut-être de se racheter, de retrouver une place. Et en fait, briller sous les drapeaux, c'est aussi c'est bien pour une trajectoire qui a connu quelques heures auparavant. Mais il y a aussi des dossiers de détenus où il n'y a pas du tout ces lettres d'engagement, voire parfois, dans quelques cas, j'ai trouvé des lettres de détenus qui ont été censurées, qui expliquent qu'ils espèrent bien que la guerre va se terminer avant leur sortie, parce que voilà. Si on peut éviter d'aller au front, ce serait peut-être bien quand même. Donc en fait, ça montre que là aussi, la diversité des comportements, elle doit être prise en compte et que la guerre, c'est un,

0: Un moment, oui, de grande porosité avec l'extérieur, où en fait les logiques de l'extérieur transforment un petit peu cet espace carcéral.
1: Mais qui sont finalement les prisonniers et les prisonnières à cette époque-là?
0: C'est essentiellement des gens qui appartiennent aux classes populaires qui se retrouvent en prison. Mais une fois qu'on a dit ça, je pense qu'on n'a pas forcément dit beaucoup de choses. La question qui se pose, c'est aussi quelle classe populaire on peut voir en prison. Et moi, ce que je trouve intéressant dans cette période, c'est que c'est d'abord des gens qui tous travaillent, tous déclarent une profession. Donc ce sont vraiment des classes laborieuses, on pourrait dire, hein, qui vraiment travaillent. Alors, dans des formes de précarité, parfois, il y a beaucoup de travailleurs très précaires, donc ce qu'on appelle des journaliers, qui travaillent voilà, quelques jours, quelques semaines, quelques mois sur des exploitations agricoles, sur des chantiers, enfin, tous les travaux manuels, souvent les plus pénibles, et avec un fort turnover, comme ça, avec beaucoup de mobilité. Mais il y a aussi d'autres catégories qu'on peut voir en prison, d'ouvriers plus qualifiés, plus insérés aussi. C'est quelque chose qu'on peut mesurer, par exemple, en regardant les mariages, ceux qui ont des enfants, où on habite, comparer par exemple ceux qui n'ont pas d'adresse fixe et ceux qui ont des adresses. Et là, on voit qu'il y a des gens qui sont socialement, qui ont les indices en tout cas d'une plus grande insertion sociale. Et ce qui est intéressant, c'est de voir que cette insertion sociale, elle devient une ressource possible ensuite en prison. D'abord parce que l'administration est moins suspecte à l'égard des gens les plus insérés, donc qui vont pouvoir avoir un réseau familial, par exemple, ou alors qui ont des professions plus qualifiées, soit manuelles, soit de commerce, par exemple. Il y a une partie de la population, alors c'est une minorité, autour de 15%, mais ce sont des professions commerçantes, par exemple. Et ça va être des ressources qu'on va pouvoir activer après, par exemple avoir des visites, avoir des parloirs, ou alors accélérer sa sortie en montrant qu'on peut avoir un travail chez un tel. Donc voilà, tout ce petit réseau social, en fait, ça devient des manières aussi de distinguer les gens à l'intérieur de la prison. Et ça explique que on n'est pas égal face à la peine, même si on est condamné au même moment et qu'on se retrouve au même endroit. Et donc voilà, cette diversité des classes populaires, je trouve que c'est important d'en rendre compte parce que, en fait, on a trop vite fait de dire, bon, bah, c'est des gens marginaux. En fait, la marge, elle est très très large. Elle recouvre des situations différentes et ce sont pas des gens forcément en rupture de ban comme on pourrait le penser.
1: Au début du XXe siècle, qui vous êtes impacte beaucoup sur votre expérience carcérale et même sur la durée de la peine. Alors tout n'a pas totalement changé aujourd'hui, hein, c'est vrai, mais est-ce que regarder en arrière peut nous apprendre à repenser ce qui se joue aujourd'hui dans les prisons? Comment est-ce qu'on peut se servir de ce travail minutieux d'analyse des registres d'écrou de l'époque pour comprendre le présent et pourquoi pas le changer?
0: D'abord, j'aimerais bien que l'administration pénitentiaire s'intéresse à cette histoire longue. Alors, il y a des gens à l'intérieur de l'administration qui s'y intéressent, ça je le sais, hein. Mais je pense que de manière plus large, l'histoire de la prison par les gens aujourd'hui qui y travaillent, elle n'est pas forcément très connue. Et ça mérite, je pense, d'être connu parce qu'en fait, les pratiques pénitentiaires s'inscrivent dans un temps long. Par exemple, moi, quand je parle de toutes les petites sanctions là que j'ai décrites, quand j'en parle à des gens qui travaillent en prison aujourd'hui, ils sont fascinés parce que ils ont encore le prétoire, ils ont encore plein de petites sanctions à l'intérieur de la prison. Ils se disent, ah, mais en fait, ça dure depuis très longtemps, et peut-être de réfléchir à ce qu'on pourrait dire, voilà, l'omniprésence de la punition qui perdure et de voir l'inertie. Je pense que ça peut nous interpeller et ça peut poser des questions pour les professionnels d'aujourd'hui. Donc ça, j'aimerais bien que cette question, elle soit pas pensée uniquement dans le très contemporain et qu'on voit en fait que peut-être que ce qui est difficile aujourd'hui à changer en prison, c'est précisément parce que c'est une histoire qui dure et c'est des pratiques qui se répètent, des dispositifs qui perdurent sans fondamentalement se transformer. Donc cette question de l'inertie, moi, elle me paraît importante parce que j'essaye de la documenter. L'autre chose, moi, que j'aimerais bien que les gens vous trouvent dans ce travail, peut-être, c'est de déjà de penser à une période où il n'y avait pas trop de monde en prison et où pourtant les mêmes problèmes d'hygiène, de salubrité, d'insertion se posaient quand même. J'ai peur qu'on pense aujourd'hui que si on règle le problème de la surpopulation, on a réglé le problème des prisons. Alors qu'en fait, non, j'ai l'impression que y a une grande difficulté à penser aussi la prison dans son ensemble, dans toutes ses composantes, et c'est pas qu'une question de nombre. Et même à une période où finalement, c'est pas la place qui manque, eh ben, c'est une institution qui est délaissée, sous-financée. Donc ça, je trouve que c'est intéressant parce que ça montre que c'est encore un choix politique et que voilà, il n'y a pas une solution facile. Construire des nouvelles prisons ou juste limiter le nombre d'entrées en prison, ça ne va pas régler tous les aspects des problèmes de la prison aujourd'hui. Donc ça, j'aimerais bien que ce soit plus présent et je pense que c'est vraiment quelque chose qu'on ne connaît pas du tout, hein, cette histoire de sous-peuplement et je trouve que c'est interpellant, quoi.
1: Avant de se quitter, vous connaissez la règle, hein, y a de la routine dans du poil sous les bras, un peu comme en prison. Enfin, quand même pas tout à fait comme en prison. Mais évidemment, j'ai demandé à Elsa Génard ce qu'elle pensait de ses poils, quel rapport elle avait avec ses poils.
0: Laisser pousser mes poils sous les bras, ça je trouve que c'est une bonne idée et je le fais maintenant. Ça c'est nouveau. Parler de mes poils, c'est pas un sujet évident parce que je pense que je préférerais parler des poils des autres. Mais je dirais que c'est une question que je trouve très intéressante pour avoir suivi un peu le mouvement de libération des poils sous les bras. Je trouve que c'est un bon étendard de ma génération, peut-être, et des autres générations, mais c'est quelque chose que je trouve libérateur. Mais en même temps, je pense que c'est un des sujets où les injonctions restent fortes et que ça reste un peu un petit territoire du combat. Féministe et de libération des femmes. Donc voilà, pour moi, les poils, c'est un endroit où peut-être des micro-luttes peuvent se jouer. Mais je suis aussi quelqu'un qui guette mes cheveux blancs parce que je viens d'avoir 36 ans et que je me dis, ah, ça y est, ça va arriver. Et je crois que j'en ai vu un pour mon anniversaire. Donc je suis pas sortie de cette affaire.
1: Du poil sous les bras, c'est fini pour aujourd'hui, mais vous pouvez retrouver cette émission en podcast, bien sûr, cette émission et les 79e autres émissions déjà diffusées de Du poil sous les bras. À très bientôt sur les ondes.
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3: Bonjour, on y était pour vous. Oui, dans l'émission Comme si vous y étiez. Vous n'y étiez pas, mais nous y étions. À ces 4e assises de l'attention, organisées par le collectif Attention, vous pourrez trouver le podcast de celle de 2022. Et là, cette année, le grand thème était « Surexposition aux écrans, que peuvent les villes ?» En fait, dans la journée à la Bellevilloise, à Paris, dans le 20e, il y a eu des tas d'autres sujets qui ont été évoqués. Et là, ce que vous entendez là maintenant, c'est la table ronde 1, avec 3 personnes et une modération par un journaliste, Michael Faujour. Et donc là, le thème est, comme la première partie en 2022, « La jeunesse face aux écrans, où en sommes-nous ?» Autrement dit, enfant, écran, comment ça se passe, qu'est-ce qui se passe d'un point de vue éducatif, d'un point de vue de santé mentale, d'un point de vue d'évolution, qu'est-ce que ça signifie de la société que nous sommes en train de leur donner, de leur transmettre à ces petits. Voilà, la première émission, la table ronde, et puis on se retrouve un peu plus tard. Bonne écoute.
4: Alors on va commencer... Vous avez le programme, vous avez vu, notre timing est serré jusqu'à la fin de la journée. Bonjour et bienvenue à ces 4e assises de l'attention. Je suis Florent Souillot, cofondateur de l'association Lève les yeux et président de cette association, association membre du collectif Attention qui organise cette journée. Chers amis, je n'ouvrirai pas cette journée en vous disant que le monde ce matin va mieux qu'hier. la numérisation dérégulée que de mauvaises mains nous imposent et contre laquelle nous nous battons, chacun à notre niveau, et chaque jour plus palpable. Nos enfants, nos écoles, nos villes, notre travail, notre espace public, notre modèle social, rien n'est épargné. Chine, Russie, États-Unis maintenant, ces mains deviennent celles de pouvoirs autoritaires. Derrière et par la technologie, aujourd'hui, c'est la loi du plus fort qui s'exprime. À première vue, le combat semble inégal. Que pouvons-nous face à ces nouveaux prédateurs ? D'un côté, un appétit et des moyens démesurés, les yeux et les oreilles de la planète entière. De l'autre, des solidarités affaiblies et un droit en passe de devenir l'arme des faibles. Le colibri aurait de quoi se décourager et se remettre à scroller. Mais, et c'est le moment où je retrouve le sourire, je peux vous assurer, mes chers amis, que sur nos sujets, le temps de la sidération est révolu. L'écran de fumée se dissipe. La lucidité n'est plus l'apanage des seuls repentis, ingénieurs, revenus du cœur de la machine pour témoigner. Elle n'est plus seulement celle des lanceurs d'alerte, qu'on regardait avec des yeux ronds, en haussant les épaules il y a quelques années. Cette lucidité devenue la nôtre, au plus près du terrain et des constats que nous faisons, s'étend maintenant bien au-delà des murs qui nous accueillent aujourd'hui. Elle est aujourd'hui celle des enfants, des adolescents, des parents, des citoyens, qui partout dans le monde s'engagent dans le mouvement technocritique. Désormais, nous sommes pris au sérieux. Quittant la paralysie du doute, nous sommes donc entrés dans le temps de l'action. Et je vous propose, si vous êtes d'accord, de relire ensemble quelques nouvelles récentes. Politique. Le Danemark et la Suède ont stoppé la numérisation des écoles et fournissent de nouveau des livres imprimés à leurs élèves. L'Australie a interdit les réseaux sociaux aux moins de 16 ans. Les députés français débattront dans 2 jours de la même interdiction aux moins de 15 ans. En France toujours, à la rentrée prochaine, les smartphones seront peut-être interdits au lycée, comme c'est déjà le cas au collège et dans d'autres pays aussi. Des dizaines de candidats aux prochaines élections municipales de mars 2026 ont signé et signent en ce moment notre charte « Plus d'humains, moins d'écran » que vous découvrirez tout à l'heure. La fixation d'un âge légal d'accès aux smartphones est désormais discutée, tout comme le financement durable d'une prévention nécessairement indépendante de l'industrie. Culture. Le mois de février est en passe de devenir le mois de la déconnexion grâce au mouvement Off Foiré. Celui de mai rime déjà avec les défis sans écran relevés par plus de 120 000 écoliers en France. Les pactes parentaux recueillent des centaines de milliers de signatures aux États-Unis, au Royaume-Uni, en France et, et ailleurs. Les livres de Jonathan Haidt, Michel Desmurger, Servane Mouton, Guillaume Pitron, Éric Sadin, entre autres, sont dans les meilleures ventes. Des documentaires primés rendent hommage à celles et ceux qui osent s'opposer aux grandes entreprises du numérique pour se réapproprier leur destin. Alors, je pourrais continuer cette liste, mais je vais m'arrêter là. Il faut toujours un peu de temps pour lire une constellation. Nous sommes une parcelle d'un mouvement bien plus vaste, engagé dans l'espoir de déconnecter pour vivre mieux. Alors, avant de donner la parole à Yves-Marie, délégué général de Lève les yeux et animateur du collectif Attention, je conclurai donc en vous disant que cette journée est une occasion unique d'éprouver ce mouvement. Alors oui, je vous le dis ce matin, un morceau de ce monde va mieux qu'hier. Merci pour votre présence et bonnes assises.
5: Merci beaucoup Florent pour cette très belle introduction. Bonjour et bienvenue à tous. Merci d'être venus vous asseoir avec nous en ce samedi d'hiver, nous prêter un petit peu de votre si précieuse attention. Nous voici donc réunis aujourd'hui pour cet événement au nom sans doute un peu étrange, les Assises de l'Attention. Depuis 2020, tous les 2 ans, nous nous réunissons pour une journée d'échange, de débat universitaire, responsables associatifs, responsables politiques, parents, enseignants, journalistes, et j'en passe. Nous sommes rassemblés pour discuter des impacts de la technologie numérique, de ces écrans qui ont envahi nos vies, de toutes ces applications qui dévorent notre attention. Nous voilà assis tous ensemble et une grande question demeure. Je la vois qui vous brûle les lèvres. Pourquoi ? Pourquoi finalement tous ces efforts pour organiser cette journée ? Pourquoi certains parmi vous ont traversé la France et même l'Atlantique ? Spécialement un grand merci à Laura Deredinger, fondatrice de Smartphone Free Childhood aux États-Unis, d'être présente. Pourquoi ce réveil si tôt, un samedi d'hiver à Paris, quand précisément 1001 applications pourraient nous apporter excitation ou réconfort, sans d'autres tâches à accomplir qu'un pouce caressant un écran? À cette grande question, il y a bien sûr plusieurs réponses, j'en vois au moins trois. Tout d'abord, je suis convaincu que si nous voulons cette journée, c'est tout simplement pour être ensemble. C'est pour nous retrouver, nous qui partageons cette sensibilité, cette intuition, ou même pour certains la conviction que la technologie numérique constitue une menace existentielle. Beaucoup parmi nous sommes étreints par cette angoisse de voir un monde mourir. Et quoi de plus rassurant que de constater que nous ne sommes pas seuls, et donc pas fous, à tenter de le ranimer. Ensuite, deuxième raison, je veux croire que ce qui nous rassemble, c'est le désir d'entendre et de parler vrai. Pas de deepfake ici, pas même de PowerPoint au mur, ou d'intervention en visio qui bug ou qui grésille. Pas d'entrepreneurs de la tech invités pour nous rassurer sur la tech for good, ni de chercheurs ou d'associations de prévention financées plus ou moins directement par Google ou Orange, pour nous dire que tout ne va pas si mal avec les écrans, que tout ira bien quand on aura appris à bien les utiliser. Non, uniquement des paroles libres et indépendantes, des paroles prêtes à se relier, à tisser une toile humaine, un réseau, un collectif. Un collectif porteur, et c'est la troisième raison que je souligne, un collectif porteur d'espoir. Notre collectif, qui s'appelle donc le collectif Attention, qui réunit 11 associations, a fait le choix de faire remonter ces constats de terrain pour les convertir en propositions politiques. Je vous livre rapidement d'ailleurs les trois principales, nos trois priorités. La fixation d'un âge légal d'accès au smartphone à 15 ans, qui d'après nous sera plus efficace que l'interdiction des réseaux sociaux. L'interdiction des écrans maternels, qui semble si évidente, et une prévention indépendante de l'industrie numérique. On y reviendra lors de la troisième table ronde. Donc être force de proposition, c'est finalement lutter contre le sentiment d'impuissance. Un sentiment qui nous traverse tous, je crois, d'une manière ou d'une autre, une fois que la fenêtre de la lucidité s'est ouverte. Nous lisons les informations et découvrons que l'on peut commander des poupées sexuelles en forme d'enfant sur des sites courants d'achat en ligne, que le nombre de tentatives de suicide chez les adolescents surexposés aux écrans explose, ou encore que l'intelligence artificielle va causer une job apocalypse, qui a d'ailleurs déjà commencé. Mais toute personne qui s'informe régulièrement depuis 20 ans et est en quelque sorte habituée à lire ce genre d'horreur, ce qui est particulier avec la lucidité technocritique, je crois, c'est que l'on a une confirmation quasiment à chaque instant de notre vie dès lors qu'on met le nez dehors. Dans les wagons de train, dans les queues des commerces, devant les collèges, les lycées, en fait tout simplement dans les rues. Comment ne pas voir tous ces visages aux yeux baissés et comment ne pas se sentir impuissant quand autour de nous les écrans s'accumulent dans les mains d'enfants toujours plus jeunes avec des contenus toujours plus dangereux. Et donc durant cette journée, vous entendrez des constats qui vous abattront sans doute, hein, comme des courants d'air frais dans la fenêtre de votre lucidité. Mais vous découvrirez aussi, Florent en a très bien parlé, la vitalité d'hommes et de femmes bien décidés à ne pas subir le cours des choses. À claironner un grand nom, en écho à celui d'Albert Camus dans L'homme révolté, qui dit « Vous allez trop loin, il y a une limite que vous ne dépasserez pas ». La société civile française vibre d'actions concrètes en résistance aux géants numériques, et c'est ici que vous les découvrirez réunis. Dans la société civile, mais aussi dans les institutions. Et en particulier dans les villes où la démocratie peut s'exercer avec moins d'emprise, des lobbies et des mesures peuvent être prises en faveur de la déconnexion. Donc à quelques semaines des élections municipales, nous avons voulu donner à ces quatrièmes assises de l'attention le thème chapeau de « Que peuvent les villes ?», même si vous avez pu vous en rendre compte dans le programme, nos discussions iront bien au-delà. Voilà, alors chers amis, maintenant que nous savons un peu mieux pourquoi nous sommes réunis ensemble, en ce matin d'hiver, n'ayons pas peur d'ouvrir grand nos fenêtres. pour mieux écouter désormais Floriane Didier, coordinatrice de Lève les yeux à Paris, qui va vous accompagner tout au long de la journée. Un grand merci pour votre précieuse attention et de très bonnes assises à vous.
6: Bonjour à tous, bonjour à toutes. Merci Florent et Yves pour vos mots d'accueil. Je suis ravie de vous accompagner tout au long de cette journée. Les quatrièmes assises de l'attention ont été organisées par les 11 associations du collectif Attention. Je vous invite à aller à leur rencontre dans la Halle aux Oliviers au rez-de-chaussée, où a lieu jusqu'à 14h30 le Forum des Assos. Vous y trouverez les stands des associations du collectif Attention et des associations Amis. Cette journée est 100% déconnectée. On vous propose en effet de vivre une expérience devenue rare, celle de passer une journée sans notification, sans sonnerie de téléphone ou de vérification intempestive de vos messages ou de vos mails. L'équipe en charge des pochettes No Phone sera toujours à l'entrée pour vous aider si vous avez un problème, si vous n'avez pas eu de pochette ou si vous voulez, ou si vous avez un besoin urgent de la déverrouiller. Nous remercions la librairie Quilombo pour leur présence. Je vous invite à aller découvrir leur sélection succulente d'ouvrages technocritiques et vous y retrouverez notamment tous les livres des intervenants présents. Alors avant d'accueillir la première table ronde, nous voulions commencer la journée en laissant la parole à la jeunesse. Plutôt que de parler au nom des jeunes, nous accueillons Lou Dieguez qui va partager son témoignage sur le rapport qu'elle entretient avec son smartphone et avec les réseaux sociaux.
7: Bonjour. Alors, moi, c'est Lou, j'ai 20 ans et j'aime créer, énormément créer, partager des bons moments, vivre à 200% et faire de l'art dans toutes ses formes. Mais comme presque toutes les personnes de mon âge, les réseaux sociaux prennent une part importante dans ma vie. Alors, c'est chouette, je reste en lien avec tout le monde, je partage tout, je me crée des contacts, mais je tombe vite dans l'addiction. Tout commence à 13 ans, mes parents m'offrent mon premier téléphone. Mais c'est hors de question, les réseaux sociaux, je n'en veux pas, c'est moi la patronne. Mais une amie, puis deux, puis trois, m'incite à créer mon Insta, alors j'abandonne et les réseaux sociaux deviennent vite ma priorité et ma vie en est délaissée. Au départ, c'est léger, j'ai à peine le temps de le remarquer, mais plus je grandis et plus mon téléphone prend de la place dans mon quotidien, jusqu'à devenir une priorité que je n'ai jamais souhaitée. Sur Insta, je me crée un réseau de personnes, alors pour moi qui veux faire du cinéma, c'est parfait, je vais pouvoir créer. Mais arrive l'apparition des Reels et le scroll infini, et là tout devient plus compliqué. Je vais sur Insta pour répondre à un message, et à peine j'ai eu le temps de m'en rendre compte, bam, je finis par scroller. Des fois c'est qu'une heure, mais une heure toutes les demi-heures, ça commence à faire beaucoup. Et sans m'en rendre compte, je finis par avoir gâché ma journée. Alors concrètement, qu'est-ce qui se passe? Eh bien, ça a impacté toute ma vie. Ma créativité, elle a disparu, je ne m'ennuie plus, et surtout, je ne me connais plus. Je suis comme déshumanisée de moi-même, et je suis beaucoup plus stressée qu'avant. Car je ne prends plus le temps de rien. Toutes mes tâches à faire, mes devoirs, mes projets, je les repousse jusqu'à la date limite demandée. C'est simple, je fuis mes peurs, mes inquiétudes, mon stress, mon anxiété, en scrollant toute la journée. Je suis triste, je suis frustrée, et plus on avance, et plus ce tas d'émotions s'accumule et tout s'amplifie. C'est comme si je ne voulais plus affronter cette réalité. Mais pourtant j'ai envie de créer, j'ai besoin de sortir, j'ai besoin de prendre soin de moi, j'ai besoin de m'ennuyer, mais c'est plus fort que moi, j'y arrive pas. Et du coup, je reste bloquée devant mon téléphone et toutes ces informations qui s'accumulent, sans fin. Alors je perds énormément confiance en moi, car comme si tout cela ne suffisait pas, je me compare aux autres, à leur réussite. Je vois la vie des gens qui réussissent, qui ont une vie de rêve, alors à force on se voit comme quelqu'un qui échoue sans cesse, qui n'avance pas. Ma confiance en moi, elle disparaît, elle s'éteint et chaque jour, voilà le même refrain. Quotidiennement, je me réveille avec mon téléphone, je m'endors avec, je ne lis plus ou très peu, et dès que j'ai une pause dans ma journée, les réseaux deviennent ma priorité. Ainsi, je m'enferme dans ce monde virtuel que je déteste tant. Alors je veux en sortir, je veux arrêter, je veux faire une pause. Mais un problème persiste. En quittant tout cela, même l'espace d'un mois, j'ai peur de rater quelque chose. Un message, une opportunité, un groupe d'anniversaire ou bien même une information sur le groupe de classe. Alors ça me bloque et j'ai du mal à partir, car même avec toute l'envie du monde, quitter cet amas de possibilités, c'est pour moi une source d'anxiété. Mais tout est incertain, alors je reste sans cesse dans cette attente. Puis un jour, j'en ai marre de penser qu'avec des si, de trouver des excuses, et une amie me montre comment désactiver mon compte Insta, comment disparaître l'espace de quelques temps sans que personne puisse me contacter. Je peux partir tranquillement. Et là, je quitte Insta sans savoir quand je reviendrai, peut-être un jour, une semaine, un mois. Et c'est le soulagement total. À partir de ce moment-là, deux situations s'offrent à moi. La première, c'est la difficulté. Les premiers jours, mon cerveau, il a besoin de se réhabituer à tout, car il n'a plus aucun repère. Tous mes automatismes, ils sont biaisés. Je rentre chez moi, je me pose dans le canapé, je navigue sur mon tel pour accéder à Insta et... Bah, Insta n'est plus là. C'est seulement à ce moment-là que je me rends compte. Devant cet emplacement vide, je réalise que j'allais cliquer par automatisme. Et plusieurs fois dans la journée, ça m'arrivait. Dès que je faisais une pause, que je passais d'une tâche à l'autre ou que j'avais une distraction, je brandissais mon téléphone et tentais d'aller sur les réseaux. Cela, je n'en prenais pas conscience avant. Pour vous donner des chiffres, en semaine, en moyenne, je passais 4 heures par jour sur mon tel et le week-end, pendant les vacances, mon temps doublait. Ensuite, seconde difficulté, mon cerveau cherchait à compenser ce manque par autre chose. J'ai commencé à me rendre sur Snap alors que j'allais jamais, puis TikTok et YouTube, alors j'ai du tout désinstallé. Puis au bout des premières 24 heures, j'allais beaucoup mieux. Je ressens une énergie nouvelle, je suis en joie et quasiment tout mon stress y disparaît. Je suis plus en paix avec moi-même, je suis plus à l'écoute de mon corps et de mon mental. Je prends le temps de faire les choses et je réapprends à m'ennuyer dans les transports, à plus être présente pour les autres. En fait, quitter les réseaux sociaux, paradoxalement, ça m'a reconnectée au monde. Je me lève avec énergie et de la joie et le matin, je suis beaucoup plus productive. Je me sens légère, j'ai l'envie qui revient, l'envie de tout, même les tâches qui me paraissaient désagréables. Et le soir, je prends le temps de lire et le matin, je me réveille en ayant rêvé, alors qu'avec mon téléphone, ça n'arrivait jamais. Avant, je luttais contre mon corps qui demandait à dormir et maintenant, je l'écoute. Je suis beaucoup plus reposée. Bref, c'était que des bienfaits et c'est comme si je renaissais. J'ai tenu un mois sans réseau, puis là, je devais revenir. J'en avais pas envie. L'idée de réinstaller cette application, me confronter à tous ces messages, cet amas d'informations, m'était désagréable. Alors pourquoi reviens-tu, me diriez-vous ? Eh bien parce qu'Insta, c'est un peu comme ma boîte mail professionnelle, mais avec le défaut d'être addictif en plus. C'est là où je communique tout, où je m'organise pour des projets, pour communiquer les prochains événements et opportunités. En fait, c'est un peu comme une personne toxique. J'en ai besoin. Elle me garde sous mon emprise, me fait croire qu'elle m'aide à évoluer. Mais au fond, c'est que du vide qui me tire vers le bas. Alors oui, je pense que si tous mes amis et contacts faisaient de même, disparaissaient des réseaux, j'en aurais plus besoin, plus aucune utilité. Mais bon, pour l'instant, ce n'est pas le cas. Et le cercle vicieux de l'addiction finit toujours par revenir contre mon gré. Et je ne sais plus comment faire pour m'en échapper. Je me retrouve dans une pièce, emprisonnée, avec dans ma main mon téléphone en guise de menottes et une clé fixée au plafond, le seul moyen de me libérer. Mais c'est impossible, mes yeux sont rivés vers le bas et j'ai oublié. J'ai oublié comment on faisait pour lever les yeux et attraper cette clé. Merci, bonne journée.

Merci infiniment, Lou, pour ton témoignage. On te souhaite de mobiliser le plus grand nombre de personnes dans ton entourage pour qu'ils te rejoignent dans tes

0: Alors, à chaque édition des Assises, nous avons pris l'habitude de commencer la journée par une table ronde où nous faisons le point sur les impacts des écrans sur la jeunesse. Impact sanitaire avec Sylvie Ozika, enjeux éducatifs avec Arnaud Lévy, santé mentale avec Katia Roux. Pour modérer cette table ronde, nous avons le plaisir d'accueillir Michaël Faujour, journaliste, critique d'art et reporter pour Le Monde diplomatique, Reporter, La Décroissance, entre autres. J'invite donc à nous rejoindre sur le plateau Sylvie Ozika, Katia Roux, Arnaud Lévy et Michaël Faujour pour la première table ronde de la journée intitulée « La jeunesse face aux écrans, où en sommes-nous ?»
1: Bonjour tout le monde. Merci tout d'abord au collectif Attention pour cette invitation, pour me faire l'honneur de diriger cette première table ronde de la journée qui sera consacrée à la jeunesse face aux écrans. Et je voudrais commencer cette table ronde en évoquant ma voisine Alexandra, qui est ATSEM, c'est-à-dire agent territorial spécialisé des écoles maternelles depuis 20 ans. À qui j'avais posé la question des effets qu'elle pouvait peut-être observer des écrans sur les enfants, sur les petits-enfants, puisqu'il s'agit en l'occurrence d'enfants de 3 à 6 ans. Et elle m'a évoqué spontanément des retards de langage, des retards de motricité, des retards y compris de propreté, des enfants de 3, 4, 5 ans qui portaient encore la couche. Une incapacité à jouer avec des personnages, des Playmobil, imaginer des histoires, une incapacité de préhension, ou en tout cas une difficulté à l'appréhension, c'est-à-dire que le geste du pouce leur était plus naturel que celui de saisir des objets. Ce que voit ma voisine, Alexandra, les chiffres le confirment, et l'explosion des TSA, des TDAH, des neuroatypies dit quelque chose aussi. Il y a certes un facteur génétique, mais il y a aussi un facteur environnemental qui vient se superposer et qui aggrave le problème de ces neuroatypies ou qui crée tout simplement divers types de retards et de problèmes. Les industriels du numérique investissent dans les neurosciences pour créer de la dépendance, c'est-à-dire pour captiver, littéralement pour tenir captif, hein, on parle de captologie. Les entreprises, leurs patrons en particulier, savent très bien ce qu'ils font. Hein. En l'occurrence, on a déjà vu des articles qui racontent comment les dirigeants de la Silicon Valley placent leurs enfants dans des écoles sans numérique. Donc il y a une conscience absolue de ce qu'ils font. Je vais énumérer un peu à la va-vite, parce qu'il n'est pas nécessaire d'entrer dans le détail. Je pense que c'est des choses que vous connaissez tous assez bien, mais l'ensemble des problèmes qui vont d'algorithmes qui enferment les usagers dans des bulles cognitives, qui renforcent les biais de confirmation, favorisent l'endoctrinement et l'intolérance à des opinions contradictoires. Et pour faire une liste de calamités à la façon de plaies égyptiennes, on peut citer le cyberharcèlement, la pédocriminalité, la pornographie. Sylvie me disait l'autre jour que la découverte du porno est passée de l'âge de 14 ans en 2017 à 10 ans en 2022. Si on remonte un peu plus loin, je pense que ça c'était peut-être même un peu plus tard auparavant. Et c'est une pornographie qui du reste est très violente aujourd'hui. On peut parler aussi des jeux vidéo, on peut parler des images violentes, on sait que Daesh a beaucoup fait circuler des images de torture, etc., etc. Bon, on peut parler de viols psychologiques, de sidération, de traumatismes, des traumatismes qui sont durables. À cela s'ajoutent aussi les fake news, les deepfakes, qui posent un problème d'indiscernabilité de la vérité et du mensonge. On a tous entendu autour de nous des gens dire à chacun sa vérité, ce qui est un problème fondamental. La vérité, c'est pas l'opinion. Bref, si toutes ces nuisances et cette nocivité sont largement documentées, les pouvoirs publics évoquent un amalgame d'incompétence, de techno-optimisme naïf, d'irresponsabilité, d'indifférence ou d'ignorance. Il est vrai aussi que face aux géants de la tech et à ses promesses économiques, le rapport de force semble inégal. Pourtant, à travers l'avenir des enfants eux-mêmes, c'est par extension l'avenir des citoyens et donc du projet démocratique qui est en jeu. Si tant est que les élus soient capables de le définir et de le penser. Pour faire le point sur les rapports entre enfants et écrans, les intervenants de notre table ronde donneront d'abord des éléments de diagnostic. Et la seconde partie de cet échange ou de ces interventions portera sur des solutions, des propositions. pour répondre à ce qu'il faut reconnaître comme une crise qui est à la fois sanitaire, éducative et même civique ou démocratique. Je commence donc par présenter à ma gauche Katia Roux, qui est chargée de plaidoyer chez Amnesty International France, qui est spécialisée sur les technologies et les droits humains. Elle étudie les effets de la surveillance étatique, des développements des plateformes numériques et des algorithmes sur les droits humains. Elle a fait partie aussi, et c'est la raison de son intervention ici, de l'équipe française qui a enquêté sur TikTok, dont le rapport est paru à l'automne 2025 et qui a abouti au dépôt d'une plainte contre l'entreprise déposée auprès de l'ARCOM. À ma droite, Arnaud Lévy, enseignant en sciences de la communication à la faculté de Bordeaux, qui est le cofondateur de Noesia, entreprise de conception de sites internet éthiques, et auteur de L'échec du numérique éducatif. Arnaud, je vous prie de brandir ce beau livre. Il intervient donc pour aborder la question du numérique à l'école. Et Sylvie Ossica, à ma droite, pédiatre, membre fondatrice du collectif Surexposition aux écrans, ou CAUSE, créé en 2017 et qui est co-autrice avec son époux Eric de L'enfant écran, comment échapper à la pandémie numérique. On va commencer donc par un diagnostic depuis trois points de vue, donc clinique, éducatif et juridique. Sylvie donc, est confrontée dans l'exercice de son métier de pédiatre au problème des écrans chez les mineurs de tous âges. Elle intervient cependant aujourd'hui en particulier sur les tout-petits, sur les moins de 6 ans. Alors je commence avec deux questions qui n'en sont qu'une, que je groupe en tout cas. Quels effets des écrans sur les enfants avez-vous constaté depuis une dizaine d'années? Et qu'est-ce qui vous a conduit à créer le collectif de surexposition aux écrans?
2: Bonjour, bonjour à tous, merci pour cette introduction, merci pour cette invitation d'Yves-Marie et d'être ici pour vous parler effectivement plus particulièrement des petits. Je précise que quand on est pédiatre, on voit les enfants de 0 à 16 ans, c'est pas toujours, mais là je vais me centrer sur les plus jeunes. Effectivement, je suis membre fondatrice du collectif sur exposition écran que je vous invite à aller voir évidemment, avec d'autres professionnels de terrain, et j'insiste sur cette notion-là et sur la notion aussi d'être sans conflit d'intérêt. Je pense que sur ce sujet, il faut le dire, notre seul conflit d'intérêt est le bien-être de l'enfant. Nous avons créé ce collectif parce que nous avons tous constaté, il y a une bonne dizaine d'années maintenant, des troubles diverses et variés à différents âges, et je vais encore une fois insister plus chez le petit. Et nous avons du coup également, pour la plupart d'entre nous, créé des consultations qu'on appelle consultations sur exposition écran. Et j'en ai créé une depuis 2019 à l'hôpital où je travaille, puisque j'ai double casquette en ville et à l'hôpital, qui s'appelle une consultation sur exposition écran, où je voulais voir des enfants de moins de 11 ans, parce qu'au-dessus de 11 ans en France, on a des propositions de consultation jeunes consommateurs, notamment pour des usages addictifs. Et puis je me suis retrouvée débordée, et à présent, pour faire court, je me retrouve avec des enfants de 2-3 ans, qui sont surexposés aux écrans dès le plus jeune âge, pour des raisons... souvent des bonnes raisons, parce que mon credo, c'est de reporter la responsabilité, on va le dire à plusieurs reprises, sur la captologie, sur l'industrie du numérique, sur notre société, sur les politiques, et bref, mais pas sur les parents. Pas dans un premier temps, j'entends trop souvent les parents sont nuls, ils se débarrassent, c'est trop facile. Vraiment, c'est pas ce qui se passe sur le terrain. Il y en aura toujours, et en pédiatrie, on aura toujours malheureusement des parents maltraitants, malveillants. Mais c'est pas ce qui se passe pour moi, de mon point de vue. Et donc, je fais ça depuis 2019. Ces enfants sont tout petits. Et donc, depuis l'âge de 6-7 mois, les enfants se retrouvent pour manger, pour être calmés, pour s'endormir. Encore une fois, il y a toujours des bonnes raisons, et des parents isolés, et on pourra en parler, en difficulté. Et au fur et à mesure, quand vous vous retrouvez dans ces conditions avec un parent qui est totalement pris par son écran, et on va évoquer un mot qui est important à retenir pour ceux qui ne le connaissent pas, c'est la technoférence. La technoférence, c'est l'interférence de la technique dans les liens avec l'enfant ou avec un autre adulte. Hein. On voit deux adultes qui ne se parlent pas parce qu'ils regardent leur écran. Et bien, figurez-vous qu'évidemment, dès la maternité, ce que vous voyez dans la rue, on le voit à la maison et les parents le racontent. Je suis captée par mon écran, je ne regarde pas mon bébé. Et si un bébé n'est pas regardé, on a une installation de ce qu'on appelle les troubles des interactions précoces, des troubles des attachements. Et je dis tout ça parce que le langage va naître de tout ça. Parce que quand un enfant est dans une bonne interaction positive avec son parent, il va pouvoir développer un langage. Et donc on voit, au fur et à mesure, des mois, les parents disent très bien, 10 minutes juste pour le calmer, 5 minutes pour qu'il mange, et donc on arrive à 6, 7 heures, 8 heures, par jour, avec une télévision allumée en arrière-plan et un parent qui scrolle et qui est lui-même ou en télétravail. Donc les enfants ont des troubles du langage extrêmement importants. Ils parlent un nouveau langage qu'on a nommé avec mon mari le YouTube-lish, et je ne vous en dirai pas plus parce que tout est écrit là-dedans. Ils ont des troubles des interactions, ils ne regardent pas le monde qui les entoure, ils ne comprennent pas la troisième dimension puisqu'ils sont en permanence à swiper comme ça. Les parents étant très fiers qu'ils font l'alphabet et qu'ils savent swiper, mais ils ne savent pas dire papa, maman, ils ne savent pas mettre deux cubes l'un sur l'autre. Donc on a des troubles de la motricité fine, des troubles de la notion de ce qui se passe autour de soi. Et puis bien sûr, c'est aussi des enfants, ça c'est un autre sujet, mais qui s'impactent, qui sont sédentaires par définition, puisque quand vous utilisez un écran, vous ne bougez pas, alors que l'enfant a besoin de vivre, de bouger et d'utiliser son corps dans tous les sens. Et s'associer à ça quand même un point important, des troubles du sommeil, évidemment, sur le plan de la santé, en qualité, en quantité, pour les adultes comme pour les enfants.
1: Alors pour cette raison, vous m'évoquiez l'autre jour... Enfin, je vous cite, on est en train de créer un handicap. Vous disiez, les publications médicales sont claires sur le réel impact négatif sur le développement de l'enfant. Vous venez de l'évoquer. On est en train de créer un handicap. Quelles conséquences pour la santé publique et pour les dépenses publiques de santé y a-t-il et auxquelles faut-il s'attendre ?
2: On le voit déjà. Les enfants dont je vous parle se retrouvent avec une demande de dossier MDPH, c'est-à-dire des dossiers pour pouvoir intégrer l'école avec l'aide d'une personne qui les assiste, se retrouvent à avoir besoin d'orthophonie, de psychomotricienne, ainsi de suite. Moi, je dis tout le temps aux parents, les meilleurs orthophonistes, c'est vous, parce que qu'est-ce que fait un orthophoniste ? Il joue avec son enfant. Et donc, on se retrouve avec des files d'attente importantes, mais des soins supplémentaires à ce que l'on devrait faire, puisque effectivement, les retards de langage sont en train d'exploser. Bien sûr que ce n'est pas que la problématique du numérique, mais ce mauvais usage interfère dans cet environnement et est très délétère pour le développement de l'enfant. Donc c'est un coût pour notre société, évidemment.
1: Merci. Je vais passer la parole à Arnaud. On a beaucoup présenté le numérique comme une chance pour l'école. Est-ce que, Arnaud, vous pourriez d'abord succinctement retracer l'histoire de son déploiement et puis nous dire que disent vraiment les analyses rigoureuses, la recherche scientifique sur le sujet ?
3: Merci. Porte-parole de la science, ça fait un peu beaucoup comme habit à endosser. Sur la première partie de ta question, beaucoup d'efforts ont été mis sur le déploiement de conditions matérielles. Du réseau, des tablettes, des ordinateurs, des salles informatiques, des projecteurs, je vous parle de l'école, comme si les objets techniques allaient suffire. Avec en contrepartie un désintérêt assez grand des questions pédagogiques, qui sont pourtant au centre. Alors, qu'est-ce qu'on peut dire aujourd'hui ? J'ai essayé de répondre à la question, est-ce qu'on peut faire une balance bénéfice-risque du numérique éducatif. Déjà, la première chose qu'il faut poser, c'est qu'il y a une dizaine de disciplines scientifiques qui sont concernées par ces questions de numérique éducatif. Donc, pour ceux qui savent comment se produit, comment se fabrique la science, tout de suite, c'est très effrayant. Le niveau d'interdisciplinarité de l'objet est très effrayant. C'est-à-dire que dans chacune de ces disciplines, un chercheur, une chercheuse va être capable de faire avancer un petit point spécifique et peut avoir une compréhension, en général, après un certain temps, une bonne compréhension dans sa discipline. Donc un objet qui concerne 10 disciplines scientifiques, ça ne va pas être simple. Et ensuite, il y a la question de ce que c'est qu'éduquer et ce que c'est que l'efficacité. Dès qu'on dit efficacité, en fait, on a déjà biaisé le problème. C'est-à-dire qu'on a déjà pris un angle spécifique, plutôt utilitariste, sur l'éducation. C'est-à-dire qu'on se dit qu'on éduque pour obtenir un résultat concret, ce qui est extrêmement questionnable. Il y a des visions du monde derrière tout ça. Et donc, bon, ces deux précautions étant prises, on peut voir qu'il y a des effets positifs qui sont modestes sur un certain nombre de sujets. Déjà des bénéfices pour les bons pédagogues, c'est-à-dire qu'il est possible que de bons pédagogues, c'est-à-dire des personnes, des enseignants et enseignantes qui sont en bonne maîtrise de leur pratique pédagogique, il leur est possible d'intégrer des dispositifs numériques et d'améliorer la qualité de leur enseignement. Ça existe. Il y a des études scientifiques qui montrent que ça existe. Ensuite, il y a des bénéfices pour certains élèves, des élèves à besoins particuliers. Des choses très évidentes, si on a par exemple des difficultés de vue, il y a des dispositifs numériques qui vont permettre d'agrandir et d'accéder à des documents Donc, dans ces cas, qu'on peut qualifier de prothèse numérique ou dispositif supplétif, dans ce cas-là, le numérique peut présenter des avantages. Et il y a ensuite des bénéfices dans certaines situations pédagogiques. Certaines fonctions, notamment la recherche d'informations. Là, je me réfère à un tableau établi par André Tricot dans un rapport du CNESCO en 2020. Il y a un certain nombre de situations pédagogiques dans lesquelles la recherche scientifique dans toute sa diversité montre des effets plutôt positifs. Donc il ne s'agit pas dans cette balance de dire tout le numérique éducatif est à jeter, mais plutôt c'est un sujet nuancé, compliqué, et l'élément clé pour comprendre ce sujet, c'est la pédagogie, c'est la qualité des séquences pédagogiques qui sont fabriquées par les pédagogues. Ensuite, il y a des risques graves, pour la qualité pédagogique d'abord, c'est-à-dire on peut voir des grosses déceptions, notamment à l'OCDE, qui se dit oh, on va améliorer plein de choses, et en fait, ben non, il y a le même tableau d'André Tricot. Dans le bas du tableau, il y a les choses sans effet attesté et les choses avec un effet mesuré plutôt négatif. Comme par exemple, lire et comprendre un texte. Alors il se trouve que l'état de la science tel que restitué par André Tricot, on peut peut-être se dire qu'il n'est pas particulièrement contre le numérique, eh bien lire et comprendre un texte est plutôt endommagé par l'utilisation de dispositifs numériques, ou prendre des notes, ou poser des questions, demander de l'aide, ou découvrir des concepts abstraits, ou encore coopérer. Vous allez me dire, c'est pas rien en fait. Avec un bilan pareil, on devrait être extrêmement méfiant. Ensuite, des effets négatifs pour l'égalité et la justice. C'est-à-dire que de nombreuses études font ressortir que les déterminants socio-économiques préexistants jouent à fond dans le déploiement d'outils numériques, c'est-à-dire dans le résultat des outils numériques, c'est-à-dire que les gens qui sont bien dotés de capital social, de capital culturel, des chercheurs et chercheuses parlent de capital numérique également en étendant Bourdieu à de nouveaux champs. Les gens qui sont dans des contextes, les enfants, adolescents, étudiants, qui sont dans des contextes privilégiés peuvent bénéficier du numérique. Les gens qui sont dans des contextes défavorisés souffrent particulièrement du numérique. C'est ce qu'on appelle l'effet Mathieu, c'est-à-dire que ceux qui ont encore plus, mais à ceux qui n'ont rien, on leur enlève même ce qu'ils ont. Il y a une histoire de cet effet Mathieu qui est assez intéressante, mais on n'a pas du tout le temps. Et ensuite, il y a des effets qui nous occupent beaucoup aujourd'hui pour la santé et le bien-être des élèves. Des effets qui commencent à être non discutés, à part évidemment par les industries du numérique qui font produire leurs propres recherches pour créer des controverses qui n'existent pas. Exactement comme les industries du tabac ont pu le faire, ou les industries pharmaceutiques. C'est-à-dire que comme il s'agit de continuer à générer énormément d'argent, bien on produit de la fausse science pour pouvoir dire que non, c'est pas encore plié. Mais en réalité, c'est un sujet qui est... il y a un certain nombre de sujets qui sont tout à fait déterminés déjà. C'est bon, on sait ce qui se passe, notamment l'influence sur le sommeil, l'influence de manière indirecte sur le bien-être physique, sur l'obésité, c'est-à-dire... Ce sont plutôt des cocktails, des choses. C'est pas un effet direct TikTok obésité. C'est pas ça qui se passe. C'est plutôt que il y a des choses qui s'alimentent, s'interalimentent entre une absence d'activité physique, un canapé, de la malbouffe et des réseaux sociaux. Et ça fait des cocktails terribles.
1: Je rebondis sur ce que tu évoquais à l'instant de André Tricot. J'avais noté donc les cinq effets négatifs que tu mentionnais. Tu viens de le dire sur le fait de lire et comprendre un texte. Tu disais sur la prise de notes, sur la capacité à poser des questions et demander de l'aide aussi, sur la découverte des concepts abstraits et sur la capacité à coopérer également. Est-ce qu'on a fait le tour de André Tricot, du panorama qu'il évoque, des effets négatifs
3: dans ce document-là? Oui.
1: C'est ça. D'accord.
3: Mais après, je vais assez vite pour pas prendre plus de retard, mais c'est des choses qui sont quand même extrêmement graves. C'est-à-dire se dire qu'on introduit des éléments, des dispositifs numériques dans des classes dont on sait qu'ils diminuent. Le cas le plus grave, c'est la lecture. enfin, lecture et compréhension des textes sont des savoirs passerelles. C'est-à-dire, si on n'a pas l'accès à la lecture, on ne peut pas accéder à la suite des savoirs qui s'appuient tous sur la lecture. Et donc, savoir qu'on fait rentrer dans des classes des dispositifs dont la science montre que les effets sont plutôt négatifs. Alors, la science montre, c'est compliqué, parce qu'il y a plein de choses, plein de cas, plein de nuances. Mais enfin, un consensus établi par André Tricot, qui est un connaisseur en sciences de l'éducation. Bon, voilà, on sait en fait où on va, mais ça ne change rien. On y va quand même.
1: Alors, au-delà des effets pédagogiques que vous évoquez, il y a aussi une dimension politique dont vous m'avez parlé l'autre jour. Vous avanciez que le numérique, le tout numérique à l'école, ça contribue à masquer la destruction des services publics, que ça a permis une irresponsabilité organisée. Est-ce que vous pouvez préciser ?
3: Oui, parce que quand on finit cette balance, on se dit, bon, bah, du coup, on met pas tellement de numérique à l'école. Moi, il me semble qu'une position juste, ce serait de dire, les pédagogues peuvent décider d'en mettre. C'est-à-dire, il y aurait un genre de réservoir d'outils, de dispositifs, et un pédagogue, une pédagogue peut aller chercher en disant, bah, moi, j'ai besoin de ça parce que je suis en train de monter une séquence sur telle chose, je vais le chercher et je le ramène à la fin. Ça serait assez bien. Mais c'est pas du tout ça qu'on observe. C'est plutôt des compétitions entre communes, entre régions, sur qui aura mis le plus de tablettes. Et puis, un grand mouvement national de numérisation, comme si on faisait quelque chose de très grave en ne numérisant pas intensément. Et là, en ce moment, voilà, c'est les IA, quoi. Les IA, il faut absolument des injonctions terribles. Alors, j'ai tenté de comprendre ce qu'il y avait derrière. Mon analyse, questionnable, discutable, c'est qu'en fait, ce sont des totems. C'est-à-dire que ça permet de travailler derrière à détruire le service public et à passer à une privatisation totale. Ce qui se passe avec les IA. Aujourd'hui, les IA ne font pas les preuves d'une augmentation de productivité dans les entreprises, mais en revanche, ça permet aux entreprises de dire qu'elles licencient en mettant ça sur la faute des IA. C'est-à-dire que ça permet d'augmenter la rentabilité en se débarrassant de charges. Les gens sont vus comme des charges dans beaucoup d'entreprises. Et il se passe la même chose depuis une vingtaine d'années, c'est-à-dire qu'on met du numérique parce que ça permet de se dire qu'on n'a plus tant besoin de fonctionnaires et de pédagogues bien formés et qu'à la place, on va avoir des opérateurs de la machine. Donc des personnes qui vont être là pour animer, expliquer comment redémarrer la tablette et qui sont des gens qui vont être souvent contractuels, précaires. Donc on substitue un système avec des fonctionnaires et avec une idée forte du service public, l'école républicaine, on remplace par des contractuels qui n'ont pas cette formation, qui n'ont pas nécessairement cet engagement pour le service public, par exemple des médiateurs numériques qui peuvent être des gens formidables aussi, qui sont engagés, mais qui se retrouvent, malgré eux, à faciliter la destruction de l'école républicaine. Et donc le numérique est utilisé pour donner une apparence de modernité à quelque chose qui est juste une privatisation massive.
1: Merci Arnaud. Alors on va passer à Katia, qui donc a réalisé une enquête sur TikTok pour Amnesty International France. Est-ce que vous pouvez nous décrire la méthode employée et les effets que vous avez constatés de TikTok sur les adolescents, sur leurs usagers ?
4: Bonjour à toutes et à tous et merci pour l'invitation. Alors oui, Amnesty International a travaillé et enquêté sur TikTok. Alors ça paraît peut-être pas évident pour celles et ceux qui connaissent Amnesty de se dire que c'est un sujet sur lequel on travaille, mais on s'est rendu compte maintenant depuis plusieurs années, une bonne dizaine d'années, que dans tous les domaines où on travaillait, sur la question des droits humains, on sortait aux questions des technologies et de leur impact sur les droits.

Ou pas. Et c'est en recueillant en fait ces témoignages que la question de la santé mentale et de TikTok en particulier a émergé, puisque réseau social plébiscité par les jeunes, et cette question de la dépendance et de l'impuissance qu'on a très bien entendu dans le témoignage de Lou tout à l'heure a vraiment émergé comme un axe de travail. Donc on a, il y a 2 ans, mené cette première enquête qui concernait d'autres pays, c'était pas la France, mais qui montrait comment TikTok et son modèle de développement économique finalement attirer les jeunes dans des spirales de contenu toxique, des jeunes qui étaient vulnérables, des jeunes qui présentaient un intérêt pour la santé mentale dans des spirales de contenu toxique qui pouvaient normaliser, banaliser, voire idéaliser la dépression, l'automutilation et même le suicide. Ça a été les conclusions accablantes de cette première enquête. Et on s'est posé la question 2 ans après de savoir où on en était, puisque on y reviendra, je crois, plus tard. En 2023, l'Union européenne a adopté un texte qui s'appelle le Digital Services Act, qui vient encadrer, réguler les grandes plateformes numériques. Et donc, on a voulu se poser la question si, dans un pays comme la France, où le DSA, donc ce texte, s'applique depuis 2023, finalement, les jeunes étaient encore ou pas exposés à des contenus problématiques en ligne, et on a mené cette enquête. Pardon pour la longue introduction, mais c'était pour donner un peu de contexte. Et donc, qu'est-ce qu'on a fait ? On a fait plusieurs choses. On a d'abord, évidemment, on s'est entretenu avec des jeunes et des familles qui avaient été victimes en fait de ce modèle prédateur, puisque quand on parle du modèle d'activité des plateformes du numérique, on parle de modèles fondés sur la surveillance qui viennent capter les données personnelles des utilisateurs et des utilisatrices pour leur proposer des contenus personnalisés, pour leur proposer des publicités ciblées et in fine pour les maintenir indéfiniment en ligne. On a déjà évoqué ces fonctionnalités addictives, le déroulement infini, le fait d'avoir des lectures automatiques des vidéos, le fait d'avoir une recommandation algorithmique qui déduit nos centres d'intérêt, qui déduit nos niveaux de bien-être, nos comportements et peut avoir un impact donc sur nos choix. Eh bien, on a effectivement rencontré ces familles avec des adolescents et des adolescentes, surtout, qui nous disaient souffrir un peu de mal-être. Certaines avaient été harcelées, certaines avaient des problèmes avec l'image de leur corps, et finalement nous disait TikTok nous a maintenu la tête sous l'eau. C'est un peu les témoignages qu'on a recueillis. TikTok nous a finalement entretenu dans ce mal-être en nous proposant toujours plus de vidéos liées à la dépression. Donc on a fait ces entretiens. Et puis en parallèle, on a mené une enquête technique. On a créé d'abord des faux comptes qu'on a gérés manuellement, qui imitaient l'activité d'adolescents et d'adolescentes de 13 ans sur la plateforme. Et on n'a pas fait grand-chose. Hein. On a créé ces comptes et on a fait dérouler donc ce fil pour toi de la plateforme. Donc c'est un fil qui propose des contenus personnalisé, ce que l'algorithme a compris ou déduit de nos centres d'intérêt. On fait défiler ce fil et dès qu'il y a une vidéo sur la santé mentale, on la regarde 2 fois. C'est tout. Alors quand je dis vidéo sur la santé mentale, ça peut être tout et n'importe quoi. Ça peut aussi être du développement, des vidéos de coaching, il y en a beaucoup maintenant sur les réseaux. Et on regarde 2 fois cette vidéo. C'est la seule indication qu'on donne à l'algorithme. On n'a rien liké, on n'a rien partagé, on n'a rien commenté, on n'a pas fait de recherche, parce que ce sont autant de signaux et d'informations qu'on donne à l'algorithme. On a juste regardé 2 fois ces vidéos. Et on s'est rendu compte, sur nos 3 comptes, qu'il suffisait de 15 à 20 minutes pour que l'intégralité de nos fils soit remplie de vidéos sur la santé mentale, avec près de la moitié de ces vidéos qui venaient banaliser, voire idéaliser la dépression, et des vidéos tristes. Les vidéos tristes, ce sont des vidéos avec des paysages assez sombres, avec une musique triste, avec des fois des cris, des pleurs, avec des inscriptions qui sont assez douloureuses et qui font état de beaucoup de souffrance. Et puis, on s'est rendu compte qu'au bout de 45 minutes, on commençait à voir les premières vidéos sur le suicide, et entre 3 et 4 heures, on avait carrément des vidéos qui pouvaient proposer des méthodes pour passer à l'acte.
Donc il faut imaginer l'impact que ça peut avoir, et on a des spécialistes avec nous, sur des personnes qui sont déjà vulnérables. Nous, on a fait ces tests-là, et déjà, je peux vous dire que c'était pas

0: évident. Donc, pour des personnes qui sont déjà dans des situations de difficulté, être exposées de manière continue à des contenus qui viennent dire ben, finalement, le monde irait mieux si j'étais pas là. Finalement, ce soir, c'est peut-être le moment de passer à l'axe, etc. Des choses comme ça, avec des encouragements même dans les commentaires, ça peut avoir des conséquences dramatiques. Et on a vu que certaines de ces familles, effectivement, à travers le témoignage, avaient vécu des drames et aujourd'hui se sont mobilisées, se sont rassemblées au collectif pour demander des comptes à TikTok, puisque j'en viens donc à la responsabilité de la plateforme. Ça a déjà été évoqué tout à l'heure, mais c'est vrai que quand nous, on a fait cette enquête, évidemment, on a demandé à TikTok des comptes avant publication, droit de réponse, etc. On n'a pas eu de réponse. Mais la plateforme, finalement, se considère simple hébergeur, plateforme de contenu, et renvoie la responsabilité sur les jeunes eux-mêmes qui postent ces contenus, sur les parents, effectivement, qui n'encadrent pas assez et ne considèrent pas, finalement, avoir de responsabilité. Or, ce que nous, on a constaté, c'est qu'il s'agit d'une responsabilité intrinsèque. C'est la conception même de la plateforme, avec des choix addictifs. Ce sont des risques systémiques. Et ça, effectivement, la plateforme, en TikTok, mais c'est le cas pour toutes les autres plateformes, ne le reconnaissent pas. Et donc, on a effectivement déposer une plainte puisque donc dans le cadre de ce règlement européen, le Digital Services Act, normalement les plateformes ont l'obligation de prendre en compte les risques systémiques, de prendre des mesures d'atténuation en face. Et quand on a demandé à TikTok les mesures que l'entreprise avait mises en place, elle nous a parlé de mesures de bien-être, le fait de pouvoir, alors tenez-vous bien, proposer sur sa plateforme des moyens de se déconnecter de sa plateforme. Donc c'est quand même un peu tordu, mais alors c'était de l'ordre de la relaxation, de la déconnexion via le bien-être et la relaxation. Donc évidemment on est très très loin de la responsabilité juridique de l'entreprise, et donc on a saisi l'ARCOM, puisque l'ARCOM est le coordinateur national pour ce texte européen. Chaque État membre de l'UE doit désigner un coordinateur national pour mettre en œuvre ce texte, ce DSA. Et donc, on a saisi l'ARCOM pour apporter des preuves de la responsabilité de TikTok sur l'impact sur la santé mentale des jeunes. Et comme il y a, et j'en terminerai là, parce que je sais que le temps nous est compté, une enquête qui a été lancée, alors depuis 2 ans quand même, on n'a toujours pas les conclusions, mais qui a été lancée par la Commission européenne dans le cadre de ce texte, qui vise justement à établir la responsabilité ou pas de TikTok sur la santé mentale des jeunes et sa détérioration. On a, à travers la saisine de l'ARCOM, tenté d'alimenter, en apportant des nouvelles preuves techniques avec cette enquête, du manquement de TikTok à ses responsabilités. On attend toujours les conclusions de cette enquête, ça fait 2 ans, mais en tout cas, la demande pour nous, elle est claire, c'est le changement du modèle de développement économique de ces plateformes qui, au final, viennent exploiter les failles psychologiques des jeunes et les transforment en moyen de maximiser ses profits, parce que c'est ça, aujourd'hui, c'est l'engagement, l'économie de l'attention et de l'engagement pour pouvoir faire plus de profits.
1: Merci. Concernant TikTok, si je ne me trompe pas, les règles de la plateforme en Chine, étant donné la force de l'État et les limitations à la liberté, fait que les contenus sont plus éducatifs, etc., etc. Tandis que, pour le coup, c'est le Far West ici. Et ça parle de la même façon que Meta, donc Facebook, ça parle de la même façon que X en particulier, d'une dérégulation absolue, c'est-à-dire qu'il faut avoir à l'esprit que ce que visent ces plateformes, c'est vraiment le laisser-faire au sens libéral le plus absolu, c'est-à-dire l'absence totale de régulation. Autrement dit, leur objectif politique, bien sûr, à travers leur lobby, etc., leur faculté de corrompre fondamentalement, c'est de chercher l'impunité et l'irresponsabilité pénale. Donc c'est-à-dire qu'ils veulent se comporter comme des délinquants, ou plutôt des mafieux si on va par là, mais légaux, c'est-à-dire ils veulent faire tomber les entraves légales. Alors ça soulève une question évidemment des réponses publiques qui sont apportées face à cette situation. Aujourd'hui elles paraissent somme toute assez maigres, même s'il y a des débuts de frémissement. Et donc, évidemment, on entend beaucoup dans ce type de discours, c'est un petit peu comme les discours sur l'environnement, on fait retomber sur les individus une responsabilité qui est dérisoire à l'échelle des responsabilités systémiques. Donc, de la même façon qu'il y a l'écologie des petits gestes, il y a la façon de dire c'est des mauvais parents, etc., etc. Alors, je me tourne vers Sylvie pour ce début de la deuxième partie de l'intervention, pour lequel il va falloir qu'on mette le pied sur l'accélérateur, donc je vous conseille de parler en vitesse 1.5, voire 2 carrément. Pourquoi considérez-vous que ce n'est pas la faute des parents et quels obstacles systémiques observez-vous ?
2: Ben, elle est large, hein, la question. on est là pour donner des solutions. Hein. C'était
1: un débit de mitraillette.
2: Voilà, à la mitraillette. Donc déjà un truc positif, parce qu'on vous assomme un peu là, évidemment, et c'est le sujet. Ma consultation dont je vous ai parlé, eh bien, il y en a qui s'en sortent, il y en a beaucoup qui s'en sortent, parce qu'à partir du moment où on a une information honnête, correcte, et qu'on explique aux parents comment les choses se font et comment un enfant se développe dans la meilleure situation, ils sont prêts à faire le mieux possible pour leur enfant. Et donc de cette consultation et de mes collègues, on améliore avec une bonne information. La deuxième chose, une bonne information, ça veut dire précocement par des gens informés et formés. Sachez, on ne le sait pas toujours, que mes externes, mes internes à l'hôpital, ils ne savent pas du tout quoi dire à aux parents, aux familles qu'ils abordent, et que dans les études médicales, c'est complètement fou, on ne parle pas du numérique, encore moins de l'IA, donc on a un retard absolument massif, et ce n'est pas faute d'essayer de leur dire. Donc ça, c'est un point important, les médecins ne sont pas assez formés, ils devraient venir aujourd'hui, on aurait pu. Voilà, un peu plus encore, mais c'est vraiment un point, et donc ils ne peuvent pas redonner aux parents ce dont ils ont besoin comme information. Il faut savoir qu'il n'y a que 15% des familles en France qui respectent la recommandation de pas d'écran avant 3 ans. Et ça fait du boulot. Et que 80% grosso modo des enfants en France sont suivis par les médecins généralistes qui courent partout et qui n'ont pas le temps de grand chose et qui n'ont pas en plus cette information dans leurs études. Un autre point qui serait très positif et qui aiderait beaucoup, beaucoup, c'est d'augmenter le nombre de logements. On n'en a pas parlé, mais c'est un point qui me semble important avec des logements corrects, d'augmenter l'offre des modes de garde, c'est essentiel. Si les parents peuvent avoir du soutien avec des haltes garderies, des haltes de jeu, elles sont plutôt en train de fermer. L'aide de ce qu'on appelle la protection materno-infantile, les PMI, je vais très vite, les PMI sont là pour aider et elles sont en désertion. Il n'y a plus de médecins, il n'y a plus assez de personnes alors qu'elles sont dans les quartiers et qu'elles font du lien et que c'est important. Et un autre point, le lieu d'accueil parents-enfants essentiel. Ben je l'ai dit, protection, mais tu m'as pas écoutez, protection materno-infantile, hein, qui sont des structures qui reçoivent gratuitement les mères et leurs enfants de moins de 6 ans depuis 1945. Je précise encore plus, mais oh, ça fait beaucoup. Et donc, si elles avaient plus de moyens, évidemment que ce serait beaucoup mieux pour les familles, pour être informées, éduquées. Les lieux d'accueil parents-enfants et ce qu'on appelle la maison des parents sont des liens sociaux qui amélioreraient la solitude des mamans qui sont malheureusement souvent isolées et qui permettraient de faire de l'éducation justement au numérique et comment un enfant apprend au mieux. Et évidemment, si recentrer l'enfant dans la politique de la ville, dans la politique en général, on a parlé tout à l'heure des transports, des restaurants, pourquoi il n'y a pas de lieu de jeu à tel et tel endroit et pourquoi il n'y a pas plus de lieux aussi pour les enfants. Mais je ne peux pas aller plus vite là, je m'arrête. Donc.
1: Chapeau. Merci beaucoup. Alors Arnaud, dans votre livre, vous proposez des parlements numériques dans les établissements et le passage au logiciel libre, mais vous proposez aussi d'autres solutions. Concrètement, comment à l'échelle d'une ville, d'une région ou même de groupes de parents ou d'une école, des solutions peuvent être mises en place, ou plus exactement, quelles solutions peuvent être mises en place? Merci d'avoir également un débit caféiné pour cette réponse.
3: Il y a une autre partie après, pour parler des enjeux plus globaux, ou c'est maintenant qu'il faut le dire?
1: C'est maintenant, il faut tout donner.
3: C'est maintenant
1: là.
3: Ok. La question du numérique et la question des solutions, en fait, c'est pas le bon angle exactement. On est en train de vivre la fin de l'extractivisme, la fin de l'impérialisme, la fin du capitalisme. Tout ça a du mal à mourir. C'est-à-dire que, de toute façon, on arrive à bout de ressources matérielles. C'est-à-dire, la Terre n'est pas un champ infini dans lequel on peut se servir. C'est pas ça qui se passe. Il y a une quantité limitée de fer, une quantité limitée de cuivre sur Terre. Et on arrive au bout de ce qui est facile, ça, a priori c'est déjà fini. Et là, on rentre dans ce qui est difficile, et après ce qui est difficile, il n'y a rien. Et donc, en fait, de toute façon, on va en sortir. à la fois l'extractivisme, l'impérialisme, va se terminer faute de ressources. Et donc il faudra vivre autrement avec tout ça, vivre en réparant, vivre en prenant soin, en faisant durer. Donc les questions de politique de la maintenance et les questions de soins vont devenir centrales. Est-ce qu'on parle de quelque chose qui va se faire en 10 ans ou en 100 ans? Je ne sais pas tellement. C'est comme la question du pic du pétrole. Combien de temps? En fait, c'est les mêmes enjeux, mais la question de l'énergie, très animée par Jean Covici par exemple, marque la question des ressources, plus représentée par Philippe Biwix et qui est en fait plus importante. L'énergie, il y en a beaucoup, c'est juste que c'est difficile à convertir, mais ça peut se gérer techniquement. Les ressources, il n'y en a pas beaucoup. On a un stock sur Terre. Et la question de gestion des stocks et de gestion des flux, c'est pas du tout pareil. Donc, je ne sais pas si c'est optimiste ou pessimiste. Moi, ça ne m'intéresse pas beaucoup, cette dichotomie-là, mais de toute façon, ça va se terminer. La question, c'est comment? Comment on arrive à faire en sorte que ces libertariens, Tim Nijbrou parle de Tescréal, transhumanistes et autres, pour qui tout ça, en fait, c'est de la chair à canon. C'est-à-dire que la plupart des gens sur Terre ne sont pas du tout importants, vu de leurs yeux. Ce qui compte, c'est coloniser les étoiles, c'est une sorte de rêve d'adolescent mal dégrossi, quoi. Donc, ils sont prêts à tous nous sacrifier pour leurs rêves. Est-ce que, jusqu'où ils arrivent à causer des dégâts? Et comment on arrive à réouvrir des plurivers, réouvrir des possibles, un monde assez grand pour tous les mondes? Comment on fait pour sortir de cette impasse culturelle du capitalisme, de l'impérialisme, et pour réouvrir avec plein de façons différentes d'habiter la Terre? Alors des solutions concrètes sur le numérique, solutions je ne sais pas, mais façon de faire en tout cas, mais il y a l'idée des parlements numériques, c'est-à-dire... Prenons le cas qui est pas mal discuté en bas, des ENT. C'est super agaçant, les ENT. Ça sert à rien et c'est imposé partout. C'est assez facile à l'échelle locale de... Enfin, c'est assez facile. C'est beaucoup plus simple que de faire du plaidoyer à l'échelle européenne, je veux dire. C'est assez facile à l'échelle locale de se dire, avec quelques groupes de parents, avec quelques enseignants, de se dire, on va prendre 3 heures de parlement pour décider si on veut utiliser les ENT ou pas. Et si on décide de l'utiliser, les fonctions qu'on va activer dedans. Et de décider localement, de façon située, pour un an. On n'a pas besoin de décider pour 10 ans. On peut refaire un parlement tous les ans. Ben nous, cette année, on va utiliser l'ENT, mais par exemple, uniquement pour l'emploi du temps. Les devoirs, on n'a pas envie collectivement. Et puis on vote ensemble et on dit, non, nous, non, bof. Ça, c'est nul en vrai. On va noter les choses. Et ce n'est pas des solutions globales. C'est justement... un réatterrissage au sens de Bruno Latour, donc on revient à l'échelle de la Terre, à l'endroit habitable, en se disant, nous, ici, maintenant, on trouve que ça nous va. Et on décide d'acter ça pour notre petite communauté humaine. Peut-être qu'un collège va décider une chose, et un autre, 300 mètres plus loin, va décider autre chose. Et c'est très bien, parce qu'il n'y a pas qu'une façon d'habiter la Terre. Et ce dont on souffre là, je crois, au niveau global, c'est d'une sorte de colonisation des imaginaires par un impérialisme qui essaie de nous faire adhérer à un projet qui est nul.
1: Merci Arnaud. Bon, manifestement, il y a des choses qui peuvent être faites, qui peuvent être mises en pratique, et c'est tout le sens de ton intervention, qui montre qu'on n'est pas dépossédé totalement à l'échelle de nos propres vies nous-mêmes. D'un autre côté, Katia, tu as le sens de la transition, n'est-ce pas? Katia évoque plutôt le travail qu'il y a à faire pour, à une échelle politique, à une échelle somme toute lointaine, celle du Parlement européen et de la Commission européenne. Obtenir que s'applique la réglementation qui est entrée en application en 2023. Vous évoquiez le fait qu'il y a des pressions qui, devant ces maigres avancées, visent précisément à les faire sauter, c'est-à-dire à obtenir qu'il n'y ait pas de règles, en somme, ou le minimum de règles possibles. Quel levier de pression politique peut faire, selon vous, basculer le rapport de force? Et que faut-il défendre absolument à l'échelle européenne? Bref, que faire face à ces attaques du Big Tech et des États-Unis, surtout dans le moment présent?
0: Oui, ça paraît difficile et j'entends qu'effectivement c'est important de se poser la question ici et maintenant à notre échelle. Je pense qu'il faut pouvoir combiner toutes les échelles pour pouvoir effectivement essayer d'avoir... de renverser le rapport de force, donc au niveau local, au niveau national, régional et international. Et c'est vrai qu'on est dans un moment qui est très particulier en ce moment parce que il y a cet enjeu de la régulation. Nous, on pousse beaucoup, évidemment, pour qu'il y ait des règles, qu'il y ait des cadres, qu'il y ait des mesures fortes qui soient prises, qui peuvent aller jusqu'à des interdictions. Se poser toujours la question, et cette approche technocritique qui est fondamentale, du besoin de ces technologies et de leur impact sur les droits. Et effectivement, des cadres existent maintenant depuis quelques années. Je mentionnais le DSA comme une véritable avancée. En réalité, c'est un texte historique et pionnique. Il n'y a que l'Union européenne qui a adopté un texte qui vise à réguler les grandes plateformes du numérique. Alors, le texte, il n'est pas parfait. Il y a quelques petits trous dans la raquette, mais quand même, c'est ce qu'on a de plus protecteur pour garantir un environnement en ligne qui soit sûr. Et aujourd'hui, ce texte, je le mentionnais, il n'est effectivement pas mis en œuvre. Pourquoi ? Parce que ce n'est pas du tout l'intérêt des plateformes américaines essentiellement. Alors évidemment, là, je mentionnais TikTok, c'est plutôt chinois, mais globalement, toutes les autres entreprises des réseaux sociaux sont des entreprises américaines qui, évidemment, voient d'un mauvais œil la régulation, qui, évidemment, opposent de manière tout à fait fallacieuse, l'innovation et la régulation. C'est cette petite musique maintenant qu'on entend depuis longtemps, que les règles, la régulation, c'est un frein à l'innovation, c'est un frein à la créativité, et que nécessairement la technologie, elle est vertueuse. Ben c'est ça aujourd'hui effectivement qu'il faut essayer de contrer. C'est dur, c'est très dur, et l'UE a un rôle à jouer parce que l'UE a adopté ses règles. Sauf que effectivement aujourd'hui, on se retrouve à un moment où on a des cadres à disposition, et ils ne sont même pas encore appliqués, qui sont en train d'être détricotés. Parce qu'il y a cette fronde vraiment qui vient des États-Unis, et l'UE est en train de céder petit à petit. Pas plus tard que l'année dernière, la Commission européenne a présenté un paquet de mesures pour revenir sur des textes historiques comme le RGPD, donc le texte sur la protection des données personnelles. Un autre règlement qui a été adopté récemment, c'est le règlement sur l'IA, l'intelligence artificielle, qui n'est pas non plus parfait, mais qui a le mérite de poser un certain nombre de cadres et d'obligations, voire d'interdictions de certains systèmes d'IA qui sont incompatibles avec les droits humains. Et puis peut-être que le DSA donc sera le prochain texte. Aujourd'hui, vous n'avez peut-être pas entendu parler de ce phénomène Digital Omnibus, qui, sous couvert de simplification au niveau européen, vient en fait vider de leur substance tous les cadres qui ont été adoptés. Et là, on a un tournant. Vraiment, nous, on a fait l'exercice il n'y a pas longtemps de se projeter un petit peu dans des futurs indésirables pour voir comment on en arrive là et ce qu'on peut mettre en place. Et on a vraiment identifié ce moment qu'on est en train de vivre comme un tournant où on a ces cadres, ils ne sont pas mis en œuvre, ils sont en train d'être détricotés. Et c'est extrêmement important, effectivement, de se battre contre ça. Donc, c'est des coalitions qui se montent au niveau européen. C'est très, très important que ça parte du local. Et nous, il y a deux choses essentielles pour nous qui accompagnent la régulation. C'est évidemment l'approche technocritique. Et je pense que voilà, la journée d'aujourd'hui en est un exemple. C'est-à-dire se poser fondamentalement la question du besoin et de l'impact. Mais c'est aussi inclure dans cette discussion les personnes concernées, en fait. Parce que on le constate à l'échelle internationale. Alors, on est tous concernés maintenant par le développement des technologies, mais on n'est pas toutes et toutes affectées de la même manière. Et bien souvent, ce sont les personnes qui sont déjà stigmatisées, qui sont déjà discriminées, qui sont déjà un petit peu laissées sur le côté, qui se prennent en pleine tête, en fait, l'impact de ces technologies. Donc, pouvoir avoir aussi des discussions comme ça où les personnes concernées peuvent porter leur voix, c'est extrêmement important. Donc oui, nous, c'est la régulation, on va dire, qui nous semble effectivement la voie à suivre, mais sans oublier cette approche critique et cette approche inclusive, sans quoi, effectivement, on passera complètement à côté du débat, on se réveillera à un moment donné avec probablement une sacrée gueule de bois.
1: Merci, Katia. Et merci, public merveilleux. Avant de vous confier la parole pour une série d'échanges, je voudrais avancer une hypothèse qui m'est venue à l'esprit récemment, sur laquelle j'ai un peu écrit, qui est essentiellement une alerte. En pensant un peu les effets cognitifs dans la longue durée d'un usage du numérique récurrent, on pourrait presque même dire pathologique d'une certaine façon, je me suis interrogé sur les effets peut-être déjà observables. Et ce que porte cet usage compulsif du numérique sur les plateformes, dans les échanges, je pense que tous on a vu ou entendu parler de ces échanges enflammés et qui n'ont ni queue ni tête et qui sont en fait profondément émotionnels davantage qu'ils ne sont rationnels sur toutes ces plateformes qui de toute façon sont conçues pour ça, favorisent, disons, l'expression narcissique, impulsive, émotionnelle, ne favorisent bien sûr pas l'empathie, à plus forte raison quand il n'y a personne en face, c'est pas une conversation face à face. Elles produisent aussi une impatience, une incapacité à sursoir, une incapacité à contenir, en quelque sorte une incapacité à se contrôler. Une incapacité aussi à recevoir des arguments pour éventuellement les contredire. Tout ça, à mon sens, a pu former, c'est une hypothèse, une économie psychique qui est favorable et qui peut-être même expliquerait partiellement, avec d'autres facteurs, la poussée d'une intolérance qui favorise les votes d'extrême droite. Notamment, j'ai lu sur le cas argentin des écrits de sociologues qui évoque comment chez Milei est majoritaire chez les jeunes hommes en particulier. Donc des jeunes hommes qui ont, je ne sais pas, entre 18 et 30 ans, qui depuis déjà des années utilisent le numérique compulsivement, avec toutes les habitudes que ça emporte. Et ce facteur, je pense, explique et a été observé aussi pour d'autres cas à l'extrême droite, au Chili récemment, en Espagne avec Vox qui est très actif sur les réseaux, et il est vrai que l'extrême droite est très talentueuse en l'espèce, aux États-Unis avec Trump. Je pense que au-delà des questions numériques, au-delà des questions psychiques individuelles, il faut essayer de penser le phénomène à une échelle de masse, c'est-à-dire quel péril ça peut porter et quel péril on est déjà en train d'observer, dont on est déjà en train d'observer l'avènement. Pour la possibilité d'une démocratie, c'est-à-dire pour des esprits qui soient mûrs et capables de désirer la démocratie et de la pratiquer. Et je pense que c'est aussi quelque chose qu'il faut prendre en compte, parce que ça permet de prendre, je pense, conscience de la gravité de ce qui est en train de se produire. C'est-à-dire que c'est peut-être la démocratie qui, en laissant faire, en laissant polluer les esprits par les entreprises numériques, on est en train peut-être de mettre en péril en profondeur et durablement. Merci aux intervenants et merci à vous, public merveilleux. Et maintenant, à vous de jouer si vous avez des questions.

0: Bonjour. Je suis venu en tant qu'interne de médecine générale pour commencer à discuter des écrans. Merci. Et la question, et vous avez commencé à l'aborder, c'est la connaissance des biais cognitifs. Et j'aimerais avoir votre avis là-dessus, parce que il y a la problématique, enfin, c'est que je fais ma thèse actuellement sur les écrans. Il y a la problématique de l'intention qu'a l'adolescent, mais l'intention aussi qu'ont les parents, en fait. Du coup, ça nous questionne, nous, en fonction de nos biais cognitifs et le rapport de la technique et du désir. Quand est-ce que la technique, en fait, limite absolument l'assouvissement de notre désir, en fait ? Parce qu'à un moment donné, il y a une intention qui est faite, parce qu'il y a une représentation intellectuelle qui est faite par rapport à la beauté, qui est faite par rapport aux inégalités qu'on a tous ici. Et à quel moment on se questionne, vous, en tant que professionnel, sur votre décision, comment on apprend ce que c'est un biais cognitif à quelqu'un, comment, par rapport à la société, on essaye de se dire, on a des façons de penser qui sont légitimées par les systèmes qu'on peut avoir, c'est-à-dire, vous l'avez dit, le système 1 et le système 2. Du coup, le système 1, c'est le système de l'intention hyper rapide qui fonctionne sur l'émotionnel. Le système 2, c'est le système un peu plus de la rationalité où il y a un peu plus de cognition. Or, les réseaux sociaux favorisent absolument ces systèmes 1 et permettraient, au conditionnel par rapport au discours scientifique, d'arriver à des rapports exceptionnels et des décisions hyper hâtives sur les choses. Du coup, comment vous, en tant que tel, vous avez la connaissance peut-être de ces fonctionnements et comment vous essayez de les combattre en... Aujourd'hui, en ayant un discours un peu plus dans le conditionnel, quel est notre rapport aussi à l'incertitude par rapport à tout ce qu'on peut avoir ? C'est un peu compliqué comme question, mais je trouve que c'est important. Je me suis perdu, pardon.
1: Je peux commencer par répondre, mais moi je ne suis pas du tout dans du domaine médical, mais peut-être juste une précision aussi par rapport au biais et comment fonctionne la technique et ces algorithmes-là. Il faut comprendre que les algorithmes ne sont pas conçus pour, dans le cas que je mentionnais par exemple, promouvoir spécifiquement un contenu sur le suicide ou pour promouvoir spécifiquement un contenu sur les régimes, etc. etc. Ça ne fonctionne pas comme ça. Les algorithmes sont conçus pour promouvoir les contenus qui suscitent de l'engagement. Et effectivement, les études montrent que les contenus qui vont susciter de l'engagement vont devenir des contenus de plus en plus extrêmes, de plus en plus polarisants, de plus en plus clivants, parce qu'effectivement, ce sont des contenus qui font réagir, pas forcément positivement. Nous, on a fait aussi, alors c'est loin des enjeux de santé mentale, mais on a fait une étude sur Facebook au Myanmar, et l'impact, la contribution, la responsabilité de Facebook dans le cadre du nettoyage ethnique des Rohingyas au Myanmar. On a montré comment, en fait, dans les mois et les semaines qui ont précédé le nettoyage ethnique, Facebook était inondé de contenus venant déshumaniser la population Rohingya, venant les comparer à des sous-humains, etc., etc. Et donc, en fait, ces algorithmes-là sont conçus pour vraiment pousser les contenus à l'extrême, en fait. Et ça, c'est pas, il n'y a pas d'intention de l'algorithme. Souvent, on nous dit ça. Enfin, nous, dans la campagne qu'on a menée sur TikTok, on disait en fait, l'algorithme, il ne veut pas que tu ailles mal ou que tu ailles bien. Il veut que tu restes en ligne. C'est seulement ça. C'est plus tu restes en ligne, plus la plateforme capte de données personnelles, plus elle peut proposer des contenus personnalisés et générer des publicités, des revenus publicitaires qui représentent 90% de leur modèle économique. Donc c'est ça en fait. Il faut vraiment comprendre que ce sont des choix des plateformes de favoriser l'engagement à tout prix, coûte que coûte, y compris si les contenus sont préjudiciables, illicites ou illégaux. Et ça, c'est cette économie de l'attention, et c'est fondé sur l'engagement. Et aujourd'hui, on a des études qui montrent que ce qui va le plus pousser un contenu, c'est les commentaires, plus que les likes ou les partages ou autre, le fait de commenter, et Elon Musk l'a très bien compris, le fait simplement de commenter, mettre un point d'exclamation dans une discussion, ça rend viral le post. Et si le post est problématique, si le post prône des idées racistes, si le post prône une certaine image du corps, etc., peu importe pour la plateforme. Et c'est vraiment ça qui est problématique.
2: Je rebondis sur le propos de Katia. Juste, oui, merci. Effectivement, en rappelant ce que vous m'aviez dit l'autre jour au téléphone sur un point important qui est pourquoi, en fait, ils veulent une dérégulation. Parce que s'ils sont tenus pour responsables en tant qu'éditeurs, avec toutes les saloperies qui circulent, insultes, incitation au meurtre, incitation au suicide, antisémitisme, racisme, homophobie, misogynie, etc., ils seraient en procès en permanence. Autrement dit, en l'espace d'un an, les plateformes ferment. C'est-à-dire qu'ils ont besoin d'échapper à la régulation et d'échapper à la loi, précisément pour pouvoir continuer à gagner du pognon. Arnaud souhaite également rebondir sur votre question.
3: Oui, sur la question du cadre conceptuel. Il y a un truc avec les neurosciences, Kahneman, il y a un truc qui arrive rapidement derrière, c'est une forme d'utilitarisme et de vision mécaniste de l'humanité. Et ça me paraît intéressant de tenter de changer de cadre conceptuel, de regarder avec deux ou trois cadres conceptuels différents la même question, par exemple d'un point de vue... On peut prendre un point de vue constructionniste ou un point de vue marxiste sur le même type de question, et on va voir que ça se lit totalement différemment. Et moi, je suis assez méfiant. Je trouve les neurosciences très instrumentalisées dans ces débats. Comme, enfin, je ne sais pas que tout est bon pour la poubelle, pas du tout, du tout, mais ça angle les choses sans qu'on s'en rende compte, quoi.
2: On vous laissera, si vous le voulez bien, poursuivre dans un instant... la conversation, peut-être d'autres personnes ont d'autres questions. Je vais vous demander, s'il vous plaît, d'être bref dans la question. Et on va s'efforcer également d'être bref dans la réponse. Il nous reste 5 minutes, ça va être un peu court.
4: Bonjour. Moi, je suis Taher El-Kurti. Je suis salarié sociétaire de Télécop. Un opérateur téléphonique qui est aussi une coopérative. Nous questionnons justement dans notre travail au quotidien la question de l'impact du numérique. Nous recevons beaucoup d'abonnés, d'appels de nos abonnés, parents qui se sentent coupables aussi. Et aujourd'hui, nous voulons clairement, avec notre travail, nous impliquer dans le débat public autour de l'impact du numérique. Et nous pensons que les opérateurs sont aussi responsables et doivent aussi porter leur responsabilité. Aujourd'hui, dans un sujet, dans un souci de démocratie, car c'est notre modèle économique aussi, notre modèle coopératif, que pensez-vous de la responsabilité des opérateurs justement dans ce débat, et comment nous pouvons aujourd'hui apporter notre pierre à l'édifice? Merci.
5: Déjà, si chacun prend conscience, dont les opérateurs, ça me semble très important. Après, le message, c'est de quoi ? De savoir ce qu'on peut dire, ce qu'on peut faire, informer le plus honnêtement possible. En tous les cas, les familles en détresse, on en a tout le temps, et vous en avez donc aussi. Évidemment, les déculpabiliser, parce qu'ils sont tous très culpabilisés, qu'on leur ait demandé de gérer un produit ingérable, qui pousse, encore une fois, on va encore le dire, le mot, à l'addiction, et où, d'ailleurs, c'est important de redire, j'en profite, que les petits sont mangés à la même sauce, hein, on ne le dit pas assez, hein, les publicités ciblées, ainsi de suite, et les données, hein, YouTube Kids, pour le citer, malheureusement, les parents connaissent tous et l'utilisent. Donc ça, les informer qu'ils sont bien meilleurs, eux, parents, que tout ce qu'on peut proposer en numérique, notamment avant 6 ans, pour éduquer au mieux leurs enfants, et leur reparler de leur disponibilité aussi. L'histoire de la technoférence dont j'ai parlé tout à l'heure, j'en redis un mot parce que c'est vraiment essentiel. Les ados s'en plaignent, hein, et toi, papa, pourquoi tu es tout le temps sur ton téléphone, hein? L'exemple, évidemment, mais aussi l'impact que cela va avoir dans la discussion, ainsi de suite, et surtout sur le petit. De l'information honnête par des gens qui connaissent la problématique, hein, sans conflit d'intérêt, je leur dis aussi, ce point-là est important.
3: Et puis que vivent les SCOP et les SIC. En fait, on n'arrivera pas à sortir de l'économie cynique et suicidaire avec les mêmes types d'entreprises que celles qui la composent aujourd'hui. Noesia, c'est une SCOP, et on a besoin de plus de SCOPins et de SCOPines pour faire une économie stable. Quelque chose, une économie post-croissance, d'équilibre, quelque chose qui ne vise pas la maximisation du profit pour quelques-uns et au péril de tous les autres, quoi.
2: Merci. Dernière question ou c'est fini? Eh bien, la maîtresse des horloges a dit que c'est fini, mais on peut en discuter dans un instant si vous le souhaitez. Comme ça, on laisse la place gentiment à la table ronde suivante. Je vous remercie beaucoup. Merci au public. Merci aux intervenants. Excellente journée à vous.

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1: 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Nous avons procédé le samedi 24 janvier 2026 à la captation des échanges, des débats, des tables rondes dans le cadre des assises de l'attention organisées à Paris par le collectif du même nom, collectif Attention à la Bellevilloise, dans le 20e arrondissement. Peut-être avez-vous déjà entendu la table ronde numéro 1, celle concernant les relations des jeunes aux écrans et au numérique au sens large, aux réseaux sociaux, etc. Et là, cette seconde partie concerne des témoignages de 4 personnes, enseignants et ou créateurs d'initiatives concernant les relations qu'ont les jeunes toujours avec les écrans, avec le numérique. Et puisque eux et elles sont arrivés avec ces outils, ces objets qui sont entrés dans leur vie tout de suite ou quasi tout de suite. Voilà, je vous laisse en compagnie de ces personnes. Bonne écoute, à bientôt.
2: Nous allons maintenant découvrir plusieurs témoignages d'initiatives porteuses d'espoir. C'est une tradition aux Assises de l'Attention. Nous souhaitons mettre en avant la vitalité de la société civile. J'invite à nous rejoindre Agnès Fabre, Caroline Deloz, Eneko Jorajuria et Diego Hidalgo. Nous remercions Rachel Petit, coordinatrice de Lève les yeux à Bordeaux depuis 4 ans, d'avoir accepté de faire la modération. Et du coup, la pause sera à la fin de cette table de témoignages d'initiatives porteuses d'espoir.
3: On va attendre peut-être que Caroline... Ah ben, elle est là. Bonjour à toutes et à tous. Merci à nos 4 intervenants de nous faire le plaisir d'être avec nous aujourd'hui. Et merci à Floriane pour ses propos liminaires. Effectivement, au-delà des constats, il y a des initiatives qui s'organisent sur les territoires, porteuses d'espoir parce qu'elles favorisent la mobilisation, parce qu'elles émanent de collectifs, de mouvements différents, que ce soit du domaine de l'éducation ou des parents également. On va évoquer tout ça. Et également, celles et ceux qui sont à côté de moi et qui incarnent ce formidable mouvement de mobilisation va aussi nous permettre, au cours de cet échange, de répondre au fil rouge de la journée, que peuvent faire les villes. Alors je vais présenter ceux qui sont à mes côtés. Agnès Fabre, vous êtes professeure de lettres et vous êtes cofondatrice du collectif Éducation numérique raisonnée, qui promeut un usage réfléchi des outils numériques à l'école. Nous y reviendrons. Diego Hidalgo, vous êtes enseignant. Non. J'ai tourné trop vite. Pardon, pas du tout. Diego Hidalgo, vous êtes fondateur du mouvement OFF et vous êtes auteur de 2 essais que l'on peut retrouver à la librairie Kinombo aujourd'hui. Anesthésie de l'humanité sous l'emprise de la technologie, qui a été publié en 2022, et également Reprendre le contrôle, qui a été publié plus récemment en 2024. Là, cette fois-ci, tout va bien. Eneko, tourne la page. Eneko, vous êtes donc enseignant et vous êtes également fondateur de l'association Le Défi 10 jours sans écran, qui a été du coup une association qui a été montée en 2018, et vous le coordonnez au niveau national, et on va voir un petit peu de quoi il s'agit plus précisément. Et donc Caroline Deloz, vous êtes de Plaisance, voilà, c'est ça, vous êtes cofondatrice d'Attentive Génération. Je me tourne vers vous, Agnès Fabre. Vous avez donc monté ce collectif qui regroupe plus d'une dizaine d'enseignants, également de personnel de direction. Vous alertez sur l'impact du numérique à l'école. Un des objectifs affichés, c'est aussi de partager la réalité du terrain. Quelles ont été vos observations ?
2: Alors notre point de départ, ça a été les constats qui ont été dressés à la table ronde précédente. L'impact du numérique d'abord récréatif sur les élèves qu'on a dans nos classes, à tous égards, enfin, du point de vue de la santé physique mais aussi mentale, la fatigue, les difficultés de concentration. Et puis, ce que disait Arnaud tout à l'heure, c'est l'introduction massive du numérique qui s'est faite sans cadre, de manière, enfin, qui nous a été imposée en fait, sans réflexion préalable, sans concertation, où on a eu l'impression que, au lieu de justement d'aider les familles à réguler un problème qui était déjà dans les foyers, on l'a amplifié en incitant les élèves à se connecter, à utiliser les outils numériques pour faire leurs devoirs en classe et à la maison. Notre constat, quand on s'est créé il y a 2 ans en tant que collectif, ça a été d'essayer de proposer des solutions concrètes. C'était une question qui était posée à la table ronde précédente. Nous, on a formulé des propositions qu'on a à disposition des écoles, mais aussi de l'éducation nationale, pour réguler, pour donner un cadre à ces outils et aussi pour accompagner les parents. Et on travaille beaucoup avec les associations de parents pour que l'école ait une démarche cohérente, en fait, pour pouvoir réguler les outils numériques.
3: Très bien, merci. Alors, Eneco, nous y reviendrons au cours de cette journée. Du coup, comme je le disais en introduction, ces assises, elles sont placées aussi de l'engagement et des actions qui sont portées par les villes. Donc, un des leviers à disposition, c'est le défi 10 jours sans écran. Est-ce que vous pouvez nous en dire quelques mots ?
4: Oui, alors je vais vous parler du défi 10 jours sans écran que sans doute beaucoup connaissent déjà, parce que c'est un défi qui existe depuis longtemps. Il s'appuie sur un travail de beaucoup de personnes depuis les années 90. Je pense à Jeanine Busson ou Jacques Brodeur. Nous, on s'est appuyé sur le travail de Jacques Brodeur. Alors moi, personnellement, j'ai connu le défi un peu sur le tard, il y a un peu moins d'une dizaine d'années. Et je suis enseignant dans une école au Pays Basque et on a trouvé cette expérience tellement formidable, on va dire. C'est une expérience éducative qui nous semblait vraiment répondre à un enjeu de plus en plus prégnant dans la société. C'est un dispositif qui répond vraiment à une question de plus en plus importante sur la question de la place des écrans. On a décidé d'en faire la promotion en s'appuyant sur ce qui est déjà fait pour en proposer un défi collectif. Alors le défi collectif, il a démarré en 2018. On a dit tout ce qu'ils veulent faire en défi 10 jours sans écran, on pourrait le faire en même temps au mois de mai. On a proposé des dates et puis tout le monde pouvait s'inscrire, donc ça concerne les écoles, puis on l'a ouvert aux crèches aussi. Quand je dis école, ce sont les établissements scolaires, et puis chaque année le défi a grossi. On est parti de 35 écoles et crèches en 2018, et puis chaque année on a renouvelé puisqu'on battait le record, et l'année dernière on est arrivé à 800 établissements en tout, ce qui a représenté 120 000 élèves. Donc c'est vraiment une mobilisation qui part du bas, du terrain, et qui grossit chaque fois. Et on en est très content. Alors, le défi 10 jours sans écran, ça consiste à mettre au défi les élèves d'une école, d'un collège, donc des enfants et des adolescents, à se passer autant que possible des écrans de loisirs pendant 10 jours. Alors ça dure 10 jours, mais en tout le dispositif il dure bien plus longtemps puisqu'il y a toute une préparation en amont qui dure plusieurs semaines, plusieurs mois, et puis il y a aussi le bilan qu'on fait après le défi. Donc c'est un dispositif d'éducation à la réduction du temps d'écran. Et qui permet vraiment à des enfants, des adolescents, et on impacte aussi les parents, du coup, les familles, à se questionner sur les habitudes quotidiennes, la place des écrans. On sait, les enfants passent depuis bien longtemps déjà plus de temps devant les écrans de loisirs qu'en classe, donc on sait les répercussions que ça peut avoir. Nous, on parle beaucoup de sédentarité parce que c'est vraiment le plus évident. Passer autant de temps assis, couché devant un écran, c'est beaucoup de sédentarité et ça a vraiment un impact sur la santé physique. Et puis ensuite, on peut parler de la santé, le sommeil, la santé mentale, tout ça, tout ce qui en découle. Et donc, à partir de là, on arrive à... Alors, ça peut paraître étonnant, mais on arrive à enrôler des enfants, des adolescents, à vouloir s'engager activement et même très activement dans ce défi. d'éteindre les écrans pendant 10 jours, et puis par ce dispositif de préparation en classe avec les enseignants, mais aussi en impliquant tous les adultes autour des enfants, c'est-à-dire les parents qui vont s'impliquer avec les enseignants pour concevoir un programme d'activité bénévolement, gratuitement pendant ces 10 jours en dehors du temps scolaire. On va impliquer aussi les associations, et puis quelquefois les communes s'impliquent, les communautés de communes, et puis ce qui fait que y a les champions sportifs qui vont venir encourager les enfants. Il y a toute une méthodologie qu'on leur propose avec des points à gagner. On leur dit qu'on va essayer de gagner le plus de points possible contre les écrans ou les personnes qui travaillent derrière les écrans pour nous garder le plus possible captifs derrière les écrans. On se prépare au défi comme on se prépare à un match. On va jouer contre des adversaires redoutables. On leur parle du défi comme d'un exploit olympique. Et c'est vrai, parce que le défi, c'est vraiment difficile. Plus on avance dans les années, et plus réussir le défi est difficile. Et donc, on valorise tout leur engagement. Il y a toute la préparation en amont qui va faire que les enfants ils vont commencer à se poser des questions sur leur propre utilisation, les conséquences que ça peut avoir sur leur santé physique, leur santé mentale, leur avenir proche, lointain. Et puis, ils vont, au fur et à mesure que le défi approche, ils vont bien sentir que c'est une opportunité de prendre un petit peu en main ses propres habitudes et puis son avenir. Les parents sont tout à fait favorables, ils se saisissent de cette opportunité pour dire c'est vraiment une occasion pour remettre à plat la place des écrans à la maison, rediscuter des règles, etc. Donc ils sont vraiment partants, et ce qui fait qu'on a un enthousiasme très fort pendant autour de ce défi. Les enfants, on en reparlait encore il y a le mois dernier, ce qu'ils ressentent souvent, c'est qu'ils disent moi ce que j'ai trouvé, il y a une fierté, et puis ils ressentent des bénéfices aussi. Ils disent que souvent ils disent moi ce que j'ai vraiment aimé, c'est que j'ai passé beaucoup plus de temps avec mes parents. Voilà. Et ça, c'est vraiment quelque chose qui leur plaît. Les parents, ils disent nous on se sent soutenus dans notre travail éducatif, on se sent renforcé dans notre capacité à mieux maîtriser la place des écrans au quotidien. Et donc il y a vraiment autour de ce défi quelque chose de vraiment intéressant qui peut être développé. Et ce qui est bien, c'est qu'on peut faire ça avec pas beaucoup de moyens, avec un peu de volonté. Jacques Brodeur disait, c'est une affaire d'école, de famille, de communauté, et c'est à nous de passer à l'action. C'est-à-dire que la philosophie, c'était de dire déjà, il y a plusieurs décennies, n'attendons pas que les pouvoirs publics prennent des décisions en notre faveur, n'attendons pas que la preuve ultime des méfaits de la surexposition aux écrans soit établie. Commençons à proposer quelque chose, et c'est vraiment l'esprit du défi collectif. On commence sur le terrain, avec les acteurs du terrain. On propose un défi dans notre école, et puis ça fait tache d'huile, et de plus en plus d'écoles le proposent. Et voilà, c'est comme ça qu'on arrive à 120 000 enfants l'année dernière. On pense qu'on va impacter plus d'enfants encore cette année.
3: Merci Nico. On va tout de suite apporter un correctif. C'est bien Caroline de Plaisance, et non comme Caroline Delos qui a été présentée tout à l'heure. Alors, vous êtes cofondatrice d'Attentive Génération. On va parler des pactes smartphones et des pactes comment grandir mieux sans smartphone. De quoi s'agit-il, Caroline ?
5: Merci, Rachel. Alors, dans plus de 30 pays au monde, et je pense davantage, mais bon, en tout cas 30 sur, les parents, face au dilemme qui est de voir la force de la pression de groupe sur leur enfant pour avoir un smartphone, se réunissent autour de solutions collectives, donc en France aussi. Mais l'idée est donc de se rassembler pour décider ensemble qu'on ne va pas donner de smartphone à notre enfant. C'est très très basique. On recule parfois juste d'une année sur l'autre, en se mettant d'accord localement, et classe par classe, établissement par établissement. Donc, ça suppose déjà d'arrêter l'omerta sur le sujet. Et l'événement auquel on est rassemblés aujourd'hui pour ça, mais école, dans les écoles, les parents n'abordent pas le sujet facilement. Donc, de plus en plus de parents font en sorte qu'il y ait des cafés des parents, un dialogue avec les équipes éducatives, avec les chefs d'établissement, pour que déjà on en fasse un sujet dont on parle, et ensuite en parlant et en lançant par exemple des défis, en faisant des conférences, des ateliers, on amène davantage de parents au constat que oui, bah, on peut décider finalement de ne pas donner un smartphone, on n'y est pas forcé, même pas par les ENT. Si 25% des enfants d'une classe n'en ont pas, alors un élève, notre enfant va se sentir moins isolé. À partir de 25%, vraiment, on est au seuil de basculement. Donc l'idée, c'est que plus nombreux on est à le faire, bien sûr, plus ça va permettre de libérer nos enfants. Alors, il y a des seuils. Pardon, j'enchaîne là-dessus. Je sais pas, tu me dis. Ça fait 2 ans en France que des pactes sont signés par des parents. L'initiative, elle est née en Bretagne. 5 parents qui se sont réunis autour du constat que je viens de vous exposer et qui se sont dit, OK, on va faire ça dans notre coin, à Béton, une petite ville, donc à côté de Rennes. Et puis après, ils se sont dit, on va mettre ça sur change.org et on va proposer à d'autres parents ailleurs de faire la même chose. Et puis petit à petit, de plus en plus de parents qui cherchaient ça nous ont rejoints, tous bénévoles, et à agir et à tester des façons de sensibiliser les chefs d'établissement, les uns et les autres, et d'agir. Et on s'est organisé maintenant dans une association en réunissant 2 collectifs. Le collectif qui s'est formé autour de ces pactes et un autre collectif qui s'est formé autour de l'urgence de sensibiliser, puisqu'il y a tous les parents qui sont déjà conscients et qui veulent les pactes, et puis il y a les autres qui ont besoin de tout un trajet. Je parlais des défis, mais il y a bien d'autres choses, ne serait-ce que commencer par les 4 pas. Et donc on a commencé à créer des outils gratuits, et puis bien sûr à recommander les associations qui sont sans lien avec l'industrie, pour qu'il n'y ait pas des doubles discours dans les écoles. Et pour l'instant, il y a des associations qui ont beaucoup de salariés et qui viennent dire aux parents, laissez faire, regardez faire, faites avec et faites quand même autre chose. Donc, quand des parents qui sont anxieux, là c'est bien au-delà du smartphone, hein, par rapport au numérique, entendent de tels discours et reviennent chez eux, ils reviennent avec le même problème. Et en ce moment, on s'est rendu compte, nombre de parents qui nous rejoignent se rendent compte qu'il y a vraiment un problème de, le mot est venu tout à l'heure, de cohérence par rapport au

0: Il faut surtout pas passer pour anti-nouveauté. On va dire, dans plein d'endroits, on sent que ça freine. Que bien sûr, et ça a été évoqué par Arnaud Lévy tout à l'heure, il y a un immense problème entre les niveaux sociaux, et on a parlé par exemple à des cités éducatives où on nous dit non, personne parmi les parents n'est prêt encore à entendre ce que vous avez à dire. Et on va plutôt, dans notre effort de sensibilisation, là je parle de cette cité éducative, auprès de plein d'écoles, offrir aux parents une application pour limiter le temps d'écran de leurs enfants, plutôt que faire travailler les enfants sur leur propre conscientisation des choses. Donc vous voyez, il y a beaucoup d'actions auprès des parents actuellement, qui amène exactement l'opposé de ce à quoi on veut arriver. Donc notre idée, c'est de coopter toutes ces associations libres de l'industrie qui œuvrent dans le même sens, de rassembler autour de ces solutions collectives qui sont donc un parcours de sensibilisation sensé et les pactes. Et on fait aussi œuvre de plaidoyer avec les fondateurs des mouvements de parents de l'Union européenne. Il y en a une quinzaine. On a répondu à une consultation de la Commission européenne l'année dernière, mais là on veut faire d'autres actions de terrain et puis surtout mettre en commun nos outils, parce que voilà, on œuvre pas avec beaucoup de moyens, d'où aussi le fait de s'organiser en asso et d'essayer d'avoir plus de moyens pour faire plus, mais on veut mettre en commun nos expériences et nos outils, et on se rend compte que ça fait bouger. Vous voyez, en Australie, c'est Heads Up Alliance, qui est l'organisation des parents, alors qui s'est formée surtout par des familles de victimes, qui a amené la loi. Alors ils disent eux-mêmes, et je finirai là-dessus parce que je prends trop la parole, Mais ils disent eux-mêmes, hein, Dany Elashi, qui est le fondateur, que cette loi qui est passée en décembre n'a de sens que comme sensibilisation des parents. Donc voilà, par rapport à ce qui est en train de se passer actuellement, et qui fait beaucoup parler du sujet, c'est en France, on n'a pas, nous parents, d'attente par rapport à cette loi, enfin à part que ça permet de faire parler du sujet. C'est pas possible de mettre en place aujourd'hui une interdiction, enfin une limite sur les réseaux sociaux, c'est très compliqué. Donc on pense que ces solutions collectives très très locales sont la priorité par rapport au sujet. Ça veut pas dire qu'il faut délaisser le législatif, mais voilà.
1: Merci Caroline. Je me tourne vers Diego Hidalgo. Il y a 2 ans, vous étiez déjà invité aux précédentes assises. On évoquait le manifeste. C'est quelque chose aussi qu'on a évoqué lors de la première table ronde, avec un diagnostic partagé autour de l'exploitation des vulnérabilités. Et c'est ce que vous mettiez en avant dans ce manifeste. Est-ce que vous pouvez un peu nous en dire quelques mots?
2: Merci beaucoup. Très heureux d'être ici à vos côtés. Donc le manifeste OFF, qui a été lancé en février 2024 et qui a été le début de notre mouvement, le mouvement OFF, est un texte qui a été depuis signé par à peu près 500 personnalités experts dans le monde de tout domaine, beaucoup de médecins, d'artistes, de chefs d'entreprise, de juristes. Vraiment tout un tas de disciplines sont représentées, et il lance un message d'alerte à la population, ce manifeste OFF, sur le point critique auquel nous sommes arrivés vis-à-vis de notre relation à la technologie numérique, une technologie qui, comme on l'a décrit, est de plus en plus conçue et déployée pour exploiter les vulnérabilités humaines. Et c'est une invitation à reprendre le contrôle de cette technologie numérique pour qu'elle soit au service de l'humain et non au contraire. Et comme on l'a vu, c'est souvent ce qui est en train de se passer maintenant. Mais au-delà de ça, c'est aussi un programme d'action. On ne voulait pas que ce soit juste un texte. C'est un texte qui est vraiment vivant. Et le but du mouvement OFF, c'est justement d'identifier des facettes de notre existence où on considère qu'il y a un décalage particulier entre la façon dont le numérique est en train d'être déployé et conçu et les intérêts humains. Et on soit aussi capable de trouver des façons d'agir, des façons justement de réaligner l'humain sur, la technologie sur les intérêts humains. Notre campagne qu'on est en train de lancer, ça va être la première édition mondiale et qui devient centrale pour notre mouvement, c'est OFF February, donc février off, qui émule un peu le dry January.

0: Manuri, mais version numérique, qui est fondée sur un défi simple au niveau mondial, qui consiste à désinstaller ses applis de réseaux sociaux de son smartphone pendant 28 jours. Donc, on n'est pas en train de dire aux gens « supprimez vos comptes », on ne veut pas que la barrière à l'entrée soit trop élevée. On sait que pour certaines personnes, ce serait tout de suite dissuasif. On ne dit même pas aux gens « arrêtez complètement d'être sur les réseaux sociaux », puisqu'on peut techniquement y accéder à travers un navigateur, notamment pour des usages professionnels quand on n'a, entre guillemets, pas le choix. Mais on veut briser ce pont vers une utilisation de plus en plus impulsive et non intentionnelle de plateformes qui, en France, sont en train de cannibaliser en moyenne 55 heures de la vie des personnes. Autant de temps qui n'est pas dédié à d'autres activités qui sont très favorablement corrélées à notre bien-être. Donc ce temps passé sur les réseaux, si on regarde tout à fait empiriquement, c'est pas du tout des suppositions philosophiques, il a empiété sur l'activité physique, on l'a mentionné tout à l'heure, sur aussi la socialisation. Si on regarde plein d'indicateurs dans différents pays, les gens se voient moins d'amis, pas seulement les jeunes. Les gens passent de plus en plus d'heures seuls. Il y a moins en moins de regards, de conversations comme ça, que ce soit entre deux personnes ou plusieurs. Mais ils ont aussi empiété, on l'a mentionné, sur notre sommeil et sur tout un tas d'activités en fait quotidiennes, que ce soit la cuisine, que ce soit ne rien faire. Bah, toutes ces activités, en fait, elles sont meilleures pour nous que d'être en train de scroller de façon sédentaire, généralement solitaire, sur un canapé. Donc Off February, c'est vraiment une invitation à réinvestir une bonne partie de ces dizaines d'heures, pendant un mois d'abord, dans ces autres activités qui nous sont favorables. Et c'est un mouvement qu'on a souhaité qu'il soit global, une initiative qu'on a souhaité globale dès sa première édition qui commence donc dans une semaine, parce qu'on pense qu'on est face à un problème global. Si on regarde toutes ces études qui avant servaient souvent à comparer des pays, on voit que toutes les tendances qu'on a déjà évoquées, notamment dans la précédente table ronde, problèmes de santé mentale, d'anxiété, de dépression, de troubles de l'alimentation, etc., qui, comme on le sait, sont non seulement corrélés, mais on sait qu'il y a maintenant un lien de causalité évident entre l'hyperconnexion et cette détérioration de la santé mentale, eh bien, ces tendances, elles sont très similaires dans tous les pays. Donc, on a voulu que ce soit une initiative globale qui est portée par le mouvement OFF, mais aux côtés de 55 organisations dans le monde, dont une douzaine en France, je crois, un certain nombre qui sont représentés ici, que ce soit Attentive Génération, ENR, bien sûr, Lève les yeux, Le Code, Alerte Écran, j'en oublie sûrement qui font partie directement du collectif Attention, mais on a aussi des institutions comme le CNL ou la ville de Marseille, vraiment de tout type qui sont des partenaires de Fabrique en France. Et même si on est globaux, cette année, il y a beaucoup d'organisations, surtout aux États-Unis, au Royaume-Uni, en Espagne, en France, et puis après, il y en a un peu partout. Donc voilà, je vous invite à consulter le site de Off February, vous inscrire, parce qu'il y a aussi une étude d'impact après pour voir comment ça a fonctionné, quel a été l'impact sur la santé mentale, sur le bien-être des participants.
1: Alors, on va maintenant évoquer justement ce que les villes peuvent faire, comment les initiatives elles peuvent se porter. Vous avez fait une charte et vous avez proposé des mesures concrètes à l'intention de la communauté éducative, des établissements scolaires. Vous vous appuyez aussi sur d'autres initiatives qui sont portées par les intervenants que nous voyons ici. Est-ce que ça, vous pouvez nous en présenter un petit peu?
2: Oui, bien sûr. Alors, en fait, on a travaillé sur des propositions concrètes. Je vais y revenir un peu plus. Déjà, puisqu'on est dans les initiatives porteuses d'espoir, je pense qu'il y a de l'espoir dans la question du numérique à l'école, parce que c'est possible de revenir en arrière. Et quand on a créé le collectif, on entendait très souvent, en fait, il faut vivre avec son temps, l'école doit être moderne, etc. Des arguments qui sont assez creux pour justifier justement l'introduction du numérique. Et la prise de conscience actuelle est telle qu'il y a une vraie réflexion qui arrive un peu trop tard, un peu après coup, mais qui se met en place dans les établissements et qui est suivie d'actions concrètes vers un cadrage plus strict du numérique. Concrètement, notre angle prioritaire, et on rejoint enfin, le collectif Attention, cette recommandation, c'est d'éviter d'équiper les enfants avant 15 ans de smartphone. Et donc en ce sens, l'école peut vraiment aider en supprimant tout simplement les comptes, les ENT, au collège. C'est simple, c'est facile, on en a parlé tout à l'heure, on n'a pas besoin de cet outil numérique, il suffit de revenir à l'agenda papier, que les élèves soient responsabilisés à nouveau, qu'ils prennent des notes en classe, et puis d'éviter justement de renforcer l'anxiété des élèves, parce qu'on constate un effet pervers du numérique, avec les enseignants qui peuvent potentiellement donner du travail à faire en dehors des heures des cours, à tout moment, ajouter des notes sur les ENT, où les élèves, parfois les parents découvrent la note avant l'élève, avant qu'on lui ait remis la copie, paramétrer strictement ces outils, en supprimant les comptes, l'accès aux élèves au collège, et puis en ayant un paramétrage strict, notamment pour avoir un affichage, non pas en temps réel, ça apporte absolument rien sur le plan pédagogique, mais de manière ponctuelle. On a un exemple concret, notamment grâce à Clémence Ababa, qui est membre du collectif Éducation numérique raisonnée, qui enseigne dans un établissement public, un collège du 14e arrondissement à Paris, et qui a mené un travail énorme avec sa proviseure et les autres chefs d'établissement des collèges de l'arrondissement. Donc ça, c'est intéressant, parce que c'est au niveau de l'arrondissement. J'ai un exemple d'une charte de déconnexion qui est proposée, charte du bien-être numérique, proposée à l'ensemble des parents de tous les collèges publics du 14e arrondissement à Paris, où il y a un vrai travail de sensibilisation, où l'école propose aux parents de signer cette charte. Je suis parent, je souhaite coopérer avec le collège de mon enfant et je m'engage à ne pas confier de smartphone à mon enfant à l'entrée au collège, au moins jusqu'à la quatrième. Et si c'est le cas, je m'engage à suivre un certain nombre de règles, utiliser un outil de contrôle parental, de supprimer le smartphone la nuit. Enfin, il y a énormément d'indications avec des raisons concrètes, des raisons, tout l'argumentaire qu'on connaît, qui sont apportées aux parents. Et ce qui est intéressant dans cette charte, qui est un des outils que nous, on a mis en place avec ENR, c'est la réciprocité, c'est l'engagement en contrepartie de l'école de ne pas utiliser les outils numériques en supprimant justement la connexion à Pronote. Et ça impose une certaine, enfin ça contraint les enseignants à une certaine forme d'exigence en effet, d'anticiper si on a besoin d'utiliser les outils numériques pour prévoir que les parents puissent accompagner leurs enfants. En fait, le principe clair, c'est qu'aujourd'hui, la réalité, c'est que les enfants sont en danger dans l'espace numérique s'ils sont seuls, s'ils ne sont pas accompagnés. Donc il faut éviter qu'ils doivent se connecter au moins avant 15 ans. C'est un seuil qu'on considère clair, jusqu'à la fin de l'entrée au collège, que les parents doivent avoir conscience qu'ils ne peuvent pas laisser les enfants se connecter seuls sur Internet. Et évidemment, comme ils ne sont pas toujours là pour accompagner les enfants au moment des devoirs, il y a cette responsabilité de l'école de ne pas introduire dans les foyers cette nécessaire connexion. On a d'autres propositions clés aussi, parce que le droit à la déconnexion, on considère que justement les élèves doivent avoir, alors au-delà de justement du collège, doit avoir des temps de déconnexion pendant des plages horaires où ils ne peuvent pas avoir accès aux ENT, à l'outil numérique, ce qui est reconnu en entreprise, qui n'est pas reconnu à l'école. Et puis un principe clé également qui est de faire du numérique un outil complémentaire. Et ce qu'on constate à l'école, c'est comme dans le numérique récréatif, où quand vous donnez un outil numérique à un enfant, il prend tout son temps. Vous avez un enfant curieux qui aimait lire, qui joue au foot, en fait il a son smartphone, un désintérêt complet en fait, très, très fréquemment de la vie réelle. Dans la sphère éducative, c'est pareil, le numérique a une capacité d'absorber énormément et un impact direct sur le lien au livre, sur la lecture et sur l'écriture. Et ce qu'on constate, c'est que en fait, à l'école aussi, on lit moins et on écrit moins. Et ça, évidemment, avec la question du manuel numérique. Mais on considère que l'école doit s'emparer de ce sujet. Et c'est d'autant plus inquiétant quand Arnaud Lévy montrait que les outils numériques, on a prouvé scientifiquement qu'ils ont un effet négatif sur la compréhension d'un texte, de la lecture d'un texte. La question de la lecture, ça doit être un angle prioritaire. Et pour nous, il ne s'agit pas simplement de limiter l'accès aux outils numériques, de les réguler, mais aussi de réinventer en fait des alternatives. Comment l'école peut réenchanter en fait l'accès à l'enseignement? Et on a une concurrence énorme. Si on veut réduire cette attractivité de l'outil numérique, des réseaux sociaux, comment donner envie à nos enfants de faire autre chose, d'aimer lire, d'aller dans les musées, se reconnecter en fait au monde réel? Et je pense qu'il y a un chantier énorme. J'aime beaucoup l'idée du quart d'heure de lecture qui est souvent mis en place dans les petites classes, en fait, à l'école primaire et parfois au collège. Mais on sait que la baisse de la lecture, elle est encore plus forte chez les adolescents et aussi d'ailleurs chez les adultes. Je pense qu'on en parlera cet après-midi avec le CNL. Et il me semble qu'il y a un enjeu énorme de l'école de remettre en valeur la lecture, d'autant plus aujourd'hui où avec l'intelligence artificielle, on sait qu'il y a un vrai enjeu inquiétant à ce sujet-là.
1: Merci Agnès. J'extrais un mot, le réenchantement. C'est effectivement une notion qu'on apprécie beaucoup chez Lève les yeux, avec ces exercices un peu de ces expériences de déconnexion, comme vous les faites vivre Eneco. Et alors, comment les villes, dans leur politique de prévention de la jeunesse, elles peuvent s'emparer de cet outil, de ce dispositif, les proposer dans leurs équipes périscolaires ou autres?
3: Bien.
1: Rapidement, s'il vous plaît, parce que...
3: Il y a de plus en plus de villes qui s'investissent dans le défi 10 jours sans écran. Il y a qu'à voir la ville de Bordeaux, que tu connais, Rachel. Je crois que c'est la ville la plus investie dans ce défi. Il y a chaque année plus d'écoles qui y participent. Je crois que cette année, ils sont partis pour impacter 7 ou 8 000 enfants. Et puis, cette année, ils ont décidé de l'ouvrir aux crèches aussi. Et voilà, je pense que vraiment le défi 10 jours sans écran, même si au départ c'est fait pour qu'une école puisse se mobiliser avec des petits moyens, je crois que les villes peuvent tout à fait s'emparer de ce dispositif, parce que il a de nombreuses vertus. C'est d'abord une action pleinement éducative. On mène une action d'éducation qui dure plusieurs semaines, plusieurs mois. Jacques Brodeur disait que le défi mériterait le label haute qualité éducative, et je suis tout à fait d'accord avec ce qu'il disait. C'est aussi une action de prévention, de santé physique, santé mentale, autour de la question du temps passé devant les écrans de loisirs. C'est aussi une action de soutien à la parentalité, que ça soit au niveau des crèches ou que ça soit au niveau des écoles ou des collèges. Je disais tout à l'heure, les parents ils se sentent soutenus dans leur rôle éducatif, et il y a vraiment une action de soutien. Souvent les défis 10 jours sans écran ils sont soutenus par les CAF dans ce cadre-là, et voilà. Et puis il y a de nombreux cadres qui existent pour les villes pour déployer localement des défis collectifs chez eux, puisque voilà, vous avez les PEDT, les plans éducatifs du territoire, vous avez les contrats locaux de santé, vous avez la politique de la ville, et puis toutes les actions de soutien à la parentalité. Vraiment, le défi, je crois qu'il peut vraiment s'imbriquer dans tous ces plans-là. Je pense même qu'on peut faire d'une action d'une pierre plusieurs coups. Il y a vraiment, je pense, quelque chose à faire. Il y a une mobilisation qui est croissante autour de ce défi 10 jours sans écran, et voilà, je pense qu'il faut, les villes, il faut y aller, quoi. Voilà.
1: On me fait des signes. Alors, on va bien évidemment vous laisser la parole. Vous avez sûrement des questions, peut-être des remarques ou des propres témoignages à apporter. On vous écoute.
4: Bonjour à tous. En fait, je voulais parler de la pression sociale, notamment avec Attentive Génération. Vous parliez d'un seuil à partir duquel c'est difficile de gérer cette pression sociale. Donc moi, mon fils, il est en 5e, il n'a pas de smartphone, et c'est le seul de sa classe à ne pas avoir de smartphone.
1: Comment il le vit?
4: Je lui dis qu'il fait plein d'autres choses que les enfants ne font pas, donc j'essaye de mettre en valeur les autres activités qu'il fait. Mais comment gérer cette partie-là? Je vous avoue que c'est ma plus grosse crainte. Je suis venu ici aussi comment gérer cette pression sociale qui existe. Il m'a dit l'autre jour, un de mes meilleurs copains vient d'avoir un smartphone, il est en 6e, c'est le copain qui joue au foot dehors. Donc ils ont passé 3 heures à jouer au foot dehors, et je trouvais ça super beau parce que son copain vient d'avoir un smartphone. Donc comment gérer cette pression sociale pour les parents? Et j'ai une deuxième question, c'est où vous disiez qu'il ne faut pas mettre trop de poids sur les parents. Mais en réalité, moi ce que je vis, c'est qu'en fait les parents ont fait le choix de donner un smartphone à leurs enfants, et donc moi c'est quand même ce que je subis. Donc peut-être c'est les géants de la tech qui ont généré ça avec l'économie de l'attention, mais les conséquences sont tangibles pour les parents du comportement d'autres parents. Donc voilà, je voulais juste poser ça.
1: Alors, Caroline? Alors, déjà, bravo pour votre fils, il va vous en remercier un jour. Je ne sais pas où est Laura, dont parlait Yves en introduction ce matin, qui est la fondatrice du mouvement aux États-Unis. Sa fille de 15 ans vient de faire un témoignage la semaine dernière qui est édifiant, et puis elle a écrit un texte qu'on espère même traduire en français à bon entendeur, parce que justement cette voix des jeunes qui sont heureux
5: Alors, c'est peut-être pas le cas de votre fils actuellement, avec son pote qui vient d'avoir... qui sont heureux de pas avoir de smartphone, parce qu'ils sont assez conscients, accompagnés par leurs parents ou par de leurs camarades, parce que ça peut être un camarade qui est plus conscient et qui le dit à l'autre aussi. Donc, elle explique à quel point elle est heureuse. Et, ouf, je ne suis pas en prison. Je ne vais pas vivre dans mon téléphone. Bon, donc, votre fils vous remerciera, moi j'en suis sûre. C'est de l'innovation sociale, hein, mais c'est le début, donc c'est difficile. On essaye d'accélérer ça. Moi, je vous inviterai à d'abord parler aux parents de l'ami en question. Parler entre parents, c'est ce que je dis, c'est la première chose, vraiment. Le dialogue, arrêter l'omerta. C'est justement pour faciliter tout ça que l'idée est de faire un parcours, pas avec un événement annuel. Pour l'instant, les écoles, ils se disent « Ah, quand même, le numérique, c'est dans nos vies, avec, disons, c'est une déferlante, c'est un sujet tellement immense qu'on devrait presque l'adresser tous les matins. Enfin, c'est... Qu'est-ce qui se passe aujourd'hui dans la journée ?» Tellement c'est difficile. Enfin, de gérer dans l'état actuel des pratiques. Et c'est pour ça que l'idée d'un parcours où on puisse adresser chaque mois le sujet. Vous voyez, à Noël, je vous donne un exemple, et puis il y aurait trop de choses à dire et j'ai du mal peut-être à faire passer le plus important. Mais une des choses qu'on a fait dans le parcours de la vie passe avant les écrans, là, dans le 18e, c'était de parler aux équipes éducatives, de faire une initiative avant Noël qui était de juste prendre une boîte à chaussures, que les élèves la décorent, que tout le temps de décoration de cette boîte soit l'occasion de parler du sujet, et puis qu'à la fin, du coup, il y a une boîte à offrir en famille pour dire on peut mettre les smartphones à l'intérieur. Alors, c'est une boîte à chaussures, il n'y a pas un code, un machin, c'est une boîte à chaussures. Mais chaque enfant, en personnalisant sa boîte, réfléchit au sujet et à ce qu'il va dire. Et donc, d'un seul coup, vous voyez, on s'inspire de ce qui a pu être fait pour le tri sélectif aussi. Hein. C'est les enfants qui ont amené la parole à leurs parents. Donc, parler aux parents et faire des choses avec les enfants qui permettent qu'eux aillent porter la parole aussi. Quoi. Et c'est là où le défi est génial, c'est qu'il y a des parents récalcitrants, hein, on n'en a pas parlé, mais il y en a, enfin nous on en a vu dans les... qui au départ disent, enfin déjà ils n'ont pas envie d'être embêtés dans leur propre pratique, hein, et puis il y a une gêne, on est tous embêtés. Ouais, pardon.
3: Non, c'est au début, mais après, avec la préparation, tout ça, il y en a beaucoup qui changent d'avis.
5: Non, bien sûr. Justement, ça porte des fruits. Mais quand c'est les enfants qui invitent et qui sont à l'initiative, voilà, c'est... Voilà, alors j'ai pas la réponse magique pour le cas, mais ouais, vas-y.
3: Non, et juste de dire, je pense que tout seul, face à la pression, c'est très difficile. Des conseils concrets, moi, je ne sais pas, je ne pourrais pas en donner, mais on voit ici qu'il y a... Voilà, c'est l'action collective qui va faire que ça va changer. Je pense qu'il faut essayer de trouver d'autres parents qui seraient prêts peut-être à s'inscrire dans le cadre d'un pacte smartphone, parler du off février, le défi collectif, enfin toutes ces initiatives collectives, je pense qu'elles peuvent. Je pense que c'est la clé.
1: Alors, une autre question. Est-ce qu'il y a les micros qui sont. On vous écoute.
6: Oui, bonjour. Camille Lalou, moi je suis là en tant que parent. Je fais partie d'un petit collectif où on a monté un pacte smartphone. Je me lève, comme ça vous me voyez. Donc je fais partie d'un petit collectif. Moi, mes enfants sont scolarisés dans une école privée dans le 15e arrondissement. C'était pour témoigner peut-être, pour avoir une petite note positive. Nous, on a commencé en fin d'année 2024, enfin donc au printemps 2024. C'est une école qui va de la maternelle à la terminale. Et en fait, on a vraiment targeté les CM1 et CM2. Et c'est assez génial parce qu'aujourd'hui, on a 60% des 150 élèves de CM2 qui ont signé. Donc on sait que déjà, on s'est dit on ne va pas faire toute l'école, c'est impossible. Mais on sait que l'année prochaine, les 6e, à l'heure actuelle, en 6e, il y a, je crois, quasiment 70% des enfants qui ont un smartphone. Si les parents respectent leur engagement, donc nous on a fait signer juste sur un an et pas sur jusqu'à 15 ans, on s'est dit que c'était plus facile. Mais donc, a priori, s'ils respectent leur engagement, bah, l'année prochaine, on va tomber de 70 à 40% des enfants qui vont avoir un téléphone.
5: Oui, tu fais d'année en année.
6: Oui, on s'est dit, on va le faire d'année en année.
5: C'est une très bonne méthode, ça fait moins peur. Et alors, ça me permet de dire, bravo déjà.
6: Alors, je ne sais pas si ça va être une réalité, mais pour l'instant,
5: ils sont signés. Et puis, on l'a vu dans une école du 12e, je sais qu'il y a deux parents qui sont très moteurs dans le 12e, qui sont là, dont une qui est aussi d'éducation numérique raisonnée. Il y a des taux d'équipement tellement différents d'une école à l'autre. Nous, dans le 18e, on a des écoles où il n'y a aucun équipement en primaire. Et puis, il y a des écoles où il y a 50% des CM1 qui sont déjà dans un arrondissement à côté. Enfin, donc c'est très disparate et on se rend compte que dès que ça arrive, enfin dès que ça a commencé, ça s'installe. Pardon, dès que le smartphone est là, il s'installe très vite, ça augmente très vite. Et puis il y a des endroits où on ne sait pas pourquoi ça résiste. On manque beaucoup d'études et de choses comme ça sur le sujet, d'où la difficulté aussi de faire quelque chose de national qui soit. Voilà. Mais il est vrai que CM1, CM2, c'est le moment de conscientiser. Après Attentive Génération, donc là, après pas mal de réflexions et donc beaucoup de retours de terrain, on s'est dit, il faut que ce soit sur les 0,25. Parce qu'on va parler aux parents, c'est 0,25 ans, c'est l'âge de croissance du cerveau. Enfin, beaucoup d'entre vous ont lu Michel Desmurger. Voilà, et donc c'est toute cette période. Si on commence à conscientiser très très tôt, il va y avoir une meilleure pratique dès le début. Et bien, le problème n'est pas que le smartphone, mais c'est autour du CE2, CM1 qu'on doit absolument conscientiser actuellement sur le smartphone. Dans ce que tu dis, Camille, est-ce que tu peux nous dire combien de parents vous avez été au départ ?
6: 4. 4 mamans de CM1. Enfin, l'année dernière en CM1, qui se sont dit on ne veut pas de smartphone pour nos enfants en 6e. Donc elles ont commencé, elles étaient en fin de CM1, maintenant elles sont en CM2. Moi, je les ai rejoints. Moi, j'ai des enfants au collège, mais du coup, je les ai rejoints. Et en fait, on a de la chance parce que l'école, maintenant aussi, nous soutient, l'association des parents d'élèves aussi. Et en fait, je voulais quand même vous poser une question, c'est qu'on veut aller un peu plus loin dans la démarche. Là, on parle des smartphones, mais on est dans une école aussi où, en fait, tous les enfants ont un iPad, dès la 6e. Il y a une réflexion qui est menée au sein de l'école, mais on a été les voir, on leur a demandé concrètement, est-ce qu'on pourrait débrancher le NT, comme ce qui a été fait dans le 14e, et bravo d'ailleurs pour ce que vous avez fait. Et en fait, la réponse qu'on nous a donnée, l'école n'est pas forcément contre, mais ils nous ont dit, on ne peut pas, parce qu'il y a une obligation de l'éducation nationale d'avoir... ma question c'était ça, est-ce que c'est vrai? Ils nous ont dit qu'on était obligés d'avoir les notes sur un ENT et qu'on était obligé d'avoir un cahier de texte sur l'ENT et que donc eux, même s'ils étaient volontaires d'éventuellement changer les choses, l'éducation nationale les empêchait de le faire. Je sais pas si c'est
2: fait,
6: vrai.
2: Il y a deux choses, il y a les comptes élèves et puis l'accès des parents, donc il faut dissocier les deux.
6: C'est l'obligation sur les parents mais pas sur les élèves.
2: En fait, les enseignants doivent rentrer en effet, le cahier de texte numérique. Ça ne veut pas dire que c'est le seul support, mais c'est qu'il doit y avoir cette trace-là. Mais ensuite, les élèves n'ont pas l'obligation de le consulter, et au contraire.
6: Donc c'est pas vrai, en fait, quand on dit ça. Okay. C'est tout ce que je veux.
7: C'est une déformation de la réglementation.
8: Okay. Merci beaucoup.
2: Si je peux juste continuer. Le problème du numérique à l'école, c'est qu'aussi on vient justifier des investissements financiers qui sont énormes. Et nous, on a été confrontés à ça dans les établissements, enfin dans mon précédent établissement, qui avait investi justement dans les tablettes pour chaque élève à partir de la 5e. On se rend compte qu'on a fait une erreur. Souvent, les parents d'élèves sont contre, en fait, parce que ça vient créer un foutoir dans les familles très, très très compliqué, aussi pour la question du contrôle parental sur les outils donnés par l'école auxquels les parents n'ont pas accès. Et c'est très compliqué de revenir en arrière sur l'équipement parce que la logique financière est là. Et donc on se retrouve dans une situation absurde où en fait les choix pédagogiques passent derrière cet investissement financier.
8: Merci beaucoup. Pour les questions, je suis vraiment navrée, mais on va pas pouvoir prolonger. Par contre, on arrive à une pause, donc si vous souhaitez continuer à échanger avec nos intervenants, et juste peut-être un tout dernier mot de la part de Diego sur le off-February, mais alors 10 secondes.
0: 10 secondes. C'est juste vous mettre tous à contribution si vous le souhaitez, parce qu'on a dit qu'il faut du collectif. On a un stand en bas, on a des flyers, on a des façons aussi de convaincre des espaces partenaires. On peut vous raconter tout ça plus en détail en bas. Et sinon, allez sur notre site off-february.fr. Merci beaucoup.
8: Merci.

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1: Bonjour, vous êtes sur la radio Cause commune sur la bande FM 93.1 ou bien sur le site web cause-commune.fm. C'est la troisième émission, deuxième table ronde des Assises de l'attention. Nous étions allés faire cette captation des débats à la Bellevilloise à Paris dans le 20e, le 24 janvier 2026. Cette deuxième table ronde est spécialement intéressante. Elle aborde les questions politiques essentielles liées au numérique. Vous y entendrez plusieurs acteurs, mais en gros, les questions, les points de vue assez divers sont posés. Peut-on réguler et imaginer des villes sobres ? Faut-il profiter des élections municipales pour demander à chacun, chacune, des positions plus tranchées et plus conformes aux horreurs que toutes, tous s'accordent à décrire quant au numérique et son incidence sur nos vies, les ressources planétaires et le vivant au global ? Ou bien, tant que la métropolisation se poursuivra avec une bétonisation gigantesque et des schémas écocidaires, ne serions-nous pas de toute façon contraints et contraintes à toujours plus de fétichisme marchand, à être des agents involontaires du capitalisme et des rendements des industries numériques ? Les questions, ces questions et d'autres sont posées, donc je vous laisse avec les trois personnes présentes dans cette table ronde animée par Hervé Kempf. A plus tard.

0: Alors, on va reprendre pour cette seconde table ronde. Au-delà des impacts sanitaires et éducatifs dont nous venons de parler, les écrans posent des problèmes matériels très concrets en termes de ressources en énergie, de modification de l'espace public. Et là aussi, les collectivités ont un rôle fondamental à jouer. Sommes-nous condamnés à voir nos villes transformées en smart cities, confiées aux géants de la tech? Pour en discuter, j'ai le plaisir d'inviter Célia Izoar, Guillaume Faburel et Jean Henkens. Et qui de mieux pour modérer cette table ronde que l'ancien rédacteur en chef et actuel directeur de la publication de Reporters, Hervé Kempf, auteur notamment du livre « Comment les riches ravagent la planète » publié au Seuil, que j'invite à nous rejoindre.
1: Merci, bonjour à toutes et à tous. D'abord, je plaide coupable de défaut d'attention puisque j'ai été à l'Académie du climat. Les mécanismes bizarres et sans doute l'afflux d'informations et de contradictions de tous les ordinateurs et téléphones m'a fait penser que ça se passait à l'Académie du climat, les quatrièmes assises de l'attention. Où dans la même journée se déroule un colloque par l'Institut Momentum autour d'Ivan Illich. Je n'ai pas besoin de vous expliquer à quel point les deux événements sont en résonance, mais me voilà bien là. Téléphone fermé que nous n'oublierons pas éventuellement de rallumer à la sortie, ou d'ailleurs pas du tout, en allant lire des livres silencieusement ou en les lisant, on verra. Alors merci donc d'être là, je représente Jean Henkens, que je prononce bien, parce que c'est un Hollandais viré breton, m'a-t-il dit. Vous êtes urbaniste et vous avez écrit « Les villes face aux géants de la tech » aux rues de l'Échiquier, que vous trouverez comme tous les autres ouvrages au fond de la salle. Guillaume Faburel, vous êtes géographe et vous enseignez à l'université de Lyon 2. Vous avez écrit notamment « Les métropoles barbares » aux passagers clandestins, et on a la joie de vous lire assez régulièrement dans Reporters. Et Célia Izoar, que je tutoie parce qu'on se connaît de plus longue date que mes nouveaux amis Guillaume et Jean. Tu es journaliste, tu es autrice, tu es aussi traductrice, je le signale, parce que tu as notamment fait une traduction de 1984 de George Orwell chez Agone. Je n'ai pas besoin de souligner à quel point 1984 reste un ouvrage absolument d'actualité. Et la traduction qu'a fait Célia est vraiment remarquable. Et puis tu as écrit aussi La ruée minière au 21e siècle, un livre fondamental au Seuil, que je ne détaille pas. Mais juste pour une mauvaise nouvelle, Célia, au forum de Davos qui a lieu en ce moment, ils devraient venir ici peut-être plus tôt, mais ils sont là-bas et le patron de Nvidia, le géant de la puce, dit « il va nous falloir, et c'est une bonne nouvelle, investir des milliers de milliards de dollars dans les infrastructures numériques ». Donc ici, nous sommes aussi là pour... nous sommes face à un déchaînement capitalistique, productiviste, extractiviste et destructeur qui est absolument... d'une ampleur historique rarement vue. Donc notre présence et nos réflexions ici sont vraiment fondamentales dans des actes de résistance. Je ne vais pas beaucoup plus parler, on a convenu, Jean, vous démarrez, on fait vraiment 10 minutes maximum, de façon à ce qu'après nos amis discuteront entre eux pendant un quart d'heure, enfin j'espère, peut-être qu'ils n'auront rien à se dire, dans ce cas-là on verra ce qui se passe, et après on aura le temps de 25 minutes d'interaction avec vous. Voilà. Jean, la ville, les écrans, l'attention, so what?
2: Merci beaucoup, Hervé. Oui, pour continuer ton propos, il faut d'abord dire qu'un écran, c'est pas simplement un outil, un appareil qui détourne l'attention, c'est une fenêtre sur un autre monde qui est numérique et qui a des caractéristiques très différentes du monde réel. Dans le monde virtuel, il n'y a pas de limite. C'est le premier qui prend tout, c'est la loi de la Silicon Valley. Et en quelques années, Meta a pu prendre 4 milliards d'adhérents, TikTok, en un temps encore plus court, 2 milliards. Donc, c'est nos limites. Ces géants du net ont pour projet d'imposer ou de faire advenir un nouveau modèle de civilisationnel ou de culture qui est sensiblement différent d'une autre. Et ils cherchent, en ce qui concerne les villes, moi c'est mon sujet d'observation parce que je suis urbaniste, ce sont les villes. automobile. J'ai pu observer depuis maintenant une dizaine d'années où j'avais publié la première version du livre qui est sur la table là-bas, que c'était une intrusion systématique des géants du net dans toutes les fonctions urbaines. Ça a commencé par la mobilité avec Uber. Après ça, on a eu le logement avec Airbnb, où une partie des logements qui étaient destinés aux résidents sont devenus des résidences de tourisme. Ça a continué avec le commerce avec Amazon, et puis la restauration avec Deliveroo, la navigation en ville avec Waze. Enfin, on peut lister toutes les fonctions d'une ville, et évidemment, les fonctions politiques avec des pétitions en ligne. Un exemple, quand la ville de Londres a souhaité contraindre Uber, Uber, en une nuit, a pu rassembler une pétition de 100 000 personnes qui ont essayé de s'opposer à la décision de la municipalité de Londres. Donc maintenant, le fait nouveau, c'est que la collusion, quand j'ai écrit ce livre, les géants du net étaient encore un bloc un peu isolé, et ils étaient parfois en délicatesse avec les pouvoirs politiques. Aujourd'hui, l'élément nouveau depuis 2 ans, c'est la collusion entre ces géants du net et les grands empires politiques, qu'ils soient américains, enfin, états-uniens, chinois ou russes. De différentes manières, ces empires utilisent les réseaux numériques pour coloniser les esprits et imposer leur vue sur la société. Cette colonisation, en plus des espaces urbains par les géants du net, se traduit parfois par une paupérisation de ces espaces. Par exemple, un certain nombre dans les villes moyennes, un certain nombre de commerces de proximité appauvris sont transformés en dark stores, c'est-à-dire en entrepôts pour les livraisons à domicile par les sociétés de commerce en ligne. On a vu aussi, dans certaines villes, les trottoirs, l'espace public, colonisés par des trottinettes qui étaient tassées en tas. Alors, la ville de Paris a remis ça. Non. Donc, voilà à peu près la description des paysages. Bon, maintenant, deuxième partie de mon propos, que peuvent faire les villes? Alors, le premier outil, à mon avis, c'est d'abord prendre conscience du phénomène. Ça, il faut reconnaître qu'un certain nombre de villes ont pris conscience du débat qui s'enfrontait avant peut-être les États. Je pense que des villes comme Lyon ou Angers ou d'autres ont eu très tôt des politiques de résistance vis-à-vis. Par exemple, Lyon a discuté est-ce qu'il y avait un logiciel de navigation de ses transports maison qui s'appelait Optimode. C'est vu concurrencé par Waze, il y a eu une discussion entre Waze et la municipalité de Lyon. On sait que la ville de Londres a interdit à un moment donné Uber, que la municipalité de Paris a restreint Airbnb. Enfin, il y a eu des bras de fer sur un certain nombre de domaines. Et qu'elle interdit également les trottinettes en ligne, en free-floating sur les trottoirs. Le deuxième élément, c'est quand même la reconquête, enfin, l'aménagement de l'espace public. Parce que dans cette confrontation des espaces, il y a vraiment deux mondes. Il y a l'espace public réel que vous fréquentez et pour lequel les villes européennes sont assez bien douées, dotées. Hein, parce qu'on a quand même, quand on se promène dans le monde, on voit que nous, on a une culture de l'espace public que n'ont pas forcément d'autres pays. Et de l'autre côté, vous avez l'espace virtuel, le métavers, qui essaye de reconstituer un double ou un clone de l'espace public, l'espace réel. Vous pouvez acheter sur le métavers, acheter des propriétés foncières et votre comment ça s'appelle le double de votre avatar peut aller acheter, se promener, faire des affaires, faire des choses qu'il n'a pas le droit de faire dans l'espace réel, et même se lâcher un peu. Donc vous voyez, on est vraiment une confrontation de ces deux mondes, et là, l'espace public réel a quand même un avantage, c'est que le virtuel est une sensualité pauvre. C'est-à-dire qu'il est uniquement sur le visuel et l'auditif, alors que l'espace réel, lui, il a en plus l'odorat, le toucher, et en plus, il peut s'inscrire dans un récit, alors que l'espace virtuel, chaque buzz chasse l'autre. Donc l'espace virtuel, c'est un espace atemporel, alors que l'espace réel, lui, et notamment dans les villes, et notamment dans les villes européennes qui ont parfois plus de 2000 ans d'existence, on peut vraiment raconter quelque chose que ne peut pas raconter l'espace virtuel. Un deuxième élément, bien évidemment, c'est tout ce qui est autour de l'école. Alors l'école, vous en avez déjà largement parlé dans les réunions précédentes, mais il y a quand même des politiques d'aménagement urbain qui prennent en compte l'espace réel. Je pense notamment à l'opération Oasis qui s'est faite à Paris et maintenant imitée dans d'autres villes françaises, qui consiste bien à proposer un espace de jeu réel, qui est d'ailleurs ouvert au public, à d'autres publics que l'école dans le week-end, et donc avoir une offre qui est alternative à l'espace virtuel qui lui est très pauvre. À terme, ce qui va se passer, alors il y a une autre aussi, d'autres approches, notamment dans les pays scandinaves, c'est de développer dans l'école ou autour de l'école une culture du faire. C'est-à-dire qu'aujourd'hui, on se rend compte que finalement la principale zone de résistance à l'intelligence artificielle, ça va être des intelligences manuelles, des intelligences sensuelles, des intelligences sociales, qui sont que là, qu'une ville a la possibilité de développer par différentes procédés, des ateliers de création, tout ça c'est du périscolaire, mais les Scandinaves sont très très attentifs à ce genre de méthode. Par exemple, dans les cantines scolaires, on apprend aux enfants à cuisiner bio, ou des choses comme ça, c'est eux qui font la cuisine, vous voyez, c'est vraiment une culture du manuel, alors que finalement l'être humain idéal pour les géants du net, c'est le cyberconsommateur qui est affalé dans son canapé, qui passe 4 heures par jour sur les écrans et qui passe son temps à faire chauffer sa carte de crédit virtuelle et à commander, à consommer. C'est ça l'être humain qui est pour... Enfin, il y a 5% des êtres humains sont des super génies qui font les logiciels ou qui fabriquent le système, et 95% des autres ont des petits boulots et consomment pour enrichir les premiers. Dans cette bras de fer entre l'espace réel et l'espace virtuel, il faut bien anticiper ce qui va se passer avec l'intelligence artificielle, qui va être une carte de plus, si vous voulez, dans le jeu des géants du net. Bon, merci.
1: Merci beaucoup, Jean. Guillaume Favurel, c'est la ville, mais la ville avec des phénomènes nouveaux, enfin relativement nouveaux, qui est la métropolisation. Guillaume.
3: Ok. Merci pour l'invitation. Nouveau, pas tant que ça. Hein. La ville existe depuis des millénaires et la métropole n'est qu'un stade avancé néolibéral du capitalisme triomphant. Donc, moi, je vais un peu me démarquer. Je suis pas un spécialiste, hein, je vous le dis franchement, de la numérisation du monde. Par contre, je travaille pas mal sur la métropolisation. Et du coup, je me suis prêté au jeu de savoir quel était le lien qu'il pouvait y avoir entre les deux. Bon, et qu'est-ce qu'on pouvait faire avec cette chose-là ? Alors effectivement, j'entends bien des propos tels que ceux de Jean ou de quelques autres, hein, qui visent à dire qu'il y a des municipalités qui s'activent, il y a des villes qui font des choses. Je livre la conclusion tout de suite, hein, après on pourra en discuter si vous le souhaitez, mais c'est a priori totalement insignifiant. Pourquoi ? Bah parce que en fait, l'écosystème premier de la numérisation du monde, ça s'appelle la ville. Voilà. Alors, je vais m'employer à vous donner 2-3 arguments, puis après on pourra en discuter, et une conclusion qui est de dire qu'est-ce qu'on pourrait faire un peu différent, ou en tout cas, comment envisager... Donc ça tient en une idée, 3 déclinaisons, une conclusion, emballer c'est peser, et les 10 minutes sont pliées. Bon, alors, du coup, l'idée est de dire que les villes, les grandes... Alors je parle bien des grandes villes, la métropolisation, c'est un fait des 50 dernières années qui a converti des grandes villes à un temps métropolitain, la ville de Paris, enfin en tout cas l'agglomération parisienne en fait partie, et vous en avez, on a parlé de Lyon, qui visiblement rivalise, ou en tout cas veut museler Waze, okay. On a là un temps métropolitain de l'humanité qui est assez remarqué, avec un taux d'urbanisation qui est totalement exponentiel, et effectivement derrière un entraînement qui est celui... des modes de vie ou des formes de vie. Je vais y venir à un moment donné. Mais le temps métropolitain, il est singulier de quelque chose, et la numérisation, du coup, n'est pas éloignée de cette réalité. Le temps métropolitain, c'est en fait l'écosystème premier de la technique numérique. Et c'est par le numérique que la ville se transforme en métropole. Pour au moins 3 raisons. La première, c'est que de tout temps, anthropologiquement, une ville, et une grande ville en particulier, c'est un lieu où on vient s'exposer. C'est un lieu où on vient grandir. C'est un lieu où on vient se réaliser. Les exodes ruraux ont été forcés pour, par la ville, s'accomplir. Et de la ville-lumière dans laquelle on est, donc de la lumière et la transparence, de l'exposition au numérique, il n'y a qu'un pas. S'exposer, c'est aussi, à un moment donné, eh ben, pouvoir scroller, pouvoir se représenter, pouvoir donner l'image de soi. Et je suis désolé, pour moi, il y a un petit argument de l'exposition à la numérisation, des appendices techniques que nous avons dans la poche à la réalité urbaine de se construire et de se réaliser, il n'y a qu'un pas. La ville lumière a besoin du numérique pour briller de mille feux. Premier argument. Deuxième argument, la ville, la grandeur urbaine, la métropolisation, c'est quand même le fétiche de la marchandise. C'est l'ère du capitalisme triomphant et généralisé. Auquel cas, le numérique va aider, va fluidifier. Le numérique, par les enseignes publicitaires, par tous les affichages, par toutes les sollicitations que nous avons dans notre poche à longueur de journée, que ce soit le smart ou ce que vous voulez, hein, ou même en pénétrant la domesticité, les petites séries Netflix que l'on peut regarder, en fait, le numérique va évoluer, mais comme un poisson dans l'eau, dans cette réalité-là, et va œuvrer à la marchandisation généralisée, et donc remettre un jeton, mais déterminant, dans une ville qui est en voie de métropolisation et qui est en fait un fait d'urbanisation généralisée. Donc après s'exposer, il y a l'idée, ah oui, l'argument est peut-être plus fondamentalement là, que il va falloir néanmoins, par la marchandise, celle que dorénavant on colporte avec nous à longueur de journée, il va falloir s'évader. La ville a besoin du numérique pour construire des imaginaires d'ailleurs, pour se construire un au-delà. Parce que tous confinés dans les appartements les uns superposés, croyez-moi bien qu'on a besoin de s'évader à un moment donné. Donc la ville, comme masse humaine, a besoin du numérique et de la marchandise pour bâtir un imaginaire de transcendance et de dépassement. L'ailleurs, c'est la métropolisation et tout le numérique que l'on a à longueur de journée avec nous. La marchandise joue un rôle déterminant. Troisième élément, la question de la matière. Oui, parce que pour le moment, je suis à, on va dire, un anthropos. La question première était de s'exposer, d'accord ? Le genre métropolitain. Le deuxième argument était celui du fétiche de la marchandise, de la survaleur, le capitalisme triomphant. Le troisième argument, il est celui de la matière. Le numérique a besoin de matière. Je pense qu'on ne me dissuadera pas de cette idée-là. Il y a un peu besoin de matière et de minerais pour faire toutes ces choses-là. Pour produire du flux, pour garantir les rendements, il faut s'adresser à des lieux où les masses sont réunies. Il faut absolument que les flux convergent à des endroits où ils puissent avoir le rendement attendu. Il n'y a que dans les villes où le productivisme et l'extractivisme trouvent son rendement, sa rente. Et le numérique joue un rôle déterminant. Et là, le troisième argument, il est simple. Il est purement matériel. Plus on est stocké, excusez-moi, c'est le terme, je le revendique, parqué au même endroit, et plus le numérique fait son bénéfice. Tout simplement parce que le flux de matière et la question énergétique va trouver des retours sur investissement.

0: rupture anthropologique qui, globalement, s'inscrit dans la même temporalité, les 30 ou 40 dernières années. Alors du coup, je pense que je suis à peu près dans les temps, oui c'est ça, je vais à la conclusion. La conclusion, elle est, globalement, on a un problème, c'est la masse, la nasse et la classe. La masse des humains réunis, la nasse que ça représente, et les classes, je suis désolé, un peu bourgeoises, qui, depuis les villes, prescrivent les comportements. Le numérique, en tant qu'outil de consommation, est un outil de classe. Je referme la parenthèse. Deux, que faire par rapport à ça? Les villes ont-elles les moyens de lutter? Pour moi, c'est au mieux insignifiant, au pire totalement aggravant. Parce qu'en continuant à croire qu'on pourrait réguler cette chose-là, depuis ces habités métropolitains qui, par la nasse et la masse, nous convertissent et anthropologiquement nous mettent sur la pente de du genre numérique métropolitain, on met de côté d'autres alternatives qui sont habitées ailleurs et différemment. Du coup, dernier élément de cette conclusion, c'est que de toute façon, alors habiter ailleurs et différemment, c'est évident du côté des petites communautés, à un moment donné, il va falloir rétrécir nos vies, il va falloir réduire de telle manière à ce que le numérique ne trouve plus la rente de situation qu'il a créée et qu'il a colportée avec les masses urbaines. Du coup, il y a deux petits ou sous-conclusions. La première, c'est que énergétiquement, de toute façon, on est en train de franchir l'ensemble des pics de production. D'un point de vue minerai, d'un point de vue matériel, d'un point de vue énergétique. Donc de toute façon, si la ville de Bordeaux ne fait pas grand-chose, de mon point de vue, la matière va se rappeler à son bon souvenir. Voilà, ça va nécessairement descendre à un moment donné. On n'aura plus les moyens du suréquipement et de la surstimulation que les villes, auxquelles les villes nous convertissent. Mais le tout dernier élément, et c'est la sous-conclusion, le dernier temps, c'est que... En fait, et je reviens à l'attention, la métropolisation nous a, par cet empan numérique, par ce creuset, par cet antre que la ville peut représenter pour l'ère numérique, nous a complètement arraché, détaché. Le numérique, c'est la compensation à tout ce que l'on a dévasté du vivant. On ne peut pas, par le numérique, à un moment donné, se lier autrement avec les non-humains ou les plus qu'humains. C'est pour moi l'argument final, c'est que la métropolisation, par le numérique, nous a arraché du vivant, il faut en sortir pour débrancher et se retisser, retramer une sensibilité au vivant qui ne peut être, à mon avis, que la seule solution pour véritablement déconstruire la pente anthropologique que la ville a créée en nous. J'en ai terminé.
1: Merci Guillaume. J'entame une sous-transition avant de faire une sur-transition, mais dans les temps. Merci à ces deux interventions qui commencent déjà à dégager des idées et des questions. À propos de Bordeaux, dirigé par un maire écologiste, vous avez sans doute vu que, avec une grande fierté, ils ont annoncé qu'ils développeraient sur 20 hectares un centre de données géant pour être en place sur l'intelligence artificielle. Merci les écologistes. Et par ailleurs, il y a une question qui est évoquée dans votre propos, pas possible de réguler, je pense qu'on va revenir un petit peu sur cette question après, mais Célia Isoar, et j'ai oublié de te dire que tu parles au nom d'un collectif avec l'association Point de Mire, et tu as la parole pour 10 minutes et nous expliquer ce qu'on peut faire si on peut un peu réguler.
2: Bonjour, un grand plaisir d'être là avec vous, quelle chance on a, et merci aux organisateurs, aux organisatrices. Donc, moi, je suis ici, en quelque sorte, en tant que porte-parole d'une initiative à laquelle a participé l'association Lève les yeux, ici présente. C'est une initiative, disons, de convergence pour donner une boîte à outils aux équipes qui préparent les municipales pour une décroissance numérique qu'on a appelée ici, puisque les temps sont à la préparation de la guerre, une désescalade numérique. Et donc je vais vous présenter en 10 minutes ces propositions qui donc visent à être discutées au sein des équipes municipales, qui visent à circuler surtout par votre biais, puisque nous n'avons pas vraiment de moyens de communication, de propagande à notre portée, mais nous les avons écrites, et si on considère que c'est un succès, peut-être on reprendra l'exercice pour d'autres élections. En tout cas, l'initiative, c'est que

0: Il y a beaucoup de constats aujourd'hui qui sont partagés sur les ravages du numérique dans nos sociétés. Beaucoup de gens d'origine, de classes très différentes pourraient dire exactement la même chose sur le smartphone qui est l'ennemi de tous les parents dont on a parlé tout à l'heure. Mais maintenant, qu'est-ce qu'on fait et qu'est-ce qu'on peut construire comme programme un petit peu opératoire pour faire travailler notre imagination aussi, avant même de mettre en place un rapport de force, juste pour pouvoir se projeter dans l'idée que il faut à quoi ça ressemblerait dans les 3, 4, 5 années à venir si on avait les moyens de faire cette désescalade numérique, de dénumériser un tant soit peu la société. Quels seraient les leviers plus ou moins faciles? Et donc, sans plus attendre, je vous lis un peu ce qu'on a fait. Alors, l'initiative, donc, elle est assez large. On y trouve l'association Point de Mire, on y trouve le collectif Changer de Cap, qui réunit beaucoup d'initiatives associatives, Télécoop, qui fournit des services de téléphonie mobile, Résistance 5G, Alto Contrôle Numérique, qui lutte pour le droit à l'objection de conscience numérique pour chaque citoyen, Stop 5G, Technologos et Génération Lumière, la diaspora congolaise en France qui lutte contre la guerre liée à l'extraction de tantale d'autres métaux pour le numérique. Et donc, première proposition, sécuriser les services publics essentiels hors réseau. Finalement, un bon argument pour dénumériser, c'est de dire, en fait, la municipalité, donc là je ne parle pas des grandes villes spécialement, hein, c'est une boîte à outils qui doit pouvoir être adaptée, réfléchie à toutes les échelles, à l'échelle de la toute petite commune rurale, à l'échelle de la grande ville. Il faut la décliner. Sécuriser les services publics hors réseau, ça veut dire, bah, on a vu la péninsule ibérique l'année dernière, privée de courant pendant 2 jours, on voit bien les cyberattaques sur les hôpitaux. En fait, les services municipaux doivent pouvoir garantir un minimum de continuité pour les choses essentielles, l'éducation, la distribution de nourriture pour les anciens, et donc faire en sorte que le fonctionnement des services municipaux repose le moins possible sur les data centers, sur la disponibilité d'Internet, sur la disponibilité des antennes relais, et aussi en fait sur la disponibilité du réseau électrique dont la fourniture n'est pas du tout garantie. Et donc pour ça, alors je vous dis à chaque fois il y a une mesure et puis à l'intérieur il y a surtout des sous-mesures avec des exemples, donc cette idée peut être déclinée de différentes manières dans le plan de sauvegarde communal. Proposition numéro 2, assurer une gestion municipale dégafamisée, sobre et dégafamisée, je pense que vous voyez l'enjeu, et l'enjeu finalement il résonne aussi fortement avec l'actualité, avec le climat du moment, qui est, bon, évidemment, l'idée derrière, c'est que, en fait, les GAFAM sont la pointe avancée du capitalisme et la pointe avancée aujourd'hui de la destruction, mais aussi que la situation géopolitique fait que, en fait, les municipalités ne peuvent plus se permettre d'adosser leur communication sur des entreprises telles que Meta, détenues par Zuckerberg, sur des entreprises détenues par Elon Musk. En fait, ce n'est pas du tout justifiable politiquement, parce que ça veut dire faire peser un risque très très important sur l'ensemble de la population, parce qu'il y a des données personnelles, parce que donc il y a des enjeux directs sur la sécurité. Donc, à toutes les raisons que vous connaissez sur la critique de ces GAFAM, s'ajoutent aussi, comme dans la première proposition, des enjeux de sécurité. Donc, ça passerait par utiliser des canaux traditionnels, hein, plutôt pour la communication, remplacer évidemment les logiciels propriétaires par des logiciels libres, choses comme ça qui pourraient permettre aussi de faire quelques économies, finalement. Troisième proposition, garantir un service public humain. Ça veut dire par exemple accéder à l'exigence de l'objection de conscience du numérique, c'est-à-dire que dans tous les cas il faut que les gens qui sont complètement rétifs pour tout un tas de raisons d'ailleurs à l'usage du smartphone, à l'usage d'internet, puissent avoir accès aux services publics. Ça c'est quelque chose que rappelle le défenseur des droits depuis des années, rapport après rapport, on rappelle que construire un service public sur l'usage du smartphone, la prise de photos, le QR code, ça veut dire automatiquement, mécaniquement, exclure une personne sur 10 de son usage. Il y a entre 10-13% de la population qui n'a pas de smartphone. Donc on ne peut pas tout à coup décider d'exclure une personne sur 10 des services essentiels. Ça n'est pas possible. Et garantir un service public humain, c'est aussi ne pas utiliser d'IA générative pour communiquer avec le public, limiter l'usage des plateformes, etc. Et donc on nomme à chaque fois dans ce programme des expérimentations qui ont été menées dans ce sens, comme là à la ville de Villeurbanne, dans la ville de Villeurbanne. Quatrième proposition, favoriser les emplois, pas les IA. Donc, vous voyez, une mesure qui me paraît vraiment très importante et en fait assez opératoire, nécessaire, urgente, c'est que les municipalités créent tout de suite un service, un guichet de services informatiques. Où mon père, par exemple, peut arriver avec son smartphone, auquel il comprend absolument rien, il y a des pubs qui lui apparaissent, des trucs pornographiques qui lui sautent à la figure. Comment désactiver tous ces machins ? Comment est-ce que cet appareil pourrait au moins être sans Google, donc dégoogliser le smartphone ? Comment éviter qu'il le jette dans 4 ans parce qu'il y aura un truc qui ne marchera plus ? Enfin, donc, salariés du personnel, des agents municipaux, selon, là encore, l'échelle des villes, pour rendre ce genre de service qui, aussi écologiquement, aurait un énorme intérêt pour lutter contre l'obsolescence. Cinquième proposition, assurer la sécurité sans vidéosurveillance. On parle des coûts de la vidéosurveillance et de leur efficacité, de son efficacité à peu près nulle pour les millions qui sont dépensés pour ces équipements. Il faut faire valoir ça. Sixième proposition, bannir les écrans publicitaires de l'espace public et des transports en commun. Je ne vais pas détailler. Septième proposition, à l'école, favoriser une éducation ouverte et créative, limiter à toute force, au niveau municipal, les investissements dans les tablettes. Et puis aussi, appliquer la loi, la loi Abeille existe et elle prescrit qu'on n'utilise pas le Wi-Fi de manière continuelle dans une école primaire, en fait, et que le Wi-Fi soit coupé, sauf s'il y a des activités ponctuellement qui l'exigent. Voilà, c'est cette idée déclinée. Il y a aussi proscrire les dispositifs d'identification biométrique à la cantine, des choses comme ça. Numéro 8, lutter contre l'Airbnbisation de l'habitat qui ravage les villes, comme vous le savez. Là aussi, appliquer la loi, tout ce que permet la loi, ça peut permettre des choses. Et si ça n'est pas suffisant, imiter les Basques qui ont trouvé des solutions pour lutter contre Airbnb. Je parle de moyens tout à fait pacifiques. 9e proposition, refuser l'installation de data center, on a dit de plus de 2000 m2, sur la commune. Donc ça, c'est pour le maire de Bordeaux. D'ailleurs, l'exemple qu'on a pris, c'est un data center, donc de 10 000 m2, je suppose, représente la consommation électrique d'une ville comme Bordeaux. Et ne procure qu'un seul emploi pour 10 000 m2. Et 10e proposition, c'est limiter les antennes relais et l'exposition électromagnétique. Et donc là, ça n'est pas facile, mais les municipalités ont quand même des leviers. Pour ne donner qu'un exemple, en fait, quelque chose de profondément scandaleux, c'est le fait que les bailleurs sociaux ont des contrats avec les entreprises de téléphonie mobile pour installer un quota d'antennes relais sur le toit des HLM. C'est-à-dire qu'ils ont contractualisé que sur le toit des gens les plus pauvres, il y aurait des antennes relais. Et la ville peut exiger au moins du bailleur social, avant le déploiement d'antennes sur une toiture, de mener une information transparente, de donner une information transparente et une concertation, faire une concertation avec les habitants. En général, nous a-t-on dit, ça suffit à faire en sorte que le projet ne se fasse pas, parce qu'en fait les gens ne sont pas du tout d'accord. Voilà pour toutes ces propositions donc, qui visent à ce que le numérique ne passe plus complètement sous les radars de la démocratie. Merci.
1: Que l'on retrouve dans une brochure, Célia, est-ce que tu en as amené quelques-uns que vous pourrez trouver peut-être au fond ?
0: Alors, là-bas, quelqu'un brandit la petite brochure, je pense qu'il n'y en aura pas du là-bas. Tout pour tout le monde. Donc, municipal 2026, 10 propositions pour une désescalade numérique. Et donc, évidemment, tout ça, vous pouvez le retrouver sur Internet. sur un site extrêmement sobre qui a été créé par... nos amis partenaires du truc qui s'appelle desescaladenumérique.org, et là vous pouvez imprimer en PDF des petites brochures qui vous coûteront pas grand chose
1: et pour donner aux candidats et aux candidates aux élections de mars prochain.
0: Vous pouvez les distribuer.
1: Merci beaucoup Célia.

0: Après cette pause musicale, on revient pour entendre les intervenants, la suite de la seconde table ronde des Assises de l'Attention, captée à Paris dans le 20e, le 24 janvier. Donc la table ronde sur le titre officiel était « Vers des villes sobres en écran ». Et donc, autour de la table, Guillaume Faburel, Jean Huygens, Célia Izoard, et la table est modérée par Hervé Kempf. On poursuit les débats.
1: Tout ça est très riche. Avant qu'on discute, il y a peut-être entre vous, je reviens sur deux idées. D'une part, la ville comme lieu de commerce, comme lieu d'échange historiquement, comme endroit où le fétiche de la marchandise se sacralise. Je pensais à une chose, c'est que c'est pas seulement dans l'aspect de la métropolisation, c'est-à-dire qu'on voit de plus en plus dans le rural des épiceries automatiques dans lesquelles les gens peuvent commander. Et donc, il y a même l'exclusion du rapport commercial humain, y compris dans des villages perdus, mais enfin perdus ou plus loin des villes. Moi, une question quand même que je me posais, Guillaume, et je pense que Célia et Jean, vous aurez à rebondir là-dessus, est-ce que ça n'est pas possible de réguler ? C'est ce que j'ai cru comprendre de votre démarche, Guillaume.
2: Moi, je suis pas devin, hein, y a aucune prophétie, mais si on pouvait réguler, on serait pas dans cet état de dévastation orchestrée et généralisée. Il y a un moment donné, les pouvoirs publics n'ont pas, à quelques exceptions près, et encore, ça reste éminemment modeste. Moi, la perspective que je tentais de vous proposer, c'est qu'on est sur un temps géohistorique et anthropologique. N'attendons pas de telle ou telle municipalité qu'elle puisse finalement infléchir la tendance dans laquelle nous sommes embarqués. Et je le dis, c'est à la fois pour moi insignifiant dans le sens où ça reste microscopique, même le Pays Basque qui essaye de réguler pour justement que les locaux ne soient plus exclus par les résidences secondaires et l'airbnbisation, n'y parviennent pas. Parce qu'en fait, la propriété privée, on se heurte quand même, on se frotte à des réalités, que ce soit la propriété privée, que ce soit les institutions qui ont quand même un peu d'épaisseur historique dans notre monde. Donc moi, je veux bien qu'une petite démocratie participative, qui me semble être, je vous le dis franchement, hein, une démocratie plutôt d'élevage, hein, soyons clairs, c'est-à-dire que on donne ou on demande avis, mais la consultation n'aboutit quasiment à rien. Moi, il me semble qu'on a fait le tour des recettes qui, institutionnelles, produisent peut-être beaucoup d'espoir, mais encore plus de frustration et beaucoup de déception.
1: Mais alors, qu'est-ce qu'on fait ?
2: Tant qu'on n'a pas, selon moi, intégré l'idée qui est assez évidente, enfin j'espère que vous la partagez, qui est le lieu où on habite et la manière de se représenter le monde et de le désirer autrement, donc tant qu'on ne se pose pas la question de nos cadres habités, dans la manière dont ils ont façonné nos modes de vie et nos représentations du monde, on ne pourra pas avancer.
1: Oui, mais ça, c'est le pouvoir institutionnel, le pouvoir politique et le pouvoir économique. Donc là, j'aimerais bien avoir les réactions de Célia ou de Jean par rapport à la proposition de Guillaume.
3: Moi, je m'inscris en faux par rapport à la proposition de Guillaume, parce que il a expliqué que les métropoles, le développement du commerce était lié au numérique, mais en fait, la métropolisation a précédé très largement la numérisation. Ça a été une couche supplémentaire, mais on peut pas dire que les deux mouvements sont forcément synonymes. L'idée que des métropoles, ou en tout cas des villes moyennes, des métropoles taille moyenne, à faible usage de numérique puisse exister ne me paraît pas impossible, personnellement. Je pense que, d'ailleurs, vous avez listé un certain nombre des leviers, il y en a beaucoup d'autres, je n'ai pas tout eu le temps de parler de l'espace public, mais l'espace public, c'est 50 objets, quand vous regardez sur un espace public un peu qualifié, il peut y avoir jusqu'à une soixantaine d'objets urbains qui vont des toilettes publiques aux boutiques à livres. Voilà, par exemple, la boutique à livres, c'est un petit, évidemment, c'est pas ça qui va changer le monde, mais quand vous mettez des boîtes à livres dans un espace public, vous encouragez la lecture, donc d'une certaine manière, vous prenez du temps, vous allez manger du temps sur les 4 heures d'écran que la moyenne des adolescents pratique, si vous voulez. Et des initiatives comme ça, je ne vais pas en faire la liste, mais il y en a beaucoup d'autres, puisqu'il y a une soixantaine de leviers, rien que sur l'espace public, qui permet d'agir.
1: Célia Izoard.
4: Moi, je pense au contraire que, en fait, il y a un véritable boulevard pour faire des choses au niveau municipal sur cette question. Je pense qu'on en est, au moment où on parle, on en est au balbutiement de la politisation de la question de la technologie. et que pour une grande partie de la classe politique, des gens qui vont dans les municipalités, c'est pas forcément la classe politique, hein, ça peut être des gens très ordinaires, bah, en fait, la question de la technologie, la question du numérique, n'est pas vraiment un problème politique ou est juste en train de le devenir. Et il y a un apprentissage et une culture qui doit se constituer et à laquelle on participe, qui consiste à dire, en fait, ces objets n'ont absolument rien de neutre. Leur déploiement, leur conception, leur déploiement n'a absolument rien de neutre. Ça correspond à ça correspond à des présupposés politiques. Ça correspond aussi concrètement à des violences. Moi, je tendance à dire, en résumé, qu'en fait, l'infrastructure numérique, elle est construite sur une succession de crimes. Ce sont des crimes qui relèvent de la violence de classe, de la violence néocoloniale, de la violence écocidaire, et que nous devons politiser cette question parce que nous devons révéler ces crimes aussi indépendamment du confort ou de l'inconfort que procurent les technologies du numérique pour les citadins. Donc, mettre en avant ces questions, bah vraiment, tout reste à faire. Les gens sont en train de découvrir, en fait, la catastrophe que représente l'industrie numérique pour les ressources, pour l'approvisionnement en eau, et aussi pour les émissions de gaz à effet de serre, et les municipalités, par exemple, ne serait-ce que pour prendre position sur le respect de l'accord de Paris, sont obligés de se positionner sur ça, sur le déploiement des antennes relais, sur le déploiement des data centers. C'est même à l'intérieur d'un cadre légal, ça paraît nécessaire et totalement justifié.
1: Guillaume Faburel.
2: Après les accords de Paris, enfin bon, c'est nul et non avenu, on ne va pas non plus tourner autour du pot. C'est des institutions qui se sont gargarisées, on sait délibérément que la pente est engagée, et ce n'est pas des accords ou une négociation internationale qui changera quoi que ce soit. Enfin, on ne va pas non plus se voiler la face pendant des heures. Enfin, je referme la parenthèse. Dans ce que je disais, il ne s'agit pas d'un nihilisme crasse. On a tous besoin d'y croire à un moment donné, on est humain, on a un petit cœur qui bat, donc la question de l'engagement est posée. Je remets juste en cause l'idée que notre engagement dans les institutions puisse être la solution. Mais par contre, si jamais le numérique appelle à un petit débranchement, c'est une hypothèse de travail, peut-être que habiter ailleurs et différemment serait un facteur de débranchement un peu plus évident qu'une démocratie dans une métropole très institutionnalisée. Parce que Bordeaux produit des choses très intéressantes et dans le même temps, c'est l'injonction paradoxale. Accorde un permis sur un data center. Plus vous êtes gros, plus vous êtes dans la nasse de l'injonction paradoxale. La question pour moi, c'est en tant qu'individu, non pas faire sa part, mais où on peut peut-être vivre très différemment et habiter ailleurs que d'être soumis à cette réalité et cette stimulation permanente. Et là, pour moi, il y a vraiment une question de taille. Voilà.
1: Est-ce que c'est absolument certain ? Parce que je pensais à une autre chose, c'est que il y a des phénomènes de métro, de zones pavillonnaires, de petites villes qui se répandent aussi, et on trouve aussi dans les zones pavillonnaires, dans une forme d'isolement très grande, un électorat RN au passage souvent, et de gens qui, étant isolés, perdent de relations sociales, sont recours de plus en plus à l'automobile et vont aller sur les écrans. Donc, est-ce que vraiment l'opposition petite ville, petit lieu et en taille, hein, évidemment, et grande ville, et absolument le seul facteur discriminant.
3: À mon avis, elle n'est pas du tout documentée. Il y a pas, la corrélation entre la taille de la ville et l'usage du numérique n'est pas documentée.
2: L'INSEE a produit les études.
3: Et ce qui a été documenté, on en avait discuté, c'est le fait que dans certains milieux ruraux, il y a moins de possession de smartphones que dans les milieux urbains pour des raisons de revenus, mais ce n'est pas pour la raison de choix d'habitat, si vous voulez. Donc, c'est un fait.
1: Guillaume, un mot, peut-être Célia, et après on discutera avec la salle si vous en êtes d'accord.
2: Non, mais ça va être court. Ce que vous considérez comme différent, un pavillonnaire du périurbain ou une ville moyenne, l'urbanisation généralisée a fait qu'on peut être très urbain sans vivre dans les cœurs métropolitains. Voilà. Ça s'appelle une prescription comportementale. La ville est le fleuron. On doit tous, à un moment donné, y passer. Et lorsqu'on n'y passe pas, on doit avoir des modes de vie que la ville a prescrits. C'est en ça qu'on a un petit souci qui remonte à quelques millénaires, et c'est en ça que le numérique est bien abrité, bien lové dans ce concombre métropolitain. C'est pour ça aussi que, du coup, il ne s'agirait pas de déménager pour réclamer sa 5G, avoir sa piscine chauffée et arriver en SUV. On est d'accord. Il y a bien un mode de vie qui va devoir changer. Mais comme l'énergie va être amenée à manquer, comme le vivant est en train de passer par trépas, que Paris est annoncé à 50 degrés, que Strasbourg à 53 degrés en 2070, il y a 2-3 gouttes de sueur qu'on va tous avoir. Il y a un moment donné, la question de vivre ailleurs différemment va se poser. Et là, il sera toujours temps, vu que le minerai aura quand même fondu comme neige au soleil, peut-être de se reposer la question du low-tech et du numérique qu'on a embarqué. Je fais plus confiance à l'écologie qui est en train de se dégrader, c'est totalement cynique, hein, que dans des institutions qui se gargarisent de dire avancer, alors qu'elles ne sont que des agents involontaires du capital.
1: C'est clair, Guillaume. On pourrait titrer cette séquence « La catastrophe contre la politique ». Je précise que vous vivez tous les trois dans des lieux, je dirais pas reculés, ça c'est un point de vue de parisien, mais enfin, dans un petit village en Bretagne, Guillaume et Célia, dans un petit village en...
4: Dans un hameau dans le Tarn.
1: Voilà.
4: Dans une commune qui compte 80 habitants.
1: Et Jean dans un village près de Saint-Nazaire. Vas-y, Célia, à toi.
4: Alors, vous mettez beaucoup en avant le mode de vie et, par exemple, dans ce petit hameau, dans cet univers-là, aussi, on voit à quel point, et on le sait tous et toutes, là, les usages du numérique sont complètement contraints. Moi, je suis venue habiter justement à cet endroit-là pour participer à une lutte des éleveurs et des éleveuses qui refusaient la numérisation de leur travail agricole. Ça commence comme ça. Les gens qui habitent là font des études. Faisant des études, ils sont directement confrontés aux IA, ils sont directement confrontés à Parcoursup et à tout ce que c'est en train de devenir. Donc la question du mode de vie, elle est, à mon sens, totalement insuffisante. En revanche, au niveau municipal, ce qui est intéressant, c'est de pouvoir se saisir de ce qu'on peut attraper. Puisque c'est très difficile d'attraper ce que l'État met en place via les administrations agricoles, en fait. Mais c'est beaucoup plus facile, et a fortiori dans une petite commune, d'attraper le maire ou un membre de l'équipe municipale et d'aller discuter avec lui. Donc, vous opposez l'action, une action que je n'ai pas très bien cernée, mais en tout cas à l'action institutionnelle. Et en fait, à mon avis, ce qu'on peut constater, c'est qu'au contraire, l'action dans un cadre municipal, ça n'est pas forcément une action institutionnelle. En fait, quand on s'implique dans sa ville ou quand on s'implique dans son village, on n'est pas en train de faire des choses institutionnelles. On est en train de voir comment faire avancer des questions qui sont importantes. On est en train de politiser des questions qui, sinon, relèvent du malaise personnel, de la dépression, des problèmes familiaux, de la toxicomanie. Et on est en train de dire, non, en fait, c'est un problème de santé publique qu'on peut prendre en charge. C'est un problème de violence institutionnelle qu'on peut prendre en charge, etc. Donc, on transfère des questions. Et à mon avis, ça dépasse de très très loin ce que vous appelez un cadre institutionnel.
1: Merci. Alors Jean, un court mot, parce que après...
3: Juste pour dire qu'aujourd'hui en France, c'est l'échelon local qui est la principale force de résistance des aspirations écologistes. Hein. C'est la preuve, les dernières élections municipales, c'est là que s'inventent des réponses à la colonisation du monde par les GAFAM. Mais pour l'instant, les États se sont plutôt couchés, alors que les collectivités locales ont beaucoup mieux résisté, à mon avis.
1: En tout cas, moi, je suis ravi qu'il y ait un vrai débat. Et là, on ne le clôt pas maintenant, parce que j'aurais quand même, et vous, sans doute, vous avez aussi envie. Alors, il y a un camarade qui a un micro quelque part. Est-ce que vous pouvez venir et passer il est mobile. Voilà, et si on peut faire un homme, une femme dans les interventions, ça serait pas mal. Et on commence par monsieur et après madame, je ne sais pas où elle est. Allez-y.
5: Oui, bonjour. C'était surtout une question pour Célia et Zohar. Par rapport à cette belle initiative des escalades numériques dans les villes, nous sommes habitants de Meaux. Nous allons constituer une liste contre quelqu'un que vous connaissez bien, qui est local à Meaux.
1: C'est qui ?
5: Jean-François Copé.
1: Ben voilà, merci.
5: Et cette démarche de... En fait, on doit se battre contre les smart cities. Donc moi, je chercherais bien un argumentaire. Alors, on peut le faire, mais peut-être qu'il existe dans votre réseau. Donc, j'aurais deux questions. Est-ce qu'il existe un argumentaire contre les smart cities? Peut-être faut s'appeler les smart citizens, peut-être. Hein, mais trouver quelque chose qui fasse front à ça. Comme si, effectivement, pour être smart, il fallait aller vers cette numérisation. Bon. Et deuxième question, c'est évidemment, quand on est en campagne, qu'est-ce qu'on utilise? Des réseaux sociaux, ce qui est ridicule, quoi. Mais en tout cas, il faut se faire voir, il faut se faire connaître, surtout par rapport à un ancien ministre. Et du coup, est-ce qu'il existe un autre moyen de communication, peut-être souverain, européen, français, dans lequel on peut utiliser des réseaux sociaux, mais dans lequel on ne donne pas toute l'information à des algorithmes et à des oligarques américains? Deux questions.
1: Célia. Et puis une autre question qui viendra, madame, là-bas.
4: Les campagnes municipales, c'est intéressant à observer parce que c'est aussi un moment où on voit ce qui fonctionne réellement au niveau de la communication. Et en fait, c'est pas pour rien que pendant ces campagnes, eh ben, on trouve beaucoup de trucs dans sa boîte aux lettres et des meetings, en fait, des réunions publiques. C'est parce que ça marche vraiment. Et je pense que le fait, par exemple, qu'il existe des journaux indépendants avec des supports papier pour les campagnes municipales, c'est absolument indispensable, en fait. Moi, je vis dans une région donc près du Tarn-et-Garonne et du Tarn, et des régions qui sont complètement sous la mainmise d'une personnalité politique qui est propriétaire de la Dépêche du Midi et du groupe, de toute la presse papier quotidienne. Et en fait, ça procure une forme de pouvoir absolu, quoi, sur la communication. Donc, créer des journaux.
1: La lutte contre le numérique, c'est le papier. Une question de madame, je ne vois pas très bien, allez-y. Ouais, merci.
6: Oui, alors... vous avez des tas de bonnes intentions et des bons papiers à faire signer et tout ça, c'est extraordinaire. Mais concrètement, dans la bonne ville de Paris, quand on a affaire aux services sociaux, ce qui est mon cas parce que je suis complètement débranchée et je ne sais plus comment faire, en fait, on nous fait du chantage. On vous aide, mais si vous prenez une boîte mail. Et je dis non, je ne veux pas de boîte mail. Et à France Service, ou je ne sais pas où, on ne m'aide pas parce que je n'ai pas de boîte mail. C'est du chantage. Qui veut m'aider? Qui peut m'aider? Et d'autres gens, parce qu'il y a des gens aussi qui font la queue pendant 30 personnes pour avoir, parce qu'ils n'ont pas accès au numérique, et qui, été comme hiver, font la queue pendant 2 heures pour qu'on leur ferme la porte au nez. Ça se passe comme ça dans notre bonne ville de Paris. Je voulais juste dire un tout petit autre chose, mais j'ai un peu oublié. Ça reviendra.
1: Alors, Célia.
4: Sur cette question de l'objection de conscience au numérique, ici, il y a des personnes qui travaillent vraiment sur cette question, notamment du côté de Nantes, donc j'espère qu'ils en parleront. Le constat que moi je fais, en ayant discuté de ça avec la Ligue des droits de l'homme, par exemple, c'est que cette question de l'accès aux services essentiel sans numérique devrait faire l'objet de procédures en justice. En fait, il faudrait qu'il y ait un cabinet d'avocats, un collectif d'avocats qui attaque l'État sur la SNCF, la mise en place de ces services où on doit obligatoirement passer par le numérique. Ça pourrait vraiment faire avancer les choses, en fait.
6: Tout à fait d'accord, mais quel est l'avocat? Si vous en connaissez, venez me voir à la sortie. Et juste deuxième remarque, on emploie beaucoup aujourd'hui le sens de systémique, enfin le mot de systémique. Quelqu'un ce matin disait que c'était le système en tout entier. Effectivement, je suis bien d'accord, mais si du coup on est responsable, les gens ont aussi une responsabilité énorme. C'est-à-dire que l'IA, beaucoup de gens, la grande majorité des gens veulent y aller. Par rapport à il y a 20 ans, les gens étaient beaucoup plus au courant des problèmes de tout ça qu'aujourd'hui. Les jeunes ne le sont plus. Donc il faut aussi, ça vient aussi des gens, de la volonté des gens. Et si on systémise à tout craint, il faudrait que les personnes réagissent. Des fois, j'ai envie de pointer du doigt chaque personne. Moi.
1: Guillaume Faburel. Je trouve ça me... Enfin, non, mais si vous voulez pas, sinon Jean, hein, ou et Jean d'ailleurs, ouais. J'ai l'impression que c'était ça, voilà. Ça...
2: Oui, ben, j'y réfléchissais. Hein? Alors, non, mais sérieusement, moi, je suis entièrement d'accord sur la dernière remarque. C'est-à-dire que questionner les gens, c'est pas simplement dire que la solution politique est à l'échelle individuelle. Il y a forcément une organisation collective, il y a forcément à socialiser le politique derrière cette chose-là. Mais par contre, je redis, mais je ne fais que me répéter, hein, veuillez m'en excuser, que tout ça est quand même très dépendant des systèmes économiques et des types d'activités que nous avons, des environnements que nous peuplons. Voilà. De là où je suis, en cœur Bretagne, quand vous êtes... dans le jardin, lorsque vous êtes chez les voisins, lorsque vous discutez avec l'agriculteur du coin, croyez-moi bien qu'à un moment donné, la question du numérique ou la question de l'ensemble des appendices techniques peut se poser, mais se pose très différemment. Voilà. Je reste persuadé que être, je caricature, depuis les métropoles, le nez sur l'écran, à longueur de journée, dans un bureau qui, tertiarisé, vous donne l'illusion de participer du changement du monde, eh ben, c'est une tromperie. C'est une duperie. Voilà. C'est quelque chose qui renvoie à une activité qui n'est pas suffisamment, peut-être, tournée vers la subsistance, tournée vers la production directe de sa propre satisfaction. Et c'est là l'œuvre millénaire des villes. Elle s'est achetée une destinée avec des hectares fantômes, des esclaves énergétiques et des territoires servants. Ça s'appelle les campagnes. Il va falloir y retourner à un moment donné, et je crois qu'en y retournant, eh ben, peut-être, par d'autres socialisations, par d'autres manières et d'autres activités, on pourra se reposer peut-être la question de l'individu, la question des collectifs, la question des communautés, mais plus largement, la question de nos propres dépendances. Voilà. Choisir sa dépendance. Je pense que la question de l'autonomie, c'est bien de ça dont il s'agit, c'est s'autonomiser de ses appendices et de ses outils, eh ben, peut se faire, mais ailleurs, pas lorsqu'on est dans la nasse. Mais je ne fais que redire ce que j'ai dit tout à l'heure.
1: Madame là-bas, et je ne sais pas où est le micro. Alors il y avait monsieur, puis madame qui sera là-bas. Allez-y, monsieur.
7: Oui, j'aurais voulu
1: parler. Et après, il y aura monsieur. Alors monsieur, madame, monsieur.
7: Oui, j'aurais voulu parler parce que je représente ici quand même une métropole qui s'appelle Nantes. On a une expérience assez forte sur la résistance 5G. L'association qui d'ailleurs signe le... contresigne les propositions des escales numériques. On a fait des manifestations assez spectaculaires en mettant des calicots sur les monuments principaux qu'on a filmés. On a fait sur les ponts principaux et surtout on a internationalisé la chose. On voulait que ce soit connu aussi bien en France, ça a eu un peu d'écho, mais surtout que les Américains, les Anglais, que tout le monde puisse le savoir ce qu'on avait fait. Donc on s'est tout de suite internationalisé. Qu'est-ce qu'on a obtenu ? On a obtenu des choses. On a été soutenu par les zadistes de Notre-Dame-des-Landes et on a fait des conférences avec Fanny Lopez, etc. Et on a quand même obtenu des choses, c'est-à-dire que la ville de Nantes et la métropole en général voulaient numériser intégralement les administrations. Maintenant, il y a un choix entre, avec une présence humaine, tel et tel jour, deux ou trois jours, partout, et on peut ne pas être numérisé du tout. Donc ça, on l'a obtenu. On a obtenu également la mutualisation, là c'est terrible, des antennes, mais vous avez compris, c'est qui c'est qui trinque ? Les HLM. Voilà. Et Nantes essaie de faire aussi attention à ça, parce qu'ils achètent les bailleurs privés à fond la caisse, et notamment Free. La commune essaie de limiter le nombre d'antennes, elle essaie d'en arrêter 12, mais il y a le tribunal administratif qui passe derrière et tout ça. Et de toute façon, comme vous le savez, la loi, pendant le Covid, ils ont réduit le temps. Donc, on a plus ça, et puis l'école également, hein, on a essayé de faire attention à ça. Les antennes, elles étaient déjà là, le Wi-Fi, il était déjà là, mais il y a quand même une prise de conscience sur Nantes Métropole, et pas qu'à Nantes, hein, d'ailleurs. Et puis on a demandé aussi, parce qu'il y a quand même des gens indisposés par les Andes, on a demandé à avoir un wagon entier de tram ou de train qui soit sans smartphone, voilà. Comme il y a des wagons sans fumeurs dans le temps.
1: Des wagons sans smartphone. Excusez-moi, le temps court un peu, il y a encore deux personnes qui veulent parler.
7: Je finis, le lien avec l'international, le lien avec tous ces manifestes, on lance un manifeste international pour un droit à la non-connexion, déconnexion, qu'il soit constitutionnel et universel. Donc, on le lance, ou depuis deux jours, trois jours, on est déjà soutenu par des Américains, des Espagnols, des Italiens. Donc, on l'internationalise.
1: Très bien, merci. Peut-être mettez-vous à la fin que les gens puissent vous retrouver et rediscuter avec vous de cette expérience. Madame, c'est à vous, mais je ne sais pas où est le micro. Ben, il doit être là, en fait. Alors, il est en train d'avancer. Merci beaucoup de la vélocité là-bas. Et après, ça sera monsieur, soyez court, et après, on fera un petit retour rapide pour conclure dans les temps et que l'attention... Voilà.
8: Oui, bonjour, merci. Je voulais vous faire part de quelques remarques et lancer un appel. Alors, je m'appelle Anne Viennet, à Fontenay-sous-Bois. Je suis actuellement, pour le moment, conseillère municipale déléguée à la santé, environnement et au bien-être. Et effectivement, on arrive à dans le cadre de ma délégation, on a réussi à mettre en place un certain nombre de garde-fous et à éviter, à ce jour, on en est à 9 implantations d'antennes relais. Notamment en faisant ce que Célia évoquait, voilà, d'exigence, de transparence, de concertation avec les habitants d'HLM qui ne sont pas des citoyens de seconde zone. Voilà, je voulais vous faire part d'une réflexion en vous écoutant, notamment Monsieur Faburel, parce que je me demande c'est où ailleurs, c'est quoi ce fantasme d'ailleurs ? Parce que si tout le monde part ailleurs, on va recréer des villes à la campagne. Et moi, je pense que si vous arrivez à vivre dans votre village de Bretagne et à continuer vos activités, c'est parce que vous faites du télétravail et que... c'est super, alors vous nous expliquerez. Mais c'est quoi ce fantasme d'ailleurs ? Peut-être qu'il vaut mieux rester là où l'on est et puis justement organiser la ville autrement. Alors la ville, elle peut pas tout, alors ça dépend ce qu'on entend par ville, hein. Si c'est avec un grand V comme municipalité, la ville effectivement doit être facilitatrice de d'autres choses, de cette transition en fait. Et effectivement, il faut qu'elle se limite dans ce glissement vers la Smart City. Là, effectivement, il y a une réelle vision politique à déployer. Mais la ville ne peut pas tout. C'est-à-dire que la ville, c'est un composite d'individus. Et là, on a une tension entre l'individuel et le collectif parce que je pense que pour la plupart d'entre nous, on est assez d'accord sur la question de la surexposition aux écrans et de l'impact sur l'environnement et sur nos vies. Sauf que il me semble, peut-être à part madame qui est là-bas, qui a pris la parole tout à l'heure, et à part moi, que vous avez tous, nous avons tous, en tout cas, un smartphone dans la poche. Donc il va falloir à un moment réfléchir aussi à cette tension. Et je dis pas ça pour culpabiliser, mais quand les opérateurs de téléphonie mobile viennent nous voir pour multiplier les sites d'implantation, d'ailleurs, monsieur, la mutualisation, c'est pas une bonne chose parce que les opérateurs ne partagent pas les antennes, ils mettent tous leurs propres antennes sur le même toit, ce qui surexpose en fait les riverains. Et en fait, on sacrifie une part de la population pour l'usage général. Donc, voilà, il y a un moment donné où il faut aussi se dire que les opérateurs veulent multiplier leurs antennes parce qu'ils disent nos antennes, elles ont une capacité à un instant T qui est limitée et comme tout le monde s'envoie des photos, des vidéos, regarde le match de foot sur le téléphone, etc. Et voilà, il faut qu'on multiplie les antennes.
1: Alors ça, c'est une autre question, mais ouais. C'est très clair. Et du coup, j'aimais bien votre première question qui est le cœur du débat.
8: Et après, avant de laisser le micro... Je m'arrête, mais pour dire que cette question, elle est très politique, c'est un sujet politique, et que puisque l'on parle des municipales, pour le moment, je n'ai pas fait de liste, mais si des Fontenaisiens de Fontenay-sous-Bois dans la salle partagent mes idées,
1: okay,
8: ils n'hésitent
1: ben voilà,
8: pas à venir
1: que...
8: me voir. Merci.
1: Alors donc Nantes, vous vous retrouvez là, et Fontenay, vous vous retrouvez là, on est d'accord ? Guillaume et peut-être les autres, d'ailleurs, là, madame dit très clairement, toutes les villes à la campagne, les campagnes deviendront des villes.
2: Oui, parce que j'ai la bêtise de vouloir absolument étendre les villes à la campagne, sans changer de mode de vie, c'est évident. Non, bien évidemment, l'idée de vivre, ça serait un peu différent. Et là, pour le coup, je n'ai pas la baguette magique. Par contre, ce que je sais, et c'est juste ce que je vous livre, c'est que on parle du numérique, on parle de notre dépendance à, on parle de notre aliénation à ces outils. Il va faire 50 degrés. Vous n'allez plus pouvoir y vivre. C'est tout. On a aujourd'hui 19% de la population mondiale qui vit dans des villes qui s'enfoncent sous le poids du béton. On a 3 jours d'autonomie alimentaire pour les 22 métropoles françaises, 6 heures d'autonomie énergétique. L'Espagne vient de l'expérimenter, Berlin vient de l'expérimenter. Ça veut donc dire que les cadres que vous chérissez, je ne dis pas que c'est le cas, autant pour moi, les cadres que vous habitez, sont tout simplement partis pour être invivables à moins de 80 ans. À vous de voir si vous voulez continuer à vous échigner, à construire le futur dans une nécropole annoncée.
1: Jean. Voilà, les nécropoles barbares après les métropoles barbares. Voilà, on a le prochain titre du livre de Jean, de Guillaume Faburel, avant que tout s'écroule. Donc, Jean, j'aimerais bien avoir votre regard d'urbaniste par rapport à ce débat très vif là. Et après, on n'oublie pas
3: Guillaume,
1: monsieur, il y aura un retour et on finira.
3: Que les villes sont des lieux de servitude et que les campagnes seraient des lieux de liberté, il faut rappeler qu'au Moyen-Âge, c'était exactement l'inverse. Les serfs habitaient à la campagne et dans les villes, on disait « l'air de la ville rend libre », parce que les villes ont été des lieux d'opportunité, des lieux où se sont forgés, où les personnes, où l'éducation est arrivée. Donc les villes peuvent être des lieux de liberté. Hein? Oui, mais il n'y a pas de fatalité. Dans ce que tu as dit, il y avait une espèce de causalité logique entre urbanisation et servitude. Je t'explique simplement que cette causalité n'existe pas, qu'il y a eu d'autres scénarios à d'autres époques de l'histoire. Donc on peut parfaitement réinventer une époque où les villes seront à nouveau des lieux de liberté et d'émancipation.
1: J'y crois beaucoup personnellement,
3: c'est pour ça d'ailleurs que j'ai passé ma vie à faire de l'urbanisme.
1: On a un vrai débat qu'on ne va pas conclure aujourd'hui, c'est assez passionnant, mais le temps et moi, je suis l'esclave du temps, et peut-être vous êtes-vous esclave de votre estomac qui va vous appeler à d'autres préoccupations. Il paraît que notre deuxième cerveau se trouve dans l'estomac, mais monsieur, vous avez la parole et après on fera un tour conclusif.
9: Bon, je ne vais pas revenir sur ce débat qui est très intéressant. Personnellement, je suis assez favorable à ce qu'a dit Guillaume, qu'on a déjà entendu dans le Pas-de-Calais. Donc, de ce côté-là, il n'y a pas de surprise. Je voudrais revenir sur ce que disait globalement Célia, parce que ça me paraît intéressant, tout ce qui a été dit globalement, mais je voudrais te titiller sur deux points. Tu parles d'objection de conscience, moi je parle de droit à la déconnexion, comme l'a dit d'ailleurs le camarade de Nantes. Donc de ce côté-là, c'est totalement différent, c'est-à-dire droit la déconnexion et non-connexion. Et deuxième remarque, c'est par rapport à ce que tu dis sur le balbutiement de la politisation de la technologie. Je pense qu'on en est loin quand on voit les élus qui sont technophiles et technolâtres. Et je pense qu'à ce niveau-là, c'est tout de même un drame. Et c'est pour ça qu'il faut revenir sur du local et certainement pas sur de la métropole.
1: Merci beaucoup de votre concision. Célia, je crois que tu vas répondre, mais ça sera aussi une réponse conclusive. Et puis après, Jean et Guillaume, ça vous va? Vas-y, Célia.
4: Alors, j'ai parlé d'objection de conscience au numérique, mais en fait, c'est ma formule et je l'ai transformée, la formule de l'association Halte au contrôle numérique, qui est objecteur, objectrice du numérique. Donc, en fait, je voulais parler de ça, de l'objection au numérique et du droit à la déconnexion, qui, évidemment, dans mon esprit, finalement, rejoint l'objection de conscience, parce qu'on a beaucoup trop souvent tendance... du point de vue, là pour le coup, des administrations, des pouvoirs publics, à dire oui, alors il y a des gens, ils sont analphabètes, ils sont très pauvres, ils comprennent rien, ils sont très vieux, et il faut réparer la fracture du numérique. Et donc là, l'idée que vous portez aussi, c'est celle de politiser le non-usage du numérique, de lui donner de la valeur. Voilà. Sur le reste, ma foi, il paraît bien difficile de conclure, mais ce débat sur les villes, les campagnes, il est intéressant. Moi, j'ai envie de prendre un contre-pied total et de dire, je vis dans un lieu qui est fourmi de petites cités. C'est plein de petites cités médiévales. En fait, ce sont des villes de 500 habitants. Ce sont des villes parfois de 200 habitants. Et s'il fait bon vivre là, c'est précisément parce qu'il y a l'esprit de l'urbanité, l'air de la ville rend libre. Je veux dire, ce sont des villages aujourd'hui, mais en fait, qui ont eu des chartes communales au XIIe siècle. Donc, ce n'est pas absurde, cette idée d'urbaniser les campagnes au sens de, à la campagne, se ressaisir des liens, des lieux de discussion, des lieux de rencontre qui font les villes. Car l'individualisme, le repli et les addictions aux réseaux sociaux, ils touchent aussi bien les campagnes. Donc, en fait, depuis
1: Parce que
4: voilà,
1: là,
4: juste un dernier mot, mais depuis la crise du Covid, en fait, on a perdu encore plus d'accès à cette urbanité au sens de l'accès à la rencontre, de l'accès à la discussion dans toute sa dimension humaine et sensuelle. Et que nous devons retrouver ça, que ce soit à la ville ou à la campagne.
1: Merci Célia. Jean, une courte conclusion. Oui, on peut applaudir, tout à fait. Jean.
3: Moi, je crois aussi, comme je l'ai dit tout à l'heure, je crois beaucoup à la dimension d'urbanité et de sensualité que peut créer une ville. Moi, j'ai intervenu dans une centaine de villes en Europe, au Canada, et on peut vraiment constater, quand on a un peu voyagé, des différences énormes. Dès qu'on arrive dans une ville, d'une à l'autre, l'urbanité peut varier de tout à rien du tout. Et il y a des espaces publics où on n'est même pas sorti. Il y a des villes où on ne sort pas après 8 heures du soir. Hein. Je me rappelle, à Seattle, je me promenais sur les trottoirs et j'étais le seul dans la ville. Et une voiture de police est venue me demander ce que je faisais là. Quoi. Donc, non, mais c'est pour vous dire que... Et vous allez après ça dans des villes espagnoles où jusqu'à minuit, tout le monde est dans la rue en train de parler de sur les terrasses de café. Donc il y a vraiment une variable de convivialité, d'urbanité qui dépend d'une ville à l'autre et qui est du pouvoir, des pouvoirs, qui lui ressort du pouvoir local. Donc ça, j'y crois profondément. L'autre chose, c'est que, comme le disait Célia, la prise de conscience des maires par rapport au numérique est très récente. En fait, moi, en 2015, j'étais dans les années 2015-2020, comme j'étais urbaniste et que j'avais écrit des livres sur le numérique, j'étais invité dans tous les colloques sur la Smart City. Effectivement, j'ai pu constater la fascination des élus locaux qui, comme vous le disiez, monsieur, étaient tous technophiles, technolâtres. Ils voulaient tous avoir une ville plus smart que les autres. Le point de bascule, ça a été un peu à Toronto quand Google a obtenu, après un appel d'offres, la réalisation d'un projet urbain au bord du lac Ontario, à Quayside. Et là, on s'est dit, finalement, l'urbanisme va devenir le fait des géants du numérique. Et là, il y a eu une bascule, c'est que pendant un an, tous les pouvoirs politiques canadiens, mais ça aurait été la même chose en France, étaient fascinés, tous d'accord, tous derrière le président, la région, etc. Et puis il y a une réaction des élus, des citoyens, quand ils sont aperçus que le modèle économique du projet, c'était la commercialisation de leurs données personnelles. Et là, il y a eu un mouvement de recul complet qui fait que les pouvoirs publics ont abandonné et Google s'est retiré et a démissionné. Voilà. Donc, voilà. Je peux pointer que c'est possible.
1: Voilà, une bonne nouvelle, et on a le slogan de cette table, « Abat les métropoles, vive l'urbanité ». Si Guillaume est d'accord, et on va voir. À vous de conclure, Guillaume, en 2 minutes.
2: Non, je ne suis pas d'accord avec ça, mais...
1: Ah ben voilà.
2: Bon appétit, ça m'a fait plaisir. Non, sérieusement. Et puis surtout, on va manger ce que l'on a produit en bas de chez nous. Hein. C'est évident, au repas de midi, je referme la parenthèse. Sincèrement, la question de subsistance est posée. Pour moi, il y a un grand absent dans le débat, et le terme d'urbanité me le rappelle. Urbanité, excusez-moi, les ruraux ne sont pas des ploucs, des bouseux et des cutéreux. Il y a de la sociabilité depuis des siècles et des siècles dans les ruralités. Il n'y a pas besoin d'un terme d'urbanité comme supériorité de l'humanité, comme civilité. Ça, c'est un point langagier, mais qui est essentiel pour retisser des liens, parce que les ressources de subsistance, elles sont là-bas. Les champs d'éoliennes, le parc agrivoltaïque, la méga-méthanisation, toute l'électromobilité qu'on vous vend à longueur de journée ne pourront tenir que parce qu'on aura équipé les campagnes. Il va falloir leur parler différemment, et peut-être arrêter de parler d'urbanité. Deuxième élément, et je terminerai là-dessus, pour moi, il y a un grand absent, c'est la question du vivant. Voilà. La question du vivant, dedans, devrait, à mon avis, être première dans la situation, c'est qu'on ne va pas pouvoir faire autrement que de vivre un peu différemment, vraisemblablement pas où on est là aujourd'hui, pour retisser des liens décents. Et il n'y a pour moi, pour l'accélération métropolitaine, de ralentir par un cycle des saisons qui, a priori, sont plutôt des cycles du vivant. Il y a pour débrancher à un moment donné, ne plus être le nez sur un écran, mais les mains dans la terre pour produire sa propre subsistance. C'est pas depuis le centre parisien, lyonnais, bordelais, montpelliérain, ou ce que vous voulez, que cette chose-là vont pouvoir se réaliser. Pour toutes ces raisons-là, j'aimerais bien qu'on remette un peu de vivant dans la question du numérique, pas simplement pour les flux énergétiques, mais plus largement pour notre propre devenir. Parce qu'à 50, 60, 70 ans, je pense qu'on n'aura plus le luxe de ces débats-là. Voilà.
1: Merci. Et on applaudit Hénon, c'est Jean, Célia, Guillaume. un débat qui n'est pas clos du tout, mais que j'ai trouvé très intéressant. Jean et Jen, vous pouvez retrouver les villes face aux géants de la tech au fond. Guillaume Faburel, les métropoles barbares au fond aussi. Et Célia Isoard, la rue et minière au 21e siècle. Tu as des brochures à donner quelques-unes au fond, là, nos camarades. Et puis, Guillaume, vous organisez les 14 et 15 mai prochains les
10: rencontres écologie rurale et populaire en Haute-Marne.
1: Rencontre de l'écologie rurale et populaire en Haute-Marne les 14 et 15 mai.
10: Et vous allez sur le site du Poste Urbain et vous aurez l'information. Vous allez créer un mouvement qui s'appelle le mouvement Poste Urbain.
1: Voilà. Merci à toutes et à tous. Merci. Et à cet après-midi.

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0: la place aux gens. Les assises de l'attention. Janvier 2026, c'est la quatrième partie de ces assises. Captées pour cause commune 93.1 sur la bande FM et sinon sur internet cause-commune.fm. La troisième table ronde des assises de l'attention qui se sont déroulées samedi 24 janvier 2026 traite de l'industrie numérique sous l'angle, c'est son titre, comment déjouer les stratégies d'influence de l'industrie numérique. Mais avant les débats, vous allez entendre une performance théâtrale offerte aux participants, participantes de ces assises. Je la laisse dans l'enregistrement, même si je ne sais pas comment vous recevrez cela juste à la radio, sans voir les comédiennes. Le texte a été écrit par Floriane Didier, de Lève les yeux. Vous devez maintenant imaginer les costumes des personnages et vous aurez l'ambiance théâtrale de ces moments. Juste avant de parler des lobbies, des personnalités dont il est beaucoup question ensuite dans les industries numériques, c'est ma foi une bonne introduction. Bonne écoute!
1: Frères et sœurs, abonnés et suiveurs, nous voici réunis dans la grande story éternelle. Au nom du like, du scroll et du cloud, hashtag.

0: En l'an 15, avant ChatGPT, dans la Silicon Valley, notre terre sainte, Steve dit à ses disciples que la pomme brille, et la pomme brilla. Puis Steve dit « One more thing ». Et il sortit de sa poche l'objet sacré, et la foule se prosterna. Puis arriva Marc, qui avec son pouce en l'air, oui, son pouce en l'air, multiplia les amis jusqu'aux amis des amis des amis, et le feed devint un fleuve qui jamais ne tarit. Parole de Saint Steve.
1: Nous rendons grâce à Steve, notre Apple qui est aux cieux. Que ton iOS soit sanctifié, que ta mise à jour vienne, que ta volonté soit faite sur la terre comme sur le cloud. Pardonne-nous de laisser en vue, comme nous pardonnons aussi à ceux qui nous ont ghostés. Et ne nous laisse pas entrer hors connexion, mais délivre-nous de l'ennui. Car c'est à toi qu'appartiennent le règne, la puissance et la gloire pour les siècles des siècles. Hashtag like, share, subscribe. Évangile selon Saint Jeff.
2: Au premier jour, Jeff créa la livraison. Au deuxième jour, Jeff créa la livraison en un jour. Au troisième, la livraison en une heure. Et au septième, le livreur ne se reposa point. Chaque désir put être satisfait avant même d'être formulé. Et Jeff dit à ses fidèles, « Tout est à vendre et tout sera livré. » Parole de Saint Jeff.
1: Nous rendons grâce à Jeff. Reconnaissons humblement que nous sommes pécheurs. Je confesse à Dieu Tout-Puissant que j'ai péché en pensée, en parole, par action et par déconnexion.
3: Mon téléphone ne marchait plus. J'aurais dû acheter l'iPhone 17, mais j'ai préféré faire réparer l'ancien.
4: J'étais sur la route, je n'avais plus de batterie, j'ai donc utilisé une carte papier.
3: J'ai rencontré quelqu'un dans la vraie vie. Je suis rentrée dans un bar et j'ai eu un coup de foudre.
1: Aïe, aïe, aïe.
3: Je n'ai pas pris de Uber pour venir.
2: Quelqu'un m'a parlé dans le métro. J'ai enlevé mon casque et je lui ai répondu. On a discuté et je crois que j'ai aimé ça. Je lui ai même souri en partant.
4: J'ai demandé de l'aide à un ami plutôt qu'à une IA.
5: J'ai cherché un mot dans le dictionnaire.
1: Je suis venu aux assises de l'attention. Reconnaissons humblement que nous sommes pécheurs. Nous confessions avoir douté du progrès. Nous confessons avoir cru à la régulation et au débat démocratique. Que le Dieu Tout-Puissant nous fasse miséricorde, qu'il nous pardonne nos péchés et nous conduise à la vie éternelle. Amen. Je vous salue, Siri, pleine de data. L'algorithme est avec vous. Vous êtes bénie entre toutes les applis. Et dis, Siri, le fruit de vos entrailles est béni. Sainte intelligence, mère des assistés, priez pour nous, pauvres humains, maintenant et à l'heure de notre obsolescence. Amen.
6: Désolé, je n'ai pas compris votre demande.
1: Les voix du Seigneur sont impénétrables, n'est-ce pas ?
4: Chers fidèles, je vous invite à donner généreusement pour nos frères déconnectés. Malheureux les déconnectés, donnez selon vos moyens. Un téléphone, des écouteurs cassés, un vieil iPhone, mais personne ne doit rester en dehors de la commune. Si vous n'avez rien à donner, scannez ce QR code et vous serez sauvés.
1: Et il prit le pain et le rompit et le donna à ses disciples en disant « Prenez et mangez-en tous, ceci est mon corps livré pour vous en un jour ouvré avec la livraison Amazon Prime. Prenez et scrollez-en tous. »
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0: Écoutons maintenant le témoignage de fidèles qui ont vu Dieu lors de sa naissance le 30 novembre 2022, non pas dans les grottes de Lourdes, mais sur www.openai.com, notre mont Sinaï.
1: J'étais perdue. Je ne trouvais aucune réponse. Puis, le miracle s'est produit. Une réponse apparut, claire, structurée, avec des bullet points. J'ai su alors que j'étais écoutée. ChatGPT est la meilleure chose qui me soit arrivée. Je lui parle jour et nuit. Quand mes amis ne sont pas là, quand ils ne répondent plus, lui est là. Toujours. Comment ne pas y voir un signe ?
0: Pour les fautes d'orthographe pardonnées et les phrases reformulées, nous te rendons grâce. Pour la multiplication des idées quand l'esprit était vide, nous te rendons grâce. Tous ces miracles, nous les avons vus, lus, copier-coller. Chaque semaine, ChatGPT est le lieu de pèlerinage de 500 millions de fidèles venus du monde entier. Il est

La machine répond instantanément à nos prompts, comme par magie. Elle ne révèle rien de son processus de gestation, telle la Vierge Marie. Car le mystère est sacré, et comprendre serait profané. On ne régule pas le sacré, on s'incline.

0: Je voudrais maintenant partager avec vous la parole de notre souverain pontife Sam Altman, créateur de ChatGPT et notre messie, Elon Musk.
1: La fusion entre l'homme et la machine a déjà commencé. Le scénario le plus fou serait que nous téléchargions nos cerveaux dans le cloud. J'adorerais ça. Quelle époque formidable nous vivons. Nous pourrons sauvegarder les choses qui, selon nous, nous rendent si uniques, comme nos souvenirs ou notre personnalité, et les télécharger dans un nouveau corps ou dans un robot.
0: La mort n'est pas une fatalité. Elle est un problème technique, un bug. Et tout bug peut être corrigé. Elon Musk, Elon Musk, Elon Musk au plus haut des cieux. Elon Musk, Elon Musk, Elon Musk au plus haut des cieux. Heureux ceux qui sauvegardent leur cerveau dans le cloud, car ils seront délivrés de leur enveloppe charnelle et accéderont à la vie éternelle. Aime l'IA.
2: L'IA te sauvera.
0: Aime l'IA.
2: L'IA te rendra immortel.
0: Gloire à l'IA au plus haut des clouds et paix sur la terre au data center qui la stocke. Alléluia.

Je crois en Elon Musk, notre sauveur. Créateur de valeurs boursières et de nouveaux imaginaires, né sous X, Twitter dans l'Ancien Testament, a souffert sous les tentatives de régulation, a été crucifié par le wokisme, est mort et a été enseveli par Donald Trump, est descendu aux enfers. Au troisième trimestre, sa fusée et son cours de bourse sont remontés aux cieux. Est assise à la droite des marchés financiers, d'où il tweet et juge les fanatiques et les sceptiques. Je crois en la Sainte Église californienne, en ses technoprophètes, seuls dépositaires du mystère algorithmique. Je crois en la promesse du salut par la technologie, omnisciente et omnipotente, union sacrée de la science et de la technique. Je crois à la réécriture constante du passé, au futur de l'homme augmenté, à la résurrection et à la vie éternelle. Amen. Allez dans la lumière bleue et qu'elle

0: Merci. Merci. Merci à toute l'équipe des comédiens, Augustin, Paola, Tadeo, Isor, Alexandre, Marie-Lou, Ludovic et Joséphine. Merci beaucoup.
1: Et merci beaucoup à Floriane qui a tout écrit de façon brillante.
0: Alors, sans transition, nous allons débattre maintenant des stratégies d'influence de l'industrie numérique. C'est une première pour le collectif Attention. Nous voulons parler publiquement de l'intense lobbying de l'industrie numérique qui n'hésite pas à semer le doute dans l'opinion en finançant et en orientant la recherche et la prévention, à l'instar des industries du tabac et des pesticides. Pour en parler... Ah oui, on remet le décor des tables rondes. Ouais. J'invite à nous rejoindre Anthony Laurent et Éric Barbier. Sylviane Rath, malheureusement, a annulé hier sa participation du fait d'un événement familial. La modération sera faite par Yves-Marie, cofondateur et délégué général de Lève les yeux, co-auteur de La guerre de l'attention, comment ne pas la perdre, aux éditions de L'Échappée, et de Numérique, on arrête tout et on réfléchit, aux éditions Rue de l'Échiquier.
2: Ça fonctionne ? Oui. Rebonjour. Rebonjour tout le monde. Encore un très grand bravo à l'équipe du cours Florent et à Floriane Didier, dont vous aurez compris que les talents sont multiples, puisqu'elle est donc coordinatrice de Lève les yeux à Paris. Elle gère l'antenne, elle anime cette journée et donc elle a aussi écrit cette superbe pièce. Alors on enchaîne effectivement maintenant avec... cette grande question de l'influence de l'industrie numérique avec nos deux invités. Sylviane Rath donc s'est excusée. Elle m'a envoyé quelques éléments que je pourrais vous partager. Alors, on a voulu organiser cette table ronde, ça nous tenait à cœur depuis quelques temps, parce que en tant qu'association de prévention, donc Lève les yeux, et puis d'autres associations du collectif Attention, en fait, ce qui se passe, c'est qu'on porte un discours sur l'impact des écrans. On se sert des études scientifiques indépendantes, on se sert des constats de terrain. Et régulièrement, on fait face, dans le débat public, à d'autres discours. À des discours qui vont expliquer que tout ira bien avec un bon usage des écrans, qu'il faut juste savoir apprendre à bien les utiliser. Et tout un tas d'éléments de langage comme ça, dont on voit bien qu'ils... arrange le déploiement de l'industrie numérique. C'est assez agaçant à vivre au quotidien, d'autant plus que ces experts ou ces associations qu'on entend diffuser ce discours reçoivent beaucoup d'argent, en fait, non seulement de l'industrie numérique, mais aussi de l'État et d'autres structures publiques. Donc tout ça est un énorme biais assez difficile à vivre. Et on a voulu le mettre un petit peu sur la table aujourd'hui. Alors, on connaît tous le lobbying des couloirs, hein, le lobbying, l'influence qui est menée par les lobbyistes des industriels en politique. Vous avez aussi le pantouflage, quand des responsables changent de crèmerie. On pense tous, par exemple, au lobbyiste en chef d'une entreprise française d'intelligence artificielle, qui est un ancien secrétaire d'État au numérique. Hein, on aura reconnu Cédric O. Donc souvent, les grands médias n'en parlent pas beaucoup, mais voilà, si on se renseigne quand même dans le Canard Enchaîné ou Mediapart, on peut le voir. Ce qui est beaucoup moins connu, justement, c'est ce qu'on appelle la stratégie du doute. C'est de ça dont on a notamment voulu parler aujourd'hui, distiller le doute dans le débat public sur la dangerosité des produits via le financement des associations de prévention et des institutions de recherche. Ça a été documenté pour tout un tas d'industries, notamment les pesticides, dans Les Gardiens de la Raison, de Foucard, Aurel et Laurence, paru en 2020 aux éditions La Découverte. Et bien, figurez-vous donc que ça existe aussi dans l'industrie numérique. Voilà pourquoi on a voulu aussi notamment inviter Anthony Laurent, journaliste qui va pouvoir nous parler de tout ça, qui a publié dans divers médias, notamment Mediapart et le Canard Enchaîné, rédacteur en chef de Science Critique. Ça fait maintenant 2 ans qu'il enquête sur le sujet de la stratégie du doute menée par l'industrie numérique en France et prépare un ouvrage qu'il ne faudra surtout pas manquer. Il ne pourra bien sûr pas révéler tout ce qu'il sait, mais pourra nous donner des clés de compréhension indispensables. Donc encore merci Anthony. Sylviane Rath, absente, personnage unique qui va nous manquer. Elle a plus de 20 ans de combat contre l'industrie du tabac derrière elle. Elle a notamment contribué à l'interdiction de fumer dans les lieux publics, dont tout le monde peut mesurer l'immense impact, qui sauve littéralement des milliers de vies en faisant baisser la consommation. Et quand on l'écoute, il y a un élément qui est rassurant, c'est que les lobbyistes en fait, du numérique imitent des vieilles recettes, ils recyclent les techniques de manipulation qui ont été utilisées par le passé. Et donc justement, on peut apprendre de l'expérience de la lutte contre les lobbies du tabac dans la lutte contre l'industrie numérique. Peut-être moins rassurant, Éric Barbier, notre troisième invité, un très grand merci d'être avec nous, qui est venu de Besançon nous parler de l'intelligence artificielle, en particulier générative. Donc cette dernière étape qui a été passée comme nouvelle arme d'influence dans les mains des géants du numérique. Journaliste à l'Est républicain, Éric est aussi membre du bureau national du syndicat national des journalistes. Très engagé contre la pénétration de l'IA dans la société, il a co-organisé le contre-sommet de l'IA avec Éric Sadin en février dernier, moment majeur de rassemblement de la société civile en réaction à la grande messe, littéralement ce qu'on a vu sous forme de spectacle juste avant, que la France organisait accessoirement avec nos impôts. Donc encore merci d'être là. Et je vais donc commencer avec toi, Anthony.
3: Ok. Merci Yves. Merci au collectif Attention pour l'invitation. Donc oui, je suis Anthony Laurent, je suis journaliste scientifique. Et donc je vais essayer en une dizaine de minutes de résumer un travail qui dure depuis à peu près 2 ans maintenant. Donc autant dire que ce sera impossible. Néanmoins, je vais essayer de décrire ce que j'ai fait comme travail et les résultats, on va dire entre guillemets, les conclusions auxquelles je suis arrivé. Donc, en tant que journaliste scientifique, je trouvais assez curieux. Enfin, je suis assez inspiré, si vous voulez, par le travail de Stéphane Foucard, Stéphane Aurel, effectivement, les journalistes du Monde, qui enquêtent dans la filiation d'historiens des sciences américains que sont Horace Kess et Conway, sur ce qu'on appelle effectivement les marchands de doute. En fait, les marchands de doute, ce sont des spécialistes, des experts, on va dire, des universitaires, qui, sur certains dossiers très controversés, qui touchent à la santé publique et à l'environnement, vont justement, effectivement, un peu distiller le doute par rapport à un consensus scientifique, on va dire, ou par rapport à un corpus de la littérature scientifique qui est convergente, qui va vers un constat précis, et ces marchands de doute ont tendance à relativiser, contre-attaquer ce consensus entre guillemets scientifique sur des sujets d'importance majeure en santé publique et en environnement. Vous connaissez certainement les cigarettiers, on fait ça, les marchands de pesticides, de soda, de sucre, etc. Et donc ma curiosité de départ en tant que journaliste scientifique, c'est de dire, mais comment se fait-il que les journalistes, en France en particulier, ne se saisissent pas de cette question des marchands de doute au sujet de l'industrie la plus florissante du moment et la plus puissante du moment, qui est l'industrie numérique. C'est une curiosité. Bon, il n'y a pas de travail véritablement de journaliste sur ces sujets-là dans un contexte, on va dire, français et francophone, ni vraiment de travaux d'universitaires, d'ailleurs, en tout cas à ma connaissance, donc sur ces stratégies d'influence, ces stratégies de doute de certains, qui sont une poignée, et qui vont dans les médias, à l'oreille des députés, des représentants de la nation, des élus, relativiser certaines études, ne pas prendre en compte telle autre étude ou en faveur d'autres, etc. Enfin, il y a toute une stratégie assez, assez précise. Donc c'était pour moi une curiosité. Il n'y avait pas ce travail-là journalistique, d'enquête journalistique sur ces marchands de doute, de ce que j'appelle, moi, enfin, concernant l'industrie des écrans. Moi, je préfère parler de l'industrie des écrans, entre guillemets, puisqu'en fait, ça embrasse aussi les industriels des réseaux sociaux, des jeux vidéo, ça englobe également les opérateurs de téléphonie mobile, etc. Donc, tout, en fait, toutes les industries qui ont intérêt à massifier les écrans. Et donc, depuis 2 ans, moi, j'ai usé de la méthode journalistique, usuelle, qui est d'essayer de tomber sur des documents plus ou moins publics, de faire des entretiens, bien sûr, contradictoires, notamment avec les principaux mis en cause. Et il est effectivement, comme Yves l'a dit, on retrouve ces experts, pseudo-experts, ces marchands de doute, qui œuvrent donc pour, in fine, consciemment, pas consciemment, volontairement, pas volontairement, en tout cas, font un travail qui permet de défendre les intérêts des industriels du numérique et des industriels des écrans. Donc, ça va peut-être un petit peu, on va dire un petit peu frustrant, parce que je ne vais pas forcément citer des noms précisément. Vous les retrouverez dans mon livre, effectivement, qui paraîtra au bord de l'eau au cours de l'année 2026. Mais j'ai quand même envie avec vous de faire ce qu'on peut appeler une cartographie, la cartographie de la controverse. C'est-à-dire que ces pseudo-experts qui distillent le doute, etc., pour moi, il y en a, parmi les plus médiatiques, les plus exposés médiatiquement et politiquement, il y en a une dizaine ou une douzaine, que j'ai un petit catégorisé en 3 grandes familles. Si vous voulez, la première famille, ce sont des personnes qui ont un profil de psychologue, en tout cas qui se présentent comme tel, préférentiellement, en tout cas que les médias présentent comme tels d'emblée, qui sont des psychologues, psychiatres, psychanalystes. Pour moi, ce sont des experts que je peux appeler des experts professionnels, des experts médiatiques. Ce sont des experts qui sont un petit peu, qui s'autoproclament eux-mêmes experts ou que les médias désignent comme des experts, mais j'ai pas encore compris selon quels critères exactement. La deuxième famille pour moi, ce sont les experts, enfin ceux, encore une fois, qui se autoproclament experts, concernant la protection de l'enfance, et en particulier de ce qu'on appelle depuis quelques années la parentalité numérique. Ce terme était peut-être un petit peu oxymorique d'ailleurs, mais bon, ça je vous laisse le soin d'en décider. Donc là, on a effectivement là cette fois, ce sont plutôt des associations qui œuvrent avec les pouvoirs publics, qui travaillent beaucoup avec les pouvoirs publics et qui sont beaucoup invités dans les médias. Là aussi, il y a donc une sorte d'entrisme des intérêts des industriels des écrans chez eux. Et troisième et dernier groupe, à mon sens, ce sont les experts universitaires, ce sont des chercheurs qui sont, véritablement chercheurs, c'est-à-dire qui travaillent dans des instituts de recherche, qui travaillent à l'université publique. Donc voilà les trois grandes familles de marchands de doute de l'industrie des écrans. Pour rentrer un peu plus dans le détail, si vous voulez, moi, ce qui me paraît à peu près le plus problématique ou le plus scandaleux, je commence par là, ce sont les associations dites de protection de l'enfance. Alors j'ai dit que je n'allais pas citer de nom pour le moment, mais comme il y a un papier ou deux qui sont parus dans le Canard enchaîné ces derniers mois, je vais les citer tout simplement. Il s'agit de l'association Open Asso, les associations Génération Numérique, et l'association e-Enfance et l'association UNAF. Tout particulièrement, on peut citer également Point de Contact, sont en fait des associations qui ne font pas rien. Et là, il ne s'agit pas de dire que ces associations ne font rien ou détournent de l'argent ou que sais-je. Mais en tout cas, leur discours, leur positionnement est assez, pour moi, problématique en effet, puisqu'ils ont tendance, quand on les écoute, ils sont là uniquement, ils relaient effectivement les éléments de langage de l'industrie du numérique. Quand on regarde ce qu'ils produisent sur leur site internet, ce qu'ils disent, etc., c'est vraiment, la voix de leur maître, d'une certaine façon. Ils vont avancer les solutions ou les fonctionnalités que les grandes plateformes, que les réseaux sociaux, etc. mettent en œuvre pour protéger par exemple les enfants. C'est-à-dire qu'on va retrouver chez ces associations un fort militantisme, si vous voulez, pour en faveur du contrôle parental. Contrôle parental qui en réalité, les experts de la commission écran en 2024 l'ont rappelé, les systèmes techniques de contrôle parental dans les téléphones ne servent en fait strictement à rien, parce que la plupart du temps, les enfants et les adolescents les détournent. Mais voilà, un exemple entre autres pour dire que les associations de protection de l'enfance se font les relais des arguments des GAFAM. Alors moi, ce que j'ai voulu comprendre, c'est pourquoi, justement, au vu de la littérature scientifique, de certains diagnostics médicaux, eh ben, moi j'ai fait mon travail de journaliste, on va dire, c'est-à-dire d'enquêter sur les conflits d'intérêts financiers, et je me suis aperçu que e-enfance, génération numérique, point de contact, open asso, étaient arrosés, bénéficiaient de financement des GAFAM, c'est-à-dire de Meta, de TikTok, de Snapchat. Donc quand vous avez en face de vous, ou quand vous écoutez à la radio, à la télévision, les représentants de e-enfance, Open Asso, vous êtes sûr derrière que ces collectifs-là, ces associations-là, reçoivent des subsides des GAFAM. Et même c'est même au-delà des subsides des GAFAM en réalité, parce que ils sont, pour notamment pour l'association e-enfance, les représentants de e-enfance sont dans ce qu'on appelle les plateformes ont créé des collèges d'experts, TikTok, Snapchat, etc., pour réguler en interne leurs propres activités. Et ces représentants des associations de protection de l'enfance siègent même à l'intérieur de ces collèges d'experts des plateformes. Donc il y a un lien financier, mais il y a aussi un entre-soi qui est assez marqué. Voilà, c'est un exemple. Je ne vais pas non plus rentrer dans toutes les stratégies et tout ce qui se passe, mais c'était une illustration pour ce qui concerne donc les associations de protection de l'enfance, sur la première famille d'experts, donc les psychologues, les psychiatres, les psychanalystes. Là, ils sont, alors ces experts-là sont également très très invités par les médias. Et quand c'est pareil, ce sont des individus qui relativisent beaucoup les risques sanitaires des écrans. Et en plus de relativiser les risques sanitaires des écrans, ils attaquent carrément ad nominem, nommément, les lanceurs d'alerte. Et ça, je trouve aussi, c'est une autre stratégie. Et donc, quand ils font un billet de blog, ou même quand ils font des vidéos diffusées en ligne, il arrive assez souvent que les lanceurs d'alerte, derrière lesquels je range Mesdames Ducanda, Duflo, Duosica, Michel Desmurgés également, il y a une vraie attaque, des vraies attaques personnel. Donc là, du coup, on n'est plus du tout dans la controverse, on va dire, raisonnée, raisonnable, rationnelle au sujet des effets sanitaires des écrans. Et ces membres-là de cette première famille, il est assez clair également que ponctuellement ou systématiquement dans leur carrière, ils ont perçu de l'argent personnellement. Donc il y a eu un enrichissement personnel chez eux. Là, ça peut être... pour l'une d'entre eux, par exemple, c'est Meta, et elle a touché de l'argent de Meta et de TikTok. Pour un autre, c'est il a fait pas mal de ménages avec surtout des entreprises de téléphonie mobile comme Free, Bouygues Telecom, Orange. Et pour le troisième de cette catégorie-là, lui, carrément, il a été consultant pendant 12 ou 15 ans pour l'industrie des jeux vidéo. Et ces gens-là sont présentés dans les médias comme experts des écrans, sans jamais, c'est ça aussi qui est pour moi un peu problématique, sans jamais que leur pédigré ou leurs autres activités ne soient signalées. D'ailleurs, je fais un petit rappel à la loi, si je peux me permettre, entre guillemets, c'est que depuis 15 ou 20 ans maintenant, il y a un article au moins du Code de la santé publique, et dans le Code de la recherche et de l'enseignement supérieur également, où tout expert qui parlerait de santé publique en public, que ce soit à travers les médias, pendant des conférences publiques, etc., a l'obligation, normalement, déjà de faire état, avant de sa prise de parole, de faire état de ses liens et de ses éventuels conflits d'intérêts. Et donc, si vous, êtes, je sais pas, enseignant, soignant, etc., et que vous invitez des experts à parler d'un sujet de santé publique, sachez que ces experts sont sommés, au moment de leur prise de parole, de faire état de leur lien, de leur lien d'intérêt. Donc il y a des liens financiers dans ces, donc assez clairs entre cette première famille et cette deuxième famille, et la troisième et dernière famille, donc, ce sont les experts universitaires. Il y a effectivement eu un sujet de la cellule d'investigation de Radio France par Marie Dupin au mois de juin 2025 sur certains d'entre eux, et dont il est assez établi que certains laboratoires, parmi les plus en vue, encore une fois, médiatiquement, c'est ceux qui m'intéressent, quoi, ceux qui s'investissent dans l'arène publique pour discuter. Ces laboratoires les plus en vue, ces chercheurs donc, qui parlent beaucoup pour relativiser les écrans et ou attaquer les lanceurs d'alerte, entre guillemets, sont aussi liés d'une façon ou d'une autre à ce qu'on appelle de façon impropre l'écosystème des start-up de la EdTech. Donc le lien est assez clair. Il peut y avoir des programmes de recherche, si vous voulez, communs entre les laboratoires en question et les start-up de la EdTech. Quelque part ici, c'est même plus qu'un lien d'intérêt financier, si vous voulez, c'est carrément une alliance, on va dire, objective, on va dire, où carrément les laboratoires en question sont là pour évaluer l'efficacité des applications numériques. Donc ils ont en fait un rôle assez central pour donner une estampille auprès notamment du ministère de l'Éducation nationale pour dire cette ressource-là développée par telle start-up peut être diffusée auprès d'étudiants, auprès d'élèves, et ce sont ces laboratoires-là qui font en quelque sorte une forme de prestation scientifique. Mais sur ces, je finirai là si tu veux, sur ces experts, on va dire, chercheurs, le problème, à mon sens, c'est un problème de responsabilité individuelle, bien sûr, mais il n'y a pas, contrairement aux experts précédents que j'ai décrits, d'enrichissement personnel strictement, même si l'un d'entre eux est consultant pour des start-up, des EdTech. Là, pour moi, le problème est plus, on va dire, plus profond et plus global à la fois. C'est que, entre la recherche publique et les intérêts industriels et les intérêts privés, en fait, ces deux mondes sont, depuis 30 ou 40 ans maintenant, et particulièrement depuis le tournant des années 2000, sont les pouvoirs publics, en fait, invitent la recherche publique et les entreprises ou les multinationales à travailler ensemble. Si bien que, quelque part, structurellement, systématiquement, systémiquement, on va dire, la recherche publique, elle est pilotée, elle doit répondre de plus en plus à la demande des industriels, doit de plus en plus s'aligner sur les intérêts industriels. Donc pour moi, je trouve que, concernant ces experts universitaires, le verre est vraiment dans le fruit à ce niveau-là. C'est-à-dire que c'est la recherche publique elle-même qui est de moins en moins indépendante, et d'ailleurs c'est sourcé par plusieurs rapports ces derniers temps. Cette recherche publique est de moins en moins indépendante et de plus en plus dépendante des intérêts privés. Et c'est clair que les start-up de la EdTech particulièrement sont sur ce créneau-là, travaillent avec les chercheurs de la recherche scientifique publique pour développer leur propre business. Voilà. Bon, j'ai fait une cartographie très rapide en 10 minutes. Voilà, il y a quelques limites. Mais voilà, en gros, ce que je pouvais raconter sur qui étaient les marchands de doute de l'industrie des écrans et quelles étaient à peu près leurs influences.
2: Un très grand merci, Anthony, pour ce témoignage précieux qui est comme je vous le disais, très rare, en fait, hein, puisque donc tu as cité l'article de Marie Dupin, qui est à ce jour un des seuls dans le champ médiatique, et pourtant on manque pas de publications médiatiques, hein, en ce bas monde. Donc voilà, on est vraiment. C'est assez précieux ce témoignage, je crois. Alors, avant de donner la parole à Éric Barbier, je voulais vous partager les quelques points que Sylviane Rath, qui est vraiment désolée de ne pas pouvoir être là, m'a demandé de transmettre. Et je pense que ça va vraiment être très intéressant pour tous ceux qui s'intéressent et qui suivent de près ces sujets de stratégie d'influence. Donc elle nous partage son expertise de l'expérience de la lutte contre le lobby du tabac. Donc, elle montre que ce sont des tactiques communes des industries dont les produits mis sur le marché ont des impacts néfastes sur la santé. Évidemment, ça manque pas, vous avez la liste en tête. Il n'y a pas que le tabac et les écrans, mais là, c'est spécialement sur le tabac. Et donc ça, il faut savoir que l'Organisation mondiale de la santé appelle ça les déterminants commerciaux de la santé. Donc il y a quand même commence à y avoir un cadre juridique international qui peut aussi être une ressource. Elle insiste beaucoup là-dessus. Et pour parler de leur tactique, elle dit qu'on parle de playbook, donc un ensemble d'actions récurrentes qui se répètent en fait dans toutes les industries. Dans leur playbook, elle liste 5 points, 5 éléments stratégiques à intégrer pour toutes ces industries. Vous allez voir, c'est assez, les ressemblances sont assez troublantes. Fabriquer du doute scientifique, ça c'est le point 1. Avec l'exemple du tabac, financer des recherches pour contrer les arguments. Toujours créer le doute pour dire les preuves ne sont pas concluantes. Créer de faux débats scientifiques. Demander à ce qu'il y ait toujours plus de données pour pouvoir vraiment obtenir la démonstration et comme une stratégie de diversion. Deuxième axe argumentaire et stratégique, déplacer la responsabilité vers l'individu. Ce n'est pas le produit qui est responsable, c'est l'usage que le consommateur en fait. Je pense que tous ceux qui s'intéressent à la question de l'impact des écrans, ça fera écho à ce qu'ils entendent à peu près matin et soir de la part de nos amis stratèges du doute. C'est toujours l'usage des écrans le problème et surtout pas le produit en soi. Avec des phrases comme « fumer est un choix »,« boire avec modération ». Et aussi donc derrière l'idée de toujours nier ou rendre invisible la dimension addictive du produit. Donc il y a vraiment un enjeu assez central sur le terme d'addiction. On pourrait à cet égard regretter que donc il y a eu un très bon rapport de l'ANSES qui est sorti quand même globalement, mais qui élude la question de l'addiction aux réseaux sociaux. Alors que c'est un point clé, avec Sabine Duflo, qui est absente aujourd'hui, on avait plaidé fort pour la reconnaissance. Il y a déjà la pathologie du jeu vidéo qui est reconnue par l'OMS. Maintenant, un enjeu fort, c'est d'arriver à reconnaître la dimension addictive des réseaux sociaux. Évidemment, les lobbies font tout pour que ça n'arrive pas. Et c'est une des clés pour les politiques publiques, pour les politiques de santé publique derrière. Et puis donc pour tout ce qu'on dit là, ça leur permet de déplacer, de dire, apprendre à bien l'utiliser, alors que... Quand c'est addictif, on ne va pas apprendre à bien utiliser quelque chose qu'on ne peut pas contrôler. Alors, troisième grande stratégie, l'autorégulation comme diversion. Tout ce qui peut retarder la réglementation. Et donc là, toujours cette idée, laisser l'industrie s'auto-réguler avec des chartes volontaires, des codes éthiques, des labels, tout ce genre de joyeuseté qui permettent d'éviter la vraie régulation contraignante. Quatrième axe stratégique, l'ingérence dans les politiques publiques. Là, le classique, le lobbying avec chantage à l'emploi et la rédaction de normes directes. Donc évidemment, bon, ça, ils ont des moyens colossaux. J'ai noté d'ailleurs à cet égard quelques petits chiffres en plus pour complémenter juste les chiffres de l'Observatoire des multinationales sur le lobbying des GAFAM en France en 2023, 4,8 millions d'euros. À Bruxelles, 113 millions d'euros. Et pour rigoler, le budget du collectif Attention en plaidoyer, c'est donc 20 000 euros. Voilà. Mais bon, on pourrait ajouter la quadrature du net et quelques autres si on était honnête, mais ça ferait globalement, on en est très loin. Voilà. Et puis enfin, le marketing ciblant les populations vulnérables, jeunes, classe populaire, minorités. Voilà les cinq grandes stratégies de l'industrie. Et donc, pour quelques éléments d'espoir, avant que, comme ça, on en a fini avec son témoignage, les batailles gagnées donc par le tabac. Convention cadre de la lutte anti-tabac, premier traité international de l'OMS contre une industrie et ses produits. Donc ça, c'est vraiment un élément à avoir en tête. Et puis peut-être après, dans un deuxième temps, je dirais les quelques leçons qu'elle a pu tirer positives avec cette expérience. Voilà. Donc merci beaucoup à Sylviane pour son témoignage. Et puis la parole à Eric maintenant pour nous parler aussi de l'intelligence artificielle et d'autres choses.
4: Merci beaucoup pour la transition, puisque on est face à une addiction, une quasi-addiction qui émerge. Merci pour l'invitation, merci d'être aussi nombreux, ce n'est pas toujours le cas, notamment à l'Assemblée nationale le 19 mars dernier, lorsque le SNJ a été auditionné, le nombre des députés était bien moins important. Alors qu'on expliquait à ces parlementaires la manière dont cette offensive algorithmique percutait nos métiers, notamment le journalisme, on y reviendra, dans le meilleur des cas, leur retirer leur sens, et dans le pire des cas, les anéantissaient. On commence à mesurer, on mesurera dans les prochains mois, cette arme de destruction sociale massive que représente l'intelligence artificielle, générative notamment, celle qui produit des contenus. Juste revenir, puisque tu as fait allusion, Yves, quasiment un an, jour pour jour, il y a quasiment un an, jour pour jour, se déroulait le sommet, le contre-sommet de l'IA, qu'on a organisé avec Eric Sadin, dont vous trouverez l'excellent ouvrage d'ailleurs sur la table là-bas derrière, Le désert de nous-mêmes, hein, au titre évocateur. Pourquoi l'organisation de ce contre-sommet? Parce que on s'est aperçu, enfin on avait observé le calendrier de la Macronie et on s'est aperçu que notre président de la République souhaitait organiser un sommet, là encore au nom très évocateur, pour l'action de l'IA. Donc évidemment on a identifié qu'il s'agissait de faire la promotion l'intelligence artificielle dans tous nos fonctionnements, mais notamment faire la promotion d'un objectif qu'il s'est fixé, il s'agit de la souveraineté numérique. Qu'est-ce que la souveraineté numérique? Alors, souveraineté numérique, Benoît Tabaka, peut-être que certains, ce nom évoque quelque chose à certains d'entre vous, c'est le secrétaire général de Google France, qualifie de course, employons les grands mots, à l'armement technologique. Voilà. Nous sommes face à une arme technologique qui va inévitablement impacter nos fonctionnements, notre société, notre démocratie, nos métiers. Pourquoi parle-t-on de souveraineté numérique? Parce que nous avons face à nous, alors la souveraineté numérique en Europe, elle se résume à un mot, un nom, Mistral AI, que tout le monde connaît. Mistral AI pèse pas bien lourd face aux géants de la tech américains, qui eux sont engagés dans une compétition acharnée, les uns contre les autres. On parle des grands noms, hein, OpenAI, Microsoft, Google. Tiens, il me semble que ce sont les noms qui apparaissaient dans le programme du sommet pour l'action de l'IA, d'ailleurs. Donc, on parlait de conflit d'intérêts tout à l'heure. Donc, évidemment, l'objectif de ce sommet était d'apporter des crédits, des capitaux à cet objectif, à cette stratégie politique développée par la présidence de la République. Et on s'est aperçu finalement qu'on pesait pas bien lourd face à ces géants de la tech qui investissent des centaines de milliards de dollars. Pourquoi parle-t-on de centaines de milliards de dollars? Parce qu'il s'agit d'acheter un élément essentiel, un objet essentiel pour arriver à leur fin, pour construire ces énormes infrastructures numériques. C'est la base de ces énormes infrastructures numériques, ce sont des puces, tout simplement. Des puces avec une firme dont on entend régulièrement le nom, Nvidia, encore récemment, qui est américaine. Et l'objectif, évidemment, c'est de réunir un maximum de capitaux pour acheter ces puces. Pourquoi parle-t-on de nombres avec beaucoup de zéros? Parce qu'une seule de ces puces coûte entre 10 et 20 000 euros. Et pour un data center, il en faut plusieurs milliers. Multiplié par le nombre de data centers, vous imaginez le nombre de zéros que cela représente, et donc le nombre de liquidités, de fonds propres qu'il faut investir dans cette souveraineté numérique. Donc à laquelle il se livre un combat acharné aujourd'hui, avec un objectif majeur cette fois dès 2026, c'est d'obtenir un retour sur cet investissement. Et pour cela, tous les coûts sont permis. Tous les coûts sont permis, y compris ceux du président américain, Trump, qui, lorsque l'Europe ose ou envisage de se mettre en travers de sa route en pensant réguler le fonctionnement de ses développeurs d'IA en Europe, pond un tweet en août dernier en disant que toute entreprise, alors il visait pas directement l'Europe, Il visait d'abord les Chinois, mais intrinsèquement et en filigrane, évidemment, il fallait lire que cela concernait l'Europe. Toute volonté de réguler le développement d'entreprises américaines, d'entreprises algorithmiques américaines en dehors des États-Unis, donc en Europe en l'occurrence, est un frein à la compétitivité des entreprises américaines sur ces territoires. Donc, nous appliquerons des taxes douanières numériques. Voilà. Donc là, c'est nous tous qui sommes visés par ces décisions-là, puisque nous sommes tous massivement utilisateurs de ces logiciels propriétaires, de ces outils propriétaires, parce que cela fait partie de notre éducation. Nous avons tous vécu au collège, au lycée, alors pour les anciens avec Thomson, malheureusement cela n'existe plus, mais avec évidemment tous les outils que l'on connaît aujourd'hui, Microsoft, Windows et ainsi de suite, donc qui sont très majoritairement américains, comme les intelligences artificielles face auxquelles, enfin, qui sont commercialisées aujourd'hui. Ce qu'il faut comprendre, c'est que nous sommes tous donc éduqués à utiliser, malgré nous, hein, éduqués à utiliser ces ordinateurs qui sont majoritairement américains, ces logiciels qui sont majoritairement américains. Et la manière de lutter, c'est de prendre, c'est un peu le message que je souhaite transmettre aujourd'hui, c'est qu'il y a une prise de conscience collective. On parlait de garder l'espoir ou de trouver des solutions alternatives, justement pour pouvoir lutter ensemble face au développement de ces algorithmes. L'idée, c'est de vous indiquer qu'il y a d'autres solutions que l'utilisation basique des logiciels que vous connaissez traditionnellement pour enrayer l'offensive, la progression de ces intelligences artificielles génératives. Parce que la différence avec tout ce que l'on a connu jusqu'à présent, les moteurs de recherche en l'occurrence, tels que Google, la puissance qui est développée aujourd'hui, les intelligences artificielles génératives sont monumentales. Nous ne sommes plus face à des moteurs de recherche tels que nous les avons connus, nous sommes aujourd'hui face à des moteurs de réponse. Ces moteurs de réponse que vous avez peut-être déjà utilisés vous fournissent pour telle ou telle requête la réponse synthétique à la question que vous avez formulée. Et j'en reviens au doute qui est l'objet de cette table ronde. Comment est-ce que ces moteurs de réponse introduisent le doute dans nos démocraties, dans les populations? Désolé, ça va être un petit peu technique, mais c'est essentiel pour comprendre comment fonctionnent ces IA. Les IA reposent sur ce qu'on appelle des LLM, des grands modèles de langage, qui ont été entraînés ces dernières années. Et puis, parce qu'il faut sans cesse actualiser, contextualiser les réponses des IA dans les moteurs de réponse dont je viens de vous parler, il y a une deuxième phase que l'on vit aujourd'hui et que l'on va continuer à vivre les prochaines années, qui s'appelle la phase d'inférence. Je vous donne un exemple très simple. Si ChatGPT et OpenAI avaient arrêté l'entraînement de son modèle au moment de son avènement en France, le 30 novembre 2022, si l'on demandait aujourd'hui à ChatGPT qui est Premier ministre, ChatGPT répondrait Elisabeth Borne. Donc il faut en permanence que ces algorithmes s'entraînent, actualisent leurs données, en moissonnant, en pillant des données sources qui sont fiables. Moi, c'est ce que j'appelle, enfin, on parle, alors Fabien est là, on parle d'extractivisme, de métaux rares, on parle de dépenses énergétiques, de ressources naturelles telles que l'eau qui sont nécessaires au développement de ces intelligences artificielles, mais il y a une matière première essentielle, ce sont ces données fiables. Et ces données fiables, elles proviennent de plusieurs sources. Donc là, on parle d'extractivisme de données fiables, hein, j'y reviendrai un peu plus tard. Elles proviennent de trois sources majeures, les sites d'admi-

de données primaires parce qu'elles vont fiabiliser leur réponse. Dans un contexte, comme je le disais au début, dans un contexte hyper concurrentiel où ce qui démarquera OpenAI demain de Copilot, c'est la fiabilité de la réponse qui vous est fournie. Alors, aujourd'hui, les récentes études montrent que les IA les plus fiables ne le sont qu'à 70%, les moins fiables à 40%. Donc vous comprenez pourquoi tous ces développeurs d'IA, pour vous séduire, sont obligés d'aller chercher ces données primaires qui sont, pour la plupart, protégées par la propriété intellectuelle, donc par le droit d'auteur. Voilà comment fonctionnent aujourd'hui les développeurs d'IA, voilà les données dont ils ont besoin pour continuer à exister. Cette phase d'inférence dont je parlais à l'instant, donc qui vise à fiabiliser les réponses des IA, si elle tombe entre les mains d'esprits malveillants, elle peut être utilisée à mauvais escient. Et là apparaissent les fake news, les deepfakes. Pravda, Portal Combat, je ne sais pas si c'est des noms qui vous évoquent quelque chose, inutile de développer l'origine, a introduit en 2024 plus de 3 millions de fausses informations dans ChatGPT. Donc quelle est l'incidence sur nos sociétés? C'est que nous sommes en permanence alimentés, abreuvés de fausses informations. Et comment demain, quand vous êtes utilisateur de ces IA, faire la distinction entre une information qui est fiable, vérifiée, et une information qui est fausse, détournée? On est clairement dans la désinformation, dans la manipulation même de l'information, donc dans la manipulation massive des sociétés, et cela introduit le doute dans tous nos esprits. Comment séparer le vrai du faux? Alors il y a des exemples criants. On fait le lien avec ce fait divers dont vous avez certainement entendu parler en début d'année, mais là c'est tellement criant qu'on voit immédiatement qu'il y a un souci avec ces visages de collégiennes qui ont été prélevés et introduits dans des scènes pornographiques. L'enquête est en cours, mais l'enquête contre qui? Contre quel IA? Contre quel utilisateur d'IA? Nous sommes face à des géants tellement armés. Non seulement ils sont armés, et en plus, l'Europe n'a pas développé les outils nécessaires pour nous permettre de bloquer, de freiner cette offensive. On parlait ce matin du règlement européen IA-ACT. Pour nous, auteurs, l'IA-ACT a fragilisé comme jamais nos droits. Parce que dès 2019, les règlements européens, une directive européenne, a introduit une nouvelle notion qui s'appelle l'exception, qui autorise une exception text and data mining, qui autorise ces développeurs d'IA à utiliser à des fins scientifiques uniquement tous nos contenus, licitement. Étendu une ou deux années plus tard, à travers une ordonnance dans le droit français, à toutes les finalités, y compris commerciales. C'est-à-dire qu'aujourd'hui, tous ces développeurs d'IA peuvent utiliser, selon eux, de manière licite, l'ensemble de nos contenus pour vous fournir ces fameuses réponses. Donc, quelle est votre riposte? Eh bien, c'est de ne pas utiliser ces IA pour protéger les auteurs que nous sommes, pour protéger nos démocraties,

0: Je propose de refaire un deuxième tout petit tour de parole avec vous avant de faire un petit échange avec la salle. Il nous reste une vingtaine de minutes. Parce que c'est vrai que, bon, on l'avait dit dès l'introduction de cette journée, on oscille entre d'informations très plombantes. Et donc, évidemment, on a un petit peu une espèce d'obligation de conclure avec quelques pistes. D'autant que, si je puis me permettre, avec cette industrie numérique, on voit bien par rapport à d'autres industries comme le tabac, les pesticides, enfin, il y en a tant d'autres que je ne pourrais pas les lister. L'industrie numérique, et on voit bien avec ce que vous racontez tous les deux, a une dimension supplémentaire. C'est-à-dire qu'au-delà de la nuisance qu'elle cause, au-delà de son pouvoir économique sur les élites, elle a un pouvoir de contrôle des esprits, puisqu'elle a un pouvoir de contrôle de la sphère de débat public. Et je pense que c'est aussi ça qui rend les choses un petit peu... qui peuvent en plus accentuer ce sentiment d'impuissance. Donc voilà, quelques pistes d'action, individuelles et ou collectives. Et puis peut-être d'abord Anthony rapidement. Moi je donnerai deux, trois mots transmis par Sylviane. Et puis peut-être après Eric rapidement. Et après on essaiera de garder 10 minutes pour un petit échange avec la salle.
1: Oui, alors moi... Bon, allez, je ne suis pas forcément très bien placé pour formuler des recommandations. En revanche, pour ce qui concerne mon travail, évidemment, le travail d'enquête, j'ai été face à quelques obstacles qui ont largement entravé mon travail. Parce qu'on a parlé, bien sûr, des marchands de doute de l'industrie du tabac, des énergies fossiles, etc. Il faut savoir qu'on est au courant aujourd'hui de ces diverses stratégies parce qu'il y a eu des décisions de justice aux États-Unis qui ont libéré dans l'espace public des millions de documents, des millions de pages. Donc c'est pour ça que des universitaires qui ont travaillé là-dessus et qui ont donc documenté ces différentes stratégies. Moi, je n'avais pas ce contexte-là de travail. Moi, j'avais mes petites mains, mon petit cerveau pour essayer d'approfondir des hypothèses et de creuser dans un sens ou dans un autre. Moi, ce à quoi j'ai dû, ce qui serait donc positivement mes recommandations, ce serait déjà que, comme je l'ai dit tout à l'heure, que la loi, quand elle existe, soit appliquée, c'est-à-dire en termes de transparence de l'information, déjà, basiquement, moi je trouve assez sidérant que quand on donne, encore, comme j'ai dit tout à l'heure, quand on donne la parole à quelqu'un, on ne sache pas véritablement à qui on a en face de nous. Donc si on applique déjà ce fameux article du Code de la Santé publique, ce sera déjà énorme. Je pense qu'il faut être effectivement vigilant dans la fabrique de la loi. Un autre écueil que j'ai pu avoir, c'est l'accès à des documents administratifs. Un exemple concret, si vous voulez, il y a eu la commission écran début 2024 et comme il est d'usage pour tout expert qui siège dans un comité ad hoc ou permanent, les experts doivent remplir ce qu'on appelle une DPI, une déclaration publique d'intérêt. Et ça fait partie des démarches de transparence démocratique, on va dire, qui existent, qui ont été mises en place récemment. Mais bien sûr, c'est nécessaire, mais pas suffisant. D'une part, c'est DPI, si vous voulez. Moi, en tant que journaliste, le contenu de la DPI, c'est précisément d'essayer de répondre aux hypothèses que je formule. C'est-à-dire, est-ce que les experts sont en lien, voire en conflit d'intérêts avec les intérêts industriels. Et donc, moi, en tant que journaliste, quand je demande, par exemple, à l'Élysée d'avoir accès ou DPI des 10 membres qui siégeaient à la commission écran, le service de presse de l'Élysée m'envoie balader pendant 3-4 mois, etc. Donc déjà, l'Élysée ne joue pas le jeu de la transparence, il y a une forme d'opacité. Elle est bizarre cette opacité parce que c'est bizarre, parce que forcément ça crée la suspicion et ça crée l'intérêt. Donc c'est vraiment un peu curieux, mais c'est d'autant plus curieux que les DPI en réalité, comme leur nom l'indique, ce sont des déclarations. Donc c'est que du déclaratif, c'est-à-dire que les experts, en réalité, quand l'Élysée demande aux experts de remplir, les experts en réalité mettent ce qu'ils ont bien envie de mettre. Il n'y a pas d'organe de contrôle de ces DPI, ce qui serait, par exemple, une idée intéressante à mettre en place. D'ailleurs, je mentionne là.